nous. Or, peut-être pas de façon exagérée, Jésus ceci, non. Mais dès que l'occasion se présente, nous parlons de Jésus. Nous rapportons la conversation à Jésus. Nous ne prétendons pas être des super saints, des super hommes, des super chrétiens, non. Mais nous voulons devenir, nous devons devenir des Bibles ambulantes. On doit lire en nous les versets bibliques. Ceux qui vivent dans l'injustice, ceux qui vivent dans la magouille, dans l'impudicité, doivent voir au travers de nous que ce qu'ils sont en train de faire, ce n'est pas correct. Nous allons continuer à les aimer. Vous savez, Joseph vivait au milieu d'hommes et de femmes qui avaient des multiplicités de Dieu. Mais nulle part vous lirez que Joseph les mettait mal à l'aise. Ou que quand il était élevé, non, vous abandonnerez les faux avec leur religion. Mais il leur montrait, par son comportement, que son Dieu était supérieur au faux Dieu de l'Égypte. Et il prenait soin de ceux et de celles qui étaient sous sa supervision, si je peux dire. Et il dit, vous avez des songes, mais c'est Dieu qui explique. Vous savez, ce qui m'étonne, c'est que Joseph aurait pu dire, ah, mais écoutez, comme vos faux dieux sont dans l'incapacité de vous donner des solutions, venez vers moi, donnez-moi un peu d'argent et je vais vous donner des explications sur vos songes. Aujourd'hui, nous avons des hommes et des femmes qui vendent les dons que Dieu leur a faits. Je ne suis pas contre le fait que, en tant que chrétien, si quelqu'un vous apporte une offrande après un service, après une prédication, après une explication spirituelle sur quelque chose, qu'on vous apporte un don, de l'argent, des vêtements. Je ne suis pas contre ça. Mais je suis contre ceux et celles qui commencent à monnayer leur service, à monnayer leur chrétienté, à monnayer leur don spirituel. Pierre nous dira dans 1 Pierre 4, verset 10, 1 Pierre 4, verset 10. Comme de bons dispensateurs des diverses grâces de Dieu, que chacun de vous mette au service des autres le don qu'il a reçu. Vous voyez? Comme des bons dispensateurs des diverses grâces, que chacun de vous mette au service des dons qu'il a reçus. C'est ça que Paul, c'est ce que Joseph a fait avec ses collègues en prison. J'ai reçu le don d'expliquer les songes. Je mets cela à votre service. Ça veut dire quoi? Ça veut dire que je n'écris pas une grande pancarte, consultation prophétique, consultation ou explication des songes, et apportez-moi 10 dollars, 10 euros, 100 euros, 1000 euros, 10 000 euros, 1 million de dollars, 10 millions d'euros, pour que je vous explique ce que Dieu m'a dit pour vous. Non! Non, c'est du vol, je m'excuse. C'est du mensonge. Nous avons reçu de la part de Dieu un don. Un don. Nos corps de Christ ont reçu minimum un don. Ça peut être le don de la parole. Ça peut être le don de l'enseignement. Ça peut être le don de guérison. Le don de prophétie. Le don de parler des langues, ça peut être le don de guérison, le don des miracles. Ça peut être un don pour simplement, je ne sais pas, le don du commerce. Ça peut être le don de donner des conseils. Mais mettons ces dons au service du corps de Christ. Pierre dit, comme des bons dispensateurs des diverses grâces de Dieu, que chacun de vous mette au service des autres le don qu'il a reçu. Vous voyez? Mettez au service des autres le don ou les grâces qu'il a reçues de Dieu. Paul va nous dire dans 2 Corinthiens 8, 2 Corinthiens 8, si je ne me trompe pas, oui, 2 Corinthiens 8, verset 11. Vous y êtes, j'y suis presque. 2 Corinthiens 8, verset 11. 2 Corinthiens, non, ce n'est pas 2 Corinthiens 8, verset 11. On va lire ça peut-être prochainement. Je me suis trompé sur le verset, mais revenons toujours dans 1 Pierre,
1 Pierre 4, verset 10. Comme de bons dispensateurs des grâces, des diverses grâces de Dieu, que chacun de vous mette au service des autres le don qu'il a reçu. Joseph met à disposition des autres le don qu'il a reçu. Le premier monsieur, il dit, j'avais vu ça, j'avais vu ça, j'avais vu ça. Bon, on peut le lire pour être plus biblique. Genèse 40, verset... Vous y êtes? Genèse 40, verset 9. Le chef des échansons raconta son songe à Joseph et lui dit, « Dans mon songe, voici, il y avait un sceptre devant moi, et ce sceptre avait trois sarments. Quand il eut poussé, sa fleur se développa et ses grappes donnèrent des raisins mûrs. La coupe de Pharaon était dans ma main. Je pris les raisins et je les pressai dans la coupe de Pharaon et je mis la coupe dans la main de Pharaon. » Joseph lui dit, en voici l'explication. Les trois serments sont 3 jours. Encore 3 jours et Pharaon relèvera ta tête et te rétablira dans ta charge. Tu mettras la coupe dans la maison, dans la main de Pharaon, comme tu en avais l'habitude lorsque tu étais son échanson. Mais souviens-toi de moi quand tu seras heureux et montre, je te prie, de la bonté à mon égard. Parle en ma faveur à Pharaon et fais-moi sortir de cette maison. Oui. Joseph ne demande pas de l'argent. Malheureusement, il demande un service, mais il ne demande pas de l'argent. Les dons que nous avons reçus de la part de Dieu ne doivent pas être monnayés. Je suis convaincu que si Joseph s'est retrouvé encore 2 ans en prison, après qu'il ait donné ses explications à l'échanson, c'est parce qu'il a demandé un service. Il ne s'est pas totalement appuyé sur Dieu. Mais si Joseph est moins coupable que certaines personnes, cela ne justifie pas qu'il doit demander un service en échange d'un don, en échange de l'explication d'un songe. Jésus dira dans Matthieu 10, verset 8. Chapitre 10, verset 8. Guérissez les malades, ressuscitez les morts, purifiez les lépreux, chassez les démons. Vous avez reçu gratuitement, donnez gratuitement. Vous voyez? Vous avez reçu le don de guérison, le don de ressusciter les morts, de purifier les lépreux, de chasser les démons. Vous le faites dans le nom puissant de Jésus-Christ. Ce nom-là, vous l'avez reçu gratuitement. Alors, pourquoi vous voulez monnayer ce nom pour vous faire un peu d'argent? Non, mon frère, non, ma sœur. On ne doit pas voler ceux et celles qui ont besoin de nos services. Dieu ne nous abandonnera jamais. Dieu suscitera toujours quelqu'un qui sera touché pour venir soutenir. Voilà pourquoi moi, je suis pleinement convaincu que nos émissions « Venez à Jésus » ne peuvent pas être vendues et ne doivent pas être vendues. Il y aura toujours quelqu'un, quelque part dans le monde, qui pensera à nous et qui dira « Frère, je soutiens votre ministère. » Même si ce n'est qu'avec 1 seul euro, même si c'est avec 1 dollar, ça n'a aucune espèce d'importance. Je suis pleinement convaincu que tous ceux et toutes celles qui comprennent cela vont davantage aller loin dans la vie chrétienne. Je ne suis pas en train de condamner les autres. Non, chacun est libre. Chacun a reçu sa vision du Seigneur. Mais moi, je suis pleinement convaincu, en tout cas que pour moi, parce que ça change la vie des autres. Qu'est-ce que je serais heureux d'arriver au ciel et de croiser par exemple un homme ou une femme, me dire « Frère, merci, parce que votre enseignement en telle période m'avait vraiment fait du bien, ça m'avait encouragé dans ma marche chrétienne. » Et certainement qu'il y en aura d'autres qui vont dire « Frère, si je suis ici, c'est parce que votre message m'est parvenu gratuitement. C'est parce que votre message est parvenu dans ma maison. » Peut-être même que d'autres diront « Je ne vous ai jamais entendu directement à la radio. » Mais quelqu'un m'a fait parvenir un de vos enseignements. Et c'est grâce à vous que je suis ici. Quelle joie! Vous avez reçu gratuitement. Donnez gratuitement. J'ai reçu la vie éternelle gratuitement. Et je veux donner aussi aux autres la vie éternelle gratuitement. J'aime ce que Jésus dit. Des fleuves d'eau vive couleront de ceux qui croiront en lui. Il est la source et des fleuves d'eau vive. Cette eau vive qui sort de nous, parce que nous sommes nés de nouveau,
Nous ne devons pas vendre ça aux autres. Nous devons donner ça gratuitement aux autres. Vous avez reçu gratuitement? Donnez gratuitement. Guérissez les malades gratuitement. Ressuscitez les morts gratuitement. Purifiez les lépreux gratuitement. Chassez les démons gratuitement. Ne soyons pas de ces hommes et de ces femmes qui faisons des favoritismes. Ah, je vais plus visiter le frère X parce qu'il a de l'argent. Quand je pars le voir, de temps en temps, il me donne un peu d'argent pour le taxi. Je vais voir la sœur X parce que quand je vais la voir, elle me donne à manger, elle me donne de la nourriture. Non, visitons aussi ceux et celles qui n'ont rien à donner. Au contraire, apportons pour eux ceux qui sont dans l'incapacité de nous donner. C'est une loi spirituelle. Faites aux autres ce que vous voulez qu'on fasse pour vous. Vous voulez qu'on vous donne? Eh bien, donnez aussi aux autres. Vous voulez qu'on vous donne gratuitement? Donnez gratuitement. Vous avez reçu gratuitement. Donnez gratuitement. Mon frère, ma sœur, ne soyons pas toujours de ceux et de celles qui faisons des pancartes « l'offrande du prophète ». Non! Non! Nous gagnons toujours quand nous donnons au nom de Jésus-Christ. Même quand c'est pas de l'argent. Moi, personnellement, je ne m'inquiète pas. J'ai même dit ça souvent à certains pasteurs quand ils m'invitent dans leur communauté pour prêcher. Je leur disais, écoutez, peu importe ce que vous allez donner, ce n'est pas ça que je recherche. Ce que je recherche, c'est faire connaître le royaume de Dieu. C'est faire connaître la parole de Dieu. C'est aider les autres. C'est ça qui est le plus important. Il y a un homme dans la Bible, dans Acte 8, versets 17 à 20, Acte 8, 17 à 20, qui lui a fait le contraire. Peut-être parce qu'il venait juste de se convertir. C'est Simon. Au verset 13 de Acte 8, il est dit ceci. Simon lui-même crut, et après avoir été baptisé, il ne quitta plus Philippe. Et il voyait avec étonnement les miracles et les grands prodiges qui s'opéraient de 17 à 20. Lorsque les apôtres Pierre et Jean descendent pour baptiser les gens du Saint-Esprit, voici ce qui se passe, 17 à 20. Alors Pierre et Jean leur imposèrent les mains et ils reçurent le Saint-Esprit. Lorsque Simon vit que le Saint-Esprit était donné par imposition des mains des apôtres, il leur offrit de l'argent en disant « Accordez-moi aussi ce pouvoir afin que celui à qui j'imposerai les mains reçoive le Saint-Esprit. » Mais Pierre lui dit « Que ton argent périsse avec toi puisque tu as cru que le don de Dieu s'acquiert à prix d'argent. » Quel est le problème de ce monsieur? Ce monsieur était un ancien magicien. Dans son monde, pour recevoir quelque chose, il fallait acheter. Pour recevoir un don, il fallait acheter. Et il fallait maintenant s'investir dans ce don pour que ça rapporte. Alors il a cru que c'était la même chose dans l'église de Jésus-Christ. Quand il a vu que Pierre et Jean imposaient les mains aux gens qui recevaient le Saint-Esprit, il s'est souvenu que Philippe priait pour des malades. Les malades étaient ressuscités, les morts étaient ressuscités, les lépreux étaient purifiés. Il a compris que c'était par le Saint-Esprit. Alors il s'est dit, je vous donne de l'argent, vous priez pour moi, je reçois le Saint-Esprit, je suis baptisé du Saint-Esprit, et moi maintenant à mon tour, je vais fructifier ce don. Il y a des Simons aujourd'hui dans l'église de Jésus-Christ. Ils se sont convertis, ils ont donné leur vie à Jésus-Christ, ils utilisent le don du Saint-Esprit, mais ils les vendent, ils veulent faire de l'argent. Avant de les inviter, ils vous donnent un cachet. Ils vous disent, moi, pour que je puisse venir prêcher dans votre église, c'est pas moins de 5000 euros. Quand vous l'invitez dans votre maison pour prier pour une situation, il vous fait une facture. J'ai vu cela. J'ai vu cela de mes propres yeux. Un prophète a fait cela. J'habitais à une certaine époque dans une sorte de maison pour missionnaires. J'ai vu un prophète venir. Il a commencé à prier pour toute la maison et puis il a dit à l'hôte qui nous recevait, bon, pour tout le service que j'ai fait, vous me devez 500 dollars. Et elle, au lieu de donner 500 dollars, a donné 1000 euros, a donné 1000 dollars. C'est du vol, je m'excuse, c'est du vol. Vous avez reçu gratuitement, donnez gratuitement. Faites le service de Dieu gratuitement et laissez les autres penser pour vous. Laissez les autres penser pour vous.
Certains commencent à justifier ça en disant que nous sommes des médecins spirituels. Si les médecins du monde ont des montants pour leurs consultations, pourquoi est-ce que nous n'aurions pas des montants? Non, nous ne sommes pas comme les médecins de ce monde. C'est vrai que, en tant que chrétiens, nous sommes des médecins spirituels, mais Jésus nous dit clairement, donnez gratuitement. Vous avez reçu gratuitement, donnez gratuitement. Il y a plus de bonheur à donner qu'à recevoir. Il y a plus de bonheur. Et Simon, je ne l'en veux pas, mais je comprends sa logique. C'est celle du monde. Vous voyez, combien de chrétiens ont emmené dans l'église de Jésus-Christ des mentalités du monde. Et essayez d'imaginer Simon, pasteur, responsable d'une église, avec une telle mentalité. Les disciples qu'il va former, les disciples de ses disciples, vont garder cette mentalité-là. Ils vont se dire que pour que je vous impose les mains, que je prie pour votre situation, vous devez me donner de l'argent. Ce qui fait que la pauvre femme, qui n'aura peut-être que moins de 1 dollar, moins de 1 euro, ils ne vont jamais s'intéresser à ces personnes. Ils ne vont jamais s'intéresser à ces personnes. Et pourtant, Jésus-Christ, lorsqu'il est venu et qu'il exerçait son ministère sur cette terre, il ne demandait pas de l'argent aux gens. Est-ce qu'il était pauvre? Non. Est-ce qu'il était malheureux? Non. Est-ce qu'il est mort de faim? Non. Est-ce qu'il est mort je sais pas, de maladie? Non. Dieu veillait sur lui puisqu'il était missionnaire ici sur terre. Et Jésus-Christ qui nous a envoyés comme missionnaires dans le monde entier, pensez-vous qu'il ne va pas tenir sa promesse alors que quand lui il est venu, le Père a veillé sur lui? Si Joseph est resté en prison, c'est vrai qu'il n'a pas demandé de l'argent, mais le fait qu'il ait demandé un service, souviens-toi de moi, mon frère, quand tu seras rétabli. Donc, rappelle-toi que ce que tu as aujourd'hui, c'est parce que j'ai interprété quelque chose pour toi. Voilà pourquoi Joseph est resté encore 2 ans. Voilà pourquoi il est encore resté 2 ans. Parce qu'il devait comprendre que le don de Dieu, si ça ne se monnaie pas, on ne demande pas non plus un service. Il n'a peut-être pas demandé de l'argent. Peut-être qu'avant, il ne le faisait même pas. Quand un prisonnier avait un songe, il lui expliquait le songe. Mais Joseph a vu une opportunité de sortir de la prison. Il a voulu se servir de ses dons et de ses talents pour sortir de la prison. Voilà pourquoi il est resté. Nous ne devons pas être des Simons dans l'église de Jésus-Christ, à l'église de Jésus-Christ, et laisser les autres penser à vous. Laissez les autres vous donner de tout leur cœur. Peut-être que c'est seulement ce que Dieu veut qu'on vous donne, parce qu'il sait que vous ne pouvez pas aller, vous ne pouvez pas gérer au-delà de cette somme d'argent. Mon frère, ma sœur, ne soyons pas des Simons. Si nous ne devons pas être, si nous ne devons pas monnayer ou demander des services pour nos dons, soyons au moins le modèle de Jésus-Christ. Voilà pourquoi Joseph, c'est vrai que c'est un type de Christ. Mais bien sûr, malheureusement, il n'est pas parfait. Jésus-Christ, lui, il est parfait. Il n'a jamais demandé de l'argent à qui que ce soit. C'est vrai qu'il a aussi enseigné sur l'argent, mais il n'a pas demandé de l'argent pour leur service. Mon frère, ma sœur, vous qui écoutez ce message en ce moment, vous qui êtes touché par ce message, vous qui voulez dire, Seigneur, mes services, je demande qu'on me paye. Le don que tu m'as donné, je demande qu'on me paye. Et vous voulez demander pardon à Dieu. Vous savez, c'est pas forcément toujours un don spirituel. Ça peut être même, je sais pas, le fait que vous sachiez lire, que vous sachiez écrire. À moins que ça devienne une entreprise. Mais quand c'est une entreprise, alors les dons spirituels ne doivent pas être vendus. Mais quand on a la possibilité de rendre service à quelqu'un, faites-le. Avant de commencer cette émission, je lisais un texte sur Facebook où il est écrit « Tu ne prêteras pas à intérêt de l'argent à ton frère. Tu le feras à l'étranger, mais pas à ton frère. » Si nous pouvons rendre service à nos frères et à nos sœurs, pourquoi devons-nous hésiter? Mon frère, ma sœur, si ce message est en train de vous toucher et que vous voulez demander pardon à Dieu, baissez simplement la tête dans la prière et demandez pardon à Dieu. Père éternel, je viens te présenter mon frère, ma sœur,
qui vient simplement et humblement te demander pardon. Pardon parce qu'ils ont monnayé les dons que tu as faits dans leur vie, les dons que tu leur as donnés. Seigneur, nous avons reçu gratuitement et nous devons donner gratuitement. Seigneur, nous avons reçu gratuitement et nous devons donner gratuitement.

0: gratuitement pour le service du corps de Christ. Purifie-les avec le sang de Jésus-Christ. Lave-les avec le sang de Jésus-Christ. Nous avons ainsi prié. Amen. Si vous avez fait cette prière, croyez que par la foi, Dieu vous a entendu. Je suis Raphaël Mambou et le nom de cette émission est « Venez à Jésus ». Nous nous retrouvons la fois prochaine, toujours sur le même thème, Joseph en Égypte. Que Jésus continue de vous bénir, que Jésus continue de vous garder. À la fois prochaine. Amen.
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3: Ce qui nous fait progresser, c'est que nous pouvons bénéficier de choses que d'autres ont découvertes et mis à notre disposition. Le partage des avancées technologiques et scientifiques permet au monde de progresser. Je parle ici des bonnes avancées, car il y a aussi d'apparentes avancées qui sont en fait des moteurs de régression. Il est important de ne pas retenir captif notre savoir et nos découvertes. Ne pas vouloir en faire profiter les autres est un mauvais calcul, car la connaissance partagée fait évoluer la conscience collective. L'apôtre Paul disait à son élève Timothée « Ce que tu as entendu de moi, confie-le à des hommes fidèles qui soient capables de l'enseigner aussi à d'autres ». La mentalité que Dieu veut que nous ayons, c'est d'avoir le souci de dupliquer nos connaissances. L'apôtre parle de duplication à trois niveaux. Il dit en fait « Ce que je t'ai enseigné, dis-le à des hommes qui le diront eux-mêmes à d'autres hommes ». Les bonnes découvertes doivent se transmettre. Comment pouvons-nous priver l'humanité d'une connaissance qui nous a été donnée par pure grâce ? Ce que nous découvrons ne nous appartient pas. Cela nous est confié et prêté pour que nous en fassions profiter d'autres. J'ai une bonne nouvelle. L'évangile de Jésus-Christ a traversé 2000 ans d'histoire parce que des hommes et des femmes ont accepté de partager et de dupliquer les paroles de notre Seigneur. Ces paroles sont pour vous aujourd'hui. Entendez-les, profitez-en pleinement et faites-en profiter d'autres autour de vous.
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1: Bonjour à tous, je suis Raphaël Mambou, que Jésus vous bénisse, qui que vous soyez, où que vous soyez. Le nom de cette émission est Venez à Jésus. C'est une grâce, c'est un honneur, c'est un privilège de pouvoir vous retrouver encore une fois autour de la parole de Dieu pour partager quelques versets bibliques avec notre invitée, Marie Perpétue Moukoulou. Bonjour sœur.
2: Bonjour frère.
1: Merci d'avoir répondu à cette invitation. Que le Seigneur te bénisse, qui te rende toute cette grâce au centuple.
2: Oui, je t'en prie, c'est une grâce pour moi aussi d'être là, à l'inviter, répondre à cette invitation, surtout de parler à des multiples bien-aimés frères et sœurs en Christ qui nous suivent.
1: D'accord. Nous sommes toujours en train de partager sur le thème « Les disciples et la souffrance ». C'est un thème qui est tiré du livre que tu as écrit avec le révérend pasteur Sita Luemba, que nous saluons grandement, que le Seigneur le bénisse, lui et son ministère. Avant d'aller plus loin, je voudrais vous inviter à baisser la tête dans la prière pour dédier le reste des 30 minutes entre les mains du Seigneur. Prions. Père éternel, au nom de ton Fils Jésus-Christ, nous voici devant toi encore une fois pour entendre ta parole, pour entendre ton messager, pour entendre la servante que tu t'es choisie. Le thème, le disciple et la souffrance. Bénis ta servante, Père. Bénis le message qui va sortir de sa bouche. Cher Saint-Esprit, utilise-la avec puissance. Parle, guéris, délivre, redresse. Il y a des hommes et des femmes qui sont découragés, abattus dans le monde, qui traversent des souffrances. Père, nous voulons que tu leur fasses du bien. Au nom de ton Fils Jésus-Christ, nous avons ainsi prié. Amen.
2: Amen.
1: Le disciple et la souffrance. Nous avons défini la souffrance comme étant le fait qu'une personne ressente. Plutôt disons ceci, la souffrance, c'est ce que ressent une personne soumise à la douleur ou à l'affliction. Elle peut être d'ordre physique, moral, émotionnel. Dans 2 Timothée 4, verset 5. 2 Timothée 4, verset 5. Paul recommande ceci à Timothée. Mais toi, sois sobre en toutes choses, supporte les souffrances, fais l'œuvre d'un évangéliste. Remplis bien ton ministère. Paul dit à son fils dans la foi, mon enfant que j'ai enfanté en Jésus-Christ. 2 Timothée 4, verset 5. Toi, Timothée, mon fils que j'ai enfanté en Christ. Sois sobre en toutes choses. Supporte les souffrances. C'est ce dont nous sommes en train de parler, la souffrance. Supporte les souffrances. Fais l'œuvre d'un évangéliste. Remplis bien ton ministère. Perpétue. Paul nous dit qu'on peut être pasteur, évangéliste, prophète, docteur, apôtre, pape, souverain, sacrificateur, roi, seigneur. Nous sommes appelés à traverser aussi la souffrance. Paul dit à Timothée, supporte la souffrance. Dans le deuxième chapitre sur le disciple et la souffrance, on nous dit ceci, que ce chapitre, vous l'avez écrit dans le but de comprendre que devant la souffrance, les êtres humains réagissent différemment. Sœur, j'aimerais que tu me parles un peu plus de ça, que tu nous expliques un peu. Pourquoi, comment, beaucoup, les mêmes êtres humains, face aux mêmes souffrances, réagissent différemment.
2: Oui, chacun de nous le sait, chacun de nous peut être témoin de cette phrase. Nous sommes issus de familles. Et nous savons que dans chacune de nos familles, chacun des enfants réagit différemment face à une souffrance donnée. Quand nous grandissions, par exemple, je peux avoir faim au même moment que mon frère ou ma sœur. Elle ou lui peut pleurer, alors que moi, j'irai dormir. Ou par exemple, moi je vais pleurer et lui va dormir. Les êtres humains sont différents les uns des autres. Et les êtres humains ont grandi tout en subissant des influences différentes aussi. C'est ce qui fait que chacun de nous a une personnalité, si tu permets la tautologie, tout à fait personnelle. Aussi, les êtres humains tout au long de leur vie, ont connu beaucoup de circonstances, ont fait des études différentes, ont vécu à des endroits différents, qui aient une certaine influence dans leur vie. Et cela a fait qu'il y ait des gens, par exemple, qui réagissent face à une souffrance par la négation. C'est-à-dire, ils nient que la souffrance existe. La souffrance, selon ce type de gens, c'est une illusion. Il n'y a pas de souffrance. En tout cas, la souffrance n'a pas une base réelle. D'autres encore préfèrent se résigner. Ils disent, par exemple, que tout ce qui arrive a été déterminé d'avance par la volonté de Dieu. Donc, ils acceptent la souffrance comme étant la volonté de Dieu et se soumettent à cette souffrance-là. Alors, ils disent, par exemple, que la souffrance fait partie de la vie humaine, donc il faut l'accepter. Par exemple, quelqu'un qui est stoïque, tu peux le poignarder ou tu le tords. Il a mal, mais il supporte, il trouve ça normal. Il y a d'autres personnes qui trouvent que la souffrance fait partie de mérite. Tout ce qu'on endure comme souffrance, c'est ce qu'on mérite. C'est-à-dire, nos souffrances ont été provoquées par des actes que nous avons posés dans notre vie passée.
1: Donc, en fait, ils sont en train de dire que si je suis, par exemple, persécuté, c'est pas, je le mérite. J'ai forcément fait quelque chose de mal.
2: Voilà.
1: Et c'est un peu l'attitude de celui qui, dès qu'on le persécute, il va demander pardon à Dieu.
2: Oui.
1: Non, pardonne-moi. Bon, je ne sais pas c'est quoi, c'est quand est-ce que j'ai péché exactement, mais pardonne-moi puisque tu permets cette situation.
2: Oui, alors quelqu'un qui marche dans ces cas de mérite dira, Seigneur, pardonne-moi parce que je suis sûr que c'est moi qui, d'une manière ou d'une autre, ai provoqué cette souffrance. Alors que peut-être c'est pas lui. Peut-être c'est juste pour nous corriger ou pour nous éduquer. En tout cas, les souffrances ne sont pas forcément issues des erreurs que nous avons commises dans le passé. Il y a d'autres aussi, les épicuriens, par exemple, qui pourraient, les souffrances sont inévitables. Ils ne les nient pas. Mais, ils encouragent les gens à ignorer ces réalités et à jurer le plus possible de leur vie. Donc, ce sont ceux qui disent, par exemple, mangeons et buvons et soyons errés. Mangeons, buvons, car demain nous mourrons. Donc, nous avons tout intérêt à jouer de notre vie.
1: Donc, ne faisons pas attention à
2: la
1: souffrance.
2: Non, il faut faire comme si la souffrance n'existait pas. Alors, ce sont de façon un peu curieuse de réagir. On peut se demander, mais comment une personne, un être humain peut arriver à nier une souffrance, à réagir en oubliant, en ignorant une souffrance. Mais si la personne en elle-même a accepté cette façon de réagir, alors il se sent à l'aise dans cette souffrance. Il y a d'autres personnes qui préfèrent se plaindre. Des plaintes chaque fois. Oh non, moi je suis née dans la souffrance, j'ai grandi. Donc, il reste là. Il ne veut pas réfléchir pourquoi il souffre, comment s'en sortir, quelles leçons tirer de cette souffrance. Non, mais ce sont des gens, ils sont là, ils se plaignent et ils tournent en rond, tu vois.
1: Ceci me fait penser un peu au... On va le lire, tu as cité ça dans Ecclésiaste 14. Au jour du bonheur, sois heureux. Au jour du malheur, réfléchis. Dieu a fait l'un comme l'autre afin que l'homme ne découvre en rien ce qui sera après lui. Dieu a fait l'un et l'autre. Dieu a fait le bonheur, la souffrance.
2: Ouais.
1: Jésus, du haut de la croix, disait, mon Dieu, pourquoi m'as-tu abandonné? En fait, il reconnaissait qu'il était en train de traverser une période de souffrance.
2: Ouais.
1: Alors, je pense que ce genre d'attitude, ignorer la souffrance, ou bien ce genre d'attitude de plaintif, on n'est pas là pour critiquer, on n'est pas là pour faire du mal, mais on est là pour vous aider à comprendre le sujet, comment Dieu voit le sujet sur la souffrance. Moi, je pense, et je suis tout à fait d'accord avec vous, avec toi, et le pasteur Sita, ce ne sont pas des attitudes qui sont chrétiennes. Si on les regarde, on va dans les extrêmes. Celui qui nie tout, et celui qui passe son temps à se plaindre, ce n'est pas cette attitude que le Seigneur attend de nous. Alors, dis-moi, Perpétue, selon toi, qu'est-ce que Dieu attend de nous lorsque nous traversons la souffrance?
2: Nous savons que la souffrance existe. La Bible même le reconnaît. La Bible appelle Jésus l'homme de souffrance, selon Ésaïe 53.
1: Alors, il y a homme, une certaine... homme habitué à la souffrance, voilà. Homme de douleur. J'aimerais qu'on le lise avant que, nous passions à Ésaïe 53, pour être le plus biblique possible. Ésaïe 53, je l'ai déjà presque trouvé. Voilà, Ésaïe 53, verset 3. Méprisé et abandonné des hommes, homme de douleur et habitué à la souffrance, semblable à celui dont on détourne le visage. Nous l'avons dédaigné. Nous n'avons fait de lui aucun cas. Cependant, ce sont nos souffrances qu'il a portées. C'est de nos douleurs qu'il s'est chargé. Et nous l'avons considéré comme puni, frappé de Dieu et humilié. Mais il était blessé pour nos péchés, brisé pour nos iniquités. Le châtiment qui nous donne la paix est tombé sur lui. Et c'est par ses meurtrissures que nous sommes guéris. Jésus est appelé dans Ésaïe 53 l'homme de douleur habitué à la souffrance. Donc, chrétien, en tant qu'enfant de Dieu, qui puisse arriver pendant une période de notre vie, la souffrance. Mais comment? Comment nous allons réagir? Sœur, dis-nous, comment nous allons réagir face à la souffrance?
2: Nous voyons, nous pouvons nous référer à comment Jésus a réagi face à la souffrance. Et si la Bible nous dit qu'il était homme de douleur, il était habitué à la souffrance, nous pouvons dire que c'est aussi parce que Jésus a subi la souffrance depuis son enfance. Déjà quand il était bébé, Hérode a tenté à plusieurs reprises à le détruire.
1: À le tuer, tout à
2: fait. Et ses parents devraient s'arranger pour fuir avec le bébé. Je crois que ce bébé était traumatisé, je crois. Je crois vraiment qu'il était traumatisé et qu'il souffrait. Et déjà, quand il était enfant, son père n'était pas du tout riche. En fait, son père,
1: son père adoptif,
2: c'était un menuisier. Alors, nous pouvons nous mettre à la place du fils d'un menuisier qui peut-être observe le fils d'un fonctionnaire ou d'un banquier. En tout cas, ils n'ont pas une vie identique. Je crois qu'il y a une marge de souffrance qu'il a endurée. Aussi, nous avons dit la fois passée qu'il était 100% Dieu, 100% homme. Moi, je me suis toujours dit, il m'arrive de commettre des erreurs de péché. Et je sens que mon être intérieur a du mal à accepter ces péchés-là. Je sens une certaine culpabilité jusqu'à ce que je vais me repentir. Alors, je me suis toujours demandé comment Jésus supportait tous nos péchés, passés futurs, passés présents, futurs sur la croix, saints. Moi qui suis être humain, conçu, né dans le péché, l'Esprit de Dieu qui est en moi souffre, n'arrive pas à collaborer avec le péché. Mais Jésus, Dieu, sûrement qu'il a souffert atrocement de vivre le péché, de voir les gens pécher, mais surtout de porter tous ses péchés avec lui. Aussi, c'est là, nous savons que tout au début, quand Dieu nous a créés, tout était bon. Les souffrances, on l'a dit la fois passée, font partie de conséquences du péché. C'est pourquoi Jésus a lutté contre le péché qui est la racine de souffrance. Jésus, face aux souffrances, avant d'arriver à la racine, nous le voyons combattre les souffrances en guérissant le malade. Il sait que la maladie, en tout cas, ça crée des douleurs. Ça fait mal. Il guérit le malade. Il voit quelqu'un qui est possédé par les démons. Il est conscient que cette personne souffre. Jésus chasse les démons. Il dit qu'il est venu libérer les captifs. Parce qu'il sait que la captivité,
1: c'est pas une bonne chose.
2: C'est pas une bonne chose. Ça fait souffrir. Jésus a combattu le souffrance en posant de bonnes œuvres, mais il a couronné sa lutte contre le souffrance en mourant sur la croix.
1: Écoute ça. J'aimerais parler un peu du ministère de Jésus face aux souffrances. Prenons juste un exemple. Marc 5. Dans Marc 5, c'est l'histoire de la femme à la perte de sang. Marc 5, verset 1, une perte de sang depuis 12 ans. Elle avait beaucoup souffert entre les mains de plusieurs médecins. Elle avait dépensé tout ce qu'elle possédait et n'avait éprouvé aucun soulagement, mais était allée plutôt en empirant. Ayant entendu parler de Jésus, elle vint dans la foule par derrière et toucha son vêtement. Le verset qui nous intéresse plus, c'est le verset 26. Elle avait beaucoup souffert. Le péché a emmené beaucoup de souffrances dans le monde. Il y a même un verset qui dit, Jésus est venu ôter le péché. Et d'après certains théologiens, dans son sens grec, parle de l'image d'arracher un arbre avec sa racine. Il ne faut pas que les racines restent. Ça part avec ses racines.
2: Déraciner.
1: Voilà, déraciner le péché. Et cette femme avait beaucoup souffert. Donc la souffrance sans Christ, je vais dire, la souffrance sans Christ, pour moi, n'a que seul but de tourner les yeux vers Jésus-Christ. Tu sais, cette femme, je suis sûr qu'elle avait déjà entendu parler du ministère de Jésus, quelque part. Mais elle ne faisait pas attention à lui, parce qu'elle avait encore de l'espoir que l'homme pouvait apporter une solution à son problème. Elle a vu le meilleur médecin de Chine, elle a vu le meilleur médecin de Belgique, elle a vu le meilleur médecin de l'Inde. Aujourd'hui, beaucoup de gens vont en Inde. Elle a vu les meilleurs médecins d'Afrique du Sud, d'Amérique latine. Pas de solution. Mais son argent partait dans un sens décroissant. Si elle était mariée, tu imagines, elle est obligée de se séparer de son mari. Parce que dans l'Ancien Testament, c'était clair. Une femme qui avait des pertes de sang était considérée comme étant impure pendant plusieurs jours. Alors tu imagines pendant 12 ans, chaque jour. Et puis c'est une grâce qu'elle ait vécue parce qu'elle aurait pu se vider de son sang et puis mourir.
2: Ouais.
1: C'est une grâce.
2: Ça a beaucoup souffert, ça.
1: Souffrance sans Christ, ce n'est pas une bonne chose. Et je prie Dieu, enfin je remercie Dieu, pardon, que cette femme n'ait pas rencontré ces types d'hommes et de femmes que dont nous avons parlé qui disent, bon, la souffrance, vois-le seulement du côté que certainement tu as péché. Vois-le du côté seulement, bon, c'est pas grave.
2: C'est un fait normal.
1: C'est un fait normal. Oui, comment je vais faire un fait normal? Je suis loin de mon mari, je suis loin de mes enfants, je suis banni de la société.
2: Fais comme si tu souffrais pas du tout.
1: Non, la souffrance n'est pas une bonne chose. Pour moi, quelqu'un qui souffre sans Christ, on va dire qu'il souffre doublement.
2: Exactement.
1: Doublement, parce que d'abord, il a le péché qui n'arrive pas à s'en débarrasser. Et puis, il y a cette attaque de l'ennemi qui va le minimiser. Elle pouvait même se sentir complexée. Elle pouvait même se sentir...
2: Je crois qu'elle se sentait complexée.
1: Sûrement.
2: Elle ne pouvait même pas accéder au temple. Alors, tu vois, j'ai beaucoup aimé ce que tu viens de dire, cette comparaison de la souffrance à l'arbre. Je dirais, par exemple, qu'une souffrance, même dans la vie du chrétien, quand elle n'est pas vue en attachement avec Christ, c'est une souffrance qui est pleine, qui est totale, qui est complète. Pourquoi? Parce que les chrétiens, à mon humble avis, devraient réaliser que sa souffrance ou ses souffrances n'ont plus de racines. Comme les racines de toutes les souffrances ont été détruites par Jésus-Christ, normalement, les souffrances du chrétien n'ont plus de racines.
1: D'accord.
2: Alors, c'est question de lever les yeux vers le Maître et réclamer la paix, réclamer la compréhension de ce qu'est cette souffrance-là. Parce que si ce ne sont pas les racines, c'est alors soit le tronc, soit le branche, soit les feuilles, soit le fruit.
1: D'accord.
2: Alors, peut-être que c'est une branche qu'on est en train d'émonder, on l'a dit tantôt, parce qu'on veut que l'arbre produise plus. Ou ce ne sont que des feuilles. Parce que si la cause première, si nous admettons que la cause première de toutes nos souffrances, c'est le péché, et si nous sommes d'accord aussi du fait que Christ est venu pour mettre fin au pouvoir du péché, nous pouvons de ce fait dire que Jésus a mis fin au pouvoir de la souffrance.
1: C'est pour ça que, Paul dit dans 2 Corinthiens 5, verset 17, si quelqu'un est en Christ, il est une nouvelle créature. Tu sais que ça m'a fait penser à ce genre de théorie. Non, si tu rencontres telle difficulté, c'est parce que ton père, ton grand-père, ton arrière-grand-père... Non, quand nous sommes en Christ, nous commençons une nouvelle lignée. Bien sûr, il est vrai que le diable ne va pas nous laisser facilement. Mm-hmm. Non, il va nous combattre. Que parce que je suis devenu en Christ, non, c'est fini. Non, il y a quand même encore des problèmes qui sont... Non, nous avons commencé un nouveau départ. Et j'aime quand tu dis, nous levons les yeux vers le Seigneur et nous lui disons, je t'appartiens, Seigneur. Si tu veux que je passe par la souffrance comme une école, d'accord. Si c'est ça ta volonté, ok, je vais passer par la souffrance parce que toi aussi tu as souffert. Voilà. Paul parle même que nous complétons aux souffrances de Christ. Ouais. C'est biblique. Mais il faut éviter de dire, bon, non, c'est mon grand-père. C'est comme ça que d'autres ont commencé à fomenter même des théories. Non, je ne connais pas ton état d'âme. Tu ne peux pas venir chez moi parce que je ne sais pas, tu vas venir espionner, tu vas venir capter des informations pour me combattre la nuit. Non, non, non, non. Quand on est en Christ, on est protégé par Christ, on est sous la seigneurie de Christ, on est sous la puissance de Dieu. Et si Dieu permet que nous passions par des souffrances, c'est une école.
2: Voilà. C'est-à-dire que si nous levons les yeux vers le Seigneur, nous lui demandons de nous aider à comprendre nos souffrances de la même façon que lui le comprend.
1: Tout à fait.
2: Et s'il y a une leçon à tirer derrière ces souffrances. En fait, si le Seigneur nous aide à comprendre nos souffrances selon sa compréhension et tout, il va aussi nous aider à lutter contre ces souffrances-là. Il est vrai que nous pouvons hériter les souffrances de nos parents. Par exemple, la méchanceté. Si un enfant grandit auprès de parents très méchants et tout, l'enfant ne sait pas ce que c'est que pardonner. L'enfant peut copier cela. C'est pourquoi nous disons, une fois qu'on est en Christ, on devient une nouvelle créature. Alors quand j'élève les yeux vers le Seigneur, normalement après ma conversion, le Seigneur me façonne. Il fait de moi une nouvelle créature. Je me remets au Christ, je dis, fais de moi la personne que tu aimerais que je sois. Il m'aide à me connaître en tant qu'être humain issu d'une famille quelconque. C'est vrai que Dieu punit jusqu'à la troisième et la quatrième génération, mais en tant qu'enfant de Dieu, je dois arriver par sa grâce à prier pour que toutes ces malédictions cessent. Parce que la Bible nous dit que Christ lui-même s'est fait malédiction pour nous. Selon qu'il est écrit, maudit soit quiconque est pendu au bois, afin que nous puissions bénéficier de bénédictions d'Abraham. Donc si je ne suis pas consciente de ces faits-là, je peux continuer à me plaindre comme si ces souffrances avaient droit de dominer ma vie à cause des péchés de mes parents et de mes grands-parents. Mais si je reconnais mon identité en Christ, je peux réclamer le bénédiction, j'ai droit à cause d'Abraham, et puis chasser de moi toute la malédiction qui pouvait s'accrocher de moi à cause des actes posés par mes grands-parents. Donc, la souffrance avec Jésus a une autre couleur. La souffrance avec Jésus, nous disons même quelque part que c'est un bénéfice.
1: Tout à fait.
2: Parce que ça nous amène à étudier, à comprendre le monde, à changer notre style de vie, à grandir dans la connaissance du Seigneur et à tendre vers la maturité spirituelle.
1: Ça me fait penser un peu à Joseph. J'oublierai, à chaque fois que je médite sur la souffrance, sur la persécution des chrétiens, je ne peux pas m'empêcher de penser un peu à l'histoire de Joseph.
2: Ouais.
1: Si Joseph n'était pas passé par la souffrance, je ne pense pas que Joseph aurait été un bon, entre guillemets, sauveur de sa famille. Parce que il ne serait pas devenu premier ministre en Égypte. Il a dû passer par l'esclavagisme. Ce n'est pas quelque chose de facile.
2: Ouais.
1: Il a dû passer par l'emprisonnement. Et c'était les cas pour lesquels il est passé par l'esclavagisme, par la prison, c'était des cas injustes. Il n'avait rien fait de mal en soi. Ce n'est pas parce que je vais accuser mes frères pour toutes les mauvaises choses qu'ils rapportent pour toutes les mauvaises choses qu'ils font, parce que je rapporte ça à mon père que je mérite de devenir un esclave. Tu vois?
2: Oui, mais c'était une école.
1: C'est ça justement, c'est ça que j'étais en train de dire.
2: Oui.
1: En fait, il faisait des choses. Dieu voulait, maintenant il dit, si je le laisse comme ça, il ne va pas faire ce pourquoi je veux, ce pourquoi je l'ai envoyé.
2: Mm-hmm.
1: Alors, je prends ses erreurs, et je lui fais comprendre d'abord que ce qu'il fait n'est pas bien, mais je vais maintenant l'enseigner à faire les choses. Je vais l'enseigner, je vais le former. Et je le fais passer d'abord par l'esclavagisme, je me fais passer par la prison. Tu sais, même quand tu lis l'histoire de Joseph, à un moment, quand il va donner les explications aux serviteurs de Pharaon, il va dire que non, qu'on l'intercède pour lui auprès de Pharaon, qu'on le libère. Il n'avait toujours pas encore compris en ce moment-là qu'il faut compter sur Dieu.
2: Non.
1: Il est dit que le monsieur est resté 2 ans.
2: En
1: on l'a oublié. Tu imagines, Perpétue, je te fais du bien, tu sors de prison, mais tu m'oublies pendant 2 ans. À moins que Dieu ait sa main sur toi pour que tu oublies.
2: Ouais.
1: C'était une souffrance. Mon frère, ma sœur, vous qui êtes en train de nous écouter en ce moment, peut-être que vous êtes en train de traverser des périodes de souffrance, des périodes de difficultés. Il ne faut pas vous décourager. Comme la sœur l'a dit, levez les yeux vers le Seigneur. Moi, je dirais ajouter, dites, Seigneur, qu'est-ce que tu veux m'enseigner maintenant? Un jour, le Seigneur m'avait fait comprendre que la vie avec lui, c'est une école. On ne passe pas de classe tant qu'on n'a pas encore compris la leçon. Mais on ne double pas non plus. On reste suspendu entre 2 classes. Tu n'es plus à ce niveau-ci, mais tu ne sais pas passer à ce niveau-là parce que tu n'as pas encore compris la leçon. Mon frère, ma sœur, ne renoncez pas à Christ. N'abandonnez pas le chemin de Christ. Persévérez avec le Seigneur, malgré la souffrance, malgré les difficultés. Au moment où nous sommes en train de finir cette émission, j'aimerais que la Perpétue prie pour nous, selon que l'Esprit va la conduire, simplement, qu'elle prie pour nous pendant quelques secondes.
2: Nous allons prier avec ceux qui ne comprennent pas leurs racines, le pourquoi de leur souffrance. Seigneur Jésus, nous comprenons que toi, tu as souffert afin de mettre fin à la souffrance. Nous croyons par la foi que ta venue au monde était pour nous sauver totalement de la souffrance. Et nous espérons qu'un jour au ciel, nous serons totalement libres de nos souffrances. Nous nous remettons entre tes mains maintenant pour que tu nous aides à vivre nos souffrances ensemble avec toi, à les tamiser par ton amour, à comprendre ce que tu veux nous enseigner par la souffrance, à nous aider à nous découvrir à travers ces souffrances. Merci de nous aider à te rester fidèles. Au nom de Jésus. Amen.
1: Amen. Si vous avez fait cette prière, croyez que par la foi, Dieu vous a entendu. Je suis Raphaël Mambou. Le nom de cette émission est Venez à Jésus. Nous nous retrouvons la fois prochaine, toujours sur le même thème, le disciple et la souffrance, et toujours avec notre invité, Marie Perpétue Mukulu. Que Jésus continue de vous bénir, que Jésus continue de vous garder. À la fois prochaine. Amen.
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1: Nous sommes parfois trop durs avec nous-mêmes et nous permettons aux choses secondaires de nous ravir notre joie. Si nous voulons bien réfléchir un instant, nous découvrirons que très souvent, nous perdons notre paix à cause de petits problèmes sans grande importance. Les petits inconvénients de la vie sont au départ insignifiants, mais à force de leur accorder tellement d'importance, ils finissent par prendre toute la place et nous rendre agressifs et malheureux. En fait, nous nous laissons piéger par tellement de détails insignifiants de l'existence quotidienne que nous vivons avec des stress inutiles. Si seulement nous pouvions être plus sereins, l'existence serait plus agréable. La caisse du supermarché qui n'avance pas assez vite, le feu rouge qui n'en finit pas de se mettre au vert, et ce train que l'on a raté à quelques minutes, ou encore l'enfant qui vient de renverser son bol de céréales. Croyez-moi, ces choses ne valent pas la peine que l'on perde sa joie et sa paix. La vie ne s'arrêtera pas à cause de ces choses. Bien au contraire, chaque jour que Dieu fait est un bienfait qui devrait nous procurer la joie de la vie. Néhémie chapitre 8 et verset 10 nous dit « Ne vous affligez pas, car la joie de l'Éternel sera votre force ». Conserver sa joie, c'est acquérir de la force et de l'énergie. Ma prière pour vous est que par la grâce de Dieu, vous puissiez aujourd'hui même saisir la joie qui est la vôtre.
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1: Bonjour à tous, je suis Raphaël Mambou, que Jésus vous bénisse, qui que vous soyez, où que vous soyez. Le nom de cette émission est Venez à Jésus. C'est une grâce, c'est un honneur, c'est un privilège de pouvoir vous retrouver encore une fois aujourd'hui autour de la parole de Dieu pour partager quelques versets bibliques sur un thème, sur le thème « L'homme riche et Lazare ». Avant d'aller plus loin, je voudrais vous inviter à baisser la tête dans la prière pour dédier le reste des 30 minutes entre les mains du Seigneur. Prions. Père éternel, au nom de ton Fils Jésus-Christ, nous voici devant toi, pour entendre ta parole, pour entendre ton message, pour entendre ton appel. Seigneur, les temps sont arrivés à la fin, et que lorsque tu parles, Seigneur, tu parles pour un but, et nous croyons que par la foi, lorsque tu parles dans ces temps de la fin, sauver le maximum d'hommes et de femmes, Seigneur, pour réveiller le maximum d'hommes et de femmes. Et je crois que tu vas le faire au travers de ce thème. Au nom de ton Fils Jésus-Christ, nous avons ainsi prié. Amen. L'homme riche et Lazare. Je voudrais vous inviter encore à lire dans Luc 16, versets 19 à 31. Il y avait un homme riche qui était vêtu de pourpre et de fin lin, et qui chaque jour menait joyeuse et brillante vie. Il n'avait pas de problème. Verset 20. Un pauvre, nommé Lazare, était couché à sa porte, couvert d'ulcères, et désireux de se rassasier des miettes qui tombaient de la table du riche, et même les chiens venaient encore lécher ses ulcères. Le pauvre mourut, et il fut porté par les anges dans le sein d'Abraham. Le riche mourut aussi, et il fut enseveli. Dans le séjour des morts, il leva les yeux, et tandis qu'il était en proie au tourment, il vit de loin Abraham et Lazare dans son sein. Il s'écria, « Père Abraham, aie pitié de moi, et envoie Lazare pour qu'il trempe le bout de son doigt dans l'eau et me rafraîchisse la langue, car je souffre cruellement dans cette flamme. » Abraham répondit, « Mon enfant, souviens-toi que tu as reçu tes biens pendant ta vie et que Lazare a eu les maux pendant la sienne. Maintenant, il est ici consolé et toi, tu souffres. D'ailleurs, il y a entre nous et vous un grand abîme afin que ceux qui voudraient passer d'ici vers vous ou de là vers nous ne puissent le faire. » Le riche dit, « Je te prie donc, Père Abraham, d'envoyer Lazare dans la maison de mon père, car j'ai 5 frères. C'est pour qu'il leur atteste ces choses, afin qu'ils ne viennent pas aussi dans ce lieu de tourment. » Abraham répondit, « Ils ont Moïse et les prophètes, qu'ils les écoutent. » Et il dit, « Non, Père Abraham, mais si quelqu'un des morts va vers eux, ils se repentiront. » Et Abraham lui dit, « S'ils n'écoutent pas Moïse et les prophètes, ils ne se laisseront pas persuader quand même quelqu'un des morts ressusciterait. » Triste histoire parce qu'un homme se retrouve dans un lieu de tourment. Nous avons dit, dans l'émission précédente, que la mort frappe tous les hommes. Aujourd'hui, la mort frappe tous les hommes. Pardon, je m'excuse, même hier, la mort frappait tous les hommes. La mort frappe tous les hommes, peu importe l'âge. Quand vous allez dans un cimetière, vous serez grandement étonné de voir, si je puis me permettre, le type d'hommes et de femmes qu'on retrouve dans un cimetière. Des fois ce sont des bébés, des fois ce sont des enfants, des adolescents, des personnes adultes, des personnes âgées, de tout âge. Il n'y a aucune catégorie dans ce monde d'hommes et de femmes qui ne soient pas frappés par la mort. La mort frappe tout le monde. Les blancs, les noirs, les asiatiques, les sud-américains. La mort frappe tout le monde. Ça frappe les hommes d'église, les hommes de Dieu, les clergés, ça frappe les laïcs, ça frappe les caissiers, ça frappe les banquiers, ça frappe les sportifs, j'allais dire, je m'excuse, ça frappe toutes les catégories de personnes. Je suis même tenté de dire, si vous êtes né une fois, vous êtes appelé à mourir. Ça frappe tout le monde. Et je suis convaincu que dans cette histoire que nous avons lue, Jésus connaissait ces deux types de personnes. Cet homme riche et cet homme pauvre, ce Lazare. Voilà pourquoi je crois que ce n'est pas une parabole, cette histoire. Mais ça n'engage que moi. L'essentiel est que nous puissions tirer au maximum les enseignements et les enseignements que le Seigneur nous donne dans cette histoire et et tenir compte des avertissements dans notre vie de tous les jours. Parce que vous allez mourir, mon frère. Vous allez mourir, ma sœur, que vous le vouliez ou pas. À moins que Jésus-Christ revienne dans les sœurs qui suivent. Là, il n'y a pas de problème. Si vous êtes né de nouveau, paf, vous partez avec lui. Mais si vous n'êtes pas né de nouveau, si vous ne marchez pas avec lui en étroite communion, vous allez rester. Donc, la mort frappe tous les hommes. Combien d'hommes et de femmes naissent aujourd'hui et meurent, je ne sais pas. Personnellement, au moment où je suis en train de parler avec vous, je ne connais pas le taux de mortalité dans ma propre ville et dans les villes du monde. Mais ce que je sais, c'est que tous les jours, on enterre des gens. Tous les jours, il y a des actes de décès qui sont signés. Mon frère, ma sœur, lorsque Jésus parlait de cette histoire, son but était de prévenir les hommes. C'était de vous prévenir, c'était de me prévenir moi. Attention, il y a une vie après la mort. Il n'y a pas cessation de l'existence après la mort. Il n'y a pas de réincarnation après la mort. Attention, mon frère, attention, ma sœur, Jésus est la vie. Toutes les religions du monde attestent et sont d'accord que Jésus-Christ était différent de tous les hommes. Toutes les religions sont d'accord sur ce point, quoique toutes ne l'acceptent pas comme le sauveur du monde. Mais si déjà nous sommes d'accord que Jésus-Christ était différent de tous les hommes, alors nous devons écouter son enseignement. Jésus nous dit ici, il y avait un homme riche qui est mort, qui s'est retrouvé dans un lieu de tourment. Il y avait un homme pauvre qui est mort, qui s'est retrouvé dans le sein d'Abraham. Le riche n'est pas allé dans le lieu de tourment parce qu'il était riche. Le pauvre n'est pas allé dans la consolation, dans la présence d'Abraham, dans la présence d'Isaac et de Jacob, parce qu'il était pauvre. Ils ont appelé cela le séjour des morts. Jésus appelait ce lieu le séjour des morts. Dans le séjour des morts, il y a deux lieux, un lieu de souffrance et un lieu de consolation. Vous allez mourir. Je vais mourir si Jésus ne revient pas dans les jours et les années qui viennent. Où allons-nous passer notre éternité, mon frère? La Bible parle de trois types de morts. Une mort spirituelle, c'est la séparation de Dieu avec sa créature. La mort physique, ce que nous allons même retrouver plusieurs fois dans les évangiles, le sommeil. Et puis, une seconde mort, qui est la séparation éternelle de Dieu avec l'homme. Dans les temps de feu, cet homme, cette femme va passer son éternité, vous imaginez, dans un lieu de souffrance, dans un lieu de cruauté, dans un lieu de pleurs, de grincements de dents. Il est même parlé de transpercer le cœur, le corps. Attention, mon frère, il ne faut pas qu'on aille là-bas. Il y a deux ou trois semaines, je faisais réfléchir un ami qui est chrétien. Il allumait un feu pour préparer sa nourriture et je lui disais, à chaque fois que je vois le feu, de cette manière, je pense à l'enfer. Et j'imagine ces hommes et ces femmes qui sont en train de souffrir en ce moment parce qu'ils ont négligé le message de l'Évangile. Parce qu'ils ont négligé la grâce de Dieu. Ou simplement parce qu'ils ont négligé de marcher sérieusement et honnêtement avec Jésus-Christ. Cet homme, l'homme riche, n'est pas allé en enfer, n'est pas allé dans ce lieu de souffrance, n'est pas allé dans ce lieu de tourment, parce qu'il était bien habillé. Dieu n'est pas contre que nous soyons bien habillés. Dieu n'est pas contre que nous soyons, que nous roulions dans une belle voiture, que nous vivions dans une économie stable, que nous vivions aux États-Unis, en Europe. Il n'est pas contre cela, que nous vivions en Afrique du Sud, que nous possédions des milliards. Non, d'ailleurs, pour annoncer l'Évangile, nous avons besoin d'argent. Nous avons besoin d'argent. Dieu n'est pas contre l'argent. Mais Dieu est contre l'amour de l'argent. Dieu est contre l'amour de l'argent. Les évangiles même nous disent que maudit soit l'homme qui est riche pas pour Dieu, mais il est riche pour lui-même. Attention mon frère, attention ma sœur. Vos richesses, c'est pour qui? Vos richesses servent à quoi? Un homme a dit que l'argent est un bon serviteur, mais c'est un mauvais maître. L'amour de l'argent détruit. J'aimerais que nous relisions cela dans 1 Timothée 6. 1 Timothée 6, verset 9. Je ne prêche pas contre l'argent. et je prêche contre l'amour de l'argent. 1 Timothée 6, verset 9. Mais ceux qui veulent vivre, ceux qui veulent s'enrichir, tombent dans la tentation, dans le piège et dans beaucoup de désirs insensés et pernicieux qui plongent les hommes dans la ruine et la perdition. Car l'amour de l'argent est une racine de tous les maux. Et quelques-uns, en étant possédés, se sont égarés loin de la foi et se sont jetés eux-mêmes dans bien de possédés se sont égarés loin de la foi et se sont jetés eux-mêmes dans bien de tourments. Vous voyez, Dieu n'est pas contre l'argent.

abandonné leur mari. Des enfants ont sacrifié leurs parents. Des parents ont sacrifié leurs enfants pour l'amour de l'argent, pour posséder de l'argent. Pour posséder de l'argent, on a trahi son voisin. Judas, parce qu'il était cupide, parce qu'il aimait l'argent, il a livré, il a vendu Jésus-Christ. L'amour de l'argent n'est pas une très bonne chose. L'argent, il n'y a pas de problème. La Bible même nous dit que celui qui a l'argent, que l'argent répond à tout. Si vous avez de l'argent, vous pouvez vous acheter une voiture, vous pouvez vous acheter une maison, vous pouvez même vous acheter une femme, vous pouvez même vous acheter des enfants, vous pouvez vous acheter des immeubles. L'argent n'est pas mauvais en soi. Mais l'amour de l'argent conduit à l'égarement, à la perdition et à des tourments. Cet homme riche n'était pas riche pour Dieu. C'est déjà un des éléments qui nous montre pourquoi il s'est retrouvé en enfer. Rappelons-nous que nous sommes dans le contexte que Jésus est sur terre. Que Jésus va de lieu en lieu, faisant du bien, guérissant les malades, délivrant ceux qui étaient sous l'emprise du diable, annonçons le message de Dieu, le message du royaume de Dieu dans toutes les villes de Jérusalem, dans toutes les villes d'Israël. Tout le monde a entendu parler de Jésus. Vous allez même entendre parler d'une histoire d'une femme à la perte de sang. Ayant entendu parler de Jésus, elle est venue, elle a touché Jésus, elle a été guérie. Ces deux hommes avaient entendu parler de Jésus. Et même quand nous allons dans Luc, j'aimerais quand même qu'on avance, enfin qu'on y aille quand même dans Luc 16. Allons dans Luc 16. Au verset 30. Lisons-le quand même. Luc 16, verset 30. Il dit, non, verset 28. Verset 27. Le riche dit, je te prie donc, Père Abraham, d'envoyer Lazare dans la maison de mon père, car j'ai 5 frères. C'est afin qu'il leur atteste ces choses, afin qu'ils ne viennent pas aussi dans ce lieu de tombe. Donc, ça veut dire qu'on leur avait parlé de ces choses. Ils avaient entendu parler de ces choses. Et du reste, même dans le judaïsme, il était parlé d'un lieu de jugement. Donc, ils avaient entendu parler de cela. Mais la différence, c'est que l'homme pauvre, Lazare, a mis sa foi en Jésus-Christ. Et il a été sauvé. Il n'avait pas d'œuvre à faire. Il a cru en Jésus-Christ et il a donné sa vie à Jésus-Christ, quoique pauvre, et il a été sauvé. Peut-être que l'homme riche commence à se dire, mais ça sont des bêtises. Ça, ce sont des stupidités. Ça, ce sont des rêveries. Dans Éphésiens 2, verset 8 à 9. C'est par la foi que vous êtes sauvés, c'est par la grâce que vous êtes sauvés, par le moyen de la foi. Et cela ne vient pas de vous. C'est le don de Dieu. Ce n'est point par les... On est sauvé par la foi en Jésus-Christ. Il n'y a pas d'œuvre à faire. Nous ne sommes pas sauvés parce que nous sommes passés par les eaux du baptême, quoique les eaux du baptême soient une bonne chose. Nous ne sommes pas sauvés parce que nous avons financé l'évangélisation, quoique financer l'évangélisation est une très bonne chose. Nous ne sommes pas sauvés parce que nous payons nos dîmes à l'Église, nos offrandes à l'Église, quoique payer sa dîme et donner son offrande est une très bonne chose. Verset 10. Car nous sommes son ouvrage, ayant été créés en Jésus pour des bonnes œuvres que Dieu a préparées d'avance afin que nous les pratiquions. Nous sommes sauvés par la foi en Jésus-Christ pour pratiquer de bonnes œuvres. Mais les œuvres ne sauvent personne. Vous savez, à une certaine époque, dans certaines religions, on prétendait que pour être sauvé, il fallait acheter son salut. Il fallait donner de l'argent. Beaucoup ont été trompés. Beaucoup on les a menti. Rien que ce verset nous dit que c'est par la foi que nous sommes sauvés, et c'est un don de Dieu. Quel est le don de Dieu pour l'humanité? C'est le salut qui se trouve en Jésus-Christ. Et il a donné ça gratuitement à quiconque. Je suis même tenté de dire que les hommes aujourd'hui, les hommes avec grand H, hommes et femmes, qui vont en enfer, quoique le mot enfer n'existe pas dans la Bible, mais le concept

0: du mot enfer existe. Ces hommes et ces femmes qui vont dans ce lieu de souffrance, ils partent là-bas pour rien. Ils ne sont pas obligés d'aller là-bas parce que Jésus-Christ a tout payé pour eux. Il suffit simplement qu'ils tournent le regard vers Jésus-Christ, qu'ils invoquent Jésus-Christ dans leur vie pour être sauvés. Et ils seront sauvés. Et pour qu'ils gardent leur salut, il nous est dit, maintenant nous allons pratiquer les bonnes œuvres. Les œuvres ne nous sauvent pas, mais elles ont été créées pour que nous les pratiquions en Jésus-Christ. Mon frère, ma sœur, n'allons pas dans ce lieu de souffrance. Ne nous laissons pas tromper. Aujourd'hui, il y a des communautés qui disent que pour être sauvé, il faut pratiquer des bonnes œuvres. Non! Non! Non! Pour être sauvé, il faut avoir la foi en Jésus-Christ. Dans Acte 10, verset 43, il nous est dit ceci. Commençons verset 42. Jésus nous a ordonné de prêcher au peuple et d'attester que c'est lui qui a été établi par Dieu, juge des vivants et des morts. Verset 43. Tous les prophètes, pas quelques prophètes, hein, tous les prophètes rendent de lui le témoignage que quiconque croit en lui reçoit par son nom le pardon des péchés. Est-ce qu'il est parlé d'une église, catholique, protestante, témoin de Jéhovah, foi bahaï, mormon, kimbanguiste, et je ne sais quoi, et je ne sais... Non, il est parlé, il nous est dit des grandes vérités. Un, que Jésus veut que vous sachiez que c'est lui qui a été établi par son Père pour être le juge des vivants et des morts. Et que quiconque croit en lui reçoit le pardon des péchés. Si vous êtes vivant et que vous croyez dans le pardon, vous croyez en Jésus-Christ, vous croyez que vous pouvez recevoir le pardon de vos péchés en tournant le regard vers Jésus, en croyant en son nom. Si vous mourrez, ce pauvre a cru en cela. Et c'est ce que l'homme riche n'a pas cru. Mon frère, ma sœur, je suis tenté de dire que l'heure est grave. Oui, l'heure est grave. Combien de mensonges sont propagés dans les rues? Combien de mensonges sont propagés dans les télévisions, sur Internet, sur la radio, disant que vous devez mériter votre salut, qu'il n'existe pas de salut facile? Le salut est un don. C'est quoi un don? C'est quelque chose qu'on ne mérite pas. Un don, c'est quelque chose qu'on vous donne sans avoir payé quoi que ce soit. Vous n'êtes pas obligé de vous flageller le corps. Vous n'êtes pas obligé de meurtrir votre corps pour recevoir le pardon de Dieu. Il suffit de croire en Jésus-Christ. Peu importe les œuvres que vous avez faites, si vous demandez pardon et que vous invoquez le nom de Jésus dans votre vie, vous allez recevoir le pardon du péché. La Bible est très simple. La Bible nous dit dans Jean 3, verset 16, que Dieu a tant aimé le monde qu'il a donné son Fils unique, afin que quiconque croit en lui reçoive le pardon de ses péchés. Vous voyez comment la Bible est aussi simple. La Bible n'est pas compliquée. Le salut n'est pas compliqué. C'est nous les hommes qui, avec la ruse et l'intelligence de Satan, avons compliqué les choses. Dieu a fait les choses droites, mais les hommes cherchent des chemins détournés. Mon frère, ma sœur, qui que vous soyez, si vous écoutez ce message, comprenez deux choses. Que premièrement, il y a une vie après la mort. Il y a une vie après. La vie continue, mais sous une autre forme. Mon frère, ma sœur, la deuxième chose, le salut est très simple. Il s'obtient par la foi en Jésus-Christ. Dans Acte 13, verset 38. Sachez donc, hommes frères, que c'est par Jésus que le pardon des péchés vous est annoncé, et que quiconque croit est justifié par lui de toutes les choses dont vous pouvez être justifié par la foi, par la loi de Moïse. Qu'est-ce qu'on veut nous dire ici? Moïse avait dit, si vous faites ceci, si vous faites cela, si vous faites cela, vous allez vivre. Or, il y a plus de 6600 commandements que Moïse a prescrits qui sont impossibles à respecter chaque jour. Maintenant, en Jésus-Christ, toute la loi de Moïse est accomplie. En fait, celui qui reçoit Jésus-Christ dans sa vie reçoit l'accomplissement de la loi. Vous voyez? Donc, quand Dieu voit un homme qui a reçu Jésus-Christ, qui marche avec Jésus-Christ, qu'est-ce qu'il voit? Il ne voit pas cet homme-là, il voit Jésus-Christ. Or, Jésus-Christ a marché en accomplissant toute la loi de Moïse. Et il l'a fait et pour vous qui m'écoutez et pour moi. Et ici, il nous est dit que si vous croyez en lui, vous recevez le pardon des péchés. Et que vous êtes justifié de ce que la loi ne pouvait pas vous justifier parce que vous étiez incapable d'accomplir la loi. Incapable. Prenons seulement les 10 commandements. Il nous est impossible de respecter ces 10 commandements. Chaque jour, nous devons revenir vers Dieu et demander, Seigneur, je te demande pardon parce que j'ai menti. Je te demande pardon parce que j'ai convoité. Je te demande pardon parce que j'ai été envieux. Je te demande pardon parce que je n'ai pas honoré mes parents. Je te demande pardon. Impossible de respecter toute la loi. Mais maintenant, quand nous sommes en Jésus-Christ, Dieu nous voit ayant accompli la loi. Cela ne veut pas dire que nous allons commencer à vivre dans le péché. Non, ce n'est pas ça que je suis en train de prêcher. Parce qu'aujourd'hui, il y a des hommes et des femmes qui disent que nous devons mériter notre salut. Nous devons acheter notre salut. Nous l'avons lu dans Éphésiens 2, versets 8 et 9. Afin que personne ne se glorifie. Se glorifie de quoi? Oh, je suis parvenu à mériter mon salut, sauvé. Ouais. Parce que si nous devions être sauvés par des œuvres, alors ce pauvre Lazare n'aurait pas pu être sauvé. Ne serait pas dans la présence d'Abraham. Ne serait pas aujourd'hui dans la présence de Christ. Ne serait pas dans la présence de Dieu le Père. Parce que qu'est-ce qu'il aurait donné pour être sauvé? Si on pouvait être sauvé par les œuvres, le riche aurait pu être sauvé. Il était riche. Peut-être qu'il a construit une synagogue. Peut-être qu'il a construit des hôpitaux. Peut-être qu'il a construit des maternités. Peut-être qu'il a entretenu les enfants de ses frères. Il leur a fait du bien. Parce que, quoique mauvais, nous faisons quand même des bonnes choses autour de nous. Jésus nous le dit. Quoique mauvais que vous êtes, vous savez donner de bonnes choses à vos enfants. Vous n'allez pas dire que quand quelqu'un vous demande un pain, vous allez lui donner une pierre. Quand un fils demande à son père un pain, il lui donne quand même un pain. Peut-être qu'il ne va pas lui donner un pain entier, mais il va lui donner quand même du pain. Donc, quoique mauvais, nous savons donner des bonnes choses, nous savons faire des bonnes choses. Il aurait pu être sauvé par une seule de ses œuvres. Et puisque les œuvres ne sauvent pas, il s'est retrouvé dans un lieu de tourment. Puisque les œuvres ne sauvent pas, le pauvre Lazare a pu être sauvé parce qu'il avait foi en Jésus-Christ. Sachez donc, homme frère, que c'est par Christ que le pardon des péchés vous est annoncé. Et que quiconque croit est justifié par lui, des choses dont vous ne pouvez être justifié par la loi de Moïse. C'est très clair. Acte 16, verset 30. Acte 16, verset 30. Il les fit sortir et dit, « Seigneur, que faut-il que je fasse pour être sauvé ?» Paul et Silas répondirent, « Crois au Seigneur Jésus et tu seras sauvé, toi et ta famille. » Crois au Seigneur Jésus. Il n'a pas dit « Donne-nous l'argent ». Il n'a pas dit « Construis un hôpital, construis une église, construis une maternité, construis une route, donne l'argent aux pauvres ». Non. Non. Même dans l'histoire de l'homme riche, du jeune homme riche qui discutait avec Jésus, « J'ai fait tout ça, mais qu'est-ce qui me manque de plus ?» Jésus dit « Prends tout ce que tu as, vends ». Si Jésus s'était limité à tout ce que tu as, vends et donne aux pauvres, les choses auraient été différentes. Mais Jésus a ajouté, puis viens et suis-moi. Parce que c'est lui la vie. Suis-moi. Suis-moi. Vous voulez avoir la vie éternelle? Suivez Jésus-Christ. Suivez Jésus-Christ. Ici, Paul et Silas disent, crois au Seigneur Jésus et tu seras sauvé, toi et ta famille. Croire au Seigneur Jésus. Voilà le chemin du salut. Quiconque croit en Jésus-Christ reçoit le pardon des péchés. Quiconque croit en Jésus-Christ est justifié des choses que la loi de Moïse ne pouvait pas justifier. Quiconque croit en Jésus-Christ est sauvé. Voilà. Le salut, il est gratuit. Et il est offert par Christ. le don de Dieu et le salut en Jésus-Christ. Le don de Dieu, il n'y a rien d'autre que le salut qui se trouve en Jésus-Christ. Cet homme riche se retrouve dans un lieu de souffrance, non pas parce qu'il est riche, mais parce qu'il s'est attaché à sa richesse, parce qu'il a cru que sa richesse pouvait le sauver. Et sauvé non pas parce qu'il est pauvre, mais parce qu'il a mis sa foi en Jésus-Christ, et parce qu'il a mis sa foi dans l'œuvre rédemptrice que Christ devait accomplir pour lui quelque temps plus tard. Parce que quand nous rentrons dans le contexte de Luc 16, versets 19 à 31, Jésus n'est pas encore mort. Donc, tous les croyants de l'Ancien Testament avaient foi que Christ viendrait payer leurs fautes. Donc, en fait, on va dire que ce séjour des morts, la partie d'Abraham, le sein d'Abraham, est un lieu d'attente, est un lieu en entendant que Jésus-Christ meure à la croix pour les péchés de l'humanité. Nous allons le voir dans la suite des émissions. Vraiment, je prie Dieu que vous écoutiez ça dans son entièreté. Mais le lieu de souffrance existe aussi. Et c'est là que vont tous ceux et toutes celles qui n'ont pas voulu de la grâce de Dieu en Jésus-Christ, qui n'ont pas voulu marcher avec Jésus-Christ. Mon frère, ma sœur, la question que j'aimerais vous poser, si vous mourrez maintenant, au moment où nous sommes en train de parler, où allez-vous passer le reste de l'éternité? Avec Christ ou sans Christ? Parce que si c'est sans Christ, c'est dans ce lieu de souffrance. Il ne nous est pas parlé d'un lieu réservé uniquement aux catholiques, aux protestants, aux kimbanguistes, non. Il n'y a que deux lieux, un lieu de souffrance et un lieu de repos. Je vous propose de suivre Jésus-Christ, parce qu'il est le seul qui s'appelle la vie, qui s'appelle le chemin, qui s'appelle la vérité. C'est le seul, et il est mort pour vos péchés à la croix, pour que vous n'alliez pas dans ce lieu de souffrance, mais cela dépend de vous. Si votre désir est de demander pardon à Dieu, et de vous engager dans la prière, et répéter ces simples mots. Père éternel, au nom de ton Fils Jésus-Christ, je viens à toi, je te demande pardon, pardon pour ma rébellion, pardon pour mon péché. Je crois en Jésus-Christ maintenant, et je prends l'engagement de le suivre tous les jours de ma vie et dans tous les domaines de ma vie. Merci pour ton amour et ta grâce. Au nom de ton Fils Jésus-Christ, j'ai ainsi prié. Amen. Je suis Raphaël Mambou, le nom de cette émission est Venez à Jésus. Nous nous retrouvons la fois prochaine, toujours sur le même thème, l'homme riche et Lazare. Que Jésus continue de vous bénir, que Jésus continue de vous garder. À la fois prochaine. Amen.
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1: Bonjour à tous, je suis Raphaël Mambou. Que Jésus vous bénisse, qui que vous soyez, où que vous soyez. Le nom de cette émission est Venez à Jésus. C'est une grâce, c'est un privilège, c'est un honneur de pouvoir vous retrouver encore aujourd'hui autour de la parole de Dieu. Nous sommes en train d'exploiter depuis quelques émissions la seconde venue de Jésus. Aujourd'hui, c'est notre troisième émission. Et avant d'aller plus loin, je voudrais que nous remercions Dieu le Père pour cette opportunité qu'il vous donne, qu'il nous donne à vous et à moi de pouvoir encore entendre sa parole pour préparer la seconde venue de son Fils. Prions. Père éternel, merci pour ta grâce, merci pour ta miséricorde, merci pour ton pardon, merci pour ton amour, merci pour ta parole, merci pour le souffle de vie, car nous ne sommes pas meilleurs que les autres, nous ne sommes pas plus spirituels. C'est simplement que tu nous fais grâce encore une fois, aujourd'hui en Jésus, et nous voulons profiter de cette grâce au maximum. Nous voulons encore étudier sur la seconde venue de Jésus, Père, et je te demande de parler au travers de cet instrument que je suis, que je disparaisse, que tu paraisses, que tu parles, que tu nous édifies, que tu nous encourages, que tu nous redresses, que tu fasses tomber les voiles de nos yeux, afin que nous puissions comprendre ton plan. Au nom de ton Fils Jésus-Christ, nous avons ainsi prié. Amen. La seconde venue de Jésus. C'est notre troisième émission, comme je le disais. Lisez avec moi dans Acte 1, verset 9 à 10. Acte 1, verset 9 à 10. Acte, c'est juste après le livre de Jean, l'évangile de Jean. Après avoir dit cela, il fut enlevé pendant qu'il les regardait, et une nuée le déroba à leurs yeux. Et comme ils avaient les regards fixés vers le ciel pendant qu'ils s'en allaient, voici deux hommes vêtus de blanc leur apparurent et dirent « Hommes galiléens, pourquoi vous arrêtez-vous à regarder au ciel? Ce Jésus qui a été enlevé au milieu de vous reviendra de la même manière que vous l'avez vu allant au ciel. Jésus revient bientôt. Ce Jésus qui a été enlevé au milieu de vous reviendra de la même manière que vous l'avez vu allant au ciel. » La seconde venue de Jésus. Nous avons dit dans les émissions précédentes pourquoi ce sujet nous devions l'étudier. Parce que, premièrement, l'Église primitive l'enseignait, le vivait, le croyait. Plus de 300 passages, rien que dans le Nouveau Testament, nous annoncent sa seconde venue. Nous avons aussi dit que ne pas croire à la seconde venue de Jésus, c'est refuser, c'est obscurcir certains versets dans l'Ancien Testament comme dans le Nouveau Testament. Donc certains versets dans l'Ancien Testament comme dans le Nouveau Testament, dans la Bible, ne s'interprètent mieux que à la lumière de la seconde venue de Jésus-Christ. Si on ne croit pas, si on enlève cette seconde venue, cette doctrine, cet enseignement de l'Église, de la Bible, certains versets n'ont plus de sens. Certains versets, on aura du mal à les comprendre. Des promesses comme celles que Dieu fait à David. Ta postérité sera toujours sur ton trône. Aujourd'hui, David n'est plus. Tous les descendants biologiques de David qui étaient rois, ne sont plus rois. Du reste, en Israël, aujourd'hui, il n'y a plus de monarchie. Il y a un président, un premier ministre et un parlement. Donc, si nous ne croyons pas à la venue de Jésus-Christ, à la seconde venue de Jésus-Christ, ce verset-là, par exemple 2 Samuel 7, 12 à 16, ou bien le psaume 89, 4 à 5, où Dieu fait la promesse à David, si on refuse de croire à la seconde venue de Jésus, ces deux versets, par exemple, n'ont pas d'importance, n'ont plus de raison d'être. Nous avons dit que la seconde venue de Jésus était considérée par l'Église primitive comme étant une espérance, l'espérance. C'était considéré comme étant l'espérance de l'Église. Et cette espérance devait forcément conduire. Quelqu'un qui croit à la seconde venue de Jésus doit se conduire différemment des autres. Ça va le pousser à un christianisme biblique. Je suis tenté de dire, ce ne serait pas correct, mais je suis tenté de dire qu'il existe un christianisme catholique, un christianisme protestant, un christianisme pentecôtiste, qui ne sont pas toujours conformes au christianisme biblique. Le christianisme est un style de vie. Et être conforme à la Bible, c'est être conforme à la volonté de Dieu. Et cette seconde venue nous pousse, nous encourage, nous prépare à attendre cette seconde venue de Jésus. Forcément, ça nous pousse à une vigilance, à une persévérance dans notre marche chrétienne. Ça nous encourage, ça nous soutient lors des adversités et dans le deuil, c'est ce que nous avons dit. Et ça relève celui qui est tombé dans le péché. Romains 13, verset 11. Romains 13, verset 11 nous dit ceci. Nous avons fini la dernière émission par ce verset. J'aimerais que nous le lisions encore un peu. Romains 13, verset 11. Cela importe d'autant plus que vous savez en quel temps nous sommes. C'est l'heure de vous réveiller enfin du sommeil, car maintenant le salut est plus près de nous que lorsque nous avions cru. Verset 12. La nuit est avancée, le jour approche. Dépouillons-nous donc des œuvres des ténèbres et revêtons les armes de lumière. 13. Marchons honnêtement, comme en plein jour, loin des ivresses, loin des excès, de l'ivrognerie, de la luxure, de l'impudicité, des querelles, des jalousies. Mais revêtez-vous du Seigneur Jésus et n'ayez pas soin de la chair pour en satisfaire les convoitises. Celui qui ne croit pas à un retour imminent du Seigneur finit par s'endormir, finit par s'assoupir. Mais il peut aussi arriver qu'à cause de la longue attente du Seigneur Jésus, parce que c'est quand même depuis 2000 ans que nous prêchons que Jésus-Christ revient, et certains, à cause de cette longue attente, ont commencé à rétrograder, ont commencé à s'endormir, ont commencé à tolérer certaines choses dans leur vie qui ne sont pas conformes à la marche chrétienne. L'impudicité, les querelles, les jalousies, les excès de table, l'ivrognerie. On aime plus l'argent que Dieu. La luxure. On veut posséder toutes les choses du monde à n'importe quel prix, de n'importe quelle manière. Mais on oublie que le Seigneur Jésus revient bientôt prendre ceux et celles qui l'ont rencontré un jour. Mais Jésus ne prendra pas tout le monde. Jésus ne va pas prouver la vie de tout le monde lors de son retour. Nous allons voir. Lors de son retour, il y a deux phases. Nous allons étudier cela. Là, nous sommes en train de poser des bases pour prouver que le retour de Jésus est bien biblique. Parce qu'il y a des gens, il y a des communautés qui n'y croient plus. Il y a des communautés qui n'y croient pas. Il y a d'autres communautés qui l'ont carrément banni. On enseigne beaucoup de choses, mais on ne veut plus enseigner le retour, on ne veut pas enseigner la seconde venue de Jésus. Ça ne fait pas partie de certaines doctrines majeures de certaines églises, pardon. Et pourtant, plus de 300 passages nous parlent de la seconde venue de Jésus. Donc, c'est le temps de nous réveiller, qui que nous soyons. C'est le temps de nous examiner, quel que soit notre niveau social, quel que soit notre rang, quelle que soit notre éducation, quel que soit notre coefficient intellectuel, quel que soit notre niveau spirituel, nous devons nous examiner pour savoir si nous sommes prêts à recevoir Jésus-Christ. Lors de sa première venue, le monde n'était pas prêt. Le monde a rejeté Christ. Lorsque Jésus reviendra une deuxième fois, le monde ne sera pas aussi prêt. Mais vous qui m'écoutez, mais moi qui vous parle, est-ce que nous sommes prêts à cette seconde venue de Jésus. Certains prétendent que Jésus est déjà venu, que la seconde venue de Jésus s'est déjà faite lors de la descente du Saint-Esprit. Pour d'autres, il y a une théorie qui dit que Jésus revient au fur et à mesure que le monde se convertit. D'autres disent que Jésus est venu, la seconde venue de Jésus, c'est lorsque une personne se convertit et qu'elle descend et que Jésus entre dans le cœur de cette personne. C'est ça la seconde venue. D'autres parlent que la seconde venue de Jésus, c'est quand le chrétien meurt. C'est quand une personne meurt. Toutes ces théories ne sont pas vraies. Je vais peut-être choquer, je vais peut-être faire mal, mais c'est la vérité, elles ne sont pas vraies. La Bible dit ceci. Dans Jean 4, dans Jean 14, verset 3, Jean 14, verset 3, lorsque je m'en serai allé et que je vous aurai préparé une place, je reviendrai et je vous prendrai avec moi afin que là où je suis, vous soyez aussi. La seconde venue de Jésus se fera physiquement, c'est Jésus qui revient personnellement. Donc, ça exclut que la descente du Saint-Esprit, le jour de la Pentecôte, est la seconde venue de Jésus. Ça exclut ça, parce que Jésus dit, lorsque je m'en serai allé et que je vous aurai préparé une place, je reviendrai et je vous prendrai avec moi, afin que là où je suis, vous soyez aussi. Donc, ça exclut aussi la mort d'un individu, qui est le retour de Jésus. Ça exclut ça. Jésus reviendra personnellement. Ce n'est pas un ange qui viendra à la place de Jésus. Ce n'est pas le Saint-Esprit qui viendra à la place de Jésus. Quoique le Saint-Esprit soit Dieu, quoique le Saint-Esprit soit descendu le jour de la Pentecôte, quoique le Saint-Esprit est avec nous en entendant le retour de Jésus. Mais Jésus parle ici dans Jean 14, verset 3, de son retour personnel. Philippiens 3, verset 20, il nous est dit ceci, « Mais notre cité à nous est dans les cieux, d'où nous attendons aussi comme sauveur le Seigneur Jésus. » Paul dit, « Notre demeure, notre cité, notre maison, notre origine, c'est dans les cieux. » Et c'est des cieux que nous attendons notre Sauveur. Donc, Paul croit au retour personnel de Jésus-Christ. Si on vous enseigne que Jésus ne revient pas personnellement, attention. Commencez à demander à Dieu de vous éclairer sur ces choses. Jésus reviendra personnellement. C'est ce que disaient les anges dans Actes 1, 9 à 11. Tel qu'il est monté, il reviendra de cette même manière. Sur le mont des Oliviers. Il posera ses pieds sur le mont des Oliviers. Il ne va pas déléguer des gens. Parce que la venue du Saint-Esprit est comme une délégation. Il envoie son Saint-Esprit pour rester avec nous, son ami fidèle, pour nous garder, pour rester avec nous, pour nous enseigner, pour nous rappeler ses paroles, pour nous préparer à sa seconde venue. Mais Jésus reviendra personnellement dans ce monde. Hébreux 9, verset 28, nous dit, toujours pour prouver que Jésus reviendra personnellement, Hébreux 9, verset 28, « De même, Christ, qui s'est offert une seule fois pour porter les péchés de plusieurs, apparaîtra sans péché une seconde fois à ceux qui l'attendent pour leur salut. » Apparaîtra sans péché une seconde fois à ceux qui l'attendent pour leur salut. Ça veut dire qu'il est déjà venu une première fois. C'était un tout petit bébé qui est né dans une étable, né en pleine nuit. C'était sa première venue. Sa seconde venue est pour bientôt. Ô mon frère, ô ma sœur, Jésus n'est pas encore revenu une deuxième fois. Les théories qui disent qu'il est déjà venu au travers du Saint-Esprit lors de la Pentecôte, c'est faux. Que non, il vient prendre sa seconde venue, c'est lors de la mort d'un individu, où Jésus revient bientôt au fur et à mesure que le monde se convertit. C'est faux. Non, le monde ne se convertira pas. Voilà pourquoi il est dit « fuyez, sortez du milieu d'eux ». Parce qu'ils ne vont pas se convertir. Le monde ne veut pas de Dieu. Le monde ne veut pas de Christ. Le monde a déjà rejeté Christ une première fois. Jacques 5, l'épître de Jacques, chapitre 5, verset 7. Soyez donc patients, frères, jusqu'à l'avènement du Seigneur. Voici le laboureur attend le précieux fruit de la terre, prenant patience à son égard, jusqu'à ce qu'il ait reçu les pluies de la première et de l'arrière-saison. Soyez donc patients, frères et sœurs, jusqu'à l'avènement du Seigneur, donc jusqu'à la seconde venue de Jésus. Si Jésus était déjà venu une deuxième fois, Jacques, l'apôtre Jacques, qui est un de ses frères biologiques, n'aurait pas écrit ce verset. Il aurait dû dire, Jésus est déjà revenu lors de la Pentecôte, ou Jésus vient quand l'un de vous meurt, ou quand le monde se convertira, alors Jésus viendra. Non, soyez patients dans les épreuves, soyez patients dans les difficultés, soyez patients dans l'adversité. Soyez patients jusqu'à l'avènement du Seigneur. Résistez au péché. Fuyez le péché. Dénoncez le péché. Faites preuve d'ouvrier fidèle dans ce monde jusqu'à l'avènement du Seigneur, jusqu'à la seconde venue de Jésus. Ô mon frère, ô ma sœur, je suis venu comme pour vous réveiller. Comme pour vous dire attention, examinons notre conduite dans la vie de tous les jours. C'est vrai que personne n'est parfait. C'est vrai qu'il nous arrive de broncher, de tomber d'une manière ou d'une autre. Mais relevons-nous. Ne tolérons plus le péché dans notre vie. Ne tolérons plus le péché dans nos églises. Ne tolérons plus le péché dans nos familles. Ne tolérons plus le péché dans notre nation. Pourquoi ? Parce que Jésus revient bientôt. Lorsqu'il reviendra, comment vous trouvera-t-il? Comment me trouvera-t-il? Voilà pourquoi il envoie ses messagers de par le monde, pour dire « Attention, je viens bientôt, ma seconde venue est proche. » Ne vous laissez pas distraire par les choses du monde. Ne vous laissez pas distraire par le sexe. Ne vous laissez pas distraire par l'argent. Ne vous laissez pas distraire par la religion. Ne vous laissez pas distraire par vos carrières professionnelles. Ne vous laissez pas distraire par la politique. Ne vous laissez pas distraire par le mariage, par les enfants. Ne vous laissez pas distraire. Ma seconde venue, la seconde venue de Jésus est pour bientôt. Mon frère, ma sœur, attention. Jésus vient bientôt. Dans la première épître de Jean, au chapitre 2, verset 28, Jean nous dit ceci. 1 Jean 2, 28. Et maintenant, petit enfant, demeurez en lui. Ne demeurez pas dans l'Église catholique, ne demeurez pas dans l'Église protestante, pentecôtiste, kimbanguiste, témoin de Jéhovah, foire, demeurez en lui, c'est-à-dire en Jésus, afin que lorsqu'il apparaîtra, nous ayons de l'assurance et qu'à son avènement, nous ne soyons pas confus et éloignés de lui. L'apôtre Jean s'adresse à une communauté chrétienne. Il dit, demeurons en Jésus-Christ. De sorte que lorsqu'il apparaîtra, parce qu'il vient, que nous ayons de l'assurance et non que nous soyons dans la confusion. C'est-à-dire, les gens vont commencer à vous regarder, mais toi, tu prêchais que Jésus revenait bientôt. Des millions de personnes ont disparu dans le monde. Pourquoi est-ce que tu n'as pas été pris? Ça sera la honte pour, entre guillemets, les chrétiens de nom. Des chrétiens qui allaient à l'église mais sans réellement donner leur vie à Jésus-Christ. Des chrétiens qui allaient dans des ministères, qui allaient dans des cellules de prière, mais dont leur vie n'était pas conforme à la Bible. Ah, aujourd'hui on a de très belles églises. Aujourd'hui on a de très grandes églises. On y va par la mode. Ah, ça fait bien d'aller dans cette église. On chante bien, on tape bien des mains. Le pasteur prêche très bien, c'est beau. Mais dès qu'on sort de cette église, on reprend sa vie du monde. On continue à coucher avec les filles, on continue à coucher avec les garçons, on continue à être un voleur, on continue à être un menteur, on continue à être un escroc parce qu'on se dit la vie est dure et nous devons être durs avec le monde, nous devons être durs avec la vie. On cherche à profiter de toutes les situations, mais on a sa Bible dans la main. On a une carte de membre, on a été baptisé d'eau. Ce jour-là, ce type d'individu sera dans la confusion. Pourquoi ? Parce qu'ils ne sont pas conformes, ils ne marchent pas conformément à la Bible. Et Jésus ne vient que pour ceux et celles qui l'attendent. Attendre Jésus, c'est marcher conformément à ses enseignements. Aimer Jésus, c'est marcher conformément à ses enseignements. Ce n'est pas être réaliste, comme disait un ami. Sois réaliste. Ces choses-là, c'est la théorie. Non, ce n'est pas la théorie, c'est la vérité. Je ne condamne personne. Au contraire, je suis venu réveiller les gens. Si vous vivez dans ce genre de style, si vous vivez dans ce genre de choses, aujourd'hui est le jour pour abandonner ces choses-là. Réveillez-vous. Réveillons-nous. Examinons notre marche chrétienne. Qu'avons-nous commencé à tolérer dans notre vie que nous refusions lorsque nous avons accepté Jésus-Christ comme Sauveur et Seigneur? Regardez votre marche chrétienne au début et votre marche chrétienne aujourd'hui. Observons notre marche chrétienne au début et notre marche chrétienne aujourd'hui. Faisons un check-up de notre marche chrétienne, de notre vie spirituelle. S'il y a quelque chose qui ne va pas, c'est aujourd'hui qu'il faut abandonner ces choses. Prenons la décision de vivre pour Jésus-Christ. Prenons la décision de mourir pour Jésus-Christ. Que tout en nous reflète la personne de Jésus-Christ. Ayons de l'assurance le jour de son avènement et non que nous soyons dans la confusion et éloignés de lui. Non seulement nous serons honteux, mais nous serons loin de Jésus-Christ. Parce que nous serons proches et heureux que ayons de l'assurance que ceux et celles qui attendent son avènement. Mon frère, ma sœur, c'est très important. C'est très important. Si vous êtes dans une église, on ne vous a jamais enseigné ces choses, alors faites attention. On ne vous prépare pas à la seconde venue de Jésus. Je suis même tenté de dire, fuyez cette communauté. Cherchez une église, une communauté qui est basée sur la Bible, qui enseigne aussi la seconde venue de Jésus. Parce que pour moi, elle doit faire partie des doctrines principales d'une communauté. Toute personne qui entre dans cette église doit entendre parler de la seconde venue de Jésus. Elle est plus importante que la prospérité, elle est plus importante que la guérison, elle est plus importante que la victoire sur les ennemis, que la victoire sur les sorciers ou quoi que ce soit. Elle doit faire partie des doctrines principales que l'on doit enseigner dans l'Église. Mon frère, ma sœur, Jésus est proche. Je me rappelle, il y a quelques années en arrière, alors que je ne marchais pas encore avec le Seigneur, une amie me disait « Cette génération ne passera pas ». Ça doit faire aujourd'hui plus de 15, 16 ou 17 ans. J'étais encore assez jeune. Je crois que j'avais aux alentours de 15 ans, de 20 ans. Ça doit faire plus de 20 ans. Il y avait comme un mouvement de réveil dans la ville de Kinshasa. Dans certaines écoles, les gens se convertissaient en masse. Et deux amis particulièrement m'impressionnait. Et lorsqu'elle me parlait de Jésus, elle disait « Jésus, viens bientôt, Raphaël, tu dois te préparer. » Aujourd'hui, ces amis, je ne sais pas dans quel état spirituel elles sont particulièrement. Mais ma prière est qu'elles reviennent au Seigneur et qu'elles marchent avec le Seigneur de tout leur cœur. Et elle disait que cette génération ne passera pas. Et ça me faisait peur. Peur pourquoi ? Parce que je n'étais pas prêt. Si vous avez peur, c'est parce que vous n'êtes peut-être pas prêt. Mais aujourd'hui, Jésus vous dit, vous pouvez commencer avec lui une préparation à sa seconde venue. Il vous aime et il ne veut pas vous perdre. Il ne veut pas que vous soyez dans la honte et dans la confusion lors de son avènement, lors de son apparition, lorsqu'il viendra physiquement une seconde fois dans le monde. Mon frère, ma sœur, il est bien monté il y a 2000 ans, mais bientôt, il revient physiquement sur terre. Si vous n'êtes pas prêt à le recevoir, si votre vie n'est pas conforme, je ne suis pas venu vous condamner, mais je suis venu vous dire réveillez-vous. Si vous voulez vous réveiller, faites cette simple prière avec moi. Baissez la tête et répétez ces simples mots. Dites, Père éternel, au nom de ton Fils Jésus-Christ, je viens devant toi. J'ai entendu ta parole. J'ai entendu ton message. Et je reconnais que je me suis endormi et je te demande pardon. Je me réveille aujourd'hui au son de ta parole. Et je m'engage aujourd'hui à marcher en nouveauté de vie, conformément aux engagements que j'avais pris il y a quelque temps en arrière, de suivre Jésus-Christ. J'abandonne ma vie de péché. J'abandonne ma vie de désordre. Et je veux suivre Jésus-Christ. Je veux que Jésus-Christ et moi nous préparerons aujourd'hui, à partir d'aujourd'hui, sa seconde venue. Je veux être prêt le jour de son avènement. Et je dis non aux œuvres des ténèbres. Au nom de Jésus-Christ, j'ai prié. Amen. Si vous avez fait cette prière, croyez que par la foi, maintenant, vous avez pris un nouveau départ avec Jésus-Christ et que vous commencez les préparatifs de sa seconde venue. Si vous avez besoin de prières, de conseils, si vous avez besoin de réécouter ce message, si vous avez besoin de connaître les différentes heures de diffusion de l'émission « Venez à Jésus » sur votre radio préférée, si vous avez besoin d'être dirigé vers une église vivante, basée sur la Bible, qui enseigne la seconde venue de Jésus, vous pouvez joindre notre ministère, le ministère Jésus pour tous, au plus 243 819 910 910. Je répète, au plus 243 819 910 910. Le nom de cette émission est Venez à Jésus. Nous nous retrouvons la fois prochaine sur le même thème, la seconde venue de Jésus. Que Jésus continue de vous bénir, que Jésus continue de vous garder. Nous nous retrouvons la fois prochaine. Amen.
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Souvent, des compagnons me disent « Dieu, Dieu, qu'est-ce que ça veut dire ?» Rappelle-toi, il y a quelques jours, on est rentré, on était crevé. On avait travaillé, on était mouillé, on n'avait pas mangé. On avait passé notre journée à nous crever pour reloger une petite vieille. Et on était heureux. Tu m'as dit, Père, quelle belle journée, que je suis content.

N'oublie jamais l'espèce de joie, pas comme les autres, qui a chanté dans ton cœur à ce moment-là. 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

Bon, on va continuer donc notre étude et finir ce soir, je pense, notre étude sur la théologie de la substitution, le virus Israël, c'est-à-dire l'idée que l'Église est devenue le véritable Israël. Et là, justement, nous allons aborder un aspect, enfin, on a déjà vu la dernière fois, on a commencé, mais on va poursuivre sur la question, justement, que traite ce professeur Manzanares, la question des judéo-chrétiens. Bon, ces judéo-chrétiens qui étaient très importants dans l'Église ancienne, bien sûr, et aussi, n'est-ce pas, par rapport au judaïsme. Maintenant, il est tout à fait intéressant de noter aussi que, il y a de tout temps eu, en tout cas aussi longtemps qu'il y a eu des judéo-chrétiens, des non-juifs qui les ont rejoints. Ils les ont rejoints parce qu'ils trouvaient. Comment dirais-je, ils trouvaient davantage leur compte auprès d'eux que dans la grande Église. Pourquoi? Parce que justement, le fait d'être en prise directe avec les racines juives, eh bien, les aidait à mieux comprendre la foi chrétienne, d'une part, et d'autre part, aussi les amener à de plus grandes certitudes. C'est très intéressant de retrouver qu'au Moyen Âge, en Espagne, il y a eu une démarche semblable de la part d'un certain nombre de catholiques qui, tout en restant catholiques, se sont rapprochés des maranes et beaucoup se sont retrouvés sur le bûcher pour ce faire. Et puis, bien sûr, aussi nos jours, finalement, c'est un peu notre démarche aussi. Maintenant, nous étions restés la dernière fois sur un point qui est extrêmement important. C'est sur ce désir de la grande Église de déjudaïser l'Évangile. Alors, pourquoi cherchait-on à déjudaïser l'Évangile? Eh bien, peut-être d'abord pour essayer de rendre l'Évangile plus accessible aux non-juifs, ça serait la raison la moins mauvaise, n'est-ce pas? Mais ce n'est pas la seule, malheureusement. Aussi parce que justement on voulait, et c'était le grand débat justement dans l'Église ancienne, à partir du IIe siècle jusqu'à Nicée, n'est-ce pas, on voulait prendre le pouvoir dans l'Église et ne pas laisser, n'est-ce pas, le pouvoir entre les mains des Juifs. Et l'antijudaïsme chrétien jouait à l'intérieur même de l'Église. Et alors, il y avait donc ce désir pour cela, de déjudaïser l'Évangile, autant que faire se peut. Également, pour une troisième raison, parce que l'on récupérait les anciens préjudices, les anciens stéréotypes antisémites du monde gréco-romain, que l'on transposait maintenant dans une version christianisée, n'est-ce pas, de ce vieil antisémitisme gréco-latin. Je crois qu'on peut dire que ce sont là les trois raisons principales qui amenaient ce désir de déjudaïser l'Évangile. Pour ce faire, on pensait trouver appui dans le Nouveau Testament lui-même, voire parfois même dans l'Ancien. Un certain nombre de polémiques de Jésus, par exemple avec les pharisiens, étaient utilisées comme preuve que l'Évangile, finalement, n'avait que peu à voir avec,

0: le peuple juif avec le peuple d'Israël. Le fait que on trouve aussi une polémique antinominaliste, ça veut dire contre la Torah, contre la loi, chez Paul notamment, était considéré comme une répudiation aussi de tout ce qui était juif. Les ordonnances, etc. On aura l'occasion de revenir justement sur cet aspect des choses. Mais pour le moment, contentons-nous de constater que on a considérablement amplifié et déplacé les polémiques, d'une part celle de Jésus contre les pharisiens, d'autre part celle de Paul contre les légalisants ou les légalistes, ça, on l'a considérablement amplifié et déplacé plus exactement, pour en faire une contestation de, finalement, du maximum que l'on pouvait faire sans défigurer l'Évangile. Et l'on sait comment au IIe siècle, Marcion, dont nous avons déjà beaucoup parlé, n'est-ce pas, a poussé au maximum cette déjudaïsation de l'Évangile. Et là, l'Église s'est rendue compte que, en poussant trop loin cette déjudaïsation, c'était l'autodestruction du christianisme. Et par conséquent, on est revenu en arrière dans une voie que l'on a considérée comme étant une voie moyenne, et qui est celle, peu ou prou, de la plupart des églises aujourd'hui, y compris les églises protestantes et les églises évangéliques, même si elles le sont à un degré moindre que certaines autres églises, telles que les églises catholiques ou orthodoxes, par exemple. Maintenant, il y a un autre point qui était aussi tout à fait intéressant, c'est qu'à partir de Nicée, notamment, où justement on a excommunié pratiquement les judéo-chrétiens, on a vu la dernière fois, à partir de Nicée, on s'est rendu compte d'une chose. C'est qu'en voulant créer une religion trop spirituelle, on arrivait à quelque chose qui était désincarné. Et par conséquent, qui risquait d'être sans consistance. C'est toujours un petit peu la constatation que font tous les mouvements spiritualistes qui renaissent cycliquement dans l'Église chrétienne et qui, cherchant à retrouver la pureté primitive à partir de textes tels que ceux de Jésus à la Samaritaine, il faut que ceux qui adorent ce n'est ni à Jérusalem ni sur cette montagne, mais c'est en esprit en vérité que l'on adore le Père, etc. Bon, il faudrait replacer aussi ce texte dans son contexte. Finalement, veulent couper l'Évangile de tout ce qui est rite, de tout ce qui est tradition, de tout ce qui est finalement ce qui font un certain nombre de points de repère. Bon, ça a été notamment le fait du protestantisme. Le protestantisme avait cette visée au départ, jusqu'à ce que Luther se rende compte aussi qu'on ne pouvait pas pousser trop loin dans ce domaine. Ça a été la visée des mouvements évangéliques de Darby, d'un certain pentecôtisme, et qui, jusqu'à aujourd'hui, se targue de faire table rase de toutes les traditions possibles, imaginables, et même de n'avoir pas de liturgie. Bon, c'est admirable, parce que ces gens-là, qui n'ont ni tradition, ni liturgie, fête Noël, Pâques, etc., l'Ascension, la Pentecôte, aux dates qui sont celles de la tradition latine occidentale, à part ça, ils n'ont pas de tradition. Bon. Ce qui montre justement à quel point on est aveuglé justement sur l'existence de ces traditions. Deuxièmement, ils n'ont pas de liturgie, mais comme le disait fort bien Donalji, je peux vous dire comment se passent vos cultes. Vous commencez par chanter quatre petits chœurs, puis la sœur Untaine donne son don spirituel, qui est son parler en langue qui est traduit par le frère Untel. Puis ensuite, la sœur Untel prie, et puis le frère Untel prie, et puis une, deux ou trois autres sœurs. Et puis après, c'est le frère Untel qui donne sa prophétie habituelle, etc. Bon, pour une bonne et simple raison, c'est que nous ne sommes pas des purs esprits, et qu'il faut des points de repère. Y compris dans les choses religieuses et spirituelles, il faut des points de repère. Et la législation rituelle de la Torah avait entre autres choses pour but justement de fournir des points de repère. Or justement, c'est de ces points rituels de la Torah, on ne voulait pas, parce que ça faisait trop juif. Et puis ça risquait aussi, il y avait un autre risque, quatrième raison, j'ai oublié, mais c'est très important, c'est que finalement, en fréquentant les synagogues, et il est évident, quand on lit le Nouveau Testament, que non seulement les juifs chrétiens, mais également les pagano-chrétiens fréquentaient les synagogues. Il est évident qu'un homme comme Luc avait du judaïsme une connaissance très grande. Il fait allusion à des, comment dirais-je, des coutumes juives, des pratiques juives que la majorité des chrétiens actuels méconnaissent totalement. Bien. Luc accompagnait évidemment Paul dans les synagogues. C'était la coutume de Paul, vous le savez, de commencer à prêcher l'évangile dans les synagogues, parce que son principe, c'était que l'évangile est d'abord pour le juif et ensuite pour le non-juif. Donc il a toujours respecté cette priorité, contrairement à ce que disent certains exégètes, qui nous disent qu'à partir du chapitre 13, c'est magnifique là aussi de l'épître, du livre des Actes, quand Paul donc... dit bien, puisque vous jugez vous-même indigne de l'évangile, désormais nous irons vers les païens. Paul a cessé d'employer cette méthode. On voit dans la suite du récit que c'est faux. Mais voyez-vous, on est tellement aveuglé par les stéréotypes qu'on va jusqu'à, comment dirais-je, refuser de voir ce que l'Écriture elle-même dit. Bon. Il y a un texte aussi très intéressant, c'est Acte 15, où nous voyons ceci, vous savez, au moment du la conférence de Jérusalem pour savoir ce qu'on va faire des païens qui embrassent l'évangile. Alors, de Jacques, donc, pourtant ce qu'on considérait comme le judaïsant, dit bon, « Je suis d'avis que l'on n'impose pas aux païens plus que ce qui est nécessaire, et c'est les trois points qu'il va donc, qui vont être l'objet de la lettre. Car, dit-il, Moïse a dans chaque ville des hommes qui le prêchent. Ça veut dire quoi? Très intéressant. Ça veut dire que les païens ont l'occasion, dans toutes les villes où ils se trouvent, de s'initier à la Torah. Donc, dit Jacques, c'est inutile que nous nous chargions de cette tâche, parce qu'il y a des synagogues pour ça. Par conséquent, attachons-nous à ce qui est notre message spécifique, c'est-à-dire la prédication de Jésus le Messie. Mais bien entendu, c'est tout à fait évident qu'il est indispensable que les païens aient aussi une connaissance de la Torah. Mais comme il y a suffisamment de synagogues partout dans le monde romain, les païens n'ont qu'à aller dans les synagogues pour s'initier à la Torah. Autre texte très intéressant, Épître aux Romains. Épître aux Romains est écrite essentiellement à une église pagano-chrétienne. Ça, tous les exégètes sont à peu près d'accord, même s'il y avait des éléments juifs en son sein. Et Paul, dans ses développements, à un moment écrit ceci, une petite phrase, une petite incise, sur laquelle on ne s'arrête pas souvent. Moi-même, ça m'a frappé seulement il y a quelque temps. Paul dit ceci. Jugez-en vous-même. Ici, je parle comme à des hommes qui connaissent la Torah. Tiens, ça aussi, c'est très intéressant. Donc, les Romains connaissaient la Torah. Et quand Paul dit la Torah, ce n'est pas simplement les cinq livres de Moïse. C'est les interprétations de la Torah. C'est évident. Je parle comme à des hommes qui connaissent la Torah. Donc, c'est inutile que je perde mon temps à vous expliquer ces choses, parce que vous les connaissez fort bien. Il a exactement la même attitude que Jacques. Vous en savez assez, parce que de toute façon, vous fréquentez les synagogues et vous savez fort bien ce que... Interprétation traditionnelle de la Torah, Paul les évoque. Une autre église pagano-chrétienne typique, les Corinthiens. aux Corinthiens, Paul déclare ceci. D'abord, il parle, il fait allusion par exemple au puits de Myriam. Vous savez, le Midrash qui dit que le puits qui avait été creusé à Meriva, le rocher frappé, suivait les Israélites dans tous leurs déplacements, aussi longtemps que Myriam, la prophétesse, a été vivante. Et Paul reprend cette tradition et il dit « Ce rocher, c'était le Messie ». Bon, je ne sais pas si vous êtes déjà arrêté là-dessus, mais si vous ne connaissez pas le Midrash, vous dites « Mais qu'est-ce qu'il prend à Paul ?» D'où il tire ça ? Nulle part dans la Bible, c'est écrit. Et certains vont nous dire « C'est vraiment des élucubrations !» Le Midrash, c'est un tissu d'élucubrations. Bon, bah écoutez, moi je veux bien, mais allez dire ça à Paul alors. Parce que Paul fait allusion au Midrash. Et un Midrash que manifestement, les Corinthiens connaissaient. Parce qu'ils ne l'expliquent pas. Par contre, beaucoup de chrétiens modernes auraient besoin d'explications. Beaucoup de chrétiens modernes n'ont pas cette connaissance minimale de la Torah que l'on attendait des pagano-chrétiens dans l'Église ancienne. Et Paul, s'il écrivait aujourd'hui à beaucoup d'églises modernes, y compris l'Église évangélique, ne pourrait pas dire comme il écrit aux Romains, « Je parle comme à des hommes qui connaissent la Torah ». Il ne pourrait pas écrire ça. Autre point très intéressant, toujours dans la première aux Corinthiens, Paul évoque les grands faits de l'histoire d'Israël. Et là, il fait une analogie, n'est-ce pas, vous savez, entre la sortie d'Égypte, l'Exode, sous le sang de l'agneau, image de la nouvelle naissance, la traversée de la mer Rouge, image du baptême, la nuée qui couvre le peuple d'Israël, image du baptême dans le Saint-Esprit, le don de la manne et de l'eau miraculeuse du rocher, c'est là qu'il cite justement le Midrash du puits de Myriam, n'est-ce pas, comme image de la Sainte-Seine. Donc ici, il dit ceci à ces Corinthiens qui sont essentiellement des non-juifs. Nos pères ont été sous la nuée. Et puis, bon, il continue. Nos pères, et là il emploie exactement la même expression dans les Galates, pourtant s'il est une épître qui est antinominaliste, c'est bien l'épître aux Galates. C'est toujours le cheval de bataille de tout l'antinominalisme chrétien. Et pourtant, dit, que dirons-nous donc d'Abraham, notre père ? Ça veut dire, il est notre père, mais le vôtre aussi. Et c'est tout ce qu'il explique ensuite aux Galates. Ce n'est pas seulement notre père, à nous les Juifs, mais c'est à votre père aussi, à vous. Et parce que nos pères ont été sous la nuée, nos pères, à nous et à vous, à nous les Juifs et à vous les non-Juifs, ces gens-là sont devenus aussi vos pères. Et l'histoire d'Israël est votre histoire. C'est ça qu'il dit. Par conséquent, ici, il y a une entrée dans ce Commonwealth, dans ces richesses communes d'Israël, spirituellement parlant. Et alors là, il y a un autre, on pourrait prendre de nombreux exemples, j'en prends un autre qui m'arrive tout de suite sous la mémoire. Vous connaissez le texte fameux dans l'Épître aux Éphésiens, où Paul dit ceci, « C'est pourquoi il est écrit, réveille-toi, toi qui dors, réveille-toi d'entre les morts, et le Messie t'éclairera. » Quelqu'un me dit où ça se trouve dans l'Écriture, ça ? Oui, quel ? Vas-y, dis-moi ça. Je te paye une bouteille de champagne si tu arrives à me trouver ça. Hein.
1: Il y a une variante. Ah. Le texte de base, c'était des Ésaïe, après il a apporté autre chose.
0: Je te paye même un Jéroboam. Tu sais ce que c'est un Jéroboam ? C'est une double bouteille.

On ne te fatigue pas, tu ne le trouveras pas. Tu ne le trouveras pas. Pourquoi? Parce que ce n'est pas dans la Bible. Qu'est-ce que c'est? C'est une prière du Sidour, de l'ancien Sidour. Ça veut dire quoi? Ça veut dire que les chrétiens, pagano-chrétiens, priaient certaines prières juives. Ben dis donc, ça va loin, hein? Pour tous nos braves amis qui n'ont pas de liturgie, etc. Et pourtant, vous avez certains, vous pouvez déjà dire ce qu'ils vont dire dans leur prière, hein, avant même qu'ils ouvrent la bouche. Bon. Alors donc ici, il y avait cet enracinement dans la Torah de l'Église ancienne. Mais justement, ça on n'en veut plus. Et pourtant, il faut des points de repère. Donc, qu'est-ce qu'on va faire? Eh bien, on assiste à un mouvement paradoxal. Un mouvement de déjudaïsation et aussi de rejudaïsation. Oui. Ça veut dire, j'allais dire, une rejudaïsation païenne. C'est contradictoire dans les termes, mais c'est pourtant ça. Ça veut dire qu'on va remplacer l'ancien ritualisme juif par un nouveau ritualisme qui est une transposition plus ou moins christianisée ou paganisée, comme on voudra, du rituel juif. Et on a un décalque exact, notamment dans les grandes églises historiques, du culte juif, mais totalement, comment dirais-je, déjudaïsé et rejudaïsé par des motifs et des concepts chrétiens. Bon. Exemple. Shabbat. C'est une abomination que de tenir une réunion le Shabbat. Mais par contre, nous avons le dimanche. Le dimanche est notre Shabbat. C'est tout. La circoncision, oh là là, abominable, Galate. Par contre, on baptise les enfants à 8 jours. Et une récentitude émanant de la faculté réforme évangélique d'Aix-en-Provence disait froidement que finalement, le baptême des enfants est important, il faut le garder à tout prix, parce que c'est l'équivalent de la circoncision dans le peuple juif. Car l'Église est un peuple comme est le peuple juif, virus Israël. La théologie de la substitution à fond. Bon. Pâques, oh là là, respectez Pâques, le 14e jour du mois de Nissan, vous, c'est abominable. Vous allez être excommunié si vous faites ça. Ça a été. La fameuse querelle de Pâques, jusqu'à Nicée, même après Nicée, c'était un motif d'excommunication. Par contre, nous avons les Pâques. Notez bien la nuance. La Pâque juive s'écrit sans S. Les Pâques s'écrivent avec un S. Ça, c'est les Pâques chrétiennes. Alors, bien sûr, on voit le glissement, n'est-ce pas, du judaïsme au nouveau. Bon. On a la Pentecôte, 50 jours après. Tout en sachant pas d'ailleurs trop bien à quoi ça correspond, la Pentecôte, c'est le don du Saint-Esprit sur les apôtres. Oui, mais avant, c'était autre chose. Ça, la plupart des chrétiens qui ne connaissent pas la Torah ne le savent pas. Ils ne savent pas que c'était d'abord la fête des moissons et l'union de la Torah. Bon. Alors, on a introduit, c'est très intéressant, par exemple, vous avez dans le premier chapitre de Zacharie, 4 jeunes mineurs qui sont évoqués en souvenir de la destruction des temples. Et coïncidence étonnante, dans l'Église latine en tout cas, et même l'Église grecque, vous avez 4 jeunes obligatoires qui tombent justement comme par hasard au même moment que ces 4 jeunes que vous trouvez dans le judaïsme. Le jeûne du carême, il y a un jeûne, je crois, aux alentours de la Saint-Jean, quelque chose comme ça,
Bon, ça c'est plus guère pratiqué aujourd'hui après le Concile, mais jusqu'alors c'était très important. Et puis un jeûne à la Sainte Lucie, et puis encore un autre, je ne sais plus à quelle autre période de l'année, peu importe. Bon. Aujourd'hui, encore une fois, sauf les catholiques intégristes, ça n'est plus pratiqué. Autrefois, avant le Concile aussi, le vendredi était un jour, sinon de jeûne, du moins où l'on mangeait maigre, le jour du poisson. Bon, ben c'était une habitude, on avait, comme vous disiez d'ailleurs dans l'Évangile, les pharisiens jeûnent plusieurs fois par semaine. Alors on trouvait qu'une fois par semaine, c'était largement suffisant. Mais c'était un décalque chrétien des coutumes juives. Voilà, c'est tout. Hein? Qu'est-ce que vous avez encore Bon, le culte. Par exemple, l'introduction dans le culte de la notion de prêtre, donc automatiquement de la notion de sacrifice, eh bien, c'est un retour justement à une rejudaïsation de l'Église. Et par exemple, les orthodoxes poussent très loin justement cette parodie du sacrifice qui se réalisait dans le temple. Par exemple, ils estiment que c'est un péché grave que de prendre la Sainte Cène avec du pain non levé. C'est une grosse miche de pain comme ça. Pain gâteau, d'ailleurs, c'est très intéressant. C'est-à-dire pain brioché, exactement comme la challah juive du Shabbat. Et que l'on découpe, alors en lui donnant d'abord un coup de couteau au côté. Comme Jésus a été, donc, le coup de lance au côté de Jésus. Hop, le prêtre orthodoxe commence par donner un coup de couteau dans le côté gauche donc de la challah. Puis après, il l'ouvre en deux, puis etc. Bon, il y a tout un rituel qui reprend, si vous voulez, l'idée du sacrifice. Bon. Ni dans l'Évangile, ni dans les Épîtres, vous ne trouvez la moindre allusion à une prêtrise. Les ministres de l'Évangile ne sont jamais appelés prêtres. Ni l'idée qu'on réédite le sacrifice du Seigneur. Et le texte à juste raison employé par les réformateurs dans Hébreux, le Seigneur a offert son corps et son sang en sacrifice une fois pour toutes, et son sacrifice n'est plus renouvelable, eh bien se trouve ainsi bafoué. Alors on se livre pour le justifier à toute une gymnastique intellectuelle de haut vol, n'est-ce pas, d'acrobatie intellectuelle extraordinaire. C'est un mémorial qui rappelle son renouvelé, on renouvelle son renouvelé, quoi. Bon, voilà. Mais le but, c'était justement de rétablir, en quelque sorte, le culte lévitique. Jusqu'aux habits, les habits sacerdotaux. Et certaines églises orientales vont à ce moment-là. Alors là, au point de vue costume, chapeau, là, vous avez toutes les couleurs. Vous en avez, c'est chatoyant, c'est tout ce que vous voudrez. Il y a du rouge, du jaune, du bleu, du blanc, enfin, c'est formidable. Qu'est-ce que c'est? Pourquoi, par exemple, le prêtre catholique a-t-il une aube blanche? Parce que le prêtre qui opérait dans le temple était revêtu d'une robe blanche de lin. Voilà, c'est tout. Nous avons une rejudaïsation de l'Église. Noël. Pourquoi justement a-t-on mis la fête de Noël le 24 décembre? Bon, à cause du solstice d'hiver, à cause de la fête païenne du Sol Invictus, mais aussi à cause de la fête juive de Hanouka, qui se célèbre plus ou moins à cette période-là. Voyez-vous? Et c'est très intéressant avec l'histoire de Noël, parce qu'on déjudaïse. Il ne faut surtout pas évoquer Hanouka. Et en même temps, on rejudaïse à partir d'une vieille fête païenne. Donc, c'est une judaïsation par paganisation. Voyez-vous ? C'est très intéressant, ce processus. Alors, on pourrait ici prendre alors là de très nombreux autres exemples. Hein. Et cette évolution, on la trouve dès le IIe siècle. Où on voit déjà, par exemple, un homme comme Justin,
qui disait que quelqu'un peut garder de son temps, on pouvait garder les prescriptions juives du temps de Justin, c'est-à-dire milieu du deuxième siècle. Quelqu'un qui garde les prescriptions juives, dit Justin à Tryphon, peut être sauvé à condition qu'il ne l'impose pas aux autres. Rien à dire, si vous voulez, à ce niveau-là. Pour Justin, et on serait d'accord avec lui, ces choses sont finalement indifférentes. Mais, dit Justin, il y a quand même un danger de pratiquer ces choses, c'est que ça peut conduire à l'apostasie. Ça veut dire, ça peut ramener au judaïsme. Ah, ça c'est le grand danger. Et dit Justin, respecter ces choses, c'est pas péché. Mais ces fermes montrent d'un esprit timoré, comme le dit Paul aux Romains, tel fait une différence entre les jours, tel les estime tous égaux, que chacun ait une pleine conviction. Ce sont les faibles. Ceux qui respectent les jours, ceux qui mangent cachère, d'ailleurs, ce n'est pas tout à fait ce que Paul dit. C'est un autre problème. Là, c'est pour ça qu'il y a un déplacement des choses. Là, c'est le problème des viandes sacrifiées aux idoles. C'est tout à fait différent. C'était quelque chose aussi que les Juifs prenaient en compte, ça c'est vrai. Mais enfin, ça n'a pas tellement à voir avec la cacheroute telle qu'elle est définie dans le Lévitique. C'est un problème tout à fait différent. Donc, ça n'est pas un péché, dit Justin, mais ces fermes montrent qu'on est faible, qu'on est un esprit timoré. Une génération plus tard, ça change. Une génération plus tard, ça devient problématique. Et puis alors, on arrive à Chrysostome. Et Chrysostome, vous savez, fait ses fameuses prédications contre les Juifs, les 8 prédications abominables contre les Juifs et contre les synagogues. Pourquoi? Parce que le but, c'est d'empêcher les chrétiens, de dissuader les chrétiens de continuer à fréquenter les synagogues. Comme les Juifs nient que Jésus soit le Messie, on craint qu'en fréquentant les synagogues, les chrétiens soient dissuadés de croire en Jésus. Et par conséquent, apostasie. Crainte qui n'était peut-être pas, d'ailleurs, sans fondement, à cette époque-là en tout cas. À l'époque où la polémique antichrétienne était devenue vive aussi du côté juif, comme on l'a vu la dernière fois. Donc, jusqu'à un certain point, ça pouvait se justifier. Mais ça prouve en tout cas aussi une chose, c'est que jusqu'à Chrysostome, c'est-à-dire jusqu'à Nicée pratiquement, les chrétiens d'origine païenne fréquentaient les synagogues. Ça que ça veut dire. Donc on considérait comme normal pour eux de faire. Avec Justin, avec Chrysostome, bien sûr, ça change. Et alors justement, on entend des choses extrêmement dures contre les judéo-chrétiens, les nazaréens. Et si vous lisez par exemple des livres d'histoire de l'Église catholique, ça c'est sûr, mais même éventuellement protestants, parmi les hérésies anciennes, de l'Église ancienne, l'Église primitive, comme on dit, vous en avez deux, les ébionites et les nazaréens. Secte judéo-chrétienne, hérésie judéo-chrétienne. Pour les ébionites, c'est vrai. Les ébionites qui étaient donc tiraillés entre ce combat entre la grande Église des païens et le judaïsme pharisien, pour essayer d'être plus accessible à leurs frères juifs, ont accepté de reconnaître que Jésus n'était pas le Fils de Dieu. C'était une hérésie grave, bien sûr. Certains des juifs messianiques aujourd'hui sont tentés de la même démarche. C'est très intéressant. Voyez-vous, l'histoire se répète. Donc les ébionites étaient véritablement une secte, une hérésie judéo-chrétienne, mais pas les nazaréens. La seule chose qu'on pouvait reprocher aux Nazaréens, c'est justement d'avoir gardé un certain nombre de prescriptions juives qui étaient interdites par la Grande Église, notamment le Shabbat, la Pâque, le 14e jour du mois de Nissan, etc. Et à cause de ça, encore aujourd'hui, dans l'Église officielle, ils sont considérés comme des hérétiques. C'est symptomatique. Bon. La synagogue ne les a pas repoussés, nous l'avons vu directement. Les judéo-chrétiens. C'est-à-dire que la foi en Jésus n'est pas tout de suite devenue suspecte pour Israël. Et notamment pour les pharisiens. Ça se dégrade, c'est vrai, avec le temps. Et par exemple, Eusèbe confirme ce que Joseph Flavius nous laisse entendre, à savoir que Jacques, le frère de Jésus, dont on a retrouvé l'ossuaire il y a quelque temps, vous le savez,
a été mis à mort pour avoir osé affirmer publiquement que Jésus était le Fils de Dieu. Après la fuite à Pella, c'est-à-dire après la ruine de Jérusalem, une partie de la communauté de Jérusalem est revenue dans la ville pour y attendre, en quelque sorte, le retour du Seigneur. Et là, justement, nous avons aussi un déplacement de l'espérance. Et ça, justement, le professeur Manzanares aussi le note aussi. Ça, c'est très intéressant. L'espérance de l'Église ancienne, et on le lit dans le Nouveau Testament, c'était la parousie, le retour de Jésus, et son corollaire, la rédemption d'Israël et du monde entier, ce que Pierre appelle le rétablissement de toutes choses. On trouve ça aussi lors de la transfiguration, les disciples demandent à Jésus en descendant de la montagne, pourquoi les pharisiens disent que Élie doit revenir d'abord pour rétablir toutes choses ? Jésus ne dit pas qu'ils ont tort de le faire. On dit, bon, qu'Élie est venu en la personne de Jean-Baptiste. Et de fait, la mission de Jean-Baptiste était de préparer ce rétablissement de toutes choses pour éviter que le pays ne soit frappé d'interdits, comme l'avait annoncé Malachie. Dans la mesure où la mission de Jean-Baptiste, comme celle de Jésus, était un échec, le pays a été frappé d'interdits. Donc, dispersion d'Israël. Bien. Un jour viendra où les choses seront autres. Bon. Rétablissement de toutes choses. À partir du moment où il y a un déplacement, justement, de toutes ces choses, il y a aussi un déplacement d'espérance. L'espérance première cesse d'être la parousie, mais le salut individuel au-delà de la mort personnelle. Et alors, il y a aussi une individualisation de la foi très forte. Bon, non pas évidemment que ce problème-là soit second, loin s'en faut. Jésus annonce la vie éternelle. Paul nous dit heureux que l'Apocalypse nous dit heureux dès à présent ceux qui meurent dans le Seigneur. Paul dit aux Philippiens que le sort des défunts qui sont morts en Jésus est infiniment préférable à celui des vivants, etc. Bon. C'est un fait. Mais, si vous voulez, cet état de béatitude de ceux qui meurent est un état d'attente, est un état intermédiaire. Dans le christianisme de la Grande Église, ça devient presque l'état définitif. D'ailleurs, il y a cette division simpliste qu'on retrouvait jusqu'au Concile, justement, dans l'Église catholique. On va en enfer, au paradis, accessoirement au purgatoire, qui seul est un état intermédiaire, finalement. Mais finalement, enfer et paradis, c'est des états définitifs. Alors, bien sûr, avec Nicée qui est un credo, ça c'est très important, on l'a dit la dernière fois, qui est un credo judéo-chrétien, qui a été exprimé dans des termes grecs. Mais c'est la foi de l'Église judéo-chrétienne. Et c'est pourquoi on trouve la foi dans la résurrection des morts et la vie du monde à venir. Aolam Abba, si on retraduit en hébreu. Le monde qui vient, le monde messianique, la vie du monde messianique et ensuite la vie éternelle. Bien. Alors évidemment, on continue à dire ça avec Nicée. Parce que Nicée, c'est devenu le texte de base. Mais encore une fois, dans la pratique de l'Église, dans la prédication de l'Église, dans l'hymnologie de l'Église, très important, ça n'apparaît pratiquement pas. Et tout se passe comme si, justement, le salut individuel, au-delà de la mort personnelle, était l'état définitif du croyant. Un état qu'on va même jusqu'à, en tout cas dans l'hymnologie, souhaiter rechercher presque, bon, ce qui est absurde parce que même vaincu par le Seigneur, la mort reste une ennemie et par conséquent, ce n'est pas quelque chose que l'on recherche. Bon. Elle a perdu son aiguillon, comme dira l'apôtre Paul, ô mort, où est ton aiguillon ? Mais elle a perdu son aiguillon uniquement parce qu'au-delà de la tombe, il y a la résurrection. Sépulcre, où est ta victoire ? Il y a la certitude de la résurrection. La certitude que la mort est vaincue. Voilà. Donc ici, il y a un déplacement de l'espérance.
Et ça aussi, c'est quelque chose de très intéressant à noter dans cette évolution vers le virus Israël. Maintenant, il y a un autre point aussi tout à fait intéressant à noter, c'est que, en fait, si vous voulez, la foi des chrétiens, des premiers chrétiens, dans la mesure où elle était fixée justement sur cette attente de la parousie, ne posait pas de véritable problème aux rabbins. Parce que finalement, eux attendaient la même chose, mais dans une première venue du Messie. C'était le professeur Flusser qui avait cette boutade un petit peu humoristique. Il disait, quand le Messie viendra, on lui dira, c'est votre première visite ou c'est votre deuxième visite à Jérusalem ? C'était, sans pas sa manière à lui, c'était comme ça des boutades, de dire, bah, finalement, est-ce que ça vaut la peine, finalement, de se battre pour ça ? C'est un petit peu l'idée. Bon, alors évidemment, c'est un peu réducteur, comme toutes les boutades, c'est beaucoup plus complexe que ça, mais enfin... C'était une manière très juive d'appréhender la chose, et pour les rabbins, qu'il y avait parmi les juifs de leur temps des gens qui croyaient que le Messie était déjà venu mais qui allait revenir, ben, on verra quand le Messie viendra, on lui demandera, on verra bien. Après tout, si Jésus est le Messie, pourquoi pas, hein? Si Jésus accomplit le message, le programme messianique au dernier jour, pourquoi pas? L'essentiel, c'est qu'il y ait ce programme qui se réalise et qui s'accomplisse. Voilà. Alors, il y avait aussi des communautés chrétiennes, judéo-chrétiennes en diaspora, avec des païens d'origine, qui en faisaient partie. Et maintenant, on peut se poser une question aussi. Alors là, ça, c'est une question tout à fait intéressante. Dans quelle mesure le judéo-christianisme qui a été prêché en Arabie n'a-t-il pas influencé l'islam ? Et il semblerait, je dis il semblerait, là je mets ça beaucoup conditionnel, que dans le Coran, il y a un certain nombre de midrashim, il y a un certain nombre de traditions qui ne sont pas directement, comment dirais-je, issues du judaïsme orthodoxe, et qui manifestement viennent d'un milieu juif, éventuellement même d'un milieu juif qui avait une certaine dimension chrétienne. Bon, ça, c'est une question qu'on ne peut pas, on ne peut pas aller plus loin pour l'heure. Maintenant, il y avait des contacts aussi, à cette époque-là, entre le judaïsme et l'Église officielle, ce qui explique justement que l'on a emprunté au judaïsme ces rites, sa liturgie, ces fêtes qui ont été, donc, on l'a vu tout à l'heure. Par exemple, dès le IIe siècle, nous avons la fameuse lettre de Pline le Jeune à Trajan, vous savez. Pline le Jeune qui était gouverneur de, je ne sais plus, Sicile, pas de, enfin du sud de l'Italie, je crois, comme ça. Et puis qui se trouvait donc confronté avec ce problème des chrétiens. Et des chrétiens partout. Alors il écrit à l'empereur Trajan une lettre célèbre. Trajan qui était un empereur philosophe, éclairé, etc. Comme l'était Pline. Il dit, qu'est-ce qu'il faut que je fasse de ces gens-là ? Je suis embêté parce que on en arrête à l'appel. Bon, je suis pas un tyran, je suis pas un boucher. Qu'est-ce qu'il faut en faire ? Alors, pour t'éclairer un peu ta lanterne, Trajan, je t'explique un petit peu ce qui se passe, tel que je les vois. Finalement, ces gens font pas de mal, font de mal à personne. Et ce sont des gens paisibles qui se rassemblent. Chaque premier jour de la semaine, au lever du soleil, et ils chantent des louanges à Jésus comme s'il s'agissait d'un dieu. Alors c'est très intéressant, parce que nous voyons que dès le IIe siècle, dès l'époque de Pline et de Trajan, donc fin du IIe siècle, la coutume était prise dans la grande église de célébrer le Seigneur le dimanche. Le Shabbat avait déjà été abandonné. Accessoirement, c'est intéressant de voir aussi qu'il y avait une grande part qui était accordée à la musique, chantée. Bon, ça c'est un autre point. Alors, Trajan est un peu embêté aussi. Il dit, écoute, cherche pas à les embêter. Mais si on t'en amène, parce qu'ils ont été dénoncés par des voisins, force-les à apostasier, à sacrifier au Dieu. Si vraiment ils refusent d'apostasier au Dieu, qu'est-ce que tu veux ?
T'es bien obligé de les mettre à mort, quoi. Voilà. Voilà ce qu'était la fameuse lettre de Trajan. En agissant de cette manière, l'Église aussi rappelle l'autorité de la synagogue. Mais en même temps, elle rejette cette autorité qu'elle considère comme humiliante. Autre point aussi qu'on trouve, c'est que le service, la liturgie catholique et orthodoxe, et accessoirement luthéro-réformé, suit le modèle aussi de la liturgie juive, la synagogue, avec le sacrifice en plus, bien sûr. Athanase va déclarer, donc, au moment des fameuses querelles, c'est à l'époque de Nicée, justement, « C'est une honte de servir les Juifs. Nous ne devons pas être du tout à la remorque des Juifs. » Alors on les pille, prend ce qui est à eux, et on le christianise. C'est le virus Israël. C'est la délégitimisation d'Israël. C'est l'enseignement du mépris. C'est la théologie de la substitution. Ça. Depuis que vous avez rejeté Jésus. C'est ça. C'est la base de la théologie de la substitution. Donc tout ce qui était à vous est à nous. Alors on recycle dans le christianisme ce qui était juif. Bien. Par exemple, l'Orient est resté beaucoup plus attaché à la fête de Pâques, le jour de 14e jour de Nissan, que l'Occident. Et encore, il y a peu, certains jeûnaient à l'époque de Pâques, comme on faisait pour les Juifs. C'est pas... on trouvait des traditions de ce type-là jusqu'au 4e siècle. Jusqu'au 4e siècle, il y avait justement cette querelle sur la date de Pâques. Certains, jusqu'au 4e siècle, chômaient le samedi et le dimanche. Certains, même parmi les chrétiens, le 14e jour de Nissan, sacrifiaient l'agneau pascal jusqu'au 4e siècle. Fêtaient Kippour. Et c'est ce qui fait que les pères disaient, Athanase disait, ça nous montre justement à quel point le mal juif est répandu parmi les chrétiens. Donc il fallait extirper ce mal juif. La conversion de Constantin, ou la pseudo-conversion de Constantin, plus exactement, a aussi provoqué un déplacement d'espérance, très important. Dans ce sens que, jusqu'alors, le pouvoir temporel, romain notamment, était considéré comme pratiquement antichristique par les premiers chrétiens. Et par conséquent, il fallait le supporter aussi longtemps que l'échéance n'était pas arrivée, mais on attendait avec l'Apocalypse son élimination et son remplacement par le royaume du Seigneur, le royaume de Dieu. Tout change évidemment avec Constantin. Avec Constantin, il n'est plus question de supplanter bien évidemment Rome par la nouvelle Jérusalem qui descend du ciel, mais de christianiser l'Empire romain, non seulement les habitants de l'Empire romain, mais les institutions de l'Empire romain. Et alors, si effectivement l'Empire romain devient, comme le dira Augustin, 5e siècle, la civitas dei, la cité de Dieu sur la terre, ben le millénium est arrivé. Qu'est-ce que nous avons besoin? D'attendre une parousie. Et c'est la millénarisme qu'on retrouve dans l'Église jusqu'à aujourd'hui. Et comme le dit le professeur Mansanret, il n'y a absolument aucun doute que l'Église ancienne croyait au millénium. Ça, c'est absolument évident. On cesse de croire au millénium au moment de la conversion de Constantin. C'est tout. Bon, ça, on en a déjà parlé, j'y reviens pas. Les Juifs continuent par contre à attendre la résurrection de Jérusalem. On a encore jusqu'au concile d'Elvire, donc en Espagne, un des premiers conciles de l'Occident, cette foi qui est combattue, n'est-ce pas? Et notamment, c'est ce qu'on reproche à Isidore de Séville, qui sera le premier martyr brûlé vif, chrétien, brûlé vif par l'Église. Ce ne sera pas le dernier, mais il est le premier. Isidore de Séville était quelqu'un qui croyait encore, n'est-ce pas, à la parousie du Seigneur et au millénium.
Alors justement, nous avons ici ce que le professeur Manzanares a fort bien analysé dans son ouvrage, ce raidissement mutuel de finalement deux branches du judaïsme de la fin du Deuxième Temple. Le judaïsme de la fin du Deuxième Temple était extrêmement divers. Bon, il y avait ces fameuses écoles, on en a déjà parlé la dernière fois, pharisiens, sadducéens, esséniens, d'autres, bien d'autres encore, et le judéo-christianisme était une branche de ce judaïsme extrêmement varié, extrêmement divers, qui caractérisait la fin de l'époque du Deuxième Temple. La ruine de Jérusalem élimine l'essentiel, justement, de ces tendances. Et finalement, deux tendances du judaïsme, et deux seulement, ont subsisté après la ruine de Jérusalem. Le pharisaïsme, qui est devenu le judaïsme orthodoxe actuel, et le judéo-christianisme, qui a évolué pour donner le christianisme actuel. Et là, le professeur Ramsanares rejoint à fond le professeur Flusser, qui dit « le christianisme est une forme du judaïsme, tout, qu'on le veuille ou non. Ça peut déplaire à beaucoup de chrétiens, mais c'est un fait historique incontournable. » Même dans ses errements, même dans ses erreurs, le christianisme est cela. Alors, ici, c'est certain que nous nous trouvons devant une situation qui, malgré tout, est bloquée. Parce que le pharisaïsme s'est crispé par rapport au judéo-christianisme, et le christianisme s'est crispé par rapport au pharisaïsme. Et les judéo-chrétiens ont été pris en sandwich entre ces deux tendances. Et notamment, le judaïsme, par exemple, a placé au centre de sa foi, de son espérance, la Torah. La Torah était importante à l'époque de la fin du Deuxième Temple pour tout le monde, mais elle n'avait pas l'importance qu'elle a aujourd'hui dans le judaïsme actuel. Au point que les juifs actuels ont été amenés à introduire un canon dans le canon, c'est-à-dire que pour eux, la Torah, les cinq livres de Moïse, sont l'objet d'une inspiration plus importante que le reste de l'Écriture, notamment que les prophètes. Pourquoi ? Parce que les chrétiens faisaient souvent appel aux prophètes pour prouver que Jésus était le Messie. Donc il fallait dévaluer l'inspiration des prophètes pour combattre le christianisme. Aujourd'hui, vous trouvez ça encore dans le judaïsme, la Torah est plus inspirée que tous les autres livres. C'est faux. Et à l'époque de Jésus, le judaïsme officiel de l'époque de Jésus ne croyait pas cela. Ça, c'est une réaction antichrétienne. La Torah devient moyen de salut. Ça veut dire qu'un certain nombre de tendances qu'on trouve chez les pharisiens de l'époque de Jésus, mais qui ne représentaient pas tout le mouvement pharisien, on aura l'occasion de le voir, ou que l'on retrouve chez les légalistes que Paul condamne aussi dans ses écrits, la Torah devient moyen de salut. C'est une réaction antichrétienne. Jésus est le chemin, la vérité et la vie pour les chrétiens. Alors dans le judaïsme, on dit « La Torah est le chemin, la vérité et la vie pour les juifs ». Ce n'était pas le cas à l'époque de Jésus non plus. Ça, faut le savoir. Alors voyez-vous, on fait cette erreur, nous les chrétiens, constamment. Nous transposons sur le judaïsme de l'époque de Jésus et de Paul, ce qu'est le judaïsme actuel, ce qu'est le judaïsme moderne. Et nous faisons une erreur énorme d'appréciation et de compréhension par conséquent de l'Écriture. Et il est évident que chacun a essayé de tuer l'autre, en se rendant pas compte que cette démarche était proprement suicidaire. Pour le judaïsme, détruire le judaïsme, détruire le christianisme, c'était se détruire. Et pour le christianisme, détruire le judaïsme, c'était aussi se détruire. Seulement, pour le judaïsme, ça a été dramatique aussi. Car ça a été la fin de son prosélytisme. Se transformer en religion légaliste, c'est empêcher toute forme de prosélytisme, donc d'expansion. Et le judaïsme post-exilique,
post-Yavné, hein, ce sclérose. Avant, il y avait beaucoup de païens qui étaient judaïsants. Depuis lors, il y a peu de conversions. Et justement, pour empêcher de son côté le mal juif, comme le disait Athanase, l'Église doit se judaïser à sa façon, nous l'avons vu. Et non seulement dans ce domaine-là, mais même recréer un nouveau légalisme. Car cette Église chrétienne, qui prétend ne pas être légaliste, en fait, recrée un légalisme sous forme du moralisme. Finalement, à partir de Constantin, où on ne devient plus chrétien par choix personnel, mais par la circoncision, c'est-à-dire par le baptême des enfants. On est chrétien par ce moyen-là. Donc, on ne va plus inciter les gens à faire des expériences spirituelles, si ce n'est une petite élite. Mais qu'est-ce que ce sera que vivre en chrétien ? Ce sera le moralisme, vivre une vie morale. C'est pas si mal que ça, vous me direz. Mais c'est réducteur. C'est terriblement réducteur. Et à partir de cette période-là, même déjà chez Augustin, vous avez ça. Le catalogue des vertus et des vices, ce qu'il faut faire et ne pas faire, la casuistique, en telles circonstances, comment faut se comporter, comment faut pas se comporter, etc. C'est le droit canon. Qu'est-ce que c'est le droit canon catholique, encore aujourd'hui ? C'est une nouvelle forme de légalisme, c'est le Talmud chrétien. Le droit canon, c'est le Talmud chrétien, point final. Et là, donc, aussi, on a recréation d'un légalisme. Alors, on a bonne mine de crier au légalisme en disant « les Juifs sont légalistes ». Oui, ils sont légalistes. Mais attention, c'est l'histoire de la paille et de la poutre. Tu veux enlever la paille qui est dans ton œil, dans l'œil de ton frère, commence par enlever la poutre qui est dans le tien. Le but étant que les chrétiens n'aillent pas chercher ailleurs ce qu'ils ont chez eux. C'est ça, le but, tout bêtement. Pour les rabbins, le christianisme est l'ennemi et par conséquent doit être combattu. Et finalement, c'est aussi parce que le judaïsme s'est opposé au christianisme qu'il a poussé le christianisme à devenir le nouvel Israël. Et voyez-vous, il y a une espèce de courant dialectique. Le christianisme et le judaïsme sont dans une position dialectique. Le judaïsme a voulu, comme le dit Manzanares, couper une de ses branches les plus actives, couper le christianisme. Vous êtes chrétien, vous n'êtes plus juif. Il s'est coupé de ses forces vives, des meilleurs de ses fils. Et non seulement ça, mais il a renforcé, ce faisant, les tendances anti-juives, anti-sémites qu'il y avait dans l'Église. Et il a poussé l'Église à faire ce que finalement elle a fait, c'est-à-dire déposséder Israël de son héritage, délégitimiser Israël. Et finalement, les Juifs ont une part dans l'antisémitisme chrétien. Ils n'ont pas toute la responsabilité, bien sûr. Mais c'est un peu leur faute si les chrétiens sont devenus antisémites. C'est un peu leur faute. Et ainsi, par l'opposition même du judaïsme, parce que le judaïsme a excommunié le christianisme, eh bien, le judaïsme a créé en face de lui un autre Israël, le virus Israël, enfin, ce qu'il considère comme le virus Israël. Et finalement, comme dit Manzanares, si les judéo-chrétiens étaient restés, avaient été acceptés et respectés, cette situation conflictuelle dans laquelle se trouve jusqu'à aujourd'hui le christianisme et le judaïsme n'aurait pas eu lieu. Les judéo-chrétiens auraient servi de tampon, de trait d'union, de pont entre les deux. Et l'histoire des relations entre judaïsme et christianisme aurait été autre. Bon, l'histoire est ce qu'elle est, on ne refait pas l'histoire. On la prend telle qu'elle est. Et ce qu'elle est, bon, c'est ça. Alors, bien, peut-être pour terminer simplement, reprendre ce que disait aussi le professeur Flusser, qui s'opposait à la théorie de Jules Isaac, selon laquelle la liturgie a été le véhicule essentiel de l'antisémitisme chrétien. D'ailleurs, l'Orient était beaucoup plus antisémite que l'Occident, il ne faut pas non plus l'oublier. Et finalement,
même un auteur déjà ancien comme professeur Simon niait que l'antisémitisme chrétien ait conduit à Auschwitz. Ça, c'est la tarte à la crème qu'on entend partout. Il y a une espèce d'autoflagellation des chrétiens qui s'accusent pour Auschwitz. Auschwitz n'était pas un phénomène. Auschwitz n'était pas un phénomène chrétien.

antisémitisme déjà des pagano-chrétiens, mais qui était le résultat d'une peur de la démocratie, du cosmopolitisme, du marxisme, du libéralisme, dont les juifs étaient en principe accusés, dont ils étaient les représentants. Et c'est cela qui a conduit justement à la Shoah. Le fait que, par exemple, les tziganes aient été aussi persécutés au même titre que les juifs, que les slaves étaient aussi considérés comme des sous-hommes par les nazis et devaient être les suivants dans la destruction systématique, prouve qu'on était là dans un autre contexte, dans un autre paradigme. L'antisémitisme chrétien, n'importe comment, au Moyen-Âge, était un phénomène qui était en principe provisoire. Et on combattait les juifs jusqu'au moment où ils se convertiraient au christianisme. Et c'était pour les pousser à la conversion qu'on les combattait. Tandis que, en principe, quand un juif était converti, entre guillemets, ben c'était fini. On n'avait plus aucune raison de le persécuter. On voit en histoire d'Israël que c'est beaucoup plus complexe que ça. Même ici, déjà, quand on voit l'histoire des relations au 1er siècle, on voit que c'est plus complexe que ça. Mais en principe, c'était comme ça. En principe, un juif qui était converti, et il cessait d'être juif, donc on n'avait plus aucune raison de persécuter. Tandis que pour Hitler, même converti, un juif reste juif. Et l'on sait comment Hitler est allé chercher au fin fond des couvents des moines et des religieuses qui étaient d'origine juive, qui étaient convertis au christianisme, et qui sont morts avec leurs frères juifs dans les camps, dans les fours crématoires d'Auschwitz. Donc là, il faut mesure garder, parce que comme le dit le professeur Flusser, cette espèce d'autoflagellation continuelle dont les chrétiens s'accusent constamment par rapport à la Shoah, peut conduire à une véritable névrose et n'est pas saine. Il y a une repentance à avoir pour tout ce qui est justement cette histoire que nous avons évoquée, en connaître les tenants et les aboutissants, savoir pourquoi l'Église s'est proclamée le virus Israël, et puis, comme nous l'avons vu justement, et ce sera notre dernier point, jusqu'à un certain point, il faut retrouver les racines juives de l'Évangile, restaurer les racines juives de l'Évangile. Ça veut dire finalement, peut-être justement, voir renaître un mouvement judéo-chrétien, mais bon, ça, je dis ça avec beaucoup de précaution, parce que il ne faudrait pas qu'on dise qu'on est des judéo-chrétiens. De toute façon, on ne revient pas en arrière, l'histoire ne revient pas en arrière, les aiguilles de l'histoire ne peuvent pas remonter. Mais en tout cas, en restaurant les racines juives de l'Évangile, recréer quelque chose qui ressemblerait à finalement ce que les judéo-chrétiens étaient au commencement. Peut-être justement pour essayer de faire aussi ce lien entre les uns et les autres. Et alors il faut savoir ce qui est juste, ce qui n'est pas juste. Il faut savoir qu'il y a eu basculement, pourquoi il y a eu ce basculement du côté juif et du côté chrétien. Et puis voir justement, on ne peut pas évidemment d'un trait gommer l'histoire, et c'est ce que peut-être un petit peu ce que disait le vieux pasteur Kaufmann, Jérusalem, quand je faisais parfois des remarques, je disais, mais pourquoi vous faites ça alors que vous savez fort bien que, bon, les premiers ne faisaient pas ça. Il m'a dit, le temps des réformes est passé. Ça, c'était son mot, constamment. Il avait raison. Je ne suis pas Luther, je ne suis pas Calvin. Et deuxièmement, on ne gomme pas, justement, comme ça, d'un trait de plume 2000 ans d'histoire. Les traditions, c'est quelque chose de très fort. Et il n'est pas question ici de, comment dirais-je, se couper, de refaire des schismes, des coupures, n'est-ce pas, avec la grande Église. Ça, c'était parole de sagesse que le garçon de 20 ans que j'avais avait du mal à comprendre en ce temps-là, mais qui, pour avoir reçu les coups, une partie des coups que ce Kaufmann a reçus, je commence à comprendre ce qu'il voulait dire. On n'efface pas comme ça 2000 ans d'histoire. Alors il faut savoir, on est héritier de ces choses. Il faut essayer, dans la modeste mesure qu'est la nôtre, de corriger les excès qu'il y a eu, justement, dans cette théologie du virus Israël. Et puis, bon, Seigneur, ensuite, c'est notre modeste part. Après, on ne va pas, nous, évidemment, tout changer comme ça, en l'espace de notre génération. On ne va pas ramener l'Église à ce qu'elle aurait dû être. On ne va pas corriger les aberrations qui se sont produites, n'est-ce pas ? Bon, mais par contre, on peut y travailler modestement. Avoir cette visée-là, comme les patriarches nous mettent en marche la cité qui a des solides fondements, n'est-ce pas, en la saluant et la regardant de loin, sans peut-être s'attendre à l'atteindre de notre vivant. Voilà ce qu'on peut dire ce soir.

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2: Dans l'évangile de Jean, au chapitre 18, le verset 27 nous rappelle ceci. Encore une fois, Pierre nia connaître cet homme. Et aussitôt, un coq chanta. Chers amis, combien de coqs entendons-nous chanter, distraitement, au cours de nos journées, à une table de bistrot lorsqu'on ajoute notre critique aux autres voix ? De toute façon, il l'a bien cherché. Ah, ça, c'est bien vrai. Faudrait tous les tuer. Ma foi, avec ce qu'ont fait certains curés. En tout cas, moi, ça, je pardonnerai jamais. Et combien d'autres phrases du même style? Combien de fois par jour renions-nous le Christ sans vraiment nous en rendre compte? Écoutons chanter le coq dans notre journée. Dans notre journée où le Christ meurt pour nous, car il le fait chaque jour. Cultivons le silence pour mieux entendre le coq, mais rappelons-nous que tout ressuscite toujours.
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3: 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Clémence Martin.
4: Au Kenya, la population est majoritairement chrétienne. Mais certaines régions du nord-est du pays sont à majorité musulmanes et les chrétiens y sont discriminés, chassés et persécutés. C'est le cas à Garissa où le 2 avril 2015, des djihadistes du groupe Al-Shabaab ont attaqué l'université. Tous ceux qui tentaient de s'enfuir étaient assassinés à l'extérieur par un sniper. Frédéric Jitonga, âgé de 21 ans, a survécu en se cachant sous son lit durant des heures. Il raconte.
5: Si tu étais musulman, on te laissait en vie. Tu devais réciter un verset du Coran, rien d'autre, en swahili ou en anglais. Alors on te disait, tu es notre frère, tu peux partir. Je ne pouvais pas imaginer que c'était réel. Comment cela a pu arriver à des personnes que je connaissais? Il y en avait un ici, il y en avait un autre là. Je connaissais ces gens. Étaient-ils réellement morts?
4: Frédéric Jitonga a perdu de nombreux amis, mais également des partenaires de prière ce jour-là. Les traumatismes sont bien présents. Pour Frédéric Jitonga, s'il est encore debout aujourd'hui, c'est grâce aux prières.
5: Ce sont vos prières qui m'ont aidé à rester fort. Certains disent que je suis très fort, mais je sais que sans les prières, je n'en serais pas là. Je me serais effondré le jour même. Mais c'est parce que la grâce de Dieu est suffisante et que vous persévérez à nous aider. Que le Seigneur vous bénisse. Nous apprécions vraiment votre aide. Continuons à nous soutenir comme un seul corps. Continuons à prier. Je vous le confie. Certaines familles sont encore dans la peine, dans l'agonie, mais je suis sûr que c'est au travers de vos prières que nous serons forts. Ce que vous faites n'est pas facile, mais vous jouez un rôle vraiment important dans le royaume de Dieu. Que Dieu vous bénisse. Amen.
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7: Bonjour à tous, je suis Raphaël Mambou, que Jésus vous bénisse, qui que vous soyez, où que vous soyez. Le nom de cette émission est Venez à Jésus. C'est une grâce, c'est un honneur, c'est un privilège de pouvoir vous retrouver encore une fois autour de la parole de Dieu pour partager quelques versets bibliques sur le thème Jésus dans le Temple. Avant d'aller plus loin, je voudrais vous inviter à baisser la tête dans la prière pour dédier le reste des 30 minutes entre les mains du Seigneur. Prions. Père éternel, au nom de ton Fils Jésus-Christ, nous voici devant toi pour entendre ton message, pour entendre ta parole, pour entendre ton cri venant du ciel. Parle à chacun d'entre nous, Père. Dispose nos cœurs à comprendre, à accepter et à nous redresser par rapport à la parole de Dieu. Parce que lorsque tu parles, tu ne parles pas en vain, tu parles pour un but, et nous voulons que tu atteignes ce but encore une fois aujourd'hui dans nos vies. Au nom de ton Fils Jésus-Christ, nous avons ainsi prié. Amen. Jésus dans le Temple. Je vous invite à lire encore dans Matthieu 21, 10 à 17, Matthieu 21, 10 à 17. Lorsqu'il en répondait, c'est Jésus, le prophète de Nazareth en Galilée. Jésus entra dans le temple, il chassa tous ceux qui vendaient et qui achetaient dans le temple. Il renversa les tables des changeurs et les sièges des vendeurs de pigeons. Et il leur dit, il est écrit, ma maison sera appelée une maison de prière, mais vous, vous en faites une caverne de voleurs. Des aveugles et des boiteux s'approchèrent de lui dans le temple et il les guérit. Mais les principaux sacrificateurs et les scribes furent indignés à la vue des choses merveilleuses qu'il avait faites, et les enfants qui criaient dans le temple, Hosanna au fils de David. Ils lui dirent, entends-tu ce qu'ils disent? Oui, leur répondit Jésus. N'avez-vous jamais lu ces paroles? Tu as tiré des louanges de la bouche des enfants et de ceux qui sont à la mamelle. Et, les ayant laissés, il sortit de la ville pour aller à Béthanie. Comme je suis un peu tenté de dire, comme je l'ai dit au cours d'une des émissions précédentes, c'est à la fois une triste histoire et une histoire merveilleuse. Pourquoi? Pourquoi merveilleuse? Parce que Jésus entre dans une maison, entre dans un lieu de temple, dans un lieu de culte, entre dans le temple de l'Éternel, il remet de l'ordre, il guérit les malades, il enseigne la vérité, dans toute la vérité. Mais c'est aussi triste, pourquoi? Parce que, premièrement, le fait que Jésus entre, dit, prouve qu'il était dehors, alors qu'il était censé être dans sa maison, pour toujours et en tout temps. Mais il est dehors. Deuxièmement, c'est triste parce que, lorsque Jésus fait des choses merveilleuses, les responsables du temple n'apprécient pas cela. Troisième chose, après que Jésus ait fait des choses merveilleuses, les responsables du temple ont laissé Jésus partir. Voilà pourquoi je dis c'est à la fois merveilleux et triste à la fois. Nous avons défini un temple comme étant un lieu de culte. Nous avons dit à partir de 1 Corinthiens 6, verset 19, que chacun d'entre nous, nous sommes un temple, c'est-à-dire un lieu de culte. Mais maintenant reste à savoir, ce lieu de culte, le culte est dédié à qui ? Au Saint-Esprit ou bien au démon. Jésus cite un verset de Jérémie. Il dit, ma maison sera appelée une maison de prière, un lieu de prière. Les gens qui viennent ici viennent pour m'adorer. Les gens qui viennent ici viennent pour me louer. Les gens qui viennent ici viennent pour me célébrer. Si nous sommes le temple de Dieu, Jésus est en train de dire, nous sommes censés être une résidence. Notre corps est censé être une résidence, une maison, où on retrouve la vie de Dieu, où on retrouve le Saint-Esprit. Combien d'hommes et de femmes avons-nous déjà croisés dans nos vies, sans bien le connaître, mais nous sentons en cette personne que nous avons le même esprit, c'est-à-dire le Saint-Esprit. Et d'autres personnes que nous croisons, sans peut-être avoir parlé pendant des heures, avoir vécu avec cette personne, nous sentons que cette personne, l'esprit qui habite cette personne n'est pas conforme à l'esprit qui habite en moi. Nous sentons des malaises, nous sentons pas des blocages, mais une sorte de... On n'est pas à l'aise quand on est en présence de cette personne. Ce n'est pas que cette personne-là, la chose ou l'esprit qui est dans cette personne est en contradiction avec notre esprit. Et il y a comme un signal d'alarme. Il y a comme une lumière rouge qui s'allume, qui dit « Fais attention, il y a quelque chose qui ne va pas ici. Il y a quelque chose qui ne va pas. » Mon frère, ma sœur, que vous le vouliez ou pas, que vous l'acceptiez ou pas, vous êtes un temple. Alors, soit Dieu habite dans ce temple, soit c'est Satan qui habite. Lorsque Jésus entre dans le temple de Jérusalem, ce sont des voleurs qui y habitent. Qui sont les voleurs? Jésus qualifie le diable de voleur. Le diable ne vient que pour voler, égorger et détruire. Une caverne, c'est l'image d'une maison dans laquelle on s'abrite. Satan aime les lieux obscurs. Satan aime les ténèbres, parce qu'il est le maître des ténèbres. Ne soyons pas une demeure des ténèbres. Ne soyons pas une caverne de voleurs. Ne soyons pas une caverne d'impudiques, de mensonges, d'impudicité, d'idolâtrie, d'hypocrisie, de convoitise, d'adultère, de fornication, de meurtre. Une caverne où on pratique l'avortement. une caverne où on pratique l'homosexualité, où on dédie un culte à l'homosexualité, un culte au dieu Dagon, un culte au dieu Moloch, un culte au dieu Tammuz, un culte où on célèbre un temple où dans lequel on célèbre un culte de la magie, de la fornication. Non, soyons le temple du Saint-Esprit, où quand Dieu nous regarde, Dieu voit Jésus-Christ habitant en nous. Mon frère, ma sœur, ce n'est pas un message de condamnation que je suis venu vous apporter, mais c'est un message de vie, un message de réveil. Aujourd'hui, beaucoup d'hommes et de femmes ne veulent plus prêcher des messages de sanctification. Aujourd'hui, on cherche à prêcher des messages pour faire plaisir aux gens. Gloire à Dieu, il y a des hommes et des femmes qui prêchent ce qui est vrai. Il y a des hommes et des femmes qui prêchent ce qui est vrai. Je ne dis pas que, par exemple, le message de la prospérité n'est pas biblique. La prospérité est biblique. La guérison est biblique. La délivrance est biblique. La réussite est biblique. Mais il y a aussi la sanctification. Il y a aussi le fait de condamner le péché. Aujourd'hui, on ne veut plus entendre parler de ces choses. Pourquoi ? Parce qu'on a abrité dans son cœur le diable. Et quand on prêche contre le diable, quand on prêche la vérité, le diable n'est pas à l'aise. Le diable n'est pas à l'aise. Attention, mon frère, attention, ma sœur. Si ce message que vous entendez aujourd'hui vous met mal à l'aise, soyez honnête et franc et de vous examiner devant Dieu pour dire, Seigneur, qu'est-ce qui ne va pas? C'est ta parole que j'entends aujourd'hui. Pourquoi je suis plus à l'aise quand j'entends sur la prospérité, sur la guérison, sur la réussite? Mais quand il s'agit de la sanctification, ça ne va pas. Et vous allez peut-être voir que Dieu va vous montrer qu'il y a un démon, il y a un péché caché dans votre vie. Ma prière est qu'aujourd'hui, tout ce qui n'est pas de Dieu sorte de votre vie. C'est ce que Jésus a fait. Il a chassé. Mais qu'est-ce qu'il a chassé? Il a chassé tout ce qui n'était pas conforme à la parole de Dieu. J'aimerais que nous revenions encore dans Ézéchiel 8, nous avons lu quelques versets dans l'émission précédente. J'aimerais que nous continuions dans cette très très belle histoire, dans cette vision que le Seigneur donne à son serviteur, le prophète Ézéchiel. Ézéchiel 8, mais cette fois-ci, allons à partir du verset 14. Reprenons au verset 12. Il me dit, fils de l'homme, vois-tu ce que font dans les ténèbres les anciens de la maison d'Israël, chacun dans sa maison, pleine de figures? Car ils disent, l'Éternel ne nous voit pas, l'Éternel a abandonné le pays. Et il me dit, tu verras encore d'autres grandes abominations qu'ils commettent. Verset 14. L'Éternel me conduisit à l'entrée de la porte de la maison de l'Éternel. Vous voyez que c'est toujours dans le temple. Ce n'est pas dans le temple des Aztèques. Ce n'est pas dans le temple en Chine. Ce n'est pas dans un temple au Japon. Ce n'est pas dans un temple en Inde ou en Afrique. Non, c'est dans la maison de l'Éternel. Le temple que Salomon a construit avec toutes les richesses que David a laissées, avec le plan que David a laissé. Il me conduisit à l'entrée de la porte de la maison de l'Éternel, du côté du septentrion, du nord. Et voici là, il y avait des femmes assises qui pleuraient Tammuz. Des femmes dans la maison de Dieu sont en train de pleurer une divinité païenne. Il me dit, vois-tu, fils de l'homme, tu verras encore d'autres abominations plus grandes que celles-là. Limitons-nous là. Dans la parcelle de Dieu, dans la maison de Dieu, à l'entrée de la porte de la maison de Dieu. Dieu montre en vision à son serviteur qu'il y a des femmes qui sont en train de pleurer. Qui pleurent quoi? Qui ne pleurent pas sur leur péché, qui ne pleurent pas sur leur misère, qui ne pleurent pas sur leur relation brisée avec Dieu. Non, ces femmes sont en train de pleurer une divinité païenne, Tammuz, divinité de l'élevage et de l'agriculture. Pourquoi Dieu montre cela? Dieu montre à son serviteur dans une vision. Si Ézéchiel était parti physiquement devant le temple, Ézéchiel n'aurait pas vu cette dame. Pourquoi? Parce que Dieu a dit à Ézéchiel, ils le font dans les ténèbres. Ils le font en cachette. Quand tout le monde quand tout le monde ne le voit pas, combien d'hommes et de femmes aujourd'hui vont à l'église en plein jour? Quand c'est dimanche matin, on va à l'église. Mais dimanche soir, c'est un exemple que je donne, dimanche soir, on va voir des magiciens. On va dans des sciences occultes. On va dans des loges sataniques. On va dans des endroits où on vous apprend à maîtriser la lumière, à entrer en relation, à entrer en contact avec des divinités, ou des esprits célestes pour vous aider à croître votre intelligence. Aujourd'hui, dans beaucoup de campus universitaires, on retrouve ce type d'hommes et de femmes qui viennent apporter des messages de la part d'entités célestes qui n'ont rien à voir avec Dieu, qui n'ont rien à voir. En plein jour, Ézéchiel n'aurait pas vu ça. Mais il a fallu que Dieu lui montre ça dans une vision. Mon frère, ma sœur, Dieu voit ce que vous faites dans les ténèbres. Les ténèbres ne sont pas obscures pour lui. Les ténèbres sont obscures pour moi, Raphaël, qui vous parle. Pour Ézéchiel, qui a écrit. Nous ne voyons pas tout ce que nous devons voir. Nous ne voyons pas forcément dans le monde céleste, dans le monde spirituel. Je peux m'asseoir à côté d'un homme, mais lui, pratiquant des sciences occultes, peut se retrouver à plusieurs endroits à la fois. Mais moi, avec mes yeux physiques, je ne l'ai pas vu. Dieu voit les pratiques occultes que les hommes et les femmes sont en train de faire. Quoique membre d'église. En plein jour, on tape des mains, on bénit le Seigneur, on chante, on crie, on danse. Seigneur, je t'aime. Seigneur, tu es merveilleux. Seigneur, tu me donnes le mariage. Seigneur, tu m'as donné un commerce. Seigneur, Seigneur, tu me protèges. Mais dans les ténèbres, on pratique l'occultisme. Dans les ténèbres, on pratique la magie. Dans les ténèbres, on pratique l'avortement. Dans les ténèbres, on pratique l'adultère. On pratique la fornication. J'ai travaillé dans un cybercafé pendant une semaine. Enfin, j'ai travaillé dans deux cybercafés, mais l'histoire qui m'intéresse, quand je voudrais parler, c'est mon dernier emploi dans un cybercafé. Et je parlais avec, ce cybercafé était dans un motel. Et je parlais avec les vigiles qui assuraient la sécurité de ce motel. Et ces vigiles me disaient, tu sais, la nuit, quand il est au-delà de 22h, 23h, nous voyons des choses qui sont scandaleuses ici. J'en dis, c'est quoi? Tu peux pas imaginer le nombre d'hommes politiques, le nombre d'hommes de Dieu, entre guillemets, qui viennent ici tard la nuit avec des jeunes filles pour avoir des relations sexuelles. Ils ne peuvent pas le faire en plein jour. Pourquoi? Parce que tout le monde va les voir. Alors ils le font la nuit. Ils pratiquent la nuit ce qu'ils ont logé dans leur cœur. Ces dames qui sont en train de pleurer ta muse, la divinité de l'élevage et de l'agriculture, elles sont en train de supplier ce Dieu-là de leur donner ses bénédictions au niveau de l'élevage et au niveau de l'agriculture. C'est comme si ces dames disaient à Dieu, « C'est vrai, tu es le Dieu d'Abraham, d'Isaac et de Jacob, mais tu n'es pas si réel que ça, alors que ces divinités, lorsque nous les prions, lorsque nous offrons des sacrifices, lorsque nous faisons des libations, ce Dieu-là nous exauce. Mais la question qui se pose, pourquoi est-ce que ces divinités, pourquoi est-ce que ces reptiles, pourquoi est-ce que ces choses abominables se retrouvent dans le temple de Jérusalem? C'est parce que Dieu veut nous montrer que nous sommes d'abord le temple de Dieu, mais nous logeons dans le temple. Il est possible d'avoir une étiquette « temple de Dieu » mais loger dans nos vies des choses qui ne sont pas conformes à la parole de Dieu. C'est vrai. Écoutez ce que Dieu nous dira dans Deutéronome 18. Il provenait déjà des siècles avant l'homme sur sa façon de marcher avec lui. Deutéronome 18, c'est Moïse qui parle, qui fait un récapitulatif de la loi de Dieu. Écoutez. Moïse dit ceci dans Deutéronome 18, verset 9. Lorsque tu seras entré dans le pays que l'Éternel, ton Dieu, te donne, tu n'apprendras point à imiter les abominations de ces nations-là. Qu'on ne trouve chez toi personne qui fasse passer son fils ou sa fille par le feu. Personne qui exerce le métier de devin, d'astrologue
8: d'augures, de magiciens, d'enchanteurs, personnes qui consultent ceux qui évoquent les esprits ou disent la bonne aventure, personnes qui interrogent les morts. Car quiconque fait ces choses est en abomination à l'Éternel. Et c'est à cause de ces abominations que l'Éternel, ton Dieu, va chasser ces nations devant toi. Tu seras entièrement à l'Éternel, ton Dieu, car ces nations que tu chasseras écoutent les astrologues, les devins, mais toi, l'Éternel, ton Dieu, ne le permet pas. Dieu parle ici à l'ensemble d'Israël, qu'on ne trouve pas dans ton pays des gens qui font quoi? Qui consultent les morts, qui écoutent les esprits, qui évoquent les esprits, des personnes qui pratiquent la magie, qui exercent le métier de devin, d'astrologue, d'augure, de magicien, d'enchanteur, qu'on ne trouve pas chez toi des personnes qui font ces choses-là. Et vous prenez cette image, vous l'appliquez dans le temple de Dieu. Dieu nous dit, on ne doit pas trouver chez vous, dans votre vie, ce style de vie-là. Vous consultez l'horoscope, vous consultez les cartes, vous regardez le sol pour prédire l'avenir, vous regardez les nuages pour prédire l'avenir. Vous allez dans des sociétés où on pratique la divination, je le vois souvent à la télé, de la publicité. Consultez la voyance X, consultez la voyance Y pour recevoir de la chance, pour savoir si votre mariage sera heureux, pour savoir si vous serez heureux. Non, Dieu interdit cela. Qu'on ne trouve pas chez toi des gens qui pratiquent ces choses-là. Je suis tenté de dire qu'on ne trouve pas dans votre cœur. Qu'on ne trouve pas dans votre cœur ces pratiques dans votre vie. Qu'on ne trouve pas dans votre vie ces pratiques. Parce qu'il dit, car quiconque fait ces choses est en abomination à l'Éternel. Vous pouvez être membre d'église, vous pouvez être pasteur, prédicateur, évêque, évangéliste, pape, archipape, mégapape, responsable de la plus grande autorité spirituelle reconnue par tous les hommes politiques et économiques de ce monde. Si vous pratiquez ces choses, Dieu dit, vous êtes en abomination. Vous êtes en abomination, vous êtes dans le péché. Et Dieu ne peut retrouver ces esprits-là. Parce que derrière toutes ces choses, la magie, derrière le métier de devin, d'enchanteur, d'augure, le métier de meurtrier, se trouvent des esprits qui prennent forme matériellement dans ces choses. Comment reconnaît-on un esprit? Par ses actions. Celui qui pratique la magie est influencé par un esprit de magie. Celui qui pratique le métier de devin ou les devineries par magie est influencé par cet esprit-là. Et Dieu dit, les nations qui sont autour, les nations qui étaient dans ce pays, je les ai chassées parce qu'elles pratiquaient ces choses. Dieu n'a pas changé. Ce n'est pas parce qu'aujourd'hui, le monde s'est libéralisé que Dieu a toléré ou Dieu tolère ce genre de choses. Non, mon frère, non, ma sœur, Dieu ne tolère pas. Ce qu'il a condamné dans le passé, il le condamne encore aujourd'hui. Même si le gouvernement vote une loi, autorisons ceci, autorisons le mariage des homosexuels, reconnaît la magie comme étant une bonne chose, reconnaît l'avortement comme étant une bonne chose, faisant partie du planning familial, que Dieu approuve. Non, lisez la Bible. Dieu a condamné ces pratiques déjà à l'époque d'Israël. Mon frère, ma sœur, la Bible nous dit « garde ton cœur plus que toute autre chose ». Lisons-le dans Proverbe 4, Proverbe 4, verset 23, si je ne me trompe pas. C'est ça, Proverbe 4, verset 23. J'y suis presque. « Garde ton cœur plus que toute autre chose, car de lui viennent les sources de la vie, de ton cœur. » Viennent les sources de la vie. Jésus dira à ses disciples, ce n'est pas ce qui entre qui souille l'homme, mais c'est ce qui sort. Laissez-moi vous dire que le cœur, c'est la porte, j'allais dire, le cœur, c'est la porte de votre temple. Satan s'intéresse à votre cœur. Dieu s'intéresse à votre cœur. Mais qu'est-ce qui entre dans votre temple par le cœur? Qu'est-ce qui entre? Est-ce des abominations? Est-ce la parole de Dieu? La dame pleure dans le temple de Dieu, une divinité païenne. Dans les versets qui ont précédé, Dieu montre à Ézéchiel les anciens d'Israël en train de se prosterner, en train de prier, en train de louer, en train de dédier leur prière à des divinités païennes, donc à des démons, dans le temple de Dieu. C'est possible, mon frère, d'être chrétien, d'être le temple de Dieu, mais de loger dans son cœur des divinités païennes, de loger dans son cœur des pratiques qui sont des abominations aux yeux de Dieu. Voilà pourquoi ces choses se font toujours dans les ténèbres. Laissez Jésus-Christ entrer pleinement dans votre vie. Laissez-le gérer et être Seigneur dans tous les domaines de votre vie. Mettez ta muse dehors. Mettez Moloch dehors. Mettez Dagon dehors. Mettez ces divinités dehors. La religiosité, mettez-le dehors de votre vie. Consacrez votre cœur à Jésus-Christ. Garde ton cœur plus que toute autre chose. Votre cœur a plus de valeur que l'argent, que l'or, que le diamant. Ne vous laissez pas séduire par ces choses. Nous avons tous besoin d'argent. Nous avons tous besoin de dollars. Nous avons tous besoin de euros. Jésus-Christ, quand il était sur cette terre, pour aller de ville en ville, il avait besoin qu'on le soutienne. Quand vous lisez, je crois, Luc 8, verset 1, il est parlé de, on cite le nombre de femmes, on cite les quelques femmes qui soutenaient le ministère de Jésus. Jésus avait besoin de partenaires. Nous avons tous besoin de partenaires. Mais nous ne devons pas nous laisser influencer par l'argent. Parce que si certains sont influencés par le sexe, d'autres le sont par l'argent. C'est un esprit qui vient prendre place en vous et qui vous dit « Honorez ce Dieu-là plus que Jésus ». Il ne va pas vous empêcher d'aller à l'église. Peut-être même qu'il ne va pas vous empêcher de prêcher. Il ne va peut-être pas vous empêcher de faire la messe. Il ne va peut-être pas vous empêcher de lire votre Bible. Mais il va vous dire « Devenez réaliste ». Dans ce domaine-là, il n'y a que pour seule solution, ce Dieu païen qui va vous le donner. Ces dames, dans Ézéchiel 8, 14 à 16, pleurent, font des prières, pleurent, supplient le dieu Tammuz pour qu'il leur accorde, l'idole Tammuz, pour qu'il leur accorde ses bienfaits dans le domaine de l'élevage et de l'agriculture. Et nous savons qu'Israël est un pays d'élevage et d'agriculture. Ce n'est pas un pays où on retrouve de grandes richesses liées aux minerais. Non! Donc, elle voulait devenir un peu plus riche, avoir un peu plus d'argent, avoir un peu plus de succès, avoir un peu plus d'influence dans ce domaine-là. Et elles ont supplié le dieu Tammuz, le dieu de l'élevage et de l'agriculture. Elles priaient, elles pleuraient, elles jeûnaient pour que ce faux dieu leur accorde ses bienfaits. Mon frère, ma sœur, qu'avons-nous logé dans notre cœur? Quelle est l'influence qui habite dans notre cœur? Est-ce le Saint-Esprit? Le Saint-Esprit n'est pas une influence, hein? Le Saint-Esprit est une personne. Mais j'aimerais que vous compreniez qui nous influence, le Saint-Esprit ou bien des esprits qui n'ont rien à voir avec le Saint-Esprit. Or, vous allez peut-être me dire, mais moi j'appartiens à l'ange Raphaël, à l'ange Michel. Non, c'est soit Dieu, soit c'est autre chose. Raphaël ou les anges Raphaël ou je ne sais qui sont censés obéir à la parole de Dieu. Mais si ces anges commencent à vous enseigner des choses qui sont contraires à la parole de Dieu, alors ces esprits-là ne servent pas Dieu. Il n'y a qu'un seul Dieu, un seul qui doit être prié, un seul qui doit être supplié, un seul qui doit être aimé, un seul qui doit être servi, c'est Jésus-Christ. Et tout esprit qui vient contredire la parole de Dieu, qui vient contredire Jésus-Christ, n'est pas l'esprit de Dieu. C'est l'esprit de l'Antichrist. Mon frère, ma sœur, Jésus veut entrer dans votre vie. Jésus veut mettre de l'ordre. Jésus veut faire de votre temple le temple du Saint-Esprit. Jésus veut faire de votre temple une maison de prière. Laissez-le entrer et agir pleinement dans votre vie. Si c'est cela votre désir, c'est simple. Baissez simplement la tête dans la prière et répétez ces simples mots après moi. Dites, Père éternel, au nom de ton Fils Jésus-Christ, j'ai entendu ta voix, j'ai entendu ton message. Je viens à toi. Je te demande pardon parce que j'ai logé dans mon cœur des choses qui sont des abominations à tes yeux. Pardonne-moi, purifie-moi, lave-moi avec le sang de Jésus-Christ. Je prends l'engagement aujourd'hui et jusqu'à la fin de ma vie à suivre Jésus-Christ tous les jours de ma vie et dans tous les domaines de ma vie avec ta grâce. Au nom de ton Fils Jésus-Christ, j'ai ainsi prié. Amen. Si vous avez fait cette prière, croyez que par la foi, Dieu vous a entendu. Je suis Raphaël Mambou. Nous nous retrouvons la fois prochaine, toujours sur le même thème, Jésus dans le Temple. Que Jésus continue de vous bénir, que Jésus continue de vous garder. À la fois prochaine. Amen.
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2: Bonjour à tous, je suis Raphaël Mambou, que Jésus vous bénisse, qui que vous soyez, où que vous soyez. Le nom de cette émission est Venez à Jésus. C'est une grâce, c'est un honneur, c'est un privilège de pouvoir vous retrouver encore aujourd'hui autour de la parole de Dieu pour partager quelques versets bibliques sur le thème Jésus dans le Temple. Avant d'aller plus loin, je voudrais vous inviter à baisser la tête dans la prière pour dédier le reste des 30 minutes entre les mains du Seigneur. Prions. Père éternel, au nom de ton Fils Jésus-Christ, nous voici devant toi pour entendre ta parole. Seigneur, tu as beaucoup à nous dire sur ce thème, Jésus dans le Temple. Oui, tu as beaucoup à nous dire. Dispose nos cœurs, Seigneur. Parle à chacun d'entre nous. Parle à chacun d'entre nous. Parle à ces millions d'hommes et de femmes de par le monde qui nous écoutent sur des supports informatiques, sur la radio Internet, sur des radios FM. Parle à chacun d'entre nous, car tu as toujours une parole pour chacun d'entre nous. Et lorsque tu parles, Père, tu ne parles pas en vain, tu parles pour un but, que ce but soit atteint encore une fois aujourd'hui. Au nom de ton Fils Jésus-Christ, nous avons ainsi prié. Amen. Jésus dans le Temple. Je vous invite à lire dans Matthieu 21, à partir du verset 12. On peut commencer au verset 10, mais ce qui nous intéresse plus, c'est à partir du verset 12. Jésus entra dans le temple de Dieu. Il chassa tous ceux qui vendaient et qui achetaient dans le temple. Il renversa les tables des changeurs et les sièges des vendeurs de pigeons. Et il leur dit, « Il est écrit, ma maison sera appelée une maison de prière, mais vous, vous en faites une caverne de voleurs. » Des aveugles et des boiteux s'approchèrent de lui dans le temple et il les guérit. Mais les principaux sacrificateurs et les scribes furent indignés à la vue des choses merveilleuses qu'il avait faites, et des enfants qui criaient dans le temple « Hosanna au fils de David ». Ils lui dirent « Entends-tu ce qu'ils disent ?»« Oui, leur répondit Jésus. N'avez-vous jamais lu ces paroles ? Tu as tiré des louanges de la bouche des enfants et de ceux qui sont à la mamelle. » Et les ayant laissés, il sortit de la ville pour aller à Béthanie où il passa la nuit. Je suis tenté de dire que ces versets bibliques sont à la fois les plus beaux, sont aussi à la fois les plus tristes. Pourquoi? Parce que le temple de Dieu a reçu le roi des rois, a reçu le seigneur des seigneurs, a reçu le créateur du ciel et de la terre, mais ce même temple a laissé ce roi repartir. A laissé ce roi aller passer la nuit ailleurs. Ce roi est venu dans le temple de Dieu. Il a guéri les malades. Il a guéri des aveugles. Il a guéri des boiteux. Il a certainement guéri aussi des gens qui avaient des différents problèmes. Il a restauré. Il a commencé un processus de restauration dans le temple de Dieu. Il a chassé les magouilleurs. Il a chassé les escrocs. Il a chassé les voleurs. Il a chassé l'homosexualité, il a chassé ce qui n'était pas conforme à la parole de Dieu. Et il a même enseigné, et il a même dit le but pour lequel ce temple avait été créé. Mais malheureusement, ce temple, les autres locataires de ce temple ont préféré laisser partir le roi des rois, le seigneur des seigneurs. C'est un peu comme l'image, je ne sais pas si ça serait adéquat, mais c'est comme l'image de recevoir dans sa maison le président de la République, le premier ministre, le roi de votre pays. Il désire habiter avec vous. Il vous fait du bien. Il vous apporte des cadeaux. Il vous apporte des dons. Et puis quand le soir vient, vous le laissez partir. Alors que lui n'a pas l'intention de partir. Lui ne veut pas partir. Lui veut demeurer et habiter avec vous parce qu'il vous a choisi. Mon frère, ma sœur, je ne sais pas si cette image pourrait correspondre, mais pour moi, c'est la meilleure image que je puisse trouver. Mais l'homme a préféré les sacrificateurs, les scribes, les pharisiens, les chefs religieux de l'époque, ceux qui conduisaient le culte du temple de Jérusalem à cette époque-là, ont préféré dire à Jésus, « Va-t'en, laisse, pars. » D'ailleurs, ils ont même rouspété en disant, « Mais ces gens qui sont en train de t'aduler, ces gens qui sont en train de te louer, tu ne vois pas que ce n'est pas correct. » Et Jésus leur rappelle ce que l'Ancien Testament, ce que les Écritures disent, que Dieu a tiré louange de la bouche des enfants et de ceux qui sont encore au niveau du sein maternel. Ils auraient dû comprendre, mais cet homme parle comme si c'était lui Dieu. Ça aurait dû les interroger. Mais malheureusement, ils étaient jaloux. Malheureusement, le temple de Dieu a reçu le roi des rois, le seigneur des seigneurs. Mais le temple de Dieu a laissé cet hôte de marque partir. Ce roi glorieux, ce roi merveilleux, ils ont préféré le laisser partir. Le temple est l'image, nous l'avons dit, du chrétien. Pardon, du chrétien, oui. Mais est l'image de tous les hommes et toutes les femmes que nous croisons dans notre vie de tous les jours. 1 Corinthiens 6, verset 19. Ne savez-vous pas que votre corps est le temple du Saint-Esprit qui est en vous, que vous avez reçu de Dieu, et que vous ne vous appartenez point à vous-même? Moi, je suis de ceux qui pensent que le Saint-Esprit est une personne. J'aime ce que Paul dit. Vous avez reçu le Saint-Esprit. Vous l'avez reçu. Vous l'avez, mon frère. Il est biblique, ma sœur, de recevoir Jésus-Christ dans sa vie. Paul nous fait comprendre que le corps d'un être humain est un temple de Dieu. Vous êtes le temple de Dieu. Je suis le temple de Dieu. Vous allez me dire, mais finalement, Dieu a beaucoup de temples. Oui et non. Parce qu'à la fois, nous sommes des temples individuels, mais nous sommes aussi un ensemble de temples, nous sommes un ensemble du temple de Dieu pour ceux et celles qui ont donné leur vie à Jésus-Christ. Parce que Christ habite dans l'Église. Mais individuellement, nous sommes un temple de Dieu. Même la prostituée que vous voyez, que vous croisez dans la rue, le voleur, le menteur, l'impudique, l'escroc, l'homosexuel, le meurtrier, ce soldat que vous croisez à gauche, ce policier que vous croisez à droite, ce gendarme que vous croisez au centre ou je ne sais pas où, ce premier ministre, même ce chef religieux d'une religion qui n'est pas chrétienne, qui n'est pas d'une religion dite chrétienne, ce monsieur est aussi un temple de Dieu. Mais le temple de Dieu peut abriter l'Esprit de Dieu ou un tout autre esprit qui n'est pas l'Esprit de Dieu. Mon frère, ma sœur, quel genre de temple vous êtes? Quel genre de temple? Dans Matthieu 21 que nous avons lu, le temple de Dieu a reçu Jésus-Christ. C'est vrai que c'était le temple qu'avait bâti Hérode, mais c'était l'image de la présence de Dieu en Israël. Vous imaginez un temple de Dieu sans Dieu? Combien il y a des églises aujourd'hui dites chrétiennes sur lesquelles il est écrit « Église de Jésus-Christ » mais Jésus-Christ n'est pas dedans. Attention mon frère, attention ma sœur, combien d'églises, de communautés dites religieuses chrétiennes, dont le nom, on a écrit Église de Jésus-Christ. Cette église appartient à Jésus-Christ. C'est la communauté des disciples de Jésus-Christ. Mais Jésus-Christ n'est pas dans cette communauté-là. Jésus-Christ a été mis dehors, et c'est biblique. Dans Apocalypse 3, verset 20, il nous est parlé de Jésus qui vient frapper à la porte de l'église de Laodicée. C'est une église, c'est écrit Église de Jésus-Christ de Laodicée. Mais Jésus-Christ est dehors. Donc il est possible d'être le temple de Dieu, mais ne pas avoir en soi comme locataire l'Esprit de Dieu. Ne pas recevoir Jésus-Christ. Jésus-Christ est entré dans le temple de Jérusalem. Il a fait des choses merveilleuses. Il a guéri des malades. Il a guéri des aveugles, des boiteux, des infirmes. Celui-ci avait le cancer, on l'a guéri. Celui-ci avait un problème au niveau de la prostate, on l'a guéri. Celui-ci avait un problème de leucémie, on l'a guéri. Celui-ci avait un problème de cécité, on l'a guéri. Peut-être même il y avait des problèmes de stérilité, il a trouvé des solutions. Peut-être même qu'il y avait des lépreux qui sont venus en cachette. Jésus a trouvé des solutions. Mais quand Jésus part, on le laisse partir. On le laisse partir. Le temple de Dieu a reçu Christ et a laissé Christ partir. Combien de chrétiens laissent Christ entrer dans leur vie et laissent Christ partir? Je suis encore en train d'insister. Il est possible de recevoir Jésus-Christ dans sa vie. C'est biblique. Permettez-moi encore de rappeler cette histoire. Pendant que j'étais en évangélisation dans un campus universitaire ici dans la ville de Kinshasa, un homme m'a posé la question. Il m'a dit, mais tu prétends que c'est biblique de recevoir Jésus-Christ. Vous, les évangéliques, vous prétendez que c'est biblique. Mais la Bible ne le dit pas. Nous n'avons vu nulle part où quelqu'un avoir fait la prière de repentance, avoir fait une prière d'acceptation. C'est vrai. Mais nous avons des versets comme Colossiens 2. Colossiens 2, verset 6. Lisez avec moi. Colossiens 2. Vous y êtes? Colossiens 2, verset 6. J'y suis presque, je suis en train de le chercher. Colossiens 2, verset 6. La Bible dit, j'y suis, voilà, Colossiens 2. Merci pour votre patience. Colossiens 2, verset 6. Ainsi donc, comme vous avez reçu le Seigneur Jésus-Christ, marchez en lui. Comme vous avez reçu Jésus-Christ. C'est Paul, le grand apôtre, si je peux me permettre de parler ainsi. L'homme qui a découvert les mystères de la foi. L'homme qui a mis sur papier les grandes vérités de la doctrine, de la sainte doctrine, nous dit que vous, les Colossiens, les chrétiens de Colosse, vous avez reçu Jésus-Christ dans votre vie. Marchez en lui. Comment peut-on marcher en Christ, avec Christ, par Christ, si on ne l'a pas encore reçu dans sa vie? Si ce n'était pas biblique de recevoir Jésus-Christ, pourquoi Paul parle d'accueillir Jésus-Christ, d'inviter Jésus-Christ dans sa vie? S'il n'était pas biblique de recevoir Jésus-Christ dans sa vie, pourquoi est-ce que Christ frappe à la porte de l'église de Laodicée et il dit « Ouvrez-moi les portes, ouvrez-moi la porte ». J'entrerai, j'aurai communion avec vous et nous serons un, si il n'est pas biblique de recevoir Jésus-Christ. Mon frère, ma sœur, si vous êtes dans une communauté où on vous enseigne qu'il n'est pas biblique, que c'est faux, c'est un enseignement de Satan que de recevoir Jésus-Christ, alors que signifient ces versets? Pourtant, ils sont dans la Bible. Dans le livre des psaumes, chapitre 24, psaume 24, verset 7. Psaume 24, verset 7. Il est dit ceci. Porte, élevez vos linteaux. Élevez-vous, porte éternelle, que le roi de gloire fasse son entrée. Qui est ce roi de gloire? L'Éternel fort et puissant. L'Éternel puissant dans les combats. Il revient encore, verset 9. Porte, élevez vos linteaux, élevez-vous, porte éternelle, que le roi de gloire fasse son entrée. Qui est donc ce roi de gloire? L'Éternel des armées, voilà le roi de gloire. Pause. Porte, ouvrez-vous, élevez vos linteaux, ouvrez-vous, que le roi de gloire, le Seigneur des seigneurs, le roi créateur du ciel et de la terre, fasse son entrée. C'est ce que le psalmiste est en train de vous dire. C'est biblique d'ouvrir les portes de son cœur afin que Jésus entre dans votre vie. C'est biblique. C'est biblique. Il n'est nullement question de passer par les eaux du baptême. Les eaux du baptême sont le témoignage de ce qui s'est fait à l'intérieur de vous avec Christ. Mais ce témoignage-là, c'est ce que nous sommes en train de partager aujourd'hui. Ouvrez la porte de votre cœur à Jésus-Christ, pas à la religion, pas au pasteur, pas au prophète, pas à la philosophie, non, ouvrez la porte de votre cœur à Jésus-Christ. Je reviens encore, Apocalypse 3, verset 20, « Je me tiens derrière la porte, je frappe, si on entend ma voix et qu'on ouvre, j'entrerai, je souperai avec ce monsieur, avec cette dame, et lui avec moi, bref, nous serons en communion. Le roi de gloire est à l'extérieur de l'église. Un commentaire biblique dit que on peut prendre les sept églises du livre d'Apocalypse comme étant la représentation de sept types de chrétiens. de cet homme ou de cette femme qui prétendent servir Jésus-Christ. Et il y a une catégorie d'hommes et de femmes qui croient servir Jésus-Christ, mais en fait, ils ont mis Jésus-Christ à l'extérieur de leur vie. Et une des caractéristiques de ces personnes-là, c'est qu'elles sont ignorantes, elles sont trompées. Mais ce que j'aime, c'est que Jésus-Christ ne les abandonne pas. Jésus-Christ vient frapper à la porte et il dit « si on entend ma voix ». Et vous êtes en train d'entendre la voix de Jésus-Christ aujourd'hui. Au-delà de la personne que je suis, c'est Jésus-Christ qui vous parle, mon frère. C'est Jésus-Christ qui vous parle, ma sœur. Il vous dit, au verset 7 du chapitre 24 des Psaumes, « Porte, élevez vos linteaux. Élevez-vous, porte éternelle, que le roi de gloire fasse son entrée. » Ça veut dire qu'il est à l'extérieur, il n'est pas à l'intérieur. Jésus est entré dans le temple de Dieu parce qu'il était à l'extérieur. Il a guéri des malades. Il a restauré. Il a mis de l'ordre, mais on l'a laissé partir. Ça veut dire qu'il est sorti. Mon frère, ma sœur, Jésus-Christ est le plus gentleman de tous les hommes. C'est un homme qui respecte. C'est un homme qui ne force pas les choses. Il veut être invité. Puisque vous avez reçu Jésus-Christ, marchez en lui. C'est biblique de recevoir leur personnel. Que l'on ne vous trompe pas. Les psaumes disent, ouvrez les portes. Porte éternelle, ouvrez-vous. Que le roi de gloire fasse son entrée. Qui est ce roi de gloire? L'Éternel fort et puissant. L'Éternel puissant dans les combats. Porte, élevez vos linteaux. Élevez-les, porte éternelle. Que le roi de gloire fasse son entrée. Qui est donc ce roi de gloire? L'Éternel des armées, voilà le roi de gloire. Porte, ouvrez-vous, que Jésus-Christ entre. Mon frère, ma sœur, vous qui m'écoutez, vous êtes à Bunia, à Kisangani, vous êtes à Chicapa, vous êtes à Paris, vous êtes à Bruxelles, vous êtes aux États-Unis, vous êtes en Chine, vous êtes au Japon, vous êtes en Afrique du Sud, vous êtes à Kinshasa, au Bandundu, vous êtes à Matadi, à Lubumbashi. Dieu vous dit, porte, élevez-vous. Dieu vous dit, ouvrez la porte de votre cœur à Jésus-Christ. Recevez-le comme Seigneur et Sauveur de votre vie. Vous savez, quand Jésus est entré dans le temple de Jérusalem, en tant que roi de gloire, en tant que Seigneur des Seigneurs, en tant que roi des rois, en tant que Dieu vivant, il a voulu mettre de l'ordre. Mais on n'a pas voulu de cet ordre. Lorsque vous recevrez Jésus-Christ dans votre vie, n'en faites pas un invité passif. Faites-en un invité actif dans votre vie. C'est lui qui doit conduire votre vie. C'est lui qui doit diriger votre vie. Il ne vient pas seulement pour le plaisir de venir et puis s'asseoir. Non! Impliquez-le dans votre vie de tous les jours, dans le commerce que vous faites, dans le mariage, dans les affaires, dans le domaine politique dans lequel vous êtes militaire, dans votre domaine médical. Impliquez Jésus dans votre vie. C'est pour ça que Paul dit, marchez en lui. Comportez-vous comme il se serait comporté. Est-ce que vous êtes en train d'écouter la voix de Jésus-Christ aujourd'hui? Est-ce que vous êtes en train d'écouter la voix de Jésus-Christ en ce moment qui dit, ouvrez les portes de votre vie à Jésus-Christ? Je suis même tenté de dire que la République démocratique du Congo représente ce type d'église. Jésus-Christ est à l'extérieur. Jésus-Christ est à l'extérieur et il frappe. Des hommes disent que le Congo, la République démocratique du Congo, est un pays chrétien à 95%. Non, non, c'est faux. Beaucoup d'hommes et de femmes, c'est 95%, ont des cartes de membres d'église, mais ne sont pas des chrétiens qui marchent avec Jésus-Christ. Parce que si c'était le cas, on verrait réellement l'amour de Jésus-Christ dans notre vie de tous les jours. Si nous marchions réellement en Jésus-Christ, nous serions le peuple, le pays le plus fort au monde. Et quand je parle de fort, c'est pas forcément militairement. Du point de vue économique, du point de vue social, Regardez la ville de Kinshasa, les églises sont partout. Mais les scandales sont toujours dans notre ville. Jésus-Christ est à l'extérieur, Jésus-Christ n'est pas à l'intérieur. Mon frère, ma sœur, le Congo doit recevoir Jésus-Christ dans tous les domaines de notre vie. Que ce soit dans le domaine politique, militaire, économique, social. Regardez ces injustices. Regardez ces injustices au niveau des tribunaux. Regardez ces injustices. Mon frère, ma sœur, le Congo doit recevoir Jésus-Christ. Pourquoi le recevoir? Parce que c'est lui qui est le seul Seigneur, le seul roi, le seul capable de sortir ce pays de toute sa situation. Je suis tenté de dire, ô Congo, reviens à Jésus-Christ. Ouvre les portes de ta vie à Jésus-Christ. Et cela est valable aussi pour tous les chrétiens des autres pays. Ouvrez les portes de votre vie à Jésus-Christ. Il ne vous suffit pas simplement d'aller à l'église, de battre des mains et dire, voilà, je suis chrétien. Non, recevez-le et faites-lui Seigneur de votre vie et de tous les domaines de votre vie. Ne lui dites pas, Jésus, toi, entre, assis-toi ici, gère seulement ce problème, tout le reste, c'est moi qui vais m'en occuper. Non, parce que cela voudrait dire que, à la fois, Jésus-Christ est à l'intérieur et les démons aussi sont à l'intérieur. Parce que si ce n'est pas Jésus-Christ qui influence, alors qui d'autre vous influence? Mon frère, ma sœur, qui d'autre vous influence? Jean chapitre 1, versets 1 à 10, il est dit, de 1 à 12, il est dit ceci. Au commencement était la parole, et la parole était avec Dieu, et la parole était Dieu. Elle était au commencement avec Dieu. Toutes choses ont été faites par elle, et rien de ce qui n'a été fait sans elle. En elle était la vie, et la vie était la lumière des hommes. La lumière luit dans les ténèbres, et les ténèbres ne l'ont point reçue. Qui est la lumière? Jésus-Christ. Jésus-Christ est la parole de Dieu. Écoutez, verset 5. La lumière luit dans les ténèbres, et les ténèbres ne l'ont pas reçue. Donc, les ténèbres n'ont pas voulu recevoir Jésus-Christ pour sortir de ces ténèbres. Ils ont préféré les ténèbres, ils ont préféré rester ténèbres. Vous voyez que c'est biblique de recevoir Jésus-Christ. Verset 6. Il eut un homme envoyé de Dieu. Son nom était Jean. Il vint pour servir de témoignage, pour rendre témoignage à la lumière, afin que tous crûent par lui. Il n'était pas la lumière, mais il parut pour rendre témoignage à la lumière. Cette lumière était la véritable lumière, qui, en venant dans le monde, éclaire tous les hommes. Elle était dans le monde, et le monde a été fait par elle, et le monde ne l'a point connue. Elle est venue chez les siens, et les siens ne l'ont point reçue. Mais à tous ceux qui l'ont reçue, à ceux qui croient en son nom, elle a donné le pouvoir de devenir enfants de Dieu, lesquels sont nés. Non du sang, ni de la volonté de la chair, ni de la volonté de l'homme. Lesquels sont nés, non du sang, ni de la volonté de la chair, ni de la volonté de l'homme, mais de Dieu. Mon frère, vous

0: de Dieu. Ce n'est pas le baptême d'eau qui fait de vous un enfant de Dieu. Ce n'est pas une carte de membre qui fait de vous un enfant de Dieu. Ce n'est pas parce que vous allez à l'église que vous êtes devenu un enfant de Dieu. Ce n'est pas parce que vous payez vos dîmes que vous êtes devenu un enfant de Dieu. Ce n'est pas parce que vous levez les mains vers le ciel que vous avez une croix, que vous avez des habits qui font de vous, qui vous distinguent des autres, qui font de vous un enfant de Dieu. Ce qui fait de vous un enfant de Dieu, c'est le fait que vous avez reçu Jésus-Christ. Vous voyez? Le temple de Dieu sans Christ est une caverne de voleurs, un abri de démons. Le temple de Dieu sans Jésus-Christ n'est pas le vrai temple de Dieu. On peut écrire dessus « temple de Dieu », « temple de Jésus-Christ », « église de Jésus-Christ », « communauté de Jésus-Christ ». Mais si Jésus-Christ n'est pas dedans, ce n'est pas la maison de Dieu. C'est un repère de démons, c'est un repère de voleurs, c'est un repère du diable. Et combien d'hommes et de femmes aujourd'hui vont à l'église, mais tout en étant des repères de démons, des abris de démons. Mon frère, ma sœur, je suis tenté même de dire que beaucoup d'entre nous sont des temples ambulants, traînant des démons avec eux. Voilà pourquoi je vous demande de ne jamais avoir des relations sexuelles en dehors du mariage. Parce que vous allez vous unir avec des démons. Vous imaginez peut-être que vous n'aviez pas de démons. Vous avoir des relations sexuelles avec une femme remplie de démons, elle vous transmet ces démons, puisque vous devenez une seule chair. Mon frère, ma sœur, attention. La parole de Dieu, qui est la personne de Christ, donne le pouvoir à quiconque croit, à quiconque a reçu Jésus-Christ, de devenir un enfant de Dieu. Et c'est l'opportunité que Dieu vous donne aujourd'hui. Saisissez cette opportunité de devenir un enfant de Dieu. Ô Congo, si tu pouvais écouter ce message, Dieu te donne l'opportunité aujourd'hui de devenir une nation qui appartient à Dieu. Mon frère, ma sœur, devenez des enfants de Dieu. C'est très simple, baissez la tête dans la prière et répétez ces simples mots après moi. Père éternel, au nom de ton Fils Jésus-Christ, je viens à toi. Parce que j'ai entendu ton appel, parce que j'ai entendu ton message, j'ai entendu Jésus-Christ frapper à ma porte aujourd'hui. Je ouvre la porte de mon cœur et je reçois Jésus-Christ comme Seigneur et Sauveur personnel. Je prends l'engagement aujourd'hui que Jésus-Christ sera le roi des rois et le Seigneur des seigneurs de ma vie et dans tous les domaines de ma vie. Cher Seigneur Jésus-Christ, dirige ma vie, conduis ma vie. Tu es le Seigneur des Seigneurs, le Roi des Rois, et je suis le Temple de Dieu. Aujourd'hui, je suis devenu un enfant de Dieu. Merci pour ton amour, merci pour ton pardon, Père éternel. Merci pour le sang de Jésus-Christ qui m'a purifié. Au nom de ton Fils Jésus-Christ, j'ai ainsi prié. Amen. Si vous avez fait cette prière, croyez que par la foi, Dieu vous a entendu. Je suis Raphaël Mambou, le nom de cette émission est Venez à Jésus. Nous nous retrouvons la fois prochaine, toujours sur le même thème, Jésus dans le temple. Que Jésus continue de vous bénir, que Jésus continue de vous garder. À la fois prochaine. Amen.
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2: Nous avions abordé le problème du péché. Et nous avions commencé à voir l'origine du péché, et nous avions dit que l'origine du péché était dans la tentation. Mais nous avions dit également que l'homme, pour être tenté, avait besoin d'une réalité extérieure à lui-même qui le tente. Autrement dit, il était nécessaire qu'il y ait un tentateur.

Ceci nous amène à parler du tentateur ce soir, Satan. Vous allez me dire que nous avons déjà parlé de ce problème en anthropologie, en pneumatologie, pardon. C'est vrai, mais très souvent, en théologie systématique, il nous faut revenir sur des mêmes thèmes en les envisageant dans une facette, sous une facette un peu différente. Nous envisagerons Satan non plus dans sa nature, comme c'était le cas, comme nous avons fait de la pneumatologie, mais Satan en tant que tentateur. Ceci nous amène à envisager trois points. Le premier, pourquoi un tentateur? Deuxièmement, comment agit-il? Et troisième point, jusqu'à quand? Donc, premièrement, premier point, pourquoi un tentateur? Il y a trois raisons pour lesquelles nous voyons qu'il était nécessaire qu'il y ait un tentateur. La première raison, elle nous est donnée par l'organisation du monde telle que nous pouvons le discerner. Le prophète Michée disait à Israël, ce n'est pas ici un lieu de repos. Or, quand nous regardons le monde tel qu'il est, nous nous rendons compte que le monde n'est pas effectivement un lieu de repos. Mais le monde est en quelque sorte un champ de bataille. Les êtres vivants sont organisés pour un combat. Chaque animal a des moyens de défense et d'attaque. Chaque être vivant est menacé et par conséquent doit se défendre. Donc, le monde est un théâtre, le théâtre d'un combat. Et l'homme, qui est le sommet de la création de Dieu, est par excellence un être de combat. La nature de l'homme est celle d'un combattant. Job le disait, le sort de l'homme sur la terre est celui d'un soldat. Alors, bon, c'est triste pour les pacifistes, mais c'est ainsi, n'est-ce pas? Pourquoi l'homme a-t-il été organisé ainsi? Parce qu'il était sur la terre. Et que déjà la terre avant lui était le théâtre d'un combat. Le mal existait avant l'homme. La chute des anges a eu lieu avant la création de l'homme. Alors vous allez m'objecter l'Éden. Oui, l'Éden. Seulement l'Éden, ça n'était pas tout le monde. C'était, si j'ose dire, si je voudrais employer cette image, une réserve. Vous savez, de même que les Indiens ont des réserves aux États-Unis, ça veut dire des endroits protégés. De la même manière, l'Éden était un endroit protégé dans lequel l'homme était placé. Mais, encore une fois, ça n'était pas le monde lui-même. Et nous sentons bien que dans le monde, il y a un combat qui est en cours. Paul l'évoque dans l'Épître aux Romains, chapitre 8, quand il dit « Jusqu'à ce jour, la création tout entière souffre et gémit les douleurs de l'enfantement. » Non pas à cause d'elle-même, mais parce qu'elle a été soumise à la vanité. Parce que le péché est entré dans le monde avant l'homme. Et le péché introduit une division, donc un combat. Deuxième point, il fallait un tentateur à cause de la nature même des anges déchus. Et là, nous entrons en face d'un problème énorme que nous avons déjà évoqué. Quand nous avons parlé justement des anges déchus, des anges déchus, pardon. Car si nous disons il fallait un tentateur, et si nous disons ce tentateur était le principal des anges déchus, alors on repose la question un petit peu plus loin, on dit mais qui
a tenté les anges déchus? Qui a tenté Satan? Satan, nous l'avons vu, n'a pas été créé pécheur. Il a été créé bon, comme toutes les créatures de Dieu. Et le livre du prophète Ézéchiel, chapitre 28, nous dit qu'il s'est corrompu. Pourquoi s'est-il corrompu? Là, bien évidemment, nous touchons à des mystères sur lesquels nous avons peu de données, peu de réponses. Il faut que nous ayons l'humilité de reconnaître qu'il y a des réalités qui nous sont cachées. Néanmoins, nous pouvons avoir, au travers du texte biblique lui-même, un certain nombre d'éléments de réponse, des éléments de réponse seulement. Un de ces éléments de réponse que nous trouvons dans Ézéchiel 28, il nous est dit « Tu as porté les yeux sur ta beauté ». Il nous est dit cela de Satan. Et nous avons vu, quand nous avons parlé de pneumatologie, que la psychologie des anges est certainement très différente de la psychologie des êtres humains. Les anges, à l'inverse des hommes, sont des purs esprits. Et par conséquent, ils n'ont pas les limites du corps, comme nous avons des limites à cause de notre propre corps. Et notre esprit, la capacité de compréhension de notre esprit est limitée justement par notre corps. Cette limite, les anges ne l'ont pas. Les anges ont une connaissance beaucoup plus grande des mystères que ce que nous pouvons avoir nous. Ils ont notamment une connaissance des réalités spirituelles que nous n'avons pas. Et je crois que nous pourrions dire, avec toute la prudence nécessaire, que de purs esprits comme les anges peuvent être séduits, peuvent être tentés par des pures idées. L'idée du mal. L'idée du mal n'aurait jamais pu tenter l'homme en soi. Mais de purs esprits comme sont les anges, nous pouvons penser qu'une telle réalité, une telle idée pouvait effectivement les tenter. Le mal, c'est-à-dire la négation, le contraire du bien, une idée qui était réalisable hors de Dieu, bien qu'elle était dans la conscience de Dieu. Et cela aussi parce que la liberté des anges est infiniment plus grande que la nôtre, parce que précisément ils ne sont pas limités. Pour l'homme, la tentation doit prendre une forme tangible, sensible, passionnelle. Autre différence avec les anges ne sont pas des êtres de combat. Les anges sont des serviteurs. Et par conséquent, ils n'avaient pas pour vocation d'être des combattants. Et c'est la raison pour laquelle ils peuvent déchoir de leur grandeur. Troisième point, il fallait un tentateur à cause de la psychologie de l'homme et à cause de Dieu. Les anges déchus, nous l'avons vu, ont été précipités sur la terre. Et le principal d'entre eux est devenu le tentateur de l'homme. Les anges déchus ont introduit le péché dans l'univers, dans leur révolte contre Dieu et contre son autorité. Tout règne humain se doit de réprimer toute rébellion, sinon c'est la fin de son autorité, c'est évident. Selon Dieu n'est pas un roi humain, c'est la différence. Dieu aurait pu, dès le départ, réprimer cette rébellion des anges.
Il aurait pu éliminer les anges déchus, Satan à leur tête, il ne l'a pas fait. Ça, c'est ce qu'aurait fait un roi humain. Pourquoi ? Parce que Dieu est Dieu. Ça veut dire que Dieu est Dieu, l'ensemble de sa création, l'ensemble des forces de sa création liguées ensemble contre lui, ne peuvent pas remettre d'une manière précise son autorité en cause, parce qu'il est Dieu. Parce qu'il est illimité et que sa création sera toujours limitée. Donc l'ensemble des créations de Dieu ne peut pas mettre au défi son autorité d'une manière véritable. Et c'est pourquoi Dieu peut se permettre de laisser se développer cette rébellion contre lui, qui ne met pas son trône en danger véritablement. Seulement, bien sûr, Dieu est obligé de limiter, comment dirais-je, l'extension de cette rébellion. Pourquoi Dieu laisse-t-il se développer la rébellion des anges ? Eh bien, encore une fois, parce qu'il est Dieu, et que son but n'est pas l'autorité. Le but de sa création, ce n'était pas de régner comme un tyran sur cette création. Mais le but de Dieu en créant l'univers, c'était de former des êtres libres, à la fois moralement et spirituellement. Et précisément, qui dit être libre dit des êtres qui ont la possibilité de s'affranchir de son autorité, qui ont la liberté de le faire en tout cas. Dieu est un père avant d'être un roi, si j'ose dire. Il est un père, ça veut dire que son but, c'est l'éducation et non pas l'autorité. Et s'il use d'autorité, c'est comme un père le fait dans un but éducatif. Qui dit éducation implique liberté relative, choix, possibilité de choix, possibilité d'erreur et d'expérience par les erreurs. On apprend par les erreurs. Et Dieu donc va agir de cette manière-là. Il laisse à ses créatures une liberté partielle. À ses créatures, c'est-à-dire d'abord aux anges. Et les anges déchus notamment. Mais les anges déchus ont la liberté de développer leur rébellion contre lui, mais dans certaines limites. Et nous voyons cela très nettement chez Job, dans le livre de Job, où Dieu limite la liberté d'action de Satan en ce qui concerne Job. Liberté aussi géographique, si j'ose dire. La liberté d'action de Satan est limitée et elle se concentre essentiellement autour de cette petite planète Terre. Deuxièmement, éducation dans le domaine de l'humanité, de l'homme. Et Dieu a fait en quelque sorte de l'homme l'arbitre et le juge de son propre bonheur. Et Dieu a utilisé la chute des anges pour créer une autre créature, plus noble encore que les anges, et qui est destinée à vaincre les anges déchus. Et voilà précisément la nature du combat. Voilà la vocation de l'homme. Dominer sur la terre, assujetti cela pour Dieu. Et l'homme, au lieu de dominer sur la terre, va s'assujettir au prince des anges déchus, Satan. Et tout le but de Dieu, toute la pédagogie de Dieu, ça va être justement d'affranchir l'homme de cet esclavage et de le rendre à sa vocation première, qui est de dominer. Alors cette doctrine biblique s'oppose à des doctrines philosophiques en vogue.
La première doctrine philosophique qui se trouve battue en brèche par la doctrine biblique, c'est ce qu'on appelle le panthéisme. Le panthéisme, c'est une idée grecque selon laquelle Dieu se confond avec sa création. Les philosophes emploient une expression, Dieu est immanent à sa création. Ça veut dire Dieu n'est pas séparé de sa création. Un des plus illustres représentants du panthéisme moderne est Jean-Jacques Rousseau, qui pourtant était d'origine protestante. Mais Jean-Jacques Rousseau estimait que la nature était Dieu. Bon, tous les païens ont cette idée au départ. La terre, la déesse terre, la mère nourricière, n'est-ce pas, qui est une véritable divinité. Et par conséquent, Dieu est en tout et tout est Dieu. Nous sommes une parcelle de Dieu. L'homme est une parcelle de Dieu. Vous avez ça dans les philosophies orientales, indiennes, etc. Et par conséquent, tout retourne en fin de compte à Dieu. Un caillou est un morceau de Dieu. La table sur laquelle je suis est un morceau de Dieu. La doctrine biblique s'oppose à cette vision. Une autre forme du panthéisme moderne, c'est le marxisme. Le marxisme est un panthéisme. Or, le marxisme refuse l'idée de Dieu. Le marxisme se veut athée. Mais quand on creuse la doctrine marxiste, on se rend compte qu'en fond, dans le fond, c'est un panthéisme. Pourquoi ? Car le marxisme est matérialiste. La doctrine de base du marxisme, c'est le matérialisme dialectique. Qu'est-ce à dire ? C'est-à-dire qu'il y a, de toute éternité, une matière préexistante. Ça n'a rien non plus d'original. Déjà, des philosophes grecs comme Lucrèce avaient déjà dit cela depuis longtemps. Démocrite, Lucrèce était un latin, mais il était héritier de Démocrite, qui était un grec, n'est-ce pas ? La matière est éternelle. Et la matière contient une dynamique propre qui fait qu'il y a conflit, dialectique, conflit, une thèse qui se heurte à une antithèse, et puis ce conflit, quand il se résout, produit une réalité nouvelle, une synthèse. Et c'est ainsi qu'il y a une évolution. La matière va se transformer par le jeu de la dialectique en une matière vivante. Une matière vivante végétale d'abord, puis une matière vivante animale, et on passe ensuite de l'amibe au poisson, le darwinisme rebouilli, n'est-ce pas ? Le singe, et puis on arrive à l'homme. Et l'homme, il est l'objet aussi du jeu de ce matérialisme dialectique, à son insu. Et l'histoire de l'homme s'explique par le matérialisme dialectique. Ça veut dire que les conflits humains entraînent un progrès de l'humanité qui est passé de l'esclavagisme au féodalisme, puis au capitalisme, puis au socialisme, et enfin il arrivera au communisme, et quand le communisme sera réalisé, ce sera le paradis sur la terre. Bon, on sait ce qu'il en est, peu importe. Seulement quand on réfléchit à cela, le marxisme dit qu'il y a un sens à l'histoire, l'histoire a un sens. Ça veut dire qu'elle va vers un progrès permanent. Alors, quand on réfléchit bien, ça veut dire deux choses. Ou bien alors, il y a un être qui est extérieur à la matière et qui conduit l'histoire. Au travers du jeu de ce matérialisme dialectique vers ce progrès incessant et inéluctable, car l'avènement du communisme est inéluctable, il se fera.
On a beau lutter contre, il se fera. Vous allez me dire qu'il faut beaucoup de foi pour le croire en ce moment. Bon, il y a encore quelques attardés qui le croient. Mais ça, c'est la doctrine. Alors, où quelqu'un conduit l'histoire vers ce communisme idéal? Et à ce moment-là, ce quelqu'un, ça ne peut être que Dieu. Ou bien alors, si l'on nie Dieu, ce qui est le cas des marxistes, alors ça veut dire qu'il y a dans la matière elle-même une puissance spirituelle qui conduit l'histoire vers le communisme. Et c'est ce que les marxistes diront. Alors dans ce cas, la matière est Dieu. Et on retombe dans le panthéisme des Grecs, de Démocrite, de Rousseau et d'autres. N'est-ce pas ? Voyez-vous, on n'échappe pas au dilemme, on n'échappe pas à la question de Dieu. On n'évacue pas la question de Dieu d'une manière aussi simple. Car ou bien Dieu est transcendant, ça veut dire ou bien Dieu est séparé de sa création et il la dirige, ou bien il est immanent à la création, ça veut dire il est dans la matière, il est dans la création elle-même. Bon. Si vous dites Dieu est immanent, alors vous êtes un païen. Que ce soit le païen qui adore la déesse Terre, là-bas, en Australie, encore, comme ces gens-là étaient venus danser, là-bas, au Conseil œcuménique des Églises, dans la grande Nouba de Canberra, ou bien vous êtes un païen plus évolué, de type marxiste, attardé, car il n'en reste plus beaucoup, ou bien alors vous êtes un matérialiste, ou bien un athée, comment dirais-je, qui n'a pas réfléchi, comme c'est le cas de gens qui se disent athées, et qui se contentent d'un matérialisme pratique et non pas philosophique. N'est-ce pas ? Donc ici, la Bible s'inscrit en faux. Si l'on dit Dieu a créé le monde, et c'est pourquoi finalement le premier verset de la Genèse, au commencement Dieu créa le ciel et la terre, et le plus grand verset de la Bible, il y a tout dedans. Alors nous disons, eh bien la matière n'est pas Dieu. Il y a un midrash dans le Talmud qui est très intéressant à ce niveau-là. Il nous raconte comment Abraham a eu l'idée de Dieu. Bon, c'est légendaire, ça s'est sûrement pas fait comme ça. Abraham n'était pas un philosophe. Mais les Juifs de l'époque du Talmud se sont posés la question. Il dit, comment Abraham a-t-il eu soudain cette intuition géniale de Dieu? Et alors, il raconte cette légende que Abraham était fabricant d'idoles avec son père. Et tous les matins, il sortait les idoles de son père pour les vendre. Le soir, il les rentrait. Et au bout d'un temps, Abraham, qui réfléchissait, s'est dit, mais enfin quand même, ces idoles qui sont des dieux, elles ne pourraient pas marcher elles-mêmes quand même. Pourquoi c'est moi, un homme, qui suis obligé de les sortir et les rentrer? Et Abraham a commencé à avoir des doutes sur la divinité de ses idoles. Et à partir de ce moment où il a été convaincu que les idoles de bois et de pierre n'étaient pas des dieux, il a cherché Dieu. Il s'est dit, qui est Dieu? Il a regardé dans le ciel, il a vu le soleil. Il a dit, Dieu, c'est sûrement le soleil. Ça ne peut pas être autre chose. Et Abraham s'est disposé à adorer le soleil. Et puis soudain, une question est venue dans son esprit. Mais le soleil, il se lève le matin, il se couche le soir, il disparaît. Donc il ne peut pas être Dieu puisqu'il disparaît. Alors il s'est dit, qui est Dieu? La lune. Même chose. Elle apparaît, elle disparaît. Donc elle n'est pas Dieu. Les étoiles, elles apparaissent, elles disparaissent. Elles ne sont pas Dieu. Et soudain, Abraham a une idée. Il dit, mais ces astres qui apparaissent avec une telle régularité, qui les fait apparaître de cette manière? Alors Abraham s'est dit, il doit y avoir quelqu'un là-haut qui dirige le mouvement de ces astres.
Et ce quelqu'un, ce doit être le Dieu que je cherche. Et quand Abraham est arrivé à cette conclusion, il a entendu une voix qui lui a dit « Abraham, Abraham, pars de ton pays, etc. » Vous connaissez le texte. Bon. Encore une fois, ça ne s'est sûrement pas fait comme ça. Mais en tout cas, la démarche d'esprit est tout à fait juste. N'est-ce pas ? C'est finalement ce que Paul nous dit dans l'Épître aux Romains, les perfections de Dieu se voient à l'œil nu. Et c'est pourquoi Abraham et le judaïsme et la Bible posent cette réalité d'un Dieu qui est extérieur à sa création. Ou une création qui est en dehors de lui-même, qui n'est pas séparée de lui, dans ce sens que Dieu continue à veiller sur elle et à la diriger, mais qui est extérieur à lui-même. Deuxième doctrine qui est anti-biblique à partir de cette réalité, c'est le pessimisme moderne. La foi au destin, ce que les anciens appelaient le fatum, le sort. Finalement, on retrouve cette fausse doctrine dans l'islam. L'idée du déterminisme. Tout est écrit d'avance et on ne peut rien y changer. Vous arrive-t-il un accident, vous cassez-vous une jambe, Inch'Allah, c'était écrit. Mektoub, on ne peut pas échapper à son destin. Tout au plus peut-on lire son destin dans les astres, dans le marc de café, dans la boule de cristal, que sais-je encore, mais c'est écrit, on ne peut pas échapper à son destin. La Bible nous montre qu'il n'y a pas de déterminisme de ce type, mais que l'homme a la liberté de faire et de faire lui-même, en quelque sorte, son propre sort. Troisième fausse doctrine philosophique contredicte par la doctrine du péché, c'est le dualisme platonicien, la doctrine de Platon, grec, qu'on trouve aussi dans notre époque moderne, d'une certaine manière. Finalement, le marxisme est un peu cela aussi. C'est l'idée qu'il y a une matière éternelle et préexistante. Par exemple, Démocrite, philosophe grec, enseignait qu'il y avait des atomes au commencement, et vous, les Grecs, étaient allés très loin, ils avaient la notion de l'atome. Et que ces atomes tombaient comme ça. Ils ont toujours existé. Puis soudain, il y a une espèce de... Si vous voulez, ça s'est bousculé, quoi. Et puis voilà, ça a commencé à faire un tourbillon, et puis ça a donné des mondes, etc. Le hasard. Et alors, c'est étonnant de voir que des esprits modernes reprennent en gros cette doctrine, par exemple un philosophe comme Ono, dans le fameux bouquin qu'il a écrit, qui avait fait fureur en son temps, alors que c'était un truc complètement rebouilli qui venait des Grecs, n'est-ce pas ? Le hasard et la nécessité expliquaient l'origine du monde par cela. Mais la Bible nous enseigne que la matière n'était pas éternelle. Au commencement, Dieu créa la matière, le ciel et la terre. Et puis, à côté de la matière, il y a l'esprit, pour Platon. Et la matière et l'esprit sont en tension dialectique. Ceci aussi est une fausse doctrine. Nous en avons souvent parlé. Nous avons vu comment l'Évangile s'oppose très fort à cette vision erronée des choses. Par conséquent, je ne m'y étendrai pas. Autre doctrine erronée, le polythéisme, ça veut dire la foi en plusieurs dieux, qui finalement n'est qu'une forme du panthéisme. Car le polythéisme pose des dieux qui sont spécialisés. Vous avez un dieu qui est spécialisé pour les eaux, pour les mers, Neptune. Vous en avez un autre qui est spécialisé pour la chasse,
Il y en a un autre qui est spécialisé pour les enfers. Vous en avez un autre qui est spécialisé, ou une autre, pour tout ce qui touche l'amour, pour tout ce qui touche les arts, pour tout ce qui touche l'industrie, etc. Bon. En fait, les dieux ne sont qu'une personnalisation, si vous le voulez, de l'énergie qu'il y a dans la matière. Car s'il y a un dieu des eaux, c'est donc qu'il y a une force spirituelle dans les eaux. Si vous avez des dieux des sources, des esprits des sources, vous trouvez ça chez les Africains, par exemple, hein, comme chez les Grecs, les Romains. Eh bien, c'est donc qu'il y a des puissances spirituelles dans les sources, dans les eaux, dans les montagnes, dans les rivières, dans que sais-je, une foule de réalités. C'est donc, si vous voulez, une forme du panthéisme. Et là, nous revenons à notre première démonstration. La Bible condamne le panthéisme, donc elle condamne aussi le polythéisme. Et puis enfin, la Bible s'oppose aussi à l'idée du libéralisme tel qu'il est conçu aujourd'hui. Savoir qu'il est possible de transformer le monde par l'intervention de l'homme, par la puissance de l'homme, le cas échéant, par la révolution. Bon, voilà, si vous voulez, très rapidement examiner quelques-unes des doctrines philosophiques que la doctrine du péché condamne. Après cette digression, revenons, si vous le voulez, à Satan lui-même. Donc, nous avons répondu ici à notre premier point. Pourquoi Satan ? Pourquoi un tentateur ? Donc, premièrement, à cause de l'organisation de l'univers, à cause du péché des anges, et à cause de la psychologie de l'homme et de la psychologie de Dieu. Deuxième question, comment Satan agit-il ? Satan, nous l'avons vu quand nous avons fait de la pneumatologie, c'est le diviseur. Celui qui introduit la division. Il est le diviseur de l'individu. Le pécheur est un homme qui est divisé contre lui-même. Paul a montré cela admirablement dans l'Épître aux Romains, chapitre 7, quand il montre la condition de l'homme pécheur. « Je ne fais pas le bien que je veux et je fais le mal que je ne veux pas. Et quand je veux faire ce qui est bien, c'est le mal qui est attaché à moi. » Et cet homme pécheur est malheureux. « Misérable que je suis qui me délivrera de ce corps de mort. » Il n'y a pas de pécheur heureux. Il y a un pécheur qui fait taire la voix de sa conscience, qui s'accommode de son péché, qui s'étourdit de plaisir et qui s'imagine que cela, c'est le bonheur. Mais au fond lui-même, il est malheureux. Et lorsqu'il est un peu lucide, lorsqu'il s'arrête, et c'est pourquoi il ne veut pas s'arrêter d'ailleurs, c'est pour prendre conscience justement qu'il est malheureux, misérable que je suis. Et c'est pourquoi le péché est cette réalité qui introduit une division au cœur de l'homme lui-même, au cœur de l'individu. La tentation, c'est une division interne. Et par exemple, nombre de maladies mentales, notamment de maladies modernes, dans bien des névroses, n'est-ce pas ? Comme l'a montré admirablement le professeur Henri Baruch, qui est un psychiatre juif croyant, Henri Baruch a montré que dans nombre de névroses, et même de psychoses, n'est-ce pas ? C'est la conscience morale qui a été blessée, la conscience morale qui a été altérée. Et comme le dit l'apôtre Paul, la conscience qui accuse et qui justifie. L'homme est constamment accusé par sa propre conscience et il passe son temps à se justifier. Il est sous le poids de sa responsabilité, de sa culpabilité, et il ne parvient pas
à échapper à ce poids de sa culpabilité. Et cela produit justement la dépression, quand ce n'est pas trop grave, et dans les cas les plus graves, de véritables psychoses. Satan est celui aussi qui divise évidemment les hommes entre eux. La première conséquence de la chute, c'est que le couple est divisé. Adam, qui avait dit de sa femme « Elle est os de mon os et chair de ma chair », se trouve soudain étranger vis-à-vis de sa propre femme. Il l'accuse. « C'est la femme que tu m'as donnée, qui m'a tenté, qui j'ai mangé, etc. » Division entre les frères, Caïn qui tue Abel. Division entre les peuples qui vont se faire la guerre. Et puis, chef-d'œuvre de Satan, pourrait-on dire. Division même des religions. La véritable révélation de Dieu qui aurait dû être ce qui aurait rétabli l'unité. Satan réussit ce tour de force de la diviser. Alors se pose un énorme problème. Et Dieu dans tout cela. Pourquoi Dieu laisse-t-il faire? Ça, c'est l'énorme problème. Vous avez peut-être lu, certains d'entre vous, cet admirable roman de Dostoïevski, Les frères Karamazov. Et dans Les frères Karamazov, il y a deux frères, j'ai oublié leur nom. L'un est croyant et l'autre est athée. Et il y a une discussion très intéressante entre ces deux frères-là. Et l'athée accuse le croyant. Il lui dit « Comment tu crois, tu peux croire en ce Dieu ?» Quand on voit toute la souffrance, tout le mal qu'il y a sur la terre, alors le croyant explique, comme on le fait dans ces cas-là, nous tous, que l'homme récolte ce qu'il a semé. Que l'homme qui se révolte contre Dieu, eh bien, récolte le mal qu'il a lui-même provoqué. Et je crois que c'est Ivan qui s'appelle Ivan Karamazov, répond à son frère et lui dit « Mais, et les enfants alors ?» Les enfants qui souffrent. Et là, cette parole terrible, Ivan Karamazov, que Dostoïevski lui prête, il lui dit « Je ne veux pas d'un Dieu qui torture les enfants. » Bon, c'est un peu lapidaire, mais cette formule à l'emporte-pièce pose le véritable problème. Pourquoi Dieu laisse-t-il carte blanche à Satan? Nous savons que ce n'est pas Dieu qui torture les enfants. Mais pourquoi Dieu laisse-t-il quelqu'un torturer les enfants? Si nous avions, nous, la possibilité de voir soudain un tortionnaire en train, effectivement, de torturer un enfant, est-ce que nous laisserions faire? Et si nous étions Dieu, est-ce que nous laisserions faire? Là, c'est un problème. Et la Bible ne nous répond pas à ce problème. Du moins, pas d'une manière satisfaisante. Il faut avoir l'humilité de le reconnaître. Et c'est là, justement, qu'intervient la foi. La foi que Dieu est bon, malgré le fait qu'il y a le mal, la souffrance injuste sur la terre. Car la souffrance juste, bah après tout, on pourrait encore s'en satisfaire. Quand par exemple Zwingli, dont nous parlerons la semaine prochaine, meurt sur le champ de bataille de Coppel pour avoir lui-même prêché la guerre, bah que voulez-vous ? C'est triste pour lui. Mais après tout, il ne fait que récolter ce qu'il a semé, le fruit de ses propres erreurs. Mais quand effectivement, comme le dit Ivan Karamazov, un enfant innocent souffre d'une maladie douloureuse, ou bien sous les mains d'une brute,
sans que personne n'intervienne, alors le problème est différent. Or, la Bible nous dit que malgré cela, Dieu est bon. Et qu'un jour nous comprendrons ces choses. Et là, il n'y a pas d'autre réponse justement que cette attitude de foi. Alors, les athées nous diront, mais c'est trop facile. Et c'est là précisément qu'intervient un autre point. C'est Jésus. C'est l'incarnation. Car dans l'incarnation, que voyons-nous ? L'incarnation du Fils de Dieu. Nous voyons l'innocent par excellence, qui souffre l'injustice par excellence. La croix de Jésus est la réponse à ce scandale de la souffrance, et ce scandale tout particulièrement de la souffrance des innocents. Car Jésus était véritablement l'agneau de Dieu, ça veut dire l'innocence même, et il souffre. Or, ce qui est encore beaucoup plus important, c'est que Jésus n'est pas seulement l'innocent, mais Jésus est le Fils de Dieu. Ça veut dire que, comme le dira l'apôtre Paul, Dieu était en Christ dans son incarnation. Et en Christ, c'est Dieu qui souffre. Et c'est pourquoi la doctrine de l'incarnation est essentielle. Et dans le judaïsme qui nie la doctrine de l'incarnation, il y a une lacune extrêmement grave. Car on peut dire la souffrance intervient mystérieusement dans le plan de Dieu. Et un jour, nous comprendrons le pourquoi de la souffrance. Alors là, l'incroyant répondra, magnifique. Seulement pendant ce temps-là, Dieu, il regarde ça du haut de son ciel. Et lui, il n'est pas concerné. Il est un petit peu comme, vous savez, l'expérimentateur, le savant dans son laboratoire, qui est en train de manipuler là, des cobayes, fait des expériences sur les cobayes. C'est très intéressant, mais lui, il n'est pas concerné. Or, le Nouveau Testament nous répond, Dieu était en Christ. Ça veut dire que Dieu a été concerné. Ça veut dire que Dieu a eu sa part de la souffrance qu'il y a sur la terre. Ça veut dire que là, Dieu a pris sa part de risque dans cette affaire, et plus encore que nous ne pouvons le penser. Et là, nous faisons un pas de plus. Nous arrivons à la troisième question. Jusqu'à quand ? Dieu était en Christ, disions-nous. Et en Christ, Dieu a subi, a souffert les conséquences du péché de l'homme. Et la conséquence du péché de l'homme, c'est aussi la souffrance de l'innocent. Il y a une solidarité de la race humaine dans la souffrance. En sorte que parfois des innocents souffrent avec les coupables, voire à la place des coupables. Et quand on voit aujourd'hui le drame de foyers divisés, par exemple, et comment les enfants innocents sont ceux qui payent le prix, bon, on comprend mieux cette affirmation de l'Écriture, de la solidarité dans la souffrance. Et Dieu est venu en Jésus-Christ, et il a pris sa part de la souffrance de l'homme. Mais la souffrance est le salaire du péché, et le péché est la conséquence de la tentation. Jésus apparut comme un simple homme. Il n'a pas péché, mais a-t-il été tenté ? Est-ce que Jésus a été tenté ?
Oui, c'est écrit. Épître aux Hébreux. Il a été tenté en toutes choses comme nous le sommes, mais sans péché. C'est la différence. Mais dans toutes les tentations que nous pouvons connaître, Jésus a été tenté. Et Dostoïevski aussi, dans ce roman que j'évoquais tout à l'heure, a longuement analysé les trois tentations du désert, mais ça c'est un autre problème. Bon, Jésus a été tenté. Réfléchissons quelques instants à cette affirmation. Que nous dit l'apôtre Jacques ? Dieu ne tente personne parce qu'il n'est lui-même tenté par rien. Ah ! Or, Jésus, le Fils de Dieu, a été tenté. Or, pourtant, Dieu n'est pas tenté. Alors, Jésus a été tenté parce qu'il était non seulement Dieu, mais il était aussi homme. Et quand Jésus a été tenté, il n'a pas été tenté dans sa nature divine. La nature divine ne peut pas être tentée. Mais il a été tenté dans sa nature humaine. Car seule la nature humaine peut être sensible à la tentation. Or, en Jésus, nous l'avons vu, Chalcédoine, Concile de Chalcédoine, les deux natures sont liées. La nature humaine et la nature divine sont indissolublement liées. Bien, faisons un autre pas de plus. Jésus a été tenté dans sa nature humaine. Ça veut dire dans son être entier, Chalcédoine. Nous ne sommes pas ici dans une vision d'Ossète. Ah, ce n'est plus ce que c'était l'ossétisme, Paris. C'était cette doctrine qui a été condamnée à Chalcédoine, justement. Que les deux natures de Jésus, la nature humaine et la nature divine, étaient séparées. Et que quand Jésus a été tenté, il a souffert, c'était simplement dans sa nature humaine, et que sa nature divine était étrangère à cela, et même quand il était sur la croix, la nature divine s'est retirée de lui. Chalcédoine a condamné cette hérésie-là. Jésus a été tenté dans sa nature humaine, mais la nature divine était solidaire de sa tentation. Jésus donc tenté dans sa nature humaine, est-ce que Jésus pouvait succomber à la tentation ? Ah ! Vous allez me dire, peu importe, le fait est qu'il n'a pas succombé. Très bien, heureusement. Seulement, quand nous le voyons dans le jardin de Gethsémané notamment, nous nous disons que ce n'était pas évident. Nous avons tendance de nous dire « Mais Jésus est le Fils de Dieu. » Et très souvent, quand nous sommes tentés nous-mêmes, et que nous lisons dans l'Épître aux Hébreux « Jésus a été tenté comme nous le sommes », dit « Oui, mais Jésus était le Fils de Dieu. » Ce n'est pas pareil. Jésus ne pouvait pas succomber parce qu'il était Dieu, parce qu'il était le Fils de Dieu. C'était facile pour lui. Car quand il était tenté dans sa nature humaine, sa nature divine venait immédiatement au secours et pouf, tout était terminé. Je ne suis pas certain que ce soit si simple. Car s'il en avait été ainsi, le jeu aurait été faussé pour Dieu. Si effectivement Jésus avait eu comme ça une espèce de possibilité de faire appel à une puissance transcendante dont nous ne disposerions pas nous, alors les dés auraient été pipés. Le combat n'aurait pas été loyal. Ça aurait été truqué, le jeu aurait été truqué d'avance. Je ne crois pas que Dieu a truqué le jeu. Je crois que le combat contre Satan, le combat de Jésus, l'homme parfait, ça veut dire l'être de combat parfait. Comme nous disions tout à l'heure, le sort de l'homme est d'être un soldat. Jésus l'a été. Et Jésus, dans sa nature humaine,
avait les mêmes tentations que nous. Il avait un point que nous, sur lequel, c'est vrai, nous sommes beaucoup plus faibles. C'est qu'il n'y avait aucune complicité dans sa chair qui n'était pas touchée par le péché, avec le péché. Il n'y avait aucune complicité avec la tentation. Tandis que nous, lorsque nous rejetons la tentation, il y a en de nous quelque chose qui dit oui à la tentation. Jésus n'avait pas cela. Mais ceci mis à part, Jésus avait les mêmes combats que nous. Et ce n'était pas soudain parce qu'il faisait appel à des réalités que nous n'aurions pas, nous, qu'il vainquait Satan. Il a triomphé de Satan par la parole de Dieu, il est écrit, comme nous pouvons le faire nous exactement de la même manière. Il a triomphé de Satan en se soumettant à la volonté du Père, comme nous pouvons le faire nous-mêmes. Il n'y a pas de secret. Et personnellement, je sais qu'éventuellement certains pourraient le discuter, mais personnellement, je pense que potentiellement, je dis potentiellement, et avec toutes sortes de précautions, Jésus aurait pu succomber à la tentation. En tout cas, c'est ce que Satan croyait, et c'est ce que Satan s'était forcé de faire. Et voilà, la nature divine et la nature humaine indissolublement liées. Dieu était en Christ. Et là, nous mesurons soudain l'extraordinaire risque que Dieu a pris dans l'incarnation. Dans l'incarnation, Dieu a envoyé son Fils en franc-tireur, directement dans la gueule du loup. Avec une confiance totale en son Fils. C'est mon Fils bien-aimé, j'ai mis toute mon affection, toute ma confiance. Mais potentiellement, la défaite était possible. Et Dieu a risqué cette défaite. Dieu a risqué la défaite face à Satan. Nous pouvons imaginer quelle joie pour Satan de voir ainsi, en quelque sorte, Dieu descendre dans l'arène, l'affronter à armes égales. Car c'était un combat à armes égales. Dieu n'a pas fait usage de sa divinité pour écraser Satan. Il l'a vaincu avec ses propres armes. En sorte que le combat et la défaite de Satan étaient maintenant visibles, indiscutables. Satan ne pouvait pas dire « Oui, mais tu étais Dieu. Donc, ça t'était facile de m'écraser, moi qui ne suis qu'une créature. » Non. Dieu est venu défier Satan ou Jésus avec armes égales. Sans que l'enjeu du combat soit déterminé d'avance. Et Satan a mis le paquet. Il a fait tout ce qu'il a pu pour vaincre. Alors, évidemment, c'est une chose que nous ne pouvons même pas imaginer. Si Jésus avait succombé, si Satan avait vaincu, Dieu risquait sur la personne de son Fils sa sainteté, sa gloire, plus son existence. Le triomphe de Satan sur Jésus aurait signifié quoi? Les deux natures liées, encore une fois. Nature humaine, nature divine. Le suicide de Dieu. L'autodestruction de Dieu. Et là, nous voyons justement ce risque énorme que Dieu a pris. En sorte qu'il n'est plus pour moi
ce risque énorme que Dieu a pris. En sorte qu'il n'est plus possible de dire

C'est sûr. Là, comme disait Corneille, vous savez, dans le Cid, à vaincre sans péril, on triomphe sans gloire. Dieu a triomphé avec péril, et par conséquent, il a vaincu avec gloire. Ça, il n'y a pas de problème. Alors Satan est définitivement vaincu. Et que reste-t-il comme arme à Satan maintenant ? Une seule. Finalement, l'attitude qui était celle de Samson. Quand Samson a été vaincu, il savait qu'il était... C'était fini pour lui. Et quel a été son seul but ? Entraîner le maximum de Philistins avec lui dans la mort. Et c'est le but de Satan. Il nous est dit que l'enfer est préparé pour le diable et pour ses anges, pas pour les hommes. Mais Satan cherche à en entraîner avec lui le maximum. Il sait que son sort est scellé, il sait que son sort est irrémédiable, mais il cherche à en entraîner le maximum avec lui. Et c'est là, précisément, maintenant, le seul but de Satan. Et comment Satan s'y prend-il ? Eh bien, Satan sème le doute. Il fait douter de Dieu, de sa bonté, de sa sainteté, de sa puissance. C'est ce qu'il a fait avec la femme. Dieu a-t-il réellement dit ? Est-ce vrai ? Il fait douter la volonté de Dieu, de la justice de Dieu, de la sainteté de Dieu. Et il entraîne ainsi les hommes, petit à petit, à prendre son parti contre Dieu. Et c'est la raison pour laquelle, eh bien, la malédiction s'étend sur la terre. Et le péché fait ses ravages, malgré le fait que le péché soit condamné en Jésus, par la mort et la résurrection de Jésus. Le péché, en hébreu, se dit « chet »,« chata ». Littéralement, cela se dit d'une flèche qui manque sa cible. Et l'image est donc très claire. On a raté le but. On est passé à côté du but. Il y a une déviation. Le péché, c'est une déviation, en quelque sorte, du but. Le péché nous est aussi présenté dans l'île de la Genèse comme une bête sauvage qui est couchée devant le pécheur, prête à bondir sur lui. Le péché se couche à ta porte, dit Dieu à Caïn, comme cette bête sauvage. Le péché pervertit la justice. Il pervertit ce qui est juste et ce qui est droit. Il fausse la vision juste. Le péché pervertit non seulement le cœur, mais il pervertit la pensée. Et c'est pourquoi la conversion, c'est d'abord une métanoïa. Ça veut dire, c'est le rétablissement d'une pensée juste. C'est au niveau de la pensée d'abord. Le péché touche à la sphère de la vérité. Le péché est mensonge. Car Satan est menteur, il est le père du mensonge. Le péché contient toujours un élément de tromperie. Le péché amène l'homme à croire que s'il pratique le péché, il sera heureux. Et c'est l'inverse. C'est l'inverse qui se produit. Le péché touche la sphère de la sagesse. Il pervertit la sagesse. Il est folie. C'est une folie que de se livrer au péché. Et pourtant l'homme le fait. Car il est perverti aussi dans son intelligence. Le péché pervertit le jugement saint de l'homme. Il pervertit la simplicité des choses. Dieu a fait les choses simples, disait l'Ecclésiaste, mais l'homme a cherché beaucoup de détours. Le péché rend l'homme insensé, il le rend moqueur, il le rend menteur, loin des choses de Dieu. Le péché est aussi, nous dit le Nouveau Testament, la transgression de la loi de Dieu. Ça ne veut pas dire que le péché existe.

n'existe pas sans la loi. Il existe en lui-même, c'est une réalité. Mais précisément, pour mettre en évidence le péché, Dieu donne une loi. Et par conséquent, toute transgression de la loi apparaît comme un péché. C'est un petit peu la même chose, si vous voulez, si on prend l'image du code de la route. On se rend compte soudain que le fait de rouler à, 250 à l'heure sur autoroute, ça provoque des accidents graves. Alors, on légifère, on dit limite maximum de vitesse sur autoroute, 130 à l'heure. Jusqu'au décret, vous aviez le droit de faire du 260 à l'heure, à vos risques et périls. À partir du moment où le décret est passé, si vous faites du 260 à l'heure, vous êtes condamnable. C'est ce que Paul nous dit dans l'Épître aux Romains. Il dit, avant que la loi ait été donnée, ça ne veut pas dire que le péché ne faisait pas de ravages. Mais on ne pouvait pas imputer à l'homme son péché parce qu'il n'y avait aucun texte qui permettait de le condamner pour cela. Et précisément, quel est le but alors d'une loi? Eh bien, c'est de mettre un peu d'ordre. On va réprimer le pécheur parce que, précisément, un tel comportement est nocif, négatif. Et il en est ainsi, justement, de la pratique du péché. Le péché, c'est aussi le fait de passer les clôtures, passer les barrières, nous dit d'autres textes de l'Ancien Testament. Il y a donc à ce niveau deux choses. Les erreurs involontaires, mais qui ont des conséquences, et les transgressions délibérées, en toute connaissance de cause, qui sont infiniment plus graves, bien sûr, mais qui toutes ont des conséquences. Alors, voilà comment l'ennemi agit. Voilà comment il se comporte jusqu'au moment où bien le Seigneur reviendra, et là, Satan sera lié, et par conséquent, le péché disparaîtra. La prochaine fois, nous verrons les conséquences du péché et donc tout ce qui en découle. Voilà, est-ce que vous avez des questions à poser là-dessus rapidement ?

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1: Mes parents, ma mère notamment et mon beau-père, on consultait des sorciers pour obtenir des soi-disant des grâces de Dieu, mais en réalité, ils se faisaient, entre guillemets, manger par l'ennemi, quoi. Donc, c'est à partir de cela qu'on s'est retrouvé dans des situations assez difficiles. Tous mes petits frères, quand ils naissaient, ma mère présentait ses enfants à Dieu, entre guillemets, par rapport au marabout qui lui demandait de venir présenter ses enfants. Et notamment, un petit frère qui vit actuellement, qui s'appelle Moïse, qui vit maintenant dans la région parisienne, est confronté vraiment à la mort. Parce que cet enfant à l'âge de bébé, 15 jours ou 3 semaines, était à l'article de la mort parce qu'il lui restait très peu de temps à vivre. Parce que tout simplement, ce marabout avait demandé à ma mère de consacrer cet enfant à Dieu. Mais en réalité, cet enfant a été vendu à l'ennemi parce que tout simplement, par ignorance, ma mère croyait faire avec mon beau-père un acte de foi par rapport à Dieu. Et le problème, c'est que ma mère, par ignorance, croyait que c'est la vérité. Mais en réalité, derrière, c'est simplement que l'enfant était consacré au diable. Et nous avons été confrontés, mais ma mère a été confrontée à la mort directement. Parce que quand cet enfant était consacré, en réalité, l'enfant mourait. Et le problème, c'est que ma mère ne voyait pas la maladie de l'enfant. Les médecins ne voyaient pas, puisqu'ils ont été, il a été hospitalisé d'urgence. Le problème, c'est que les médecins ne trouvaient rien du tout. Et donc, c'est à partir de ce moment-là, voyant que son fils allait mourir, que ma mère a défié Dieu. Ma mère s'est mise à défier Dieu en fermant la porte de la chambre de l'hôpital. Et elle a levé l'enfant dans ses bras et dire, « Oui, j'ai entendu parler de toi. Je sais qu'il y a un Dieu qui existe. » Et là, ma mère a demandé, a dit à Dieu, a imploré Dieu en disant, « Mais si Dieu, tu existes, guéris mon enfant à l'instant même et je te servirai. » Et ce qui est extraordinaire, c'est qu'avec Dieu, quand on demande quelque chose à Dieu, Dieu écoute, Dieu entend nos prières. Donc, Dieu a entendu la prière de ma mère sur le champ, instantanément. Et ce qui est extraordinaire, de la même manière que mon frère partait, c'est de la même manière que la vie est revenue dans l'être de cet enfant. Et ce qui est incroyable, c'est que ma mère a entendu une voix lui parler, lui demander de prendre la paire de ciseaux qui se trouvait dans le tiroir de la chambre du bébé et de couper les talismans qui se trouvaient autour des reins de l'enfant et du bras. Et lorsqu'elle a fait cela, le marabout est tombé mort. Et c'est à partir de ce témoignage que je me suis tourné vers le Seigneur aussi. Parce que Dieu, à ce moment-là, s'est révélé à chacun de nous, à ma mère, à mon beau-père, à certains enfants de la famille. Et moi, j'ai été confronté directement à cette vision par rapport à Dieu. Mon beau-père, quand ils ont été confrontés à ce sujet, ils ont donné leur vie au Seigneur, puisque comme ma mère avait dit dans sa prière que si tu guérissais mon enfant, je te servirais, elle a tenu parole jusqu'à sa mort.
2: Bien, et bien ce soir on va faire de la doctrine, et notre sujet sera la résurrection de Jésus. Il est bien évident que sans la résurrection, la croix, dont nous avons parlé ensemble la dernière fois, est un échec. Sans la résurrection, pire, c'est un énorme scandale. À ce moment-là, les Juifs ont raison de dire que Jésus n'est pas le Messie, et Moun a raison de dire que Jésus a échoué dans sa mission. Sans la résurrection, l'Évangile ne peut pas subsister un seul jour. En fait, si l'Évangile a réussi à traverser 2000 ans d'histoire et connaître les vicissitudes que l'on sait, c'est justement parce que la résurrection était une telle certitude dans le cœur et dans l'esprit des disciples qu'elle a changé tout à fait leur position, leur attitude, justement après la croix. Car la situation des disciples après la croix était loin d'être brillante, c'est moins qu'on puisse dire. C'était affolé, apeuré, terré dans la chambre haute, doutant et se demandant s'il n'avait pas fait fausse route complètement. Et voilà que, en l'espace de quelques jours, cette bande de gens timorés se met à remplir Jérusalem de leurs enseignements au sujet de Jésus. Quelle est la raison d'être de ce revirement étonnant? Eh bien, l'absolue certitude qu'ils ont vu Jésus vivant. L'absolue certitude que celui dont ils ont constaté la mort sur la croix est réellement ressuscité. Car les disciples ne croyaient pas à la résurrection de Jésus. L'Évangile nous en donne plusieurs témoignages. Ils n'y croyaient pas quand Jésus a annoncé sa résurrection, avant sa mort. Quand il a dit « le troisième jour, je ressusciterai, je précéderai en Galilée », les disciples craignaient de l'interroger et ne croyaient pas. Quand les femmes sont venues le matin de Pâques annoncer aux disciples qu'elles avaient vu Jésus vivant, ils ont pris ces choses pour des rêveries, nous est-il dit. Lorsque les deux disciples qui allaient à Emmaüs sont venus leur annoncer que Jésus était ressuscité, c'est pareil, il y avait du scepticisme. Et puis, nous avons l'exemple de Thomas, qui lui avait eu la malchance de ne pas être là avec les 11, 10 autres plutôt, lorsque Jésus était ressuscité, et plutôt que Jésus s'était présenté vivant au milieu d'eux, et qui avait eu finalement ce qui était certainement l'attitude de la majorité des disciples, si je ne mets pas, je ne vois pas de mes yeux en quelque sorte, si je ne peux pas toucher les marques de son supplice, je ne croirai pas. On ne peut pas dire que les disciples étaient des gens particulièrement crédules. On ne peut pas dire qu'ils étaient dans un état psychique qui faisait qu'ils étaient prêts à voir Jésus ressuscité et qu'ils auraient eu des hallucinations. Pas du tout. Mais les évangiles sont unanimes à reconnaître que les disciples ont été durs à convaincre. Et même lorsque Jésus apparaît sur la montagne de Galilée, selon ce qui nous était rapporté dans l'évangile de Matthieu, le dernier chapitre de l'évangile de Matthieu, et qu'il les envoie, il nous a dit, même là encore quelques-uns eurent des doutes. Alors vraiment, à ce stade-là, c'est sûr que ce sont des douteurs professionnels, pourrait-on dire. Or, ces gens qui étaient durs à convaincre, les voilà, qui vont prêcher la résurrection de Jésus. La première prédication des apôtres, c'est la prédication que Jésus est ressuscité. Si vous prenez les premières prédications qui nous sont rapportées dans le livre des Actes, chapitre 2, chapitre 4, etc., ce qui est mis en exergue, c'est ceci. Ce Jésus que vous avez crucifié, Dieu l'a ressuscité. Nous en sommes les témoins. Or, précisément, la fonction d'apôtre, telle qu'elle est définie dans le Nouveau Testament, disons d'apôtre de l'agneau, d'apôtre de l'Église, autre chose, mais les apôtres, les 12, ou encore ce qu'on appelle les apôtres de l'agneau, une de leurs fonctions essentielles, c'était d'être auprès du peuple juif, et partant devant toutes les nations également, les témoins et les garants de la réalité de la résurrection du Messie. Lorsqu'il faudra remplacer Judas, qui est mort, suicidé, ou bien qui a eu un accident alors qu'il allait se pendre, il ne semble pas qu'il se soit finalement pendu, il a eu un accident avant d'arriver à ses fins, si l'on en croit ce qui est écrit dans le livre des Actes. Toujours est-il, il a fallu le remplacer puisqu'il était mort, et puis, non seulement parce qu'il était mort, mais parce qu'il avait complètement dévié. Et une des conditions qui a été mise, c'est qu'il fallait que celui qui remplacerait Judas ait été associé aux événements de la vie de Jésus depuis le commencement jusqu'au moment de sa résurrection. Et Paul, quand il défendra son apostolat, dira ceci: n'ai-je pas vu Jésus vivant ? Donc le fait d'être apôtre était lié au fait d'avoir vu Jésus vivant. Par conséquent, les apôtres sont les témoins et les garants pour l'Église de tous les lieux et de tous les temps, et pour les hommes de tous les lieux et de tous les temps, de la réalité et de l'authenticité de la résurrection de Jésus. Dans le premier chapitre, la première épître aux Corinthiens, chapitre 15, l'apôtre Paul rappelle l'importance qu'a la résurrection de Jésus. Si le Messie n'est pas ressuscité, dit-il aux Corinthiens, votre foi est vaine et vous êtes encore dans vos péchés. Et ceux qui ont espéré en lui, ceux qui ont cru en lui, ont cru en vain. Mais, dit-il, heureusement, Christ est ressuscité des morts, les prémices de ceux qui sont morts, et puis il rappelle justement les faits. Comment il a été vu par les apôtres, puis même par 500 frères à la fois. Et enfin, dernier, lui, Paul, en a été témoin, dit-il, comme l'avortant, comme le moindre des apôtres, mais celui auquel quand même la grâce a été donnée d'être un des témoins et un des garants de la résurrection de Jésus. Dieu l'a ressuscité. C'est donc autour de ce fait central que tourne la première prédication chrétienne. Dieu l'a ressuscité, nous en sommes témoins. Et la résurrection de Jésus est une preuve que Jésus était le saint serviteur de Dieu, qui avait été annoncé dans les prophètes, notamment dans les chants du serviteur du livre du prophète Ésaïe. Et en même temps, il a été, par la résurrection, dira l'apôtre Paul, proclamé fils de Dieu avec puissance. Ce verset a souvent été employé par les tenants de l'hérésie adoptionniste, qui disent que Jésus n'est devenu fils de Dieu qu'à la résurrection. Ce n'est pas évidemment du tout ce que Paul veut dire dans ce verset. Il veut simplement dire ceci, que la dignité de fils de Dieu est devenu indiscutable pour tous à partir du moment où Jésus a été ressuscité. À partir du moment où Jésus a été ressuscité, on ne pouvait plus douter qu'il était réellement le saint serviteur de Dieu, l'élu de Dieu, celui dans lequel il trouvait son plaisir, parce qu'il avait été dit de lui, comme le cite Pierre le jour de la Pentecôte, « Tu ne permettras pas que ton bien-aimé voie la corruption ». C'est l'annonce de la résurrection, dit Pierre, qui était annoncée ici par David. Et le Messie n'a pas vu la corruption, signe qu'il est le Messie, la preuve qu'il est le Messie. La résurrection de Jésus aussi a un autre sens, une autre signification. La résurrection des morts est un événement eschatologique. Ça veut dire qu'il y a un rapport avec les choses dernières, avec les temps de la fin. Le peuple juif, le peuple d'Israël, attendait la résurrection des morts et jusqu'à aujourd'hui attend la résurrection des morts. Sauf, évidemment, les Sadducéens. Mais dans sa majorité, le peuple juif attendait la résurrection des morts. Or, si Jésus est ressuscité, un seul homme, on dira, mais c'est infime sur l'ensemble de tous ceux qui sont morts et de tous ceux qui meurent. Peut-être. Mais déjà, un homme a échappé à l'emprise de la mort. Ça veut dire que déjà la mort est potentiellement vaincue et ça veut dire que déjà les temps de la fin sont arrivés. Et c'est pourquoi l'apôtre Pierre, le jour de la Pentecôte, quand il proclame la résurrection de Jésus, dit « Ceci, ce sont, c'est ce qui a été annoncé par le prophète Joël, dans les derniers temps, dit Dieu. Comment sait-il qu'on est entré dans les derniers temps? Parce que Jésus est ressuscité des morts. La résurrection ouvre les derniers temps. Et Paul peut dire, dans la première aux Corinthiens, de la même manière que tous sont morts en Adam, quand Adam est mort, eh bien, ça voulait dire que tous les hommes allaient mourir comme lui. De la même manière, tous revivront dans le Messie. Ça veut dire que tout le monde est potentiellement ressuscité dans le Messie. Donc déjà, en quelque sorte, potentiellement, les temps de la fin sont arrivés. Le temps du triomphe. Donc, une victoire eschatologique, garantie de la résurrection à venir. En même temps, accomplissement des promesses faites au Père. Accomplissement de ce qu'ils avaient espéré. Et dans la foi qui avait été la leur, eh bien, ils avaient salué ce temps où la mort ainsi serait vaincue. Avant de revenir sur les conséquences de la résurrection, il nous faut étudier maintenant le phénomène lui-même. Ça veut dire d'abord, Jésus est-il vraiment ressuscité? Quelles sont les preuves que nous avons de la résurrection? Et en même temps, nous allons examiner les objections qui ont été présentées contre la résurrection. Deuxième point, comment Jésus est-il ressuscité, c'est-à-dire avec quel corps? Et puis troisièmement, justement, quelles sont les conséquences de cette résurrection de Jésus? Jésus, donc, premier point, Jésus est-il véritablement ressuscité? La résurrection de Jésus est aussi une preuve de sa divinité. Car Jésus est mort comme un simple homme, mais le fait que la mort n'avait pas de pouvoir sur lui, n'avait pas en tout cas le pouvoir de le retenir captif dans ses liens, montre que Jésus était d'une autre nature que ce qui est la nature du commun des mortels, si l'on peut dire. Les adversaires de Jésus, contrairement aux disciples, se sont souvenus que Jésus avait annoncé sa résurrection. Et le jour de la mise au tombeau, nous voyons quelques-uns des adversaires de Jésus aller vers Pilate et lui tenir à peu près ce discours. Nous nous souvenons que cet imposteur, disent-ils, avait annoncé que le troisième jour, il allait ressusciter. C'est quand même un peu fort et un peu extraordinaire que ce soit les adversaires de Jésus qui se souviennent de cette annonce-là, alors que les disciples de Jésus, pour eux, ça c'est complètement de côté. Alors, il y a un risque, disent les adversaires de Jésus, c'est que les disciples de cet imposteur viennent voler son corps et ensuite fassent courir le bruit qu'il est ressuscité. Bien. Ici, nous nous trouvons devant une évidence qui est indiscutable. Le troisième jour, le tombeau dans lequel Jésus avait été déposé était vide. Et toutes les recherches pour retrouver le corps de Jésus ont été vaines. Et les adversaires de Jésus eux-mêmes ont été embarrassés par cette situation-là. Le tombeau était bel et bien vide. Fallait expliquer comment, pourquoi il était vide. Alors ils ont trouvé une explication. Les disciples de Jésus sont venus le voler. Voilà. Comme ça, on pouvait faire taire les bruits qui commençaient à courir dans Jérusalem que Jésus était ressuscité. Et ces bruits étaient d'autant plus persistants, si j'ose dire, qu'effectivement, une foule nombreuse avait entendu Jésus annoncer qu'il allait être crucifié et qu'il allait ressusciter. Bon, quelle est la valeur de cette hypothèse? Les disciples sont-ils réellement venus voler le corps de Jésus? Bon, première chose, première remarque, quand on voit l'état spirituel, moral et psychologique dans lequel étaient les disciples après la crucifixion, ils n'avaient pas du tout l'allure d'homme qui était capable de voler le corps de Jésus pour ensuite aller raconter qu'il était ressuscité. C'était des gens brisés, c'était des gens désespérés, c'était des gens qui avaient perdu toute vision, qui étaient désorientés, qui avaient tellement peur qu'ils n'osaient pas même mettre le nez dehors. Et on les voit mal psychologiquement, ces gens-là, aller voler le corps de Jésus et ensuite aller raconter qu'il était ressuscité. D'autre part, ces mêmes disciples, quelques temps plus tard, n'hésiteront pas à mourir pour proclamer que Jésus est ressuscité. Ils affronteront les lions, ils affronteront les tortures, ils affronteront tout ce que l'on sait pour pouvoir affirmer que Jésus est ressuscité. Imagine-t-on vraiment ces hommes étant prêts à payer de leur vie un mensonge, ce qu'ils savaient délibérément être un mensonge, ce qu'ils savaient délibérément être une fraude forgée de toutes pièces par eux? C'est quand même psychologiquement assez difficile à concevoir. S'ils étaient prêts eux-mêmes à mourir, à affronter la mort, eh bien c'est parce qu'ils avaient une raison de le faire. D'ailleurs, Paul le rappelle dans la 1 Corinthiens chapitre 15. C'est parce que justement ils savaient que quelqu'un avait vaincu la mort et que par conséquent la mort vaincue ne les effrayait plus, ne leur faisait pas peur. Et j'ai toujours été frappé par cette question qu'on avait posée au grand philosophe Bertrand Russell, qui est mort maintenant déjà un certain nombre d'années. Et on lui demandait ceci: est-ce que vous seriez prêt à mourir pour vos idées? Et Bertrand Russell a réfléchi un instant, puis il a dit non. Très honnêtement, non, non. Vraiment pas, il dit, parce que d'abord, je ne suis pas sûr d'avoir raison. Alors, si un homme comme ça n'était pas prêt à mourir pour des idées qu'il croyait quand même à peu près justes, tout en n'étant pas sûr à 100% qu'il avait raison, des hommes qui auraient su pertinemment qu'il y avait une fraude, on imagine mal qu'ils auraient accepté de se laisser mettre à mort dans des conditions aussi horribles que celles qui nous sont rapportées par non seulement les évangiles, mais également les sources extérieures. Maintenant, continuons dans cette hypothèse que les disciples soient venus voler le corps de Jésus. Nous avons vu que les adversaires de Jésus avaient envisagé cette hypothèse. Et ils avaient pris leurs précautions contre. Ils s'étaient arrangés de rouler une grosse pierre devant l'entrée du sépulcre de Jésus. Ceux qui connaissent le Garden Tomb à Jérusalem, même s'il n'est pas authentique, en tout cas il est de la même époque, et on voit que encore la trace, n'est-ce pas, l'espèce de rail en pierre dans lequel on roulait cette pierre, bon, ben, ça devait pas être un petit morceau, cette pierre-là. Il fallait sûrement être à plusieurs pour la bouger. Et on comprend l'embarras des femmes dans l'Évangile qui disent « Qui nous roulera la pierre ?» Mais non seulement cette pierre était très lourde, mais en plus de ça, elle était scellée. Elle était scellée par le pouvoir romain pour que si jamais quelqu'un s'était avisé de pénétrer par effraction dans le tombeau, on sache que quelqu'un était entré. Quelqu'un était entré par effraction. Et puis troisièmement, il y avait des soldats. Des soldats qui gardaient l'entrée du tombeau. Des soldats romains. Oh, soldats romains, vous savez, le pouvoir romain ne plaisantait pas avec ceux qui étaient de garde. Et le code militaire romain prévoyait que pour le soldat qui s'était endormi à son poste pendant qu'il montait la garde, c'était la mort, ni plus ni moins. On ne faisait pas de détails. Et on imagine mal des soldats romains s'endormant pendant qu'ils étaient en train de garder le tombeau de Jésus, et s'endormant tellement profondément qu'ils seraient restés profondément endormis pendant que, quand même, un groupe important de disciples s'amusait à rouler la pierre. J'imagine que rouler une pierre, ça fait un certain bruit. Et qu'ils prennent le corps de Jésus, tout ça, et tous ces gens-là, donc, auraient dormi pendant ce temps-là, à point fermé, risquant leur peau. Alors, c'est pas concevable. C'est pas concevable. Alors, après, on leur a donné de l'argent pour qu'ils disent « on dormait » pendant que les disciples sont venus voler. Il aurait fallu que les disciples arrivent juste au moment où les soldats étaient en train de dormir. Or encore aurait-il fallu savoir qu'ils avaient envie de dormir et que enfin c'est... Donc c'est invraisemblable. Invraisemblable. Et quand bien même un soldat, admettons, se soit endormi, brisé de fatigue après des marches ou des choses comme ça, il y était plusieurs, que toutes les sentinelles se soient endormies ensemble, c'était quand même un peu extraordinaire. D'autre part, admettons qu'ils se soient endormis, poussant les choses au maximum. Ils étaient endormis, ils étaient devant la porte. Il aurait fallu donc que les disciples qui venaient rouler la pierre et voler le corps passent sur leur corps, ou les bougent, ou etc. Et ils se seraient vraisemblablement réveillés à ce moment-là. Et puis enfin, s'ils dormaient, comment ont-ils su que les disciples sont venus voler le corps pendant qu'ils dormaient? S'ils l'ont su, s'ils ont vu ça, c'est qu'ils ne dormaient pas tant que ça. Non, on est en plein délire. Alors, les adversaires de la résurrection, qui étaient très nombreux au siècle dernier, en particulier dans les milieux chrétiens, dans les milieux de la rationaliste chrétien plutôt, disons, la critique rationaliste du 19e siècle a essayé d'attaquer la résurrection tant qu'elle a pu. Et alors, il y a une autre hypothèse qui a été avancée, c'est que finalement Jésus n'était pas vraiment mort. Et on part de la constatation que la mort de Jésus sur la croix est extrêmement rapide, beaucoup plus rapide que ce n'était le cas normalement. Et un certain nombre d'exégètes rationalistes au siècle dernier ont supposé que Jésus avait dû s'évanouir sur la croix, que comme c'était la préparation du Shabbat, il fallait faire vite et qu'on avait hâté la mort des autres condamnés, mais comme Jésus était déjà inanimé, bon, on n'avait pas cru devoir lui rompre les jambes. Donc Jésus a été descendu de la croix, pas vraiment mort. Et la fraîcheur de la tombe l'a ranimé. Jésus est sorti du tombeau, il a réussi à ouvrir son tombeau, à sortir. Il a rencontré Marie-Madeleine, il a rencontré quelques disciples, il a réussi à dire qu'il était ressuscité, puis il est allé mourir un peu plus loin, tranquillement, sans que personne jamais sache qu'il était devenu. Il y en a même qui vont plus loin. Alors là, ça c'est déjà... Il y en a qui disent qu'il est allé en Inde, et puis qu'il est devenu là-bas initié par des gourous indiens, et etc., etc., et que bon... Enfin, il y a toutes sortes de légendes tout à fait farfelues, alors là, vraiment, à partir de cette hypothèse-là. Bien, qu'est-ce qu'il faut penser de cette affirmation-là? D'abord, que Jésus, ce n'était pas l'habitude des Romains de descendre quelqu'un de la croix, un condamné à mort, sans s'assurer qu'il était mort. L'Évangile en témoigne, car s'il est vrai que Jésus est mort beaucoup plus vite que ne le faisaient la plupart des condamnés, ce qui d'ailleurs n'est pas étonnant, Jésus avait été avant la croix soumis à un supplice tellement sévère, sans parler de l'agonie du jardin de Gethsémané, que, après tout, qu'il soit mort plus rapidement qu'il n'aurait dû, n'a rien pour surprendre quand on fait une analyse médicale du supplice de Jésus, comme l'ont fait plusieurs médecins. Et donc il y a eu chez Jésus, à suite de tous les traumatismes qu'il a subis pendant son procès, il y a eu une défaillance cardiaque, vraisemblablement, qui a fait que la mort a été hâtée. Toujours est-il que quand les Romains sont venus pour hâter la mort des condamnés pour les descendre de la croix avant le coucher du soleil, donc avant la Pâque, qu'ils ont constaté que Jésus était déjà mort, un des soldats nous était dit, a percé son cœur d'un coup de lance pour être sûr qu'il était bien mort, justement. Et en admettant que Jésus se soit évanoui, comme le disent les théologiens rationalistes, il est évident qu'un coup de lance dans le cœur, ça ne pardonne pas. D'autre part, l'évangéliste Jean qui nous rapporte cet épisode, cet incident, rapporte qu'alors est sorti du cœur de Jésus de l'eau et du sang. De l'eau et du sang, à partir de cette constatation, les médecins ont pu établir donc la réalité de cette défaillance cardiaque qui faisait que, en quelque sorte, le péricarde s'était engorgé de liquide à cause de l'émotion violente qui avait été la sienne, et notamment celle qu'on trouve dans le jardin de Gethsémané, vous savez, où il nous est dit que sa sueur devint comme des grumeaux de sang. Et là, ce sont décrits médicalement, n'est-ce pas, les symptômes d'une défaillance cardiaque caractérisée par d'intenses émotions. Et médicalement, on connaît des gens qui meurent dans des conditions de ce type-là, n'est-ce pas ? Par conséquent, cette constatation montre qu'effectivement Jésus était mort. Et bien évident qu'un homme comme Jean, qui évidemment n'avait pas les connaissances médicales que nous avons aujourd'hui, n'aurait pas inventé ce détail-là, simplement pour accréditer l'idée que Jésus était véritablement mort. Mais supposons toujours que Jésus n'était pas véritablement mort. J'ai dit qu'il a été enseveli selon la manière d'ensevelir qui était celle des Juifs, avec des aromates. Et sont rapportés les kilos et les kilos d'aromates avec lesquels Jésus a été enseveli. Bon, dans le tombeau, il est évident que la pierre étant fermée, l'arrivée d'air était en général assez restreinte. Si Jésus avait été simplement évanoui, la fraîcheur du tombeau, comme disent les théologiens modernes, bien loin de le ranimer, l'aurait achevé. D'abord, le manque d'air aurait provoqué une asphyxie. Et le dégagement du parfum des aromates mélangé à ce manque d'air l'aurait empoisonné, il l'aurait tué. Ça, il n'y a aucun doute. Par conséquent, si Jésus n'était pas véritablement mort sur la croix, il serait mort dans le tombeau. Mais supposons toujours, poussons les choses, les raisonnements jusqu'à l'absurde, supposons toujours que Jésus n'était pas véritablement mort et que la fraîcheur du tombeau, comme disent ces messieurs, l'a réveillé. Vous imaginez un homme affaibli comme l'était Jésus, affaibli par l'agonie de Gethsémané, affaibli par les affres du procès, les allées et venues de Caïphe à Pilate, à Hérode, etc. La flagellation, le couronnement d'épines, le trajet jusqu'au Golgotha où il a chancelé sous la croix en sorte qu'il a fallu réquisitionner quelqu'un pour porter sa croix. Puis ensuite, les souffrances et l'agonie de la crucifixion elle-même. Et vous imaginez cet homme ensuite se débarrassant des bandelettes dans lesquelles il était enveloppé. Je ne sais pas si vous avez déjà vu quelqu'un enveloppé dans des bandelettes comme ce l'était à ce moment-là. Ben, vous savez, pour se détacher soi-même, il faut y aller. Et vous le voyez se détachant de ces bandelettes, à lui seul, poussant et roulant la pierre du tombeau, et puis les gardes, là, certainement, s'ils avaient entendu bouger la pierre en question et puis du bruit dans le tombeau, certainement qu'ils ne seraient pas restés sans réagir. Ils étaient à l'entrée. Et puis ensuite, ayant encore la force de se faire passer pour ressusciter à Marie-Madeleine, qui, etc., etc. C'est du délire. C'est du délire. Et il faut, je dirais, une incrédulité ou une dose de foi dans l'incrédulité beaucoup plus forte que pour accepter tout simplement ce que dit l'Écriture. Troisième hypothèse, les adversaires de la résurrection, les témoins de la résurrection ont eu des hallucinations. Ils ont eu des hallucinations parce que ils avaient tellement aimé Jésus. Ils avaient eu tellement d'espoir en lui qu'ils n'ont pas pu se résoudre à le voir mort. Alors ils ont cru vraiment qu'il était ressuscité. Et par exemple, les femmes qui sont allées le matin, tôt le matin, au jardin d'enterrer Jésus. Bon, s'il ne faisait pas encore jour, nous dit la Bible, alors on ne voyait pas très bien, quoi, dans le noir. Et ces femmes, elles étaient là, elles vivaient tellement dans le souvenir de Jésus, elles étaient tellement impressionnées par sa personne, n'est-ce pas ? Eh bien oui, elles sont tombées sur le jardinier, puis elles ont cru que c'était Jésus. Ou bien, elles ont vu deux jeunes garçons, là, les anges, qui étaient là, enfin, ce que la Bible appelle les anges, et qui étaient simplement des aides du jardinier, qui étaient venus là faire un peu de service tôt le matin. Pourquoi ça, l'histoire ne dit pas pourquoi ils auraient été là si tôt le matin, mais enfin, ils étaient là, quoi. Alors, ils les ont pris pour des anges. Et puis, ensuite, les disciples ont cru à ça. Et puis, ils ont dit qu'ils étaient ressuscités. Alors, là, évidemment, je crois que nous sommes encore dans un délire assez étonnant. Parce qu'encore une fois, ni les disciples, ni même les femmes, étaient dans un état où elles s'attendaient à voir du tout Jésus vivant. Elles étaient désespérées, aussi bien que les disciples, psychologiquement, elles n'étaient pas du tout prêtes à ça. Deuxièmement, il est bien certain que lorsque les disciples ont entendu parler de ces choses, ils n'ont pas cru. Ils n'ont pas cru et il a fallu que Jésus leur apparaisse directement et leur donne des preuves de sa résurrection. Parce que justement, ils croyaient voir une apparition. Et Jésus dit, non, c'est bien moi. Voyez mes mains et mes pieds, un esprit n'a ni chair ni os, comme vous voyez que j'ai. Et comme dans leur joie, nous dit l'évangéliste, lui qu'il doutait encore, il leur demanda, avez-vous quelque chose à manger ? Et il mangea devant eux, pour leur prouver et pour leur montrer qu'il était véritablement ressuscité, comme on dirait aujourd'hui, en chair et en os. Et seulement à ce moment-là, les disciples ont accepté de croire. Il est certain que les apparitions du ressuscité ont été diverses et ont été nombreuses. Les apparitions du ressuscité ont été réalisées par un grand nombre de gens extrêmement différents. Les disciples, les 12, Marie-Madeleine, Pierre lui-même a été gratifié d'une apparition particulière. Et puis, nous dit l'apôtre Paul, 500 frères à la fois. Alors, qu'un homme ou une femme ait une hallucination, passe encore. Mais que des gens si divers, à des moments divers, dans des endroits divers, et tous ensemble eu la même hallucination, c'est quand même un peu difficile à croire psychologiquement. Et surtout que 500 personnes ensemble aient la même hallucination, c'est un peu fort. 500 personnes, ça commence à faire du monde. Or, l'hallucination collective, ça touche quand même un petit nombre de personnes. Et ces gens-là ont vu Jésus vivant, ressuscité, ça a changé, ça a bouleversé leur vie. Et comme nous disions tout à l'heure, eh bien, ils ont ensuite été prêts à mourir pour proclamer ce qu'ils avaient véritablement réalisé, expérimenté. Quatrième argument contre la résurrection, plus proche de nous, celui-là, puisque c'est au XXe siècle, que ça a été suggéré par Bultmann, l'adepte de la démythologisation, pour lequel la résurrection de Jésus était un mythe, le mythe du Dieu qui ressuscite, qu'on trouve dans certains mythes païens, mais sous une forme bien évidemment très très différente. Et Bultmann disait, la résurrection de Jésus est ressuscité, mais Jésus est ressuscité dans la foi des disciples. Autrement dit, il n'est pas ressuscité. Mais les disciples ont cru qu'il était ressuscité. Ils étaient tellement hagards, ils étaient tellement ébranlés psychiquement que sans avoir d'hallucination, il a abandonné cette histoire d'hallucination qui ne tenait pas. Mais dans leur foi, ils ont cru qu'il était ressuscité. Encore une fois, on retombe sur la même objection de base, toujours. Les disciples étaient-ils vraiment dans une situation psychologique, dans un état psychologique, où ils étaient prêts à croire comme ça que Jésus était ressuscité? Alors que le témoignage de l'Écriture est tout à fait à l'inverse, que disons que les disciples étaient tout à fait désespérés. Les disciples étaient dans une situation telle qu'il aura fallu des preuves décisives pour qu'ils croient. Et c'est ces gens-là, n'est-ce pas, qui auraient comme ça, hagards, cru que Jésus était ressuscité dans leur imagination, et même s'ils l'avaient fait, eh bien, ils ne sont pas toujours restés hagards. Et ensuite, eh bien, ils ont réfléchi. Et alors, on retombe dans le même problème que ce que nous évoquions tout à l'heure. Alors, ils ont délibérément fait courir un bruit faux, une fraude, ce qu'ils savaient être une fraude. Alors, ils l'ont payé de leur vie. Ce n'est pas rationnel. Ce n'est pas logique. La logique nous porte à croire, au contraire, que Jésus était véritablement ressuscité. Il y a un détail tout à fait intéressant dans la description que nous fait Jean du tombeau vide, qu'il a lui-même visité avec Pierre. Et cette description est tout à fait précise, tout à fait minutieuse. Elle nous est dit qu'il y avait l'emplacement où était couché le corps de Jésus, et puis que les linges qui avaient servi à envelopper le corps de Jésus, les bandelettes, le drap, toutes ces choses étaient là, pliées dans un lieu à part, sans être déroulées, quelque sorte. Et ce détail est tout à fait intéressant. À deux niveaux. Premièrement, il est manifestement clair que celui qui arranger ces choses-là, a pris son temps pour le faire. Imaginez que ce soit les disciples de Jésus qui soient venus voler le corps. Vous les voyez, prenons même 2 minutes supplémentaires pour bien ranger ça, pour faire le ménage dans le tombeau avant de partir. Croyez pas qu'ils auraient eu qu'une seule hâte, c'est de prendre ce qu'ils avaient à prendre et de filer en prenant leurs jambes à leur cou le plus vite possible. Imaginez Jésus lui-même, donc, pas vraiment mort, comme le disent les... Lui aussi, il aurait pris le temps de ranger tout ça avant de sortir. Non. Ici, Jésus est ressuscité et il a rangé les choses, lui, avant de partir, parce qu'il savait qu'il avait tout son temps. Il a pris son temps. Et puis, le terme grec montre aussi un autre détail tout à fait intéressant. C'est que ces bandelettes-là n'avaient pas été déroulées. Elles étaient pliées sans être déroulées. Ça veut dire que le corps de Jésus est passé au travers de ces choses-là. Et si vous voulez, c'était comme l'enveloppe qui était restée, telle qu'elle. Et ça, c'est ce qui a frappé Jean. Il nous a dit, quand il a vu ça, Jean, il a cru. Jusqu'alors, il ne croyait pas, mais quand il a vu ça, il a cru, parce qu'il s'est dit, c'est pas possible que quelqu'un soit sorti de là comme ça. Logiquement, il aurait fallu dérouler. Il est passé au travers des choses. Comme l'ont montré les savants de l'Institut Moody de Chicago, qui ont étudié ce détail-là de très près. Et là, évidemment, Jean, quand il a vu cela, n'était plus dans une situation où il pouvait douter de la réalité de la résurrection. Et par conséquent, il vit et il crut. Et l'affirmation des apôtres, alors, c'est que celui, si Jésus est véritablement ressuscité, il est véritablement le Fils de Dieu, proclamé Seigneur avec puissance par la résurrection d'entre les morts, et par conséquent, son sacrifice a véritablement une valeur de salut. Dieu a accepté son sacrifice et son sacrifice montrent que par là, le salut est possible pour ceux qui croient. Si tu crois dans ton cœur, dira l'apôtre Paul, que Dieu a ressuscité Jésus d'entre les morts, tu seras sauvé. Pourquoi ? Parce que si tu crois dans ton cœur que Jésus a été ressuscité par Dieu, ça veut dire que tu crois que son sacrifice peut effectivement laver tes péchés et transformer ta vie. Troisième point, avec quel corps Jésus est-il donc ressuscité ? Eh bien, nous pouvons dire qu'il est ressuscité avec un corps semblable à celui qu'il avait avant sa résurrection, et pourtant un corps différent. On peut dire que les témoignages qui tournent autour de la résurrection, c'est vrai, sont un petit peu difficiles à comprendre. Ce Jésus qu'on ne reconnaît pas tout de suite. Ce Jésus qui vient comme un étranger, Marie-Madeleine croit que c'est le cas, le jardinier, les deux disciples d'Emmaüs le prennent pour un inconnu. Et puis, au bout d'un temps, on le reconnaît. Quand il est là, sur les bords du lac de Tibériade, Pierre ne le reconnaît pas non plus du premier coup. Ce n'est qu'au bout d'un temps qu'on le reconnaît. Et là, on constate aussi qu'il disparaît brusquement. Il entre dans les chambres hautes alors que toutes les portes sont fermées. Il en sort tout aussi brusquement. C'est particulier. Et là, il y a, n'est-ce pas, des, comment dirais-je, dans les témoignages, les récits de la résurrection, il y a, je ne dirais pas des contradictions, mais enfin, des petites divergences entre les évangiles. Et bien entendu, les théologiens incrédules, auxquels nous faisions tout à l'heure, ont essayé d'exploiter ces petites divergences-là en les faisant passer pour des contradictions, montrer que la résurrection n'était pas valable. En fait, là, en les faisant passer pour des contradictions, montrer que la résurrection n'était pas valable. En fait,

comme le ferait quelqu'un qui instruirait un procès et qui écoute des témoins. Des témoins qui ont été témoins du même événement et qui le rapportent. Or, disait ce juriste, il est extrêmement rare que les témoignages de témoins qui ne se sont pas concertés concordent en tout point. D'ailleurs, une des règles de notre métier, disait-il, c'est que si les témoignages sont trop concordants, ils deviennent suspects. Ça veut dire que les gens se sont concertés. Mais l'être humain est ainsi fait que tel remarquera tel détail que l'autre n'aura pas noté. Et c'est en cela que l'on voit si un témoignage est authentique, c'est-à-dire qu'il s'accorde sur l'essentiel, mais que sur des détails seconds, il diverge. Quand on a ce phénomène-là, disait-il, alors on commence à prêter attention à ces témoignages. Or, les témoignages des évangiles sur la résurrection sont exactement de ce type-là, c'est-à-dire qu'ils sont d'accord sur l'essentiel, savoir le troisième jour, quand les femmes et les apôtres sont allés au tombeau, le tombeau était vide, les linges étaient comme on l'a dit, et ensuite Jésus est apparu vivant à ses disciples en plusieurs endroits, à plusieurs reprises et dans plusieurs circonstances, jusqu'au moment où il a cessé d'apparaître. Donc il y a eu tout un temps intermédiaire entre la résurrection de Jésus et le moment où les apparitions ont cessé. Et c'est alors que le corps de Jésus apparaît comme quelque chose d'assez particulier, c'est-à-dire, pouvons dire que c'était un état intermédiaire. Premièrement, le corps de Jésus était véritablement le corps qui avait été déposé dans le tombeau. Il n'y a aucun doute. Ce corps qui n'a jamais pu être retrouvé, est bien évident que les autorités juives et romaines ont essayé de retrouver ce corps-là, et s'ils l'avaient trouvé, quel triomphe, quelle victoire de l'exhiber pour faire taire, n'est-ce pas, cette fable qui commençait à remplir Jérusalem et qui commençait à les inquiéter tellement. Nous sommes témoins de sa résurrection. Bon, ça a été facile de sortir le corps de Jésus, dire ces gens-là mentent. Voilà, le corps de Jésus, ils ont été incapables de le faire. Donc c'était bien le même corps. Il y a une continuité entre le corps qui est apparu aux disciples le jour de Pâques et puis le corps qui avait été déposé le vendredi saint dans le tombeau. Aucun doute. Ce corps, il était tellement la continuité qu'il y avait encore les marques de son supplice. Thomas a pu mettre ses mains dans la marque des clous, dans les mains, dans le pied, dans le côté, etc. D'autre part, c'était un corps de chair et d'os, comme Jésus le dit. Ce n'était pas une réalité immatérielle que le corps de Jésus, pas du tout. C'est un corps véritablement matériel. Et Jésus même mangeait, avons vu. Ça ne veut pas dire qu'il mangeait pour se nourrir. Et le corps de Jésus n'avait plus besoin de manger à ce niveau-là. Mais il mangeait pour montrer aux disciples qu'il pouvait manger. Ça veut dire qu'il avait véritablement un corps matériel. Donc c'était véritablement un corps humain. Il y avait donc une ressemblance entre ce corps-là et le corps qu'avait Jésus avant sa mort. Et on le reconnaissait au bout d'un temps. Donc il devait encore avoir les traits qu'il avait lorsqu'il était sur la terre. Et pourtant, il y avait une rupture. Pourtant, disons-nous tout à l'heure, dans un premier temps, on ne le reconnaissait pas. Pourtant, il avait ce corps, bien que matériel, des possibilités étranges. Celle d'apparaître, de disparaître comme ça, brusquement. Celle de passer entre les objets, à commencer par les linges dans lesquels il avait été enveloppé au moment de sa mise au tombeau, puis ensuite au travers des portes qui étaient fermées dans la chambre haute, etc. Ou bien de la maison de Cléopas à Emmaüs, dans laquelle Jésus avait rompu le pain. Alors, qu'est-ce que nous voyons ?

Qu'est-ce que nous concluons de ce corps-là? Nous concluons que ce corps-là était un corps qui était encore un état intermédiaire. Paul, dans la première épître aux Corinthiens, chapitre 15, parlant de la résurrection des justes, dit « De la même manière qu'il y a un corps terrestre, il y a aussi un corps spirituel. » Et de la même manière que nous avons porté l'image du corps terrestre, nous porterons aussi l'image du corps céleste. Or, ce corps céleste et ce corps spirituel, il faut faire très attention. Parce que nous raisonnons automatiquement avec les catégories grecques. Et quand nous disons spirituel, nous disons immatériel. Et quand la Bible dit spirituel, elle ne veut pas dire ça du tout. Spirituel, ça veut dire qu'il vient d'en haut. Et terrestre, ça veut dire ce qui vient d'en bas, c'est tout. Mais ça ne veut pas dire qu'il s'agit de quelque chose d'immatériel. Seulement, cet immatériel-là, il est d'une autre nature. Et Paul montre qu'il y a effectivement cette rupture entre le corps spirituel et le corps terrestre. Jésus ici avait ce corps céleste et qui manifestement n'était pas immatériel. Encore une fois, ça ne veut pas dire qu'il était, comment dirais-je, exactement semblable au corps qui avait été posé dans le tombeau. Il était profondément différent, nous l'avons vu. Certains pensent qu'il était même, quand Jésus est remonté au ciel lors de son ascension, son corps aurait encore subi une autre transformation. Peut-être, je ne sais pas. Là, je n'irai pas personnellement obligatoirement jusque-là, sans en exclure la possibilité. En tout cas, je crois qu'il nous faut faire très attention lorsque nous parlons de corps spirituel. Le corps spirituel n'est pas un corps immatériel. Or, c'était justement ce qui faisait la difficulté pour les Corinthiens. Les Corinthiens en étaient venus à douter même de la résurrection du corps. Non pas qu'ils doutaient de la survie de l'âme, mais ils doutaient de la résurrection du corps. Ils se seraient fort bien contentés, comme le faisaient les Grecs, simplement de la survie de l'âme. Et Paul dit non, non, non, ça c'est pas une doctrine biblique. Si l'on dit que les corps ne ressuscitent pas, alors Christ non plus n'est pas ressuscité. Si Christ n'est pas ressuscité, la foi est vaine et vous êtes dans vos péchés. Mais la victoire totale de Dieu, la victoire totale de son salut, implique la victoire totale sur la mort et implique que cette partie de l'être humain qui est son corps échappe à la puissance de la mort, échappe à la puissance du mal, à la puissance du péché, sinon la victoire de Dieu n'est pas complète et n'est pas totale. Et aujourd'hui, même dans les milieux chrétiens, on voit ressurgir cette vieille hérésie avec laquelle les Corinthiens étaient confrontés. Et nombreux sont ceux aujourd'hui qui croient dans une résurrection spirituelle, y compris les milieux évangéliques. Ça veut dire qu'ils ne croient pas que les corps reprennent vie. Qu'ils ne croient pas qu'il y aura, à ce niveau-là, une résurrection au sens plein du terme. Et là, c'est parce que nous sommes conditionnés par la philosophie grecque, la philosophie de Platon et d'Aristote. Et souvenez-vous, lorsque les philosophes grecs à Athènes ont entendu parler de la résurrection, ils ont écouté Paul jusque-là, mais quand Paul a parlé de résurrection, ils se sont mis à se moquer. Parce que leur philosophie leur présentait cela comme quelque chose non seulement d'impossible, mais quelque chose de stupide. À quoi bon? Quelle utilité? Et la vision biblique, elle, dit cette utilité, c'est la gloire de Dieu. La gloire de Dieu exige la résurrection des corps. La gloire de Dieu ne peut être totale, la victoire de Dieu ne peut être totale si la mort ne rend pas gorge de tout ce qu'elle a pris
y compris justement les corps. Bien sûr, dit l'apôtre Paul, ce que tu vas récolter n'est pas ce que tu as semé. Et il y a une rupture, il y a quelque chose de profondément différent. Mais c'est quand même le même corps. De la même manière que la plante qui est récoltée est différente de la graine qui a été semée, mais il y a une continuité entre les deux. Et la résurrection de Jésus, telle qu'elle est dépeinte ici, nous montre qu'il en est bien ainsi. Dernier point, la signification de la résurrection de Jésus. Bon, quelle est la signification et la conséquence de la résurrection de Jésus? Ce sont des choses que nous avons déjà effleurées au commencement de cette étude. D'abord, nous avons dit que Jésus a été proclamé Fils de Dieu avec puissance. Ça veut dire que sa divinité, son appel, son caractère messianique est clairement souligné. Sa mort expiatoire est une réalité dans laquelle on peut se confier. La résurrection des justes est aussi affirmée avec certitude. Mais on pourrait dire aussi que le jugement futur est aussi affirmé avec certitude. Et les apôtres citent en particulier un verset en relation avec la résurrection. C'est le psaume 110. Le Seigneur a dit à mon Seigneur, « Assieds-toi à ma droite jusqu'à ce que je fasse de tes ennemis ton marchepied. » Et les apôtres ont vu dans ce texte, dans ce verset du psaume 110, une annonce prophétique de la résurrection. La résurrection de Jésus fait que il est en quelque sorte établi Seigneur aux yeux de tous, et Dieu peut lui dire « Assieds-toi à ma droite jusqu'à ce que je fasse de tes ennemis ton marchepied. » Et la droite de Dieu, la droite d'un roi, c'était la place d'autorité. Et en particulier, la place du jugement. Les rois étaient ceux qui exerçaient le jugement, la justice. D'où le titre de juge qui était donné dans l'Ancien Testament aux leaders charismatiques qui avaient été suscités après Josué. Les juges, c'était non seulement ceux qui exerçaient la fonction juridique, mais ceux qui exerçaient aussi une fonction de direction au sein du peuple. Or, par la résurrection, Jésus est établi juge de toute chair. Vous verrez le Fils de l'homme venant sur les nuées du ciel, dit Jésus devant ses juges. Et le prophète Daniel, dans le chapitre 7, avait vu aussi le Messie s'asseoir à la droite de l'Ancien des Jours, et le jugement lui est donné. Et la résurrection de Jésus fait donc de lui le juge. Dans la première aux Corinthiens, chapitre 15, Paul aussi dit cela. « Car il faut qu'il règne jusqu'à ce qu'il ait mis tous ses ennemis sous ses pieds, jusqu'à ce qu'il fasse de tes ennemis ton marchepied. » Il reprend presque textuellement les paroles du psaume. Et par conséquent, entre sa résurrection et son retour, Jésus exerce cette autorité de juge, cette autorité, cette position d'autorité. Et c'est pourquoi la résurrection de Jésus est un sujet de joie pour le croyant, parce que c'est la réalité de son salut qui est affirmée, et son salut dès à présent, mais son salut au dernier jour aussi par la résurrection d'entre les morts, par transformation du corps, comme Paul le dit, si nous sommes vivants quand le Seigneur viendra. Mais c'est également pour l'incroyant quelque chose de redoutable, parce que c'est aussi la certitude du jugement. Et c'est pourquoi Satan s'acharne à détruire la doctrine de la résurrection. La doctrine de la résurrection est une des doctrines qui a été les plus attaquées par les critiques. Nous l'avons vu il y a un instant. Et c'est cette doctrine de la résurrection qui aboutit aussi à cette vision qu'a Paul du deuxième Adam.
Jésus est le deuxième Adam par la résurrection. C'est la résurrection qui fait de lui le deuxième Adam. En quoi est-il le deuxième Adam ? Ben, le premier Adam est celui qui a introduit la mort dans le monde. Et à cause de la mort d'un seul, tous sont morts. Et Jésus, le deuxième Adam, ceci qu'il est le prototype d'une humanité nouvelle, il est le premier qui introduit dans le monde le principe de la résurrection des morts. Et parce que un seul est ressuscité des morts, tous aussi ont la certitude de ressusciter. Mais chacun en son rang, il y a un temps, dit l'apôtre. Le premier, c'est Jésus. Il est le premier à être ressuscité. Puis, quand il viendra, avant le millénium, ceux qui auront cru en lui ressusciteront. La résurrection d'entre les morts, qui avait déjà été annoncée par Daniel. Pas tous les morts ressusciteront, uniquement ceux qui ont cru en lui. Et après les 1000 ans, Paul ne le dit pas, mais c'est ça qu'il sous-entend, quand on lit l'Apocalypse, c'est très cohérent. Après les 1000 ans, juste au temps de la fin, alors tous les morts ressusciteront, mais ils ressusciteront cette fois-ci pour le jugement. Alors, ici, il y a une cohérence très grande qui est évoquée de cette manière-là. Et comment pouvons-nous conclure ? Finalement, ce qu'avait dit le Concile de Chalcédoine en 451, nous l'avons étudié dans l'histoire de l'Église, sur les deux natures de Jésus. L'homme sur la terre fait l'apprentissage douloureux de sa liberté. Jésus, comme tout homme, connaît l'épreuve qui a été celle d'Adam. Et là où tous les autres hommes, vous et moi, échouons, lui, Jésus, n'a pas échoué. Et c'est pourquoi, jusqu'à la fin, nous trouvons maintenant deux principes, celui du Messie, du Christ, si l'on peut dire, et de l'Antichrist. Et à partir de là, ces deux principes qui sont à l'œuvre dans le monde divisent l'humanité entre deux camps, deux catégories, les vainqueurs et les apostats. Les perdus, les réprouvés et les sauvés. En fait, la résurrection de Jésus est le premier pas de cette victoire qui s'achèvera au dernier jour, quand la mort sera totalement vaincue. Il nous est dit à ce moment-là par l'apôtre Paul que Jésus remettra à son Père le royaume. Celui qui lui a soumis toutes choses et lui-même sera soumis au Père. Et là, le plan de Dieu aura trouvé son accomplissement. C'est pourquoi la résurrection de Jésus apparaît comme un des éléments, comme l'élément central de l'histoire de l'homme. L'élément central parce que il est cet élément où la mort, l'empire de la mort, la puissance de la mort et de Satan commence à chanceler. Il y a une défaite de la mort qui est une défaite de facto et en même temps de juré, mais qui devient effective par étapes, qui s'opère par étapes, mais qui un jour, n'est-ce pas, sera totale. Et ce qui est déjà en germe potentiellement comme une plante, n'est-ce pas, quand le temps sera mûr, arrivera à maturité, et à ce moment-là, eh bien, ce sera l'Éden retrouvé, ce sera le retour au plan de Dieu initial, pour que ce plan de Dieu ne soit plus jamais compromis.

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2: En Matthieu 17, le verset 20 dit ceci. Vous n'avez que peu de foi, leur répondit Jésus. Vraiment, je vous l'assure, si vous aviez de la foi, même si elle n'était pas plus grosse qu'une graine de moutarde, vous pourriez commander à cette montagne « Déplace-toi d'ici jusque là-bas » et elle le ferait. Rien ne vous serait impossible. Jésus vient nous rappeler que la foi, même toute petite, permet de faire de très grandes choses. Ne doutons pas alors, n'ayons pas peur, soyons confiants, ayons la foi et nous déplacerons des montagnes.
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3: Bonjour à tous, je suis Raphaël Mambou. Que Jésus vous bénisse, qui que vous soyez, où que vous soyez. Le nom de cette émission est Venez à Jésus. C'est une grâce, c'est un honneur, c'est un privilège de pouvoir vous retrouver encore aujourd'hui autour de la parole de Dieu pour partager quelques versets bibliques. Depuis quelque temps, aujourd'hui c'est notre 10e émission, nous sommes en train de partager sur le Fils aîné. C'est une grâce et je bénis le Seigneur pour cela. Ce n'est pas parce que nous sommes meilleurs, plus spirituels, plus intelligents, plus excellents que les autres. Non, c'est simplement que Dieu a fait grâce et nous voulons que vous et nous puissions profiter de cette grâce au maximum. Car Jésus revient bientôt et Jésus-Christ voudrait que nous soyons un type de fils aîné à son image et à sa ressemblance. Avant d'aller plus loin, je voudrais que nous prions, que nous dédions ces 30 minutes entre les mains du Seigneur. Prions. Père éternel, je te bénis, je te loue et je te rends grâce, Seigneur. Merci pour aujourd'hui. Merci pour le salut. Merci pour la santé, merci pour la force, merci pour la miséricorde, le pardon. Merci pour ton amour. Merci pour ces hommes et ces femmes qui nous écoutent en ce moment, Seigneur. Nous voulons que ces 30 minutes soient entre tes cinq mains, que tu nous diriges, que tu nous parles, que tu nous façonnes, que tu nous modèles. Au nom de ton Fils Jésus-Christ. Amen. Le Fils aîné. Comme je le disais, c'est notre 10e émission. Je vous invite très rapidement à lire dans Luc 15, 29 à 31. Luc 15, 29 à 31. Il répondit à son père, « Voici, il y a tant d'années que je te sers, sans avoir jamais transgressé tes ordres. Et jamais tu as donné un chevreau pour que je me réjouisse avec mes amis. Et quand ton fils est arrivé, celui qui a mangé ton bien avec des prostituées, c'est pour lui que tu as tué le veau gras. Mon fils, lui dit le père, tu es toujours avec moi, et tout ce que j'ai est à toi. » Le fils aîné, première caractéristique que nous avons vue, il est trop tolérant. Il accepte n'importe quoi. Deuxième caractéristique, il est étranger dans la réconciliation entre le père et le fils. Troisième caractéristique, il base sa vie sur de fausses informations ou sur des informations qui sont en partie vraies et en partie fausses. Quatrième caractéristique, il a un manque d'amour envers son frère. Alors que le commandement de Dieu, c'est d'aimer tout le monde. Mais lui, non, il n'aime pas son frère. Il prétend aimer son père, mais il n'aime pas son frère. Ok. La cinquième caractéristique que je voudrais parler avec vous, c'est un manque de maturité dans sa vie spirituelle. C'est un enfant et non un fils. Quoique Jésus-Christ l'appelle le fils aîné, mais il a dans sa tête une mentalité d'enfant. Et il existe il y a une grande différence qu'il faut faire entre un enfant et un fils. Il est immature spirituellement. Dans Galates 4, versets 1 à 2. Galates 4, versets 1 à 2. Or, aussi longtemps que l'héritier est un enfant, je dis qu'il ne diffère en rien d'un esclave, quoi qu'il soit le maître de tout. Mais il est sous des tuteurs et des administrateurs jusqu'au temps marqué par le Père. Aussi longtemps que l'héritier, c'est qui l'héritier? C'est celui qui doit recevoir, après la mort de son père ou de sa mère, il doit recevoir tous les biens de son père ou tous les biens de sa mère. Donc, il est propriétaire, mais simplement qu'il doit attendre le décès de quelqu'un. Il est propriétaire. Ou alors, le fils ou bien l'héritier, c'est quelqu'un qui doit atteindre une certaine majorité au niveau de son âge. Il doit être majeur pour hériter de quelque chose. Et Paul nous dit, tant que l'héritier, il se comporte comme un enfant, tant que l'héritier est un enfant et immature spirituellement, il ne diffère en rien d'un esclave. Un esclave n'a pas de droit. Un esclave ne peut rien faire tant qu'on ne lui a pas encore donné la permission. Et pourtant, il est l'héritier. Et pourtant, c'est l'héritier. Et pourtant, il a droit à tout cela. Mais parce qu'il est encore un enfant, parce que c'est encore, j'allais dire, un bébé spirituel, il ne peut pas jouir de tout cela. Il faut grandir spirituellement pour commencer à bénéficier de tout. Mais lui, il reste un enfant. La caractéristique des enfants spirituels, des bébés spirituels, est que premièrement, ils pensent que les bénédictions de Dieu s'acquièrent par les œuvres qu'ils accomplissent. Il y a tant d'années que je te sers, sans jamais transgresser tes commandements, mais tu ne m'as jamais rien donné. Donc pour lui, pour que Dieu donne, il faut qu'il fasse des œuvres. Et la réponse de Jésus est très claire. Mon enfant, il n'appelle pas un païen. Il ne dit pas c'est pas un étranger. Tu es avec moi. Tu es mon enfant. Je te reconnais comme étant de la catégorie des enfants de Dieu. Tu es toujours avec moi. Ça, c'est bon. Mais tout ce que j'ai est à toi. Dieu ne s'adresse pas aux inconvertis. Cette partie de parabole ne s'adresse pas aux inconvertis. Il parle de ceux et de celles qui sont avec lui, mais qui se comportent comme des enfants, comme des esclaves. Pour eux, bénéficier de Dieu, bénéficier de quelque chose auprès de Dieu, doit être d'abord le fruit des œuvres. Ils doivent faire pour que Dieu donne. C'est comme ça qu'ils pensent. Alors que ce n'est pas ce que Dieu dit. Tu es avec moi tous les jours. Et tout ce que j'ai est à toi. Tu as besoin d'une maison? Prends une maison. Demande une maison. Tu as besoin d'un travail? Demande. Prends par la foi. Tu as besoin de la guérison? Demande. Prends par la foi. Tu as besoin d'argent? Demande. Prends par la foi. Tu as besoin du mariage? Demande. Prends par la foi. Tu as besoin d'un enfant? Demande. Prends par la foi. Tu n'as pas d'œuvre à faire pour recevoir de moi quelque chose, puisque tu es toujours avec moi. Aussi longtemps que l'héritier est un enfant, je dis qu'il ne diffère en rien d'un esclave, quoi qu'il soit le maître de tout. C'est quoi le maître? Le maître, c'est celui qui a droit de vie ou de mort, si je puis dire, sur quelque chose. Qui n'a besoin de la permission de personne pour prendre quelque chose. Et Dieu dit, ce qui est à Dieu est à l'Église. La Bible dit que l'or et l'argent appartiennent à Dieu. La victoire appartient à Dieu. La rédemption est auprès de Dieu. Si nous avons besoin de quelque chose, cette chose est à nous. Cette chose est à nous. Mais le fils aîné ne comprend pas. Le fils aîné ne comprenait pas cela. Pour lui, il doit d'abord travailler pour recevoir des bénédictions. C'est comme cette mentalité, il y a quelques années en arrière, que j'avais, et que j'écoutais même ça auprès, que je voyais même dans un documentaire, que j'avais vu dans un documentaire, j'avais entendu des hommes en parler. C'était un documentaire chrétien, mais on montrait l'aspect de l'occultisme. Alors, une dame qui pratiquait la sorcellerie, de la magie, disait, elle témoignait pour Satan, elle disait, Satan n'est pas comme Dieu. Satan n'attend pas que vous arriviez dans son royaume pour vous bénir, comme le Dieu des chrétiens dit, non, attendez que j'arrive au ciel pour vous bénir. Vous voyez ce type de mentalité? Ce sont des mensonges que le diable a fait circuler même parmi beaucoup d'enfants de Dieu. Non, tout ce qui est sur cette terre est mauvais. Et que Dieu va nous bénir que lorsque nous serons avec lui au ciel. En entendant, débrouillons-nous. Nous sommes sauvés, nous avons donné notre vie à Jésus-Christ, mais pour le reste, on doit se débrouiller. Pour payer notre facture, on doit se débrouiller. Pour payer le minerval de nos enfants, on doit se débrouiller. Pour payer la nourriture, l'eau, l'électricité, on se débrouille, on fait nos projets, Dieu ne s'intéresse pas à nous. C'est comme ça que le diable a trompé beaucoup d'enfants de Dieu. Écoutez, Éphésiens 1, verset 3. Éphésiens 1, verset 3. Béni soit le Dieu, le Père de notre Seigneur Jésus-Christ, qui nous a bénis de toutes sortes de bénédictions spirituelles dans les lieux célestes en Christ. Paul dit que le chrétien est une personne qui est bénie en Jésus-Christ. Le croyant en Jésus-Christ est béni. Il n'y a rien à faire. Il n'y a rien à ajouter. Vous avez donné votre vie à Jésus-Christ, vous êtes une personne bénie. Vous n'avez pas besoin de pratiquer des œuvres pour être une personne bénie. Voilà pourquoi moi je dis, non pas que Dieu vous bénisse, mais que Dieu vous bénisse encore. Moi je suis convaincu que même si je n'ai pas d'argent en poche, je reste pas moins une personne bénie en Jésus-Christ. Je ne veux plus de la mentalité de l'enfant, mais je veux vivre la mentalité et je veux développer la mentalité du Fils de Dieu. Je veux être spirituellement plus fort, mais pour cela il faut découvrir qui vous êtes en Jésus-Christ. Nous sommes bénis en Jésus-Christ de toutes sortes de bénédictions. Bénédiction matérielle, bénédiction financière, bénédiction économique, bénédiction familiale, bénédiction militaire. Toutes sortes de bénédictions sont à vous en Jésus-Christ. Éphésiens 2, verset 8. C'est par la grâce que vous êtes sauvés, par le moyen de la foi. Et cela ne vient pas de vous, c'est un don de Dieu. Ce n'est point par les œuvres, afin que personne ne se glorifie. En d'autres termes, vous êtes bénis parce que Dieu vous a fait grâce en Jésus-Christ. Le mot « salut » parle de tous les noms rédempteurs de Dieu. Dieu pourvoit en Jésus-Christ et il pourvoit par grâce. Dieu bénit en Jésus-Christ et il bénit par grâce. Dieu protège en Jésus-Christ et il protège par grâce. Dieu pardonne en Jésus-Christ et il pardonne par grâce. Il n'y a pas d'argent à lui donner. Il n'y a pas de jeûne à faire pour recevoir des bénédictions de Dieu. La bénédiction, d'abord, elle est spirituelle. Ensuite, elle se matérialise. Voilà pourquoi je dis, que en Jésus-Christ, nous sommes bénis même si vous n'avez pas de travail. Vous êtes bénis. Même si vous ne travaillez pas, vous êtes bénis. Même si vous n'êtes pas encore marié, vous êtes bénis. Même si vous n'avez pas encore d'enfant, vous êtes bénis. Même si vous ne possédez pas encore $1 million en poche, vous êtes bénis. Même si vous ne voyez aucune vision des anges, de Dieu, de Jésus et de je ne sais quoi, vous êtes quand même bénis. Et parce que vous croyez et que vous confessez que vous êtes bénis dans votre vie de tous les jours, alors la bénédiction commence à se matérialiser. Toute chose est d'abord spirituelle avant de passer au matériel. Vous devez d'abord croire que vous êtes béni en Jésus-Christ pour que les autres puissent voir que vous êtes béni. Vous devez d'abord le croire. Regardez-vous dans un miroir et dites « Je suis béni en Jésus-Christ ». Mon mariage est béni en Jésus-Christ. Mon travail est béni en Jésus-Christ. Mon commerce est béni en Jésus-Christ. Mon ministère est béni en Jésus-Christ. Il n'y a pas d'œuvre à faire. Et c'est cette mentalité que n'avait pas le fils aîné. Il dit « Il y a tant d'années que je te sers. Je fais toujours ce que tu me demandes. Que j'aille à gauche, je le fais. Que j'aille à droite, j'y vais. Que j'aille faire telle course, je le fais. Mais tu n'as jamais rien donné. » Le service pour Dieu n'est pas pour que Dieu nous donne quelque chose, puisque nous avons déjà toutes ces choses en Jésus-Christ. Je suis béni. Je suis prospère. Que dit Jean 3 ? L'épître de Jean. Jean 3, verset 2. Bien-aimé, je souhaite que tu prospères à tous égards et sois en bonne santé. C'est ça que Dieu souhaite pour nous. Il souhaite que nous soyons en bonne santé. Il souhaite que nous soyons prospères dans tous les domaines de la vie. Mais ça ne se limite pas là. Comme prospère l'état de ton âme. Donc, la condition pour être prospère matériellement, physiquement, spirituellement, dans tous les domaines, c'est qu'il faut d'abord que votre mentalité, que votre âme prospère aussi. L'âme, c'est le siège de l'intelligence, des pensées, de la connaissance. Donc, si vous êtes dans votre âme une personne spirituellement mûre, en fait, tout le reste va suivre. Pourquoi tout le reste va suivre? Parce que vous savez que tout ce que vous avez vous est donné par grâce en Jésus-Christ. Et que tout ce qui est à Dieu est à vous, au travers de Jésus-Christ. C'est vraiment merveilleux. Mais le fils aîné, dans cette parabole, ne savait pas ces choses-là. Voilà pourquoi le Père dit, dans Luc 15, revenons dans la parabole, Luc 15, verset 31, « Mon enfant, tu es toujours avec moi, et tout ce que j'ai est à toi. » Osée 4, verset 6 dit, « Mon peuple, pas les rebelles, pas les inconvertis. » Il dit, « Mon peuple périt faute de connaissance, parce qu'ils ne savent pas ce que j'ai fait pour eux, parce qu'ils ne savent pas qui ils sont en Jésus-Christ. Ils sont vaincus par le diable. Ils sont maltraités par le diable. Ils sont traumatisés par le diable. Ils sont ballotté à tout vent par le diable, parce qu'ils ne savent pas qui ils sont en Jésus-Christ, parce qu'ils ne savent pas ce qu'ils possèdent en Jésus-Christ, parce qu'ils ne savent pas ce qu'ils peuvent faire en Jésus-Christ. Mon frère, ma sœur, ayons une mentalité d'adulte spirituel. Arrêtons de nous comporter comme des enfants. Dieu est toujours de notre côté. Ce n'est pas parce que ça fait 2 ans que je cherche du travail, que je ne trouve pas de travail, que Dieu m'a rejeté. Ce n'est pas parce que je fais une chose et que ça ne marche pas, que Dieu forcément n'est pas d'accord. Combien d'enfants de Dieu se sont laissés tromper par les ruses du diable? Oh, tu dois être délivré de telle chose pour que tu puisses avoir telle autre chose. Alors qu'en Jésus-Christ, nous sommes bénis de toutes sortes de bénédictions. Combien d'enfants de Dieu se sont mis à détester certains membres de famille, certaines personnes qu'ils ont rencontrées, parce qu'on leur a dit, C'est un tel qui bloque tes bénédictions. Qui peut bloquer les bénédictions de Dieu? Qui peut bloquer Dieu dans sa vie? Dans la vie d'un autre, pardon. Qui peut bloquer Dieu? Personne. Dieu est tout puissant. Il fait tout ce qu'il veut et personne ne peut l'empêcher. Et si Dieu dit que je suis béni, alors je suis béni. Si Dieu dit que je suis prospère, alors je suis prospère. Si Dieu dit que je suis une créature merveilleuse, lisons-le dans le psaume 139, psaume 139, verset 14. Je te loue de ce que je suis une créature si merveilleuse. Écoutez, si Dieu dit que je suis une créature merveilleuse, ce n'est pas parce que celle que j'aime ne veut plus de moi que je vais dire que je ne suis plus une créature merveilleuse. Si Dieu dit que je suis une créature merveilleuse, ce n'est pas parce que mes parents m'ont rejeté que je dirais que je ne suis pas une créature merveilleuse. Non. Si Dieu dit que je suis une merveilleuse, je suis merveilleux. Si Dieu dit que je suis béni, je suis béni. Ce n'est pas une crise économique, ce n'est pas une crise financière, ce n'est pas même mon pasteur, ce n'est même pas le pape, ce n'est même pas le président de la République de mon pays, ce n'est qui pourrait me dire le contraire, qui pourrait me convaincre du contraire. Non. Voilà pourquoi la Bible doit être notre guide, notre lampe de tous les jours. Ce que la Bible dit, je dois le croire. Si la Bible dit que je suis béni, parce que la Bible est la parole de Dieu, alors je suis béni. Si Dieu dit au travers de la Bible que je suis ambassadeur de Christ, alors je suis ambassadeur de Christ. Je peux même prendre l'image des ambassades dans ce monde. Si on me touche, on touche au royaume de Dieu. Avant, j'avais très peur. Lorsque je marchais dans le noir, dans la nuit, dans l'obscurité, j'avais très peur. Je me disais que non, Dieu peut permettre qu'il m'arrive quelque chose de mal, parce qu'il aime aussi cette personne et il voudrait que cette personne se convertisse, donc Dieu peut me sacrifier moi. C'était pas faux. Mais si je suis ambassadeur de Dieu, Dieu a pris l'engagement de me protéger et de me garder. Donc il empêchera quiconque de me faire du mal. Mon frère, ma sœur, Joseph dans la Bible, qui avait des promesses de Dieu, ses promesses se sont accomplies. Ses frères ont tenté de le tuer. Bon, ils se sont dit, bon, jetons-le juste dans le trou et puis on verra ce qu'on va faire de lui, et puis ils l'ont vendu. Arrivé dans la maison de Potiphar, on lui a créé tout plein de problèmes, on le met en prison. On pensait qu'on était en train de le détruire, alors qu'on était en train de l'emmener vers sa glorieuse destinée. Quoi que les hommes vous fassent, si vous êtes avec Jésus-Christ, les hommes ne seront que des marchepieds pour vous emmener là où Dieu veut que vous soyez. Ne vous découragez pas. Dieu veut que vous soyez. Ne vous découragez pas. Je suis une créature

Non, mais parce qu'il avait une mentalité d'esclave, une mentalité de perdu. Lorsqu'il apprend qu'on fait une fête pour celui qui a péché, c'est pour celui qui a fait des choses horribles, il s'énerve. Parce qu'il ne comprend pas que tout s'obtient par grâce. Le perdu qui revient, en fait, pour lui, par grâce, et il aurait compris aussi que lui qui marchait avec Dieu et qui était avec Dieu depuis toujours, avait droit à une fête par grâce. Non pas parce qu'il marchait avec lui, mais parce que tout est accompli en Jésus-Christ. Il aurait dit, oh Seigneur, je te bénis. Oh Père éternel, merci. Merci, parce que tu es vraiment bon. Tu es bon avec le méchant, tu es bon avec celui qui marche avec toi. Alors pourquoi aller en dehors de ta maison, puisque tu es bon avec ceux qui sont dans ta maison aussi? Oh, c'est extraordinaire, mon frère. C'est extraordinaire, ma sœur. Ma prière est que vous découvriez qui vous êtes en Jésus-Christ. La Bible parle de plus de 130 versets. Le Nouveau Testament parle de plus de 130 versets de qui nous sommes en Jésus-Christ, de ce que nous possédons en Jésus-Christ et de ce que nous pouvons faire en Jésus-Christ. En Jésus-Christ, ce n'est pas en dehors de Jésus-Christ, ce n'est pas les inconvertis, ce n'est pas les religieux qui possèdent, qui sont et qui peuvent faire des choses avec Jésus-Christ, mais ceux qui ont une relation personnelle avec Jésus-Christ. Béni soit le Père de notre Seigneur Jésus-Christ qui nous a bénis de toutes sortes de bénédictions. Je souhaite que vous prospériez dans tous les domaines, que vous soyez en bonne santé, mais la condition est que votre âme prospère aussi. Et il n'y a qu'une seule chose qui peut nourrir votre âme au point de prospérer selon Dieu, c'est la Bible. C'est la Bible, il n'y a rien d'autre. Galates 5, verset 1. C'est pour la liberté que Christ nous a affranchis. En Jésus-Christ, nous sommes libres. Libres des coutumes, libres de l'alcool, libres du péché, libres du sexe illicite. Nous sommes libres. Il n'y a plus d'autre maître que Jésus-Christ sur nous. Jésus a dit, venez à moi, vous tous qui êtes fatigués et chargés. Prenez mon joug, recevez mes instructions, parce que mon joug et mes instructions sont doux et légers. Nous ne devons avoir qu'un seul maître, Jésus-Christ. En Jésus-Christ, nous sommes libres du monde. Est-ce que vous voulez devenir libre? Vous voulez vraiment vivre la liberté? Pas la liberté que donnent les hommes au travers de quelques papiers signés. Non, une vraie liberté, signée par le sang de Jésus-Christ. Venez à Jésus, il vous aime. Au moment où nous sommes en train de finir cette émission d'aujourd'hui et ce thème, je voudrais vous dire que la vraie liberté ne se trouve qu'en Jésus-Christ. La vraie bénédiction ne se trouve qu'en Jésus-Christ. La vraie prospérité ne se trouve qu'en Jésus-Christ. Venez à Jésus-Christ. Si c'est votre désir de donner votre vie à Jésus-Christ, de prendre un nouveau départ avec Jésus-Christ aujourd'hui, c'est très simple. Baissons la tête dans la prière et répétez ces simples mots que je vais prononcer. Prions. Père éternel, au nom de ton Fils Jésus-Christ, je viens devant toi. J'ai entendu ta parole. J'ai entendu ton appel. J'accepte Jésus-Christ comme mon Sauveur et mon Seigneur personnel. Je m'engage aujourd'hui à n'avoir qu'un seul maître, Jésus-Christ, et de le suivre lui et lui seul tous les jours de ma vie. Je prends l'engagement de l'aimer de tout mon cœur et d'être son ambassadeur dans ce monde. Merci pour ton pardon. Merci pour ta grâce. Merci pour ta miséricorde. Je crois qu'en ce moment, j'ai pris un nouveau départ avec Jésus-Christ. J'ai ainsi prié au nom de Jésus-Christ. Amen. Si vous avez fait cette prière, croyez que par la foi, un nouveau départ commence avec Jésus-Christ aujourd'hui. 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

0: 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Je suis Raphaël Mambou. Le nom de cette émission est Venez à Jésus. Nous nous retrouvons la fois prochaine pour un nouveau thème. Que Jésus continue de vous bénir, que Jésus continue de vous garder. À la fois prochaine. Amen.
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3: Bon, alors on reprend sur ces trois types de parler en langue. Donc le premier qui est l'évidence première du baptême dans le Saint-Esprit, et qui est normatif dans ce domaine, comme on l'a vu la dernière fois. Deuxième usage du don des langues, usage personnel que décrit l'apôtre Paul dans la première épître aux Corinthiens, chapitre 14 en particulier, qui correspond à une prière. Et ce parler en langue prière est très important. D'abord, parce que dit l'apôtre, il a une utilité pour l'édification personnelle du croyant. Celui qui parle en langue s'édifie lui-même, dit Paul dans la première épître aux Corinthiens chapitre 14, celui qui prophétise édifie l'Église. Et c'est précisément parce que celui qui parle en langue s'édifie lui-même et n'édifie que lui-même que ce type de parler en langue doit être limité à l'usage personnel dans la prière privée. Mais, dit l'apôtre Paul, dans la prière privée, ce type de parler en langue doit occuper une part importante. Lui-même, dit-il aux Corinthiens, « Je prie en langue plus que vous tous. » Et dans la conclusion pratique du chapitre 14, il déclare « Que ferai-je donc, sous-entendu dans ma prière personnelle, je prierai par l'Esprit, ce qui est une expression technique pour dire « je parlerai en langue »,« je prierai en langue », et « je prierai par l'intelligence ». Par conséquent, les deux types de prières ont leur place dans le culte privé du croyant. Et Paul va plus loin encore, il dit que... Il n'hésitera pas même à dire 5000 paroles en langue dans sa prière personnelle. Pourquoi alors prier en langue? Si, comme le dit l'apôtre, quand je prie en langue, mon esprit est en prière, mais mon intelligence est au repos. Pourquoi prier? D'abord parce que l'on en reçoit de l'édification, dit l'apôtre. Ça veut dire qu'il y a un bénéfice spirituel qui découle de l'usage régulier du parler en langue. Deuxièmement, parce qu'en parlant en langue, dit l'apôtre, toujours dans la première aux Corinthiens chapitre 14, tu rends d'excellentes actions de grâce. Et précisément, bénir Dieu, louer Dieu, est une part importante du culte du croyant, que ce soit son culte personnel ou privé, ou que ce soit le culte public. Tu rends d'excellentes actions de grâce. Et tout à fait intéressant de noter que, le jour de la Pentecôte, ceux qui comprenaient les langues qui étaient parlées par les 12, les entendaient parler dans leur langue des merveilles de Dieu. Donc, louer Dieu. Or, une des grandes difficultés de l'enfant de Dieu, c'est précisément la louange. La louange n'est pas quelque chose de facile. Et notamment, lorsque l'on a dit « Seigneur, je te loue, Seigneur, je te rends grâce, Seigneur, je te bénis », On a à peu près tout dit, en général. Et là, l'apôtre nous dit, l'Esprit vient au secours de notre faiblesse. L'Esprit est là pour suppléer à notre indigence. L'Esprit est là pour suppléer à ce qui est un manque d'enthousiasme, parfois pour, au sens étymologique du terme, car vous savez que le mot enthousiasme en grec signifie Dieu en nous, pour louer le Seigneur. Et par conséquent, lorsque nous ne savons plus comment louer le Seigneur, eh bien alors nous pouvons le faire par l'Esprit. Paul continue, il dit, je prierai par l'Esprit, je prierai par l'intelligence. Il ajoute, je chanterai par l'Esprit et je chanterai avec intelligence. Ce qui veut dire qu'il y a une place non seulement pour la louange en langue, mais il y a une place pour le chant en langue. Et c'est alors que nous voyons précisément que nous rejoignons ici le domaine de la louange, car le chant, c'est précisément le domaine de la louange. Le chant en hébreu se dit Tehila. C'est le titre des psaumes. Ça veut dire les psaumes, c'est ça. Qu'est-ce qu'on disons ? C'est un vieux mot français, psaume, qui traduit l'hébreu Tehila, la louange. Les psaumes sont des louanges. Et comme en tant que louange, c'était des louanges chantées. Et Paul dira, quelqu'un a-t-il au milieu de vous un psaume, un chant spirituel? Eh bien, qu'il le donne. Il y a donc une place pour le chant spirituel. Et Paul disait, je chante par l'esprit et je chante par l'intelligence. Les deux choses ayant leur place. Troisièmement, le parler en langue est aussi prière. Celui qui prophétise parle aux hommes, dit l'apôtre, il les édifie, les exhorte et les console, mais celui qui parle en langue parle à Dieu. Or, qu'est-ce que c'est que parler à Dieu? C'est prier. Prier, c'est parler à Dieu. Alors, évidemment, dans cette catégorie-là, il y a la louange. La louange est une forme de prière. Mais ce n'est pas toute la prière. Il y a un autre texte tout à fait intéressant que nous trouvons dans l'Épître aux Romains, chapitre 8. Où l'apôtre nous dit que l'Esprit de Dieu rend témoignage à notre esprit que nous sommes enfants de Dieu. Et il dit ceci, cet esprit qui crie en nous « Abba Père » est aussi l'esprit qui vient au secours de notre faiblesse. Car nous ne savons pas toujours ce qu'il convient de demander dans nos prières. Mais l'esprit nous aide, le grec dit littéralement, par des grognements incompréhensibles. Et celui qui connaît les pensées des cœurs connaît quelle est la pensée de l'esprit, car c'est ainsi qu'il intercède en faveur des saints. Quels sont ces grognements incompréhensibles? Eh bien, c'est très clair. C'est la prière en langue. Ça veut dire que quand nous ne savons pas ce qu'il convient de demander dans nos prières, et il y a des moments où nous sommes dans la difficulté. Seigneur, tu vois tel frère, il est dans telle situation, est tellement embrouillé, tellement complexe cette situation-là, que moi je ne sais pas comment prier. Je te prie pour lui. Et quand je t'ai dit je te prie pour le frère un tel, je ne peux rien dire d'autre. Parce que je ne peux rien ajouter, je ne sais pas ce qui est bon pour lui. Je peux simplement te dire résoudre son problème. Et puis quand j'ai dit ça, j'ai plus qu'à dire Amen. Mais en même temps, nous sentons bien que c'est une prière pauvre, c'est une prière indigente quand nous avons dit ça. Et c'est là précisément que l'Esprit Saint nous aide dans notre faiblesse. Moi, je ne sais pas ce que je peux demander pour ce frère-là dans ma prière, mais l'Esprit le sait. Et quand j'ai fini de prier par l'intelligence pour ce frère-là, je vais prier par l'Esprit. Parce que l'Esprit, lui, il connaît la véritable situation. Et il connaît ce qu'il convient de demander à Dieu. Et il prie par ma bouche. Et moi, je ne sais pas ce qu'il dit. Mais il y a un dialogue entre l'Esprit Saint et Dieu qui s'instaure par ma bouche. Et Dieu connaît. Il comprend ce que l'Esprit dit. Moi, je ne comprends pas, mais Dieu comprend. Et il va répondre selon les richesses de sa grâce dans ce domaine-là. Ça peut être aussi pour moi-même. Et il y a des moments où moi-même, je suis dans l'incertitude, dans le brouillard total. Et je ne sais pas du tout ce qu'il convient de demander. Seigneur, tu vois, je suis en telle situation, mais je ne comprends plus, je ne sais plus, je vois plus clair du tout. Alors l'Esprit nous aide dans notre faiblesse. Et l'Esprit vient intercéder pour la situation par rapport à laquelle nous sommes incapables, nous, d'intercéder humainement. Et puis, on fait cette expérience très souvent que quand on prie ainsi, soudain, les choses s'éclairent. Soudain, la situation qui était dans un brouillard, qui était inextricable, devient claire. Et nous commençons à voir clair dans cette situation-là. Et là, on pourrait, je pense, citer de très très nombreuses expériences faites dans ces domaines-là. Il y a aussi un autre domaine beaucoup plus rare, alors de l'intervention de l'Esprit dans ce domaine. C'est ce qui s'est passé le jour de la Pentecôte. Savoir que nous parlons une langue inconnue, qui nous est à nous inconnue, mais qui soudain va être comprise par quelqu'un qui est au milieu de nous, au milieu du peuple de Dieu, et qui va être une parole de Dieu pour cet homme-là. C'est relativement rare, mais ça arrive. Et on pourrait citer des cas très très nombreux de ce genre de phénomène-là. Dans ma propre expérience, j'ai vécu cela. Le tout premier temps où j'étais ici, trouvé dans une rencontre de pasteurs en Normandie. Et donc j'étais nouveau dans ce milieu-là, j'étais totalement inconnu pour la plupart des pasteurs qui étaient là. Et ces pasteurs m'étaient aussi inconnus. Et soudain, un vieux pasteur, pendant le moment de prière que nous avions, un matin, un vieux pasteur s'est levé et a donné un parler en langue. Et alors là, j'écoutais ce parler en langue, tout d'un coup, c'est amusant, je comprends ce qu'il dit. Et puis soudain, mais oui, c'est l'hébreu, il parle hébreu. Je dis ça à Yvon Charles qui est à côté de moi, je dis, mais il parle hébreu. Et puis je me dis, non, c'est pas tout à fait de l'hébreu, ce serait plutôt de l'araméen parce que les terminaisons n'étaient pas tout à fait... Bon, du masculin n'était pas tout à fait ce qu'il y a en hébreu. Puis je me dis, j'écoute encore parler, je dis non, il a un défaut de prononciation. Je ne connaissais pas du tout, hein. Je n'avais jamais entendu parler français autrement. Et donc je me mets à traduire pour Yvon Charles qui était à côté de moi ce qui était dit dans ce parler en langue. Vous savez comment c'est quand on traduit comme ça littéralement, surtout... Simultanément, bon, il y a des fois des problèmes de traduction, on bute un peu, on est obligé de traduire un petit peu en tinec, quelquefois. Bien, alors je me dis, tiens, bon, alors ce frère se rassied, on attendait l'interprétation. J'étais curieux, je dis, tiens, ça va être intéressant de voir si l'interprétation se correspond à ce que j'ai compris, quoi. C'est ce même frère qui s'est levé et qui a donné l'interprétation. Et je me suis rendu compte que, effectivement, j'avais eu raison, et qu'en français aussi, il avait un défaut de prononciation, ce frère. Il a donné une interprétation qui était parfaite. Et là où j'avais hésité sur un certain nombre de traductions, parce qu'il y avait des petits pièges de l'hébreu, il a rendu ça parfaitement. Là, on est allé vous voir après. Mes frères savaient que vous avez parlé en hébreu. Ah, oui, je sais, ça m'arrive quelquefois. Je crois que, oui, certains m'ont dit déjà que, bien croire que je parle en hébreu. J'ai dit, mais vous savez que j'ai pu comprendre ce que vous disiez. Alors, il dit, et l'interprétation, alors, ne vous inquiétez pas, l'interprétation était bonne. On me dit, ouf, si j'avais su que vous étiez là et que vous parliez l'hébreu, j'aurais pas osé donner mon parler en langue, et encore moins l'interprétation qu'il avait dit. Mais le Seigneur savait, et c'était tout à fait bien, tout à fait exact. Je me souviens d'un autre cas, quand j'étais dans le Nord, c'était avant que je n'arrive dans cette église-là, mais ça m'était rapporté, une personne qui était là, qui était une femme de mineur toute simple, qui avait un certificat d'études tout juste, ça. Il y avait un jour, dans une des réunions, une avocate très très rebelle à l'évangile, au demeurant, qui donc se trouvait là. Elle était venue parce que son mari était en train de se convertir, et elle avait voulu voir où son mari mettait les pieds, mais c'était une catholique très très bornée, sectaire, et elle était très très hostile à l'évangile. Et cette personne avait fait du grec classique, et elle le comprenait à peu près bien. Et soudain, cette femme de mineur donc s'est levée et a commencé à parler en langue. Et elle ne savait pas qu'elle était en train de parler grec. Et à la fin de la réunion, cette avocate est donc venue vers cette personne et dit « Mais madame, où est-ce que vous avez appris le grec ? Vous parliez un grec vraiment extraordinaire, un grec classique, vraiment parfait, j'ai jamais entendu un grec comme ça. » « Ah bon, je parlais grec, moi ? Vous ne saviez pas ? Non. » Je vous demandais où est-ce que vous avez appris le grec. Moi, je ne connais pas le grec. Moi. Je suis une simple femme de mineur, moi, je ne connais pas le grec. Je parle à peine le français correctement, alors vous parlez, c'est le grec. Mais voilà, le Seigneur avait parlé à cette avocate par le moyen de cette femme. N'est-ce pas ? Alors, on pourrait citer d'autres cas comme ça, nombreux. Et peut-être juste un dernier exemple qui est le plus extraordinaire que j'ai jamais entendu. Enfin, deux autres exemples du monde du en même sens. L'histoire de Butler. Butler, quand il était arrivé aux États-Unis, venant d'Allemagne, donc il s'était converti peu après son arrivée aux États-Unis, et il parlait encore très très mal l'anglais à cette époque-là. Et alors, il s'était joué un groupe de jeunes dans l'église dans laquelle il s'était converti, et alors il y avait des réunions en plein air, comme ça se faisait en ce temps-là aux États-Unis, les jeunes allaient chanter au carrefour des rues, et puis rendaient témoignage, parlaient. Et alors que, bon, ils étaient en train de chanter, tout soudain, le pasteur dit à Butler, « Assis-toi, donne ton témoignage !» Mais le pauvre Butler, il ne savait pas dire deux mots correctement en anglais. Et les autres le poussent sur le devant, puis voilà, il devait parler. Et soudain, alors qu'il était là, tremblant de tous ses membres, l'Esprit du Seigneur est venu sur lui, et s'est mis à parler en langue. Pour lui, c'était de lui parler en langue. Et puis les gens s'arrêtaient, l'écoutaient. Il a vu que plusieurs se mettaient à pleurer pendant qu'il parlait. Il a parlé des minutes et des minutes et des minutes, jusqu'au moment où l'onction de l'esprit s'est arrêtée, puis il s'est arrêté de parler. Il a vu des gens qui pleuraient, qui commençaient à parler avec les jeunes, qui se sont convertis là sur place. Il avait parlé un anglais parfait par l'Esprit de Dieu qui lui avait été donné. Dernier exemple, c'était celui d'un missionnaire américain qui était en Afrique du Sud, je crois, dans une des Zululand là-bas, de ces trucs-là. C'était, je pense, dans les années 50, peu après la Deuxième Guerre mondiale, à une époque où ces peuplades étaient encore passablement primitives. Et un soir, c'est passé que je ne me souviens plus exactement des détails, peu importe, en tout cas, un des jeunes chrétiens avait été enlevé par des Zoulous, qui l'avaient enfermé dans un de leurs villages, et ce malheureux garçon risquait de connaître un sort tout à fait funeste. Alors, le missionnaire américain avait essayé d'aller parlementer avec le chef de la tribu, qui n'avait rien voulu entendre, qui avait dit que ce garçon-là, ils allaient le torturer à mort, quelque chose comme ça. Alors, le missionnaire américain avait prié, puis avait été dit, tant pis, je risque le tout pour le tout. Confiant dans le Seigneur. Il était entré le soir dans ce village. Il avait écarté les gardes qui gardaient la case dans laquelle son, son, Le jeune était gardé prisonnier. Et puis, par l'autorité du Seigneur, il les avait écartés, il avait détaché le jeune homme, puis il l'entraîne dehors. Seulement, le temps, les gardes avaient été interloqués par l'audace et l'autorité du blanc. En plus de ça, c'était un blanc, ça les impressionnait. Mais quand le missionnaire a voulu ressortir avec le garçon, les gardes s'étaient ressaisis. Et il avait une rangée de guerriers menaçants avec des lances et des sagaies qui l'entouraient. Alors là, il a compris qu'il n'allait pas sortir aussi facilement qu'il était rentré. Et alors le chef est arrivé, a commencé à le haranguer dans la langue de la tribu à laquelle, évidemment, lui, le missionnaire américain, ne comprenait pas un traître mot. Et il priait en langue d'ailleurs, disant: Seigneur, qu'est-ce qu'il faut que je fasse dans cette circonstance-là? Puis soudain, il a eu une inspiration. Il y avait une espèce de rocher là, au milieu du village. Il s'est installé d'autorité sur le rocher, il s'est assis, silencieusement. Vraisemblablement, c'était le rocher où se tenait le chef au moment des palabres dans le village. Il devait être quelque chose comme ça, parce que ça a jeté un certain froid, quand soudain les indigènes l'ont vu s'asseoir là sur ce rocher. Puis resté silencieux, tout le monde était autour de lui, comme pour écouter ce qu'il allait dire. Le pauvre, c'est qu'il n'avait pas grand-chose à dire, c'était ça le problème. Et puis, vous voyez que les autres attendaient qu'il parle. Il a dit: Seigneur, qu'est-ce que je fasse? Et à ce moment-là, le même phénomène que pour Béthère est arrivé, il a été rempli du Saint-Esprit, et il s'est mis à parler en langue. Et en fait, de parler en langue, il a vu que tout le monde l'écoutait avec une attention soutenue, et il a réalisé au bout de quelques minutes qu'il était en train de parler leur langue. Il était en train de leur dire quoi? Ça, il n'en savait rien du tout. Mais ce qu'il était en train de leur dire, manifestement, impressionner les indigènes, car finalement, après avoir parlé aussi pendant des minutes et des minutes et des minutes, soudain il a senti l'Esprit du Seigneur qui sortirait, il s'est arrêté de parler, il s'est rassis dignement au sommet de sa pierre, et puis le chef s'est levé et il lui a répondu, dans une langue à laquelle il n'a rien compris, évidemment, pas compris un traître mot de ce que le chef avait dit, seulement il s'est rendu compte qu'à la fin du discours du chef, tout le monde s'écartait. Il n'en a pas demandé plus, il a pris son gars, puis il est sorti entre la haie des indigènes qui étaient là, quasiment en garde à vous, puis alors il est parti du plus vite qu'il a pu ensuite. Mais il a été sauvé par ce moyen-là, voyez-vous. Alors ça, évidemment, c'est des cas exceptionnels et rares, mais ça se produit, ça arrive. Alors, c'est pourquoi ici, voyons l'importance du don des langues. Alors nous avons vu ici que cette prière, ou cet usage du don des langues plutôt, donc est essentiellement réservé, sauf cas exceptionnels comme ceux que je viens d'indiquer, hein, pour le culte personnel, pour la raison que nous avons dite, c'est que l'édification qui résulte de cette pratique du don des langues est une édification personnelle et individuelle. Par conséquent, dit l'apôtre Paul, dans le culte de l'Église, ça n'a pas de raison d'être. Ça n'a pas de raison d'être, dit l'apôtre, sauf deux exceptions. La première, c'est que l'on se parle à soi-même et à Dieu. Car après tout, pourquoi dans les assemblées de l'Église se priverait-on de ce bénéfice du don des langues? À condition toutefois, dit l'apôtre, qu'on le fasse à voix basse pour ne pas troubler le bon déroulement, l'ordre et la bienséance du culte, et notamment pour ne pas empêcher ceux qui voudraient s'exprimer avec l'intelligence de le faire, soit dans une prière, soit dans un don spirituel de type prophétie ou autre. Parole de sagesse, parole d'intelligence, donc don spirituel qui va être compris. Mais, en dehors de cela, à partir du moment où on le fait à voix basse, sans troubler, l'apôtre ne dit pas que l'on doit s'abstenir de toute pratique du don des langues dans l'Église. Donc ça, c'est la première exception. Deuxième exception, alors, c'est lorsque le don des langues est accompagné d'une interprétation. Et nous arrivons ici au troisième usage du don des langues. le don des langues suivi d'interprétation qui équivaut peu ou prou à une prophétie. Si, dans une assemblée de l'Église, dit l'apôtre Paul, quelqu'un se sent poussé par l'Esprit à exprimer, non plus à voix basse, mais à voix haute et forte, un parler en langue, alors il doit logiquement y avoir une interprétation de ce parler en langue, pour que ce message de Dieu soit alors compris. Car si quelqu'un dans une assemblée de l'Église se sent poussé par l'Esprit à exprimer un tel message, c'est parce qu'il est une parole de Dieu. Il n'est plus à ce moment-là ni une louange, ni une prière, mais il est un message adressé à l'Église. Nous avons vu la dernière fois, pourquoi est-il adressé en langue? Parce qu'il y a un élément d'incrédulité. Les langues sont un signe, non pour les croyants, mais pour les non-croyants, pas au sens absolu des païens qui ne croient pas en Jésus ni en sa parole, mais de ceux qui, à un niveau ou à un autre, ont un blocage au point de vue foi. Et ce blocage, ça peut être de la part de ceux qui reçoivent le message, ça peut être aussi de la part de celui qui exprime le message, qui hésite à le donner par manque de foi. Alors le Seigneur fait en sorte qu'il soit d'abord donné en langue. Ensuite, espérant que ça va débloquer celui qui, manquant de foi, n'ose pas donner le message. Mais dans ce cas-là, il faut d'abord que celui qui parle en langue sente qu'il a affaire à un parler en langue d'une autre nature que celui qui est à sa disposition quand il le veut et comme il le veut, qui est le don des langues pour son édification personnelle, prière, louange et tout ce que nous avons dit. Et puis deuxièmement, l'Assemblée doit alors s'attendre à ce qu'il y ait une interprétation. Et s'il n'y a pas d'interprétation, alors ce message n'a pas sa place, dit l'apôtre Paul. Alors qui doit interpréter? A priori, n'importe qui. Mais l'apôtre dit ceci, c'est pourquoi que celui qui parle en langue de cette manière-là prie aussi pour avoir l'interprétation. Il est donc normal et logique que celui qui a ce don particulier de donner en langue des messages, car c'est un don spirituel, nous aurons l'occasion de le voir parmi la liste des 9 dons, c'est un don spirituel précis qui n'a rien à voir avec la possibilité de parler en langue pour son édification personnelle, qui est l'apanage de tous ceux qui sont baptisés dans le Saint-Esprit. Et dans ce sens-là, Paul déclare, « Je veux que vous parliez tous en langue. » Mais la capacité de donner des messages en langue qui vont être interprétés n'est pas l'apanage de tous ceux qui sont baptisés du Saint-Esprit. Pas plus que tous les baptisés dans le Saint-Esprit n'ont le don de guérison. Pas plus tous ceux qui sont baptisés dans le Saint-Esprit n'ont le don de donner des messages en langue dans l'Église. Cela implique, encore une fois, un discernement. Et logiquement, dit l'apôtre Paul, avec ce don de langue, que tous n'ont pas, et c'est dans ce sens-là que Paul peut dire « tous parlent-ils en langue ?» Vous savez, les adversaires du mouvement charismatique affectionnent particulièrement ce texte en disant « Voyez-vous, c'est bien la preuve que nous n'avons pas tous besoin de, nous n'avons pas besoin de parler en langue pour être baptisés dans le Saint-Esprit, puisque Paul lui-même dit « tous parlent-ils en langue ?» C'est donc que tout le monde ne parle pas en langue. Très juste comme déduction, seulement il faut prendre le contexte. Et le contexte est clairement ici le parler en langue, don spirituel qui demande à être interprété. Et non pas le parler en langue, prière personnelle pour son édification. Ce sont deux réalités différentes, bien que très proches l'une de l'autre. Et avec ce don-là, dit l'apôtre Paul, logiquement, il devrait y avoir aussi le don d'interprétation qui est un autre don spirituel. Mais les deux dons devraient aller ensemble. Et celui qui a le premier devrait logiquement prier pour avoir le second. Ça lui éviterait d'ailleurs de se trouver parfois dans des situations délicates, à savoir qu'il soit amené à donner son don en langue sans savoir s'il va y avoir quelqu'un capable d'interpréter. Car celui qui doit donner un message en langue avec interprétation, logiquement, doit s'assurer que son parler en langue va bien être interprété. Et s'il n'y a personne pour interpréter, dit l'apôtre Paul dans 1 Corinthiens 14, eh bien celui qui a ce don-là n'a plus qu'à se taire. Donc, si lui-même a le don d'interpréter, il est au moins assuré qu'il va pouvoir parler en langue sans risque que son parler en langue ne soit pas interprété. Et c'est pourquoi il devrait, dit l'apôtre Paul, prier pour avoir aussi le don d'interprétation. Donc ici, voilà les trois types de parler en langue que nous trouvons en relation avec l'œuvre du Saint-Esprit. Premièrement, signe premier et normatif du baptême dans le Saint-Esprit. Deuxièmement, usage personnel du don des langues pour l'édification et la prière, qui est à la disposition de celui de tout enfant de Dieu baptisé dans l'Esprit. En quelque sorte, quand il veut et comme il le veut, il peut en faire usage. Et troisièmement, le parler en langue, don spirituel dans la liste des 9 dons, qui donc s'exprime dans le cadre de l'Église, mais qui alors doit être suivi d'une interprétation. Voilà les 3 usages du don des langues qui nous sont définis par la parole de Dieu. Voilà en gros, si vous voulez, ce qui concerne l'expérience initiale de la vie de l'Esprit, donc que nous avons définie comme étant le baptême dans le Saint-Esprit. Mais le baptême dans le Saint-Esprit, avec son corollaire, donc ici, capacité de parler des langues nouvelles. Ah, il faudrait aussi parler de notre point, avant d'en terminer sur cette question. Cette expression que nous trouvons dans 1 Corinthiens 13, où l'apôtre dit « quand je parlerai les langues des hommes et des anges ». L'expression « langue des hommes et des anges ». Il y a parfois des personnes qui s'interrogent en se disant, eh bien, somme toute, à titre tout à fait de pure curiosité, j'aimerais bien savoir quelle langue j'ai parlé. Bon, la première chose qu'on peut dire, c'est que fort souvent, c'est pas une langue unique. Il nous arrive parfois de parler dans telle langue, tantôt dans telle autre. Maintenant, il est notable qu'il y a quand même, semble-t-il, une langue dans laquelle nous nous exprimons de préférence à d'autres. Et il est particulièrement sensible de voir que parfois nous changeons de langue. Tout d'un coup, tu dis, tiens, là je me rends compte, je parle plus, c'est plus la même langue que je parle. Et puis à certaines périodes de notre existence, certaines périodes de notre expérience avec Dieu, pendant plusieurs années, bon, nous parlons de préférence, semble-t-il, telle langue. Et puis soudain, ça change. Et nous allons parler de préférence telle autre. Bien. Alors quelle langue? Le chinois, le javanais, le zoulou, le... On ne peut pas savoir. Mais la Bible nous montre qu'il n'y a pas simplement des langues des hommes, nous parlons. Nous pouvons parler des langues mortes. Des langues qui ne sont plus comprises du tout aujourd'hui. Je parlais par exemple de cette femme qui avait parlé le grec classique, le grec ancien. Bon, je trouve que ce grec-là est encore compris par quelques spécialistes aujourd'hui, mais c'est une langue morte. Pourquoi, par exemple, Des gens ne parleraient-ils pas, je dis n'importe quoi, le celte ancien? Ou bien la langue des gens qui ont construit les mégalithes? Personne ne sera capable de comprendre. C'est bien certain. Aujourd'hui, c'est les langues mortes, perdues. Plus que mortes, perdues. Et puis il y a autre chose, il y a les langues des anges, nous est-il dit. Les anges auraient-ils des langues? Ben, apparemment oui. Ça veut dire des langues qui n'appartiennent pas à cette terre, qui ne sont pas parlées sur cette terre, qui ne sont pas comprises sur cette terre et qui n'ont jamais été. Mais en même temps, cette expression langue des anges est intéressante. Car les anges aussi sont des esprits. Donc ici, nous sommes dans un domaine spirituel. C'est pas pour rien que l'apôtre parle de prier ou de chanter par l'esprit. Et nous voyons précisément que le fait de parler en langue nous met en relation avec le monde spirituel, le monde des anges. D'où d'ailleurs cette expression, cette parole mystérieuse qu'on trouve aussi dans ce fameux texte de 1 Corinthiens 11 sur la tenue de la femme. La femme à cause des anges, quand elle prie et quand elle prophétise. Donc, quand elle est dans une activité spirituelle, doit avoir sur la tête une marque de l'autorité dont elle dépend. Voyez-vous, ce n'est pas anodin. On ne peut pas parler les langues des anges, être en contact avec le monde spirituel, si on n'a pas non plus une attitude spirituelle. C'est tout un contexte. C'est tout un ensemble. Par exemple, Gabriel, manifestement, est l'ange qui est le messager du Saint-Esprit. Dans toutes ses interventions, c'est toujours en relation avec une révélation du Saint-Esprit de Dieu aux hommes. Que ce soit dans ce qu'il révèle à Daniel, nous sommes ici dans l'ordre de la révélation. Les interventions de Gabriel auprès de Daniel sont du domaine de la révélation. C'est le même Gabriel qui révèle à Zacharie, n'est-ce pas, ce que sera la naissance de Jean. Et en même temps, nous sommes dans un contexte absolument charismatique. L'Esprit du Seigneur, comme suite de la visite de Gabriel, saisit Zacharie, etc. C'est le même Gabriel qui vient annoncer la naissance de Jésus à Marie, qui lui annonce que le Saint-Esprit la couvrira de son nom. Et vous savez, là, dans la langue originale, ça ouvre toute une perspective extraordinaire. Gabriel, en hébreu, ça veut dire « Dieu est ma force ». Et nous avons vu que le Saint-Esprit, dans la tradition juive, déjà dans l'Ancien Testament, est assimilé avec la Gvoura, la puissance de Dieu. En parlions hier. Gabriel, c'est l'ange de la Gvoura. L'ange qui est au service de la Gvoura, qui est au service du Saint-Esprit. Vous savez, le Saint-Esprit, en hébreu, c'est un féminin, c'est pas un masculin. Et c'est pourquoi il est dit à Marie, le Saint-Esprit viendra sur toi, quand elle demande comment ça se fera-t-il, puisque je ne connais pas d'homme. Le Saint-Esprit viendra sur toi, et la Gvoura de Dieu te couvrira de son ombre. C'est pourquoi le Saint-Enfant qui naîtra de toi sera appelé Fils de Dieu. Et lorsque Zacharie demande le signe à l'ange, Zacharie lui répond, « Je suis Gabriel. » Je me tiens à la droite de Dieu et j'ai été envoyé pour t'annoncer cette bonne nouvelle. Et comme tu n'as pas cru, bien voilà ce qui va se passer, tu auras un signe, mais tu seras muet. Alors ici, nous voyons que le Saint-Esprit, entrer, si vous voulez, dans les réalités spirituelles, c'est entrer aussi en contact avec le monde des anges, avec les esprits célestes, comme dira l'auteur de l'Épître aux Hébreux. Et c'est pourquoi ici le parler en langue est si important. bien que souvent on ne s'en rende justement pas compte. Alors évidemment, il y a là tout un monde, tout un contexte. Et puis en même temps, nous voyons comment les anges chantent. Les anges chantaient les louanges de Dieu au moment de la naissance de Jésus à Bethléem. Les anges sont dans l'Apocalypse autour du trône de Dieu et ils chantent. Et les rachetés, qui sont aussi arrivés à la perfection, se joignent au cœur des anges pour chanter les louanges de Dieu. Je chanterai par l'esprit et je chanterai par l'intelligence, dit l'apôtre Paul. Et en même temps, cette activité donc nous ouvre au monde spirituel, au monde d'en haut. Les anges, qui sont des esprits au service de Dieu, peuvent précisément nous apporter les choses de Dieu. Être les messagers des choses de Dieu, des réalités spirituelles, dans ces moments où, précisément, nous sommes dans la communion de Dieu. Et c'est précisément ce qui produit ce que l'apôtre Paul appelle l'édification personnelle. Bon, il y aurait beaucoup de choses à dire encore là-dessus, mais je pense que il nous faut aller plus loin. Et maintenant que nous avons vu tout ce qui concernait ce grand chapitre sur le baptême dans l'esprit, nous allons voir un deuxième grand chapitre, les dons du Saint-Esprit. Il y a un seul esprit, dit l'apôtre Paul dans le chapitre 12 de la première épître aux Corinthiens, mais il y a diversité de dons. Ces dons proviennent d'un seul et même esprit, mais ils sont divers, ils sont pluriels. Maintenant, quand nous parlons des dons du Saint-Esprit, il nous faut nous référer à un deuxième texte, Galates 5, où l'apôtre Paul oppose les œuvres de la chair, les œuvres de la chair, il s'agit d'un pluriel, à ce qu'il appelle le fruit de l'esprit. Or, on remarque une chose tout à fait intéressante. C'est que ce fruit de l'esprit, il est unique, c'est un singulier, mais il a 9 manifestations. L'amour, la joie, etc. La paix, la bonté, la douceur, la bienveillance. Or, chose tout à fait intéressante également, dans 1 Corinthiens 12, les dons du Saint-Esprit, cette fois-ci c'est un pluriel, sont au nombre de 9. Nous aurons l'occasion de les étudier les uns après les autres. D'un côté donc, 9 dons du Saint-Esprit, et d'un autre côté, 9 manifestations du fruit de l'esprit. La coïncidence est trop frappante pour que ce soit seulement le fruit du hasard. C'est que, manifestement, il y a un parallèle dans la Bible entre les dons du Saint-Esprit et le fruit de l'esprit. Et c'est, avant de parler des dons du Saint-Esprit, il nous faut définir cette relation entre les dons du Saint-Esprit d'une part et le fruit de l'esprit d'autre part. Bien. D'abord, la première remarque, c'est qu'il s'agit d'un côté de dons et d'un autre côté de fruits. Donc, il s'agit de réalités différentes. Bien sûr, deux réalités qui découlent du même esprit. L'esprit est un, dit l'apôtre. Il y a différentes manifestations, il y a différentes opérations de l'esprit. Et par conséquent, parler d'un côté du fruit de l'esprit, de l'autre côté des dons du Saint-Esprit, n'est pas diviser l'esprit. Nous le faisons pour la commodité de l'analyse. Mais c'est un ensemble, c'est un tout. Donc, deux réalités, mais qui découlent aussi de deux sources. Nous avons vu déjà qu'il y a différentes actions du Saint-Esprit, ce que l'apôtre Paul appelle différentes opérations du Saint-Esprit. Nous avons vu que l'Esprit Saint convainc l'homme de péché, attire l'homme à Jésus-Christ. Aucun être humain ne peut se convertir s'il y a eu cette action du Saint-Esprit qui a travaillé son cœur au préalable. Deuxième opération du Saint-Esprit, nous l'avons vu, lorsqu'un homme naît de nouveau, il naît d'eau et d'esprit. C'est-à-dire que l'Esprit du Seigneur le régénère, il fait de lui une créature nouvelle, et il l'engendre à la vie de Dieu. Et puis nous avons vu qu'il y a une troisième opération du Saint-Esprit, enfin, c'est pas limitatif, qui est le baptême dans le Saint-Esprit, ou plus exactement, une opération du Seigneur glorifié qui baptise dans le Saint-Esprit. Ce n'est pas l'Esprit qui baptise, ce n'est pas directement une opération du Saint-Esprit, puisque le Saint-Esprit, dans cette expérience-là, est passif, il est l'élément dans lequel on est plongé, dans lequel on est immergé. On peut quand même dire que c'est un autre mode d'action de l'esprit quand même, n'est-ce pas ? Donc il y a plusieurs opérations du Saint-Esprit sans que l'on divise pour autant l'esprit. Et maintenant, de ces deux grandes expériences initiales de la vie chrétienne, qui est d'une part la naissance par l'esprit et d'autre part le baptême dans l'esprit, découlent deux réalités parallèles, complémentaires, bien que différentes. L'esprit de régénération que le Seigneur fait habiter dans le cœur du croyant va produire quoi ? Le contraire des œuvres de la chair. L'esprit de régénération fait en sorte que par la foi, le croyant est capable de faire mourir les œuvres de la chair, qui sont énumérés dans la liste que l'apôtre Paul nous donne dans Galates 5. Et comme corollaire de cette mise à mort des œuvres de la chair, l'esprit va produire le contraire des œuvres de la chair, mais qui est dans la nature de l'esprit, le fruit de l'esprit. Le fruit de l'esprit est la conséquence directe de la nouvelle naissance, de la régénération par l'esprit. Tout enfant de Dieu qui est né de nouveau, qui est né de l'esprit, doit logiquement porter le fruit de l'esprit. Et s'il ne le fait pas, alors il y a quelque chose qui ne va pas dans sa vie. On est donc en droit de s'attendre à trouver dans la vie de tout enfant de Dieu né de nouveau, ça veut dire c'est indépendant du baptême dans l'esprit. On doit s'attendre à trouver dans la vie de cet enfant de Dieu-là l'amour, la joie, la paix, la patience, la douceur, la bienveillance, la tempérance, etc. À des degrés divers. Car encore une fois, il s'agit d'un fruit. Et qui dit fruit dit croissance. Ça veut dire qu'au moment de la régénération par l'Esprit, la semence de ce fruit est semée dans le cœur. Et logiquement, si l'on prend soin de cette semence, si cette semence est entretenue, si elle est nourrie, si elle est arrosée, si elle est fertilisée, elle va porter du fruit. Jésus le dit, un bon arbre ne peut pas porter du mauvais fruit, il va porter du fruit selon son espèce. Donc la semence que le Seigneur met dans le cœur de son enfant, quand il naît nouveau, doit logiquement porter du fruit selon son espèce. Et ce fruit de l'esprit, c'est l'amour, la joie, la paix, etc. Encore une fois, c'est indépendant du baptême dans l'esprit. Un enfant de Dieu qui n'est pas baptisé dans l'Esprit peut néanmoins porter ce fruit-là. Et c'est ainsi que des générations et des générations de chrétiens n'ont jamais été baptisés dans l'Esprit, mais ont été des hommes de l'Esprit en ceci qu'ils ont porté le fruit de l'Esprit. Ils l'ont manifesté dans leur vie. Or, le fruit de l'Esprit est indispensable au salut. Si vous vivez par la chair, vous mourrez, dit l'apôtre Paul. C'est clair. Donc, si après la nouvelle naissance, les œuvres de la chair reprennent vie dans le cœur de l'enfant de Dieu et étouffent le fruit de l'Esprit en sorte que ce dernier ne s'épanouira pas, eh bien, l'enfant de Dieu va revenir dans son état premier. Il sera comme un enfant mort-né,

extrémiste. Mais on ne va pas porter ce fruit pour être sauvé. Mais on porte ce fruit parce qu'on est sauvé, parce qu'on est devenu un bon arbre. Et que ce bon arbre-là, il va porter du bon fruit. Mais si on ne trouve pas ce fruit sur l'arbre, on peut se demander si l'arbre est véritablement un bon arbre. Donc, encore une fois, rien à voir ici avec le baptême dans le Saint-Esprit. C'est indépendant du baptême dans le Saint-Esprit. Et puis nous avons ensuite le baptême dans le Saint-Esprit. Et avec le baptême dans le Saint-Esprit apparaît une autre réalité. Les dons, apparaissent les dons du Saint-Esprit. Ça veut dire que le baptême dans le Saint-Esprit nous donne accès au domaine des dons du Saint-Esprit. Seul celui qui est baptisé dans l'Esprit peut s'attendre à recevoir et à manifester les charismes, ou autrement dit, les dons du Saint-Esprit, c'est le verbe. Alors il y a une différence entre les deux réalités. Il y a 9 manifestations du fruit de l'Esprit, mais le fruit est unique. Ça veut dire que nous n'avons pas à choisir. Nous ne pouvons pas dire, moi, j'ai l'amour, toi, tu as la joie, toi, tu as la paix, toi, tu as la patience, etc. C'est un tout. On a tout ou on n'a rien. Si on a l'amour, on a aussi la joie, la paix, tout ce qui s'ensuit. Le fruit est unique, il est un. Encore une fois, il y a différents stades de maturité du fruit. On ne peut pas s'attendre à ce que quelqu'un qui a 6 mois de conversion ait autant de joie, d'amour, de paix, etc., que quelqu'un qui en a 10 ou 20. Quoi que ce soit, c'est parfois l'inverse. C'est parce que le fruit de l'esprit s'est étiolé dans la vie de celui qui a 20 ans de conversion et qui l'a pas laissé grandir. Mais ça, c'est un autre problème. Et logiquement, il devrait avoir un fruit de l'esprit beaucoup plus conséquent que celui qui a 6 mois de conversion. Les dons du Saint-Esprit sont au nombre de 9. Et Paul dit, à l'un est donné une parole de sagesse. À l'autre est donné une parole de connaissance. À l'autre est donné un autre don, et un quatrième, un autre don, etc. Ça veut dire que nous ne devons pas nous attendre dans le domaine des dons spirituels à recevoir tous les dons. Il est extrêmement rare qu'un seul homme ait tous les dons. Ça peut théoriquement se faire, mais c'est très rare. Ce qui est logique et normal, c'est que chacun ait 1, 2, 3 dons spirituels, ou plus. 1 ou 2, c'est déjà pas trop mal. Alors, on voit la différence. Le fruit de l'esprit, 9 manifestations, on les a tous ou on n'a rien. Mais c'est sur un temps, c'est sur une croissance. Les dons du Saint-Esprit, on en a quelques-uns, on ne les a pas tous, rarement. Et quand on reçoit un don, il est immédiatement parfait. Quand on vous offre un cadeau, on ne vous l'offre pas en pièces détachées. Sauf si vous êtes des amateurs du maquettisme ou des choses comme ça. Mais en général, on vous donne le don, il est parfait. Il est tout de suite prêt à l'emploi, si j'ose dire. Il en va de même des dons du Saint-Esprit. Ils sont tout de suite prêts à l'emploi. Ça ne veut pas dire qu'il n'y a pas une croissance ensuite dans l'exercice du don, mais le don, il est parfait. Ça veut dire que quelqu'un qui prophétise pour la première fois, il peut prophétiser exactement comme quelqu'un qui a 20 ans d'expérience dans le domaine de la pratique des dons spirituels. Il peut prophétiser aussi bien que lui, ça n'a rien à voir. En fait, il est rare qu'il le fasse aussi bien, parce qu'il n'a pas toujours l'habitude de s'exprimer avec liberté, la même liberté que quelqu'un qui a de l'expérience. Mais si l'Esprit du Seigneur le saisit, il n'y a aucune raison qu'il fasse.

0: aussi bien que celui qui a prophétisé des dizaines et des dizaines de fois. Il y a une perfection du don, tandis qu'il y a une croissance du fruit. Là aussi, nous avons une différence. Maintenant, je crois que nous allons arrêter là, parce que je me suis rendu compte que j'ai dépassé. Bon, on verra la suite la prochaine fois, savoir poursuivre cette différence entre le don et le fruit. Mais est-ce que vous avez déjà à ce stade un certain nombre de questions à poser ?
1: Bonjour à tous, je suis Raphaël Marmbou, que Jésus vous bénisse, qui que vous soyez, où que vous soyez. Le nom de cette émission est Venez à Jésus. C'est une grâce, c'est un honneur, c'est un privilège de pouvoir vous retrouver encore aujourd'hui autour de la parole de Dieu pour partager quelques versets bibliques. Et aujourd'hui, nous commençons un nouveau thème, ne crains pas. Un nouveau thème, je disais, ne crains pas. Avant d'aller plus loin, je voudrais vous inviter quelques instants dans la prière, quelques secondes, afin de dédier le reste des 30 minutes entre les mains du Seigneur. Prions. Père éternel, au nom de ton Fils Jésus-Christ, nous venons devant toi pour te dire merci. Merci pour ton pardon, le souffle de vie qui se trouve en Jésus-Christ, la restauration. Merci pour les différents partenaires du ministère Jésus pour tous. Merci pour ces hommes et ces femmes qui nous écoutent en ce moment sur Internet, à la radio, sur le support CD. Seigneur, nous te bénissons. Car c'est toi qui as prévu, c'est toi qui as pourvu, c'est toi qui as permis que ce message soit entendu aujourd'hui. Alors Père, parle à chacun d'entre nous, parce que lorsque tu parles, tu ne parles pas pour le plaisir de parler, mais tu as un but. Au nom de ton Fils Jésus-Christ, nous avons ainsi prié. Amen. Je disais donc, c'était un nouveau thème que nous allons commencer aujourd'hui. En fait, ça sera un thème un peu d'exhortation. Je vous invite à lire dans Genèse 15, Genèse 15, verset 1. Genèse 15, chapitre 15, verset 1, 1 à 2. Après ces événements, la parole de l'Éternel fut adressée à Abraham dans une vision. Et il dit à Abraham, « Ne crains point ou ne crains pas, je suis ton bouclier et ta récompense sera grande. » Abraham répondit, « Seigneur Éternel, que me donneras-tu ? Je m'en vais sans enfant et l'héritier de ma maison, c'est Éliézer de Damas. » Ne crains pas. N'aie pas de phobie, n'aie pas de sujet d'inquiétude, parce que je suis ton bouclier et ta récompense sera grande. Mon frère, ma sœur, ce que je suis venu vous annoncer aujourd'hui au travers de ce message, c'est que premièrement, il est normal d'avoir peur. Il est normal d'avoir des craintes. Il est normal d'avoir des doutes. Mais ce qui devient anormal pour vous et pour moi qui avons donné notre vie à Jésus-Christ, qui marchons avec Jésus-Christ, c'est de se laisser dominer par la peur, de se laisser conduire par la peur, de se laisser assujettir par la peur. Un homme de Dieu a dit, la peur est l'ennemi par excellence des enfants de Dieu. Avoir peur. La Bible dit 365 fois, dans 365 versets, la Bible dit « Ne crains pas » ou « Ne crains point ». Comme pour dire, Dieu nous dit à chacun d'entre nous, chaque jour de notre vie, « N'aie pas peur, ne crains pas, ne crains pas, ne crains point, ne doute pas. C'est vrai que ce que tu vois est difficile, c'est vrai que ce que tu vis est compliqué, tu traverses des moments difficiles, des déserts, des tempêtes, des sécheresses, des oppositions. Mais Dieu dit 365 fois, ne crains point. Ne crains point, ne crains pas. Abraham, qui depuis Genèse 13, ça fait déjà Genèse 12, a donné sa vie à l'Éternel, a accepté de suivre Jésus-Christ. Quoique son nom n'était pas cité dans l'Ancien Testament, mais les apparitions de l'ange de l'Éternel sont Jésus-Christ. Lorsque Dieu parlait, en fait, c'est Jésus-Christ qui parlait. Dieu dit à Abraham, dans Genèse 12, verset 1, l'Éternel dit à Abraham, Va-t'en de ton pays, de ta patrie, de la maison de ton père, dans le pays que je te montrerai. Verset 2. Je ferai de toi une grande nation, et je te bénirai. Je rendrai ton nom grand, et tu seras une source de bénédiction. Je bénirai ceux qui te béniront, et je maudirai ceux qui te maudiront, et toutes les familles de la terre seront bénies en toi. Voilà le type de conversion à Dieu que nous retrouvons dans l'Ancien Testament. Quitte ta famille, quitte ton pays, quitte ta nation, quitte ta mentalité et suis-moi, l'Éternel, le Dieu vivant. Qui est l'Éternel, le Dieu vivant? David nous dit, l'Éternel est mon berger. Jésus-Christ dit, je suis le bon berger. Donc, Abraham a accepté de suivre Jésus-Christ dans l'Ancien Testament. Vous serez peut-être choqués que je vous dise que Jésus-Christ existait avant le Nouveau Testament. Oui, Jésus-Christ est Dieu, il a toujours existé. Abraham a donné sa vie à Dieu. Abraham a accepté de suivre Jésus-Christ dans tous les domaines de sa vie. Mais dans Genèse 15, Abraham a commencé à se poser des questions. C'est vrai que tu m'as donné des troupeaux. C'est vrai que tu me donnes du succès dans mes entreprises. C'est vrai. Mais il y a un domaine dans lequel je suis stérile. Je te sers, mais je ne produis pas des fruits dans ce domaine-là. Je n'ai pas de récompense dans ce domaine-là. Et c'est en ce moment-là que Dieu dit à Abraham, ne crains pas. Ne crains pas de me suivre. Mon frère, ma sœur, Dieu est en train de vous dire aujourd'hui, vous qui écoutez ce message, ne crains pas de suivre Jésus-Christ dans tes études, dans votre commerce, dans votre business, dans votre entreprise, dans votre ministère, dans votre église, dans votre famille, dans votre couple. Ne craignez pas de suivre Jésus-Christ. Même si le monde se lève contre vous, même si vous êtes seul, si vous savez que ce que vous faites est dans la volonté de Dieu, ne craignez pas. Ésaïe 43, des versets très connus, très célèbres. Je voudrais que nous le lisions. Ésaïe 43, commençons au verset 1. Ainsi parle l'Éternel qui t'a créé, ô Jacob, celui qui t'a formé, ô Israël. Ne crains rien, car je te rachète. Je t'appelle par ton nom, tu es à moi. Si tu traverses les eaux, je serai avec toi. Et les fleuves, ils ne te submergeront point. Si tu marches dans le feu, tu ne brûleras pas, et la flamme ne t'embrasera pas. Vous voyez, Dieu dit une deuxième fois, depuis que nous avons commencé à étudier, ne crains pas. Dieu nous dit une deuxième fois, ne crains rien, n'aie pas peur de tes ennemis, n'aie pas peur de tes adversaires, n'aie pas peur du monde, n'aie pas peur de Satan, n'aie pas peur des démons. Pourquoi? Parce que je t'appelle par ton nom, tu es à moi. Oui, je suis à Christ. Pourquoi? Parce qu'il m'a racheté par son sang précieux. Je suis à Dieu, pourquoi? Parce que Christ m'a racheté pour le compte de Dieu. Christ est Dieu, il m'a racheté pour Dieu par son sang. Et le prix qu'il a payé à la croix est très élevé. Et ce n'est pas tout, il dit. Si tu traverses les eaux, je serai avec toi. En d'autres termes, si tu dois traverser les eaux, si tu dois passer par des tempêtes, si tu dois traverser le désert, si tu dois traverser les flammes, si tu dois traverser la guerre, si tu dois traverser le désert, les tempêtes, les difficultés, je serai avec toi. Je ne t'abandonnerai pas, je ne te délaisserai pas, nous dit la Bible. Dieu ne vous abandonnera jamais, Dieu ne vous délaissera jamais, qui que vous soyez. Si Jésus-Christ est votre Seigneur et votre Sauveur personnel, la Bible dit, ne crains pas. La Bible dit, ne crains rien, parce que Dieu est avec vous. L'ennemi peut fomenter des plans machiavéliques, des plans démoniaques. Quand nous dormons la nuit, le diable, lui, ne dort pas. Quand nous nous reposons, le diable ne se repose pas. Il fomente des plans pour nous détruire. Jésus dit, le diable est un voleur, un meurtrier et est un destructeur. Voilà les trois objectifs que le diable poursuit dans notre vie. Mais Dieu nous dit, si tu traverses les eaux, je serai avec toi. Si tu marches dans le feu, tu ne brûleras pas et la flamme ne t'embrasera pas. Pourquoi? je serai avec toi. Ceci me fait penser aux trois compagnons de David, de Daniel, dans le très célèbre livre de Daniel. Ils ont accepté de mourir pour Dieu, parce qu'ils ne voulaient pas se prosterner devant une statue faite de main d'homme qui représentait la puissance, l'autorité de l'homme de cette époque-là. Dieu ne les a pas abandonnés. On les a jetés. Ceux qui les a portés, pour les jeter dans les flammes, étaient brûlés. Mais eux qu'on avait jetés dans les flammes n'étaient pas brûlés. Ni leurs vêtements, ni leurs caleçons. Ils n'avaient même pas sur eux l'odeur de la flamme. Pourquoi? Parce que Dieu ne les a jamais abandonnés. Mon frère, ma sœur, la Bible dit, ne crains pas. Abraham sert le Seigneur depuis un certain nombre d'années. Il vit des pressions à gauche et à droite. Sa femme est incapable de lui donner des enfants. C'est la panique. Il se dit, mais je suis en train de partir. À qui je veux laisser tout ce que le Seigneur m'a donné? Toutes ces richesses que le Seigneur m'a données. En fait, ce n'était même pas vraiment le problème d'argent. Son problème, c'est qu'il voulait avoir un enfant. Dieu s'était révélé à lui comme étant le Dieu tout-puissant. Le Dieu tout-suffisant, El Shaddai, qui n'a besoin de personne pour faire quelque chose. Il a tout créé à partir du vide. Alors, Abraham a commencé à se poser des questions. Pourquoi est-ce que tu ne me donnes pas un enfant? Puisque tu es capable de faire de grandes choses. Je suis pleinement convaincu que dans le nombre d'années que Abraham a servi l'Éternel avant Genèse 15, certainement il y avait des serviteurs parmi ses serviteurs, des serviteurs qui étaient stériles. Et il a vu la main de Dieu leur donner des enfants. Il a vu Dieu faire de grandes choses. Il a vu Dieu multiplier son troupeau. Il a vu. Mais il se posait la question, à quoi ça me sert de servir Dieu? Laissez-moi vous dire, mon frère, ma sœur, que peu importe ce que Dieu ne vous donne pas encore aujourd'hui, continuez de servir Dieu. Vous recherchez du travail et pour l'instant vous n'avez pas de travail. Continuez à servir Dieu. La Bible dit, ne crains pas, ta récompense sera grande. Ne servons pas Dieu pour ce qu'il nous donne. Servons Dieu pour ce qu'il est. Et comme c'est un maître juste, fidèle et plein d'amour, il ne nous oubliera pas. Hébreux 6, verset 10, qui est dans le Nouveau Testament, chapitre 6, verset 10. La Bible dit ceci. Dieu n'est pas injuste pour oublier votre travail et l'amour que vous avez montré pour son nom, ayant rendu et rendant encore des services aux saints. Dieu n'est pas injuste pour oublier votre travail. L'écrivain aux Hébreux vous dit, me dit à moi, Dieu est juste. Il n'oubliera pas votre travail. Il n'oubliera pas l'amour que nous avons montré pour son nom. Mon frère, ma sœur, ne servons pas Dieu pour ce qu'il donne. Servons Dieu pour ce qu'il est. Mais n'oublions pas que parce que nous lui rendons, nous faisons un service avec lui, il ne nous oubliera jamais. Le psaume 19, verset 12 nous dit « Ton serviteur aussi en reçoit instruction pour qu'il les observe, la récompense est grande. » L'idée de récompense a toujours existé dans la marche chrétienne. Dieu ne veut pas que les gens le servent avec l'idée qu'il donne quelque chose. Parce qu'il l'est. Dieu est la vie. Jésus-Christ est la vie, la source de la vie. Nous le servons parce qu'il est bon, parce qu'il nous a sauvés, parce que c'est notre Seigneur et parce que c'est notre Maître. Mais, lui prend l'engagement de toujours nous récompenser. En fait, le but n'est pas seulement nous, mais ceux et celles qui nous observent pendant notre service avec Christ. pour qu'il les observe, la récompense est grande. Ton serviteur aussi en reçoit instruction. Pour qu'il les observe, la récompense est grande. Psaume 19, verset 12. Le psaume 58, verset 12 toujours. Le psaume 58, verset 12. La Bible dit ceci. Psaume 58, verset 12. Les hommes diront, oui, il est une récompense pour le juste. Oui, il est un Dieu qui juge sur la terre. Dieu est notre récompense. Dieu est à la fois notre Seigneur, notre Sauveur. Il est aussi notre récompense. Et il a une récompense pour nous. Mon frère, ma sœur. Abraham est le père de la foi. Dans sa marche, il a eu des doutes. Il a eu des peurs. Il a eu des craintes. Il a eu des hésitations. Si vous ressentez ces choses-là, c'est normal. Vous êtes un être humain. Le diable aime bien nous montrer les réalités et non la vérité. Parce que la vérité, c'est la parole de Dieu. Le diable aime bien nous montrer les réalités de la vie. Il vous dit, ça fait autant d'années que vous servez Dieu, que vous donnez fidèlement votre dîme à l'Église. Qu'est-ce que Dieu vous a donné en retour? C'est la question que le diable vous pose. Moi, je voudrais vous dire ceci. Persévérez dans votre marche chrétienne. Persévérez dans les bonnes œuvres. Parce que Dieu n'oublie jamais ce que les hommes et les femmes font pour lui. Lisons dans Malachie, le dernier chapitre, le tout dernier chapitre, Malachie, le dernier livre de l'Ancien Testament, Malachie, verset, chapitre 3, c'est pas le dernier chapitre, Malachie 3, verset 18. Dieu dit, vous verrez de nouveau la différence entre le juste et le méchant, entre celui qui sert Dieu et celui qui ne sert pas. Ne craignez pas de servir Dieu. Persévérez dans le service pour Dieu, parce que votre récompense est grande. Votre récompense sera grande. Et Dieu dit, vous verrez, ce n'est pas une autre génération. Quand Dieu dit dans Malachie 3, verset 18, « Moi, je crois que chaque génération qui a servi Dieu, chaque homme, chaque femme qui a servi Dieu, a vu de ses propres yeux ceux qui ne servent pas Dieu et ceux qui servent Dieu. Ils ont vu la différence, ils ont vu la fin de leur vie. De ceux qui servent Dieu, ils ont vu la fin de la vie de ceux qui ne servent pas Dieu et la fin de la vie de ceux qui servent Dieu. » Je me rappelle, j'ai vu, je me rappelle, j'étais pas là quand ce monsieur mourait, mais un grand serviteur de Dieu, un pasteur que j'aime et que je respecte, est mort il y a quelque temps en arrière. Mais la manière dont il est mort, c'était merveilleux. Son corps a été régénéré. D'après les spécialistes en médecine, ils ont dit, son corps avait rajeuni d'une trentaine d'années. Très jeune. Mais il est mort à plus de 75 ans. Mais ses organes, d'après les médecins, disaient que c'était des organes de quelqu'un qui avait une trentaine, une quarantaine d'années. De nos propres yeux, nous verrons ceux qui servent Dieu et ceux qui ne servent pas Dieu. Abraham a continué à servir Dieu, malgré les obstacles, la honte, malgré l'âge avancé, et Dieu lui a donné un enfant à l'âge de 100 ans. C'était extraordinaire. Extraordinaire, mon frère. Extraordinaire, ma sœur. Dieu est tout-puissant. Lorsqu'il nous dit, ne craignez pas, alors il veut vraiment nous rassurer qu'il est au contrôle de toutes choses. Ne craignez pas. Malachie 3, verset 16. Malachie 3, verset 16. Alors ceux qui craignent l'Éternel se parlèrent l'un à l'autre, et l'Éternel fut attentif, et il écouta. Et un livre de souvenirs fut écrit devant lui, pour ceux qui craignent l'Éternel et qui honorent son nom. Ils seront à moi, dit l'Éternel des armées. Ils m'appartiendront au jour que je prépare. J'aurai compassion d'eux, comme un homme a compassion de son fils qui le sert. Et c'est en ce moment-là que il dit le verset que nous avons lu de 18. Vous verrez de nouveau la différence entre le juste et le méchant, entre celui qui sert Dieu et celui qui ne sert pas Dieu. Ne craignez pas de servir Dieu. Votre récompense est grande. Vous appartenez à Jésus-Christ. Il vous fait passer par le désert, ne craignez pas. Il vous fait passer par les tempêtes, ne craignez pas. Il vous fait passer par des difficultés, vous vivez des difficultés dans votre couple, vous vivez des difficultés dans votre mariage. Quand je parle de couple, je parle de couple fiancé, bien sûr. Vous vivez des moments difficiles dans votre travail, votre patron vous crée, vous cherche des midi 14 heures, vous avez que des problèmes, que des difficultés, on vous paye en retard, ou quand il faut vous payer, votre patron vous raconte tout plein d'histoires. Ne craignez pas, servez Dieu fidèlement dans ce travail, dans ce service, dans cette administration. Soyez un modèle, représentez Christ, car votre récompense est grande. Ne volez pas. Ne vivez pas dans le péché, dans le mensonge, dans la haine. Ne vivez pas dans la jalousie, dans le colportage, parce que vous passez par des moments difficiles. Non, craignez Dieu. Craignez Dieu. Ne suivons même pas les coutumes de nos pays. Ne suivons même pas les coutumes de nos nations, de nos familles. Abraham a fait cette erreur. Sa coutume lui disait que lorsque votre femme est incapable de vous donner un enfant, prenez sa sœur, prenez sa servante, afin qu'elle vous donne des enfants au travers de cette personne. Abraham et Sarah ont vu le problème que ça leur a posé. Et jusqu'à aujourd'hui, des nations sont en train de s'entretuer, de se déchirer. Les Arabes et les Israélites sont en train de se faire la guerre pour un bout de terre. Mais au fait, le problème vient déjà à l'époque d'Abraham. Mon frère, ma sœur, quelles que soient les difficultés par lesquelles vous passez, ne craignez pas. Servez Dieu, parce que c'est un Dieu juste, fidèle, et qui donnera la récompense que vous méritez pour le service que vous êtes en train de rendre en son nom. 1 Corinthiens 3, verset 8. 1 Corinthiens 3, verset 8. Celui qui plante et celui qui arrose sont égaux, et chacun recevra sa propre récompense selon son propre travail. Verset 9. Car nous sommes ouvriers avec Dieu. Vous êtes le champ de Dieu, l'édifice de Dieu. J'aime ce que Paul dit. Que celui qui arrose ou que celui qui plante, que celui qui plante ou que celui qui arrose, sont tous égaux. Chacun va recevoir sa récompense. Servez Dieu fidèlement dans le ministère qu'il vous a donné, dans le service qu'il vous a donné, dans le travail qu'il vous a donné, dans l'église où il vous a placé. Malgré les obstacles, les difficultés, malgré le salaire petit, servez Dieu fidèlement. Pourquoi? Parce qu'il donnera à chacun sa récompense selon le travail que nous avons fait. Et j'aime quand Paul dit, nous sommes ouvriers avec Dieu. En fait, nous ne travaillons pas pour Dieu. Nous travaillons avec Dieu, dans le champ de Dieu, dans le ministère que Dieu nous a donné. Et il nous donnera à nous la récompense selon la fidélité au travail que nous avons donné. Ne craignez pas. Ne craignez pas, même si on a bloqué votre promotion, même si on a bloqué vos enfants. Le diable est limité, mais notre Dieu, Jésus-Christ, est illimité. Servez Christ, suivez Christ dans tous les chemins par lesquels il vous fait passer. On vous insulte, servez Christ avec fidélité. On vous vole, servez Christ avec fidélité. On vous prive de votre salaire, ne craignez pas. Ne craignez pas pour le lendemain. Dieu contrôle le lendemain de la vie de chacun d'entre nous. Je l'ai dit au début, Dieu a dit 365 fois, ne crains pas. Ne crains pas. Aujourd'hui, ce matin, il a dit, ne crains pas. Demain, il sait ce que demain est fait pour nous. Et il nous dira aussi, ne crains pas, parce que je suis au contrôle de toutes choses. Abraham a paniqué. Mais lorsque Abraham s'est ressaisi, Abraham a été appelé le père de la foi. Relisez la vie d'Abraham. Il est tombé, il s'est relevé. Il est tombé, il s'est relevé. Il n'a pas lâché la main de Dieu. Il n'a pas lâché Jésus-Christ. Ne lâchons pas Jésus-Christ à cause des difficultés. Quoi que soit nos problèmes, le niveau de notre problème. Un homme de Dieu a dit, ne regardons pas notre problème, mais regardons la grandeur et la puissance de Dieu. Comparons Dieu à notre problème. Et toute personne qui est honnête va se dire, ce n'est qu'une petite chose par rapport à Dieu. Continuons à faire confiance en Dieu. Jésus-Christ ne ment jamais. La Bible dit qu'il est le même hier, aujourd'hui et éternellement. Il ne change pas. Si pendant 3 ans, ses disciples n'ont manqué de rien, d'aucune couverture médicale, d'aucune nourriture, d'aucun vêtement, pourquoi est-ce qu'aujourd'hui, si nous suivons Jésus-Christ, Jésus-Christ devra nous priver de certaines choses? Non. Aujourd'hui, je peux manquer de quelque chose, c'est vrai, mais ça ne dit pas que Dieu m'a abandonné. Non. Aujourd'hui, je peux manquer d'un mariage, mais ça ne dit pas que Dieu m'a abandonné et que je dois aller maintenant me débrouiller pour me marier, pour avoir des enfants, pour avoir du travail, pour avoir de l'argent. Je dois maintenant fléchir le genou devant des idoles pour satisfaire un besoin dans ma vie. Non, servons Christ, malgré les difficultés, même dans le manquement. Paul dit, j'ai appris à servir Christ dans l'abondance comme dans la pauvreté. Paul est le champion de l'évangélisation. Mais les choses n'ont pas toujours été faciles. Il n'a jamais, jamais abandonné Jésus-Christ. Parce que Jésus-Christ dit à chacun d'entre nous, ne craignez pas. Mon frère, ma sœur, vous qui avez entendu ce message, si ce message vous a touché et que pour une raison ou une autre vous êtes revenu en arrière, vous voulez demander pardon à Dieu pour dire Seigneur, tu m'as réveillé et je veux prendre maintenant l'engagement, quelles que soient les difficultés, de suivre Jésus-Christ. Vous voulez donner votre vie à Jésus-Christ? C'est très simple. Baissez la tête dans la prière et répétez ces simples mots après moi. Dites, Père éternel, au nom de ton Fils Jésus-Christ, je viens devant toi. Je viens devant toi pour te demander pardon. Pardon parce que j'ai douté. Pardon parce que je n'ai pas fait de Jésus-Christ pleinement mon berger, mon sauveur et mon Seigneur. Je viens aujourd'hui prendre l'engagement devant toi, devant le Saint-Esprit, devant Jésus-Christ, devant les anges. Je viens prendre l'engagement maintenant de suivre Jésus-Christ tous les jours de ma vie et peu importe les difficultés. Je m'engage à suivre Jésus-Christ tous les jours de ma vie. Quoi qu'il arrive, j'aurai les regards uniquement sur Jésus-Christ. J'ai pleinement confiance quand tu dis « Ne crains pas ». J'ai confiance que tu ne m'abandonneras pas, que tu ne me délaisseras pas. J'ai ainsi prié. Au nom de ton Fils Jésus-Christ. Amen. Si vous avez fait cette prière, croyez que par la foi, Dieu vous a entendu. Croyez que par la foi, Dieu vous a relevé. 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Je suis Raphaël Mambou et le nom de cette émission est Venez à Jésus. Nous nous retrouvons la fois prochaine, toujours sur le même thème. Ne crains pas. Que Jésus continue de vous bénir, que Jésus continue de vous garder. À la fois prochaine. Amen.
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3: Vous Bonjour à tous, je suis Raphaël Bambou, que Jésus vous bénisse, qui que vous soyez, où que vous soyez. Le nom de cette émission est Venez à Jésus. C'est une grâce, c'est un honneur, c'est un privilège de pouvoir vous retrouver encore aujourd'hui autour de la parole de Dieu pour partager toujours quelques versets bibliques sur le thème, la parabole du Samaritain. Et nous avons encore avec nous Jonathan Junior Bambou, qui est un grand enseignant de la parole de Dieu. Bonjour frère.
4: Bonjour et bonjour à vous tous qui venez de nous rejoindre.
3: Merci pour ta disponibilité, ce temps de sacrifice, que Dieu te bénisse de le rendre au centuple.
4: Amen.
3: Avant d'aller plus loin, je voudrais vous inviter à baisser la tête dans la prière pour dédier le reste des 30 minutes entre les mains du Seigneur. Prions. Père éternel, au nom de ton Fils Jésus-Christ, nous voici devant toi. Pour entendre ta parole, pour entendre ton messager, pour entendre ton message, Père. Oins ton serviteur, utilise-le. Oins-le avec puissance, Seigneur, que ton esprit l'utilise avec puissance. Bénis les différents auditeurs qui nous écoutent en ce moment, que ce soit sur Internet, sur des radios FM, bénis-les, Seigneur, afin que ton message soit répandu dans le monde entier, Seigneur, que des âmes soient sauvées et que ce message soit véhiculé par d'autres messagers, Seigneur. Parce que, après tout, c'est toi la source de tout message, c'est toi qui veux sauver, ce n'est pas nous. Au nom de ton Fils Jésus-Christ, nous avons ainsi prié. Amen.
4: Amen.
3: Nous sommes toujours en train de faire une toute petite étude sur la parabole du Samaritain. Jonathan Junior, membre, qu'est-ce que tu peux nous dire aujourd'hui de la part de Dieu sur cette parabole?
4: En tout cas, c'est une parabole qui nous enseigne et qui continuera toujours à nous enseigner.
3: Amen.
4: Je voudrais lire avec ceux qui nous écoutent, bien entendu, le texte de 1 Corinthiens, chapitre 10.
3: 1 Corinthiens, chapitre 10.
4: Au verset 12.
3: Verset 12.
4: La Bible dit ceci. Ainsi donc, que celui qui croit être debout prenne garde de tomber. Celui qui croit être debout prenne garde de tomber. Ça, c'est un message de Paul. Il s'adressait aux Corinthiens, c'était des chrétiens, leur disant que bon, si vous êtes sûr que vous n'avez pas choisi de reculer, prenez garde de tomber.
3: Faites attention.
4: Oui. En tout cas, une précision pour montrer que on peut réaliser que l'on est debout. C'est vrai, on peut, en s'examinant, se rendre compte que non, en tout cas, moi, je ne marche pas comme tel, je ne me comporte pas comme les autres, mais il faudra toujours faire attention, parce que il y a toujours comme une sorte de pression qui voudra toujours que nous puissions tomber. Tomber, c'est cette image qui nous ramène dans cette parabole du Samaritain, de cet homme qui était à Jérusalem et qui a quitté Jérusalem pour descendre vers Jéricho. Et le fait de quitter déjà Jérusalem et de descendre vers Jéricho, c'est déjà tombé aux yeux de Dieu. C'est déjà tombé. Ceci déjà est une preuve que l'homme ne devrait pas se glorifier. Et d'ailleurs, si on peut rentrer dans le contexte dans lequel Paul a dit ces choses, toujours dans 1 Corinthiens 10, nous verrons que tous les versets qui précèdent ce verset 12 parle d'un peuple qui est sorti d'Égypte et qui, au cours de leur marche, ont dû perdre la vie pour la plupart parce qu'ils ont choisi de désobéir à Dieu, c'est-à-dire de laisser Jérusalem et de descendre vers Jéricho. C'est un long texte que je peux quand même lire. On commence au verset premier. Ça, c'est Paul qui parle comme en exhortant les autres. Frères, je ne veux pas que vous ignoriez que nos pères ont tous été sous la nuée, qu'ils ont tous passé au travers de la mer. J'insiste, il dit, je ne veux pas qu'ils ignorent, il ne faut jamais ignorer ça. Verset 2, qu'ils ont tous été baptisés en Moïse, dans la nuée, dans la mer, qu'ils ont tous mangé le même aliment spirituel, qu'ils ont bu, tous bu le même breuvage spirituel, car ils buvaient à un rocher spirituel qui les suivait. Et ce rocher était Christ. Mais la plupart d'entre eux ne furent point agréables à Dieu, puisqu'ils périrent dans le désert. C'est-à-dire, ils ont été appelés à Dieu, mais ils sont morts pour la grande majorité des cas, des personnes. Et d'ailleurs, c'est connu, il n'y a eu que Caleb et Josué qui sont entrés. Donc tous, ils sont sortis, ils ont eu les âges, ils ont vu les grands miracles, mais ils ne sont pas entrés à Canaan.
3: Ils ont tous mangé la même nourriture, bu le même breuvage, ils ont tous eu le même berger, mais ils ne sont pas entrés.
4: Oui, aujourd'hui, il y a des gens qui rêvent de voir la manne. Eux, ils ont vu la manne, mais ils ne sont pas entrés. Ça, c'est très important. Verset 6. Or, ces choses sont arrivées pour nous servir d'exemple, afin que nous n'ayons pas de mauvais désirs comme ils en ont eu. Ne devenez point idolâtres, comme quelques-uns d'eux, selon qu'il est écrit, le peuple s'assit pour manger et boire, puis ils se levèrent pour se divertir. L'idolâtrie, c'est déjà, le fait de choisir l'idolâtrie, c'est déjà quitter Jérusalem pour descendre à Jéricho, c'est-à-dire quitter le point le plus élevé, pour descendre vers le point le plus bas. Parce qu'ils adoraient l'Éternel. Mais à un moment de leur vie, ils ont commencé à adorer autre chose que l'Éternel. Chose qui les a aussi entraînés à la mort. Verset 8. Ne nous livrons pas point à l'impudicité comme quelques-uns d'eux s'y livrèrent de sorte qu'il en tomba 23 000 en un seul jour. Ne tentons point le Seigneur comme les tenteurs quelques-uns qui périrent par le serpent. Ne murmurez point, comme murmurent quelques-uns d'eux, qui périrent par l'exterminateur. Verset 11. Ces choses leur sont arrivées pour servir d'exemple. Elles ont été écrites pour notre instruction. Et à nous qui sommes parvenus à la fin des siècles. Verset 12. Ainsi donc, que celui qui croit être debout prenne garde de tomber. Donc, comme nous l'avons dit précédemment, ce texte avait juste pour objectif de ramener les Corinthiens à ne pas oublier ce qui était arrivé aux autres. C'est comme Salomon a dit, il n'y a rien de nouveau sous les cieux. Si aujourd'hui on voit quelqu'un, c'était un grand homme de Dieu, et il est descendu plus bas et que les gens se plaignent, mais ce sont des choses qui ont déjà eu lieu dans le passé. Et l'histoire ne fait que se répéter. Et le Seigneur insiste. Que cette histoire-là qui ne fait que se répéter ne puisse pas se répéter dans ta vie, en fait.
3: Tout à fait.
4: Voilà, c'est pour cela. Paul, disant aux Corinthiens, a parlé de ce texte de Corinthiens, verset 12, que celui qui croit être debout, c'est-à-dire en tant qu'humain, on se connaît, comme Paul l'a dit, que personne ne connaît ce qui est dans l'homme, si ce n'est l'esprit de l'homme qui est en lui. C'est-à-dire, moi j'aurais du mal à connaître tous les fidèles que je connais. Non, mais chaque fidèle connaît sa vie. Il y a des fidèles qui vont chez les pasteurs pour mentir. Mais en fait, ils peuvent mentir les hommes de Dieu, si Dieu ne révèle pas à ces hommes de Dieu l'état d'âme de ses fidèles, mais ils ne peuvent pas mentir à leur conscience. Ils sont conscients de ce qu'ils sont. Alors, qu'ils sachent qu'il y a eu des gens aussi qui ne sont pas entrés à Canaan parce qu'ils ont suivi un mauvais chemin. Et si vous vous croyez, en fait, si vous savez que vous êtes dans le bon, vous vous attachez à Dieu, vous vous approchez toujours de lui, mais n'oubliez jamais que vous êtes un homme. Vous avez la faiblesse charnelle, vous devez toujours veiller, vous ne devez pas marcher en étant un homme plus sage que Dieu, non. Mais on doit marcher tout en sachant que non, on a toujours besoin de la dépendance du Seigneur, de nous attacher à la prière, de lire toujours la parole, de chercher toujours le soutien de Dieu, parce que non seulement il y a le diable, mais aussi notre nature pécheresse qui nous entraîne toujours à descendre à Jéricho. Je voudrais lire un texte dans le psaume 137. Nous allons voir la vie d'Israël toujours, qui s'est retrouvé dans un état qui l'a entraîné et qui l'a amené à devenir différent de ce qu'il était à l'époque. Et c'est un texte qui a aussi beaucoup de leçons, qui nous enseigne aussi beaucoup sur cette vie de quitter Jérusalem vers Jéricho. Et ici, je vois plus l'état dans lequel un homme peut se retrouver quand il quitte Jérusalem pour descendre à Jéricho. Je commence au premier verset. On va lire juste le premier verset jusqu'au verset 4. Sur les bords des fleuves de Babylone, nous étions assis et nous pleurions. Et nous, en nous souvenant de Sion, au sol de contrée, nous avions suspendu nos harpes. Là, nos vainqueurs nous demandaient des chants et nos oppresseurs de la joie. Chantez-nous quelques-uns des cantiques de Sion. Comment chanterions-nous les cantiques de l'Éternel sur une terre étrangère? Si ce texte est ici, pour ceux qui, si on peut rentrer dans le contexte, on commence par sur les bords des fleuves de Babylone, c'est-à-dire on parle de Juda. À la fin du royaume de Juda, Dieu a permis que les Babyloniens les prennent et les amènent en captivité par l'entremise du roi Nabucodonosor. En fait, les psaumes ont été écrits par beaucoup de gens. Donc c'est difficile de dire, par exemple, pour ce psaume que c'était David, parce que au temps de Nabucodonosor, David n'existait plus, il était déjà décédé. Ben, si c'était lui, donc c'est que Dieu lui avait révélé. Ça ne peut pas aussi m'étonner. David, c'était un prophète. Donc, si c'est lui qui a écrit ça, parce qu'ici, on n'a pas précisé l'auteur. Donc, si c'était lui qui avait écrit ce psaume, on peut dire que c'était aussi un homme qui voyait loin. Il a prophétisé de ce qui devait arriver. Comme on l'a dit l'autre fois, qu'un prophète, il voit au-delà du mur. Il sait la vision de Dieu, la pensée de Dieu. Ce peuple de Juda se retrouvant là à Babylone. Bien entendu, là, pour ceux qui se rappellent encore de l'histoire des hommes comme Shadrach, Meshach, Abednego, ils étaient dans ce lot des Juifs qui se sont retrouvés là-bas. Ils disent, là, sur le bord de Babylone, qu'ils étaient assis et ils étaient en train de pleurer. En fait, on peut dire qu'ils étaient dans l'autre rive. Hein, comme quand on est au Congo, à Kinshasa, dans l'autre rive, on voit facilement la rive de Brazzaville. Ceux qui sont également à Brazzaville, du côté du fleuve, ils voient Kinshasa.
5: Tout à fait.
4: C'est un peu la même chose. Ils étaient dans un bord de Babylone et ils voyaient Jérusalem. Ils étaient en train de pleurer. Un peu pour dire que quand on quitte Jérusalem pour descendre à Jéricho, en tout cas, le premier élément, la première attitude, c'est le regret. Si c'est vrai, on est aussi une personne qui est consciente. Parce qu'il y a des ceux qui quittent Jérusalem, qui descendent à Jéricho et qui sont toujours à l'aise dans cet état.
5: En fait, ils ne se sont jamais identifiés à Jérusalem.
4: Oui.
5: Quitter Jérusalem pour Jéricho et avoir une vie normale, c'est simplement pour moi l'image de quelqu'un qui ne s'est jamais identifié à Jérusalem. On va dire que c'est quelqu'un qui n'a jamais vécu vraiment une nouvelle naissance.
4: Oui, parce qu'en fait, il y a des textes qui nous enseignent, quand Pierre, par exemple, dit « Si vous avez goûté que le Seigneur est bon, il a tiré d'ailleurs dans le psaume, « Si vous avez goûté que le Seigneur est bon, approchez-vous de lui, pierre vivante, rejetée parmi les hommes. » En tout cas, celui qui a goûté que le Seigneur est bon, quand il quitte Jérusalem,
5: il doit avoir un goût amer.
4: Oui, même quand on parlerait d'un état de possession démoniaque. Mais après avoir posé des actes dus à la possession, quelque part, notre conscience doit amener l'homme à se retrouver dans la même situation que l'enfant prodigue, à dire, mais combien de serviteurs dans la maison de mon père ont de la nourriture en abondance, et moi ici je souffre. Non, je retournerai chez mon père, je lui dirai. En fait, si je vois ce jeune homme-là, il ne savait pas ce qui allait arriver, s'il allait rencontrer son père.
5: Tout à fait.
4: Il ne savait pas, mais il s'était dit,
5: vaut mieux là-bas que ce que je suis en train de vivre maintenant.
4: Je lui dirai en tout cas, considère-moi comme ton serviteur. Donc, il s'était préparé psychologiquement, mais Dieu lui a prouvé son père, qui représentait l'image de Dieu, lui a prouvé le contraire pour lui dire, non, moi je ne suis pas comme les hommes de la terre.
5: Tout à fait.
4: Quand tu viens à moi, Dieu n'est pas contre le méchant. Dieu ne veut pas que le méchant périsse, mais il veut que le méchant
5: abandonne.
4: Voilà, et qu'il revienne à lui. Lorsque nous sommes sur le bord de Jérusalem, c'est-à-dire dans la rive de ceux qui ont choisi de quitter la ville la plus élevée vers la ville la plus basse, c'est-à-dire vers Jéricho, parce que nous sommes dans cette parabole, on se retrouve dans une situation où nous pleurons. Nous pleurons, nous regrettons. Pourquoi nous avons quitté Jérusalem. Et également, il pleurait en se souvenant de Sion. C'est très important. Il se souvenait de Sion, de la présence de Dieu. Au sol de contrée, nous avions suspendu nos harpes. Les harpes, c'était des instruments de musique. Il dit, Là, nos vainqueurs nous demandaient des chants et nos oppresseurs de la joie. Chantez-nous quelques-uns des cantiques de Sion. Leur vainqueur, c'était les Babyloniens. En fait, eux là à Babylone, leur vainqueur s'est moqué d'eux. Mais chantez encore. Parce qu'au fait, quand ils étaient à Jérusalem, ils étaient un peuple qui glorifiait Dieu. Un peuple qui glorifiait la puissance des dieux.
5: Qui disait que Dieu était leur force, oui. Dieu était leur bouclier, Dieu était leur vainqueur, celui qui leur donnait des victoires.
4: Oui, il leur a délivré, ce qui reste toujours marqué jusqu'à ces jours. Mais si on peut se mettre encore à ces temps-là, ils étaient un peuple qui vantait toujours leur Dieu. Et ils étaient craints aussi par les peuples dans l'entour. Même les Babyloniens craignaient Israël parce qu'ils savaient qu'ils avaient un Dieu très puissant. Mais ce jour-là, ils se sont rendus, ils ont commencé à dire, en se moquant d'eux, ils ont voulu dire, vous voyez, ben, votre Dieu, il est aussi un peu comme tous les autres dieux, parce qu'aujourd'hui, on vous a vaincu. Et ils leur disent, mais chantez-nous quelques-uns de vos cantiques.
5: Les cantiques de Sion.
4: Les oppresseurs leur demandaient de la joie. C'est-à-dire, eux sont en train de pleurer, ils leur disent, mais
5: c'est
4: fou.
5: Non, en fait, tu sais, si on regarde dans un autre sens, ils n'ont pas tort de demander à Israël de se réjouir dans la pression, parce qu'en fait, s'ils se sont retrouvés dans cette situation, c'est parce que justement, ils ont abandonné Dieu.
4: Oui.
5: Vous avez abandonné Dieu. En fait, on va voir ça dans le sens plus spirituel. C'est les esprits méchants qui disent, bon,
4: mais oui,
5: chantez pour Dieu. Vous avez abandonné Dieu.
4: Justement.
5: Vous ne vouliez plus de Dieu.
4: Amen.
5: Vous étiez des hypocrites.
4: Amen.
5: Maintenant, vous avez les conséquences de vos actes. Ah. Alors, réjouissez-vous. C'est un peu aussi comme, je crois que c'est dans Ésaïe, où Dieu dit, ça doit être dans les prophètes, dans les grands prophètes, où Dieu dit aux pécheurs, il dit, comme tu n'as pas voulu entendre pendant la période où je te faisais des remarques, le jour où tu seras dans des difficultés, ben je vais rire de toi.
4: Oui, c'est dans Proverbe, chapitre 1er, où il y a beaucoup de textes de ce genre aussi. C'est un long chapitre, mais on commence au verset 25, non, verset 24. Puisque j'appelle et que vous résistez, puisque j'étends ma main et que personne n'y prend garde, c'est-à-dire étendre sa main, c'est sa parole. Puisque je donne ma parole, j'appelle, venez à moi, vous n'y prenez pas garde. Puisque vous rejetez tous mes conseils et que vous n'aimez pas mes réprimandes, moi aussi, je rirai quand vous serez dans le malheur.
5: Je me moquerai quand la terreur vous saisira.
4: Et ici, le Seigneur parle aussi de la grande tribulation. Il parle aussi de l'enfer.
5: Tout à fait.
4: Voilà.
5: Quand la terreur vous saisira comme une tempête, et que le malheur vous enveloppera, en fondront sur vous. Je rirai.
4: Oui.
5: Donc en fait, l'homme qui abandonne Jérusalem pour descendre à Jéricho va forcément finir par tomber par des malheurs.
4: Oui, forcément, c'est inévitable. Mais ce qui est merveilleux, Dieu nous l'a avisé déjà, il nous l'avise toujours, il nous avertit, il nous dit que Dieu va détruire, qu'il va détruire ce monde, il y aura des malheurs. Prenons ça en considération.
5: Hein? Écoute ce qu'il dit dans toujours Proverbe 1,
4: oui, on va
5: verset 32, je saute.
4: Oui.
5: La résistance des stupides les tue et la sécurité des insensés les perd. En d'autres termes, Dieu vous dit, abandonnez cette vie de péché, cette vie de débauche, d'impudicité, de mensonge, de pornographie, de vol, de meurtre, d'impudicité, de convoitise. Abandonnez la vie de Jéricho. Mais le monsieur résiste. Le monsieur dit à Dieu, ah, écoute, tu es un vieux Dieu, tu connais pas les réalités, nous sommes dans un monde moderne, nous vivons à une époque moderne, les choses se sont adaptées, tu devrais nous suivre, tu devrais t'adapter aux nouvelles réalités. Dieu dit, ceux qui résistent à ma parole sont des stupides et ils sont en train de mourir, et c'est vrai. Leur sécurité, c'est ça qui va les perdre. Ils se croient en sécurité à Jéricho. Non, Jéricho, nous l'avons vu, est une ville qui va être détruite. Jéricho est une ville sur laquelle plane la malédiction. Tu sais, il y a de ces malédictions qui sont encore, on va dire, comme des malédictions potentielles. Donc c'est comme une femme qui est enceinte. On la voit enceinte. Elle n'a pas encore accouché. Et le jour où elle accouche, c'est comme un salaire qu'on lui donne par rapport à son travail, par rapport à sa persévérance. Et c'est la même chose avec Jéricho. Il y a une malédiction sur Jéricho et sur ceux qui habitent Jéricho et sur ceux qui se rendent sur Jéricho. Et il y aura un jour d'accouchement, il y aura un jour où les salaires seront donnés. Jésus dit dans le livre d'Apocalypse, je viens bientôt et je viens avec ma rétribution. Je donnerai à chacun selon les œuvres qu'ils vont accomplir.
4: C'est très important. Mais Dieu nous donne la liberté. Il parle, il ne nous considère pas comme des robots. Hein, comme quelqu'un disait, non, mais Adam et Ève, Dieu savait, Dieu... mais Dieu, il a donné à l'homme la liberté.
5: Tout à fait.
4: Adam est tombé parce qu'il a choisi de librement de tomber. Dieu ne pouvait pas, et c'est la même chose que nous. Dieu nous laisse la liberté de choisir ce qui est bien et mal. Des fois, même quand nous choisissons ce qui est bien, on ne voit pas les applaudissements et des hommes et du ciel. Parce que l'homme a toujours tendance à cela, il veut toujours qu'on le félicite, qu'on lui donne des trophées, mais en fait, ce n'est pas ça. Dieu nous laisse la liberté. Hein, dans Apocalypse 22, il est dit ceci, « Que celui qui est injuste soit encore injuste » au verset 11. « Que celui qui est souillé se souille encore, et que le juste pratique encore la justice, et que celui qui est saint se sanctifie encore. » Un peu pour... C'est toujours dans le même sens, dans le même ordre d'idées. Tu veux le mal, continue. Tu veux être injuste, oui, continue. Et Dieu dit, voici, je viens bientôt. Et ma rétribution est avec moi, comme tu l'as dit, pour rendre à chacun selon ses œuvres. Tout ce qui arrivait à Israël, c'était des illustrations. Des illustrations pour nous éviter le malheur. Pour nous amener à comprendre que suivre le chemin de ceux qui quittent Jérusalem pour aller à Jéricho n'est pas une bonne solution. Parce que là, on se retrouve, comme dans ce texte de Psaume 137, dans une situation où nous serons en train de nous lamenter, de regretter pourquoi. Pourquoi? Ce n'est pas intéressant. Et là, nos vainqueurs, comme tu l'as dit, les démons sont des vainqueurs de beaucoup de chrétiens. Et ça, moi, je me dis toujours qu'il y a des chrétiens qui, lorsqu'ils servent Dieu, les démons rient. Il se moque de.
5: Tout à fait.
4: Et en tout cas, toi, tu dis aux gens des choses que toi-même, tu ne fais pas.
5: Tout à fait.
4: C'est vrai. Hein? Il y a un texte dans la Bible où la Bible dit que tu crois que Dieu existe. Oui, les démons aussi.
5: Ils croient
4: qu'il existe. Et ils tremblent. Ils tremblent. Mais il y a des démons qui ne tremblent pas devant des certains chrétiens. Ils disent oui. Lui, il est de notre côté. Hein? On peut prendre les cas des sept fils de Séva, du sacrificateur.
5: Tout à fait.
4: Ils étaient des exorcistes, mais ils ont voulu oser faire ce qu'ils pouvaient. Qui sait, moi, je dirais l'infaisable. Ils ne pouvaient pas faire ça parce que leur état d'âme, ou je peux dire, ils n'étaient pas droits pour le faire. Peut-être qu'ils avaient aussi quitté déjà Jérusalem pour descendre vers Jéricho. Mais ils sont allés délivrer quelqu'un.
5: Peut-être même qu'ils habitaient à Jéricho.
4: Oui.
5: Ils avaient trouvé domicile, ils étaient des résidents.
4: À Jéricho, c'est-à-dire ils avaient aimé le mal. Ils ont choisi le péché comme leur habit, voilà. Et ils sont allés pour pratiquer la délivrance. Dieu, il est Dieu. Il sait aussi humilier les gens. Il sait aussi prouver que moi, je suis Dieu. Et si tu ne restes pas avec moi, tu verras les conséquences. Qu'est-ce qui leur est arrivé? Cet homme-là s'est saisi d'eux.
5: Il a tabassé. Il a déchiré leurs habits. Ils sont partis en fuyant nus.
4: Voilà. C'est écrit dans la Bible.
5: Et toute la ville connaît l'histoire.
4: Oui. C'est écrit dans la Bible. Dieu, il est patient envers tous, envers nous. Il veut qu'on puisse se repentir. Et malheureusement, les gens choisissent de ne pas se repentir et choisissent toujours d'aider.
5: Écoutez en ce moment. Quitter Jérusalem pour Jéricho, ce n'est pas une bonne chose. Jérusalem est une ville de péché. Jérusalem est une ville de débauche, une ville d'impudicité, de mensonges, de meurtres, d'idolâtrie, de convoitise, de toutes sortes de péchés que Dieu déteste, réprouve. Mais Dieu veut sauver les habitants de Jéricho. Voilà pourquoi Jésus est entré plusieurs fois à Jéricho pour leur prêcher l'évangile. Pour leur annoncer l'évangile. Voilà pourquoi Dieu permet que vous écoutiez cette émission. Proverbe 1, verset 32. La résistance tue. La sécurité des insensés donne la défaite. Ne résistez pas à Dieu. Ne lui résistez pas. Vous pouvez nous résister à nous les hommes, mais pas à Dieu. Parce que c'est votre propre... Ne lui résistez pas. Vous pouvez nous résister à nous les hommes, mais pas à Dieu. Parce que c'est votre propre vie qui est en danger. C'est

0: par Jésus-Christ. Parce qu'en dehors de lui, il n'y a personne. Ce n'est ni le catholicisme, ni le protestantisme, ni les témoins de Jéhovah ou je ne sais quoi qui vont vous amener à Jésus-Christ, à Dieu. Non, c'est la personne de Jésus-Christ. Il vous aime, il ne regarde pas votre vie de péché, il ne regarde pas ce que vous avez fait avant, mais il regarde ce que vous voulez faire maintenant. Est-ce que maintenant vous voulez prendre un nouveau départ avec Jésus-Christ? Comme ce monsieur dans la parabole du fils prodigue. Il a vécu dans le péché, et puis à un moment il s'est assis, il a dit, mais qu'est-ce que je suis en train de faire? Chez mon père, je serais nettement mieux, même si j'étais le tout dernier des esclaves. Oui, si vous revenez à Jésus-Christ, même si vous occupez le niveau le plus bas, vous serez bien meilleur que tous les païens de ce monde. Si ce message vous a touché et que vous voulez demander pardon à Dieu, baissez simplement la tête dans la prière et répétez ces simples mots après moi. Dites, Père éternel, au nom de ton Fils Jésus-Christ, nous voici devant toi. Je te demande pardon. Pardon pour ma rébellion. Pardon pour ma vie de péché. Je prends l'engagement aujourd'hui et jusqu'à la fin de ma vie à suivre Jésus-Christ tous les jours de ma vie et dans tous les domaines de ma vie. Purifie-moi avec le sang de Jésus-Christ. Lave-moi avec le sang de Jésus-Christ. Je crois et je confesse que je prends maintenant un nouveau départ avec Jésus-Christ. Au nom de ton Fils Jésus-Christ, j'ai ainsi prié. Amen.
1: Amen.
0: Si vous avez fait cette prière, croyez que par la foi, Dieu vous a entendu. Je suis Raphaël Mambou et le nom de cette émission est Venez à Jésus. Nous nous retrouvons la fois prochaine, toujours sur le même thème, la parabole du Samaritain, avec Jonathan Junior Mambou. Que Jésus continue de vous bénir, que Jésus continue de vous garder. À la fois prochaine.
1: À la fois prochaine et que Dieu vous bénisse.
0: Amen.
1: Amen.
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3: Bonjour à tous, je suis Raphaël Mambou, que Jésus vous bénisse, qui que vous soyez. Cette émission est Venez à Jésus. C'est une grâce, c'est un honneur, c'est un privilège de pouvoir vous retrouver autour de la parole de Dieu pour partager quelques versets bibliques avec Jonathan Junior Mambou sur le thème « La parabole du Samaritain ». Bonjour frère.
4: Bonjour et bonjour à vous qui nous suivez présentement.
3: Merci pour ta disponibilité, ce temps de sacrifice.
4: Amen, que Dieu soit béni.
3: Avant d'aller plus loin, je voudrais t'inviter, Jonathan, à baisser la tête dans la prière pour dédier le reste des 30 minutes entre les mains du Seigneur. Prions.
4: Éternel Dieu, nous te bénissons pour ces instants que tu nous accordes. Il est écrit dans ta parole que là où deux, trois sont réunis, assemblés à ton nom, tu es au milieu d'eux. Seigneur notre Dieu, nous croyons que tu es au milieu de nous, au milieu de ceux qui nous écoutent, parce que Seigneur, tu fais chaque chose pour un but, et il y a un temps pour toutes choses. Que ce temps soit un temps béni, un temps où ton nom sera glorifié, un temps où nos cœurs vont être tournés vers toi, le chemin, la vérité et la vie. Nous avons ainsi prié. Au nom de Jésus-Christ, nous disons merci Seigneur Jésus-Christ.
3: Merci Seigneur Jésus. Amen.
4: Amen.
3: Nous sommes toujours dans cette parabole, la parabole du Samaritain. Dans Luc 10, verset 30, un homme descendait de Jérusalem à Jéricho. Il tomba au milieu des brigands qui le dépouillèrent, le chargèrent de coups et s'en allèrent le laissant à demi-mort. Un sacrificateur qui, par hasard, descendait par le même chemin, ayant vu cet homme, passa outre. Un lévite qui arriva aussi dans ce lieu, l'ayant vu, passa outre. Mais un Samaritain qui voyageait, étant venu là, fut ému de compassion lorsqu'il le vit. Il s'approcha et banda ses plaies, en y versant de l'huile et du vin, puis le mit sur sa propre monture, le conduisit à l'hôtellerie et prit soin de lui. Le lendemain, il tira deux deniers, les donna à l'hôte et dit, « Aie soin de lui, et ce que tu dépenseras de plus, je te le rendrai à mon retour. » Jonathan, qu'est-ce que tu peux nous dire aujourd'hui? Qu'est-ce que le Seigneur t'a mis à cœur aujourd'hui sur cette parabole?
4: En y versant de l'huile, le Seigneur nous dévoile au fait ses méthodes, ses traitements. C'est-à-dire, le traitement de Jésus est différent des traitements des hommes. Il y a des gens, par exemple, qui ont des problèmes de santé dus aussi quelque part à la désobéissance, par exemple, vis-à-vis de la parole. Il y a des maladies comme ça.
3: Tout à fait.
4: Elles sont légions. Il n'y a pas que le sida. Mm-hmm. Il y a beaucoup de maladies que les gens contractent parce que eux-mêmes, ils ont suivi leur propre voie. J'étais une fois quelque part avec un monsieur en train de travailler. Là, il vient et il venait acheter quelques produits. Il se plaignait. Non, je souffre des infections urinaires, tout ça. Et quand j'ai commencé à converser avec lui, il va m'avouer que non, je sais que c'est parce que je suis allé avec cette fille-là. En fait, c'était dans la fornication. Et je regrette encore parce qu'elle n'est pas seule, elles sont à deux. Alors, je l'écoutais. Alors, il s'est plaignait de me demandant des conseils parce que je suis aussi domaine médical. Alors, j'essayais de lui donner les conseils, mais je l'écoutais parce que je savais là où je devais atterrir. Et enfin, je lui dis, mais tu sais, je suis un peu touché parce que c'est vrai. Ta souffrance là, avec les traitements que tu es en train de prendre, c'est bon. Je sais que ça va aller. Mais en fait, ça, ce n'est qu'un traitement physique. Ça va passer. Parce que ma crainte, c'est la maladie déjà qui a atteint ton esprit. Parce qu'en faisant ce que tu fais là déjà, tu n'es plus en communion avec le Seigneur. Et je lui dis franchement que mon frère, il faut laisser cette fille. Ça, ce n'est pas une bonne vie. Pourquoi tu dois travailler pour ceux qui ne nourrissent pas? Il y a un verset qui dit ça dans la Bible.
3: Tout à fait.
4: Pourquoi travaillez-vous pour ceux qui ne nourrissent pas? Parce que ce qui nourrit, c'est la parole. La parole nourrit l'homme intérieur. Mais il y a des gens qui veulent travailler pour ceux qui ne nourrissent pas l'homme intérieur. Je lui dis, mais tu dois penser à ta vie. Tu ne dois pas prendre la vie à la légère. Tu dois donner ta vie au Seigneur. Et les traitements que le médecin de la terre apporte, c'est juste un traitement du corps.
3: Du corps.
4: Mais la seule personne qui peut traiter l'homme intérieur, c'est Dieu.
3: Je dirais même, et le corps, et l'homme intérieur,
4: oui.
3: C'est Dieu.
4: Oui, là tu as raison. Donc, Dieu apporte le traitement global. Il guérit l'âme, il guérit l'homme intérieur, il nous guérit aussi de nos maladies, parce que rien n'est impossible à Dieu. Et en y versant de l'huile, Jésus-Christ voulait aussi nous enseigner un autre aspect. Parce que l'huile, en fait, dans la Bible, nous enseigne aussi l'Esprit de Dieu. Et en fait, c'est ce que Jésus-Christ fait. Lorsque quelqu'un quitte Jérusalem et descend vers Jéricho, la chose que Jésus fait pour ramener l'homme à Jérusalem, c'est de lui envoyer l'Esprit.
3: Tout à fait.
4: Il faut que l'Esprit aille toucher le cœur de cet homme et l'amener à changer. Ça, c'est la méthode du Samaritain, de Jésus-Christ. En tout cas, c'est une méthode qu'il a toujours utilisée. Même nous, qui sommes chrétiens, lorsque nous ne connaissions pas le Seigneur, il nous amenait à comprendre que nous étions dans le mal. Même moi, personnellement, quand il m'est arrivé d'abandonner le Seigneur, au fait, c'est toujours l'Esprit de Dieu qui est venu me toucher, me dire « Non, tu es dans la mauvaise piste. » Et je suis retourné vers Dieu. C'est ça le rôle de l'Esprit. Il verse, quand le Seigneur vient trouver un homme à demi-mort, battu par les brigands, c'est-à-dire par des situations à cause de sa désobéissance à la parole, un peu l'attitude de Christ avant de verser l'huile. Hein, c'est l'amour qu'il manifeste à l'égard même de ceux qui choisissent le péché. Il est ému de compassion. Il s'approche, il verse l'huile. Son souci, c'est que cette huile-là puisse toucher le cœur de quelqu'un et l'amener à changer. Ça, c'est le souci de Dieu. Il veut que l'Esprit touche les cœurs des gens, que les gens ne résistent pas à l'Esprit. Jean chapitre 16, versets 7 à 11, la Bible dit ceci. « Cependant, je vous dis la vérité, il vous est avantageux que je m'en aille, car si je ne m'en vais pas, le Consolateur ne viendra pas vers vous. Mais si je m'en vais, je vous l'enverrai. Et quand il sera venu, il convaincra le monde en ce qui concerne le péché, la justice et le jugement. » C'est ça le travail de l'Esprit. Quand il vient, il convainc le monde. Il te dit clairement que ce que tu fais n'est pas bien. Moi, quand j'ai reçu Christ, d'abord on me prêchait Christ, mais je n'acceptais jamais Christ. Sur mon lit, dans la maison, rempli de fièvre. Alors là, j'ai vu ma mort, alors j'ai commencé à penser à toutes les paroles que j'avais écoutées. En fait, ce jour-là, c'était le travail de l'Esprit. J'avais reçu les sémences, la parole, mais maintenant l'Esprit est venu toucher les paroles. Parce que la parole de Dieu, elle ne retourne jamais auprès de Dieu sans effet, sans avoir accompli sa volonté. L'Esprit convainc. Donc c'est l'Esprit qui touche. Pour ça, moi je dis toujours, il faut parler. Même si la personne va se moquer de vous, il faut seulement parler. C'est l'Esprit qui fait le travail. C'est lui qui va toucher, même quand la personne va rentrer. C'est l'Esprit qui convainc du péché, qui vient amener l'homme à dire, lui dire ce que tu fais n'est pas bien. Et l'homme change et il se comporte comme Zachée. Parce que Zachée, quand il a reçu Jésus dans sa maison, il avait décidé de remettre tout ce qu'il prenait injustement. Pourquoi? Parce que le Seigneur était entré dans sa vie. Et le Seigneur, il fait toujours ça. Il verse l'huile, il convainc de la justice. En ce qui concerne du péché, parce qu'il ne croit pas en moi. La justice, parce que je vais au Père et que vous ne me verrez plus. Le jugement, parce que le prince de ce monde est jugé. Le Saint-Esprit vient convaincre. Et lorsque je pense au travail de l'Esprit, je vois aussi l'Église primitive. Moi, j'encourage beaucoup les bien-aimés que nous sommes à lire le livre des Actes des Apôtres. C'est un livre merveilleux où on voit l'œuvre de l'Esprit.
3: Quelqu'un même a même appelé l'Acte des Apôtres le livre de l'acte des Actes du Saint-Esprit.
4: Oui. En tout cas, c'est un livre qui nous montre le modèle des chrétiens. Aujourd'hui, les chrétiens d'aujourd'hui ne sont plus vraiment comme les chrétiens de l'Église primitive. Ils se comportent plus comme ça. Ils sont devenus comme des formalistes, des gens qui marchent selon les hommes, et des chrétiens qui prient presque plus, des chrétiens qui dorment seulement, qui jeûnent plus, qui trouvent des raisons. Or, l'Église primitive, c'était pas cette Église-là. C'est pour ça que c'était une Église puissante. Regardez par exemple l'attitude de ces gens quand Pierre était rempli de l'Esprit et quand il a prêché, où il a gagné 3000 âmes. Regardez l'attitude de ces gens qui ont été gagnés après avoir entendu Pierre. Au verset 37. Après avoir entendu ce discours, ils eurent le cœur vivement touché et dirent à Pierre et aux apôtres, « Hommes frères, que ferons-nous » C'est-à-dire, ils ont eu un cœur vivement touché.
3: Ils étaient bouleversés.
4: Oui. Seul l'Esprit de Dieu peut bouleverser le cœur de quelqu'un et l'amener à la raison.
3: Tout à fait.
4: Il peut bouleverser le cœur d'une personne, même si c'est une autorité. L'Esprit de Dieu est plus grand que les hommes. Et c'est l'arme par excellence. Je comprends même pourquoi Jean-Baptiste pouvait être tué par Hérode depuis, quand Hérode l'avait arrêté. Mais il n'arrivait pas à le tuer. Parce que quand il entendait, il restait perplexe. C'est comme ça que la Bible disait. C'est-à-dire, il manquait des mots. Il était conscient que ce que cet homme dit,
3: c'est vrai.
4: Malgré les gardes qu'il avait, il était, je peux dire, hypnotisé. Donc, en fait, nous avons besoin de l'Esprit.
3: Tout à fait.
4: Pour sauver ceux qui ont quitté Jérusalem vers Jéricho. Tu sais, il y a de ces textes hein, que simplement quelqu'un a écrit et qu'il a placé sur Internet. Que lorsque vous lisez seulement, l'Esprit vient vous toucher.
3: Ceci me fait penser au témoignage d'un évangéliste aux États-Unis qui disait qu'un homme était dans un bar, en train de boire de sa bière. Il avait beaucoup de problèmes. Et puis, quelqu'un se mettait à tourner les chaînes de télévision pour chercher un match. Et au moment où il tournait, il est tombé sur une chaîne chrétienne dans laquelle il a simplement entendu la phrase « Dieu vous aime ». On a tourné, il a demandé à ce monsieur-là de revenir sur cette chaîne religieuse. Ils ont refusé, il a donné de l'argent. Cet homme était sorti de ce bar-là, sauvé, et il avait donné sa vie à Jésus-Christ. Mmh. Simplement une petite phrase. Mmh. Dieu vous aime.
4: Ça, c'est vrai. Et Jésus-Christ a dit quelque chose en pensant à ce que tu dis aux pharisiens qui ne voulaient pas que les hommes continuent à le glorifier. Hein, quand il disait, entends-tu ce que les gens disent? Jésus leur a dit, si vous ne voulez pas qu'ils crient, même les pierres, ils vont élever la voix, ils vont chanter pour moi, pour le Seigneur, pour le glorifier. Pourquoi je dis ça? Je dis ça parce que moi, je suis fermement convaincu que même au travers de ce travail, de ce partage que nous faisons, s'il y a toujours, jusqu'à ces jours, des incrédules qui vont écouter, qui vont dire, ah, ils ont l'habitude de dire ça, mais je bénis Dieu parce qu'il y a des bonnes terres, des hommes qui vont écouter cette parole et la prendre avec un cœur honnête et sincère, comprenant que non, c'est vrai, ce sont des hommes, mais ce qu'ils disent, c'est la parole de Dieu. Et cette voie-là va les conduire dans l'éternité. Et cette assurance, je l'ai comment? Je l'ai simplement de celui qui convainc. Et celui qui convainc, c'est l'huile. C'est l'Esprit de Dieu. C'est le médicament même. L'antidote, l'un des antidotes que le Seigneur utilise pour amener l'homme vers lui. Pour amener l'homme à venir à lui. L'Esprit de Dieu, il convainc. Il amène l'homme à comprendre que tu vois, sans Dieu, tu ne peux rien. Donc, même ton argent-là ne peut pas te protéger. Même tes gardes du corps-là, ils sont limités. Même ton chien, il est limité. Il y a des choses qui peuvent les dépasser. C'est très important. Le Saint-Esprit, il vient, il amène la conviction. La conviction sur le péché, il amène l'homme à la repentance et ensuite à la conversion. Ces deux mots sont très importants aussi à comprendre. Parce que la repentance, c'est une chose, la conversion, c'est aussi une autre chose.
3: Est une autre.
4: La repentance, en fait, c'est l'acte de regretter douloureusement ses erreurs et ses péchés. Mais cet acte-là n'est pas, en fait, un changement de direction. Mais c'est aussi, ce n'est pas aussi un changement de vie. C'est-à-dire, quelqu'un peut...
3: On peut regretter,
4: oui.
3: mais on recommence.
4: Oui.
3: Juste après.
4: Ils sont nombreux, ils sont là toujours. Oh, je regrette. Oh, je regrette. Oh, je retombe. Oh, je regrette. Mais ils reviennent toujours. En fait, ça, c'est l'attitude qu'a manifesté Judas Iscariote. Matthieu chapitre 27, versets 3 à 5. C'est un verset qui peut vraiment mieux nous aider à comprendre ça. Alors, Judas, qui l'avait livré, voyant qu'il était condamné, se repentit. C'est comme ça qu'on a dit. Ce Judas-là, qui s'est pendu, il s'était d'abord repenti. Il se repentit et rapporta les 30 pièces aux anciens en disant « J'ai péché en livrant les 100 innocents. » Voilà. Donc, il a regretté douloureusement ce qu'il avait fait. Ils répondirent « Que nous importe, cela te regarde. » Judas jeta les pièces d'argent dans le temple, se retira et alla se pendre. Voilà. Donc, en fait, sa repentance n'a servi à rien. Sa repentance aurait servi à quelque chose s'il s'était converti.
3: Converti, tout à fait.
4: Voilà pourquoi nous disons que la conversion, elle, c'est l'acte par lequel celui qui s'est repenti décide de changer de comportement.
3: Tout à fait.
4: Il prend l'engagement de ne plus marcher selon la vanité de ses pensées, mais de marcher selon la parole de Dieu. Là, c'est la conversion. Alors pour ça, je vais lire Actes chapitre 2. Le verset 21 pour un peu asseoir cette pensée. La Bible dit ceci au verset 21. Actes chapitre 2, verset 21. Non, c'est Actes chapitre 3, verset 20, verset 19. La Bible dit ceci. Répentez-vous donc et convertissez-vous pour que vos péchés soient effacés. Tu vois? Donc, répentez-vous. Ça, c'est bien. Et convertissez-vous. C'est-à-dire, il faut se repentir, mais ce n'est pas fini. Et changer de vie. Prendre des décisions pour que le péché soit effacé.
3: Tout à fait.
4: Parce qu'on peut regretter. Mais si on ne change pas, le péché
3: demeure.
4: Voilà. Afin que des temps de rafraîchissement viennent de la part du Seigneur. C'est-à-dire, nous, chrétiens sur terre, nous attendons un rafraîchissement. C'est-à-dire, Jésus-Christ, il sera un rafraîchissement pour nous, chrétiens. Alors que nous attendons ces rafraîchissements, nous devons faire quoi? Nous devons nous repentir. Nous devons nous repentir et nous convertir, changer de vie. Car Jésus-Christ sera un rafraîchissement pour ceux qui se sont attachés à lui sur la terre. Pour ceux qui ont choisi de le suivre sur la terre. En fait, je peux m'appuyer sur un verset pour mieux illustrer cela. C'est dans le livre de Cantiques de Cantiques, le chapitre 3, si je ne me trompe pas. Cantique, non, le chapitre 4, verset 6. Cantiques de Cantiques, chapitre 4, verset 6. La Bible dit ceci. Avant que le jour se rafraîchissent et que les ombres fuient, j'irai à la montagne de Myre et à la colline de l'encens. C'est-à-dire, avant que les rafraîchissements n'arrivent, Jésus sera un rafraîchissement pour nous les chrétiens, parce que la vie chrétienne sur la terre n'est pas facile. Elle est difficile parce qu'il faut s'attacher à Dieu. Et d'un côté, la chair a ses désirs, il faut les priver de ses désirs.
3: Les attirances du monde.
4: Oui, ça c'est pas facile. Mais on doit vivre avec ces situations, ces douleurs alors qu'on a sur la terre. Mais le jour où le Seigneur viendra, nous nous rendrons compte que tous ces sacrifices n'étaient pas vains. C'est comme un monsieur qui disait à un homme de Dieu que je connais, il s'est retrouvé en Suisse. Alors ce monsieur-là lui dit, mais comment toi tu peux rester comme ça? Hein? Il y a des femmes, il y a des revues, tu peux prendre une revue, il y a des numéros de téléphone, tu appelles une femme, il vient, tu satisfais tes besoins sexuels. Comment tu peux rester comme ça seul? Tu trouves ça c'est normal? Ça c'est un besoin que tu dois satisfaire. Donc en fait, un homme de Dieu dit, mais tu ne comprends pas ce que tu dis. Tu ne comprends pas qu'en fait, en se livrant dans cette voie-là, tu te livres à l'ennemi, en fait tu te livres à la mort. Beaucoup de gens ne comprennent pas ça. Et cet homme a choisi de rester comme ça. Sa femme était loin, en Afrique, et lui il est resté en Europe. Il est resté seul, il est resté, je voulais dire comme ça, il s'est contenu à ne pas connaître une autre femme. Ce n'est pas toujours facile, mais le jour où le Seigneur viendra, tous ces chrétiens qui acceptent de souffrir pour la parole, le Seigneur sera un rafraîchissement pour eux. Nous attendons le retour du Seigneur et en attendant ce retour, nous devons rester à Jérusalem. Oui, le Seigneur nous donne l'huile, son huile nous aide à retourner à lui.
3: Et je voudrais dire par rapport au fait que le Seigneur donne de l'huile, il donne de l'huile à tous ceux et toutes celles qui en ont besoin.
4: Mm-hmm.
3: N'oublions pas qu'il ramasse et qu'il vient à l'aide de tous les demi-morts. J'aimerais que nous lisions l'histoire de de Élisée. Dans 2 Rois 4, 2 Rois 4, de 1 à 7. Une femme d'entre les filles des fils, une femme d'entre les femmes des fils de prophètes cria à Élisée en disant, « Ton serviteur, mon mari, est mort. » Et tu sais que ton serviteur craignait l'Éternel. Or, le créancier est venu pour prendre mes deux enfants et en faire des esclaves. Élisée lui dit, « Que puis-je faire pour toi? Dis-moi, qu'as-tu à la maison ?» Elle répondit, « Ta servante n'a rien du tout à la maison qu'un vase d'huile. » Et il dit, « Va demander au dehors des vases chez tous les voisins, des vases vides, et en demande pas un petit nombre. » Quand tu seras rentré, tu fermeras la porte sur toi et sur tes enfants, tu verseras dans tous ces vases et tu mettras de côté ceux qui seront pleins. Alors elle le quitta. Elle ferma la porte sur elle et sur ses enfants. Ils lui présentèrent les vases et elle versait. Lorsque les vases furent pleins, elle dit à son fils, « Présente-moi encore un vase. » Mais il lui répondit, « Il n'y a plus de vase. » Et l'huile s'arrêta. Je tiens à insister. Et l'huile s'arrêta. Jonathan, une femme a des dettes. Élisée lui dit, écoute, marche par la foi, fais ce que je vais te dire. Prends des vases et remplis ces vases d'huile. Nous avons dit que l'huile, c'est l'image du Saint-Esprit. Jésus-Christ, qui est le Samaritain par excellence, est en train de circuler dans ce monde. En train d'aller dans toutes les rues de New York, les rues de Paris, les rues de Tokyo, les rues de Kinshasa, de Bunia, de Katanga, de Lubumbashi, cherchant des hommes à qui il va donner de son huile. Ces hommes sont l'image de ces vases, Et il est en train de dire, présentez-moi des vases pour que je puisse remplir ces vases d'huile. Au verset 6, il est dit, et l'huile s'arrêta. L'huile ne s'arrêta pas d'elle-même. L'huile s'arrêta parce qu'il n'y avait plus de vases à présenter.
4: Voilà.
3: Tant qu'il y aura des vases vides, qui auront soif, qui auront besoin du Saint-Esprit, Jésus-Christ va verser de l'huile. Jésus-Christ va donner de son huile pour ranimer. Tu sais, en Israël aussi, l'huile était l'image, comme tu as dit à un moment, de rafraîchissement. C'est-à-dire que tu pouvais venir me voir. Israël, c'est un pays où il fait très chaud. Quand tu viens me voir, je te lave les pieds, je te montre à quel point tu as de l'importance pour moi. Mais je prenais aussi de l'huile et je versais sur ta tête pour que ça puisse te rafraîchir. Tu vois ? Tant qu'il y aura des vases vides, tant qu'il y aura des hommes et des femmes qui auront besoin d'huile, l'huile va couler. Mais il arrivera à une époque où, quand l'église sera enlevée, il n'y aura plus de vases vides. Il n'y aura plus de vases qui auront besoin d'être remplis du Saint-Esprit. Mon frère, ma sœur, vous qui êtes en train de nous écouter en ce moment, vous êtes peut-être un demi-mort, peut-être même une personne morte. Et le Samaritain par excellence est en train de circuler, est en train de vous parler au travers de ce message pour vous dire, l'huile n'est pas finie. Si ma mémoire me trahisse, il y a un verset qui parle que l'huile ne manquera pas dans ta maison. Mon frère, ma sœur, l'huile, c'est l'image du Saint-Esprit. Et si vous avez besoin du Saint-Esprit qui apporte la nouvelle naissance, qui apporte le rafraîchissement, Dieu est là, Jésus est là pour vous donner de cette huile. Il est là pour vous donner de cette huile. Mais tant qu'il y aura des vases vides, l'huile va couler. Le jour où il n'y aura plus de vases vides, l'huile va cesser de couler.
4: C'est très important. Je vais lire ce texte juste pour appuyer encore cette idée de cette maman qui a vu s'arrêter l'huile parce qu'il n'y avait plus de vases. Jésus a dit ceci dans Jean chapitre 7, au verset 37 à 39. Le dernier jour, le grand jour de la fête, Jésus se tenant debout, s'écria, « Si quelqu'un a soif, qu'il vienne à moi et qu'il boive. » Tu vois ? C'est-à-dire, si tu as soif, tu viens, tu vas boire.
3: Tu vas boire.
4: Donc, c'est un problème d'avoir soif.
3: D'avoir envie.
4: Oui.
3: Venez, c'est pour ça que Jésus a dit, « Venez à moi, vous tous qui êtes fatigués et chargés.
4: Oui. »
3: Je suis même tenté de dire, tu sais, il y a même des gens qui, soit, ce ne sont pas encore des demi-morts, mais des gens qui sont en train de tituber. Ils titubent parce qu'on les a roués de coups. parce qu'on les a dépouillés, parce que le diable a tenté de les tuer. Dieu leur a fait grâce de ne pas être de demi-morts, de ne pas être des morts spirituels, mais des hommes et des femmes qui sont en train de tituber. Donc, s'il continue, il va perdre connaissance, il va tomber dans cet état de demi-mort. Et Jésus dit, venez, je vais vous donner de l'huile. Je vais vous oindre de huile tout le corps. Mais il faut venir à Jésus-Christ. Il ne faut pas résister à Jésus-Christ.
4: Le dernier jour, le grand jour de la fête, Jésus s'étenant debout, s'écria, « Si quelqu'un a soif, qu'il vienne à moi et qu'il boive. »
3: Et c'est gratuit. Hein?
4: Oui. « Celui qui croit en moi, des fleuves d'eau vive couleront de son sein, comme dit l'Écriture. » Il dit cela de l'Esprit que devaient recevoir ceux qui croiraient en lui. Ça, c'est très important. Si Jésus disait ça, il voulait juste dire que si tu crois en moi, des fleuves vont couler en toi. C'est-à-dire l'eau, c'est aussi l'image de l'Esprit. De même que c'est aussi l'image de la parole, mais elle est aussi l'image de l'Esprit. Lorsqu'on croit au Seigneur, bien l'Esprit bouillit en nous. L'Esprit agite nos vies et nous dirige pour la gloire de Dieu.
3: Le Samaritain circule encore et il a de l'huile avec lui. Il cherche des hommes et des femmes pour qui il pourrait verser de son huile dans leur vie. Peut-être que vous avez besoin d'huile dans vos finances. Peut-être que vous avez besoin d'huile dans votre mariage. Peut-être que vous avez besoin de l'huile de Jésus-Christ dans votre commerce, dans votre entreprise, dans votre vie personnelle, dans votre vie de tous les jours. Le Samaritain par excellence, Jésus-Christ, est en train de circuler dans les villes et il cherche des hommes. Et en plus, tu sais, Jonathan, c'est gratuit. C'est lui-même qui a payé le prix. Il ne demande pas d'argent, il ne demande pas de jeûner, il ne demande pas de se flageller le corps, il ne demande pas de se meurtrir. Non, ce qu'il demande, c'est que vous veniez à lui.
4: Et ce que tu viens de dire est dans Ésaïe 55, verset 1. C'est-à-dire, venez acheter sans argent.
3: Venez.
4: Sans rien payer.
3: Vous n'avez pas, il n'y a rien qui puisse vous empêcher de recevoir l'huile du Saint-Esprit aujourd'hui dans votre vie. Ce que Dieu cherche, ce sont des hommes qui, comme tu as dit, qui vont se repentir et se convertir à Dieu. Ne vous limitez pas seulement à la repentance, mais convertissez-vous à Dieu. Mon frère, ma sœur, abandonnez la vie de péché et venez à Jésus. Si c'est cela votre désir, c'est très simple, baissez la tête dans la prière et répétez ces simples mots après moi. Père éternel, au nom de ton Fils Jésus-Christ, je viens à toi. J'ai entendu ton message, j'ai entendu ton appel. J'accepte Jésus-Christ comme mon Seigneur et mon Sauveur personnel aujourd'hui. Je prends l'engagement de suivre Jésus-Christ tous les jours de ma vie et dans tous les domaines de ma vie. Purifie-moi avec le sang de Jésus-Christ. Lave-moi avec le sang de Jésus-Christ. Et verse de ton huile dans ma vie et dans tous les domaines. Au nom de ton Fils Jésus-Christ, j'ai ainsi prié. Amen. Si vous avez fait cette prière, croyez que par la foi, Dieu vous a entendu. Je suis Raphaël Mambou et le nom de cette émission est « Venez à Jésus ». Nous nous retrouvons la fois prochaine, toujours sur le même thème, avec Jonathan Junior Mambou sur la parabole du Samaritain. Que Jésus continue de vous bénir, que Jésus continue de vous garder. À la fois prochaine.
4: À la fois prochaine, que Dieu vous aide à marcher par l'Esprit.
3: Amen.
4: Amen.
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Bonjour à tous, je suis Raphaël Mambou. Que Jésus vous bénisse, qui que vous soyez, où que vous soyez. Le nom de cette émission est Venez à Jésus. Nous diffusons tous les lundis, mercredis, 10h30, 11h sur Shalom Africa. Je répète, nous diffusons tous les lundis, mercredis, 10h30, 11h sur Shalom Africa. C'est une grâce, c'est un privilège, c'est un honneur de servir Christ, de marcher avec Christ, de parler de Christ, de partager Christ avec vous. Et vous aussi, c'est une grâce d'entendre Jésus-Christ. Ce n'est pas parce que nous sommes meilleurs, comme je le dis, ce n'est pas parce que nous sommes plus spirituels, ce n'est pas parce que nous sommes plus excellents, non. Simplement que Dieu nous a fait grâce, et à vous, et à moi, de pouvoir nous retrouver ce matin et partager quelques versets bibliques. Et comme l'apôtre Paul dit, cette grâce n'a pas été vaine, et c'est ce que je voudrais que ce soit pour vous et pour moi, que nous profitions au maximum de la grâce que Dieu nous fait aujourd'hui au travers de son Fils Jésus-Christ, pour nous corriger, pour nous instruire, afin que les écailles des yeux tombent. Je profite aussi pour remercier tous les partenaires, tous ces hommes et ces femmes qui nous soutiennent spirituellement, financièrement, matériellement. Que Jésus bénisse aussi tous ceux qui nous ont appelés pour nous dire que ces émissions leur ont apporté un plus. Que Jésus bénisse tous ceux qui ont donné leur vie à Jésus-Christ. Que Jésus-Christ bénisse tous ceux qui ont souhaité recevoir ces CD sur ces différents enseignements. C'est vraiment merveilleux, ça nous encourage dans ce que nous sommes en train de faire, pour la seule gloire de Dieu. Ce n'est pas pour notre gloire, pour la seule gloire de Dieu. Avant que nous continuions sur notre thème, le cœur de l'homme, qui est la quatrième émission aujourd'hui, je voudrais que nous prions afin de rendre gloire à Dieu pour ce moment. Père éternel, je voudrais te dire merci. Merci pour mon frère, merci pour ma sœur, merci pour tous ceux et toutes celles qui entendent cette émission en ce moment. Merci pour les responsables de la chaîne Shalom Africa. Bénis-les, Seigneur. Et au moment où nous allons partager quelques versets bibliques sur le cœur de l'homme, je voudrais que je disparaisse, que toi seul parais, Seigneur, que tu parles à ton peuple et à moi aussi. Car je veux être instruit de ta part. Nous voulons être instruits de ta part, car lorsque tu parles, ce n'est pas en vain. Tu n'as pas financé ces émissions pour juste parler, pour juste faire du bruit, pour juste qu'il y ait une émission. Mais tu poursuis un but. Merci Père, au nom de ton Fils Jésus-Christ. Amen. Nous sommes toujours en train de partager sur le cœur de l'homme. Nos textes de base, nous allons lire dans Marc 7, versets 21 à 23. Marc 7, versets 20 à 23, pardon. Jésus dit encore, « Ce qui sort de l'homme, c'est ce qui le souille. Car c'est du dedans, c'est du cœur des hommes, que sortent les mauvaises pensées, les adultères, les impudicités, les meurtres, les vols, les cupidités, les méchancetés, la fraude, le dérèglement, le regard envieux, la calomnie, l'orgueil, la folie. Toutes ces choses mauvaises sortent du dedans et souillent l'homme. Jésus-Christ, qui est Dieu, créateur de toutes choses, visibles et invisibles, tranche en disant à chacun d'entre nous que le cœur de l'homme est mauvais. Et que puisque le cœur de l'homme est mauvais, il ne produit que des mauvaises choses. Tout ce que nous voyons un homme faire n'est que le résultat de ce qu'il est à l'intérieur. Les adultères, c'est quelque chose de mauvais. Les impudicités, c'est quelque chose de mauvais. Les meurtres, c'est mauvais. Les mauvaises pensées, les vols, les cupidités, les méchancetés, la fraude, le dérèglement, le regard envieux, la calomnie, l'orgueil, la folie. Ces choses souillent l'homme. Pourquoi? Parce qu'elles sont mauvaises en soi. Il y a une théorie qui dit dans le monde que nous naissons bons, mais c'est le monde ou la société qui nous rend mauvais. Jésus-Christ ne le dit pas. Jésus-Christ dit que le cœur de l'homme est mauvais. Nous avons défini le cœur de l'homme comme étant le vrai homme intérieur. Nous avons dit que l'homme est esprit
il vit dans un corps et il possède une âme. Ce que vous êtes, c'est ce que vous êtes à l'intérieur. Vous n'êtes pas corps, âme et esprit. Moi, je soutiens la théorie que l'homme est esprit parce que Dieu nous a créés à son image et à sa ressemblance. Donc, si Dieu est esprit, nous sommes esprit, nous vivons dans un corps et nous possédons une âme. Et Jésus-Christ nous dit que toute personne qui n'a pas été changée par lui, en fait, cette personne est encore souillée. Cette personne vit encore dans le péché. Elle peut avoir toutes sortes d'abstinences, mais elle vit dans le péché. Elle est dans le péché. Vous pouvez avoir la meilleure des éducations, la meilleure des instructions, les meilleurs, les plus grands diplômes. Je ne suis pas contre les diplômes. Mais ce n'est pas ça qui change l'homme. Vous pouvez quitter Kinshasa, vous pouvez quitter Brazzaville, aller en Europe, aller aux États-Unis, aller au Japon, aller en Chine, aller même sur la Lune, à un endroit où vous pensez ne pas pouvoir pécher, vous allez vous rendre compte que si vous n'avez pas rencontré Jésus-Christ, si vous ne marchez pas avec Jésus-Christ, si Jésus-Christ ne vous a pas donné son cœur, si Jésus-Christ ne vous a pas donné un nouveau cœur, vous restez une personne mauvaise parce que vous allez produire de mauvais fruits. Jésus n'a-t-il pas dit « Reconnaît-on pas un arbre par ses fruits ?» Quel type de fruits produisez-vous en longueur de journée? Quel type de fruits produisez-vous en longueur de semaine, en mois, en semestre, en année? Vous allez vous rendre compte que si Jésus-Christ ne vous a pas donné un cœur nouveau, alors vous êtes quelqu'un de mauvais. Pourquoi je dis que c'est Jésus-Christ qui peut vous donner un cœur nouveau? Parce que nous l'avons vu dans les émissions précédentes, il n'y a que Dieu seul qui peut changer un cœur endurci en un cœur de chair. Il n'y a que Jésus-Christ qui peut donner qui peut changer un ancien cœur, un cœur mauvais, en un nouveau cœur. N'oubliez pas, le cœur, selon la Bible, c'est l'homme intérieur. Jésus-Christ peut changer votre vie aujourd'hui. Vous n'avez pas besoin d'aller voir un psychiatre, vous n'avez pas besoin de faire une liste, c'est une très bonne chose, une liste des mauvaises choses que vous pratiquez et vous dites, voilà, je ne ferai plus ceci, je ne ferai plus cela, ou prendre des résolutions chaque année. Ça ne marchera pas. Il faut naître de nouveau. Il faut que Jésus-Christ vous donne un nouveau cœur. Si vous n'avez pas un nouveau cœur, vous allez toujours retomber dans les mêmes choses. C'est comme quelqu'un qui a dit, vous pouvez prendre un mulet, lui donner la nourriture du cheval, l'entraîner comme un cheval, l'instruire, j'allais même dire, comme un cheval. Et le jour de la course, il va se comporter comme un mulet. Parce que ce n'est pas un cheval. Il faut un miracle, il faut une transformation, il faut un changement qui ne s'opère que par Jésus-Christ. Nous avons vu que dans les émissions précédentes que l'apôtre Paul fait une sorte de prière, dans Éphésiens 3, 17, où il dit que Christ habite dans nos cœurs, que Christ habite dans vos cœurs. C'est ça la nouvelle naissance, c'est ça le changement de cœur. Et nous avons vu aussi que l'apôtre Paul fait une autre sorte de prière, il exprime une autre façon de prier, il dit, je souhaite que Christ conduise vos cœurs. Et nous avons vu pourquoi, nous avons commencé à voir pourquoi. Premièrement parce que si Christ conduit nos cœurs, c'est le bonheur assuré. Si Christ conduit nos cœurs, c'est la prospérité assurée. Si Christ conduit nos cœurs, c'est la sécurité assurée. Oh mon frère, oh ma sœur. Lorsque Jésus-Christ vous conduit dans la vie, il n'est pas dit que toutes les choses seront toujours faciles. Lorsque Christ conduit votre cœur, il n'est pas toujours dit que les choses seront faciles, mais vous serez dans la sécurité. Vous n'aurez pas à craindre les sorciers, vous n'aurez pas à craindre les échecs, vous n'aurez pas à craindre les difficultés devant vous. Pourquoi? Parce que vous n'êtes pas seul. La Bible dit, celui qui est en nous est plus fort que celui qui est dans le monde. Qui est en nous? Si vous avez reçu Jésus-Christ, si Jésus-Christ vous a donné un nouveau cœur, Christ habite en vous. Et si vous le laissez conduire votre vie, celui qui est dans le monde ne vous vaincra pas. Pourquoi? Parce qu'il est déjà vaincu à la croix il y a 2000 ans.
Beaucoup d'hommes et de femmes ont reçu Jésus-Christ dans leur vie, mais ne veulent pas laisser Jésus-Christ les conduire dans leur vie de tous les jours. Et ça, c'est quelque chose. Jésus-Christ les conduire dans leur vie de tous les jours. Et ça, c'est quelque chose de mal.

verset 17. Ésaïe 48, verset 17. Ainsi parle l'Éternel, ton Rédempteur, le Saint d'Israël. Moi, l'Éternel, ton Dieu, je t'instruis pour ton bien. Si nous laissons Jésus-Christ conduire notre vie, notre cœur, Dieu va nous instruire pour notre bien. En fait, Dieu ne nous instruit pas pour son intérêt à lui d'abord. C'est pour notre intérêt. Écoutez, celui qui souffre lorsqu'il ne marche pas avec Christ, c'est vrai que Christ quelque part a mal, parce qu'il a souffert à la croix pour lui. Mais le premier à en souffrir, c'est d'abord celui qui ne marche pas avec Christ. Dieu nous dit qu'il veut nous instruire pour notre intérêt. C'est pour notre propre bien, c'est pour notre propre sécurité, c'est pour notre propre bonheur, c'est pour notre propre prospérité. Dieu ne nous a pas créés pour que nous passions notre vie, toute une vie à souffrir. Non. C'est dans notre intérêt de laisser notre cœur conduit par Jésus-Christ. Si Jésus-Christ ne conduit pas votre vie, qui conduit votre vie? Jésus disait de Satan, il ne vient que pour voler, égorger et détruire. Jésus a dit de Satan que Satan est un mercenaire. C'est quelqu'un qui cherche son intérêt. Il vient auprès de vous dans son intérêt d'abord. S'il ne trouve pas d'intérêt, il part, il vous abandonnera. Regardez ou lisez les histoires ou écoutez ces histoires ou parlez avec ces hommes qui ont pactisé avec le diable. Il y a eu des moments où le diable les a abandonnés. Pourquoi? Parce que c'est un mercenaire. Il n'est pas en peine des brebis. Il cherche son intérêt. Mais Jésus-Christ nous dit aujourd'hui qu'il veut nous instruire, il veut diriger notre vie, notre cœur, pour nous instruire dans nos propres intérêts d'abord, pour notre propre bien. Quand Jésus-Christ nous dit de changer de cœur, c'est dans notre intérêt. Quand Jésus-Christ nous dit de le recevoir comme Sauveur et Seigneur personnel, c'est dans notre intérêt d'abord. Les raisons sont multiples. Premièrement, c'est lui qui nous a créés. Donc si nous ne marchons pas avec lui, nous sommes rebelles. Nous devons un jour rendre compte à Christ de notre manière de vivre. Et au-delà de cela, il y a la vie éternelle, l'éternité après cette mort, après cette vie. Où allons-nous passer l'éternité? C'est dans notre intérêt de marcher avec Christ. C'est dans notre intérêt de nous laisser instruire, de nous laisser guider dans notre vie de tous les jours par Jésus-Christ. Dans Ésaïe 30, verset 21, il nous est dit ceci. Ésaïe 30, verset 21. Ésaïe 30, verset 21. Tes oreilles entendront derrière toi la voix qui dira « Voici le chemin, marchez-y, car vous irez à droite ou vous irez à gauche. » Là, Dieu est en train de nous dire qu'il sera notre guide. Si Jésus-Christ conduit notre cœur, Dieu devient notre guide. Et nous entendrons clairement dans notre esprit, clairement, même de façon audible, ne prends pas à gauche, prends à droite. Ne prends pas à droite, prends à gauche. Combien d'hommes et de femmes ont témoigné dans leur vie, que ce soit aux États-Unis, en Europe, ou même en Afrique, même ici à Kinshasa ou à Brazzaville, ont témoigné, pas personnellement vers moi, mais que j'ai entendu, des hommes et des femmes qui ont dit à un moment crucial, ils ont entendu une voix de leur dire, fais ceci, fais cela, ne touche pas à ceci. Ne parle pas de cette manière. Tais-toi. Parle de cette manière. Jésus-Christ nous dira lui-même dans les évangiles. Lorsque vous serez menés devant les juges, ne préparez pas votre défense. Car en ce moment-là, je vous donnerai une sagesse qui va surpasser. C'est dans la Bible. Écoutez mon frère, écoutez ma sœur. Je suis pour le Logos, je suis pour le Réma. Et je crois que et l'un et l'autre, c'est la parole de Dieu. Mais je suis aussi convaincu que les hommes et les femmes qui méditent la parole de Dieu, jour et nuit, qui la lisent, qui la relisent, sont des hommes et des femmes qui entendront au plus profond, pas forcément de façon audible,

0: Gloire à Dieu si on entend de façon audible. Mais je suis convaincu qu'ils entendront la voix du Saint-Esprit leur dire de faire ceci, de faire cela. Le Saint-Esprit va leur rappeler les paroles de Jésus-Christ. Et c'est ce que Jésus a dit. Le Saint-Esprit viendra vous rappeler toutes choses et vous enseigner toutes choses. C'est Jésus qui parle. C'est possible. C'est possible à un moment dans sa vie d'avoir besoin d'un conseil et d'entendre Dieu nous parler. C'est possible. Mais pour cela, il faut que ce soit Jésus-Christ qui conduise vos cœurs. Si ce n'est pas Jésus-Christ qui conduit votre cœur, alors c'est qui conduit votre cœur? Jésus dit dans Jean 14, verset 26, Jean 14, verset 26, « Mais le Consolateur, le Saint-Esprit, que le Père enverra en mon nom, vous enseignera toutes choses et vous rappellera tout ce que je vous ai dit. » Si Jésus-Christ conduit votre cœur, le Saint-Esprit, vous enseignera toutes choses. 2, vous rappellera les paroles de Jésus-Christ. Il peut arriver, c'est vrai, et c'est tout à fait normal que l'on ne maîtrise pas toute la Bible de Genèse à Apocalypse. On l'a lu un passage. Je me rappelle moi-même des fois personnellement, je me posais des questions sur certains sujets et j'ai entendu une voix qui me disait, et c'était un verset biblique, « Si on t'avait demandé quelque chose de difficile, tu l'aurais fait. Mais maintenant qu'on te demande juste quelque chose de simple, tu doutes. » C'est par rapport à l'histoire du général Naaman dans le livre des Rois. Pourquoi est-ce que Dieu a fait ça? Dieu m'a rappelé une parole qui se trouvait dans la Bible. C'est vrai, vous pouvez. Mais pour cela, il faut que Jésus-Christ conduise votre cœur. Il faut que Jésus-Christ conduise votre cœur tous les jours. Si Jésus-Christ ne conduit pas votre cœur, c'est autre chose qui conduit votre cœur. Dans Jérémie 49, il nous est dit ceci, Jérémie 49, verset 16. Jérémie 49, verset 16. « Ta présomption, l'orgueil de ton cœur t'a égaré. Toi qui habites le creux des rochers et qui occupes le sommet des collines, quand tu placeras ton nid au-dessus, quand tu placeras ton nid aussi haut que celui de l'aigle, je t'en précipiterai, dit l'Éternel. L'orgueil de ton cœur t'a égaré. » C'est quoi l'orgueil? L'orgueil, c'est refuser de reconnaître qu'on a tort, qu'on a mal fait, qu'on a mal agi. Jésus-Christ, rappelez-vous, dans Marc 7, versets 20 à 23, nous dit que le cœur de l'homme est mauvais. Jésus-Christ nous dit que si vous ne reconnaissez pas votre méchanceté, en fait, vous êtes orgueilleux. Et votre orgueil va précipiter votre chute. Je ne sais pas quelle est votre position. Je ne sais pas ce que vous faites dans la vie, vous qui m'écoutez en ce moment. Je ne sais pas. Mais ce que je sais, c'est que Jésus-Christ dit que si vous n'êtes pas né de nouveau, s'il ne vous a pas donné un nouveau cœur, s'il n'est pas celui qui dirige votre cœur et que vous ne le reconnaissez pas aujourd'hui, en fait, votre cœur est conduit par l'orgueil. Et la seule issue, le seul chemin là où vous emmène votre orgueil, c'est l'échec, c'est l'humiliation, la précipitation en bas. L'humilité précède la gloire, l'orgueil précède la chute. Voilà ce que nous lit le livre de Proverbes. Et c'est ce que Dieu vous dit ce matin. C'est ce que Dieu me dit ce matin. Ne soyons pas orgueilleux. Ne soyons pas rebelles. Ne persévérons pas dans la voie des méchants, dans la voie des ténèbres. Mais comme la Bible dit, déchirons nos cœurs devant Dieu. Reconnaissons devant Dieu que nous sommes pécheurs, que nous ne marchons pas selon la volonté de Christ, que nous ne laissons pas notre cœur dirigé par Jésus-Christ, que notre être intérieur n'est pas quelqu'un de nouveau, n'est pas quelqu'un de changé. Mon frère, ma sœur, je ne parle pas d'être membre d'une église, je ne parle pas d'être passé par les eaux du baptême, je parle d'une nouveauté de vie. Je parle d'être changé, je parle d'être transformé. Vous vivez dans l'adultère, vous vivez dans l'impudicité, vous vivez dans l'ivrognerie, vous vivez dans le mensonge, vous vivez dans la cupidité, vous vivez dans les excès, que ce soit dans le manger, que ce soit dans le boire. Déchirez vos cœurs devant l'Éternel aujourd'hui. Reconnaissez que vous êtes pécheurs. Ne vivez pas dans la voie de l'orgueil. Car il nous instruit. Ces émissions sont une instruction de Dieu dans notre propre intérêt. Il nous instruit dans nos intérêts. Que ce soit dans le domaine des affaires, laissez Christ diriger votre cœur. Je me rappelle, il y a quelques temps en arrière, je suivais le témoignage d'un chrétien qui disait qu'au début de ses affaires, lorsque sa femme lui conseillait de ne pas faire des affaires avec tel homme ou telle autre femme, il n'aimait pas ça. Il s'entêtait, il faisait. Et qu'est-ce qui se passait? Il ne réussissait pas. Et se posant des questions, mais pourquoi ça ne réussissait pas? Dieu lui disait, mais j'ai mis quelqu'un à tes côtés pour te soutenir dans ton ministère, dans le domaine des affaires. Et je parle à cette femme, je parle à ta femme pour t'instruire. Le problème, c'est que tu es orgueilleux et que tu ne veux pas l'écouter. Et quand il a commencé à écouter sa femme, ses affaires ont commencé à marcher de façon merveilleuse. Écoutez mon frère, écoutez ma sœur. Je suis convaincu qu'au plus profond de mon cœur, cette émission que vous suivez maintenant, c'est Dieu qui est en train de vous parler. Il ne vous parle pas directement, il vous parle par un canal qui s'appelle Raphaël. Mais ne voyez pas seulement Raphaël, voyez au-delà de Raphaël. Voyez que c'est Dieu qui est en train de vous parler. Voyez que c'est Jésus-Christ qui est venu frapper à la porte de votre cœur pour vous dire « Hé, Franck, hé, Charles, hé, Martine, hé, Perpétue, hé, Josué, change ton cœur. Laisse-moi changer ton cœur. » Ce n'est pas les bonnes résolutions, comme je l'ai dit, qui font que vous allez avoir un nouveau cœur. C'est un miracle de Jésus-Christ dans votre vie. Et Jésus-Christ est disposé aujourd'hui encore. N'est-il pas écrit dans le livre d'Apocalypse, « Je me tiens derrière la porte et je frappe. Si quelqu'un entend ma voix, ouvre. J'entrerai et nous aurons communion. Nous allons souper ensemble. » La porte, ouvrez la porte de votre cœur. Jésus-Christ veut devenir votre sauveur et votre Seigneur personnel aujourd'hui. Ne résistez pas, ce sont les orgueilleux qui résistent. Je ne vous connais pas, mais ce que je sais, c'est qu'il n'y a pas de hasard devant Dieu. Si vous entendez sa voix aujourd'hui, nous dit le Saint-Esprit, n'endurcissez pas votre cœur, comme au jour de la révolte, n'endurcissez pas votre cœur. Mais laissez-vous toucher, transformer par Jésus-Christ. Et afin qu'il vous donne un cœur nouveau, un nouveau départ. Si vous êtes de ceux et de celles qui voulaient faire cette prière, qui voulaient dire « Seigneur Jésus, viens changer ma vie, viens changer mon cœur, viens habiter dans mon cœur, viens diriger ma vie, viens diriger mon cœur. » C'est très simple. Baissez simplement la prière et faites cette prière après moi. Dites « Père éternel, au nom de ton Fils Jésus-Christ, je viens devant toi. Je te donne mon cœur. Je te donne ma vie. J'accepte Jésus-Christ comme mon Sauveur et mon Seigneur personnel. Je dis non aux œuvres des ténèbres. Je dis non aux œuvres de Satan. Je dis oui au fruit du Saint-Esprit. Je dis oui à Jésus-Christ. Je crois et je confesse qu'en ce moment, je suis une nouvelle créature, avec un nouveau cœur, une vie changée, un nouveau départ avec Jésus-Christ. Je crois que je suis enfant de Dieu héritier de Dieu, co-héritier de Christ maintenant, au nom de Jésus-Christ. Ainsi j'ai prié. Amen. Si vous avez fait cette prière, croyez par la foi que vous êtes changé, transformé, que vous êtes né de nouveau et que Christ vous a donné un nouveau cœur. Si vous avez besoin de conseils, si vous avez besoin de prières, si vous avez besoin d'être dirigé vers une église vivante, ou si vous avez besoin de commander cette série d'enseignements sur le cœur de l'homme, n'hésitez pas à joindre notre ministère, qui s'appelle le ministère Jésus pour tous, au plus 243 819 910 910. Je répète, au plus 243 819 910 910 ou au plus 243 991 100 100. Je répète, au plus 243 991 100 100. Le nom de cette émission est Venez à Jésus. Nous diffusons tous les lundis, mercredis, 10h30, 11h sur Shalom Africa. 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Je suis Raphaël Mambou. Que Jésus continue de vous bénir. Nous nous retrouvons la fois prochaine pour la suite sur cet enseignement, le cœur de l'homme. Que Jésus vous bénisse encore. Amen.
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2: Il est important d'avoir des projets dans la vie. Les projets sont le reflet de notre personnalité, de nos désirs et surtout de notre vécu. Nous projetons dans l'avenir ce qui est le produit de notre foi. Le projet est la visualisation d'une chose qui n'existe pas encore, mais en laquelle nous croyons. Ce qui est extraordinaire, c'est qu'il existe déjà par la pensée créatrice et positive en nous. En tant que pasteur, je dirais que la réussite d'un projet dépend de notre investissement, mais également de la foi avec laquelle nous manifestons notre désir d'accomplir une chose. Alors, la foi personnelle est très importante, mais je rajouterai ici qu'elle n'est pas suffisante. L'homme qui désire mener à bien son ou ses projets a absolument besoin de l'assistance de Dieu. Je voudrais donner deux conseils pour la réussite de nos projets. Le premier est inspiré d'une parole de la Bible dans le livre des Proverbes au chapitre 21 et au verset 5. Il est écrit « Les projets de l'homme diligent ne mènent qu'à l'abondance, mais celui qui agit avec précipitation n'arrive qu'à la disette. » Pour mener à bien un projet, il est très important de prendre du temps. Un grand général d'armée disait ceci, « Pour aller vite, il faut commencer par aller doucement. » Le deuxième conseil que je donnerai ici, je l'ai également trouvé dans le livre des Proverbes au chapitre 15, au verset 22. « Les projets échouent faute d'une assemblée qui délibère et ils réussissent quand il y a de nombreux conseillers. » Il n'est jamais bon d'accomplir des projets seuls. Que Dieu vous bénisse.
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4: Bonjour à tous, je suis Raphaël Mambou, que Jésus vous bénisse, qui que vous soyez, où que vous soyez. Le nom de cette émission est Venez à Jésus, c'est une grâce, c'est un honneur, c'est un privilège de pouvoir partager quelques versets bibliques sur le thème « Tu ne tueras point ou tu ne commettras point de meurtre », toujours avec notre invité, mon ami Pacheli Mabedi. Bonjour frère.
5: Bonjour frère Raphaël.
4: Merci d'avoir répondu présent à cette invitation, que Dieu te bénisse toi et ta famille. Avant d'aller plus loin, je voudrais vous inviter à baisser la tête dans la prière pour dédier le reste des 30 minutes entre les mains du Seigneur. Père éternel, au nom de ton Fils Jésus-Christ, nous voici devant toi pour entendre ta parole, pour entendre ton serviteur Pacheli. Père, oins-le, bénis-le, parle au travers de lui, Seigneur. Ton Fils revient bientôt. Combien d'hommes et de femmes sont en train de commettre des meurtres aujourd'hui, tant dans le cœur que dans la parole? Parle à chacun d'entre nous, Seigneur. Reprends-nous, corrige-nous, fais-nous du bien, afin que nous ne soyons plus des meurtriers. Nous avons ainsi prié. Amen.
5: Amen.
4: Pacheli, j'aimerais, avant que tu parles, j'ai eu à cœur de relire le verset d'Apocalypse 21, verset 8, et puis Apocalypse 22, verset 14. Je l'ai dit on l'a lu lors de la première émission, mais j'aimerais encore quand même le lire. Il est dit ceci, commençons verset 7 de Apocalypse 21. « Celui qui vaincra héritera ces choses. Je serai son Dieu et il sera mon fils. Mais pour les lâches, les incrédules, les abominables, les meurtriers, les impudiques, les enchanteurs, les idolâtres et tous les menteurs, leur part sera dans les temps ardents de feu et de soufre, ce qui est la seconde mort. » Dieu dit ceci, il y a deux catégories. Il y a ceux qui seront, après avoir vaincu, après avoir combattu le combat de la foi, ceux-là seront les fils de Dieu. Et Dieu sera leur Dieu. Mais il dit l'autre catégorie. Les lâches, les incrédules, les abominables, les meurtriers. On peut se limiter là. Parce que nous sommes en train de parler, nous sommes en train d'étudier sur le thème « Tu ne commettras point de meurtre » ou « Tu ne tueras pas ». La bonne version parle de « pas commettre un meurtre ». C'est quoi un meurtre? C'est une planification dans le but de ôter la vie de quelqu'un. Apocalypse 22, verset 15, à partir du verset 14, « Heureux ceux qui lavent leur robe afin d'avoir droit à l'arbre de vie et d'entrer dans les portes de la ville. Dehors les chiens, les enchanteurs, les impudiques et les meurtriers. » Deux catégories encore. Ceux qui lavent leurs vêtements et ceux qui refusent de laver leurs vêtements. Les meurtriers, c'est la catégorie de, je peux dire, je peux même dire d'aucune signification. Quand on va à l'église, on croit qu'on est chrétien. Quand on prêche, on croit qu'on est chrétien. Dieu dit la catégorie de ces hommes religieux qui vont à l'église mais qui pratiquent le meurtre et qui refusent de laver leurs vêtements dans le sang de Jésus-Christ. Il dit « dehors ». Pacheli, à qui dit-on dehors si ce n'est qu'à celui qui, soit il est entré, soit il veut entrer. Ça veut dire que Christ va mettre dehors deux catégories de personnes. Ceux qui sont entrés dans le royaume de Christ, mais qui pratiquent les œuvres des chiens, ils sont des enchanteurs, c'est-à-dire des magiciens, des impudiques, des meurtriers, des idolâtres, et ceux qui aiment et pratiquent le mensonge. Christ leur dit « dehors ». L'autre catégorie, ce sont ceux qui viennent. Christ leur dit « dehors, je ne veux pas de vous ». Pourquoi ? Parce que vos vêtements sont souillés par le péché. Mon frère, ma sœur, vous qui êtes en train de nous écouter en ce moment, on ne cherche pas à vous faire peur. Mais ma prière, comme le dit le titre de cette émission, « Venez à Jésus », est que vous veniez à Jésus tel que vous êtes et que vous participiez à ce lavage spirituel avec le sang de Jésus-Christ. Amen. Les meurtriers, ceux qui planifient de ôter la vie des autres, tant dans la parole, tant dans les pensées, tant dans les actes, Christ dit « dehors ». On peut être même prédicateur de l'évangile, comme toi et moi on est en train de faire, on est en train de partager les versets de lui, mais le jour de notre mort ou bien le jour de l'enlèvement, on est surpris, oh, on n'est pas parti. Mais pourquoi vous n'êtes pas parti? Mais parce que vous êtes des meurtriers. Vous engrossez les jeunes filles du quartier et puis vous faites des avortements. Et l'avortement n'est que... Vous avez planifié de coucher avec des jeunes filles et puis quand ça a bardé, allez, on va maintenant à l'avortement. Christ dit dehors. Pacheli, que peux-tu nous dire de plus aujourd'hui de la part du Seigneur sur « Tu ne commettras point de meurtre » ?
5: Aujourd'hui, j'aimerais encore appeler à nos frères et à nos bien-aimés, leur dire qu'il n'est pas encore trop tard pour changer de vie. Le frère Raphaël, tout à l'heure, dans le livre d'Apocalypse 21, il a épinglé le fait de ne pas purifier le côté extérieur de notre corps. Mais le Christ a besoin de l'intérieur. Nous devons laver l'intérieur. C'est vrai que actuellement, beaucoup de chrétiens ont perdu ces différentes valeurs identifiées réellement à Jésus-Christ. Comment est-ce qu'on peut être identifié à Jésus-Christ? C'est en ayant une marche comme celle de notre Seigneur et de notre Maître. Aujourd'hui, j'aimerais que nous puissions partager sur le livre de la Genèse à partir du verset du chapitre 37, pardon. Nous allons prendre le verset 3 à 11 où nous sommes en train de voir le récit sur notre frère Joseph. Le frère Raphaël, oui, vous pouvez nous aider avec la lecture.
4: Genèse 37, verset, à partir du verset 3. Oui. Israël aimait Joseph plus que tous ses autres fils parce qu'il avait eu dans sa vieillesse. Et il lui fit une tunique de plusieurs couleurs. Ses frères virent que leur père l'aimait plus que tous, et ils le prirent en haine. Ils ne pouvaient lui parler avec amitié. Joseph eut un songe, il le raconta à ses frères qui le haïrent encore davantage. Et il leur dit, écoutez donc ce songe que j'ai eu. Nous étions alliés les gerbes au milieu des champs, et voici ma gerbe se leva et se tint debout, et vos gerbes l'entourèrent et se prosternèrent devant elle. Ses frères dirent, « Est-ce que tu régneras sur nous? Est-ce que tu nous gouverneras ?» Et ils le haïrent encore davantage à cause de ses songes et à cause de ses paroles. Le verset qui suit, « Il eut encore un autre songe, et il le raconta à ses frères, et il dit, « J'ai eu encore un songe. » Et voici le soleil, la lune et les 11 étoiles se prosternaient devant moi. Et il le raconta à son père et à ses frères. Son père le reprimanda et lui dit, « Que signifie ce songe que tu as eu? Faut-il que nous venions, moi, ta mère et tes frères, nous prosterner en terre devant toi ?» Ses frères eurent de l'envie contre lui, mais son père garda le souvenir de ces choses.
5: Amen. Nous voyons déjà dès les bases qui sont jetés dans ce récit, dans cette histoire, que tout est parti de la confection d'une tunique qu'on a fait offert à notre frère Joseph. Le vêtement que son père lui avait donné, parce qu'on nous dit que Joseph a eu David dans sa vieillesse, il a porté une plus grande admiration.
4: Tu veux dire que Israël a eu Joseph dans sa vieillesse, parce que voilà. Tu as parlé de David.
5: Voilà. Puisqu'il aimait tant et il lui a confectionné une tunique. Cette tunique a été à la base de tant de problèmes. Joseph n'avait rien réclamé auprès de son père, mais son père avait trouvé bon pour manifester de la manière extérieure cette joie qu'il avait d'avoir ce fils. Il lui a confectionné une tunique. Mais ce qui m'a surpris est que nous sommes en train de parler de ne point commettre de meurtre, tiré du livre d'Exode 20:13, où commettre un meurtre est synonyme d'ôter la vie à quelqu'un de manière planifiée. Si nous avançons un peu plus loin, toujours dans le livre de la Genèse 37, là au verset 19, nous allons voir ce que nous appelons une machination ou un complot qui est élaboré par les frères de David et de Joseph, pardon, pour pouvoir lui ôter la vie. Le frère Raphaël peut nous lire dans le livre de Genèse 39 à partir du verset 19 pour voir comment est-ce que ses frères ont mis en place tout un mécanisme pour pouvoir ôter la vie à leurs frères.
4: Je crois que je commencerai au verset 18. Ils le virent de loin, ils virent Joseph de loin, et avant qu'il fût de près, ils complotèrent de le faire mourir. Verset 19. Ils se dirent l'un à l'autre, « Voici le faiseur de songes qui arrive. Venez maintenant, tuons-le et jetons-le dans une citerne. Nous dirons qu'une bête féroce l'a dévoré et nous verrons ce que deviendront ses songes. » Ruben entendit cela de leurs mains et dit, « Ne lui ôtons pas la vie. » Ruben leur dit, « Ne répandez point de sang. Jetez-le dans la citerne qui est au désert et ne mettez pas la main sur lui. » Il avait dessein de le délivrer de leurs mains pour le faire retourner vers son père.
5: Amen. Nous voyons clairement comment est-ce qu'un complot a été manigancé tout autour de l'arrivée de Joseph. Celui-ci venait dans une très bonne intention, car son père était inquiet d'avoir laissé ses fils aller nourrir les brebis qu'ils avaient dans la famille. Il s'est dit... ce serait intéressant. Moi, j'ai vu l'âge, je ne pourrais pas me rendre jusque là où sont tes frères. Tu peux prendre ces quelques gâteaux, ces quelques fromages qu'il y a dans la maison pour aller rendre visite à tes frères. Et comme ça, tu pourras nous ramener des nouvelles de leur part. David est parti avec une telle joie d'abord de découvrir la campagne, de découvrir aussi cette vie que ses grands frères menaient lorsqu'ils allaient faire paître le troupeau de leur père. Et celui-ci était dans la joie non seulement d'apporter quelque chose à ses frères pour pouvoir manger, mais il était dans la joie de retrouver sa famille. J'aime ce récit où on nous parle de l'enfant prodigue qui était autrefois parti, mais quand il est revenu vers son père, il y avait une joie auprès du père parce que il s'est fait qu'il y avait plusieurs années qui se sont écoulées, ou plusieurs mois, ou plusieurs semaines, où ils étaient séparés. Les moments de retrouvailles, les moments de rencontre sont toujours des moments particuliers pour des frères d'une même famille, ou même pour des frères d'une... Mais voilà que David, dans cette intention, dans cette pensée de retrouver sa famille, est victime d'une ou d'un complot élaboré de la part de ses frères.
4: Tu veux parler de Joseph?
5: De Joseph, excusez-moi.
4: Écoute ça, Proverbe 10, verset 11. La bouche du juste est une source de vie. J'essaie seulement de voir ce verset dans le sens du méchant même. La bouche du méchant est une source de mort. Quand il parle, le méchant, il dit des choses qui viennent du fond de son cœur. Et son but est de faire du mal. Son but est de blesser. C'est un peu dans le cas, un peu dans le cas de Joseph ici. Dès qu'on a vu Joseph, on s'est dit, celui-là, là, attends, on va le tuer. Tu vois, ils exprimaient ce qu'ils avaient dans le cœur depuis longtemps.
5: Depuis très longtemps.
4: Le pauvre garçon, il n'a rien demandé à personne. Il se lève un matin, ah mais j'ai fait un rêve. C'est quoi le rêve? Non, j'ai vu vos gerbes se prosterner devant lui. Et puis encore, il fait un rêve. Ah, j'ai vu le soleil, la lune et les étoiles se prosterner devant moi. Automatiquement, on commence à le haïr. Et quand on hait quelqu'un, en fait, dans son cœur, on est en train de le tuer. Rappelle-toi ce que Jésus dira dans le livre de Matthieu. C'est du fond du cœur que viennent les souillures.
5: Amen.
4: Les meurtres, Amen. Les pensées de meurtre. Pacheli, qu'on ne se trompe pas, qu'on ne te trompe pas. Avant de tuer quelqu'un, je parle du meurtre, hein. Je ne parle pas de légitime défense, tu es dans ta maison et puis subitement quelqu'un vient t'attaquer et pour te défendre, tu es obligé de lui ôter la vie. Nous parlons du meurtre, ça veut dire que je quitte chez moi dans l'intention de physiquement, on n'a pas tué Joseph. En fait, leurs paroles ont fait que déjà spirituellement et émotionnellement et psychologiquement, on l'a tué.
5: Il lui avait déjà ôté la vie.
4: On lui a ôté la vie. Qu'est-ce qu'il est dit? Ils le virent de loin et voyant qu'il était près d'eux. Verset 18 de Genèse 37. Ils complotèrent de le faire mourir. Donc, ils ont fait des réunions. Mon frère, est-ce que tu imagines qu'il y a des hommes et des femmes qui font des réunions en ce moment, aujourd'hui à notre époque, pour tuer les gens?
5: Si.
4: Et pour tuer, ce n'est pas forcément physiquement. Ça peut être on fait des réunions contre toi pour que tu n'aies pas un travail. Pour que tu n'aies pas des hommes et des femmes, des associations de criminels en fait, des associations de meurtriers aux yeux de Dieu, pour que l'autre n'avance pas, pour que tel pays n'avance pas, pour que telle communauté ne progresse pas, pour que telle catégorie de personnes, et des fois même on a vu ça dans les universités,
5: pour que l'évangile n'atteigne pas aussi certaines contrées,
4: pour que l'évangile n'avance pas, pour que des hommes et des femmes ne soient pas sauvés. Tu imagines, il y a des gens, je me rappelle, je ne sais pas dire si cette histoire est vraie, mais j'avais entendu parler de cette histoire par un pasteur. Ici, dans la ville de Kinshasa, il a été brûlé plus de 150, un lot de plus de 150 cartons de Bible. On a acheté, les hommes ont acheté des lots de Bible et les ont brûlés. Quel est le but? Le but est d'empêcher les gens d'entendre l'évangile. En fait, ce genre de personnes sont des meurtriers. Parce que s'il y a des gens qui n'entendent pas l'évangile, ils vont en enfer. Donc c'est une manière de dire que ces personnes-là ont spirituellement tué ces personnes. Le meurtre est un péché. Mon frère, ma sœur, vous qui êtes en train de nous écouter en ce moment, ne soyons pas comme les frères de Joseph de cette époque de Genèse 37. Ils se mettent ensemble dans le but de faire du mal à quelqu'un d'autre. C'est dangereux et c'est un péché.
5: Ce que nous sommes en train de vouloir dire tout simplement, c'est que il faut se démarquer de cette attitude meurtrière. Parce qu'il y a eu Ruben qui va s'opposer à cet acte ou à ce geste que ses frères ont voulu poser sur leur jeune frère cadet. Dans nos différentes familles aussi, il nous arrive de vivre ce genre de situation.
4: Tout à fait.
5: Parce que papa ou maman a un regard un peu plus de douceur sur l'un de nos cadets ou l'un de nos frères, nous nous sentons rejetés par le reste de la famille. Il est important, lorsque nous avons quelque chose à cœur, lorsque nous avons une préoccupation, lorsque nous sentons que nous avons besoin de quelque chose, parce que il est difficile lorsque vous avez un désir dans le cœur, tant que vous ne l'avez pas fait savoir, tant que vous ne l'avez pas fait connaître, si les fils de José et les fils d'Israël avaient tout simplement demandé à leur père que nous avons besoin aussi que tu nous confectionnes une tunique
4: de plusieurs couleurs. Après tout, nous sommes tes enfants.
5: Ils étaient légitimement les enfants d'Israël. C'était au père de voir si il était en mesure de leur offrir cela. Tant que vous avez des désirs que vous ne faites pas savoir, tant que vous avez des réclamations que vous ne faites pas savoir, que vous trouvez être vous êtes dans vos droits d'entrer en possession de ce que vous êtes en train de demander, il est simple, l'acte le plus simple à faire, c'est de le faire connaître. Parce que lorsque vous ne faites pas connaître vos désirs, même le Père nous dit que nous puissions lui faire connaître nos désirs par des supplications, par la prière. Parce que lorsque nous le ferons, c'est en ce moment-là que le Père saura que, même si on dit qu'il sonde les cœurs et les reins et qu'il connaît cela au préalable, mais la moindre des choses est de lui faire savoir. Tu as besoin d'un emploi, demande au Seigneur. Tu as besoin d'une restauration de la santé, demande au Seigneur. Ne vois pas la bénédiction de ton frère ou de quelqu'un qui est à côté comme étant un frein pour toi. Tu puisses le jalouser. Non, tu as un besoin. Tourne-toi vers le Seigneur et demande-lui cela afin que tes recommandations ou tes désirs soient ici exaucés.
4: Écoute, je viens de penser à l'histoire de Jésus. Dans Matthieu 26, je viens de penser à Jésus dans les évangiles. Matthieu 26, verset 1. Lorsque Jésus eut achevé tous ses discours, il dit à ses disciples, « Vous savez que la Pâque a lieu dans 2 jours et que le Fils de l'homme sera livré pour être crucifié. » C'est toujours pour parler du meurtre. Hein? Alors les principaux sacrificateurs et les anciens du peuple se réunirent dans la cour du souverain sacrificateur appelé Caïphe. Et ils délibèrent sur les moyens d'arrêter Jésus par ruse et de le faire mourir. Mais ils dirent que ça ne soit pas pendant la fête afin qu'il n'y ait pas de tumulte parmi le peuple. Voilà un autre exemple de meurtre. Voilà pourquoi on dit toujours que Joseph est un type de Christ. Un complot par jalousie. Parce qu'en fait, Jésus n'a rien fait de mal. Qu'est-ce que Jésus a fait? Il a guéri. Il a prêché. Il a purifié les lépreux. Il a restauré des vies. Il a fait connaître au monde qu'il était le Fils de Dieu, qu'il était Dieu. Mais en récompense, les religieux juifs de son époque se mettent ensemble, discutent ensemble, délibèrent ensemble, projettent, bref, ils font un complot.
5: Ils prennent tout leur temps pour réaliser cela.
4: Pour tuer quelqu'un. Jésus n'est pas mort à la croix. Non, Jésus a commencé à mourir à partir de ce genre de verset. Je t'en prie, Patrick.
5: J'aimerais juste relire cela. Matthieu 26, à partir du verset 4, il est dit, « Ils décidèrent d'un commun accord de s'emparer de Jésus par ruse pour le faire mourir. Cependant, il se disait, il ne faut pas agir pendant la fête pour ne pas provoquer des meutes parmi le peuple. »
4: Des religieux, des gens qui sont censés être le sel de la terre et la lumière du monde, des gens qui sont censés être des exemples, ils complotent de tuer quelqu'un, ils complotent de faire un meurtre, ils complotent de détruire la vie de quelqu'un. C'est pour cela, Pacheli, il faut faire très attention. Dieu n'a pas créé la religion. Jésus n'est pas une religion. Jésus est une personne vivante. Des chefs religieux se mettent ensemble pour tuer. Si si des religieux peuvent tuer, si des pasteurs peuvent tuer, si des évêques peuvent tuer, si des responsables au plus haut niveau d'une communauté peuvent s'assembler et commettre des meurtres, à combien plus forte raison des gens qui sont plus bas. Le meurtre est un péché. Et j'aime ce que Jésus dira dans le livre de Jean, il dira, vous avez pour père le diable, il est meurtrier dès le départ, dès le commencement. Il veut seulement voler, égorger et détruire. La Bible nous dit, mon frère, la Bible nous dit, ma sœur, tu ne commettras point de meurtre. Le meurtre, ce n'est pas seulement tuer quelqu'un physiquement, mais on peut commencer à le tuer déjà dès le départ. On peut tuer sa réputation. Je me rappelle, à cette époque-là, je ne priais pas. J'ai lu un livre d'un auteur américain, je préfère taire le nom, qui disait que beaucoup de pasteurs aux États-Unis ont vu leur ministère taché, sali, parce qu'ils ont manqué de sagesse. En fait, qu'est-ce qui s'est passé? Des gens ont comploté de salir leur ministère. Donc, en fait, ce sont des meurtriers. Vous savez, quand on salit le ministère de quelqu'un, lorsqu'on salit la réputation de quelqu'un, surtout d'un homme de Dieu, Satan sait qu'il va toucher des multitudes. Il sait que si un pasteur de 50 000 membres de l'Église tombe dans le péché, ben il se dit que, il va se dire, bon, je peux peut-être récupérer 20 000. 20 000 âmes en enfer, ce n'est pas peu de choses. Ce n'est pas peu de choses, Pachéli. Tu ne commettras point de meurtre. Ne soyons pas comme ces religieux qui se sont assemblés pour tuer Jésus. Pour tuer. Et tu sais, quand on voit Jésus ici, on peut aussi voir Jésus, le corps de Christ.
5: Amen.
4: Nous ne devons pas faire partie de ces hommes qui projettent, qui calculent, qui planifient, qui arrangent les choses de manière à ce que, bon, je vais m'arranger pour que Pachéli tombe dans le péché. Non, mon frère, non, ma sœur. Le meurtre est défendu. Si vous êtes un meurtrier et que vous voulez demander pardon à Dieu, Dieu vous donne l'opportunité aujourd'hui de commencer un nouveau départ. Parce qu'il vous aime, la Bible dit qu'il a tant aimé le monde qu'il a donné Jésus-Christ, afin que quiconque croit en lui ait la vie éternelle. Amen. Si c'est cela votre désir, c'est très simple. Baissez la tête dans la prière et le frère Pachéli va nous conduire dans une prière de repentance et d'acceptation de Christ. Je t'en prie, frère.
5: À l'écoute de cette parole, j'aimerais tout simplement lancer un appel. Là où vous êtes, si vous pouvez baisser la tête et répéter ces quelques mots en disant « Seigneur Jésus-Christ, j'ai comploté et je me suis assis à la table de ceux qui ont élaboré de commettre un meurtre. Mais ce matin, je me reconnais pécheur et j'accepte par ta mort et par ta résurrection de délaisser ce chemin et de... »
4: Amen. Si vous avez fait cette prière, croyez que par la foi, Dieu vous a entendu. Nous nous retrouvons dans quelques instants, juste après ce message publicitaire.
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4: Bon retour à l'émission Venez à Jésus. Je suis Raphaël Mambou et je suis toujours en compagnie de Pachéli Mabedi. Vous avez écouté ce thème sur Tu ne commettras point de meurtre. C'est une grâce. Comme je le disais, comme on l'a dit dans les émissions, nous ne sommes pas là pour vous faire du mal, pour vous choquer, pour vous détruire, mais pour vous faire connaître la voix de Dieu, pour vous faire connaître la vérité de Dieu. Et je crois au plus profond, exploite ce thème de façon à ce que Dieu puisse parler avec vous. Et notre prière est que vous puissiez nous retrouver la fois prochaine, toujours sur le même thème. Pachéli?
5: Ce sera avec un grand plaisir.
4: Que Jésus continue de vous bénir, que Jésus continue de vous garder à la fois prochaine, toujours sur le même thème. Amen.
5: À très bientôt.
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1: Bonjour à tous, je suis Raphaël Mambou, que Jésus vous bénisse, qui que vous soyez, où que vous soyez. Le nom de cette émission est Venez à Jésus. C'est une grâce, c'est un honneur, c'est un privilège de pouvoir vous retrouver encore aujourd'hui autour de la parole de Dieu pour partager quelques versets bibliques sur le thème « La mort de Christ ». Avant d'aller plus loin, je voudrais vous inviter à baisser la tête dans la prière pour dédier le reste des 30 minutes entre les mains du Seigneur. Prions. Père éternel, au nom de ton Fils Jésus-Christ, nous voici devant toi pour entendre ton message, pour entendre ton appel, pour entendre ce message sur la mort de Christ. Nous ne sommes pas meilleurs, nous ne sommes pas plus spirituels, mais simplement que tu nous as fait grâce en Jésus. Et nous voulons profiter de cette grâce au maximum. Père, dispose nos cœurs. Bénis ces hommes et ces femmes qui nous écoutent à travers la radio, sur Internet, sur Radio FM, sur des supports informatiques. Bénis ces hommes, bénis ces femmes. Bénis aussi ces radios partenaires, Seigneur, qui diffusent ce message. Père Tout-Puissant, tout ce que nous voulons, c'est accomplir l'ordre missionnaire qui est d'aller dans le monde entier et prêcher la bonne nouvelle. Permet que le monde francophone en entièreté entende la bonne nouvelle de Jésus-Christ. Ouvre les portes de ces pays arabes qui ferment les portes à l'Évangile, Seigneur. Au nom de ton Fils Jésus-Christ, nous avons ainsi prié. Amen. 1 Corinthiens 15, verset 3. 1 Corinthiens 15, verset 3. Je vous ai enseigné avant tout, comme je l'ai reçu, que Christ est mort pour nos péchés selon les Écritures, qu'il a été enseveli et qu'il est ressuscité le troisième jour selon les Écritures. Le souci de Paul est de faire comprendre à ses lecteurs que tout ce que Jésus-Christ a fait, depuis le jour où il est venu au monde jusqu'au jour où il est monté au ciel devant ses disciples, tout acte que Jésus a posé était en conformité avec la parole de Dieu. Paul essaie de nous faire comprendre et de nous dire ceci. Peu importe les enseignements que vous recevez dans votre église, peu importe qui prêche dans votre communauté, peu importe qui prêche à la télévision, à la radio, les enseignements que cette personne annonce doivent être en conformité avec les Écritures, puisque le roi des rois, le Seigneur des seigneurs, Jésus-Christ de Nazareth, sa vie a été conforme à la parole de Dieu. De Genèse 1:1 à Apocalypse 22:21, chaque verset tourne autour de la personne de Christ. C'est vrai qu'il y a de ces versets où on ne parle pas de Christ directement, mais la Bible est christocentrique, elle est centrée sur la personne de Christ. Même lorsqu'on parle du diable, le diable est l'ennemi de Christ. Lorsqu'on parle de faux enseignements, c'est par rapport au vrai Christ. Mon frère, ma sœur, ne vous laissez pas impressionner par qui que ce soit. Si Jésus-Christ, qui est le roi des rois, le Seigneur des seigneurs, toute sa vie a été conforme à la parole de Dieu, je ne vois pas pourquoi moi, Raphaël, je devrais enseigner quelque chose qui ne soit pas conforme à la parole de Dieu. Aujourd'hui, on parle de nouveaux évangiles, de nouvelles théories en théologie, on parle de nouveaux dieux, de nouvelles formes d'adoration. Mon frère, ma sœur, si toutes ces choses qui vous sont enseignées selon le modernisme n'est pas conforme à la parole de Dieu, alors c'est que c'est contre la volonté de Christ. Aujourd'hui, on parle de l'homosexualité comme si c'était la volonté de Dieu. Mon frère, ma sœur, l'homosexualité n'est pas plus grand que les autres péchés, mais l'homosexualité n'est pas dans la volonté de Dieu.

Christ est né selon les Écritures, a grandi selon les Écritures, a vécu selon les Écritures, est mort selon les Écritures, a été enseveli 3 jours pendant selon les Écritures, est ressuscité selon les Écritures, et s'est assis à la droite de son Père selon les Écritures. Il va revenir prendre son Église selon les Écritures. Il va régner avec son Église selon les Écritures. Et il va régner de siècle en siècle avec les siens selon les Écritures. Alors, qu'est-ce qu'il faut annoncer? Les Écritures. Qu'est-ce qu'il faut vérifier? Les Écritures. Tout enseignement que vous recevez doit être conforme aux Écritures. Nous avons vu dans les émissions précédentes que les prophètes de l'Ancien Testament avaient annoncé que Christ devait souffrir, que Christ devait être mis à mort pour nos péchés. Relisons-le encore dans Ésaïe 53, le très célèbre et beau Ésaïe 53, on va juste lire le verset, vous y êtes, Ésaïe 53, j'y suis presque, je suis à 55, je passe à 52, Ésaïe 53, verset 10, « Il a plu à l'Éternel de le briser par la souffrance. » Après avoir livré sa vie en sacrifice pour le péché, il verra une postérité et prolongera ses jours, et l'œuvre de l'Éternel prospérera entre ses mains. Après avoir livré sa vie en sacrifice pour le péché, vous voyez, il est impossible de parler de résurrection sans préalable parler de mort. Jésus-Christ est bien mort pour les péchés de l'humanité. Jean 3, verset 16 dit « Car Dieu a tant aimé le monde qu'il a donné son Fils unique ». Il a sacrifié son Fils unique. Il a brisé son Fils unique. Il a plu à l'Éternel de briser. Il est réellement mort. Il y a des théories même au sein de, entre guillemets, les églises chrétiennes. Si Jésus-Christ n'est pas mort, alors il n'y a pas de résurrection. Et si Jésus-Christ n'est pas ressuscité, ça voudrait nous. Parce qu'il fallait qu'un homme meure pour les péchés de l'humanité. Moi, je ne pouvais pas mourir pour vous. Pierre ne pouvait pas mourir pour vous. Paul ne pouvait pas mourir pour vous. Jean ne pouvait pas mourir pour vous. Marie ne pouvait pas mourir pour vous. Joseph ne pouvait pas mourir pour vous. Jacques non plus. Il n'y a qu'un seul qui pouvait mourir et pour vous et pour moi, Jésus-Christ, parce qu'il n'a pas été pécheur. Dieu l'a fait devenir péché pour nous faire de nous des justices en Jésus-Christ. Mon frère, ma sœur, c'est vraiment très beau. Jésus-Christ est mort pour les péchés de l'humanité. L'Ancien Testament annonçait déjà les souffrances de Christ. J'aimerais que nous lisions un peu Zacharie. Zacharie 11, verset 12. Zacharie 11, vous y êtes, Zacharie, le prophète Zacharie. 11, verset 12. Il est dit ceci. Je leur ai dit, « Si vous le trouvez bon, donnez-moi mon salaire, sinon ne me le donnez pas. » Et ils pèsèrent pour mon salaire 30 sicles d'argent. C'est une prophétie sur le montant qui avait été fixé pour livrer Jésus-Christ. Lisons dans Matthieu 26. L'évangéliste Matthieu. Matthieu 26. Verset 15. Vous y êtes, Matthieu 26, verset 15. Commençons verset 14. « Alors l'un des 12, appelé Judas Iscariote, alla vers les principaux sacrificateurs et dit, « Que voulez-vous me donner et je vous le livrerai ?» Et ils lui payèrent 30 sicles d'argent. Depuis ce moment, ils cherchaient une occasion favorable pour livrer Jésus. » Matthieu 27, verset 9. Alors s'accomplit ce qu'avait été annoncé par Jérémie le prophète. Ils ont pris les 30 pièces d'argent, la valeur de celui qui a été estimé, qu'on a estimé de la part des enfants d'Israël. C'est Jérémie, c'est une prophétie de Jérémie que Zacharie a repris dans Zacharie 11, verset 12. Vous voyez, Jérémie avait prophétisé, Zacharie a confirmé cette prophétie et elle s'est accomplie dans Matthieu 26, 15, 27, 9. Jésus-Christ est bien mort, a été livré et mort pour les péchés des hommes. Ne doutons pas de cela. Et laissez-moi aussi dire que son sacrifice n'était pas un accident. Ce n'était pas indépendamment de sa volonté. Il s'est sacrifié pour vous et pour moi.

choses à venir, mais le corps est en Christ. En d'autres termes, tous les sacrifices qui ont été faits dans l'Ancien Testament étaient l'ombre de la personne de Christ. Un autre homme de Dieu a dit, l'Ancien Testament présentait Christ comme une photo. Le Nouveau Testament présente Christ comme Christ se présente réellement. Et certains juifs ont préféré continuer à regarder dans la photo au lieu de se tourner vers la personne physiquement. Tout ce que nous voyons dans l'Ancien Testament, c'est l'image de ce que Christ devait faire pour nous. Exemple, Genèse 3, verset 21. Genèse 3, verset 21. L'Éternel fit à Adam et à sa femme des habits de peau et il les en revêtit. Dites-moi, pour faire des habits avec la peau d'un animal, vous êtes d'accord avec moi qu'il faut tuer cet animal. C'est Dieu qui a fait le sacrifice ici. C'est Dieu qui a cousu les habits et c'est Dieu qui a revêti Adam et Ève. Comme pour dire, pour votre justification, pour le pardon de vos péchés, pour même vivre la sanctification, ce n'est pas vous, mais c'est Dieu qui fait ça en nous, en vous et en moi. Pourquoi tuer? Ou plutôt pour couvrir les péchés, il fallait qu'un animal soit tué. Christ lui-même est l'agneau de Dieu. Et il est à la fois aussi le souverain sacrificateur. Parce que moi, je suis convaincu du Père, du Fils et du Saint-Esprit, celui qui se présente dans Genèse 3, verset 21, face à Adam et Ève, des pécheurs, c'est Christ, c'est Jésus, la deuxième personne de Dieu. Parce que le Père est inaccessible. Le Saint-Esprit ne peut pas vivre avec des hommes et des femmes qui vivent dans le péché. Nous sommes d'accord. Il est saint. Jésus-Christ vient se présenter. Il sort du Père pour rencontrer l'homme. Il demande à l'homme, « Mais je te cherche, où est-ce que tu es ?»« Non, écoute, j'ai entendu ta voix, j'ai fui. » »« Pourquoi tu as fui ?»« Non, parce que je suis nu. » »« Comment tu sais que tu es nu ? » ?»« Est-ce que tu as désobéi à mon commandement ?»« Non, c'est la femme que tu m'as donnée. » »« Mais madame, pourquoi tu as fait ça ?»« Non, c'est le serpent. » Mais c'est la conversation entre des pécheurs et Dieu. Or, nous savons que Dieu est saint. Or, Jésus-Christ est venu pour. Jésus-Christ s'est humilié. Jésus-Christ s'est rabaissé au niveau de l'homme pour relever l'homme. Et c'est Jésus qui vient se présenter ici. Et c'est Jésus aussi qui fait le premier sacrifice. Vous voyez, le sang avait coulé déjà dans le jardin d'Éden pour couvrir les péchés de l'homme. Un animal innocent devait être sacrifié pour couvrir le péché des hommes. En d'autres termes, toutes les œuvres que vous pouvez pratiquer, toutes les œuvres que je peux pratiquer, ne vont jamais me justifier, ne vont jamais vous justifier devant Dieu. Peu importe ce que vous allez faire, cela ne va pas vous ouvrir les portes du ciel. Adam et Ève ont fait déjà des œuvres en se faisant des habits avec des feuilles de figues. De figuier, pardon. Ils ont essayé. Dieu n'a pas toléré ça. Dieu a toléré seulement quand le sang a coulé. Dans Genèse 4, verset 4, il est dit ceci. Commençons verset 1. Adam connut Ève, sa femme, elle conçut et enfanta Caïn, et elle dit, j'ai formé un homme avec l'aide de l'Éternel. Elle enfanta encore son frère Abel. Abel fut berger et Caïn fut laboureur. Au bout de quelque temps, Caïn fit à l'Éternel une offrande des fruits de la terre. Et Abel, de son côté, en fit une des premiers-nés de son troupeau et de leur graisse. L'Éternel porta un regard favorable sur Abel et sur son offrande. Mais il ne porta pas un regard favorable sur Caïn et sur son offrande. Caïn fut très irrité et son visage fut abattu. Abel a offert comme offrande à l'Éternel, le sacrifice d'un animal. Le sang a coulé. Certainement que Dieu leur avait déjà dit que la seule chose que je tolère dans ma présence, c'est le sang qui coule. Parce que vous êtes des pécheurs. Bon, Caïn a fait le têtu, Caïn a fait ce qu'il voulait, mais Abel a suivi les instructions. Quand vous lisez dans le livre des Hébreux, au chapitre 11, il est dit que c'est par la foi que Abel a offert. Comment ça par la foi? La foi vient de ce qu'on entend et ce qu'on entend vient de la parole de Dieu. Donc Abel et Caïn savaient ce que Dieu attendait. Et aujourd'hui, Dieu est en train de vous parler.
Le seul sacrifice que Dieu tolère.

0: ou non. Le seul sacrifice que Dieu accepte, je m'excuse, c'est le sacrifice de Christ à la croix pour chacun d'entre nous. Il n'y a pas un autre sacrifice. Donc, si je suis sauvé, et si d'autres personnes doivent être sauvées, ça doit être par le sacrifice de Jésus-Christ à la croix et pas autre chose. Voilà pourquoi le sang devait couler. Dans l'ancienne alliance, le sang qui coulait était le sang d'un animal innocent. Mais dans la nouvelle alliance, c'est le sang d'un être humain innocent qui a coulé. Le sang d'un être humain a plus de valeur que le sang d'un animal. Celui de l'animal couvrait les péchés. Celui de Christ efface les péchés, désintègre le péché, élimine le péché, fait disparaître le péché dans notre vie. Jean-Baptiste, en voyant Jésus, s'exclamera « Voici l'agneau de Dieu qui ôte le péché de l'humanité. » Vous voyez, il n'y a pas un autre moyen pour recevoir le pardon de Dieu si ce n'est que par le sang de Jésus-Christ. Alors il fallait forcément que Jésus-Christ meure. Parce que s'il n'était pas mort, il serait impossible d'avoir le salut. Il fallait que le sang coule, et le sang d'un innocent. Jésus s'écrira dans les évangiles, « Buvez mon sang ». C'est le sang de la nouvelle alliance qui est répandue pour le péché de beaucoup. C'est ce que la Bible dit. Mon frère, ma sœur, il fallait que Jésus-Christ meure. Ce n'est pas une invention. Pas plus tard que ce matin, au moment où je suis en train d'enregistrer cette émission, j'ai regardé à la télé un documentaire qui disait que... Enfin, c'était un documentaire où les gens prétendaient que la religion chrétienne était une invention de toutes pièces. Que Christ ne serait même pas mort pour les péchés. Que Christ ne serait même pas mort. Si Christ n'est pas mort, alors nous sommes encore dans le péché et nous avons fait de Dieu un très grand menteur. Et lui-même, Jésus, qui a dit à plusieurs fois dans les évangiles, et nous l'avons lu, « Je dois monter à Jérusalem pour être livré, pour souffrir et pour mourir », serait lui aussi un menteur. Voyons un peu, encore une fois, les sacrifices. La Bible Scofield dit ceci, que tous les sacrifices lévitiques étaient une image du sacrifice parfait de Christ. Ils étaient l'ombre des choses célestes. Tous les sacrifices lévitiques et tous les sacrifices dans l'Ancien Testament étaient l'image des choses qui devaient arriver, étaient l'image du sacrifice parfait de Jésus. Du point de vue lévitique, nous retrouvons quatre types de sacrifices. Nous allons lire ça. Nous avons l'holocauste qui était le sacrifice d'une agréable odeur à l'Éternel. Le sang était répandu autour de l'autel et au-dessus, et le corps de l'animal entièrement brûlé. Nous pouvons le lire. Nous avons encore quelques minutes. Dans Lévitique 1 à 9. Lévitique. Vous y êtes, Lévitique 1 à 9. Lévitique 1 à 9, j'y suis. L'Éternel appela Moïse de la tente d'assignation et lui parla et dit, « Parle aux enfants d'Israël et dis-leur, lorsque quelqu'un d'entre vous fera une offrande à l'Éternel, il offrira du bétail, du gros ou du menu bétail. Si son offrande est un holocauste de gros bétail, il offrira un mâle sans défaut. » Il offrira à la tente de l'assignation devant l'Éternel pour obtenir sa faveur. Il posera sa main sur la tête de l'holocauste qui sera agréé de l'Éternel pour lui servir d'expiation. Il égorgera le veau devant l'Éternel et les sacrificateurs, fils d'Aaron, offriront à l'entrée de la tente d'assignation. Il dépouillera l'holocauste et le coupera par morceaux. Les fils d'Aaron mettront du feu sur l'autel et arrangeront du bois sur le feu. Les sacrificateurs, fils d'Aaron, poseront les morceaux, la tête et la graisse sur le bois, mis au feu sur l'autel. Il lavera avec de l'eau les entrailles et les jambes, et le sacrificateur brûlera le tout sur l'autel. C'est un holocauste, un sacrifice consumé par le feu, d'une agréable odeur à l'Éternel. Deuxième sacrifice, le sacrifice d'action de grâce. Expression de la reconnaissance de l'homme pour les bénédictions reçues et désir de communion avec Dieu. Le sang de la victime était répandu autour de l'autel et au-dessus. Une partie du corps était brûlée sur l'autel, l'épaule et la poitrine étaient pour les sacrificateurs et le reste pour l'offrande. Lévitique 3, 7. Commençons à Lévitique 3, verset 7. S'il offre en sacrifice un agneau, il le présentera devant l'Éternel. À partir du verset 11 maintenant. Le sacrificateur brûlera cela sur l'autel. C'est l'aliment d'un sacrifice consumé par le feu devant l'Éternel. Si son offrande est une chèvre, il la présentera devant l'Éternel. Il posera sa main sur la tête de la victime qu'il égorgera devant la tente d'assignation et les fils d'Aaron en répandront le sang sur l'autel tout autour. De la victime, il offrira en sacrifice consumé par le feu devant l'Éternel la graisse qui couvre les entrailles et tout celle qui y est attachée. Les deux rognons et la graisse qui les entoure, qui couvre le flanc et le grand lobe du foie, qu'il détachera t-elle, toute la graisse est l'aliment d'un sacrifice consumé par le feu, d'une agréable odeur à l'Éternel. C'est ici une loi perpétuelle pour vos descendants, dans tous les lieux où vous habiterez, vous ne mangerez ni graisse ni sang. Troisième sacrifice, le sacrifice d'expiation. Pour l'expiation et la purification des péchés, afin que Dieu puisse être favorable à l'homme, en général, une partie du sang était aspergée dans la tente d'assignation en face du voile et le reste était répandu sur l'autel des parfums et sur l'autel des holocaustes. Le corps de la victime était brûlé hors du camp. Lévitique 4, 4 à 12. Lisons-le. Il amènera le taureau à la tente d'assignation, à l'entrée de la tente d'assignation devant l'Éternel et il posera sa main sur la tête du taureau qu'il égorgera devant l'Éternel. Le sacrificateur ayant reçu l'onction prendra du sang du taureau et l'apportera dans la tente d'assignation. Il trempera son doigt dans le sang. Il en fera 7 fois l'aspersion devant l'Éternel en face du voile du sacrificateur. Le sacrificateur mettra du sang sur les cordes de l'autel de parfum odorifiant qui est devant l'Éternel dans la tente d'assignation et il répandra tout le sang du taureau au pied de l'autel des holocaustes qui est à l'entrée de la tête d'assignation. Il enlèvera toute la graisse du taureau expiatoire, la graisse qui couvre les entrailles et toute celle qui est attachée, les deux rognons et la graisse qui les entoure, qui couvre les flancs, le grand lobe du foie qui détachera près du rognon. Le sacrificateur enlèvera ces parties comme on enlève du taureau dans le sacrifice d'action de grâce et il les brûlera sur l'autel de l'Holocauste. Mais la peau du taureau, toute sa chair, avec sa tête, ses jambes, ses excréments et ses entrailles, le taureau entier, il emportera hors du camp, dans un lieu pur où l'on jette les cendres et il les brûlera au feu sur du bois. C'est sur ce tas de cendres qu'il brûlera. Quatrième sacrifice, purification des péchés commis involontairement ou dans le domaine matériel. Dans ce cas, il doit y avoir restitution des choses dérobées. La victime était offerte comme pour un sacrifice d'expiation. Lévitique 5, 14 à 26. Tout ceci que j'ai lu, nous retrouvons ça dans le livre, dans la Bible avec commentaire Scofield. Tous les sacrifices lévitiques étaient une image du sacrifice parfait de Christ. Ils étaient l'ombre des choses célestes. Tous ceux qui ont fait des sacrifices dans l'Ancien Testament l'ont fait parce qu'ils avaient foi en ce que Christ viendrait faire des siècles plus tard et qu'il a fait des siècles plus tôt avant nous. Il est mort à la croix pour les péchés de l'humanité. Plus besoin de revenir au sacrifice lévitique, comme j'ai entendu parler d'une dame qui a proposé que nous devenions revenir au sacrifice lévitique. C'est une manière de dire que le sacrifice de Jésus-Christ à la croix ne suffit plus. Mon frère, ma sœur, Christ est mort une seule fois pour toutes et pour les péchés de l'humanité. En République démocratique du Congo, qui parle d'un troisième testament. Comme pour dire qu'il faudra encore ajouter un autre sacrifice. Il y a une autre religion dite chrétienne qui prétend que le sacrifice de Christ à la mort de Christ à la croix était un échec cuisant pour Dieu et que lui maintenant il est venu pour réparer cette faute. Mon frère, ma sœur, Christ est mort pour nos péchés. C'est Paul qui le dit. La Bible nous montre, que nous avons lu dans plusieurs passages de l'Ancien Testament, il a plu à l'Éternel de le briser par par le sacrifice, par la souffrance. Une fois qu'il a donné sa vie pour nos péchés, il verra ses jours se prolonger. Il va faire prospérer l'œuvre de l'Éternel. Christ a volontairement donné sa vie. Nous le verrons encore dans d'autres émissions. Pour le péché de chacun d'entre nous. Que vous soyez une prostituée, un occultiste, un féticheur, une femme qui avait avorté comme ce n'est pas possible. Et que maintenant votre conscience est chargée. Et on vous dit que Christ ne peut pas accepter cela. Ça existe dans des religions aujourd'hui. Il vous propose même de verser de votre propre sang. J'ai une bonne nouvelle pour vous. Jésus-Christ est mort pour les péchés de chacun d'entre nous. Recevez-le dans votre vie. Il est mort pour les péchés de l'humanité. Prions. Père éternel, au nom de ton Fils Jésus-Christ, nous voici devant toi. Tu dis dans ta parole que Christ est mort pour nos péchés, pour les péchés de mon frère, pour les péchés de ma sœur. Tu ne fais aucune distinction. Je te demande, Père, de bénir ces hommes, de bénir ces femmes, de les couvrir avec le sang de Jésus-Christ, d'effacer leurs péchés, d'effacer leurs transgressions, d'effacer leur rébellion, de pardonner leurs péchés en Jésus-Christ, parce que tu les aimes, et c'est pour ça que tu as sacrifié Jésus-Christ. Au nom de ton Fils Jésus-Christ, j'ai ainsi prié. Amen. Si vous avez fait cette prière, croyez que par la foi, Dieu vous a entendu. Je suis Raphaël Mambou. Nous nous retrouvons la fois prochaine, toujours sur le même thème, la mort de Christ. Que Jésus continue de vous bénir, que Jésus continue de vous garder. À la fois prochaine. Amen.
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1: Allô?
2: Oui, allô cousin, c'est Olivier depuis le Canada. 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
4: Le premier de tous les psaumes, le psaume 1, dit ceci dans les versets 3 et 4. Il est comme un arbre planté près d'un ruisseau qui donne du fruit en son temps, et jamais son feuillage ne meurt. Tout ce qu'il entreprend réussira, tel n'est pas le sort des méchants. Eux, ils sont comme la paille, balayée par le vent. Nous avons à devenir des arbres stables. Pour cela, il nous faut des racines, bien sûr. Il nous faut de l'eau à laquelle nos racines pourront s'abreuver. Soyons des arbres stables, cultivons nos racines, abreuvons-nous à la source du Christ. Ainsi, nous n'avons aucun risque d'être la paille emportée par le vent. Prenons soin de nos racines.
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7: Bonjour à tous, je suis Raphaël Mambour, que Jésus vous bénisse, qui que vous soyez, où que vous soyez. Le nom de cette émission est Venez à Jésus. C'est une grâce, c'est un honneur, c'est un privilège de pouvoir vous retrouver encore aujourd'hui autour de la parole de Dieu pour partager quelques versets bibliques sur le thème Joseph en Égypte. Mais avant d'aller plus loin, je voudrais vous inviter à baisser la tête dans la prière pour dédier le reste des 30 minutes entre les mains du Seigneur. Prions. Père éternel, au nom de ton Fils Jésus-Christ, nous voici devant toi pour écouter ta parole, pour entendre ton message, pour entendre ta voix. Seigneur, nous te disons merci. Combien d'hommes et de femmes auraient voulu être à notre place en ce moment, mais ils n'ont pas cette opportunité, ils n'ont pas cette grâce, ils n'ont pas cette possibilité. Mais à nous, tu nous as donné, à nous, tu nous as fait cette grâce. Ce n'est pas que nous sommes meilleurs, ce n'est pas que nous sommes plus spirituels, ce n'est pas que nous sommes plus quoi que ce soit, c'est simplement que tu as fait grâce. Merci aussi pour le salut qui se trouve en Jésus-Christ. Merci pour ton amour, ta patience, ta bonté, tes richesses. Merci pour ta santé que tu as donnée à chacun d'entre nous. Au nom de ton Fils Jésus-Christ, nous avons ainsi prié. Amen. Joseph en Égypte. Nous allons lire dans Genèse 40, verset 23, à Genèse 41, verset 1. Le chef des échansons ne pensa plus à Joseph, il l'oublia. Au bout de 2 ans, voilà ce qui m'intéresse, c'est la partie qui m'intéresse. Le chef des échansons ne pensa plus à Joseph, il oublia Joseph, et au bout de 2 ans, et pendant au moins 2 ans, il ne se souvenait plus de Joseph. Joseph, rappelons-nous, a eu des songes de la part de Dieu. Il a clairement compris, ça a été clairement interprété, que Joseph allait devenir une autorité tellement puissante, tellement grande, que son père, sa mère, ses frères et sœurs allaient se prosterner pour le reconnaître comme étant une grande autorité. Bien sûr, Joseph n'était pas parfait, mais ajouté à cela, ça augmentait la haine de ses frères. Joseph est vendu à des marchands ismaélites qui à leur tour vont le vendre à Potiphar. Lorsque ces histoires arrivent, Joseph a à peu près 17 ans. Joseph va travailler comme esclave dans la maison de Potiphar, aura de la promotion, jusqu'au point que le Potiphar va l'établir intendant de tous ses biens. Malheureusement pour Joseph, les yeux de la femme de son maître commencent à se porter sur lui. Elle commence à devenir envieuse. Elle commence à désirer Joseph. Joseph va refuser. parce qu'il craint le Dieu d'Abraham, d'Isaac et de Jacob. Il va se dire, je ne peux pas vivre dans le péché. Je préfère encore mourir esclave, mourir. C'est le choix de Joseph. Mais Joseph ne sera pas abandonné. Lorsque la femme de Potiphar va encore inventer une histoire, Joseph va se retrouver prisonnier dans la prison du roi d'Égypte. Arrivé là-bas, Dieu va encore lui faire une grâce. Il va monter en promotion. Il va devenir numéro 1 ou numéro 2 de la prison. C'est lui qui va tout gérer. Et deux hommes vont se retrouver prisonniers parce qu'ils n'ont pas correctement servi leur maître, les chansons et le panetier de Pharaon. Joseph va les gérer, Joseph va les superviser avec amour, avec crainte de l'Éternel. Il va prendre soin d'eux au point qu'un jour, ces deux hommes vont avoir une vie, vont avoir un songe que Joseph va interpréter avec exactitude. L'un va sortir dans 3 jours, l'autre va mourir dans 3 jours. Mais malheureusement pour Joseph, s'il n'a pas demandé de l'argent, mais il va essayer de trouver des solutions à son problème à partir des dons et des talents que Dieu lui a donnés. Qu'est-ce qu'il dira? Il dira au verset 14 de Genèse 40, « Souviens-toi de moi quand tu seras heureux, et montre, je te prie, de la bonté à mon égard, parle en ma faveur à Pharaon, et fais-moi sortir de cette maison. Car j'ai été enlevé du pays des Hébreux, et ici même je n'ai rien fait pour être mis en prison. » Je comprends, c'est humainement parlant. Il fait connaître sa douleur auprès d'un homme. Il voudrait qu'on l'assigne. Mon frère, ma sœur, vous imaginez si les chansons là étaient sorties, avaient trouvé la solution à Joseph. Joseph serait sorti libre de cette prison, mais pas comme surintendant de l'Égypte. Pas comme intendant, si je puis dire, de l'Égypte. Pas comme numéro 2 de l'Égypte, mais comme un homme normal. Il serait retourné dans son pays. Et les plans de Dieu ne se seraient peut-être pas accomplis dans sa vie. Je dis peut-être pas parce que, vous savez, Dieu est tout puissant. Il peut très bien ramener Joseph dans son pays et en faire une autorité. Mais il avait décidé, Dieu avait décidé que Joseph devait être numéro 2 de l'Égypte à partir de ce moyen. Et triste chose, le monsieur, et je suis sûr que ça c'est Dieu, dès qu'on a rétabli ce monsieur dans ses fonctions, il a oublié Joseph. Ce n'est pas normal. Ce n'est pas normal d'oublier quelqu'un comme ça pendant 2 ans. Vous imaginez, je suis sûr que pendant ces 2 ans, il y avait quand même des hommes et des femmes que Pharaon mettait en prison. Il devait quand même se rappeler que je venais de la prison. Et que si je suis sorti de la prison, c'est parce que quelqu'un m'a donné une interprétation claire. Complètement oublié. Peut-être même qu'il pouvait se rappeler de Joseph dès qu'il voyait des étrangers, des ambassadeurs étrangers venir présenter leur lettre d'accréditation à Pharaon. Ah, mais c'est un étranger qui m'avait aidé à sortir. Il a complètement oublié. Moi, je suis convaincu que c'est la main de Dieu qui est là-dedans. Mais peu importe que ce soit la main de Dieu ou bien la mauvaise foi de l'homme, mon frère, ma sœur, nous ne devons pas compter sur les hommes pour trouver des solutions à nos problèmes. Peut-être que vous avez des talents, vous avez des dons, vous avez peut-être des entrées à l'administration la plus haute ou à la présidence de la République, au Sénat, je ne sais où, au Parlement. Vous discutez avec ces hommes, ces décideurs de ce monde, ces décideurs de ce pays. Vous ne devez pas utiliser les dons et les talents que vous avez pour trouver des solutions à vos problèmes à vous. Utilisons les dons et les talents que Dieu a mis à notre disposition pour trouver des solutions aux problèmes des autres. Nous l'avons lu dans 1 Pierre, je voudrais que nous le lisions encore, 1 Pierre 4, verset 10. 1 Pierre 4, verset 10. « Comme de bons dispensateurs des diverses grâces de Dieu, que chacun de vous mette au service des autres le don qu'il a reçu. » Vous voyez ? Vous avez reçu le don de la parole. Mettez ça à la disposition des autres, du corps de Christ. N'attendez pas qu'on vous donne de l'argent ou n'attendez pas qu'on vous rende des services par rapport à votre don. Non. Peut-être que vous avez des entrées au niveau de la présidence de la République, au Sénat, à la primature, aux Champs-Élysées, au royaume, au palais royal. Je ne sais d'où vous me suivez. Peut-être que vous avez simplement des entrées au niveau du gouverneur. Ce n'est pas peu de choses. Mais n'utilisez pas les dons et les talents que Dieu vous a donnés pour trouver des solutions à vos problèmes. Aujourd'hui, c'est ce que beaucoup sont en train de faire. Ils vendent leurs services. Si j'ai un message pour le président de la République, si j'ai un message pour le premier ministre, si j'ai un message pour un ministre, un gouverneur, un sénateur, un député, un homme d'affaires, si j'ai un message pour eux de la part de Dieu, je vais aller donner ce message un point, un trait. Je vais donner le message un point, un trait. J'ai mon argent de transport. J'ai mon argent pour mon taxi. Je pars, je donne mon message, je reviens. Nous ne sommes pas là pour vendre. Vous savez, ce genre de choses, au début, peut-être ça peut paraître moins dangereux. Ah, vous avez un message pour le gouverneur. Vous avez un message pour le premier ministre. Vous avez un message pour... Vous partez, dès que vous les voyez, bah écoutez, ils reconnaissent que c'est vrai, c'est bon, c'est vrai. Le message que vous avez donné, c'est vrai. C'est une bonne interprétation, c'est vrai. Ça, ce sont les vraies caractéristiques de ce qu'il est en train de vivre. Écoutez, il va peut-être faire un chèque pour vous. Il va dire, écoutez, mon frère, pour vous remercier, voilà... 50 euros, voilà 1000 euros, peut-être même 10 000 euros. Au début, vous allez prendre, ça va peut-être pas poser de problème. D'accord. Mais vous allez vous rendre compte que si vous continuez à recevoir des messages de Dieu pour cet homme, et que vous partez toujours, et qu'on vous donne toujours de l'argent, le piège que le diable va tenter pour, va tenter de mettre pour vous, c'est qu'il va soit commencer à vous, à attirer vos regards vers l'argent du monsieur, soit à commencer à vous donner des faux messages pour que vous commenciez à aller donner des messages à ces personnes pour qu'on vous donne de l'argent. Et vous avez tendance à commencer maintenant à oublier ceux et celles qui n'ont pas d'argent pour qui Dieu aussi vous donne des messages. Attention. Attention. Les dons et les talents que nous avons reçus, nous devons les mettre à la disposition des autres gratuitement. Nous l'avons lu dans Matthieu 10, verset 8. Vous avez reçu gratuitement. Donnez gratuitement. Vous avez reçu gratuitement, donnez gratuitement. Moi, j'aime que lorsqu'on m'appelle au courant d'une émission, après une émission, j'ai aimé votre émission, comment je peux faire pour avoir ces enseignements? Nous les donnons gratuitement. Nous les donnons gratuitement parce que c'est le don que Dieu nous a donné et nous voulons que le corps de Christ profite au maximum. Je ne dis pas, je ne suis pas en train de dire que si quelqu'un souhaite vous soutenir, souhaite vous aider, que vous disiez non. Ce n'est pas ce que je suis en train de dire. Mais ne comptons pas sur l'argent des autres ou sur la position des autres pour avoir des solutions à nos problèmes. Ça va diminuer la force de l'évangile autour de nous. Parce que vous imaginez, vous allez voir quelqu'un, vous lui donnez un message de Dieu. « Oh, voilà, frère, Dieu m'a dit ceci, Dieu m'a dit cela, Dieu m'a dit que vous serez élevé dans 3 jours. » Comme les chansons dans le livre de Genèse que nous sommes en train de lire. « Dieu va vous élever dans 3 jours. » Ok, le monsieur est élevé dans 3 jours. Il continue à vous recevoir. « Frère, comment ça va ? Patati et patata. » Oui, ça va, ça va, ça va. Et puis vous commencez à dire, « Vous savez, mon frère... À l'église, nous n'avons pas d'instruments. À l'église, nous n'avons pas de rideaux. À l'église, nous n'avons pas de toiture. À l'église, nous n'avons pas de parcelles. Nous n'avons pas ceci, nous n'avons pas cela. Ou à la maison chez moi, mes enfants n'ont pas étudié. Je ne sais pas payer le loyer. » Ce n'est pas correct. Ne faites pas ça comme ça. Faisons plutôt des annonces. En général, tous ceux qui vous connaissent vont lire cette annonce. Voilà, nous, par exemple, du ministère X, Y, Z, nous faisons un appel de fonds, nous avons besoin d'argent pour acheter notre bâtiment, acheter nos équipements de sonorisation ou pour notre studio de télévision, nous avons besoin. Et si les hommes sont touchés, ils vont venir donner. Mais n'allez pas les voir individuellement et dites, voilà, en fait c'est comme si vous étiez en train de les harceler. Vous étiez en train de les harceler. Peut-être même que ceux qui vont donner le plus, ce ne sont pas ceux qui ont beaucoup d'argent. Des fois, nous nous trompons, nous les êtres humains, nous nous trompons sur cela. Et combien de fois j'ai été surpris moi-même. Combien de fois j'ai été surpris d'avoir été soutenu par des hommes ou des femmes qui n'ont peut-être pas grand-chose pour vivre. Mais ils vous disent, frère, vous m'avez béni et je veux soutenir votre ministère. Gloire à Dieu. Gloire à Dieu. Mais si personne ne donne, je ne compte pas sur les hommes. Je compte sur Dieu et Dieu seul. Mettez à la disposition des autres le don que vous avez reçu de Dieu. Les chansons oublia Joseph pendant au moins 2 ans. Et c'est pas 2 ans de, je ne sais, j'allais dire 2 ans lunaires. Non. C'est 2 ans de notre calendrier. 12 mois x 2. Vous multipliez ça par le nombre de jours, par le nombre. Joseph est resté en prison. Mais il n'a pas abandonné Dieu. Il n'a pas abandonné Dieu. Dans Jérémie 17, verset 5. Jérémie 17, vous y êtes, Jérémie 17, verset 5, la Bible nous dit, « Ainsi parle l'Éternel, maudit soit l'homme qui se confie dans l'homme. » Continuons le verset. « Maudit soit l'homme qui se confie dans l'homme, qui prend la chair pour appui et qui détourne son cœur de l'Éternel. » Retenons juste la partie « Maudit soit l'homme qui se confie dans l'homme. » Il n'est pas dit « béni soit l'homme qui a confiance au Premier ministre, qui a confiance au Président de la République, qui se confie, qui se dit « voilà, je connais le Président de la République, je connais le Premier ministre, je connais le ministre des Finances, je connais le gouverneur militaire de la ville de Paris, je connais le roi de Belgique, je connais le Premier ministre suisse. » Je connais Barack Obama, je connais X, je connais Y, je connais le gouverneur de la Banque centrale de l'Union européenne, je connais cet homme qui est très riche, je connais l'homme le plus riche de la terre, et je vais compter sur eux pour trouver des solutions à mes problèmes. Cet homme est malheureux. Cet homme est maudit. Pourquoi? Parce que l'homme change. Aujourd'hui, l'homme vous dit, je suis d'accord avec vous dans ce projet. Je vous soutiens dans ce projet. Revenez me voir dans 45 jours. Revenez me voir dans 1 semaine. Revenez me voir dans 2 semaines. J'aurai cet argent. Vous revenez. Et puis il vous dit, malheureusement, je ne sais pas faire suite à votre demande. Ce sont de très belles lettres, hein. Je ne sais pas faire suite à votre demande. Parce que l'argent que j'aurais voulu avoir, je ne l'ai plus. Maudit soit l'homme qui se confie en l'homme. Nous, les chrétiens, nous, les enfants de Dieu, nous, les brebis du grand berger Jésus-Christ, nous devons compter sur Dieu. Ce verset aurait dû être de ce style. Béni soit l'homme qui se confie dans le Dieu d'Abraham, d'Isaac et de Jacob. Parce que lui, il est fidèle. Lui ne délaisse pas. Lui n'abandonne pas. Mais comme il y a encore des hommes qui comptent sur des hommes pour trouver des solutions à leurs problèmes, Dieu dit, maudit soit l'homme qui se confie en l'homme, qui prend la chair comme appui. Donc sa force, c'est l'argent. Sa force, c'est sa relation. Sa force, ce sont ses études. Mais dans le cas de Joseph, qu'est-ce qu'on allait dire? Joseph a eu la preuve que l'homme oublie. Les chansons, son collègue l'a oublié. Pendant 2 ans, vous imaginez. Pendant 2 ans. Nous, de temps en temps, nous nous souvenons encore de quelqu'un. Mais c'est certainement parce que Dieu était derrière. Il savait que si Joseph, je le laisse sortir, il ne va pas arriver jusqu'où je voudrais qu'il arrive. Alors, il a fait effacer de la mémoire de ce monsieur le souvenir de Joseph. Ça ne peut être que ça. Si ce n'est pas Dieu, alors c'est le diable. Parce que ça ne peut pas s'expliquer naturellement que l'on oublie quelqu'un comme ça pendant 2 ans. Vous n'êtes pas tombé malade. Vous n'avez pas eu un choc à la tête et vous oubliez quelqu'un qui vous a fait du bien pendant 2 ans. Parce qu'il n'est pas dit qu'il n'a pas voulu se souvenir, il n'a pas voulu l'aider. Non, il l'a oublié. Ça a été effacé de sa mémoire. Mais dans tout cela, nous devons continuer à espérer en Jésus-Christ. La Bible nous dit dans Romains 8, verset 28, Romains 8, verset 28, Dieu nous dit ceci. Nous savons du reste que toutes choses concourent au bien de ceux qui aiment Dieu, de ceux qui sont appelés selon son dessein. Nous savons du reste que toutes les choses, que toutes choses, le bien comme le mal, travaillent au bien, comme a pour finalité le bien de ceux qui aiment Dieu. Je pourrais traduire ce verset de cette manière. Le bien et le mal travaillent dans le but de vous élever, dans le but de vous améliorer, parce que vous aimez Dieu. Je ne vais pas dire que Joseph était un enfant. Joseph avait certainement grandi spirituellement, mais Joseph avait besoin de comprendre que les dons que Dieu lui avait donnés, ce n'était pas pour trouver des solutions à son problème, et qu'il devait davantage se confier au Dieu d'Abraham, et d'Abraham, d'Isaac et de Jacob. Moi, je le comprends. Humainement parlant, je le comprends. Je ne le condamne pas. Peut-être même que si moi, j'avais été à sa place, peut-être même que j'aurais fait pire. Voilà pourquoi Dieu n'a pas permis que je sois à sa place. Mais vous et moi, nous devons fournir l'effort dans nos difficultés, dans les problèmes que nous rencontrons, dans les tempêtes que nous traversons, dans les déserts que nous vivons, dans les vallées de Baca qu'on nous a jetées, dans la prison qu'on nous a jetée. Nous devons davantage nous souvenir que tout, que ce soit le bien, que ce soit le mal, ça travaille en notre faveur. Dieu ne permettra jamais que ceux et celles qui comptent sur lui, que le mal ou le bien travaillent en fonction de les détruire. Non. Joseph, dans les songes que Joseph avait eus, Joseph n'avait pas vu les Égyptiens. Je ne sais pas combien de fois je l'ai dit dans ce thème, mais je vais encore le dire. Joseph n'avait pas vu que les Égyptiens se prosternaient devant lui. Joseph n'avait pas vu dans le songe qui devenait numéro 2 de l'Égypte. Il n'avait pas vu ça. Ce que lui l'avait vu, c'est son père, c'est sa mère, c'est ses frères et sœurs. Enfin, on va dire plus précisément, son père, ses frères et sœurs se prosterner devant lui. Reconnaître que Joseph, tu es devenu une grande autorité. C'est tout ce qu'il avait vu. Joseph ne pouvait pas s'imaginer. Il pouvait peut-être pressentir. Mais qu'est-ce que je fais ici en Égypte? Est-ce que c'est en Égypte que Dieu va m'élever? Et puis s'il va m'élever, comment il va le faire? Voilà que je suis esclave chez Potiphar. Mais voilà que maintenant je suis prisonnier dans la maison de Pharaon. Et voilà que j'ai fait du bien à des gens, mais on m'a oublié. On m'a oublié. Peut-être que dans la tête de Joseph, tous ses songes, il n'y croyait plus. Dans ce sens que il disait, bon, je ne crois pas que Dieu va m'élever ici en Égypte. Peut-être que je vais sortir, retourner en Canaan, je vais devenir un grand homme d'affaires. Non, Joseph, c'est là où on t'a humilié. C'est là où tu as été esclave que tu seras élevé. Mais Joseph a tenté de compter sur l'homme. Et il a vu que l'homme déçoit toujours. Mon frère, ma sœur, l'homme décevra toujours. Le pasteur vous décevra. L'évêque vous décevra. L'archevêque vous décevra. Celui qui est au-dessus de l'évêque va vous décevoir. Et je vais même aller plus loin. Le pape va vous décevoir. Tout le monde, un homme ne pourra que vous décevoir. Bien sûr, nous devons travailler à devenir plus fidèles. Mais ne comptons pas sur l'homme pour trouver des solutions à notre problème. Peut-être que oui, un petit problème ici, un petit problème là. Mais quand nous commençons à faire de l'homme notre Dieu, c'est en ce moment-là que Dieu va nous rappeler que c'est lui qui est Dieu. Tout concourt au bien de ceux qui aiment Dieu. Mais pendant ces deux ans, est-ce que Joseph a abandonné Dieu? Non. Est-ce que Joseph a cessé de faire du bien? Non. Je suis même convaincu que Joseph continuait même à interpréter les songes des autres. Ah, Dieu me montre que toi, tu deviendras un grand homme d'affaires. Mais je suis en prison. Oui, Dieu me montre ça. Ou ton rêve signifie que tu vas devenir un grand homme d'affaires. Mais je suis sûr que Joseph ne répétait plus la même chose. Quand tu sors, pense à moi. Non. Ah, Dieu me montre que bientôt tu vas sortir de prison et que ta femme aura des enfants. Dieu me montre ceci, Dieu me montre cela. Le rêve que tu as eu, c'est ceci. Le rêve que tu as eu, c'est cela. Mais il ne comptait plus sur les hommes parce qu'il a vu que l'homme décevra toujours. Tout concourt, mon frère. Tout travaille pour notre bien. Je ne sais pas là où vous êtes. Peut-être qu'on vous a mis injustement au chômage. On vous a mis injustement à la porte d'une entreprise. Eh bien, croyez que tout cela va vous servir positivement. Pourquoi? Parce que vous êtes la lumière. Si dans une entreprise, on vous chasse, vous qui êtes chrétien, on vous chasse injustement, mais on a chassé la lumière, c'est clair. On a chassé la lumière. On vous prend dans un département, on vous balance dans un autre département, alors que vous ne vouliez pas aller dans ce département, mais il n'y a rien d'autre à faire. Croyez que cette méchanceté de la part de l'homme va servir à votre élévation. Je vous assure, la méchanceté de l'homme envers ceux et celles qui craignent Dieu est quelque chose de positif, qui va devenir positif pour chacun d'entre nous. Croyons-le, confessons-le, que quoi qu'il arrive, Dieu ne m'abandonne jamais. Dieu ne me délaisse jamais. C'est avec assurance, comme nous dit l'écrivain aux Hébreux, que je peux m'exprimer. L'Éternel, le Seigneur Jésus-Christ, est le soutien de ma vie. Oui, c'est le soutien de ma vie. Même si aujourd'hui, nous n'avons aucun partenaire du ministère Jésus pour tous, quoiqu'il nous en avons. Mais Jésus-Christ est le soutien de notre vie. Même si aujourd'hui certains viennent, ils viennent avec un 100 dollars, un 100 euros, ce n'est pas vous le soutien de notre vie. Celui qui est le soutien de notre vie, c'est Jésus-Christ. Celui qui soutient ce ministère, c'est Jésus-Christ. Les hommes viennent et les hommes partent. Les hommes changent de décision. Les hommes, certains même dans l'église de Jésus-Christ, cherchent leurs intérêts. Mais nous cherchons d'abord l'intérêt du royaume de Dieu. Cherchez d'abord le royaume de Dieu et sa justice. Et ne croyez pas que Dieu vous a abandonné. Non, au contraire. Continuez à croire que Dieu est avec vous. Mon frère, ma sœur, peut-être à l'écoute de ce message, peut-être que Dieu a touché, a épinglé quelque chose dans votre vie. Et pour lequel vous voulez dire, Seigneur, j'ai l'habitude de compter sur les hommes dans les problèmes que je rencontre. Maintenant, je voudrais prendre la décision et te demander pardon parce que je voudrais davantage m'appuyer sur toi. Vous voulez prendre cette décision-là. Vous voulez dire, Seigneur, maintenant je vais compter sur toi. Vous voulez demander pardon à Dieu. Parce que s'appuyer sur les hommes, ne s'appuyer que sur les hommes, c'est faire des hommes votre Dieu. Et vous voulez demander pardon. Baissons la tête dans la prière et répétez ces simples mots après moi. Dites, Père éternel, au nom de ton Fils Jésus-Christ, je viens devant toi. Je reconnais ma faute. Je reconnais mon erreur. J'ai entendu ton message. Seigneur, Père éternel, ne me rejette pas. Tu es mon Dieu et je viens devant toi. Tu es mon Père et je le reconnais et je viens devant toi. Purifie-moi avec le sang de ton Fils. Lave-moi avec le sang de ton Fils Jésus-Christ. Je prends la décision maintenant et jusqu'à la fin de ma vie à marcher avec toi tous les jours de ma vie et dans tous les domaines de ma vie. De ne compter que sur toi. À te faire connaître mes problèmes. Si les hommes m'assistent dans mes problèmes, tant mieux. Mais s'il n'y a pas de solution, je compterai que sur toi. Au nom de ton Fils Jésus-Christ, j'ai ainsi prié. Amen. Si vous avez fait cette prière, croyez que par la foi, Dieu vous a entendu. Je suis Raphaël Mambou, et le nom de cette émission est « Venez à Jésus ». Nous nous retrouvons la fois prochaine, toujours sur le même thème, Joseph en Égypte. Que Jésus continue de vous bénir. Que Jésus continue de vous garder. À la fois prochaine. Amen.
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1: Bonjour à tous, je suis Raphaël Mambou, que Jésus vous bénisse, qui que vous soyez, où que vous soyez. Le nom de cette émission est Venez à Jésus, c'est une grâce, c'est un honneur, c'est un privilège de pouvoir vous retrouver encore aujourd'hui autour de la parole de Dieu pour partager quelques versets bibliques sur un nouveau thème, le baptême d'eau. Je disais bien le baptême d'eau. Avant d'aller plus loin, je voudrais vous inviter à baisser la tête dans la prière pour dédier le reste des 30 minutes entre les mains du Seigneur. Prions. Père éternel, au nom de ton Fils Jésus-Christ, nous voici devant toi. Devant toi pour entendre ta parole, pour entendre ce message, pour entendre ton édification, pour entendre tes directives. Père, nous ne sommes pas plus spirituels que les autres. Nous ne sommes pas plus intelligents que les autres. Nous ne sommes pas plus instruits que les autres. Mais nous voulons que tu nous fasses grâce aujourd'hui, Seigneur, au travers de ce message sur le baptême. Combien d'hommes et de femmes ne comprennent pas le baptême ? Permets, Seigneur, que nous comprenions cela, que nous puissions comprendre ta pensée. Père, oins ce message. Bénis les différents auditeurs qui vont nous écouter, que ce soit à la radio, sur une radio Internet, sur une radio FM, que ce soit sur un support informatique, que ce soit qu'on ait reçu par courrier électronique ce message. Bénis ce message, bénis les auditeurs. Au nom de ton Fils Jésus-Christ. Nous avons ainsi prié. Amen. Je disais donc, il y a quelques instants en arrière, je disais que nous allons commencer une nouvelle petite étude, une nouvelle étude qui se nomme le baptême d'eau. Je voudrais vous inviter à lire dans Hébreux 6, versets 1 à 2. C'est pourquoi, laissant les éléments de la parole de Christ, tendant à ce qui est parfait sans poser de nouveau le fondement du renoncement aux œuvres mortes, de la foi en Dieu, de la doctrine des baptêmes, de l'imposition des mains, de la résurrection des morts et du jugement éternel. C'est ce que nous ferons si Dieu le permet. Mon frère, ma sœur, ces enseignements que l'apôtre, quoi qu'il soit inconnu, l'écrivain aux Hébreux, quoi qu'il soit inconnu, certains pensent que c'est Paul, d'autres disent que ce n'était pas Paul. Peu importe que ce soit Paul, que ce soit pas Paul, mais nous savons au moins, nous sommes au moins sûrs d'une chose, c'est que celui qui a inspiré ce message ou celui qui a inspiré ces lignes, c'est le Saint-Esprit. Et c'est ça qui doit être le plus important pour nous. Qui a inspiré la Bible, c'est le Saint-Esprit. Que ce soit des pages écrites, quelques pages écrites par Paul, par Pierre, par Jean, par Marc, par Josué, par Moïse ou je ne sais qui, ça n'a pas d'importance. L'important, c'est que nous sachions, c'est que le véritable auteur, c'est le Saint-Esprit qui a inspiré. Alors, on va dire que le Saint-Esprit est en train de dire à une catégorie de chrétiens que il existe des enseignements élémentaires, des choses qui sont basiques, qu'il est très important de comprendre, dont la doctrine des baptêmes. Nous n'allons pas faire une étude sur la doctrine des baptêmes, mais nous allons faire une étude sur le baptême d'eau. Et parmi les différents enseignements élémentaires qu'il faut donner, l'écrivain, quoique inconnu, nous dit qu'il y a le renoncement aux œuvres mortes. Il y a la foi en Dieu. Il y a la doctrine des baptêmes. Il y a l'imposition des mains. Il y a la doctrine de la résurrection des morts et la doctrine du jugement éternel. Donc, on va dire la doctrine du renoncement aux œuvres mortes, la doctrine de la foi en Dieu, la doctrine des baptêmes, de la doctrine de l'imposition des mains, de la doctrine de la résurrection des morts et de la doctrine du jugement éternel. Rien que le Nouveau Testament nous parle de quatre types de baptêmes. Il existe dans le Nouveau Testament quatre types de baptêmes. Il y a le baptême proposé par Jean. Nous allons le lire dans Marc 1, verset 4. Vous y êtes, enfin, Marc 1, verset 4. Vous y êtes, j'arrive presque. Marc 1, verset 4. Marc 1, verset 4, il est dit ceci. Jean parut, baptisant dans le désert et prêchant le baptême pour la rémission des péchés. La Bible nous parle d'un deuxième type de baptême, le baptême de souffrance. Dans Luc 12, et toujours dans le Nouveau Testament, Luc 12, verset 50. Luc 12, verset 50. Commençons verset 49. « Je suis venu jeter un feu sur la terre, et qu'ai-je à désirer s'il est déjà allumé ? Il est un baptême dont je dois être baptisé, et combien il me tarde qu'il soit accompli. » Vous voyez, Jésus parle d'un baptême qui lui est propre, si je puis dire. Il dit, je souhaite ardemment et rapidement être baptisé de ce baptême. C'est le baptême de souffrance. Dans Marc 10, verset 38. Il est dit ceci. Commençons verset 35. Les fils de Zébédée, Jacques et Jean, s'approchèrent de Jésus et lui dirent, « Maître, nous voudrions que tu fisses pour nous ce que nous te demanderons. » Il leur dit, « Que voulez-vous que je fasse pour vous ? » « Accorde-nous, lui dirent-ils, d'être assis l'un à ta droite et l'autre à ta gauche, quand tu seras dans ta gloire. » Jésus leur répondit, « Vous ne savez ce que vous demandez. Pouvez-vous boire la coupe que je dois boire ou être baptisé du baptême dont je dois être baptisé ?»« Nous le pouvons, dirent-ils. » Si dans le premier verset de Luc 12, verset 50, vous pouvez dire, bon, il n'est pas sûr qu'on parle de souffrance, mais dans Marc 10, verset 38, c'est sans équivoque. Il n'y a rien de caché, c'est pas mystérieux. Jésus dit clairement, est-ce que vous pouvez accepter les souffrances que je vais endurer? Parce que ce que vous demandez, c'est en fonction de la manière dont vous aurez souffert pour moi. Est-ce que vous êtes capable de boire cette coupe de souffrance? Est-ce que vous êtes capable d'être baptisé de ce baptême de souffrance? Et ils ont dit, oui, nous le pouvons. Deuxième type de baptême dans le Nouveau Testament, pas. Troisième type de baptême, c'est le baptême du chrétien. Ou le baptême du chrétien, qui est aussi un baptême d'eau. Dans Matthieu 28, verset 19, il nous est dit ceci. Allez, faites de toutes les nations des disciples, les baptisant au nom du Père, du Fils et du Saint-Esprit. Jésus dit à ses disciples, parmi l'ordre missionnaire, ses dernières paroles, il dit, allez dans le monde entier, prêchez la bonne nouvelle et baptisez au nom du Père, du Fils et du Saint-Esprit. Je voudrais que nous lisions dans Marc 16, à partir du verset 15. Il leur dit, allez par tout le monde. Celui qui croira et qui sera baptisé sera sauvé, mais celui qui ne croira pas sera condamné. Allez dans le monde entier, prêchez la bonne nouvelle. Celui qui croira et qui sera baptisé sera sauvé, mais celui qui ne croira pas, mais qui pourra être baptisé, ne sera pas sauvé. On peut être baptisé et ne pas être sauvé. On peut être sauvé, mais ne pas être baptisé, mais on doit aller au baptême parce que c'est une ordonnance, c'est une institution et une ordonnance de la part de notre Seigneur Jésus-Christ. Le quatrième type de baptême, nous le retrouvons dans Acte 1, verset 5. Acte des Apôtres, chapitre 1er, verset 5. Chapitre 1er, verset 5. Il nous est dit ceci. Car Jean a baptisé d'eau. Mais il voit dans Hébreux, 6, 1 à 2, quand il est parlé de la doctrine des baptêmes, le mot baptême est au pluriel, parce que nous retrouvons différents types de baptêmes dans le Nouveau Testament. Le thème que nous allons exploiter dans cette émission et dans les prochaines émissions, c'est sur le baptême d'eau. Il y a de ces quatre baptêmes dont j'ai parlé, il y a deux baptêmes qui sont identiques, si je puis dire, qui ont les mêmes caractéristiques extérieures. C'est le baptême de Jean et c'est le baptême que Jésus a demandé à ses disciples d'aller faire. Nous l'avons lu dans acte 1, verset 5, on a dit « Car Jean a baptisé d'eau ». Jean a baptisé d'eau. Lorsqu'on parle du baptême de souffrance, on n'utilise pas l'eau. Lorsqu'on parle du baptême du Saint-Esprit, on ne parle pas de l'eau. Mais Jean a baptisé d'eau, et lorsqu'on parle du baptême du chrétien, on utilise l'eau aussi pour participer, pour ce baptême. Mais le mot baptême, que veut dire le mot baptême? Le mot baptême veut simplement dire ceci. Tremper quelque chose, puis le retirer ensuite. Le mot baptême, à l'origine, n'était pas un mot français. C'était pas un mot français, c'est devenu un mot français. Alors, des fois, on utilise le mot baptême sans comprendre réellement le sens du mot baptême. On parle de baptiser, mais sans comprendre quel est le sens biblique ou qu'est-ce que la Bible entend par baptiser. Baptiser, c'est tremper, quelque chose ou quelqu'un dans un liquide, puis le retirer ensuite. Vous voyez? C'est mettre quelque chose dans l'eau, le plonger complètement, et puis le retirer. Le verbe baptiser a même été utilisé dans le livre d'Apocalypse. Le jour où j'ai découvert ça, j'étais vraiment émerveillé. Lisez avec moi dans Apocalypse, si je me trompe pas, c'est Apocalypse 19. Allons-y, Apocalypse 19, quand il est parlé de Jésus. Apocalypse 19,

tire sa racine du mot baptisé. Donc, on dit du vêtement de Jésus, il était revêtu d'un vêtement teint de sang, donc on dit du vêtement de Jésus qu'il avait été plongé dans du sang et puis ça a été retiré. Avant, quand je lisais ce verset, j'avais l'image de simplement de repeindre le vêtement de Jésus avec du sang. Non. Le verbe baptiser s'applique dans ce contexte. Quand on étudie ce verset dans le grec, quand on l'étudie dans son sens original, il est parlé de baptiser. Donc le vêtement de Jésus a été pris, trempé dans du sang, et puis ça a été retiré. Le baptême est quelque chose de très important pour les chrétiens. J'ai vu de mes propres yeux des gens être guéris de certaines maladies parce qu'ils ont obéi à l'ordre de Christ de se faire baptiser. J'ai vu de mes propres yeux des gens être remplis du Saint-Esprit, baptisés du Saint-Esprit, après être passés par l'eau. Et j'aimais tellement voir ça qu'à une certaine époque, quand il y avait séance de baptême dans l'église où j'étais, la première église, quand il y avait séance de baptême, tellement j'aimais voir ça parce que je voyais la main de Dieu sur la vie de beaucoup d'hommes et de femmes que je venais à chaque séance, c'était tous les 3 mois. Je venais à chaque séance de baptême pour voir ce que Dieu allait faire dans la vie des autres. Et c'était merveilleux, je voyais des gens être baptisés du Saint-Esprit, d'autres dire qu'ils avaient été guéris de maladies parce qu'ils ne pouvaient pas supporter de l'eau froide. Et des fois, les séances de baptême se faisaient sous la pluie, dans une piscine, sous la pluie, et ces personnes étaient guéries de certaines maladies. Ils disaient, dès que je touchais de l'eau froide, dès que mon corps touchait de l'eau de pluie, de l'eau de piscine, je faisais des crises. Mais là, c'est extraordinaire, le Seigneur m'a complètement délivré de cette maladie. Il y a de l'obéissance, il y a, pardon, des bénédictions à obéir à la parole de Dieu. Jésus a demandé à ses disciples d'aller baptiser des hommes et des femmes, après leur avoir enseigné la parole de Dieu, après s'être assuré, si je puis dire, que ces personnes ont donné leur vie à Jésus-Christ. Alors, l'origine du baptême dans l'Église vient d'où? Comme je l'ai dit il y a quelques instants en arrière, le baptême est à la fois une institution et une ordonnance du Seigneur. C'est quoi une ordonnance? Une ordonnance est un rite extérieur institué par Jésus-Christ pour être administré dans l'Église comme un signe visible de la véracité salvatrice de la foi. L'ordonnance est un rite extérieur institué par Jésus-Christ pour être administré dans l'Église comme signe visible de la vérité salvatrice de la foi. En d'autres termes, Jésus-Christ demande à tous ceux et à toutes celles qui ont donné leur vie à Jésus-Christ de prouver leur foi, de prouver leur salut en passant par les eaux du baptême. Romains 10, verset 13 nous dit ceci, car quiconque invoquera le nom du Seigneur sera sauvé. Le baptême ne sauve pas. Le baptême est le témoignage extérieur de quelque chose qui s'est passé à l'intérieur de nous. C'est très important. Ce n'est pas parce que nous passons par les eaux du baptême que nous allons dire « je suis sauvé ». Celui qui croira et qui sera baptisé sera sauvé. Celui qui ne croira pas sera condamné. Donc on a possibilité de ne pas croire, mais d'être baptisé. Combien d'hommes et de femmes dans nos églises ne croient pas en Jésus-Christ, mais sont passés par les eaux du baptême? Comme disait un pasteur, en fait, ils ont pris un bain. Ce baptême n'a aucune signification pour eux. Ce baptême ou cette plongée dans l'eau n'a aucune

0: une importance pour eux, n'a aucune signification pour eux parce qu'ils ne croient pas en Jésus-Christ. Ils n'ont pas été sauvés. Dans Éphésiens 2, verset 8, c'est par grâce que vous êtes sauvés, par le moyen de la foi, et cela ne vient pas de vous. C'est le don de Dieu. Important, nous sommes sauvés par la foi. Le baptême, quoi que ce soit une ordonnance et une institution dans l'Église de Jésus-Christ, le baptême ne sauve personne. Combien d'hommes et de femmes sont en train de se leurrer, sont en train de se tromper? Certains même utilisent des expressions « je suis chrétien non pratiquant ». Et quand vous investiguez, vous leur posez un peu plus de questions, qu'est-ce qu'ils sous-entendent par « chrétien non pratiquant » Il va vous dire « chrétien parce que j'ai été baptisé quand j'étais bébé, j'ai été baptisé quand j'avais 5 ans, j'ai été baptisé quand j'avais 12 ans, j'ai été baptisé quand j'avais 18. Tout ce qui est lié au christianisme, je ne le pratique pas. Mais j'ai été baptisé. » Et certains même pensent que baptisé égale salut. C'est pour ça que peut-être même d'autres, dans d'autres communautés, on baptise des bébés, pensant que si on baptise le bébé et qu'il venait à mourir, le bébé irait au ciel parce qu'il est passé par les eaux du baptême. L'apôtre Paul nous dit, à deux reprises déjà, « C'est par la foi que vous êtes sauvés, par le moyen de la foi. Et cela ne vient pas de vous, c'est le don de Dieu. On est sauvés par grâce au travers de la foi en Jésus-Christ. Nous ne sommes pas sauvés parce que nous sommes passés par les eaux du baptême. » Dans Hébreux 9, l'écrivain aux Hébreux inconnu, Hébreux 9, verset 14, nous dit ceci. « Combien plus le sang de Christ, qui par un esprit éternel s'est offert lui-même, sans tâche à Dieu, purifiera-t-il votre conscience des œuvres mortes, afin que vous serviez le Dieu vivant ?» Vous voyez, vous voulez servir le Dieu vivant ? Soyez purifiés par le sang de Jésus-Christ. Soyez sauvés au travers de la personne de Jésus-Christ et non par les eaux du baptême. Vous allez me dire, mais frère, en fait, on vous comprend pas. Vous parlez du baptême d'eau, mais en fait, vous êtes en train de nous montrer que le salut par la foi est plus important. Oui, mais le baptême d'eau n'est pas négligeable parce que c'est une institution et une ordonnance. L'ordonnance est un rite extérieur institué par Jésus-Christ pour être administré dans l'Église comme un signe visible de la vérité salvatrice de la foi. Celui qui dit qu'il a donné sa vie à Jésus-Christ, mais qui n'est pas passé par les eaux du baptême, il y a un problème. Celui qui est passé par les eaux du baptême, mais qui ne marche pas avec Jésus-Christ, n'est pas sauvé. Le baptême ne sauve pas. Le brigand sur la croix, lorsque Jésus-Christ était en train de mourir, n'a pas eu le temps de passer par les eaux du baptême. Mais est-ce pourtant que Dieu lui a dit du haut de la croix, tu ne seras pas sauvé? Non, il lui a dit, aujourd'hui, tu seras avec moi dans le paradis. Ce monsieur n'a pas eu le temps de passer par les eaux du baptême. Mais peut-être que vous avez l'opportunité de passer par les eaux du baptême, mais vous dites, non, je ne vais pas passer par les eaux du baptême parce que j'ai déjà reçu un baptême avant. D'accord, vous avez reçu un baptême avant, mais est-ce que avant vous étiez né de nouveau? Parce que pour passer par les eaux du baptême, il faut naître de nouveau. Il faut avoir donné sa vie à Jésus-Christ. Combien d'hommes et de femmes passent par les eaux du baptême, mais par un bain, parce qu'ils n'ont jamais donné leur vie à Jésus-Christ. Aux yeux de Dieu, ce qu'ils ont fait dans la piscine, dans la rivière, n'a aucune espèce d'importance, parce qu'ils n'avaient jamais donné leur vie à Jésus-Christ. Mon frère, ma sœur, c'est le sang de Jésus-Christ qui purifie. Le baptême est une institution ordonnée par Christ comme preuve de votre salut, comme preuve que vous avez abandonné une vie de péché, comme preuve de départ que vous avez abandonné une vie de péché, une vie de débauche, une vie de mensonge, une vie du royaume des ténèbres, et que maintenant, aux yeux du monde, vous dites « Je suis une nouvelle créature et je prends maintenant l'engagement devant tout le monde de servir Christ ». C'est très important. Hébreux 7, verset 25. Hébreux 7, verset 25. C'est pour cela qu'il peut sauver parfaitement ceux qui s'approchent de Dieu par lui, étant toujours vivant pour intercéder en leur faveur. Vous voyez? Tous ces versets parlent du salut par la grâce au travers de la personne de Jésus-Christ, mais on ne dit pas que pour être sauvé, passez par les eaux du baptême. Que si vous êtes passé par les eaux du baptême, si on vous a trempé dans un liquide, on vous a trempé dans une rivière, dans une piscine, dans de l'eau, que vous êtes ressorti, vous êtes sauvé. Non! Non! Celui qui sauve, c'est Jésus-Christ. Le baptême est un signe extérieur de ce que Dieu a fait en vous à l'intérieur. C'est très important. 1 Timothée 1, verset 15. C'est une parole certaine et entièrement digne d'être reçue que Jésus-Christ est venu dans le monde pour sauver les pécheurs, dont je suis le premier. Paul ne dit pas qu'il faut passer par les eaux du baptême pour être sauvé. Non, les eaux du baptême, j'insiste, ne sauvent personne. Celui qui sauve, c'est Jésus-Christ. Mais Jésus-Christ a institué, a ordonné, a établi le baptême comme un rite extérieur pour être administré dans l'Église comme un signe visible de la vérité salvatrice. En d'autres termes, vous passez par les eaux pour prouver au monde que vous avez donné votre vie à Jésus-Christ. Alors essayez d'imaginer quelqu'un qui est passé par les eaux, mais qui n'a jamais donné sa vie à Jésus-Christ. Alors qu'est-ce qu'il a fait? C'est un bain. Que ce soit dans une rivière, que ce soit dans une piscine, que ce soit au niveau du Jourdain, que ce soit dans une des rivières d'Israël. Même si vous dites, oui, c'est à cet endroit précis que Jésus-Christ a pris son baptême d'eau, si vous n'avez jamais donné votre vie à Jésus-Christ, vous avez pris un bain. Mon frère, ma sœur, ce message n'est pas pour vous condamner. Ce message n'est pas pour vous diminuer. Non. Combien d'hommes et de femmes ne comprennent pas c'est quoi le baptême? D'autres sont nés de nouveau, mais ils veulent pas prendre le baptême. D'autres n'ont jamais donné leur vie à Jésus-Christ, mais ils sont passés par les eaux. Je peux même pas dire baptême. Ils peuvent pas prendre un baptême parce qu'ils n'ont jamais donné leur vie à Jésus-Christ. Et ce message, cet enseignement, c'est pour vous réveiller, c'est pour vous éclaircir. Car Jésus a dit, venez à moi, vous tous qui êtes fatigués et chargés. Fatigués de l'ignorance, fatigués de la manque de connaissances. Et c'est lui qui va vous instruire. Si ce message vous a touché, que vous voulez demander pardon à Dieu, parce que vous êtes né de nouveau, mais vous n'êtes jamais passé par les eaux du baptême, ou vous êtes passé on vous a plongé dans l'eau, mais vous n'avez jamais donné votre vie à Jésus-Christ et vous voulez dire, Seigneur, je te demande pardon parce que je me rends compte que je n'ai pas marché droitement selon tes ordonnances. Si c'est ça votre prière, baissez simplement la tête et répétez ces simples mots. Dites, Père éternel, au nom de ton Fils Jésus-Christ, je te demande pardon. Aujourd'hui, j'ai entendu ton message sur le baptême et je me rends compte que je n'ai pas marché selon ta volonté. Je me rends compte que je n'ai pas marché selon ta parole. Je me rends compte que je suis en désobéissance vis-à-vis de toi. Je te demande pardon. Purifie-moi avec le sang de Jésus-Christ. Lave-moi avec le sang de Jésus-Christ. Au nom de ton Fils Jésus-Christ, j'ai ainsi prié. Amen. Si vous avez fait cette prière, croyez que par la foi, Dieu vous a entendu. Mon frère, ma sœur, si après ce message, vous êtes touché par le Seigneur, allez voir votre pasteur, allez voir les responsables de votre église et demandez de passer par les eaux du baptême. Je suis Raphaël Mambou. Le nom de cette émission est Venez à Jésus. Nous nous retrouvons la fois prochaine sur le même thème, le baptême d'eau. Que Jésus continue de vous bénir, que Jésus continue de vous garder. À la fois prochaine. Amen.
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1: Bonjour à tous, je suis Raphaël Mambou, que Jésus vous bénisse, qui que vous soyez, où que vous soyez. Le nom de cette émission est Venez à Jésus. C'est une grâce, c'est un honneur, c'est un privilège de pouvoir vous retrouver encore une fois aujourd'hui autour de la parole de Dieu pour partager quelques versets bibliques sur le thème « Renoncer aux mensonges ». Avant d'aller plus loin, je voudrais vous inviter à baisser la tête dans la prière pour dédier le reste des 30 minutes entre les mains du Seigneur. Prions. Père éternel, au nom de ton Fils Jésus-Christ, nous voici devant toi pour entendre ta parole, pour entendre ton message, pour entendre ton appel, pour entendre tes instructions, tes directives, tes corrections, Seigneur, sur le mensonge. Seigneur, le monde est rempli de mensonges de toutes sortes. À tous les niveaux, nous voyons le mensonge. Mais toi, tu nous demandes, nous qui avons reçu Jésus-Christ, de renoncer au mensonge. Nous qui nous disons de Jésus-Christ, de renoncer au mensonge. Père, bénis ce message. Bénis les auditeurs, bénis les partenaires de cette émission. Au nom de ton Fils Jésus-Christ, nous avons ainsi prié. Amen. Éphésiens 4, verset 25, c'est notre texte de base. Éphésiens 4, verset 25. C'est pourquoi, renoncez au mensonge et que chacun de vous parle selon la vérité à son prochain, car nous sommes membres les uns des autres. C'est pourquoi, renoncez au mensonge. Et que chacun de vous parle selon la vérité, les uns aux autres, car nous sommes membres les uns des autres. Nous avons défini le mensonge comme étant l'altération volontaire de la vérité dans le but de tromper son prochain. Donc, Dieu est contre le mensonge, puisque le mensonge, c'est le contraire de la vérité. La vérité n'est pas le mensonge. Une demi-vérité, c'est le mensonge. Une vérité exagérée, c'est le mensonge. Mon frère, ma sœur, je m'excuse, vous allez peut-être dire que ce message ne vous plaît pas. Vous allez peut-être grincer des dents, vous allez peut-être vous mettre en colère. Mais pourtant, c'est la vérité. La vérité, c'est le contraire du mensonge, et le mensonge, c'est l'altération de la vérité dans le but de tromper son prochain. Je suis même tenté de dire dans le but de détruire son prochain, dans le but de faire du mal à son prochain. Dieu vous aime, mon frère. Dieu vous aime, ma sœur. Peu importe l'endroit que vous nous écoutez, peu importe l'heure, peu importe votre condition sociale, peu importe votre niveau intellectuel, peut-être vous pouvez dire, vous savez, il y a des gens qui peuvent dire, écoutez, je n'ai pas d'argent, je suis très pauvre, mon patron est payé des centaines de millions de dollars par jour ou par semaine, alors je dois utiliser le mensonge pour m'en sortir, pour qu'il puisse me payer. Mon frère, ma sœur, le mensonge détruit. Le mensonge ne va jamais vous aider à réussir dans la vie. La Bible dit, nous l'avons lu dans l'émission précédente, dans Jérémie 9, on va le lire, Jérémie 9, versets 3 à 6. Ils ont la langue tendue comme un arc et lancent le mensonge. Ce n'est pas par la vérité qu'ils sont puissants dans le pays, car ils vont de méchanceté en méchanceté, et ils ne me connaissent pas, dit l'Éternel, que chacun se tienne en garde contre son ami, et qu'on ne se confie à aucun de ses frères, car tout frère cherche à tromper, et tout ami repent des calomnies. Ils se jouent les uns des autres, ils ne disent point la vérité, ils exercent leur langue à mentir, ils s'étudient à faire le mal. Dieu est en train de dire, déjà à l'époque de Jérémie, que toute une nation vit dans le mensonge. Vous imaginez, vit dans la fausseté, dans la tromperie. Lorsque quelqu'un parle, il dit « fais attention à ce qu'il dit » parce qu'en général, il est en train de mentir. Lorsque vous partez faire du commerce, il dit « faites attention parce que la personne qui va vous donner les dollars ou les euros, il y a possibilité que ce soit des faux dollars, des faux euros, des faux francs congolais. Et lorsque la personne vous vend quelque chose, attention parce qu'il peut avoir exagéré le prix. Mais mon frère, ma soeur, comment pouvons-nous vivre dans un monde où on ne sait plus faire confiance à qui que ce soit? Comment pouvons-nous vivre dans un monde où, même quand vous signez votre contrat de bail, il y a des faux documents? Aujourd'hui, nous avons des faux diplômes. Je viens de penser à une histoire, un reportage que j'ai vu il y a quelques années en arrière, je ne saurais plus dire quand exactement, au Mexique, où dans une sorte de marché, on pouvait acheter des faux diplômes. Des faux diplômes. On vous pose même la question. Vous dites par exemple, ah, moi j'aimerais bien aller, en Jamaïque, en France, ou je ne sais pas quoi. Ils vous disent, il n'y a pas de problème. Vous entrez. Dès que vous entrez, vous vous rendez compte que, avant d'arriver là-bas, on vous fait passer par toutes sortes de chemins, et peut-être même vous n'allez jamais arriver là où vous avez voulu servir dans l'armée américaine, dans le pays dans lequel vous auriez souhaité servir dans l'armée américaine. Donc, on ment. On use de tromperie. Jérémie dit, Dieu nous dit au travers de Jérémie, ils sont puissants dans le pays parce qu'ils utilisent le mensonge. Le mensonge. Regardez certains de nos députés, regardez certains de nos hommes politiques. Ils nous font des promesses que beaucoup ne tiennent pas. Ils vous promettent des routes, ils vous promettent ceci, ils vous promettent cela. Et Dieu dit, soyez en garde. Voilà pourquoi, mon frère, ma sœur, dans notre vie de tous les jours, Jésus-Christ doit être le centre de nos décisions. Moi, je vous recommanderais, mon frère, avant de décider quoi que ce soit, consultez Dieu. À mes propres dépens, parce que franchement, il y a des choses qui me sont arrivées. Je me dis, si j'avais consulté Dieu, si Dieu m'avait dit, vas-y, je serais allé. Si Dieu m'avait dit, ne va pas, je ne serais pas allé. Mais bien sûr, malheureusement, j'ai dû apprendre par l'expérience. Ils sont puissants dans le pays par le mensonge. Ils mentent, ils trompent. Comme pour dire, mon frère, ma sœur, Dieu n'approuve pas le mensonge. Dieu est contre le mensonge dans votre vie, dans ma vie, dans nos vies de couple, dans nos enfants, parmi nos parents. J'ai connu même un homme, je suis en train de penser à cela, un homme qui était très proche de moi, ou j'étais très proche de lui. Il mentait à tout moment. À tout moment, il mentait. Il disait jamais la vérité. Vous pouvez lui poser la question, est-ce que tel événement est arrivé? Il a inventé. Au point même que, lorsque sa femme s'est retrouvée en Europe pour des soins médicaux, il a même inventé des histoires pour justifier pourquoi lui ne pouvait pas aller rejoindre sa femme. Il parlait, il dit non, voilà, nous nous sommes disputés avec ma femme, parce que comme moi j'aime beaucoup vivre avec ces histoires de femmes, j'aime bien coucher avec des femmes à gauche et à droite, ma femme s'est rebellée, elle est partie en Europe, elle m'a fui, elle m'a abandonné. Mensonge! Mensonge! Et dans toute sa famille, on connaissait cette histoire. Mensonge! Mensonge! Et c'est ça qui détruit les familles. C'est ça qui détruit. C'est ça qui détruit les nations. Si vous êtes un homme politique et que vous écoutez ce message, travaillez dans la vérité. Travaillez dans la justice. Travaillez dans l'amour du prochain. Travaillez dans la vérité. Parce que celui qui travaille dans la vérité, celui qui parle selon la vérité, forcément les autres péchés n'auront pas d'impact sur lui. Laissez-moi vous dire qu'un homme qui vit dans l'adultère doit utiliser le mensonge pour se couvrir. Écoutez, le travail finit à 5 heures de l'après-midi. Vous rentrez à la maison, il est 10 heures, il est 11 heures du soir. Votre femme, c'est logique que votre femme vous pose la question, où étais-tu? Ou bien que votre mari vous pose la question, où étais-tu? Entre 5 heures du soir et 10 heures ou 11 heures du soir, vous étiez allé voir votre maîtresse ou bien votre amant. Mais ça, vous ne savez pas le dire officiellement à votre femme. Vous allez lui dire, bah, écoutez, j'ai été retenu au travail pour des réunions, j'ai eu une panne. Oui, c'est ça que vous devez sortir. Donc ça veut dire que vous êtes obligé de mentir pour couvrir votre adultère. C'est la même chose dans le domaine aussi des affaires. On vous envoie acheter du matériel de 100 dollars, de 100 euros. On vous fait une réduction de 15 dollars. Si vous voulez prendre cet argent, voler cet argent, mettre cet argent dans cette poche, vous êtes obligé de faire une fausse déclaration disant que le prix de l'objet acheté valait 100 dollars. C'est du mensonge. C'est du mensonge. Et permettez-moi maintenant de dire, quand Satan trompe Adam et Ève, quand Satan va briser la communion entre l'homme et la femme, Satan va utiliser le mensonge. Allons dans Genèse 3, Genèse 3, de 1 à 6. Genèse 3, versets 1 à 6. Le serpent était le plus rusé de tous les animaux des champs que l'Éternel avait fait. Et il dit à la femme, « Dieu a-t-il réellement dit, vous ne mangerez pas de tous les arbres du jardin ?» La femme répondit au serpent, nous mangeons du fruit des arbres du jardin. Mais quant au fruit de l'arbre qui est au milieu du jardin, Dieu a dit, vous n'en mangerez point et vous n'y toucherez point, de peur que vous ne mouriez. Alors le serpent dit à la femme, vous ne mourrez point. Mais Dieu sait que le jour où vous en mangerez, vos yeux s'ouvriront et que vous serez comme des dieux, connaissant le bien et le mal. La femme vit que l'arbre était bon à manger et agréable à la vue, et qu'il était précieux pour ouvrir l'intelligence. Elle en prit de son fruit, elle en mangea, elle en donna aussi à son mari qui était auprès d'elle, et il en mangea. Voyez, Dieu, Satan dit au verset 4, vous ne mourrez point, alors que Dieu a dit à l'homme, le jour où tu manges de ce fruit, tu vas mourir. Tu vas mourir spirituellement. C'est une désobéissance. Laissez-moi vous dire, mon frère, ma sœur, que l'arbre, le fruit qu'ils ont mangé, ce n'était pas un fruit magique, c'était un fruit ordinaire, comme tous les autres fruits. Mais la particularité de ce fruit était le commandement que Dieu avait donné. Tu vois de cet arbre, ne touche pas à ça. Dieu marche selon des principes. Dieu marche selon des ordonnances. Dieu marche selon des lois. Il a dit, tu vois de cet arbre. Prends tous les arbres qui sont dans le jardin, il n'y a pas de problème, tu manges. Mais celui-là, tu ne touches pas. Parce que le jour où tu vas toucher, tu vas mourir. Genèse 2, verset 15. L'Éternel prit l'homme et le plaça dans le jardin d'Éden pour le cultiver et pour le garder. L'Éternel donna cet ordre à l'homme. Tu pourras manger de tous les arbres du jardin, mais tu ne mangeras pas de l'arbre de la connaissance du bien et du mal, car le jour où tu en mangeras, tu mourras. Voici ce que Dieu a dit à Adam. Et écoutez ce que le serpent dit à Ève. Chapitre 3, verset 4. Vous ne mourrez point. Et en plus, Adam était juste à côté. Moi, je m'oppose à ce type de dessin animé où Adam était très loin et puis Non, Adam était juste à côté. Verset 6, il nous est dit, elle en donna aussi à son mari qui était auprès d'elle et il en mangea. Adam était juste à côté. Satan a utilisé la tromperie, le mensonge, pour détruire la relation qu'il y avait entre Dieu et Adam et Ève. Il n'a pas utilisé autre chose. Il nous a dit qu'il était le plus rusé. La ruse, c'est une forte intelligence, c'est quelqu'un de très intelligent, mais qui utilise son intelligence pour le mal, pour détruire. Il vient, il dit, mais attends, madame, ça va, bonjour. J'ai entendu dire que vous ne pouvez pas manger de tous les arbres. Non, la femme lui répond, mais non, monsieur, Dieu nous a dit de manger de tous les arbres, sauf de cet arbre ici, parce que le jour où on va en manger, nous allons en mourir. Précision, Ève n'a pas eu cette instruction-là de Dieu directement, parce que quand Dieu disait ça à Adam, Ève n'était pas encore là. Donc c'est l'homme qui a répété cette instruction à la femme. Maintenant le diable dit, mais non, vous ne mourrez point. Dieu sait que le jour où vous en mangerez, vos yeux s'ouvriront et que vous serez comme des dieux, ayant la connaissance du bien et du mal. C'est ce que Dieu avait dit. Mais Dieu a dit, il leur a dit de ne pas manger. Donc il leur a présenté une partie de la vérité. Oui, c'est vrai que si vous en mangez, vous allez devenir comme des dieux, ayant la connaissance du bien et du mal. Mais quant à mourir, quant à être séparé de Dieu, quant à être éloigné de Dieu, bah écoute, ce vieux-là, il a exagéré, il ment. Voilà ce que Satan fait dans nos vies. Et ceux qui sont en train de mentir, ceux qui sont en train d'utiliser le mensonge, comme nous dit le livre d'Apocalypse, nous allons lire, ceux qui aiment et pratiquent le mensonge, sont au fait des instruments du diable pour détruire la vie des autres. Parce que ce que Satan voulait faire ici, c'est détruire Adam et détruire Ève. Satan ne vous aime pas. Satan ne m'aime pas. Satan est contre le fait que nous soyons en relation, que nous développions notre relation avec Dieu. Alors il va utiliser toute forme d'artifice, dont le mensonge, pour détruire cette relation. Laissez-moi dire que le péché qui est entré dans le monde est entré par le mensonge. Et quelqu'un qui vit et qui aime le péché, qui aime le mensonge, en fait, il est fils du diable. Parce que Jésus est la vérité, le Saint-Esprit est l'Esprit de vérité, Et il nous a dit que Dieu est la vérité. Il aime la vérité. Et lorsqu'il parle, c'est la vérité qui sort de sa bouche. Alors si maintenant vous, vous parlez, si maintenant moi je parle, et qu'il n'y a pas de vérité dans notre bouche, alors c'est que nous sommes du diable. Et c'est ça qui détruit nos nations, nos gouvernements, nos parlements, nos entreprises, nos familles, nos couples. Le mensonge. Le mensonge. Derrière le mensonge, Satan avait le but de détruire l'homme. Satan avait le but de détruire l'homme. Il leur dit, ok, vous serez comme des dieux. Mais Dieu l'a dit. Dieu l'a dit. Vous aurez la connaissance du bien et du mal. Dieu l'a dit. Mais Dieu aussi avait dit, si tu manges de ce fruit, tu mourras. Tu seras séparé de moi. Tu seras séparé de moi. Mais Satan a présenté seulement une partie. Il a dit, désobéissez à la parole de Dieu et vous allez devenir comme Dieu, son égal. Alors que Adam et Ève étaient les amis intimes de Dieu. Pas besoin d'entrer dans sa présence pour voir Dieu. Ils voyaient Dieu constamment. Vous savez que les seuls hommes qui ont vu Dieu avec leurs yeux de chair étaient Adam et Ève. Étaient Adam et Ève. Et vous imaginez maintenant quand ils ont été séparés de Dieu, après qu'on les ait chassés du jardin d'Éden, ben maintenant les hommes ne voyaient plus Dieu tel qu'il était. Maintenant ils voyaient des apparitions de Dieu. C'était Jésus-Christ qui venait se présenter à l'homme. Mon frère, ma sœur, le mensonge détruit la vie des autres. Revenons un peu dans Apocalypse. Apocalypse 19, verset 15, je pense, si je ne me trompe pas. Commençons d'abord par Apocalypse 21. Apocalypse 21, verset 15. Apocalypse 21, verset 8, pardon. Mais pour les lâches, les incrédules, les abominables, les meurtriers, les impudiques, les enchanteurs, les idolâtres et tous les menteurs, pas une partie des menteurs, leur part sera dans l'étang ardent de feu et de soufre, ce qui est la seconde mort. Donc, Satan, les démons, les spécialistes, ceux qui sont les spécialistes du mensonge, des êtres humains qui passent leur temps à innover dans le mensonge, pour gagner de l'argent. Dieu dit, leur part, leur salaire, leur éternité sera dans les temps ardents de feu et de soufre. Oh, vous pouvez tout dire. Oh, tel homme de Dieu a dit que l'enfer n'existe pas. Que Dieu est tellement bon, tellement il est bien, il aime sa créature qu'il ne permettra pas. C'est pas Apocalypse, c'est pas l'homme. C'est pas l'homme qui a inspiré ça. L'apôtre Jean a vu Jésus-Christ dans l'île de Patmos. Et ce sont des révélations de Jésus-Christ. Des choses qui doivent arriver. Et mon frère, voilà pourquoi, peu importe votre communauté, peu importe votre religion, mon frère, ma soeur, ce que je vous invite à faire, c'est de lire la Bible. Lisez la Bible. Ne vous laissez pas enseigner seulement par ce que des hommes sont en train de dire. Ils se lèvent le matin, ils se mettent ensemble et puis ils disent... Voilà, nous avons décidé qu'aujourd'hui, l'enfer n'existe pas. Ou nous avons décidé qu'aujourd'hui, Dieu est tellement bon qu'il ne peut pas envoyer l'homme en enfer. Mais comme il doit quand même payer sa faute, alors Dieu va créer ou Dieu a créé un troisième endroit qui est une sorte de purgatoire. Lisez la Bible. L'apôtre Jean était le disciple qui dormait sur la poitrine de Jésus-Christ. Le plus intime des disciples de Jésus. Il vous dit... Dans Apocalypse 21, verset 8, les menteurs, les meurtriers, les impudiques, les enchanteurs, les idolâtres, les incrédules, les lâches vont se retrouver dans l'étang de feu, l'étang ardent de feu et de soufre. Le même apôtre va dire maintenant dans Apocalypse 22, verset 15, dehors les chiens, les enchanteurs, les impudiques, les meurtriers, les idolâtres et quiconque aime et pratique le mensonge. Rappelez-vous, mon frère, ma sœur, Dieu est le même. Jésus ne change pas, il est le même hier, aujourd'hui et éternellement. Si la religion change sa façon de penser, vous devez déjà vous poser des questions. Est-ce qu'ils sont toujours conformes aux Écritures? Parce que je ne vois pas pourquoi Dieu dirait à l'apôtre Jean, Jésus dirait à l'apôtre Jean, tous ceux qui pratiquent le mensonge vont aller dans dans les temps, ardent de feu et de soufre. Et puis, en 2013-2014, Jésus vient dire à Raphaël Mambou, voilà, dis aux gens que non, j'aime tellement mes créatures que non, je veux pas qu'elles souffrent, donc je bannis l'enfer. Ça n'a pas de sens, ça voudrait dire que ce même Dieu serait en train de se contredire. Il dirait à Jean, Jean, je ne tolère pas les menteurs, mais il dirait à Raph, Raph, je tolère les menteurs. Quel type de Dieu ça serait? Il serait lui-même en contradiction face à ses lois. Vous allez peut-être me dire, ah, mais il peut faire ce qu'il veut. Mais oui, Dieu fait ce qu'il veut, mais Dieu n'est pas un menteur. Il nous est dit, il n'est pas un menteur, ni un fils d'homme pour se repentir. Il ne se rétracte pas. Ce qu'il a dit, c'est ce qu'il va faire. C'est pour cela qu'il envoie aujourd'hui et qu'il permet vous écouter ce type d'émission partout dans le monde. Pour prévenir les hommes, attention, vos chefs religieux disent, il n'y a pas d'enfer, d'accord. Mais moi, je vous dis que l'enfer existe. Vos chefs religieux vous disent que non, le mensonge, c'est pas grave. D'accord. Mais laissez-moi vous dire que moi, je vous dis que l'enfer, c'est grave. Que le mensonge, c'est grave. Parce que Dieu ne se contredit pas. Dieu ne se contredit pas, mon frère. Dieu ne se contredit pas, mensonge. Attention. Attention, mon frère. Attention, ma soeur. Jérémie 9. On revient à Jérémie 9. Mille excuses de vous faire ces acrobaties. Mais bon, c'est quand même nécessaire. Jérémie 7. Je voulais aller jusqu'au chapitre 7. Verset 26. Ils ne m'ont point écouté. Ils n'ont point prêté l'oreille. Ils ont raidi leur cou. Ils ont fait le mal plus que leur père. Dieu se plaint. Dieu est en train de se plaindre. Il dit, ils ne m'ont pas écouté. Qui ne m'ont pas écouté? Ceux qui étaient venus avant Jérémie. Ceux qui ont pratiqué le mensonge. Dieu leur dit, Dieu dit à Jérémie, écoute, ces gars-là ne m'ont pas écouté. Ils ne prêtent pas oreille à mes instructions. Mon frère, ma soeur, ce que vous êtes en train d'écouter maintenant, ce sont des instructions, des avertissements, des corrections que Dieu est en train de vous donner. Il vous dit, faites attention. Oh, vous pouvez peut-être vous poser la question, mais qui est ce Raphaël Mambou? Laissez-moi vous dire qui est Raphaël Mambou. Raphaël Mambou n'est qu'un simple instrument. Je ne suis qu'un simple messager. Ce que je vous prêche, c'est ce que Dieu a mis dans mon cœur pour vous. Et quand je suis en train de vous parler, ça me concerne moi aussi. Parce que je suis en train de me prêcher. Quand je me tiendrai devant Dieu, Dieu me dira, mais tu prêchais ces choses. Tu savais que mentir était mauvais. Tu savais que l'adultère était mauvais. Tu savais que l'occultisme était mauvais. Tu savais que la magie était mauvaise. Tu savais ces choses parce que tu les as prêchées. Et si je prends garde à ces instructions, j'aurai une double récompense. Je serai dans une plus grande joie. Mon frère, ma sœur, Dieu vous aime. S'il permet que vous écoutiez cette émission, ce n'est pas pour vous faire du mal. C'est pour vous réveiller. Oh, tant mieux si vous arrêtez la radio maintenant, vous dites, ah, ce que ce frère est en train de dire ne me plaît pas. D'accord, il n'y a pas de problème. Mais réfléchissez. Aujourd'hui, on parle d'évangile bonbon, prospérité, réussite, guérison. Ces choses sont bibliques. Mais où sont aujourd'hui les messages où on dit attention aux mensonges? Parce que dans Jérémie 9, verset 3, ce n'est pas par la vérité qu'ils sont puissants dans le pays. Beaucoup sont en train de bâtir leur fortune, de construire des maisons, d'acheter des voitures, de se marier, parce qu'ils utilisent le mensonge. Et vous pensez que Dieu va laisser les choses injustement comme ça demeurer dans ce monde? Non! Quiconque aime et pratique le mensonge, Jésus dit dehors. Dehors, c'est où? Il vous met dehors dans les ténèbres du dehors. Là où il y aura des pleurs et des grincements de dents. Là où il y aura l'étang ardent de soufre et de feu. Où vous allez souffrir d'éternité en éternité. Tout ça pourquoi? Parce que vous vouliez acheter une voiture. Parce que vous vouliez acheter une maison. Parce que vous vouliez voler en jet. Vous vouliez visiter, je ne sais pas moi, d'autres même ont menti pour aller visiter Jérusalem. Parce que vous vouliez vivre aux États-Unis. Parce que vous vouliez posséder toutes les richesses de la République démocratique du Congo, l'or, le coltan, ou parce que vous vouliez coucher avec toutes les femmes. C'est même qu'il y a de ces hommes qui mentent à des femmes. Il est marié, mais il dit à sa, entre guillemets, sa nouvelle copine, je ne suis pas marié. Je ne suis pas marié, je n'ai pas d'alliance sur moi, je suis célibataire. Et paf, une relation amoureuse commence, comme ça. Et puis c'est, si je t'avais dit la vérité, tu ne m'aurais pas accepté. Et puis ça continue. Voilà. Ils sont puissants dans le pays, non pas par la vérité, mais par le mensonge. Que tout frère se tienne et fasse attention, se tienne sur ses gardes et fasse attention. J'aime encore cela au verset 5. Ils exercent leur langue à mentir. Ils deviennent des spécialistes dans le mensonge. Dieu ne veut pas cela. Dieu veut que vous prêtiez attention à sa parole. Il est le Dieu de vérité. Quand il parle selon la vérité. Et il vous invite aujourd'hui à demander pardon. Pardon pour cette vie de mensonge. Si c'est cela votre désir, que vous voulez marcher dans la vérité, Dieu est disposé à vous pardonner et de vous laver par le sang de Jésus-Christ. Si c'est cela votre prière, c'est très simple, baissez la tête dans la prière. Père éternel, au nom de ton Fils Jésus-Christ, je viens à toi avec mes frères, avec mes sœurs, qui aiment et ont pratiqué le mensonge, qui te demandent pardon parce qu'ils ont aimé et pratiqué le mensonge. Père, tu dis dans ta parole que tu ne vas pas rejeter les hommes. Et je crois au plus profond de mon cœur que maintenant qu'ils sont venus à toi humblement te demander pardon, tu les laves, tu les purifies avec le sang de Jésus-Christ. Merci pour ton amour, merci pour ton pardon, merci pour ta grâce. Au nom de ton Fils Jésus-Christ, nous avons ainsi prié. Amen. Si vous avez fait cette prière, croyez que par la foi, Dieu vous a entendu. Nous nous retrouvons dans quelques instants.
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1: Bon retour à l'émission Venez à Jésus. Je suis Raphaël Mambou. Si vous avez fait cette prière, si vous avez écouté cette émission et que cela a touché vous et moi, Dieu vous a parlé, ne lui résistez pas. Abdiquez, suivez-le, soyez fortifiés, renoncez au mensonge parce que Dieu vous aime. Je vous encourage à vous joindre à une église qui marche dans la vérité, qui marche dans la droiture, qui marche dans la crainte de Dieu. Mon frère, ma sœur, Jésus vient bientôt pour prendre son église. Et il est temps de vous mettre en règle avec lui, de continuer, de persévérer. Vous savez, beaucoup d'hommes et de femmes autour de nous ont besoin de la vérité, ont besoin de la lumière. 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Nous nous retrouvons la fois prochaine, toujours sur le même thème, renoncer aux mensonges. Que Jésus continue de vous bénir, que Jésus continue de vous garder. À la fois prochaine. Amen.
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1: Bonjour à tous, je suis Raphaël Mambou. Que Jésus vous bénisse, qui que vous soyez, où que vous soyez. Le nom de cette émission est Venez à Jésus. C'est une grâce, c'est un honneur, c'est un privilège de pouvoir vous retrouver encore aujourd'hui autour de la parole de Dieu pour partager quelques versets bibliques sur le thème, le baptême d'eau. Avant d'aller plus loin, je voudrais vous inviter à baisser la tête dans la prière pour dédier le reste des 30 minutes entre les mains du Seigneur. Prions. Père éternel, au nom de ton Fils Jésus-Christ, nous voici devant toi. Pour entendre ta parole, pour entendre ton message, pour entendre ton appel, pour entendre tes instructions sur le baptême d'eau. Seigneur, ouvre nos cœurs à ta parole. Ouvre l'intelligence de notre cœur à ta parole, Seigneur. Même si ce que tu vas dire va nous faire du mal, le but pour lequel tu parles n'est pas pour nous détruire, mais pour nous dire la vérité. Père, permets que ce message soit accepté par chacun d'entre nous. Bénis ces millions d'hommes et de femmes qui écoutent ce message en ce moment, que ce soit sur FM, sur Internet, sur des supports informatiques. Seigneur, bénis ces hommes, bénis ces femmes et rassure-leur, Seigneur, que tu les aimes et que si tu dis ces choses, c'est dans leur propre intérêt. Au nom de ton Fils Jésus-Christ, nous avons ainsi prié. Amen. Le baptême d'eau. Nous sommes toujours en train de voir la partie sur les conditions pour

passer par le baptême d'eau. Je voudrais encore vous inviter à lire dans Actes 8, 34 à 38. Actes 8, 34 à 38. L'eunuque dit à Philippe, « Je te prie, de qui le prophète parle-t-il ainsi? Est-ce de lui-même ou de quelqu'un d'autre ?» Alors Pierre, ouvrant la bouche et commençant par ce passage, lui annonça la bonne nouvelle de Jésus. Comme ils continuaient leur chemin, ils rencontrèrent de l'eau. Et l'eunuque dit, « Voici de l'eau, qu'est-ce qui empêche que je sois baptisé ?» Philippe dit, « Si tu crois de tout ton cœur, cela est possible. » L'eunuque répondit, « Je crois que Jésus-Christ est le Fils de Dieu. » Je crois que Jésus-Christ est le Fils de Dieu. Il fit arrêter le char. Philippe et l'eunuque descendirent tous deux dans l'eau et Philippe baptisa l'eunuque. Philippe, voici de l'eau. Tu m'as prêché l'évangile, tu m'as annoncé l'évangile, tu m'as dit que Jésus-Christ était mort pour mes péchés, que Jésus-Christ était ressuscité pour ma justification, que Jésus-Christ, avant de partir, a demandé à ses disciples d'annoncer la bonne nouvelle et de baptiser d'eau tous ceux et toutes celles qui croiraient en lui. Maintenant, voici de l'eau. Qu'est-ce qui empêche que je passe par les eaux du baptême? Quelles sont les conditions que je dois remplir pour passer par les eaux du baptême? Nous avons dit, premièrement, que toute personne qui veut passer par les eaux du baptême doit d'abord être passée par la repentance. Avoir la foi en Jésus-Christ et être son disciple. Et nous avons dit, c'est quoi un disciple de Jésus? C'est quelqu'un qui est prêt à donner sa vie pour Jésus-Christ. C'est quelqu'un qui est prêt à changer de mentalité. C'est quelqu'un qui est prêt à tout abandonner. C'est quelqu'un qui est prêt à voir en Jésus-Christ son guide, son modèle, son exemple ici sur terre. Non pas la religion. Catholicisme, protestantisme, kimbanguisme, pentecôtiste, ou je ne sais quoi. Non, ce n'est pas ça. Un disciple de Jésus est un homme ou une femme qui suit Jésus-Christ dans sa vie de tous les jours et dans tous les domaines de sa vie. Un disciple est quelqu'un qui doit être préparé, qui doit être préparé à souffrir aussi pour Christ. J'aime ce qu'il est dit dans le livre de Actes, des Actes des Apôtres, pour être les témoins. Attendez jusqu'à ce que vous ayez reçu le Saint-Esprit pour être des témoins de ma personne jusqu'aux extrémités du monde. Voilà un disciple. Un disciple est un témoin de Jésus-Christ. Que ce soit au travail, que ce soit aux études, que ce soit dans le mariage, que ce soit dans la famille, que ce soit dans le gouvernement, que ce soit dans quelques fonctions que ce soit, au niveau de la présidence de la République, de la primature, du gouvernement, de la mairie, de la commune, de l'armée, dans les affaires, dans un foyer social, dans la ville dans laquelle le Seigneur a permis que nous y habitons, un disciple est un témoin de Jésus-Christ partout là où il est. Il n'est pas témoin de Jésus-Christ quand c'est le jour. Et quand il est 18h, 19h, non, on n'est plus témoin de Jésus-Christ. Alors on devient témoin de Satan. Voilà les conditions pour passer par les eaux du baptême. Si vous n'avez pas rempli ces conditions, écoutez, je suis désolé. C'est un bain que vous avez pris. Peu importe qui vous a fait passer par entre guillemets, ce rythme de baptême d'eau. C'est un bain. Aux yeux de Dieu, ça n'a aucune signification. Ça n'a aucun bénéfice pour vous. Mais si vous avez donné votre vie à Jésus-Christ et que vous hésitez à passer par les eaux du baptême, sachez que vous êtes en train de désobéir parce que c'est un ordre. Allez, faites de toutes les nations des disciples, baptisez-les. Donc vous devez vous faire baptiser. Et derrière chaque obéissance à la parole de Dieu, il y a toujours une bénédiction. J'ai vu de mes propres yeux et entendu de mes propres oreilles des gens témoignaient avoir été guéris de certaines maladies parce qu'ils sont passés par les eaux du baptême. J'ai vu de mes propres yeux certaines personnes être baptisées du Saint-Esprit avec l'évidence du parler en langue après être passées par les eaux du baptême. Alors, je vois vraiment pas pourquoi il faut hésiter. Sur une catégorie de personnes qui n'ont pas le droit de prendre le baptême d'eau. C'est particulièrement les bébés, et les enfants qui ont un certain âge, qui sont très très très très jeunes.
Pourquoi? Dans l'histoire de l'Église, on prétend que deux histoires dans le livre des Actes des Apôtres justifient le baptême des bébés et des enfants en très bas âge. 2 ans, 3 ans, 4 ans, 5 ans des fois même. Nous allons voir qu'est-ce que la Bible dit sur ces récits. Et nous allons les étudier. Commençons dans l'histoire de Corneille, dans le récit de Corneille, dans Acte 10. Acte 10, commençons au verset 1 jusqu'au verset 8. Il y avait à Césarée un homme nommé Corneille, centenier de la cohorte dite italienne. Cet homme était pieux et craignait Dieu avec toute sa famille, et il faisait beaucoup d'aumônes au peuple, et il priait Dieu continuellement. Vers la 9e heure du jour, il vit clairement dans une vision un ange de Dieu qui entra chez lui et qui lui dit « Corneille ». Les yeux fixés sur lui et saisi d'effroi, il répondit « Qu'est-ce que, Seigneur ?» L'ange lui dit « Tes prières et tes aumônes sont montées devant Dieu et il s'en est souvenu. Envoie maintenant des hommes à Joppé et fais venir Simon surnommé Pierre. Il est logé chez un certain Simon, corroyeur, dont la maison est près de la mer. » Dès que l'ange qui lui avait parlé fut parti, Corneille appela deux de ses serviteurs et un soldat pieux d'entre ceux qui étaient attachés à sa personne. Et après leur avoir tout raconté, il les envoya à Joppé. Toujours acte 10, maintenant verset 25 jusqu'au verset 33. 25. Lorsque Pierre entra, Corneille, qui était allé au-devant de lui, tomba à ses pieds et se prosterna. Mais Pierre le releva en disant « Lève-toi, moi aussi, je suis un homme. » Et, conversant avec lui, il entra et trouva beaucoup de personnes réunies. « Vous savez, leur dit-il, qu'il est défendu à un juif de se lier à un étranger ou d'entrer chez lui. Mais Dieu m'a appris à ne regarder aucun homme comme souillé et impur. C'est pourquoi je n'ai pas eu d'objection à venir puisque vous m'avez appelé. Je vous demande donc pour quel motif vous m'avez envoyé chercher. » Corneille dit, « Il y a 4 jours, à cette heure-ci, je priais dans ma maison à la 9e heure, et voici un homme vêtu d'un habit éclatant se présenta devant moi et dit, « Corneille, ta prière a été exaucée, et Dieu s'est souvenu de tes aumônes. Envoie donc à Joppé et fais venir Simon, surnommé Pierre. Il est logé dans la maison de Simon, corroyeur, près de la mer. Aussitôt, j'ai envoyé vers toi, et tu as bien fait de venir. Maintenant donc, nous sommes tous devant Dieu pour entendre tout ce que le Seigneur t'a ordonné de nous dire. » Toujours acte 10, versets 44 à 48. Comme Pierre prononçait encore ces mots, le Saint-Esprit descendit sur tous ceux qui écoutaient la parole. Tous les fidèles circoncis qui étaient venus avec Pierre furent étonnés de ce que le don du Saint-Esprit était aussi répandu sur les païens, car il les entendait parler en langue et glorifier Dieu. Alors Pierre dit, « Peut-on refuser l'eau du baptême à ceux qui ont reçu le Saint-Esprit aussi bien que nous ?» Et il ordonna qu'ils fussent baptisés au nom du Seigneur, sur quoi ils le prièrent de rester quelques jours auprès d'eux. J'aimerais ajouter acte 10, verset 24. Je reviens en arrière, mais j'aimerais quand même ajouter. Ils arrivèrent à Césarée le jour suivant. Corneille les attendait et avait invité ses parents et ses amis intimes. Lorsque Pierre entra, Corneille, qui était allé devant de lui, tomba à ses pieds et se prosterna. C'est le verset 24 que j'ai oublié de lire. Dans cette histoire, Pierre reçoit comme mission d'aller annoncer l'évangile à un païen, à un romain, à quelqu'un qui est étranger à la nation juive, étranger à Israël. Il arrive. Il discute avec le monsieur. Il commence à parler de Jésus-Christ à ces personnes.
J'aime le verset 24 qui commence à dire que les parents de Corneille étaient là. Et j'aime le verset 24 qui commence à dire que les parents de Corneille étaient là et ses amis intimes.

tous qui entendaient parler Pierre, qui comprenaient ce que Pierre disait, tous ont reçu le don du Saint-Esprit. Et ils ont commencé à parler en d'autres langues, en glorifiant Dieu, d'après ce que nous disent les versets. Car ils les entendaient parler en langue et ils glorifiaient Dieu. Alors Pierre dit, mais si ces hommes ont reçu les mêmes dons que nous, ils sont nés de nouveau, ils ont été baptisés du Saint-Esprit, pourquoi devons-nous leur refuser le baptême d'eau? Il faut les faire baptiser, on doit les faire baptiser. Mais nulle part dans ce texte, il est parlé de bébé, ni d'enfant en bas âge. Parce que pour comprendre l'évangile, il faut être capable d'entendre. Un bébé n'entend pas. Je suis désolé. Un bébé, c'est vrai qu'il peut écouter. C'est vrai qu'il peut percevoir les sons. Parce qu'on peut prendre un bébé quand on prononce son nom, il peut nous regarder. Mais il ne réalise pas ce qui est en train de se passer. Il faut être capable de comprendre pour être sauvé, pour recevoir le Saint-Esprit et pour parler en d'autres langues. Voilà pourquoi moi je pense, et je suis convaincu et je m'appuie sur la Bible, si vous avez pris le baptême d'eau, vous étiez bébé, vous n'avez rien fait. Vous allez peut-être dire, frère, ce que vous dites est choquant, c'est trop dur. C'est la Bible qui parle. Je ne suis pas là pour blesser les gens, mais je suis là comme Pierre, comme Paul disait, pour vous annoncer toute la vérité sur l'Évangile. Vous êtes libre d'accepter ou de refuser. Vous êtes libre, ce n'est pas une contrainte. Mais je vais au moins vous amener à réfléchir sur la parole de Dieu. Beaucoup de communautés dites chrétiennes se basent de cette histoire, sur une de ces histoires, pour justifier le baptême des bébés, pour dire voilà, dans la maison de Corneille, toute sa maison est passée par les eaux du baptême. Mais nulle part nous avons lu, il est parlé de bébés. Il n'est même pas parlé d'enfants en bas âge. Parce qu'au verset 24, il est parlé des parents de Corneille, dont on va dire de certains membres de sa famille, des responsables, et de ses amis intimes. Je doute fort que un bébé soit un ami intime. Un bébé soit un ami intime. Il est parlé de ses parents, de ses amis, certainement de ses serviteurs, de ses soldats, des soldats qui étaient avec lui. Mais pas de bébé, ni d'enfant en bas âge. Vous lirez tout le livre de Actes des Apôtres, nulle part on vous dira qu'on a baptisé des bébés et des enfants en bas âge. Il y a des enfants qui sont passés par les eaux du baptême, et je l'ai vu, mais ils ont été capables d'être touchés par l'Évangile. Ils ont compris. Ils ont eu foi en Jésus-Christ. Ils se sont repentis de leurs péchés. Vous allez me dire, mais qu'est-ce qu'un enfant, par exemple, de 6 ou 7 ans peut se repentir d'un péché? Oui, un enfant de 6 ou 7 ans doit se repentir de ses péchés. Parce qu'au moins, il a au moins une fois menti. Il a au moins une fois volé. Il a au moins une fois fait du mal. Les enfants en bas âge et les bébés n'ont pas droit au baptême. On les présente à l'église. On les présente devant le Seigneur. Lisons, je crois que c'est dans le livre de Luc, quand il est parlé de la présentation de Jésus, dans le livre de Luc. Luc, je vais retrouver ça très rapidement. Luc, chapitre 2, à partir du verset 21. Le huitième jour auquel l'enfant devait être circoncis, étant arrivé, on lui donna le nom de Jésus, nom qu'avait indiqué l'ange avant qu'il fût conçu dans le sein de sa mère. Et quand les jours de leur purification furent accomplis selon la loi de Moïse, Joseph et Marie le portèrent à Jérusalem pour le présenter au Seigneur. Suivant ce qui est écrit dans la loi du Seigneur, tout mâle premier-né sera consacré au Seigneur, et pour offrir en sacrifice deux tourterelles ou deux jeunes pigeons, comme cela est prescrit dans la loi du Seigneur.

0: C'est vrai que c'est dans l'Ancien Testament, mais nous pouvons présenter nos enfants, nos enfants bébés et en bas âge devant le Seigneur. C'est comme une forme de consécration, c'est comme une forme de dire: Seigneur, merci. Merci de m'avoir donné cet enfant. Je veux qu'il te serve, je te le présente. Fais grâce que cet enfant te serve toute sa vie. Mais il n'est nullement question de baptiser des bébés. La Bible ne permet pas cela, la Bible n'autorise pas cela, la Bible n'en parle pas. Alors, sur ce dont la Bible n'en parle pas, je ne vois pas pourquoi on doit commencer à pratiquer certaines choses que la Bible n'a pas autorisées ou que la Bible s'est tue. Dans la maison de Corneille, il n'y a pas eu de baptême de bébé ni d'enfant en bas âge. Le deuxième cas que souvent certaines personnes utilisent pour justifier, c'est dans Acte 16, verset 29, à partir du verset 29. Acte 16, à partir du verset 29, c'est l'histoire du geôlier. Alors le geôlier, ayant demandé de la lumière, entra précipitamment et se jeta tout tremblant aux pieds de Paul et de Silas. Il les fit sortir et dit: Seigneur, que faut-il que je fasse pour être sauvé? Paul et Silas répondirent: Crois au Seigneur Jésus et tu seras sauvé, toi et ta famille. Et ils lui annoncèrent la parole du Seigneur ainsi qu'à tous ceux qui étaient dans sa maison. Et il les prit avec lui. À cette heure même de la nuit, il lava leurs pieds et aussitôt il fut baptisé, lui et tous les siens. Les ayant conduits dans son logement, il leur servit à manger et il se réjouit avec toute sa famille de ce qu'ils avaient cru en Dieu. Nous passons toujours par les mêmes étapes. Un homme reçoit la parole, invite toute sa famille à entendre le message de Dieu. Il est toujours question d'entendre, d'écouter, de comprendre, de recevoir Jésus-Christ comme Seigneur et Sauveur personnel, d'être conscient qu'on est dans un état de péché et qu'on a besoin d'un Sauveur et d'un Seigneur. Les bébés et les enfants en bas âge ne peuvent pas être conscients de ce genre de choses. Et nulle part encore dans cette histoire, il nous est parlé de bébé et d'enfant en bas âge. Il est parlé de sa famille, sa femme, peut-être ses frères et ses sœurs d'un certain âge, ses enfants d'un certain âge, d'accord, mais nulle part il est parlé de bébé. Les bébés, on les présente au Seigneur. Les bébés, on les consacre au Seigneur. On ne baptise pas les bébés. Parce qu'un bébé ne sait recevoir. Alors, dans certaines communautés, ils disent qu'ils le font parce que si le bébé meurt, il va aller en enfer. Alors là, on revient encore à ce qu'on a dit il y a quelques émissions en arrière. Le baptême d'eau ne sauve personne. Le baptême d'eau est une institution et une ordonnance dans la Bible du Seigneur Jésus-Christ. Et le baptême est on va le définir comme étant une expression extérieure de ce qui s'est fait à l'intérieur de nous. Un bébé qui meurt, pour moi, ne va pas aller en enfer parce qu'il n'a conscience de rien. Il va aller tout droit dans les bras de Jésus, si je puis dire ça comme ça. Parce qu'il n'a pas à se repentir de quoi que ce soit. Je ne dis pas qu'il est sans péché, puisque la Bible nous dit que nous sommes tous descendants d'Adam, nous sommes tous des rebelles, tous des pécheurs. Alors, s'il doit être sauvé, il doit croire et confesser le Seigneur Jésus-Christ. Mais en aucun cas, le baptême ne va le sauver. Le baptême ne sauve personne et le baptême ne sauvera jamais qui que ce soit. Verset 33, verset 32. Ils lui annoncèrent la parole du Seigneur ainsi qu'à tous ceux qui étaient dans sa maison. En Jésus-Christ, un bébé ou un enfant en bas âge, un enfant de 2 ou 3 ans, comment va-t-il entendre, accepter et comprendre le message du pan de cet âge, en bas âge et un bébé? Tout ce qu'on peut faire, c'est de le présenter au Seigneur. Je tiens encore à insister. le baptême ne sauve personne. Vous voyez? Monsieur le geôlier a entendu le message et a été sauvé. Paul dit au verset 30, Paul et Silas disent au verset 31, crois au Seigneur Jésus et tu seras sauvé. Pas fais-toi baptiser et tu seras sauvé. Crois et tu seras sauvé. Nous avons dit les conditions pour passer par les eaux du baptême, il faut d'abord se repentir. Il faut croire en Jésus-Christ et il faut être un disciple de Jésus-Christ. Comment est-ce qu'un bébé ou un enfant en bas âge peut remplir ces trois conditions, si je puis dire? Il va se repentir comment, un bébé? Comment va-t-il exprimer sa foi en Jésus-Christ? Comment va-t-il exprimer son discipola en Jésus-Christ? Il va l'exprimer comment? C'est impossible. Voilà pourquoi, j'insiste, si vous avez pris une forme de baptême quand vous étiez bébé ou enfant en bas âge, bibliquement, vous n'avez rien fait parce que vous étiez inconscient. Peu importe la forme de baptême que vous avez pris, on vous a pris, on vous a emmené à Jérusalem, on vous a plongé dans les eaux du Jourdain, on vous a plongé dans une rivière, on vous a plongé dans une piscine, on vous a plongé dans une baptistière, vous avez été entre les mains du plus grand homme de Dieu qui puisse exister dans ce monde, de notre époque, de votre époque. C'est un bain. C'est un bain. On peut faire fausse route en étant chrétien et en refusant le baptême d'eau biblique. On peut faire fausse route en étant inconverti et avoir pris le baptême d'eau, qui est un baptême, qui est simplement un bain d'eau. On peut faire aussi fausse route en prétendant avoir pris un baptême en étant bébé. C'est pour ça que vous avez souvent trouvé certaines personnes vous dire « Je suis croyant, je suis chrétien, mais non pratiquant. » Comment vous êtes chrétien non pratiquant? Ben, j'ai été baptisé quand j'avais 2 ans, quand j'avais 3 ans, quand j'avais 4 ans, mais je ne pratique pas la religion chrétienne. Pour moi, vous êtes un double inconverti, un double païen. Et c'est très dangereux parce que ce genre de personnes se croient croyants, non pratiquants. Et ce sont ceux-là qui font beaucoup de dégâts, qui font aussi des dégâts, je m'excuse, qui font aussi des dégâts. Non, les bébés et les enfants en bas âge ne prennent pas le baptême d'eau. Mon frère, ma sœur, ce message n'est pas pour vous faire du mal, ce n'est pas pour vous rabaisser, pour vous ridiculiser, pour vous dire que vous êtes un pécheur. Non, ce message est pour vous ouvrir les yeux. C'est ça ma prière. La Bible dit, venez à Jésus, vous tous qui êtes fatigués et chargés. Jésus vous appelle. Et s'il a permis que vous écoutiez cette émission aujourd'hui, en ce moment, dans cette période de votre vie, c'est parce que il veut vous enseigner ce qui est vrai. Ne regardez pas la personne que je suis, mais regardez au-delà de la personne que je suis, regardez à Dieu. Prenez votre Bible, lisez votre Bible. Lisez tout le livre des Actes des Apôtres. Nulle part il est parlé d'un baptême de bébé. Nulle part il est parlé des baptêmes des enfants en bas âge. C'est une très bonne chose qu'un enfant soit baptisé. Mais tant qu'il remplit ses conditions, tant qu'il a compris, il s'est repenti de ses péchés et qu'il a cru que le Seigneur Jésus-Christ est le Seigneur et le Sauveur de tous les hommes, tant qu'il prend l'engagement de devenir un disciple, d'être le disciple de Jésus, il n'y a pas de problème. Mais s'il est dans l'incapacité de remplir ses conditions, tout ce que vous allez faire, c'est un bain d'eau. Tout ce que vous allez faire, c'est un bain d'eau. Mon frère, ma sœur, si vous voulez demander pardon à Dieu pour avoir marché dans quelque chose qui n'était pas vrai, que vous avez cru être vrai et que ce message vous a réveillé, baissez la tête dans la prière et répétez ces simples mots après moi. Dites, Père éternel, au nom de ton Fils Jésus-Christ, j'ai entendu ton message, j'ai entendu ton appel et je te demande pardon. Pardon, Seigneur, parce que j'ai pratiqué et marché dans des choses qui ne sont pas conformes à la parole de Dieu. Père, je viens humblement devant toi, au nom de Jésus-Christ, te demander de me purifier, de me laver avec le sang de Jésus-Christ. j'ai compris aujourd'hui, j'ai réalisé aujourd'hui que j'ai marché selon la conception du monde. Père, maintenant que tu m'as accordé ton pardon, maintenant que j'ai pris conscience de ce que j'étais avant, maintenant j'accepte Jésus-Christ comme mon Seigneur et mon Sauveur personnel. Et je prends l'engagement aujourd'hui et jusqu'à la fin de ma vie de marcher tous les jours avec Jésus-Christ et dans tous les domaines de ma vie. Et je prends l'engagement aujourd'hui de prendre le baptême d'eau conformément à la parole de Dieu. Merci pour ton amour, merci pour ton message. Au nom de ton Fils Jésus-Christ, j'ai ainsi prié. Amen. Si vous avez fait cette prière, croyez que par la foi, Dieu vous a entendu. Je suis Raphaël Mambou. Nous nous retrouvons la fois prochaine, toujours sur le même thème, le baptême d'eau. Que Jésus continue de vous bénir, que Jésus continue de vous garder. À la fois prochaine. Amen.
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2: Bonjour à tous, je suis Raphaël Mambou, que Jésus vous bénisse, qui que vous soyez, où que vous soyez. Le nom de cette émission est « Venez à Jésus ». C'est une grâce, c'est un honneur, c'est un privilège de pouvoir vous retrouver encore aujourd'hui autour de la parole de Dieu pour partager quelques versets bibliques sur le thème « Ne crains pas ». C'est notre troisième émission et je bénis grandement le Seigneur pour cela. Avant d'aller plus loin, je voudrais vous inviter à baisser la tête dans la prière afin de dédier le reste des 30 minutes entre les mains du Seigneur. Prions. Père éternel, au nom de ton Fils Jésus-Christ, nous venons devant toi pour te dire merci. Merci pour le souffle de vie, merci pour ton amour, merci pour ta grâce, ta bonté, ta miséricorde. Merci pour ta patience, merci pour ta miséricorde, merci pour ton salut qui se trouve en Jésus-Christ. Merci pour ces hommes et ces femmes qui nous écoutent en ce moment, que ce soit à la radio, sur Internet, sur un support CD. Seigneur, nous voulons que vraiment tu nous parles. Et nous voulons, Seigneur, que tu nous édifies avec ce thème sur l'édification, ne crains pas. Père, je ne sais pas à combien d'hommes et de femmes tu vas parler. Mais ce que je sais, c'est que lorsque tu ne parles pas en vain. Au nom de ton Fils Jésus-Christ, nous avons ainsi prié. Amen. Ne crains pas. Je vous invite à lire dans Matthieu 9, versets 1 à 8. Je lis. Matthieu 9, 1 à 8. Jésus, étant monté dans une barque, traversa la mer et alla dans la ville, dans sa ville. Et voici, on lui emmena un paralytique couché sur un lit. Jésus, voyant leur foi, dit au paralytique: prends courage, mon enfant, tes péchés te sont pardonnés. Sur quoi quelques scribes dirent au-dedans d'eux: cet homme blasphème. Et Jésus, connaissant leurs pensées, dit: pourquoi avez-vous de mauvaises pensées dans vos cœurs? Car lequel est plus aisé de dire: tes péchés sont pardonnés, ou de dire: lève-toi et marche? Or, afin que vous sachiez que le Fils de l'homme a sur la terre le pouvoir de pardonner les péchés, lève-toi, dit-il au paralytique, prends ton lit et va dans ta maison. Et il se leva et s'en alla dans sa maison. Quand la foule vit cela, elle fut saisie de crainte et elle glorifia Dieu qui a donné aux hommes un tel pouvoir. Ne crains pas, n'aie pas de phobie, ne panique pas, ne désespère pas, ne tourne pas de regard à gauche et à droite, comme si le salut venait de l'Orient, venait de l'Occident, comme si la solution au problème venait de la part des hommes. Dieu nous dit encore une fois aujourd'hui, ne crains pas. Vous allez peut-être me dire, mais dans quel verset vous sortez ce thème par rapport à ce que vous nous avez lu dans Matthieu 9, de 1 à 8, d'où vous allez sortir les trois mots, ne crains pas. Eh bien, si je dois le sortir de ce texte que j'ai lu, Je prendrai le verset 2. Et voici, on lui emmena un paralytique couché sur un lit. Jésus, voyant leur foi, dit au paralytique, « Prends courage. » Je pourrais transformer ces deux mots en « ne crains pas ». Prends courage, ne désespère pas, ne crains pas. Essaie un peu d'imaginer la scène. Quatre amis emmènent un de leurs amis paralysé, couché sur un lit, ne pouvant faire plus aucune activité. Si cet homme était un homme marié, il aurait du mal à pourvoir aux besoins de sa famille. Si cet homme avait des activités, elles sont paralysées. Elles se sont arrêtées depuis le jour où il est tombé malade, depuis le jour où il a eu cette infirmité. Mais ce qui est bien est que le Seigneur nous donne aussi l'origine de son problème. Il lui dit, « Mon enfant, tes péchés te sont pardonnés. » Donc, si tu te retrouves dans cette situation-là, c'est parce que tu as marché loin de Dieu. Je suis venu dire aux hommes et aux femmes qui m'écoutent en ce moment, qui ne marchent pas avec Dieu, qui ont du mal à venir à Jésus, qui ont du mal à se tourner vers Jésus parce qu'ils se disent, « Nos nombreux péchés, Dieu ne va pas nous accepter. » Peut-être même il y a des hommes et des femmes qui se retrouvent dans la situation de ce monsieur. Ils sont paralysés spirituellement, paralysés économiquement parlant, paralysés politiquement parlant, militairement parlant, financièrement parlant, économiquement parlant, juridiquement parlant. Ils sont paralysés parce qu'ils n'ont pas marché avec Dieu, ils se sont éloignés de Dieu. Et maintenant, les conséquences de leur péché se sont manifestées dans une paralysie. Dieu vous dit, ne crains pas. Dieu vous dit, ne craignez pas. Dieu dit à chacun d'entre nous, ne crains pas. Peu importe votre péché, peu importe la grandeur, la laideur de ce péché, Dieu vous dit qu'il vous aime. Car la Bible dit, car Dieu a tant aimé le monde qu'il a donné son Fils Jésus-Christ, afin que quiconque croit en lui ait la vie éternelle. Dieu vous aime. Dieu vous connaît mieux que vous-même. Peut-être même qu'il y a des péchés que vous avez oubliés que Dieu connaît, peut même est capable même de vous rappeler ces choses pour dire vous avez fait tel jour, telle date, telle heure, à tel endroit, telle chose. Donc ce n'est pas votre péché actuel qui peut vous séparer de Dieu. Dans ce sens que bien sûr le péché sépare Dieu de l'homme, mais dans ce sens que ce n'est pas parce que vous avez commis un péché que Dieu va vous rejeter. C'est dans ce sens-là que je veux dire. Restons dans la pensée que j'essaie d'exprimer. Dieu vous aime, mon frère. Dieu vous aime, ma sœur. Et il vous dit, ne crains pas. Ne craignez pas Dieu. Venez à Jésus. Car Jésus a dit, venez à moi, vous tous qui êtes fatigués et chargés, et je vous donnerai du repos. Cet homme avait des péchés qui l'ont rendu paralysé, qui l'ont rendu paralytique, qui l'ont paralysé sa vie de péché. Le péché n'est pas quelque chose de bien. Le péché n'est pas quelque chose d'agréable. Le péché n'est pas quelque chose de plaisant. Oui, vous allez peut-être me dire que oui, mais il y a des gens qui trouvent du plaisir à vivre dans le péché. Oui, ça c'est aujourd'hui. Vous savez, avec le péché, les conséquences du péché ne se manifestent pas toujours immédiatement dès qu'on a posé l'acte. Non. Vous êtes marié, vous couchez avec une femme autre que votre épouse. Vous commettez l'adultère. Ça peut être agréable au moment où vous êtes en train de le faire. Mais lorsque votre famille va apprendre, ça va devenir désagréable. Lorsque vous allez attraper une maladie, ça va devenir désagréable. Lorsque vous aurez des problèmes à cause de cette relation que vous avez eue en dehors du mariage, vous allez comprendre que l'acte que vous avez posé était désagréable. Vous volez de l'argent. Vous commencez à dépenser cet argent. Vous trouvez qu'il y a du plaisir. Mais lorsque vous allez vous retrouver en prison à cause de ce péché, vous allez vous rendre compte que cet acte en soi n'était pas quelque chose de bon. C'était peut-être bon au départ, mais ça ne le sera pas toujours. Et puis même si vous échappez à la justice des hommes, même si vous échappez à la vigilance de votre femme et que vous mourrez dans votre état de péché, vous vous retrouvez en enfer pour l'éternité. Vous allez comprendre que le péché n'est pas quelque chose de bon. Le péché n'est pas quelque chose d'agréable. Et cet homme s'est retrouvé, cet homme dans Matthieu 9, s'est retrouvé dans cette situation. Mais Dieu dit, prends courage, ne crains pas, ne panique pas. Mon enfant, tes péchés te sont pardonnés. Merci Seigneur Jésus de ce que tu ne rejettes pas les hommes. Quelles que soient leurs origines, quels que soient leurs péchés, Dieu ne rejette pas les hommes. Au contraire, lorsque nous tombons dans le péché, celui qui est le plus malheureux, c'est Dieu. Il est très malheureux parce qu'il sait que nous ne comprenons pas toute la portée de notre acte. Et le message que je suis venu pour vous dire, à vous qui m'écoutez en ce moment, venez à Jésus-Christ. Ne craignez pas. Prenez courage. Il est capable de restaurer votre vie. Il est capable de restaurer ce qui a été détruit. Il est capable de restaurer ce qui a été endommagé par des ennemis intérieurs ou extérieurs, par vous-même ou par une autre personne. Car Jésus-Christ est Dieu et il est tout-puissant et il peut renverser des situations. Mon frère, ma sœur. Dans Michée 7, 7 à 9, je voudrais que nous lisions Michée 7, 7 à 9. Vous y êtes, le livre de Michée. Michée 7. Vous y êtes. Michée 7, 7 à 9. Le temps pour moi de retrouver dans la Bible le livre de Michée. Vous y êtes. Michée 7, 7 à 9. Michée 7, 7 à 9. Merci Seigneur Jésus de me guider rapidement. Michée 7, 7 à 9 nous dit ceci. J'y suis. Je suis dans le livre de Michée. Michée 7, verset 7 à 9. Pour moi, je regarderai vers l'Éternel. Je mettrai mon espérance dans le Dieu de mon salut. Mon Dieu m'exaucera. Verset 8. Ne te réjouis pas à mon sujet, mon ennemi, car si je suis tombé, je me relèverai. Si je suis assise dans les ténèbres, l'Éternel sera ma lumière. Je supporterai la colère de l'Éternel, puisque j'ai péché contre lui. Jusqu'à ce qu'il défende ma cause et me fasse droit, il me conduira à la lumière, et je contemplerai sa justice. Si je devais résumer ces trois versets, Michée nous dit ceci. Je reconnais que je n'ai pas marché devant Dieu. Si je suis aujourd'hui dans des problèmes, si je suis aujourd'hui paralysé, comme l'histoire que nous avons lue dans Matthieu 9, si aujourd'hui je suis séparé de ma famille, si aujourd'hui je suis éloigné de Dieu, c'est parce que je n'ai pas voulu marcher avec lui. Et il dit, toi qui es mon ennemi, toi qui te réjouis de mon péché, de ma faute, de mon erreur. Il dit, ne le fais pas. Pourquoi? Parce que malgré que je suis tombé, il y a encore de l'espoir que je me relève, parce que j'attendrai que la justice de Dieu passe et Dieu va me relever. Cet homme, dans Matthieu 9, l'origine de son péché, quel est le péché qu'il a commis, nous ne le connaissons pas. Et ça n'a pas d'importance. C'est comme pour dire, peu importe ce que vous avez fait, la solution à votre problème se trouve toujours en Jésus-Christ. C'est pour ça que Jésus-Christ dit, ne crains pas. Au début du verset 2 de Matthieu 9, il nous est dit, Jésus voyant leur foi. Quelle était cette foi? Quatre personnes, quatre amis, transportent un cinquième ami sur un brancard, si je puis dire. Et Jésus est ému de compassion parce qu'il voit au travers des actes de ces personnes qu'ils sont convaincus que Jésus-Christ est la solution à leurs problèmes. Et puisque Jésus-Christ est Dieu, certainement qu'il a lu et vu les pensées de cet homme paralysé qui peut-être au fond de lui hésite. Il dit, mais est-ce que Jésus-Christ voudra accepter quelqu'un comme moi pour ce que j'ai fait? J'ai tué, j'ai menti, j'ai volé, J'ai vécu dans l'homosexualité, j'ai vécu dans le mensonge, dans le meurtre, dans le génocide, dans l'avortement, dans l'occultisme, dans les sectes. J'ai vécu loin de Jésus-Christ dans les choses les plus horribles, dans les orgies sexuelles. Est-ce que Jésus-Christ voudra m'accepter dans sa présence? Jésus lui dit, prends courage, ne crains pas. Et Jésus vous dit à vous qui m'écoutez ce soir, vous qui écoutez cette émission aujourd'hui, que ce soit le jour ou le soir, ça n'a pas d'importance. Vous qui écoutez cette émission, Jésus-Christ vous dit, ne craignez pas. Prenez courage, venez à lui, car il est le seul qui soit la solution à votre problème. Il est le seul qui soit capable de vous restaurer. Si vous avez besoin d'un peu plus d'enseignement sur la restauration, vous pouvez joindre notre ministère. Nous allons vous envoyer gratuitement ces émissions sur la restauration. Ces quelques émissions que nous avons faites sur la restauration. Dieu vous aime, Dieu veut vous restaurer. Et c'est pour cela qu'il permet que vous écoutiez cette émission aujourd'hui. Il vous dit, ne crains pas, ne craignez pas. Verset 9 de Michée 7. Je supporterai la colère de l'Éternel, puisque j'ai péché contre lui, jusqu'à ce qu'il défende ma cause et me fasse droit. Je supporterai la justice de Dieu, parce que j'ai mal agi, je me suis éloigné de Dieu, et j'attendrai que Dieu lui-même défende ma cause. Mon frère, ma sœur, c'est merveilleux de connaître quelqu'un comme Jésus-Christ. Ce n'est pas quelqu'un qui garde sa colère toujours constante contre nous. Mais lorsqu'une personne se détourne de son mal, lorsqu'une personne reconnaît, lorsqu'une personne confesse ses péchés devant Dieu, au nom de Jésus-Christ, Dieu pardonne son péché. Dieu le restaure. Dieu le rétablit. Et les exemples sont nombreux dans la Bible. Il y a beaucoup d'exemples dans la Bible. Nous avons le cas, premièrement, de ce monsieur de Matthieu 9. Paralysé à cause de son péché, Jésus-Christ va le restaurer. Nous avons le cas de Jonas, rebelle. Dieu lui dit, va à tel endroit, lui va à un autre endroit. On le jette dans la bouche du poisson, le monsieur comprend sa bêtise, se repent, et Dieu le restaure et lui donne encore la mission, va, annonce dans la ville de Ninive que je vais détruire, qu'il se repente. Mon frère, ma sœur, la Bible nous dit dans Hébreux 13, verset 8, que Jésus-Christ est le même hier, aujourd'hui et éternellement. En d'autres termes, il ne change pas. Dans sa puissance, il ne change pas. Dans son amour, il ne change pas. Dans sa miséricorde, il ne change pas. Dans son pardon, il ne change pas. Tant que vous êtes vivant, que vous écoutez ce message en ce moment, quelle que soit votre condition, même s'il vous reste que quelques secondes avant de mourir, il y a de l'espoir pour vous en Jésus-Christ. Parce que la Bible dit clairement, « Je supporterai la colère de l'Éternel, puisque j'ai péché contre lui, jusqu'à ce qu'il défende ma cause et me fasse droit. » Mon frère, ma sœur, qui que vous soyez, quel que soit votre style de vie, Dieu vous aime, Dieu veut vous restaurer et il vous dit, « Ne craignez pas, ne crains pas, n'ayez pas peur de vos ennemis. » N'ayez pas peur de vos anciens amis. Venez à Jésus-Christ. Ne craignez même pas le diable que vous avez servi. Venez à Jésus-Christ. Sortez de ce milieu de crainte. Parce qu'il vous aime. Lorsque Dieu pardonne et il oublie sincèrement. Lisons dans Michée 7, verset 18. Michée 7, verset 18. Quel Dieu est semblable à toi ? Qui pardonne l'iniquité, qui oublie les péchés du reste de ton héritage. Il ne garde pas sa colère à toujours, car il prend plaisir à la miséricorde. Verset 19. Il aura encore compassion de nous. Il mettra sous ses pieds nos iniquités. Tu jetteras au fond de la mer tous leurs péchés. Dieu ne se fatigue pas de pardonner. Je ne suis pas là pour vous annoncer, pour vous encourager à vivre dans le péché et dire « bon, Dieu va pardonner ». Non, je suis là pour ceux et celles qui sont abattus, qui se retrouvent sous le poids du péché et qui voient les conséquences le désastre du péché dans leur vie. Ils savent que Dieu les aime, mais ils se disent, est-ce que malgré ce que j'ai fait, Dieu peut encore m'accepter dans sa présence? Eh bien, la réponse, c'est oui. Et non seulement Dieu vous dit oui, mais il vous dit encore, ne craignez pas, ne crains pas. Quel que soit votre péché, la laideur de votre péché, quel que soit ce que vous avez fait, Dieu est capable de vous restaurer. Il défend le juste comme il est capable de défendre l'injuste si l'injuste oublie et demande pardon pour son injustice. Mon frère, ma sœur, c'est une bonne nouvelle que je suis venu vous annoncer. L'évangile est un mot qui peut se traduire en français comme bonne nouvelle. Jésus a demandé à ce que nous allions annoncer la bonne nouvelle dans le monde entier, afin que toute créature croie en Jésus-Christ et ait la vie éternelle. Vous écoutez ce message aujourd'hui, ce n'est pas le fruit du hasard. Vous êtes dans le péché, vous êtes dans la désolation à cause du péché, vous écoutez ce message, soyez assez sensible pour comprendre que c'est l'appel de Dieu pour revenir dans la maison de Dieu. Le psaume 103, j'aimerais quand même qu'on le lise, le psaume 103, verset 3 nous dit ceci. Le psaume 103, verset 3. Celui qui pardonne toutes tes iniquités, qui guérit toutes tes maladies. L'Éternel est celui qui pardonne toutes tes iniquités. Il n'est pas dit une partie. Dieu pardonne réellement tous les péchés des hommes, en Jésus-Christ et en Jésus-Christ seul. Que ce soit des péchés de sang, que ce soit des péchés de bouche, que ce soit des péchés de sexe, que ce soit des péchés de pensée, que ce soit des péchés de travail, Dieu est capable de pardonner. Pourquoi je dis capable? Parce que lui l'a accompli, lui l'a fait sa part sur la croix au travers de Jésus-Christ. Mais maintenant, c'est à vous et à moi d'accepter ce pardon-là. C'est pour ça qu'il dit, ne crains pas. La Bible dit à elle seule 365 fois, ne crains pas. Il y a un ne crains pas pour chaque jour de notre vie. Et celui que Dieu vous adresse aujourd'hui, c'est de revenir à Jésus-Christ. De venir à Jésus-Christ, de ne pas avoir de peur, de ne pas avoir de crainte, de ne pas avoir de doute, quel que soit les nombreux péchés qui sont derrière nous. Il est capable avec son sang de l'effacer. Il est capable avec son sang de supprimer ces choses, de désintégrer cette vie. La Bible dit qu'en Jésus-Christ, Dieu fait de nous de nouvelles créatures. De nouvelles créatures. Repensez un peu à la vie de l'apôtre Paul. C'était un homme orgueilleux, zélé pour la religion. Il a participé au meurtre de Étienne. Mais Dieu lui fait grâce de rencontrer Jésus-Christ sur le chemin de Damas. Paul a raison de dire que je suis indigne. Personne n'est digne de servir Jésus-Christ. Mais voilà, Dieu nous demande de servir Jésus-Christ. Je ne suis pas digne, moi qui vous parle de Jésus-Christ, moi qui vous parle de ce thème, ne crains pas. Je ne suis pas digne, mais il a choisi. Il m'a choisi pour vous annoncer l'évangile. Je ne suis pas un être spécial. Je ne suis pas un être particulier. Je ne suis pas un être exceptionnel, plus spirituel que les autres ou quoi. Non. Dieu a simplement fait grâce. Et je veux profiter de cette grâce. Et c'est pour ça que je vous invite, vous aussi, à profiter de la grâce de Dieu. La grâce, c'est une faveur que l'on ne mérite pas. Dieu vous dit, Dieu me dit, individuellement, ne crains pas. Venez à Jésus-Christ. Ne craignez pas, venez à Jésus-Christ, parce qu'il est la solution à votre problème. Cet homme est rentré dans sa maison pardonné, guéri de sa paralysie. Quelle gloire, quelle joie, quel honneur, quelle grâce. Peut-être que cet homme avait commis comme péché, il avait réellement servi Satan en âme et conscience par des pactes. Et il s'est rendu compte que Satan n'est pas un bon maître. Et quand on l'a emmené vers Jésus, il hésitait. Il dit, mais Si Jésus est réellement ce qu'on m'a dit qu'il est, donc il doit connaître ma vie. Il sait que je suis quelqu'un de mauvais. Il sait que je suis quelqu'un de méchant. Il sait que je suis quelqu'un d'occulte. Il sait que j'ai vécu dans la prostitution. Il sait que j'ai vécu dans l'homosexualité. Il sait que j'ai vécu dans la pornographie. Il sait que j'ai vécu dans l'adultère. Est-ce qu'il voudra de moi? Jésus répond à cette personne. Ne crains pas. Prends courage. Tes péchés te sont pardonnés. Le fait que la personne vienne à Jésus-Christ, Jésus-Christ voit sa vie, Jésus-Christ qui connaît sa vie, Jésus-Christ lui accorde son pardon. Mon frère, ma sœur, vous ne trouverez pas un Dieu aussi merveilleux dans ce monde. Vous ne trouverez pas un message aussi bon, aussi merveilleux que celui que vous entendez aujourd'hui de la part de Jésus-Christ. Un message d'amour. Il vous dit, ne crains pas. Prends courage. Tes péchés te sont pardonnés. Pourquoi il le dit? Parce qu'il aime les hommes. Jésus-Christ vous aime. Et ce n'est pas un slogan, c'est la vérité. Si Jésus-Christ ne nous aimait pas, il ne serait pas monté à la croix pour nous. C'est parce qu'il nous aime. Il n'est pas seulement monté à la croix par obéissance au Père, mais aussi par amour pour nous. En Jésus-Christ, Dieu et les hommes sont réconciliés. Dieu est satisfait de sa justice. L'homme a payé sa faute devant Dieu en Jésus-Christ. Ça n'a rien à voir avec les œuvres, mais c'est simplement une question de grâce et de foi en Jésus-Christ. Et Jésus-Christ vous dit aujourd'hui, ne crains pas. Il vous dit à vous qui m'écoutez, ne crains pas. Pourquoi? Parce qu'il vous aime. Pourquoi? Parce qu'il a payé vos fautes avant même que vous veniez au monde. Mon frère, ma sœur, c'est vraiment merveilleux. À votre place, je profiterai de cette grâce. Si c'est cela votre désir, si c'est cela votre souhait, baissez simplement la tête dans la prière et répétez ces simples mots après moi. Dites, Père éternel, au nom de ton Fils Jésus-Christ, je viens devant toi. J'ai entendu ton message, j'ai entendu ton appel, j'ai entendu ton amour. Voilà pourquoi j'ouvre les portes de mon cœur à Jésus-Christ. J'accepte Jésus-Christ comme mon Sauveur et mon Seigneur personnel. Père, je te demande pardon pour toutes ces années de rébellion, pour toutes ces années de marche contre ta volonté. Aujourd'hui, je reconnais que tu m'aimes, malgré ma méchanceté, malgré ma haine, malgré ma désobéissance. Et je suis touché par ton amour. Je prends l'engagement aujourd'hui et jusqu'à la fin de ma vie à toujours suivre Jésus-Christ dans tous les domaines de ma vie et de tous les jours de ma vie. J'ai ainsi prié au nom de Jésus-Christ. Amen. Si vous avez fait cette prière, croyez que par la foi, Dieu vous a entendu. 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Je suis Raphaël Mambou et le nom de cette émission est Venez à Jésus. Nous nous retrouvons la fois prochaine, toujours sur le même thème, ne crains pas. Que Jésus continue de vous bénir, que Jésus continue de vous garder. À la fois prochaine. Amen.
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0: Bonjour à tous, je suis Raphaël Mambou, que Jésus vous bénisse, qui que vous soyez, où que vous soyez. Le nom de cette émission est Venez à Jésus, c'est une grâce, c'est un honneur, c'est un privilège de pouvoir vous retrouver encore une fois aujourd'hui autour de la parole de Dieu pour partager quelques versets bibliques sur le thème « La parabole du Fils prodigue ». Avant d'aller plus loin, je voudrais vous inviter à baisser la tête dans la prière pour dédier le reste des 30 minutes entre les mains du Seigneur. Prions. Père éternel, Au nom de ton Fils Jésus-Christ, nous voici devant toi pour entendre ta parole, pour entendre tes instructions, pour entendre tes directives, pour entendre ton enseignement. Bénis les différents auditeurs qui nous écoutent de par le monde francophone. Bénis les radios FM, radios sur Internet, les sites Internet qui nous permettent de faire connaître. Tu veux relever ton peuple, tu veux sauver ton peuple, tu veux instruire ton peuple. Atteins ce but encore une fois. Au nom de ton Fils Jésus-Christ, nous avons ainsi prié. Amen. La parabole du Fils prodigue, Luc 15, de 11 à 24. Jésus dit, un homme avait deux fils. Le plus jeune dit à son père, mon père, donne-moi la part de bien qui doit me revenir, et le père leur partagea son bien. Peu de jours après, le plus jeune fils, ayant tout ramassé, partit pour un pays éloigné, où il dissipa son bien en vivant dans la débauche. Lorsqu'il eut tout dépensé, une grande famine survint dans ce pays et il commença à se retrouver dans le besoin. Il alla se mettre au service d'un habitant du pays qu'il envoya dans ses champs garder les pourceaux. Il aurait bien voulu se rassasier des carouges que mangeaient les pourceaux, mais personne ne lui en donnait. Étant rentré en lui-même, il se dit, « Combien de mercenaires chez mon père ont du pain en abondance, et moi ici je meurs de faim. Je me lèverai, j'irai vers mon père et je lui dirai, « Mon père, j'ai péché contre le ciel et contre toi. » Je ne suis plus digne d'être appelé ton fils, traite-moi comme l'un de tes mercenaires. » Et il se leva, et il alla vers son père. Comme il était encore loin, son père le vit et fut ému de compassion, il courut se jeter à son cou et l'embrassa. Le fils lui dit, « Mon père, j'ai péché contre le ciel et contre toi, je ne suis plus digne d'être appelé ton fils. » Mais le père dit à ses serviteurs, « Apportez la plus belle robe et l'en revêtez. Mettez-lui un anneau au doigt et des souliers aux pieds. « Amenez le veau gras et tuez-le, mangeons et réjouissons-nous, car mon fils que voici était mort, et il est revenu à la vie. » Ils commencèrent à se réjouir. Très belle histoire. Il était mort et il est revenu à la vie. Il était perdu, je l'ai retrouvé, et il y a eu une fête. Mon frère, ma sœur, laissez-moi vous dire une chose. Dans toute la Bible, il n'y a que quand le pécheur qui se repent que Dieu fait une fête au ciel. Lorsque Israël menait des expéditions militaires dans l'Ancien Testament, Dieu ne faisait pas de fête au ciel. Mais pour un pécheur qui revient à la repentance, pour un pécheur qui revient à la maison, dans la maison de Dieu, Dieu fait une fête au ciel. Oh, je suis sûr, je suis convaincu que lorsque Christ viendra prendre son Église et qu'il nous montrera toutes ces choses qui se sont passées, pas en secret, mais que nous n'avons pas vu avec nos yeux physiques, nous allons nous réjouir. Le jour de notre nouvelle naissance, le jour où d'autres personnes sont venues à Christ par notre témoignage, le jour où d'autres personnes sont venues à Christ parce que nous avons peut-être donné un verre d'eau, un traité biblique, un Nouveau Testament, parce que nous avons financé l'œuvre de Dieu quelque part. Ah, nous allons nous réjouir. Dieu va nous montrer, tu vois, tel jour, telle personne a été sauvée parce que tu as fait tel geste. Je suis sûr que nous allons éclater de joie. J'imagine cela. Mais en attendant, voyons voir un peu ce que le Seigneur nous enseigne aujourd'hui sur la parabole du Fils prodigue. Une parabole est un enseignement spirituel, basé ou tiré des faits de notre vie de tous les jours. Donc, on prend les images que nous connaissons pour expliquer les vérités spirituelles. C'est la méthode que Dieu utilise au travers de Christ. La méthode que Christ utilise, parce que Christ est Dieu. Christ est Dieu au travers des enseignements que Christ nous enseigne au travers des paraboles. Mon frère, ma sœur, un père avait deux fils. Le père représente Dieu. Deux fils. Le plus jeune s'est rebellé. En fait, les deux fils se sont rebellés dans la maison de leur père. Mais un a eu le courage d'exprimer sa rébellion et de partir. Un a eu le courage de mettre en application sa rébellion. Il dit à son père, « Mon père, donne-moi ce qui doit me revenir. » Et quelques jours après, il est parti plus loin. Le péché est entré dans la vie de ses deux fils. Si vous faites une étude sur les deux enfants, et si vous n'avez pas le temps, vous pouvez écouter l'émission que j'ai faite sur le fils aîné. On parle du fils aîné à partir du verset 25. Lui aussi s'était rebellé, mais simplement lui, il était resté hypocrite. Il est resté dans la maison de son père. Mais il n'avait pas de plaisir à servir son père. Il aurait bien voulu faire autre chose parce qu'il ne trouvait aucune satisfaction dans le service de son père. Le fils aîné, lui, a exprimé, a mis en application sa rébellion et il est parti. Il est parti. C'est un fils de rebelle, c'est un fils de la rébellion, c'est un fils de la colère de Dieu, c'est devenu un pécheur. Mon frère, ma sœur, nous avons lu dans Proverbe 14, verset 34, que le péché est la honte des peuples. Le péché détruit les familles. Le péché détruit les nations. Le péché détruit les églises, détruit les couples, détruit les relations entre amis, entre frères et sœurs, entre voisins, entre collègues de travail. Le péché détruit même les entreprises que nous sommes en train de bâtir. Mon frère, ma sœur, le péché, n'en faisons pas un jeu. Aujourd'hui, il y a des entreprises qui font des profits considérables à partir du péché. Il y a même des sociétés qui produisent le péché, qui encouragent la consommation du péché. Tant dans l'alcool, dans le tabac, dans la drogue, dans le sexe, dans les beuveries, dans les orgies sexuelles. Aujourd'hui, il y a des entreprises qui font de l'argent. Mais ce qu'ils oublient, ou ce que peut-être ils ne savent pas, c'est qu'ils sont en train de détruire les autres et ils sont en train de se détruire eux-mêmes. La Bible n'est pas un livre de théorie, c'est un livre de pratique. Regardez tous ceux et toutes celles qui ont marché avec Christ dans la Bible et ceux qui n'ont pas marché avec Christ dans la Bible. Observez la vie autour de vous. Ceux qui marchent dans le péché, comment ils sont en train de finir? Des sociétés qui encouragent la vie de péché sont en train de détruire et la société, et la population, et le gouvernement. Le jeune homme ici, on ne nous dit pas que lorsqu'il est parti, il est parti vivre dans l'ivrognerie, dans la drogue, dans le mensonge, dans le meurtre, dans le vol. Non, on nous dit au verset 13, il va dissiper, donc, c'est-à-dire il va gaspiller son argent en vivant dans la débauche sexuelle. Il va sortir avec une fille aujourd'hui, il sort avec une autre demain, il paye de l'argent pour avoir des relations sexuelles avec cette fille. On va dire que c'était ce péché-là, la caractéristique de ce péché-là qui était en lui lorsqu'il était dans la maison de son père, et c'est pour cela qu'il voulait se débarrasser de son père. Le péché est la honte des peuples. Le péché détruit. Mon frère, ma sœur, ne croyez jamais que quand vous vivez dans le péché, vous êtes en bon terme avec Dieu. Le péché, c'est quoi? C'est rater son but. Le péché, c'est quoi? C'est la transgression de la parole de Dieu. Ce jeune homme est mort spirituellement. Il est mort parce qu'il est séparé d'avec son père. J'aime bien le verset 24 qui dit « Mon fils que voici était mort. » Mais il était mort quand? Il était mort au moment où il a dit à son père « Je ne veux plus de toi, laisse-moi partir. » Il était perdu quand? Dès l'instant où il s'est éloigné de son père. Oh, vous savez que dans l'église de Jésus-Christ aujourd'hui, dans notre pays, en République démocratique du Congo et dans beaucoup de pays francophones démocratiques au niveau de et qui ont la liberté de religion, beaucoup de chrétiens ne le sont que de nom. Ils ne le sont plus dans leur cœur. La bouche dit ils sont chrétiens, mais le cœur montre qu'ils sont des païens, qu'ils sont des débauchés, des adultères, des homosexuels, des menteurs, des idolâtres, des occultistes, des hommes et des femmes qui sont dans des sociétés secrètes, qui pratiquent des choses horribles pour avoir de l'argent, pour avoir la puissance, pour avoir la gloire, pour avoir l'honneur. Mon frère, ma sœur, le péché détruit. Dans Nombre 32, verset 23, Dieu nous dit ceci, Nombre 32, je suis à Nombre 33, voilà, j'y suis presque. Nombre 32, verset 23. Mais si vous ne faites pas ainsi, si vous péchez contre l'Éternel, sachez que votre péché vous atteindra. sachez que votre péché va vous atteindre. Si vous ne marchez pas avec Dieu, celui qui ne marche pas avec Dieu forcément est en train de commettre le péché. Ça peut être la débauche, l'adultère, le mensonge, l'homosexualité, je ne sais pas moi, l'idolâtrie, les avortements, la convoitise, l'orgueil de la vie, la convoitise de la chair. Bref, il ne marche pas avec Dieu. Dieu dit, attention, ne croyez pas que rien ne va vous arriver. Au contraire, votre péché va vous toucher, va vous atteindre, va vous détruire. C'est l'image d'un tir à l'arc. Je suis la cible. Et le péché donne un droit légal à Satan de me toucher, de me détruire, de me tuer. Du reste, Jésus dira sur le diable qu'il n'est venu que pour voler, égorger et détruire. C'est ça sa mission dans ma vie. C'est ça sa mission dans votre vie. C'est ça sa mission dans votre ministère, dans votre église, dans votre nation. C'est ça que le diable a l'impression de construire. Il peut donner l'impression de construire, de bâtir. Mais le but final, c'est de faire des ravages. C'est un peu comme si vous allez jouer aux échecs ou bien aux jeux de dames. Vous donnez un pion, au fait, vous appâtez votre adversaire par un pion que vous avancez. Il donne l'impression que vous lui donnez un avantage, mais au fait, vous allez récupérer beaucoup plus grand que ce que vous avez perdu. C'est ça que le diable fait. Il veut vous détruire. Oh, gloire soit rendue à Jésus-Christ de ce que Christ est venu détruire les œuvres du diable dans nos vies. Mais nous devons protéger notre cœur, nous devons protéger notre vie, nous devons protéger notre famille, nous devons protéger notre société. Vous qui occupez des postes élevés au niveau de la nation, ne tolérez pas le péché sous votre autorité, parce que ça détruit. Sachez que votre péché va vous atteindre. Soyez instruits, soyez avertis, soyez prévenus que celui qui vit dans le péché sera touché par le péché, sera détruit par le péché. La Bible dit dans le livre des Romains que le salaire du péché, c'est la mort. Je ne sais pas ce que dans votre Bible il est écrit, mais dans ma Bible, à moi, il est dit que le salaire du péché, c'est la mort. Ce n'est pas la vie éternelle, ce n'est pas le bonheur, ce n'est pas la réussite, ce n'est pas l'élévation, ce n'est pas la gloire de Dieu. Non, c'est la mort. Le salaire du péché, c'est la mort. Romains 3, verset 23 dit, « Tous les hommes ont péché. » Et privés de la gloire de Dieu. Ils sont gratuitement justifiés par sa grâce, par le moyen de la rédemption qui est en Jésus-Christ. Amen. Tous les hommes ont péché. Il n'y a pas un homme qui n'a pas péché. Il n'y a pas un homme qui ne soit pas en rébellion face à Dieu. Mais tous les hommes peuvent être gratuitement sauvés, peuvent être gratuitement justifiés, peuvent être gratuitement pardonnés par Jésus-Christ. Mon frère, ma sœur, je ne sais pas qu'est-ce qu'il en est de vous. Ne nous amusons pas à vivre dans le péché. Parce que quand nous péchons, nous sommes privés de la présence de Dieu. C'est ce qui est arrivé à ce jeune homme dans la parabole du fils prodigue. Il a été séparé de Dieu. Il a été séparé de Dieu. Il a été éloigné de Dieu. Il a été chassé de la présence de Dieu. En fait, c'est lui-même qui a décidé. Mais en fait, son acte fait qu'il devient un rebelle. Dieu nous aime. Dieu ne veut pas nous perdre, mon frère. Dieu nous aime. Dieu ne veut pas nous perdre, ma sœur. La parabole que nous sommes en train de partager peut s'appliquer à toute forme, à toutes sortes de sociétés, à toutes sortes de catégories de personnes, les chrétiens comme les non-chrétiens. Mais pour moi, je pense que premièrement, cette parabole s'applique aux chrétiens. Pourquoi ? Parce que les deux fils sont dans la maison du Père. Les deux fils ne sont pas en dehors de la maison du Père. Ils étaient dans la présence de Dieu et puis ils ont décidé de sortir. Tout autre message prêché sur cette parabole, je ne dis pas que forcément c'est faux. Mais j'aimerais que nous regardions l'optique où c'est un enfant de Dieu qui se rebelle face à Dieu. Jérémie 2, j'y suis presque... Je suis au livre d'Ecclésiaste, Jérémie 2, Jérémie 2, vous y êtes? Verset 13, Dieu nous dit ceci. Jérémie 5, Jérémie 4, j'y suis presque, Jérémie 2, voilà. Jérémie 4, j'y suis presque, Jérémie 2, voilà. Verset 13, Dieu dit,

peuple m'a abandonné. Ceux qui connaissent le nom de Jésus-Christ, ceux qui ont donné leur vie à Jésus-Christ, ceux qui ont marché avec Jésus-Christ, ceux qui ont été baptisés d'eau, baptisés du Saint-Esprit, qui prient en langue, qui connaissent mon nom, qui ont été instruits sur la parole de Dieu. Je suis en train d'actualiser le verset, vous comprenez que je suis en train d'actualiser le verset. Ceux qui ont dit, Seigneur Jésus, je vais te suivre dans ma vie de tous les jours. Dans le domaine du mariage, Jésus, je vais te suivre. Dans le domaine de l'argent, Jésus, je vais te suivre. Dans le domaine des affaires, Jésus, je vais te suivre. Dans le domaine spirituel, Jésus, je vais te suivre. Dieu dit, mon peuple m'a abandonné. Ils m'ont abandonné, moi qui suis une source d'eau vive, pour se creuser des citernes crevassées qui ne retiennent pas l'eau. C'est-à-dire qu'il y a des enfants de Dieu, leur vie de péché, à cause de leur vie de péché, ils commencent à tolérer le péché dans leur vie. Regardez un peu le cas de Judas dans le Nouveau Testament. C'était un disciple de Jésus. Mais il s'est laissé séduire, il s'est laissé manipuler par la cupidité, par l'argent. Il aimait l'argent. Mon frère, ma sœur, vous et moi, nous avons tous besoin d'argent. En tout cas, si vous me donnez de l'argent, je ne vais pas jeter cet argent. Mais si vous commencez à me conduire, à me diriger à cause de l'argent, là, je commence à avoir un problème. Combien y a-t-il de femmes, combien y a-t-il d'hommes qui ont été prêts à abandonner, qui ont même abandonné Christ parce qu'ils voulaient avoir des enfants? Combien de femmes ont été prêtes à entrer dans des mariages parce que l'âge est avancé, parce que la société lui met la pression, sa famille lui met la pression, alors elle veut se marier avec n'importe qui. Et quand je parle de n'importe qui, quelqu'un qui n'a même rien à voir avec le monde dit chrétien. Donc il n'a même pas un soupçon de christianisme dans sa vie. Et elle veut seulement se marier, peu importe avec qui elle veut se marier, mais elle veut se marier. D'autres, parce qu'ils veulent tellement gagner de l'argent, peu importe la méthode, peu importe le chemin qui mène à l'argent, il prend le chemin. Dieu dit, ils m'ont abandonné. Et quand vous connaissez l'histoire de Jérémie, Israël va aller en déportation. Israël va être délocalisé, si je puis me permettre, va être délocalisé. On va les récupérer comme étant des esclaves à Babylone. Parce que justement, ils ont abandonné Dieu pour servir qui? La reine du ciel, les Baals, les Astartés, tous ces démons-là, les Moloch et compagnie, tous ces faux dieux. Aujourd'hui, Moloch, on lui donne plus le nom de Moloch, mais on lui donne un autre nom. L'avortement. Aujourd'hui, Astarté a pris un autre nom. Mon frère, ma sœur, il est très important pour vous et moi de connaître la parole de Dieu, afin de ne pas nous laisser distraire. Le jour où j'ai découvert la reine du ciel dans la Bible, j'étais étonné. Et c'est par là que j'ai compris que le diable n'invente rien de nouveau. Il se sert des choses anciennes qui ont détruit les nations d'avant, qui ont détruit les enfants de Dieu dans l'Ancien Testament. Il change simplement le nom, mais l'esprit est le même. Et c'est pour cela que vous allez... On parle de l'esprit de Jézabel dans le livre d'Apocalypse. Mais Jézabel, elle est morte dans l'Ancien Testament. Mais comment son esprit peut encore avoir une influence dans le Nouveau Testament? Les caractéristiques de cet esprit qui animait Jézabel continuent à vivre. Les démons continuent à œuvrer. Et c'est à nous, avec la puissance et le nom de Jésus-Christ, c'est à nous d'arrêter ces choses-là. Ne nous laissons pas manipuler. Le fils cadet, dans la parabole du fils prodigue, s'est laissé manipuler. Le diable lui a montré que la vie est meilleure en dehors de la maison de son père. Jérémie 2, verset 19. « Ta méchanceté te châtiera, et ton infidélité te punira, et tu sauras et tu verras que c'est une chose mauvaise et amère d'abandonner l'Éternel, ton Dieu, et de n'avoir de moi aucune crainte. » Dit le Seigneur, l'Éternel des armées. Il s'adresse toujours à son peuple. Aujourd'hui, dans le Nouveau Testament, nous dirons, ta méchanceté te punira, ton infidélité te punira. Donnez le chemin de servir Dieu par la personne de Jésus-Christ. Aujourd'hui, les gens

0: prétendent servir Dieu par la religion, c'est faux. Aujourd'hui, Dieu, on le sert au travers de Jésus-Christ. Aujourd'hui, on sert Dieu, on le connaît au travers de Jésus-Christ. Oh, combien de chrétiens aujourd'hui ont abandonné Jésus-Christ, le chemin qui s'appelle Jésus-Christ. Ils vous disent toujours, j'aime Dieu, oui, je l'aime, je le sais. Non, vos actes prouvent que vous avez régné Christ dans votre vie. Et Dieu est en train de nous donner des avertissements ici. Ta méchanceté, ton infidélité, et tu verras et tu sauras que c'est une chose amère d'abandonner l'Éternel. Mon frère, ma sœur, quand on regarde la société aujourd'hui, quand on regarde comment certaines personnes sont en train de mourir, on regarde leur vie, on connaît leur vie, et on voit comment ils ont fini. Mon frère, ma sœur, nous ne devenons pas un matériel d'instruction pour les autres, si ce n'est que dans l'amour de Christ, dans l'intérêt de Christ. On vous montre un homme qui a vécu dans la débauche, dans l'adultère. Comment il a fini? Pourquoi est-ce que nous devons faire la même chose? Regardez ceux qui ont eu plusieurs femmes. Après eux, les dégâts que ça crée après leur mort. Comment les familles s'entre-déchirent, s'entretuent, plein de haine. On a même tué des personnes. Regardez la vie d'occultisme. Des gens qui ont sacrifié leurs femmes, leurs enfants, plusieurs générations. On le voit, on l'entend dans les vies, dans les témoignages de ceux et de celles qui se sont convertis. Mon frère, ma sœur, Dieu nous dit, tu verras et tu sauras que c'est amer et que c'est une chose mauvaise d'abandonner l'Éternel ton Dieu. Dieu parle à son peuple, il ne parle pas des inconvertis. Voilà pourquoi je voulais qu'on voie dans la parabole du fils prodigue, dans l'optique d'un enfant de Dieu qui abandonne Dieu. Il était dans la maison de Dieu et il s'est décidé d'abandonner Christ. Et qu'est-ce qui va arriver? Il va aller loin, vivre dans la débauche, il va perdre son argent et il va commencer à avoir faim. On va lui demander d'aller garder des choses impures. Il va vivre dans la saleté. Il va sentir mauvais. Il va attraper des maladies parce qu'il n'a plus voulu servir son père. Il n'a plus voulu être dans la maison de son père. Combien y a-t-il de chrétiens aujourd'hui qui font ça? Je me rappelle d'une histoire que m'a racontée une grande sœur. Son père lui disait, aujourd'hui je regrette tout ce que j'ai fait dans ma vie. Toutes ces femmes après qui j'ai couru. Tous ces enfants que j'ai faits. Aujourd'hui je regrette d'avoir fait autant d'enfants avec autant de femmes. Je regrette. Cette grande sœur est chrétienne. Donc elle suivait, elle encadrait son père. Et son père commençait à se confesser. Et moi, j'ai analysé, je me suis dit, c'est vrai. Abandonner Christ n'est pas une bonne chose. Je ne sais pas tout vous expliquer. Nous ne pouvons pas tout comprendre. Mais tout ce que Dieu nous demande de faire, c'est de lui faire confiance. Et si vous qui avez abandonné Christ, vous êtes en train d'écouter cette émission, c'est parce que Dieu vous aime et Dieu veut vous donner une opportunité de vous rattraper, de revenir sur le droit chemin. Il dit, tu sauras. Et tu verras. Donc, vous allez prendre connaissance et vous allez constater que c'est une mauvaise chose. Ce n'est pas une bonne décision. Et que c'est amer d'abandonner Dieu. De ne pas avoir la crainte de Dieu. Nous avons lu quelque part dans le livre des Proverbes où il est dit que le péché, hein, les paroles de la femme étrangère, c'est bon au départ. Mais à la fin, c'est amer, c'est de l'absinthe, c'est du poison. C'est ça que Dieu dit, c'est amer d'abandonner Dieu. Au début, c'est bon, c'est succulent, mais à la fin, j'imagine un peu le fils cadet, là, dont il devait vraiment se réjouir, de dire, ah c'est ça la vie, la boisson, la faim. Mais quand il a commencé à tout perdre, il a commencé à comprendre, mais qu'est-ce que je suis en train de faire? Qu'est-ce que j'ai fait? J'ai brisé la relation avec mon père. J'ai dissipé toutes les richesses, tous les talents qu'il m'a donnés. Maintenant, je ne suis plus rien. Tu verras et tu sauras que c'est une chose amère. Et c'est une mauvaise chose. Et c'est une chose amère d'abandonner l'Éternel, ton Dieu. Mon frère, ma sœur, si vous avez abandonné Dieu, Dieu vous donne l'opportunité maintenant de vous rattraper. De revenir sous la seigneurie de Jésus-Christ. Il vous dit qu'il ne veut pas vous perdre. Il ne veut pas la mort du pécheur. Jésus dit, il est venu pour les pécheurs dont vous faites partie. Là où le péché abonde, la grâce surabonde. Il vous aime et il veut vous récupérer. Si c'est cela votre désir, c'est très simple. Baissez la tête dans la prière et répétez ces simples mots après moi. Père éternel, au nom de ton Fils Jésus-Christ, j'ai entendu ton message. Je viens à toi au nom de Jésus-Christ. Je te demande pardon. Pardon pour mon péché. Pardon pour ma rébellion. Pardon pour ma transgression. Ne me punis pas à cause de mes péchés, mais sois patient envers moi. Couvre-moi du sang de Jésus-Christ. Purifie-moi avec le sang de Jésus-Christ. Lave-moi, Seigneur, au nom de ton Jésus-Christ. J'ai ainsi prié. Amen. Si vous avez fait cette prière, croyez que par la foi, Dieu vous a entendu. Je suis Raphaël Mambou. Nous nous retrouvons dans quelques instants après ce message publicitaire.
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0: Bon retour à l'émission « Venez à Jésus ». Je suis Raphaël Mambou. Je suis convaincu au plus profond de mon cœur que le message que vous êtes en train d'écouter maintenant sur la parabole du Fils prodigue va changer votre vie. Pas parce que c'est la parabole du Fils prodigue, mais parce que c'est la parole de Dieu. Mon frère, mon ami, ma sœur, n'abandonnez pas Christ à cause des biens de ce monde. N'abandonnez pas Christ à cause des souffrances. Au contraire, persévérez avec Jésus-Christ. Je suis convaincu que Dieu a un plan pour votre vie. Ma prière est que vous puissiez écouter tout ce thème en entièreté. Vous pouvez nous contacter, aller sur notre site internet et télécharger gratuitement tous ces enseignements. Je suis Raphaël Mambou. Nous nous retrouvons la fois prochaine, toujours sur le même thème, la parabole du Fils prodigue. Que Jésus continue de vous bénir, que Jésus continue de vous garder. À la fois prochaine. Amen.
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1: Bonjour à tous, je suis Raphaël Mambou, que Jésus vous bénisse, qui que vous soyez, où que vous soyez. Le nom de cette émission est Venez à Jésus, c'est une grâce, c'est un honneur, c'est un privilège de pouvoir vous retrouver encore une fois aujourd'hui autour de la parole de Dieu pour partager quelques versets bibliques sur le thème « La parabole du fils prodigue ». Avant d'aller plus loin, je voudrais vous inviter à baisser la tête dans la prière pour dédier le reste des 30 minutes entre les mains du Seigneur. Prions. Père éternel, au nom de ton Fils Jésus-Christ, nous voici devant toi pour entendre ta parole, pour entendre ton message, pour entendre tes instructions, pour entendre tes directives. Bénis ce message, bénis le messager, bénis les différents auditeurs qui nous écoutent de par le monde francophone en ce moment. Bénis les radios FM, Internet et les sites Internet qui nous aident à faire connaître ta parole aux perdus, Seigneur. Parle à chacun d'entre nous. Car quand tu parles, tu ne parles pas pour le plaisir de parler, mais tu parles pour un but. Et nous croyons que ce but va être atteint aujourd'hui. Au nom de ton Fils Jésus-Christ, nous avons ainsi prié. Amen. La parabole du Fils prodigue. Dans Luc 15, verset 11 à verset 24, il est dit ceci. Un homme avait deux fils. Le plus jeune dit à son père, « Mon père, donne-moi la part de bien qui doit me revenir. » Et le père leur partagea son bien. Peu de jours après, le plus jeune fils, ayant tout ramassé, partit pour un pays éloigné où il dissipa son bien en vivant dans la débauche. Lorsqu'il eut tout dépensé, une grande famine survint dans ce pays et il commença à se trouver dans le besoin. Il alla se mettre au service d'un habitant du pays qu'il envoya dans ses champs garder les pourceaux. Il aurait voulu se rassasier des carouches que mangeaient les pourceaux, mais personne ne lui en donnait. Étant rentré en lui-même, il se dit « Combien de mercenaires chez mon père ont du pain en abondance et moi ici, je meurs de faim. Je me leverai, j'irai vers mon père et je lui dirai, mon père, j'ai péché contre le ciel et contre toi. Je ne suis plus digne d'être appelé ton fils. Traite-moi comme l'un de tes mercenaires. » Et il se leva et il alla vers son père. Comme il était encore loin, son père le vit et fut ému de compassion. Il courut se jeter à son cou et le baisa ou l'embrassa. Le fils lui dit, « Mon père, j'ai péché contre le ciel et contre toi, je ne suis plus digne d'être appelé ton fils. » Mais le père dit à ses serviteurs, « Apportez la plus belle robe et l'en revêtez. Mettez-lui un anneau au doigt et des souliers aux pieds. Amenez le veau gras et tuez-le, mangeons et réjouissons-nous. Car mon fils que voici était mort, il est revenu à la vie. Il était perdu et il est retrouvé. » Et ils commencèrent à se réjouir. Très beau texte, surtout quand ça finit au verset 23 ou 24. « Car mon fils que voici était mort, il est revenu à la vie, il était perdu et il est retrouvé. » Et ils commencèrent à se réjouir. Très beau texte, mon frère. Très beau texte, ma sœur. Comme pour dire, tant que nous sommes votre vie, tant que Dieu n'a pas fermé le livre de votre vie, des bonnes choses vous sont réservées. Mais pour cela, il faut que nous évitions de faire les mêmes erreurs que les autres. Mon frère, ma sœur, Dieu vous aime. Si Dieu permet que vous écoutiez cette émission, ce n'est pas le fruit du hasard. Si Dieu a permis que la radio qui diffuse ce message en ce moment et que ce message vous parvienne, ce n'est pas le fruit du hasard. Dieu avait planifié depuis l'éternité de vous toucher au travers de cette radio, au travers de ce message. Mais la question que j'aimerais vous poser, qu'allez-vous faire de ce message que Dieu nous a donné de vous apporter aujourd'hui ? Moi, à votre place, je répondrai positivement au message de Dieu. Jésus nous raconte l'histoire d'un père qui avait deux enfants. Dans sa maison, un s'est rebellé. Un est devenu un fils de rébellion. C'est quoi un rebelle ? Un rebelle, c'est un homme ou une femme qui ne veut plus de l'autorité établie, qui ne reconnaît pas l'autorité établie. Un homme ou une femme qui va à l'encontre de la volonté de Dieu. Dieu est représenté ici par cet homme. Et regardez son amour, regardez sa grâce, regardez sa miséricorde. On lui dit des méchancetés. C'est une manière de dire, je veux que tu meures, donne-moi ma part et je vais faire ma vie. Et dès qu'on lui donne ses biens, le monsieur part s'amuser. La rébellion, la désobéissance à la parole de Dieu n'est pas une source de bénédiction. Lorsqu'il demande cela, c'est parce qu'il est fatigué d'être sous l'autorité de son Père. Il ne veut plus de l'autorité de son Père. Il ne veut plus de la seigneurie de son Père. Pour nous, qui sommes arrivés dans les temps de la fin, c'est une manière de dire à Dieu, Jésus, nous ne voulons plus de toi. Nous ne voulons pas de tes commandements. Nous voulons vivre comme nous voulons vivre. Savez-vous qu'il y a des gens qui sont même allés dans des extrêmes dans les commandements de Dieu? Dieu a dit, tu aimeras ton prochain comme toi-même. Ils sont allés dans des extrêmes pour avoir des relations sexuelles avec des personnes sous preuve qui sont en train de leur témoigner leur amour. Oui, il y a une secte religieuse comme ça, qui pour prouver son amour aux uns ou aux autres, commence à avoir des relations sexuelles avec tout le monde. Et ils évangélisent sous cette forme. Ils se mettent dans la rue, ils vous disent que Jésus vous aime, et patati et patata, et qu'ils veulent vous prouver l'amour de Jésus. Ils payent même l'hôtel pour vous. Et vous avez des relations sexuelles avec ces personnes. C'est une déviation de la parole de Dieu. C'est une forme de rébellion parce que Dieu interdit la débauche, interdit l'impudicité, interdit la fornication, interdit l'adultère, le meurtre, la convoitise, le vol. Mon frère, ma sœur, si Dieu veut que vous écoutiez ce message, c'est parce que Dieu a un plan pour vous. La parabole, une parabole est un enseignement sur des choses spirituelles, mais illustrées par des faits de notre vie de tous les jours. Qu'est-ce que Jésus nous enseigne? Jésus nous enseigne que dans la maison de Dieu, parmi le peuple de Dieu, il y a des rebelles. Il y a des fils de rébellion. Nous l'avons vu lors de la première émission, dans Éphésiens 2, verset 2. Il est parlé des fils de la rébellion et il est parlé des fils de la colère. Des hommes et des femmes, quand Dieu les voit, Dieu est énervé. C'est vrai qu'il les aime. Mais puisqu'ils marchent dans la désobéissance, puisqu'ils marchent dans la rébellion, ils sont considérés comme étant des fils de colère. Donc ce sont des gens qui attendent seulement que Dieu manifeste leur colère dans leur vie. Satan a pour rôle de vous influencer négativement. Jésus dira, le diable n'est venu que pour voler, égorger et détruire. Qu'est-ce qu'il a volé en Adam et Ève? Leur communion avec Dieu. Il est venu leur faire croire que non, Dieu est un menteur. Combien d'hommes et de femmes aujourd'hui croient que Dieu est en train de mentir? Quand Dieu dit ne pratiquez pas l'adultère, ils disent à Dieu d'une certaine manière, mais qu'est-ce que tu connais toi de la vie des hommes? Un homme marié qui va coucher avec une autre femme que la sienne. Dieu dit attention, il y a des conséquences à ces actes-là. Mais quand nous le faisons, c'est une manière de dire à Dieu, je connais, je maîtrise. Aujourd'hui, on a même inventé des préservatifs pour avoir des relations sexuelles avec des hommes et des femmes dont nous ne sommes pas mariés, pour nous protéger de maladies. Mais dites-moi, depuis qu'on a inventé ces choses, est-ce que le taux d'impudicité a baissé? Est-ce que le taux des infections, des maladies sexuellement transmissibles, est-ce que ça a baissé dans le monde? Mon frère, ma sœur. Et puis même si ça avait baissé, et puis même si ça a éradiqué toutes les maladies sexuellement transmissibles, mais le péché, il est là. Ne soyons pas des fils de rébellion, ne soyons pas des fils de colère, mon frère, ma sœur. Combien d'enfants de Dieu, pour les plaisirs de la chair, ont abandonné Christ? J'aimerais qu'on lise un peu, je crois que c'est la deuxième épître de Timothée, c'est la première épître, chapitre 3, Timothée 3, verset 2 Timothée 4, verset 10, voilà. 2 Timothée 4, verset 10. Il est dit ceci, c'est Paul qui s'adresse à son fils Timothée dans la foi. Verset 9, « Viens au plus tôt vers moi, car Démas m'a abandonné par amour pour le présent siècle. Il est parti pour Thessalonique. » Quand vous lisez l'histoire de Paul, vous allez vous rendre compte que le Démas ici était un ouvrier dans le ministère de Paul. Mais Paul dit aujourd'hui, dans 2 Timothée 4, verset 3, que Démas, à cause de l'amour du présent siècle, a abandonné Christ. A abandonné son amour pour Christ, a abandonné la marche chrétienne. Bref, il a dit d'une certaine manière à Dieu, « Donne-moi ma part et laisse-moi partir, je ne veux plus de ta supervision. » Écoutez, je ne peux qu'imaginer, et en me servant des documentaires que j'ai vus de l'époque de Paul, sur Corinthe, sur Thessalonique, je peux imaginer comment c'était la vie. Mais quand je compare la vie de l'époque, de cette époque-là où Paul vivait, à aujourd'hui, vous êtes d'accord avec moi, qu'il n'y avait pas d'électricité, qu'il n'y avait pas d'internet, qu'il n'y avait pas d'eau courante, il n'y avait pas de société qui acheminait de l'eau dans leur maison. Donc, si on me prenait moi et qu'on me disait, Paul, regarde, si on me prenait moi, on me disait, Raph, regarde ce frère, Démas, il a abandonné Christ pour les choses de cette époque-là. Je lui dirais, mais écoute, comparé à ce que je connais aujourd'hui, tu n'as rien fait d'intéressant. Maintenant, imaginons, dans les siècles à venir, quand nous serons avec Christ, quand nous verrons la gloire de Dieu, quand nous verrons le visage de Dieu, quand nous le verrons tel qu'il est, nous verrons Jésus-Christ tel qu'il est, nous verrons sa puissance, son autorité, sa force, quand nous allons tout comprendre des mystères de Dieu. Et Dieu va nous dire, tu connais X, tu connais Y, ou tu connais Z. Ils ont abandonné leur amour pour ma personne, pour ces choses que tu vas regarder. Alors peut-être qu'on va regarder le monde, on va se dire, ah, c'était pour ça vraiment des choses pour lesquelles nous avions abandonné Christ, ou pour lesquelles on souffrait, pour les voitures de cette époque-là. Nous allons nous rendre compte que la gloire présente est insignifiante par rapport à la gloire qui nous est réservée dans la présence de Christ. Ce monsieur dans la parabole du fils prodigue, dans la sécurité, était en sécurité. Il était en bonne santé. Il était protégé, aimé. Il avait la présence de son père à tout moment. Mais à cause des biens de ce monde, à cause des choses qu'il voyait à l'extérieur de la maison de son père, des gens qui étaient en train de s'amuser, et ça lui donnait l'impression que là où il était malheureux et que le bonheur se trouvait en dehors de la présence de son père. Combien y a-t-il de chrétiens qui réfléchissent comme ça? Combien y a-t-il d'enfants de Dieu qui réfléchissent ainsi? La preuve, son frère aîné, lorsqu'il va apprendre le retour de son frère cadet, va dire ceci, va se fâcher. Il va lui dire, « Voici, il y a tant d'années que je te sers sans avoir jamais transgressé tes ordres. » Luc 15, verset 29. Et jamais tu m'as donné un chevreau pour que je me réjouisse avec mes amis. Mais quand ton fils est arrivé, celui qui a mangé ton bien avec des prostituées, c'est pour lui que tu as tué le veau gras. Premièrement, la question qu'on peut se poser. Comment il savait que son frère avait terminé tout son argent avec des prostituées? Comment il le savait? Il n'était pas là. Donc lui aussi ne pouvait que s'imaginer ce que son frère est allé faire. C'était une manière de dire, si moi aujourd'hui j'abandonne Dieu, voici les choses que je vais faire. Combien il y a de chrétiens qui réfléchissent comme ça? Or, si je n'avais pas Dieu dans ma vie, je serais dans tel péché, je serais dans telle magouille. C'est comme pour dire, ah, ma vie n'a pas de saveur. Ma vie n'est pas intéressante. Or, si je n'étais pas chrétien, je serais un acteur de cinéma. Si je n'étais pas chrétien, je serais un grand musicien. Si je n'étais pas chrétien, j'aurais été un grand homme politique dans ce pays. C'est comme pour dire que sa vie chrétienne l'empêche de s'épanouir, alors que le mot « vie éternelle », qui est la traduction du mot « zoé », est avoir la vie comme celle de Dieu. Une vie qui ne s'ennuie pas, une vie qui déborde de joie, une vie qui déborde d'amour, une vie qui influence positivement les autres. Mon frère, ma sœur, vous qui avez donné votre vie à Jésus-Christ, sachez que vous êtes du bon côté. Vous qui marchez avec Jésus-Christ, vous n'avez rien à envier aux inconvertis. Vous qui marchez avec Jésus-Christ, vous êtes une source de bénédiction pour ce monde. Beaucoup de chrétiens ignorent que Dieu ne détruit pas le présent monde à cause de l'Église de Jésus-Christ. Dieu empêche Satan de conquérir le monde entier, de détruire le monde entier, parce que l'Église de Jésus-Christ est sur terre. Rappelez-vous, nous sommes le sel de la terre. Le sel empêche la corruption d'avancer. C'est à cause de nous, chrétiens, que le monde ne se détruit pas rapidement. Nous n'avons rien à envier aux inconvertis, mais pourtant, beaucoup de chrétiens ne comprennent pas cela. Beaucoup de chrétiens ne comprennent pas cela. Paul dit à Timothée que un de ses ouvriers a abandonné la marche chrétienne à cause du présent siècle. Essayez d'imaginer, peut-être dans 100 ans, quand nous serons en train de régner avec Christ, on va vous dire par exemple, « Ah, vous savez, le frère X, il a perdu le salut parce qu'il était intéressé aux voitures, au sexe, à l'argent, au pouvoir. » Et quand on va comparer le présent siècle à la gloire à venir, comme quelqu'un dit, il n'y aura pas match, il n'y aura pas photo, ça sera incomparable. Paul même le dit. Les souffrances du temps présent ne peuvent être comparées au poids et à la gloire à venir. Mon frère, ma sœur, n'abandonnez pas Jésus-Christ pour les choses de ce monde. Ne reniez pas Christ pour les choses de ce monde. Le fils cadet dit à son père, « Donne-moi la part des biens qui doit me revenir. » Au verset 13, il dit, « Peu de jours après, le plus jeune, ayant tout ramassé, partit pour un pays éloigné où il dissipa son bien en vivant dans la débauche. » Son souci, c'était ça. Ce qui régnait dans son cœur, quoique dans la maison de Dieu, c'était de vivre dans la débauche, de coucher avec des femmes. Combien il y a de chrétiens dans le temple de Dieu, dans la maison de Dieu? Ils ont des convoitises. Ah, j'aurais voulu coucher avec telle femme. Ah, j'aurais voulu avoir telle voiture. Ah, j'aurais voulu avoir tel poste. Le péché est dans leur vie. Ils disent, Jésus, je t'aime, mais leur cœur est éloigné de Dieu. Dans Matthieu 6, je voulais dire, Matthieu 6, verset 33, Jésus dit ceci dans les fondements du royaume. Cherchez premièrement le royaume et la justice de Dieu. Toutes choses et toutes ces choses vous seront données par-dessus. Ce que le chrétien doit chercher tous les jours de sa vie, premièrement, c'est le royaume de Dieu et la justice de Dieu. C'est quoi le royaume de Dieu? C'est comment Dieu aurait voulu que les choses se fassent sur la terre. Est-ce que Dieu aurait approuvé le meurtre? Est-ce que Dieu aurait approuvé l'idolâtrie? Est-ce que Dieu aurait approuvé l'adultère? Est-ce que Dieu aurait approuvé la fornication, le meurtre, la convoitise, l'occultisme, la magie, les sacrifices, les avortements? Est-ce que Dieu, je veux dire les sacrifices humains, est-ce que Dieu recherche ça dans son royaume? Non. Alors, si ça ne fait pas partie du royaume de Dieu, pourquoi dans mon cœur doit se trouver ces choses? Je dois combattre. Je dois lutter. C'est vrai que l'ancienne nature vit encore et elle cherche à dominer. C'est en ce moment-là que je dois dire à ma chair, tais-toi. Nous avons dit dans l'émission précédente, je crois que c'est 1 Jean 5, verset 18. Le chrétien se garde. Il doit se garder. Je ne dois pas donner accès à n'importe quoi dans ma vie. Je ne dois pas donner accès à n'importe quelle pensée dans ma vie. Je ne dois pas regarder n'importe quoi. Je ne dois pas écouter n'importe quoi. Je ne dois pas lire n'importe quoi. J'aime ce que Paul dit. Tout m'est permis, mais tout n'est pas utile. Et je ne me laisserai asservir par rien. Pourquoi? Parce que j'ai un but à atteindre. Parce que j'appartiens à quelqu'un. Je dois rendre compte de ma vie à quelqu'un. Mon frère, ma sœur, nous devons rendre des comptes à Dieu à la fin de notre vie. Nous allons nous tenir devant Christ pour rendre compte de la manière dont nous avons vécu. Plaise à Dieu et que Dieu me fasse cette grâce de pouvoir faire une étude sur le jugement du chrétien. Ça, quand des fois j'en parle à certaines personnes, ça les choque. Un jugement de condamnation, mais une évaluation de son travail, une évaluation de sa vie ici sur terre. Qu'est-ce qu'il a fait de tous les dons et talents que Dieu lui a donnés? Nous devons répondre à Dieu du bien et du mal que nous aurons fait dans notre corps. Attention. Le fils prodigue ne veut plus de l'autorité du Père. C'est l'image du chrétien qui ne veut plus de Christ dans sa vie. Il va à l'église, tous les dimanches il va à l'église, il n'y a pas de problème. Il a sa Bible, il n'y a pas de problème. Il écoute des enseignements, il n'y a pas de problème. Mais il dit à Dieu, mais soyons réalistes, tu vois ça là, ça ne va pas se faire dans ma vie. Laisse-moi aller dans la gloutonnerie, dans l'ivrognerie, laisse-moi aller dans le tabac, laisse-moi aller dans la pornographie, laisse-moi aller dans l'adultère, laisse-moi. Dieu dit, cherchez premièrement le royaume de Dieu et la justice de Dieu, pas la justice des hommes. Aujourd'hui, les hommes considèrent que l'avortement, c'est normal. Oui, il y a des pays qui ont adopté l'avortement. Vous avortez, il n'y a pas de problème. Aujourd'hui, dans la justice des hommes, on considère que le mensonge peut être utile pour protéger la population, pour protéger une famille, pour protéger un couple. La justice de Dieu dit non. Pas de mensonge dans votre vie. Pas d'hypocrisie dans votre vie. Pas de vol dans votre vie. Et lorsqu'on vous présente un dossier que vous devez traiter ce dossier-là selon la justice de Dieu. De ne pas innocenter le coupable. Et de ne pas incriminer l'innocent. Aujourd'hui, à coup d'argent, dans beaucoup d'argent, on peut corrompre des juges. À coup d'argent, on peut faire voter des lois. J'allais dire des lois illicites. À coup d'argent, aujourd'hui, on peut acheter des gouvernements. Je suis en train de penser à certains pays d'Afrique qui ont des problèmes aujourd'hui avec certains pays d'Europe parce qu'ils ne veulent pas légaliser le mariage homosexuel. L'homosexualité est un péché. Le chrétien doit chercher le royaume de Dieu et la justice de Dieu dans tous les domaines de sa vie. Soyez juste. Combien est-ce qu'il y a des chrétiens aujourd'hui qui connaissent Dieu? Mais quand il s'agit de trancher des dossiers, ils regardent là où l'argent va, j'allais dire là où l'argent va couler, là où ils vont gagner, là où ils vont toucher, là où ils vont pouvoir s'acheter une voiture. Et le dimanche, ils partent frapper les mains à l'église. Ils donnent même leur dîme. C'est de l'argent souillé. Cherchez le royaume de Dieu et la justice de Dieu. Le royaume de Dieu, c'est aussi la mentalité de Dieu. J'aime ce que le défunt pasteur Verneau disait. Marcher dans la sanctification, c'est simplement dire ou se dire, comment est-ce que Jésus aurait fait à ma place? Qu'est-ce que Jésus aurait fait à ma place dans cette situation? C'est ça la sanctification. Parce que nous sommes des imitateurs de Christ. Imitons Christ dans tous les domaines de notre vie. Donc, cherchez premièrement le royaume de Dieu et la justice de Dieu. Pas la justice des hommes, pas la justice de ma tribu, pas la justice de ma famille, pas mes propres conceptions. Vous savez, il y a des gens qui ont... Ça me fait penser à un ami qui me disait souvent, quand on parlait de la Bible, il me disait, ça ce sont des théories. La pratique est tout à fait différente. Non, au contraire, la Bible est tout ce qu'il y a de plus pratique. Ne marchons pas selon les fils de la rébellion. N'imitons pas le mal. Mais le bien, mon frère, ma sœur. Dans Matthieu 7, versets 21 à 23, il est dit ceci. Matthieu 7, 21 à 23. Ceux qui me disent « Seigneur, Seigneur » n'entreront pas tous dans le royaume des cieux, mais celui-là seul qui fait la volonté de mon Père qui est dans les cieux. Plusieurs en ce jour-là me diront, Plusieurs me diront en ce jour-là, « Seigneur, Seigneur, n'avons-nous pas prophétisé en ton nom? N'avons-nous pas chassé des démons par ton nom? N'avons-nous pas fait beaucoup de miracles par ton nom ?» Alors je leur dirai ouvertement, « Je ne vous ai jamais connu, retirez-vous de moi à la fin des temps. » À une catégorie de prétendus enfants de Dieu, « Je ne vous connais pas. Vous avez marché dans le péché. » Mais ils vont dire, « Mais Seigneur, j'ai enseigné en ton nom. » J'ai prêché à la radio en ton nom. J'ai fait des miracles en ton nom. J'ai ressuscité des morts en ton nom. Comment tu me dis que tu ne me connais pas? Il dira, oui, je ne te connais pas. Pourquoi? Il n'y a pas une intimité entre nous. Pourquoi? parce que tu te disais enfant de Dieu, mais tu n'étais pas dans la maison de Dieu. Tu as fait comme ce fils prodigue dans la parabole du fils prodigue, ce fils cadet. Il s'est éloigné de Dieu. Il n'a pas voulu de la supervision de Dieu. Il n'a pas voulu de l'autorité de Dieu. Il a voulu enseigner la parole de Dieu pour les autres, mais pas pour lui-même. Mon frère, ma sœur, nous devons faire très attention. Jésus dit, retirez-vous de moi, vous qui commettez l'iniquité. Je ne vous ai jamais connu. Ce sont des paroles qui sont fortes. Et c'est Jésus qui parle. Si ça dépendait que de Raf, oh, tout le monde irait au ciel. Mais ça ne dépend pas de Raf. Ça dépend de Jésus. Et Jésus devra séparer ceux qui marchent avec lui de ceux qui ne marchent pas avec lui. Examinons nos vies, mon frère. Examinons nos vies, ma sœur. Ne marchons pas de n'importe quelle manière. Dieu vous observe. Il vous dit, revenez dans la maison de votre Père au travers de Jésus-Christ en demandant pardon. Si c'est cela votre désir, c'est très simple. Baissez la tête dans la prière et répétez ces simples mots après moi. Père éternel, au nom de ton Fils Jésus-Christ, j'ai entendu ton message, j'ai entendu ton appel, je te demande pardon. Pardon pour ma rébellion, pardon pour ma désobéissance. J'ai entendu ta voix, j'ai entendu tes remarques et je reconnais que j'ai marché comme les fils de la perdition. J'ai marché en tant que rebelle et je te demande, purifie-moi avec le sang de Jésus-Christ. Lave-moi avec le sang de Jésus-Christ. Au nom de ton Fils Jésus-Christ, j'ai ainsi prié. Amen. Si vous avez fait cette prière, croyez que par la foi, Dieu vous a entendu. Je suis Raphaël Mambou. Nous nous retrouvons dans quelques instants après ce message publicitaire.
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1: Bon retour à l'émission « Venez à Jésus ». Je suis Raphaël Mambou. Je suis convaincu au plus profond de mon cœur que le message que vous êtes en train d'écouter maintenant sur la parabole du fils prodigue va changer votre vie. Pas parce que c'est la parabole du fils prodigue, mais parce que c'est la parole de Dieu. Mon frère, mon ami, ma sœur, n'abandonnez pas Christ à cause des biens de ce monde. N'abandonnez pas Christ à cause des souffrances. Au contraire, persévérez avec Jésus-Christ. Je suis convaincu que Dieu a un plan pour votre vie. Ma prière est que vous puissiez écouter tout ce thème en entièreté. Vous pouvez nous contacter, aller sur notre site internet et télécharger gratuitement tous ces enseignements. Je suis Raphaël Mambou. Nous nous retrouvons la fois prochaine, toujours sur le même thème, la parabole du fils prodigue. Que Jésus continue de vous bénir, que Jésus continue de vous garder. À la fois prochaine. Amen.
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2: Bonjour à tous, je suis Raphaël Mambou, que Jésus vous bénisse, qui que vous soyez, où que vous soyez. Le nom de cette émission est Venez à Jésus. C'est une grâce, c'est un honneur, c'est un privilège de pouvoir vous retrouver encore une fois aujourd'hui autour de la parole de Dieu pour partager quelques versets bibliques sur le thème Jésus dans le temple. Avant d'aller plus loin, je voudrais vous inviter à baisser la tête dans la prière pour dédier le reste des 30 minutes entre les mains du Seigneur. Prions. Père éternel, au nom de ton Fils Jésus-Christ, nous voici devant toi pour entendre ta parole, pour entendre ton message, pour entendre ton cri, pour entendre ton appel. Père céleste, dispose nos cœurs, Seigneur, touche nos cœurs. Bénis ces hommes, bénis ces femmes qui nous écoutent de par le monde sur différents moyens, radio FM, radio sur Internet, support informatique, sur le site Internet, Seigneur, bénis ces hommes, bénis ces femmes. Que ce message que tu vas donner aujourd'hui, par lequel tu vas toucher les hommes et les femmes, Seigneur, au nom de ton Fils Jésus-Christ, nous avons ainsi prié. Amen. Jésus dans le temple. Je vous invite à lire dans Matthieu 21, à partir du verset 10. Lorsque Jésus entra dans Jérusalem, toute la ville fut émue et l'on disait, « Qui est celui-ci ? » La foule répondait, « C'est Jésus, le prophète de Nazareth en Galilée. » Jésus entra dans le temple de Dieu. Il chassa tous ceux qui vendaient et qui achetaient dans le temple. Il renversa les tables des changeurs et les sièges des vendeurs de pigeons. Et il leur dit, « Il est écrit, ma maison sera appelée une maison de prière, mais vous, vous en faites une caverne de voleurs. » Des aveugles et des boiteux s'approchèrent de lui dans le temple et il les guérit. Mais les principaux sacrificateurs et les scribes furent indignés à la vue des choses merveilleuses qu'il avait faites. Et des enfants qui criaient dans le temple, « Hosanna au fils de David !» Ils lui dirent, « Entends-tu ce qu'ils disent ?»« Oui, leur répondit Jésus. N'avez-vous jamais lu ces paroles ?»« Tu as tiré des louanges de la bouche des enfants et de ceux qui sont à la mamelle. » Et, les ayant laissés, il sortit de la ville pour aller à Béthanie, où il passa la nuit. Comme je l'ai dit dans les émissions précédentes, ces quelques versets bibliques sont à la fois beaux, sont à la fois merveilleux et sont à la fois aussi tristes. Beau pourquoi ? Parce que nous voyons notre Seigneur Jésus-Christ entrer dans le temple de Dieu et faire des choses merveilleuses, remettre de l'ordre. Il chasse des vendeurs de pigeons, il chasse des acheteurs de pigeons, des magouilleurs, des escrocs. Mais c'est aussi triste parce que malgré les choses merveilleuses que Jésus fait, les autorités du temple, les responsables du temple, ne se réjouissent pas de cela. Et une deuxième fois, c'est triste parce que les autorités du temple vont laisser Jésus quitter le temple. Nous avons défini le temple comme étant un lieu de culte. Paul nous dit dans 1 Corinthiens 6, verset 19, que nous sommes individuellement tels que nous sommes un temple du Saint-Esprit. Un temple de Dieu et que nous avons reçu l'Esprit de Dieu. Que vous soyez une femme qui vendiez dans la rue, dans un supermarché, que vous soyez un homme ou une femme d'affaires, que vous soyez un taximène, un chauffeur de taxi, d'avion, un commandant dans un bateau, bref, que vous soyez même un mendiant, la Bible dit, selon 1 Corinthiens 6, verset 19, vous êtes un temple de Dieu et que, logiquement, doit habiter dans ce temple le Saint-Esprit. Jésus-Christ est Dieu. Plusieurs fois dans les Écritures, Jésus va dire que détruisez ce temple et je le rebâtirai en 3 jours. Il ne parlait pas du bâtiment physique, mais il parlait de son corps, comme pour dire que son temple aussi était le temple de Dieu. Il est Dieu. Mon frère, ma sœur, Le message que vous entendez aujourd'hui n'a pas pour but de vous condamner, mais de vous faire comprendre qui vous êtes, de vous mettre face à vos responsabilités parce que vous n'êtes pas n'importe qui. Peut-être dans votre famille, on vous considère comme étant n'importe qui. Mais lorsque Dieu vous regarde, Dieu voit son temple en train de se promener. Nous sommes des temples mobiles. Oui, des temples qui mangent, des temples qui vont au travail, des temples qui dorment, des temples qui vont aux études, des temples qui nagent, qui voyagent, qui se marient. Nous sommes individuellement un temple de Dieu. Mais lorsque Jésus entre dans le temple, Jésus n'est pas content de voir ce qu'il trouve dans le temple. Nous avons dit dans les émissions précédentes qu'il était biblique de recevoir Jésus-Christ. Puisque vous avez reçu Jésus-Christ, marchez en lui. Mais lorsque Jésus entre dans le temple, Jésus entre dans sa maison, Jésus est déçu, Jésus n'apprécie pas les choses qu'il voit dans son temple. Dieu merci, il ne se décourage pas, il met de l'ordre. Beaucoup d'hommes et de femmes aujourd'hui ne veulent pas de Jésus-Christ dans leur vie à cause des œuvres des ténèbres qu'ils ont logées dans leur cœur. Jésus dira dans Matthieu 21, verset 13, « Ma maison sera appelée une maison de prière, mais vous en avez fait une caverne de voleurs. » Maison, caverne. Caverne est un lieu d'habitation dans lequel nous retrouvons des militaires. Bon, c'est vrai qu'on parle aussi de caverne de pompiers. Donc, on retrouve une catégorie de personnes qui ont pour commun les mêmes objectifs. Jésus dit, le diable est venu pour voler, égorger et détruire. Lorsque Jésus dit que ma maison, vous en avez fait une caverne de voleurs, vous avez logé à l'intérieur des esprits qui ont pour but de voler, qui ont pour but de détruire, qui ont pour but d'égorger. Le diable n'a qu'un seul objectif dans votre vie, mon frère. N'a qu'un seul objectif dans votre vie, ma sœur. Vous voler, vous tuer et vous détruire. Peut-être qu'aujourd'hui, oui, il vous donne de l'argent. Peut-être qu'aujourd'hui, il vous donne des promotions. Peut-être qu'aujourd'hui, il vous donne des femmes. Peut-être qu'aujourd'hui, il vous donne du succès, de la gloire, de l'élévation. Il vous donne aujourd'hui des entrées dans les hautes instances de la République, du royaume de votre pays. Vous voulez la paix, vous voulez l'amour, vous voulez le sommeil, vous voulez la tranquillité. Il veut vous tuer et il veut vous détruire. Peu importe ce qu'il vous donne, oui, il veut vous détruire. Vous savez, on peut mettre du poison dans la nourriture, mais c'est bon, on mange. On ne ressent pas tout de suite le goût du poison, mais il y a du poison, il y a de la mort dedans. C'est ce que Satan fait avec nous, c'est ce qu'il cherche avec nous. Il cherche à nous détruire en nous donnant les séductions de ce monde. Jésus dit, ma maison, une maison de prière, vous êtes le temple de Dieu, vous êtes censé être un lieu de prière, un lieu dans lequel des louanges, de l'adoration, des intercessions montent de votre vie vers Dieu. Mais Dieu dit, j'entre dans ma maison et qu'est-ce que je me rends compte? Qu'est-ce que je trouve exactement? Je trouve de la musique profane. Je trouve de l'homosexualité. Je trouve le péché. Je trouve la magouille. Je trouve l'adultère. Je trouve la fornication. Je trouve la pornographie. Je trouve la pédophilie. Je trouve des choses qui ne sont pas conformes à la parole de Dieu. Mon frère, ma sœur. Ésaïe 7. Dieu parlant à Ésaïe. Ésaïe 7. Vous y êtes? Pardon, Jérémie 7, pas Ésaïe 7. Jérémie 7. Jérémie 7. En fait, c'est tout le chapitre 7, mais nous allons lire juste quelques versets. Et vos voies et vos œuvres, si vous pratiquez la justice envers les uns et les autres, si vous ne répandez pas en ce lieu le sang innocent, et si vous n'allez pas auprès d'autres dieux, pour votre malheur, vous voyez ce qu'il est dit. Verset 11. Est-ce à vos yeux une caverne de voleurs, cette maison sur laquelle mon nom est invoqué? Je le vois moi-même, dit l'Éternel. Allez donc au lieu qui m'était consacré à Silo, où j'avais fait autrefois résider mon nom, et voyez comment je l'ai traité à cause de la méchanceté de mon peuple d'Israël. Mon frère, ma sœur, Dieu parle au travers du prophète Jérémie, vous dit ceci. Les pratiques de péché dans votre vie va faire que Dieu va vous détruire, va faire que Dieu va vous rejeter. En fait, ce n'est pas vraiment Dieu qui détruit. Mais puisqu'il n'est plus dans ce lieu-là, Satan a le droit légal de commencer à y habiter et à faire son œuvre. C'est comme cela que Dieu dit, regardez la ville de Silo, regardez là où il y avait mon nom qui résidait là-bas, regardez ce qui est arrivé, ne croyez pas. Vous savez, il y a beaucoup d'hommes et de femmes qui se trompent aujourd'hui. Ils se disent, oh, mais écoutez, Dieu a changé. Non, Dieu n'a pas changé, il est le même hier, aujourd'hui et éternellement. Aujourd'hui, nous vivons sous la période de la grâce. Et la grâce ne veut pas dire qu'on doit faire ce qu'on veut. C'est une grande responsabilité de vivre aujourd'hui. Parce qu'à l'époque de la loi, dès que l'homme péchait, c'était les sanctions qui s'en suivaient. Essayez d'imaginer maintenant une période de grâce où l'homme peut faire ce qu'il veut. Et Dieu va rester les bras croisés, dire non, c'est pas grave. Non, leur responsabilité est encore plus grande. Leur châtiment sera encore plus grand. Dieu dit, ce n'est pas parce que cette maison, ce n'est pas parce que vous allez à l'église, ce n'est pas parce que vous invoquez le nom de Jésus, ce n'est pas parce que nous sommes une nation dite chrétienne à 95%, que nous pouvons nous permettre de faire ce que nous voulons, et Dieu va rien faire, Dieu va quand même nous protéger. Non ! Au verset 8 de Jérémie 7, Dieu dit ceci. Mais voici, vous vous livrez à des espérances trompeuses qui ne servent à rien. Quoi ? Dérober ? Tuer ? Commettre des adultères ? Jurer faussement ? Offrir de l'encens à Baal ? Baal, le dieu du sexe. Aller auprès d'autres dieux que vous ne connaissez pas. L'horoscope, la magie, la fornication, la musique profane. X ou Y, vous êtes devenus, vos célébrités sont devenues vos idoles. Regardez certains dans le monde, certains musiciens sont morts, mais ils continuent à aimer tellement cette personne qu'ils commencent à s'habiller comme cette personne, à chercher à avoir la voix de cette personne, à faire des opérations chirurgicales pour ressembler à cette personne, tellement cette personne est devenue son Dieu. Voilà. Allez auprès d'autres dieux que vous ne connaissez pas. Puis, vous venez vous présenter devant moi, dans cette maison sur laquelle mon nom est invoqué. Et vous dites, nous sommes délivrés. Si là, dans ce cas-ci, c'est Israël, les êtres humains qui quittent un lieu pour se présenter au temple, nous pouvons le voir dans un autre sens. Nous ouvrons les portes de notre cœur à des esprits qui pratiquent ces choses-là et qui entrent en nous. Et ensuite, nous levons les mains vers Dieu pour dire, Seigneur, nous te bénissons, Seigneur, nous te louons grâce, Seigneur, nous te disons merci, Seigneur, nous t'appartenons. Dieu dit non. Non, il dit, au verset 10, il continue vers la fin. C'est afin de commettre des abominations. Vous êtes en train de commettre des abominations. Mon frère, ma sœur, faisons attention. On ne se moque pas de Dieu. Si nous sommes le temple de Dieu, puisque nous sommes le temple de Dieu, on doit retrouver en nous que le Saint-Esprit. Et non pas l'esprit de vol, l'esprit de mensonge, l'esprit d'adultère, de fornication, l'esprit de pornographie, l'esprit de pédophilie, l'esprit de calomnie, l'esprit d'occultisme, l'esprit de religiosité. Non, non mon frère, non ma sœur. On doit sentir en nous une démarcation. Mais le chrétien, le temple de Dieu ne prend pas plaisir à vivre dans le péché. Lorsqu'il tombe, il se relève. Lorsqu'il se salit, il va se nettoyer. Dieu nous demande une séparation. Lisons un peu Apocalypse 22. Allons à Apocalypse 22. le dernier chapitre de la Bible, c'est Apocalypse 22, verset 11. Que celui qui est injuste soit encore injuste. Que celui qui se souille encore. Et que celui qui pratique la justice, que le juste, pardon, pratique encore la justice. Et que celui qui est saint, que le juste, pardon, pratique encore la justice. Et que celui qui est saint,

une ligne de démarcation et des progressions dans notre vie. Si vous voulez vivre dans le péché, alors progressez grandement dans le péché. Si vous voulez vivre dans la sanctification, progressez dans la sanctification. En d'autres termes, puisque vous êtes le temple de Dieu, que ça soit clairement écrit dans votre vie, vous appartenez à Jésus-Christ. Il ne faut pas que l'on retrouve dans votre temple. Vous savez, il y a certaines sœurs, il y a certains, j'allais même dire certains frères, qui ont besoin de recevoir Jésus-Christ dans leur vie, jusque dans leur garde-robe. Parce que leurs vêtements ne témoignent en rien qu'ils sont chrétiens. Leur lecture ne témoigne en rien qu'ils sont chrétiens. Leurs paroles ne témoignent en rien qu'ils sont chrétiens. Oui, le dimanche, il va à l'église. Oui, il a une Bible dans la main. Mais sa vie ne reflète en rien Jésus-Christ. Mon frère, ma sœur, nous sommes censés être chrétiens partout et tout le temps. Chrétiens au travail, chrétiens dans les postes ministériels, chrétiens au gouvernement. Un chrétien, c'est quelqu'un qui suit Jésus-Christ, qui applique dans sa vie les instructions, les commandements, les enseignements de Jésus-Christ. Jésus-Christ n'a jamais enseigné à voler. Jésus-Christ n'a jamais enseigné la magouille. Jésus-Christ n'a jamais enseigné le vol, de vivre dans l'adultère, de vivre dans la fornication, de vivre dans l'homosexualité, de vivre dans le lesbiennage, de vivre dans le divorce, de vivre dans les fausses prophéties. Jésus n'a jamais enseigné cela. Aujourd'hui, le monde va à la dérive, non seulement parce que le diable est le Dieu de ce monde, mais parce que les chrétiens, pas tous, gloire à Dieu, mais beaucoup de chrétiens se laissent influencer par les choses de ce monde. En fait, ils sont le temple de Dieu, mais ils ont logé dans leur vie des divinités, des esprits qui n'ont rien à voir avec Jésus-Christ, qui n'ont rien à voir avec le Saint-Esprit. Attention, mon frère, attention. Dans Jérémie 7 que nous avons vu, on ne parle pas d'hommes et de femmes qui ne connaissent pas le Dieu de la Bible, qui ne connaissent pas l'Éternel des armées. Si, ils le connaissent. Mais ils vivent dans l'adultère, ils vivent dans le mensonge, ils vivent dans la magouille, ils vivent dans le péché. Mais ils vont aussi au temple pour dire, Seigneur, tu nous connais, Seigneur, délivre-nous du péché, ou délivre-nous, pardon, de nos ennemis physiques. Mais ils vivent dans le péché. C'est possible de retrouver ce mélange. Séparer ce qui est vil de ce qui est saint. Jésus le dit ici dans Apocalypse 22. Que celui qui est saint se sanctifie encore. Que celui qui se souille continue à vivre dans la souillure, qui progresse dans la souillure. Mon frère, ma sœur, Dieu ne veut pas. Dieu ne veut pas vous perdre. Dieu veut que vous l'appartenez totalement. Parce qu'il a de grandes choses à faire avec vous. Il a de grandes choses pour vous. Revenons dans Ézéchiel 8. Revenons dans Ézéchiel 8, Ézéchiel 8. Commençons au verset 10. J'entrai et je regardai, il y avait toutes sortes de figures, de reptiles et de bêtes abominables, et toutes les idoles de la maison d'Israël, peintes sur la muraille tout autour. 70 hommes des anciens de la maison d'Israël, au milieu desquels était Jaazania, se tenaient devant ces idoles, chacun l'encensoir à la main, et il se levait une épaisse nuée d'encens. Donc ils faisaient monter des prières. Dans l'Ancien Testament, c'était leur manière de faire des prières, c'était leur manière de pratiquer les prières. Ils priaient des divinités païennes dans la maison de Dieu. Vous voyez, c'est l'image du chrétien qui accepte d'ouvrir les portes de son cœur à des démons, à des esprits des ténèbres. À partir du verset 14, Dieu continue avec Ézéchiel. Il me conduisit à l'entrée de la porte de la maison de l'Éternel, du côté du septentrion. Et voici là, il y avait des femmes assises qui pleuraient Tammuz,
Tammuz ou Tammuz?

0: Il me dit, vois-tu, fils de l'homme, tu verras encore d'autres abominations plus grandes que celles-là. Verset 16, il me conduisit dans le parvis intérieur. Voyez que nous sommes dans le temple de Dieu, dans le temple de Jérusalem. Dans le parvis intérieur de la maison de l'Éternel, et voici, à l'entrée du temple de l'Éternel, entre le portique et l'autel, il y avait environ 25 hommes tournant le dos au temple de l'Éternel et le visage vers l'Orient, et ils se prosternaient à l'Orient devant le soleil. Ils priaient le soleil, une créature, dans le cœur de l'homme, dans le temple que vous êtes. Il y a de divinités qui n'ont rien à voir avec Jésus-Christ. Vous voyez, dans le temple de Jérusalem, des sacrificateurs, des responsables du temple, du culte de Jérusalem, du culte du Dieu d'Israël, ils sont en train de faire des prières au Dieu Soleil. Que ce soit des divinités égyptiennes, que ce soit des divinités phéniciennes, des divinités grecques, ils sont en train de louer, ils sont en train d'adresser des prières, alors que la Bible dit « tu n'auras qu'un seul Dieu ». Tu l'aimeras de tout ton cœur, de toute ton âme, de toute ta force, de toute ta pensée. Nous avons été créés pour Dieu, par Dieu, pour vivre avec lui. Nous sommes le temple de Dieu et nous devons faire habiter qu'un seul esprit, le Saint-Esprit. Il ne doit avoir qu'un seul Dieu dans notre vie, le Dieu de la Bible. Mais les responsables du temple passaient leur temps à se prosterner devant toute forme d'animaux, toute forme de figure, toute forme de divinité païenne, parce que ces divinités-là leur donnaient du succès. Je ne dis pas que ces esprits maléfiques ne répondaient pas à leurs prières, si. Mais le diable n'a pour seul but que de vous détruire. Il fera tout ce qu'il fera, il vous donnera tout ce qu'il peut vous donner. Jésus dit, à quoi sert-il à un homme de gagner le monde s'il devait perdre son âme? Vous pouvez recevoir toutes les richesses de ce monde, de ce pays, toutes les richesses de la République démocratique du Congo, le coltan, l'or, l'argent, le diamant, l'uranium, le cuivre, toutes les femmes de ce pays, toutes les belles femmes de l'Europe, vous pouvez toutes les avoir. Tous les beaux hommes de ce monde, vous pouvez les avoir. Mais est-ce que ça en vaut la peine si vous deviez perdre votre âme? Pour l'éternité. Jouir de ce monde pendant une centaine d'années, mais souffrir éternellement et un milliard d'années n'est rien du tout par rapport à ce que Dieu veut que nous vivions avec lui jusqu'à l'infini et dans la joie, dans le bonheur. Vous seriez prêt à renoncer à ça parce que vous voulez juste jouir d'une centaine d'années de femmes, d'hommes, d'argent, de succès. Et pourtant, il y a des hommes et des femmes qui le font. Mais ce qui est grave, c'est quand le diable arrive à introduire dans le temple de Dieu que vous êtes des choses qui n'ont rien à voir avec Dieu. Le mensonge, le vol. Réveillons-nous, mon frère. Réveillons-nous, ma sœur. Attention à ce que nous logeons dans notre cœur. La Bible dit, garde ton cœur plus que toute autre chose, car de elle viennent les sources de la vie. Jésus-Christ se tient à la porte de votre cœur et frappe. Il dit, si vous entendez ma voix et que vous ouvrez, j'entrerai et j'aurai communion avec vous. Mon frère, ma sœur, ne soyons pas comme ces responsables du temple à l'époque de Ézéchiel ou à l'époque de Ésaïe ou à l'époque de Jérémie, où ils se laissaient influencer par des fausses divinité, par des esprits démoniaques. En fait, ce sont des esprits démoniaques. C'est le diable. Ce ne sont pas des divinités. Ce ne sont pas des dieux. Ce que nous appelons Dieu aujourd'hui, ce sont des esprits de démons. Que ce soit dans l'Antiquité grecque, dans la mythologie grecque, dans les mythologies romaines, dans les mythologies phéniciennes ou babyloniennes, ce sont des démons. Il n'y a qu'un seul Dieu, le Dieu de la Bible. Et il n'a envoyé qu'un seul sauveur, Jésus-Christ. Et il n'y a qu'un seul Saint-Esprit, il n'y en a qu'un seul. Mon frère, ma sœur, Apocalypse 3, verset 20 dit, « Je me tiens à la porte et je frappe. Si quelqu'un entend ma voix et ouvre, j'entrerai chez lui. J'aurai communion avec lui. Et c'est ce qu'il veut faire aujourd'hui dans votre vie. Il frappe à la porte de votre cœur. Mais vous devez choisir Jésus ou le monde, Jésus ou les esprits des ténèbres, Jésus ou Satan. Si c'est Jésus, mettez Satan dehors. Mon frère, ma sœur, je vous en supplie. Comme dit l'apôtre Paul, soyez réconciliés avec Dieu au travers de Jésus-Christ. Si c'est votre désir, si c'est votre prière, baissez simplement la tête et répétez ces simples mots après moi. Père éternel, au nom de ton Fils Jésus-Christ, j'ai entendu ta voix, j'ai entendu ton message. J'ouvre la porte de mon cœur à Jésus. Je reçois Jésus comme Sauveur et Seigneur personnel. Je mets dehors tout ce qui est des ténèbres, le vol, le péché, toutes ces choses qui ne te glorifient pas, je mets dehors de mon temple. Et je prends l'engagement aujourd'hui, avec ta grâce, de suivre Jésus-Christ tous les jours de ma vie et dans tous les domaines de ma vie. Au nom de ton Fils Jésus-Christ, j'ai ainsi prié. Amen. Si vous avez fait cette prière, croyez que par la foi, Dieu vous a entendu. Je suis Raphaël Mambou. Le nom de cette émission est « Venez à Jésus ». Nous nous retrouvons la fois prochaine, toujours sur le même thème, Jésus dans le temple. Que Jésus continue de vous bénir, que Jésus continue de vous garder. À la fois prochaine. Amen.
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1: Bonjour à tous, je suis Raphaël Mambou, que Jésus vous bénisse, qui que vous soyez, où que vous soyez. Le nom de cette émission est Venez à Jésus. C'est une grâce, c'est un honneur, c'est un privilège de pouvoir vous retrouver encore une fois aujourd'hui autour de la parole de Dieu pour partager quelques versets bibliques sur le thème « La parabole du fils prodigue ». Pour continuer notre thème sur la parabole du fils prodigue. Avant d'aller plus loin, je voudrais vous inviter à baisser la tête dans la prière pour dédier le reste des 30 minutes entre les mains du Seigneur. Prions. Père éternel, au nom de ton Fils Jésus-Christ, nous voici devant toi pour entendre ta parole, pour entendre ton message, pour entendre tes instructions, pour entendre tes directives. Bénis ce message, Seigneur. Bénis les différents auditeurs qui écoutent ce message de par le monde francophone, Seigneur. Que ce soit sur des radios, radio FM, radio sur Internet, des supports informatiques, des sites Internet, Seigneur, bénis ces auditeurs. Parle à leur cœur. Au nom de ton Fils Jésus-Christ, nous avons ainsi prié. Amen. La parabole du Fils prodigue. Dans Luc 15, versets 11 à 24, nous lisons ceci. Luc 15, versets 11 à 24. Un homme avait deux fils. Le plus jeune dit à son père, « Mon père, donne-moi la part de bien qui doit me revenir. » Et le père leur partagea son bien. Peu de jours après, le plus jeune, ayant tout ramassé, partit pour un pays éloigné, où il dissipa son bien en vivant dans la débauche. Lorsqu'il eut tout dépensé, une grande famine survint dans ce pays et il commença à se trouver dans le besoin. Il alla se mettre au service d'un habitant du pays qu'il envoya dans ses champs pour garder les pourceaux. Il aurait bien voulu se rassasier des carouches que mangeaient les pourceaux, mais personne ne lui en donnait. Étant rentré en lui-même, il se dit « Combien de mercenaires chez mon père ont du pain en abondance et moi ici, je meurs de faim. Je me leverai, j'irai vers mon père et je lui dirai « Mon père, j'ai péché contre le ciel et contre toi. Je ne suis plus digne d'être appelé ton fils, traite-moi comme l'un de tes mercenaires. » Et il se leva et alla vers son père. Comme il était encore loin, son père le vit et fut ému de compassion. Il courut se jeter à son cou et l'embrassa. Le fils lui dit, « Mon père, j'ai péché contre le ciel et contre toi, je ne suis plus digne d'être appelé ton fils. » Mais le père dit à ses serviteurs, « Apportez la plus belle robe et l'enrevêtez. Mettez-lui un anneau au doigt et des souliers aux pieds. Amenez le veau gras et tuez-le, mangeons et réjouissons-nous. Car mon fils que voici était mort et revenu à la vie. Il était perdu et il est retrouvé. » Et ils commencèrent à se réjouir. Très belle histoire. Mon frère, ma sœur, ce texte sur la parabole du fils prodigue est un texte riche d'enseignements. Ma prière est vraiment que même si nous n'arrivons pas à tout exploiter, parce que le Saint-Esprit parle à nos cœurs, peut-être que le Saint-Esprit vous a inspiré de nouvelles choses. Le plus important est que vous puissiez le mettre en pratique. Parce qu'il ne faut pas seulement écouter la parole de Dieu et l'oublier. Non, il faut l'écouter et la mettre en pratique. Ma prière est que cette parabole vous fasse énormément du bien, vous redresse, vous relève, vous restaure dans votre vie de prière, dans votre vie de sanctification, dans votre marche chrétienne. Une parabole est un enseignement spirituel illustré à partir des faits que nous connaissons dans notre vie de tous les jours. Jésus veut enseigner les vérités du royaume de Dieu, mais il se base ou il utilise comme élément d'enseignement les choses que nous rencontrons dans notre vie de tous les jours. Un homme avait deux fils. L'un des fils, le plus jeune, dit à son père, « Je ne veux plus de toi. Je ne veux plus de ton autorité. Je ne veux plus de ta supervision. Je ne veux plus être sous ta puissance. Je ne veux plus être sous ta protection. Je veux faire ma propre vie. » Pour nous qui sommes arrivés dans les temps de la fin, c'est quelque chose de normal. Nous grandissons, nous avons nos diplômes, nous avons un travail et nous partons vivre ailleurs. C'est normal. Mais à l'époque juive, et plus particulièrement à l'époque de Jésus, un fils ne pouvait pas se permettre de dire de telles choses à son père. C'était comme si il lui disait, je veux que tu meures, que tu meures, je ne veux plus rien avoir avec toi. Voilà pourquoi le fils cadet est considéré comme étant un rebelle qui va en dehors de la maison de son père. Et pire encore, il y a un rebelle dans la maison de son père qui est resté, c'est le fils aîné. Si vous avez besoin de faire une étude, de mieux comprendre le comportement du fils aîné, vous pouvez aller sur notre site internet ou nous appeler et nous allons vous faire parvenir gratuitement les enseignements sur le fils aîné par rapport à cette parabole. Donc, le fils cadet se rebelle. Il s'en va. Il prend ses richesses et va vivre dans la débauche. Il va avoir des relations sexuelles avec toutes sortes de femmes. Il va boire toutes sortes de liqueurs. Bref, il va perdre sa richesse. Il va perdre sa fortune en dehors de sa relation brisée avec son père. Quand il va tout perdre, heureusement qu'il a un peu de lucidité, il va se chercher un travail pour essayer de s'en sortir. Mais malgré cela, ça ne marche pas. Pourquoi ? Parce qu'il est en rébellion. Cette parabole s'applique d'abord aux enfants de Dieu. Vous savez, il y a tant de païens qui ne se préoccupent pas de Dieu, mais dont leurs affaires réussissent et prospèrent. Ce n'est pas de cela dont nous sommes en train de parler. Nous sommes en train de parler des enfants de Dieu qui connaissent Jésus-Christ, qui connaissent le sang de Jésus-Christ, qui connaissent le salut qui se trouve en Jésus-Christ, mais qui, à cause des plaisirs de ce monde, à cause des sollicitudes de ce monde, à cause des plaisirs de la chair, ont tourné le dos à Jésus-Christ. Alors lorsqu'ils vont entreprendre quelque chose, ça ne marche pas. Ça ne réussit pas. Nous avons vu par rapport à Joseph, qui s'est retrouvé dans le monde contre sa volonté. On l'a vendu par ses frères. Il nous a dit que Dieu était avec lui, que la prospérité l'accompagnait, et que Dieu faisait réussir tout ce que Joseph entreprenait. Ce qui n'est pas le cas du fils prodigue ici. Tout ce qu'il fait échoue. Peut-être même qu'il avait commencé une relation sérieuse dans laquelle il voulait se marier avec une dame, mais cette dame l'a déçu. Cette dame l'a déçu, il a peut-être détourné de l'argent. Bon, ça c'est ma spéculation. C'est pas la Bible qui dit. La Bible dit tout simplement qu'il a vécu dans la débauche. Il va se mettre au ciel, demander de garder des animaux impurs pour des juifs. Et comme si ça suffisait pas, le monsieur ne le donne même pas à manger. Alors le fils prodigue commence à avoir même envie de manger les aliments des animaux impurs. Comme pour dire, il est descendu tellement bas. Il est descendu tellement au fond qu'il a même envie de manger les aliments des animaux impurs. Lui qui est juif, qui a grandi selon la loi de Moïse, il sait qu'il ne peut pas toucher au porc, au pourceau, parce que ce sont des animaux que Dieu considérait à cette époque-là comme étant impurs. Il ne va même pas penser à voler, parce que quelque part il est resté honnête. Il ne va même pas vouloir voler les animaux, parce qu'il est resté honnête. Ça c'est vraiment un des points positifs, mais qui ne lui sert à rien puisqu'il est en rébellion face à Dieu. La bénédiction de l'Éternel est sur la maison du juste. La malédiction de l'Éternel est sur la maison du méchant. Ce monsieur est sous la malédiction parce qu'il est en rébellion face à son père. Le père ici, c'est l'image de Dieu. Il est en rébellion. Mon frère, ma sœur, si vous vivez dans le péché, quoi que vous alliez dans l'église, vous êtes en rébellion face à Dieu et vous êtes sous la malédiction de Dieu. Dieu vous a tourné son visage. Vous ne marchez plus devant sa face. Et tout ce que l'ennemi peut faire sur vous, il a le feu vert. Il a le feu vert. Il peut vous détruire. Il peut vous entraîner dans d'autres choses encore pires que ce que vous connaissiez. Le monsieur était pur, mais il se retrouve employé et sous-payé. Sous-payé au point même d'avoir faim, d'avoir si faim de manger même les aliments. Des animaux impurs. Mon frère, ma sœur, ne nous rébellons pas contre Dieu. Jérémie dit, tu verras et tu comprendras que c'est une chose mauvaise et amère d'abandonner l'Éternel, ton Dieu. Si vous abandonnez Dieu, peut-être que maintenant, là, vous êtes dans l'étape de la débauche, vous avez le plaisir, les gens sont tout autour de vous, les gens vous acclament, mais quand vous aurez tout perdu, vos amis de circonstance ne seront plus là. Le verset que j'aimerais partager avec vous, à partir du verset 17, « Étant rentré en lui-même, il se dit, combien de mercenaires chez mon père ont du pain en abondance, et moi ici je meurs de faim. Je me lèverai, j'irai vers mon père, et je lui dirai, mon père, j'ai péché contre le ciel et contre toi. Je ne suis plus digne d'être appelé ton fils. Traite-moi comme l'un de tes mercenaires. » J'aime la franchise de ce monsieur. J'aime l'honnêteté de ce monsieur. Vous savez, même quand il fait des bêtises, il est honnête avec lui-même. Il se lève un matin et dit à son père, « Mais papa, donne-moi mon argent et laisse-moi partir, je ne veux plus de toi. » Il est honnête, il l'exprime au plus profond de son cœur. Il exprime les pensées les plus profondes de son cœur. Il l'exprime, il ne cache rien, contrairement au fils aîné dans cette parabole. Et quand il se rend compte qu'il a commis une erreur, quand il se rend compte qu'il est dans la bêtise, quand il se rend compte qu'il est dans l'erreur, il est prêt à repartir vers son père et dire, « Je me suis trompé. Tu as le droit de ne plus me traiter comme ton enfant, mais traite-moi au moins comme ton serviteur. Parce que je me suis rendu compte que ceux du monde sont plus méchants, sont plus mauvais. Et toi, tu traites tes serviteurs avec bonté, avec amour, avec justice, avec gentillesse. Mon frère, ma sœur, Dieu traite les anges avec beaucoup d'égard. Ah, ça, je le souligne, je le répète. Dieu traite les anges avec beaucoup d'égard. Il a du respect pour les anges. Ce sont ses serviteurs, mais il les respecte. Juste pour ouvrir une parenthèse, comment vous et moi traitons les hommes et les femmes qui sont sous notre supervision? Comment nous les traitons? Est-ce que nous les traitons comme des hommes égaux à notre personne, ou comme étant des sous-hommes? C'est très important. Je ferme la parenthèse. Le monsieur réfléchit, il se dit, mais qu'est-ce que j'ai fait? Qu'est-ce qui se passe? En fait, il revient au verset Jérémie, au verset Jérémie 2, nous allons le lire expressément et correctement comme c'est écrit. Jérémie 2, verset 19. Jérémie 2, verset 19. Verset 19. Ta méchanceté te châtiera et ton infidélité te punira. Tu sauras et tu verras que c'est une chose mauvaise et amère d'abandonner l'Éternel, ton Dieu. Il réfléchit, il se dit, mais j'ai commis une bêtise, celle d'abandonner mon Père, celle d'abandonner Dieu pour les choses de ce monde, et voilà que même pour manger, j'ai des problèmes. Mon frère, ma sœur, le péché détruit. Le péché ne va pas vous élever au rang de Dieu. Vous savez, lorsque nous comparons la chute de cet enfant à la chute d'Adam et de Ève, lorsque Adam et Ève se rendent compte qu'ils ont commis une faute, Adam est en train de fuir. Adam est en train de fuir avec sa femme. Mais ce monsieur, dès qu'il comprend qu'il a commis une faute, il veut retourner chez son père et restaurer sa relation avec son père. Premièrement, pas comme fils, mais comme serviteur. Dieu vous aime, mon frère, ma sœur. Dieu vous aime. Dieu n'est pas fâché contre vous. Dieu veut vous sauver. Dieu veut vous délivrer. Dieu veut vous faire du bien. Mais ce qu'il veut, c'est que vous arrêtiez une vie de péché et que vous retourniez dans sa présence. La repentance est faite pour les pécheurs. La repentance n'est pas pour des hommes et des femmes qui sont justes. Dieu sait que nous sommes faillibles. Dieu sait de quoi nous sommes faits. Dieu sait que vous êtes un pécheur. Dieu sait que vous avez à lutter contre la chair. Dieu sait que vous avez à lutter contre ce monde. Dieu sait que vous avez à lutter contre les principautés de ce monde. Il sait aussi que dans votre marche chrétienne, vous pouvez tomber. Il le sait. Il sait même que vous êtes tombé. Vous êtes marié, il sait que vous êtes tombé dans l'adultère. Il le sait. Il sait que à cause de peut-être de certaines erreurs, vous êtes tombé dans le vol. Vous êtes tombés dans les plaisirs de la chair, dans la fornication, la pornographie, l'homosexualité, la bestialité. Il sait, parce qu'il sait de quoi vous êtes fait. Mais il vous ouvre une porte qui s'appelle la repentance. Une porte qui s'appelle la repentance. La repentance, je la définirais comme ceci, le fait de regretter le mal qu'on a fait à Dieu. Le mal qu'on a fait à Dieu. La repentance est la première étape avant d'obtenir le pardon. On ne peut pas obtenir le pardon tant qu'on n'a pas compris et qu'on n'a pas regretté, qu'on n'a pas saisi qu'on a fait du mal à Dieu. J'aime comment il dit, « Je me lèverai, j'irai vers mon Père et je lui dirai, « Mon Père, j'ai péché contre le ciel et contre toi. » Pourquoi il commence d'abord par parler le ciel et puis contre lui, contre son Père? Parce que lorsque nous tombons dans le péché, la première personne à qui nous faisons du mal, c'est Dieu. Ensuite, c'est notre prochain. Et moi, je peux même ajouter sans me tromper, nous nous faisons du mal à nous-mêmes. Oui, quand il a désobéi à son père et qu'il est parti vivre dans la débauche, et qu'il a commencé à travailler, croyez-vous qu'il avait la même santé? Il n'avait plus les mêmes habits? Il a perdu du poids, il a perdu son énergie à vivre dans la débauche, il a dépensé toute sa vigueur pour des femmes étrangères. La repentance est la première étape. Une fois qu'on se repent, on a accès au pardon. Mon frère, ma sœur, écoutez ce que Paul nous dit sur la repentance. 2 Corinthiens 7, verset 10. En effet, la tristesse selon Dieu produit une repentance à salut dont on ne se repent jamais. Tandis que la tristesse du monde produit la mort. Qu'est-ce que Paul nous dit? Si vous êtes convaincu par le Saint-Esprit que vous avez mal agi, vous devenez triste parce que vous comprenez que le chemin que vous avez pris était mauvais. Et automatiquement, cette repentance vous conduit à Dieu. Mais vous pouvez aussi vous repentir d'avoir donné votre vie à Christ. Ça veut dire que la tristesse que vous avez, c'est la tristesse qui vient du monde. Et cela produit la mort. C'est le même cas avec le fils prodigue. Tant qu'il était dans la maison de son père au départ, il était triste à cause des biens, à cause des plaisirs du monde, à cause de ces choses dans le monde qu'il ne savait pas faire. Alors, il a rompu sa relation avec son père, ce qui est la mort spirituelle, et il est parti jouir des plaisirs du monde. Maintenant, se rendant compte que les plaisirs du monde ne sont pas tels qu'il le pensait, et qu'il a brisé sa relation avec Dieu, qu'il a attristé Dieu, ça l'a attristé lui, et ça l'emmène au salut. Mon frère, ma sœur, ne regrettons pas d'avoir donné notre vie à Jésus-Christ. Ne regrettons pas de marcher avec Jésus-Christ dans notre vie de tous les jours. Il est la vie, il est la source de bénédiction. Il est la plus grande bénédiction que Dieu nous ait donnée. Jésus-Christ est le pont entre Dieu et les hommes. Jésus-Christ est Dieu. Jésus-Christ n'est pas une créature inférieure à Dieu. Non, Jésus-Christ est Dieu. Il est venu parmi nous pour restaurer notre relation. Il y a même un verset qui dit « pour tout réconcilier avec lui-même ». Christ est venu sur cette terre pour tout réconcilier avec lui-même. Mais celui qui est triste des plaisirs du monde, qui regrette, qui dit « j'aurais voulu vivre comme ceux du monde », est en train de mourir. Mais celui qui regrette d'avoir offensé Dieu, d'être en rébellion, celui qui rentre en lui-même, il réfléchit, celui qui analyse, qui médite sa vie et les malheurs qui lui arrivent par rapport à sa relation avec Dieu, est en train de cheminer vers le salut. Parce que l'étape qui suit, c'est le pardon de Dieu dans sa vie. Mon frère, ma sœur, c'est quelque chose de merveilleux. Ah, je parle de la vraie repentance. Je ne parle pas de la repentance ou le regret de celui qui s'est fait attraper. Vous voyez, par exemple, vous partez voler, on vous attrape, et puis vous commencez à regretter, « Ah, je n'aurais pas dû faire ça. » Non, pas ça. Il y a des gens qui viennent à Christ, non pas parce qu'ils regrettent d'avoir blessé Christ, mais parce qu'ils regrettent de s'être fait attraper, en fait. Parce que tant qu'on ne les aurait pas attrapés, ils auraient continué dans cette vie-là. D'accord? Moi, je parle de ceux et de celles qui vraiment analysent leur vie et se disent, « Mais qu'est-ce que je suis en train de faire ? Qu'est-ce que je suis en train de devenir ? Dieu ne m'a pas envoyé pour vivre dans la débauche. Dieu ne m'a pas envoyé pour vivre dans la défaite. Dieu ne m'a pas envoyé pour être la deuxième, la troisième, la quatrième femme d'un homme. Dieu m'a créé à son image et à sa ressemblance pour le représenter parmi les hommes. Dieu ne m'a pas créé pour être un voleur, un impudique, un fornicateur, un idolâtre, un magicien, un sorcier, un meurtrier. Une femme qui passe son temps à vivre dans l'avortement. Dieu ne m'a pas créé pour ça. Je parle de cette repentance, de cette personne qui se lève et se dit, « Non, j'appartiens à Dieu. Je suis de la race de Dieu. Je suis son ambassadeur, donc je dois vivre les principes du royaume de Dieu. » Alors je me lèverai. Malgré ma honte, malgré ma saleté, j'irai vers Jésus-Christ et je dirai à Jésus-Christ, « Je suis un pécheur. Pardonne-moi, purifie-moi. Prenons un nouveau départ et continuons la vie. » Je parle de cela. Je parle de ce type de repentance qui regrette d'avoir vécu dans le péché. J'aime ce que Jésus dit à un des pharisiens. Il dit, « Celui à qui on a beaucoup pardonné aime beaucoup. » Et ça, c'est pas faux. Écoutez ce que Paul va dire. Écoutez ce que Paul va dire dans 1 Timothée 1, verset 15. Paul dit ceci. 1 Timothée 1, verset 15. C'est une parole certaine et entièrement digne d'être reçue, que Jésus-Christ est venu dans le monde pour sauver les pécheurs dont je suis le premier. Pourquoi ? Paul sait qu'il a beaucoup fait du mal, et à Dieu, et à son Église, et à lui-même. Voilà pourquoi il peut même se considérer comme étant le premier de tous les pécheurs. Nulle part vous lirez dans les Actes des Apôtres que Paul allait passer son temps dans l'homosexualité, dans la fornication. Mais sa persécution de l'Église le fait voir comme étant le premier de tous les pécheurs. Et il dit que Christ est venu dans ce monde pour sauver les pécheurs. Voilà pourquoi je disais que la repentance a été faite pour les pécheurs. Et Paul dit, je suis le premier à bénéficier de cette repentance, de ce pardon que Dieu offre au travers de Jésus-Christ. Je ne connais pas votre vie. Et je vais vous dire sincèrement, je n'ai même pas besoin de connaître votre vie. Mais ce dont je vous parle est ce qui est plus important. C'est-à-dire que Christ est venu pour vous. Ah oui, que vous soyez en RDC. Que vous soyez en France, en Belgique, en Suisse, aux États-Unis, que vous soyez partout dans le monde francophone, Jésus-Christ est venu pour vous aussi. Peu importe le niveau de péché, Jésus-Christ est venu mourir pour vous. Paul le dira dans le livre de Romains, « Là où le péché abonde, la grâce surabonde. » Ça veut dire que, mal que vous ayez fait, aujourd'hui, Christ peut vous donner son pardon. Mais vous devez comprendre que le péché n'est pas un jeu. Certains sont en train de dire, « Ok, puisque Christ est prêt à me pardonner, alors laisse-moi d'abord finir toute ma vie de péché, faire toutes sortes de péchés possibles, et ensuite je viendrai à Christ. » La question que j'aimerais vous poser, est-ce que vous êtes sûr que vous aurez encore l'opportunité de venir à Christ? Parce que si vous écoutez son message aujourd'hui et que vous lui fermez la porte, qu'est-ce qui vous garantit que demain vous écouterez encore le message du salut? Le monsieur dans la parabole du fils prodigue, dès l'instant où il est rentré en lui-même, il a réfléchi, il s'est levé, il est parti. Il n'a pas dit, bon écoute, je vais attendre l'année prochaine, dans 10 ans, dans 15 ans, lorsque j'aurai exploité toutes les pistes de solution par moi-même, et que si je ne trouve rien, alors je rentre chez mon père. Non mon frère, non ma sœur, aujourd'hui est le jour du salut. Si vous entendez sa voix, ne résistez pas. Parce que vous ne maîtrisez pas votre vie de demain. Vous la maîtrisez aujourd'hui. Et aujourd'hui, Christ est venu frapper à votre porte pour vous dire, je suis venu dans ce monde pour sauver les pécheurs dont vous faites partie. Je suis venu chercher tous les rétrogrades. Je suis venu chercher tous ceux et toutes celles qui se sont refroidis dont vous faites partie. Si c'est cela votre désir, c'est très simple. Si c'est cela votre désir de demander pardon à Christ, de reprendre une nouvelle relation avec Christ, c'est très simple. Baissez la tête dans la prière et répétez ces simples mots après moi. Père éternel, au nom de ton Fils Jésus-Christ, j'ai entendu ton appel. J'ai entendu ton message, voilà pourquoi je viens à toi. Comme ce fils prodigue, je me lève et je viens à toi au travers de Jésus-Christ. Pardonne mes fautes, pardonne ma rébellion, pardonne mon injustice, purifie-moi avec le sang de Jésus-Christ. Lave-moi avec le sang de Jésus-Christ. Au nom de Jésus-Christ, j'ai ainsi prié. Amen. Si vous avez fait cette prière, croyez que par la foi, Dieu vous a entendu. Je suis Raphaël Mambou, nous nous retrouvons dans quelques instants après ce message publicitaire.
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1: Bon retour à l'émission Venez à Jésus. Je suis Raphaël Mambou. Je suis convaincu au plus profond de mon cœur que le message que vous êtes en train d'écouter maintenant sur la parabole du fils prodigue va changer votre vie. Pas parce que c'est la parabole du fils prodigue, mais parce que c'est la parole de Dieu. Mon frère, mon ami, ma sœur, n'abandonnez pas Christ à cause des biens de ce monde. N'abandonnez pas Christ à cause des souffrances. Au contraire, persévérez avec Jésus-Christ. Je suis convaincu que Dieu a un plan pour votre vie. Ma prière est que vous puissiez écouter tout ce thème en entièreté. Vous pouvez nous contacter, aller sur notre site internet et télécharger gratuitement tous ces enseignements. Je suis Raphaël Mambou. Nous nous retrouvons la fois prochaine, toujours sur le même thème, la parabole du fils prodigue. Que Jésus continue de vous bénir, que Jésus continue de vous garder. À la fois prochaine. Amen.
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0: Bonjour à toutes et à tous, on a le plaisir de vous retrouver dans notre émission Hommes-Femmes Mode d'Emploi. On a abordé la dernière fois le sujet de la fondation du mariage et aujourd'hui nous allons parler d'un thème épineux qui est la communication dans le couple. C'est un plaisir de vous retrouver.
1: Nous aussi.
2: Pareil.
0: On démarre tout de suite avec notre première question. La communication, c'est un sujet épineux, les conflits sont là. Comment faisons-nous pour gérer ces conflits ?
1: Guillaume, c'est vrai que dans un couple, il va y avoir des conflits. On va regarder ensemble un extrait du film de Monsieur et Mme Smith. On va trouver un couple, le mari et la femme, qui ont l'air politiquement corrects, qui, avec des mots doux, vont se disputer. Les conflits vont escalader, vont même aller jusqu'à risquer la destruction. Regardez.

0: C'est bien de le dire, en fait, être marié, s'aimer, ça ne veut pas dire qu'on ne va pas avoir de tensions. Et c'est vrai que la plupart du temps, les tensions vont être un problème de communication, de comprendre ce que l'autre veut dire et de ne pas filtrer de manière différente. Donc c'est déjà important de dire qu'un couple qui s'aime a des tensions. C'est une base, ça n'est pas un manque d'amour, ouais. c'est quelque chose de naturel, de normal, puisque nous sommes tellement différents.
1: Un couple histoire, c'est un couple qui n'a pas d'histoire.
0: C'est ça. Donc on va apprendre à gérer ces différences et c'est pas quand la tension est déjà là qu'on va essayer d'apprendre à communiquer. Il faut quelque part, je ne sais pas si vous vous souvenez de l'ouragan Katrina aux États-Unis qui avait causé plein de dévastations. En fait, une fois que l'ouragan était dans la ville, c'était trop tard pour préparer quoi que ce soit. Donc l'objectif ici, c'est de préparer des règles de communication et de gestion des tensions avant que la tension n'arrive. Et de se promettre l'un à l'autre, quand on va avoir une différence de communication, une tension, eh bien, on appliquera les règles que l'on a décidées.
1: Il s'agit de préparer pour être, quand on va être dans le feu de l'action, savoir comment réagir. Parce que sinon, on est emporté par les différentes émotions qui se passent dans notre cœur et on ne sait plus comment faire. Donc on y a beaucoup travaillé à créer une zone qui nous permettra de communiquer même quand on n'en a pas envie. Et comme Eric l'a dit, ça se prépare quand on va bien.
0: Alors, je vais vous donner en quelque sorte un petit exemple. Vous savez, vous avez entendu parler de la guerre civile aux États-Unis entre le Nord et le Sud. Mm-hmm. Et si je veux vraiment la schématiser, en gros, c'est que le Sud voulait le divorce et le Nord voulait rester marié. Donc quand le Nord a gagné la guerre, en fait, il ne pouvait pas humilier le Sud, où ils ont essayé de faire le mieux qu'ils pouvaient, parce qu'il fallait rester ensemble. Mm-hmm. Et en fait, c'est quelque chose qu'il faut vaincre quand on a un conflit, une tension, c'est le désir de triompher et de vaincre contre son conjoint. Donc ça, il faut absolument le retirer de notre perspective, parce que si je triomphe de mon conjoint, en fait, j'ai triomphé de moi aussi. Si je vainc mon conjoint, en fait, c'est le couple qui a subi une défaite. Je ne peux pas défaire mon conjoint.
1: Oui, est-ce qu'on veut dire ou c'est que nous ?
2: Non, c'est clair, c'est-à-dire non, que tu ne peux pas partir dans un... tu peux pas partir dans un conflit en voulant à tout prix avoir raison, quoi.
0: Et gagner la discussion.
2: Tu veux que ce soit toi qui ait le dernier mot.
0: Voilà.
2: Tu ne peux pas partir avec cette position.
0: Absolument.
1: Ce n'est pas pour que les deux gagnent,
0: oui.
1: Que le couple gagne.
0: Dans ce deuxième extrait, on voit le couple se battre dos à dos. Ils se protègent mutuellement. L'adversaire n'est pas mon conjoint, il ne faut pas se tromper d'ennemi. L'adversaire est à l'extérieur et on va chercher une solution qui soit gagnant-gagnant.

0: En fait, vraiment, le meilleur moyen d'y arriver, c'est d'y réfléchir à froid.
1: Oui.
0: Donc, on va
2: c'est-à-dire
0: vous donner quelques idées, et puis dites-nous ce que vous en pensez. Mais c'est juste des idées que nous, on a avec

0: l'aide du Saint-Esprit, hein, finit par mettre en place, parce qu'on en avait marre de terminer sur le carreau quand on s'était disputé, figurativement parlant évidemment, mais avec des blessures et avec le sentiment de on ne sait pas ce qu'on fait dans ces cas-là. Ça nous emporte, ça va plus vite que nous.
1: C'est ça.
2: Ça n'avance pas, en fait.
0: Et on n'avance pas.
1: C'est ça. Puis on se faisait mal, alors que ce n'était pas du tout l'objectif, mais on avait de la peine à gérer nos différences.
0: Quelques idées.
1: Oui.
0: La première, c'est que vraiment, on a essayé de ne pas avoir le show de la dispute devant les enfants, en fait. C'est une bonne chose que les enfants sachent que les parents ont des différences. C'est la vie, c'est normal. Comme on l'a dit, c'est le signe d'un couple en bonne santé.
1: C'est même important qu'ils le découvrent.
0: Mais on a essayé de faire attention à ce que le show de l'explication ne se passe pas devant les enfants. Je vais vous donner un exemple. Un jour, on rentrait d'un voyage, il n'y a pas très longtemps, donc en fait, on retrouvait nos fils. Il y en avait un qui était à l'université dans un état différent. Bref, on était pour une fois dans l'année, tous les sept, ensemble, avant que notre aîné se marie. On se retrouvait donc après une longue séparation et on allait manger au restaurant. Et on est arrivé d'Europe, donc on avait dans mon porte-monnaie que des euros. Et on s'est retrouvé devant un péage américain où il fallait mettre des dollars dans la boîte. J'avais pas de dollars. Moi, j'ai dit à Eric, bon, c'est pas grave, on n'a qu'à mettre des euros, ça vaut plus cher de toute façon.
1: Je lui ai dit, non mais c'est pas possible.
3: Illégal.
1: On va se retrouver, peut-être pas en prison, mais avec une amende, parce que si on met des euros, peut-être ça va bloquer la machine. Moi j'ai dit, non, donne-moi des dollars, tu dois bien avoir des dollars.
0: Bref, vous voyez la tension qui monte entre nous deux. Puis on a fini par se taire, parce qu'on n'avait pas envie d'exploser. Donc on s'est tus, nos garçons, plus personne ne disait rien. On est rentrés dans le restaurant, et au moment de s'asseoir, notre aîné dit, bon papa, maman, vous sortez tous les deux et vous allez faire votre explication et vous revenez réconcilier, hein, parce qu'on ne va pas passer le repas comme ça. Donc, ils ont eu l'habitude de nous voir, aucun, on peut avoir des tensions, on va, on s'explique, on revient. On aime bien avoir un lieu dédié à ça.
1: En fait,
0: qui peut être mobile. Hein.
1: Si, oui, le lieu peut changer, mais si vous avez de la place, ce qu'on vous conseillerait, c'est d'avoir un lieu qui ne soit pas le bureau de madame ou l'atelier de monsieur, ou qui ne soit pas marqué, c'est mon
0: la
1: territoire.
0: Chambre. Ouais, ouais, pas la chambre.
3: Surtout, alors, pas.
1: Surtout pas la chambre, parce que c'est l'endroit de, en général où on dort ensemble, on a de l'intimité ensemble, et si chaque fois qu'on ouvre la porte, on a là, waouh, c'est là qu'on s'est disputé la dernière fois et c'était chaud, donc vaut mieux pas. Mais un endroit neutre. Tout simplement, où on va se retrouver quand on a besoin d'une explication.
0: On essaie aussi de, on a décidé un code entre nous. On a un petit mot magique qui fonctionne un peu comme le bouton d'arrêt d'urgence dans un train. Vous savez, s'il y a une urgence, on appuie ou on tire l'alarme. Là, le train s'arrête sans que le conducteur dise « qu'est-ce qui se passe ?» On arrête
2: Explique
0: le train.
2: Explique-moi.
0: Oui. Donc, on a choisi un mot qui semble être un mot doux de l'extérieur. Mais en fait, si je l'utilise, c'est genre mon lapin, c'est pas ça, mais c'est genre, je suis en train de dire arrête ce que tu es en train de faire, tu me fais mal, il va falloir qu'on en parle. Mais de l'extérieur, ça ressemble à mon chéri.
1: Et là, c'est si on se dispute ou si on a une tension, on va dire, en public, et on n'a pas envie de blesser l'autre en public, absolument pas.
0: Les temps morts, c'est un autre gros point chez nous aussi.
1: Voilà, alors comme on a des réactions et des comportements, des caractères très différents, en fait, l'un des deux peut être plus froid et analytique, l'autre plus explosif et méditerranéen. Donc en fait, c'était très inégal la façon
3: dont...
1: Vous
3: avez ça un peu, ça me rappelle un truc.
1: Donc, oui.
3: Non, pas du tout, non.
1: Et donc, en fait, nous nous sommes rendus compte que, eh bien, alors c'est juste une de nos règles, mais on se donne une demi-heure de respiration sans être dans la présence l'un de l'autre. Et puis, si ça ne suffit pas, une heure, et le maximum, c'est une heure et demie. Mais au bout d'une heure et demie, on sait que c'est notre engagement l'un vis-à-vis de l'autre. On va réengager pour discuter sur ce qui s'est passé.
0: Ça nous permet.
3: Qu'est-ce que vous faites pendant ce temps-là, ce temps mort?
1: Alors, ce que l'on suggère, nous, ce que l'on fait, c'est qu'on va bouder chacun dans notre coin.
0: On parle à Dieu.
1: On parle à Dieu, une fois qu'on a déboudé ou qu'on va un peu mieux. Très important, si vraiment on est dans un petit appart où on peut sortir, mais autant que faire se peut, essayer de rester à l'intérieur. Si vous devez sortir pour aller marcher, respirer, prendre l'air, ne claquez pas la porte en disparaissant, parce que ça envoie presque une menace contre le couple, c'est « je disparais, tu ne sais pas si je reviendrai un jour ». Donc vraiment, si j'ai besoin de sortir, je vais dire à ma femme « écoute, je sors, mais je reviens dans une demi-heure ou je reviens dans une heure, tu peux me joindre sur mon téléphone, vraiment, je suis engagé à revenir et à trouver une explication avec toi, mais ne prenez pas une moto, une voiture, c'est dangereux de prendre quelque chose avec un moteur. Oui. Dans ces moments-là, quand on est énervé, un accident peut vraiment arriver. Simplement, je sors pour respirer, parler avec Dieu, décompresser physiquement, émotionnellement, et puis réfléchir à ce qui vient de se produire pour pouvoir ensuite l'amener dans la discussion avec mon épouse.
0: Et juste pour terminer, nos petites astuces à nous, quand on se retrouve, même des fois on n'a pas envie de parler, mais on a fait le choix, avant d'être dans la tempête, là, de réengager, et on commence par se tenir les mains, parce que ça va dégager une hormone qui s'appelle l'oxytocine qui va nous rattacher, et en fait ça va décapiter la colère. On n'est toujours pas d'accord, mais on va pouvoir discuter du problème. Enfin, vous voyez l'idée, c'est simplement de réfléchir à nos règles de conflit comme le ring de boxe avant qu'on...
1: L'oxytocine, en fait, enlève le « il faut que je gagne cette discussion et il faut qu'on trouve la solution ensemble qui sera gagnante-gagnant ». On va voir dans ce troisième extrait qu'il peut arriver qu'on blesse l'autre involontairement. C'est pour ça qu'il est extrêmement important d'avoir un lieu sécurisé où on pourra reparler de l'incident d'une manière qui soit saine, équilibrée, qui permette de trouver une solution.

0: Dans ce que vous dites, en fait, on se rend compte à quel point l'orgueil est quand même souvent le gros problème dans n'importe quel couple où très vite on se sépare de l'autre, on veut gagner, on est des individualités qui se heurtent quoi, avec nos orgueils, nos positions. Quoi.
1: Vous cherchez à se justifier soi-même et dire mais non, mais c'est moi qui ai raison. Oui. Donc en fait, ce que tu dis, c'est apprendre à perdre pour mieux gagner.
2: C'est ça, oui. Ou...
3: Ouais, on n'a pas le sentiment de perdre quand on a fini, parce qu'on prend le temps de, que les deux aient le sentiment d'avoir gagné.
2: Ah, des fois où il y en a un qui avait tort plus que l'autre, c'est sûr. C'est
3: mais
2: sûr.
3: On arrive à, du coup, on peut s'expliquer. Oui. C'est un bon cadre pour communiquer.
2: Oui.
0: Et comment vous gérez les émotions? Donc les émotions, il y a des moments où t'en peux plus, t'es une cocotte minute, t'as envie juste de dire salut, merci, au revoir.
3: C'est vrai.
0: Comment est-ce que tu gères dans les moments où, et tu sais même pas pourquoi, il y a un moment donné où t'as un surplus et t'y arrives plus, quoi.
3: C'est vrai. Déjà, les émotions, il ne faut pas qu'on en ait peur, parce que c'est aussi quelque chose que Dieu nous a donné pour communiquer et pour exprimer. On voit dans la Bible Jésus avoir des émotions.
2: Tu veux nous dire ? Vous connaissez tous ce qu'on appelle le verset le plus court de la Bible, qui est « Jésus pleura ». Et si on se remet un tout petit peu dans le contexte, Jésus, avec ses disciples, s'approche de Marthe et Marie, il sait que leur frère est mort, mais il sait aussi qu'il va le ramener à la vie. Et s'il n'avait pas voulu qu'il y ait des émotions qui soient déployées en public, en plus, il aurait très bien pu leur dire « Oh là là, ne pleurez pas, je vais le ramener à la vie, ça ne sert à rien, gardez vos larmes à l'intérieur. » Mais en fait, ce n'est pas du tout ce qu'il va faire. Il va s'arrêter et pleurer avec elle et devant elle, ce qui était contre-productif dans sa culture. Parce qu'il pleurait devant ses disciples et il pleurait devant des femmes. Mais en fait, il avait compassion, c'est-à-dire qu'il souffrait avec elles et il valide leurs émotions en pleurant, en partageant leurs souffrances et leurs peines. Et donc ça, c'est très important. On le voit tout au long des évangiles. Jésus manifestait ses émotions, même en public, sans aucune honte. Vous savez, on dit souvent « un garçon, ça pleure pas », et bien c'est pas vrai. Parce que notre modèle à tous, qui est Christ, eh bien, a pleuré et à plusieurs reprises et même en public.
3: Et la difficulté, c'est quand on met un couvercle, tu parles de cocotte minute, c'est une super image, c'est quand on met un couvercle sur nos émotions et on les étouffe, on ne sait pas comment les exprimer et au bout d'un moment, il va y avoir deux échappatoires, soit elles vont exploser, elles vont se cumuler et exploser tout en colère, c'est souvent masculin, ou alors elles vont exploser en larmes, c'est souvent féminin. Donc on se retrouve, tu l'as dit, des fois à pleurer, on ne peut plus s'arrêter, on ne sait pas pourquoi, on ne sait pas expliquer. En fait, c'est une accumulation d'émotions qu'on a gardées comme dans une cocotte minute où il n'y aurait pas eu le petit bibi là qui fait la pression. En fait, il faut qu'on apprenne à ce qu'elles s'expriment. Les émotions sont vraiment un don de Dieu pour nous. Il y a des recherches scientifiques qui ont lié la plasticité du cerveau avec les émotions et ils ont démontré que quand on exprime des émotions positives, qui viennent souvent d'une idée, etc. Donc l'action va être engendrée, mais il se passe quelque chose dans notre cerveau aussi, et des émotions positives vont créer de la matière dans notre cerveau, et les émotions négatives vont atrophier les neurones. Donc il y a vraiment une relation que Dieu a préparée entre nos émotions et ce qui se passe après dans notre cerveau. C'est un cadeau de Dieu, il faut qu'on apprenne à les exprimer.
2: Donc c'est vrai qu'on peut culturellement ou à cause de notre éducation, etc., tendre à réprimer. Et quand Rachel parlait de cette colère-là, c'est celle qui, quand il y a une explosion, c'est celle qui n'accomplit pas la volonté de Dieu, parce qu'elle nous domine. Ouais. Il y a par contre d'autres formes, comme l'indignation, par exemple, qui là, on voit Jésus déployer aussi de l'indignation à plusieurs reprises, et il n'a pas péché. Donc les émotions sont vraiment un atout qui nous est donné pour être en relation avec les autres, particulièrement avec notre conjoint. Messieurs, nos épouses ont besoin de savoir quelles sont nos émotions et vice-versa. Et en fait, c'est une langue, comme toute langue, qui doit être apprise et avec laquelle on va être de plus en plus à l'aise, mais il faut démarrer.
3: Donc pour l'apprendre, encore une fois, pour être un tout petit peu pratique, tu vois, quand on est dans ces moments-là où ça chauffe, on a eu une tempête, tu vois, quand on est dans ces moments-là où ça chauffe, on a eu une tempête, dans notre cas, on va prendre notre temps mort et puis on va réengager,

0: sur la liste, dire, bah, tu vois, je me suis sentie maltraitée, bousculée, pas validée. On peut en choisir un certain nombre. Ça nous permet d'expliquer plus que simplement, je ne sais pas ce que j'ai, mais je suis triste.
1: En fait, c'est une aide à exprimer tes sentiments et tes émotions, là où à certains moments, je sais, parfois, Guillaume va me dire, mais
0: qu'est-ce qu'il y a?
1: Et je lui dis, mais me demande pas, parce qu'il y a des moments où tu ne saurais même pas mettre un sentiment. C'est juste qu'effectivement, il y a eu un surplus et que tu as vraiment besoin du Seigneur à un moment donné déjà pour te relever. Et je suppose justement, suite à ça, qu'il y a un moment donné où vous, à nouveau, vous tournez vers Jésus, vous priez ensemble.
0: C'est pour ça qu'on prend ce temps seul. Oui, et puis qu'après qu'on se retrouve, on peut prier ensemble et dire, ben, Seigneur, tu nous aides à grandir après ce conflit, en fait.
2: Surtout qu'il a été médicalement démontré par une équipe médicale américaine. Ils ont placé des individus dans des IRM. Puis ils leur ont montré des photos pour qu'ils déclenchent une émotion qui était logique. Mmh. Et on s'est aperçu qu'en fait, quand quelqu'un réprime ses émotions, quelles qu'elles soient, eh bien la température du corps s'effondre. Comme un corps qui serait mort, quoi.
1: Réprime, tu veux dire étouffe.
0: Étouffe.
2: Réprime, garde à l'intérieur. Alors évidemment, il faut exprimer d'une manière qui soit équilibrée, qui soit saine. Et puis comme dans ce que Rachel expliquait, c'est je vais te dire ma vérité, d'ailleurs je t'explique ce que moi j'ai ressenti. Mmh. Et donc on n'est pas en mode accusatoire, tu as dit ça, mais je tourne tous mes doigts vers moi quelque part comme une image, voilà ma vérité, ce que j'ai ressenti. Et on voit quand on exprime les émotions, eh bien la chaleur, c'est assez intéressant, la chaleur du corps remonte et ça donne de la vie, quoi. Mmh.
1: Mais c'est vrai que c'est pas toujours facile d'exprimer parce que quelque part tu te mets à nu devant ton mari. Mmh. Et tu t'humilies d'une certaine façon. Il faut beaucoup d'humilité et de vérité dans ces moments-là pour oser dire, ben oui, c'est vrai, là, tu m'as fait mal, là, tu m'as heurté. Parfois, ça peut sembler tellement bête. Mm-hmm. Mais c'est vrai qu'on a des fonctionnements, comme vous disiez, très différents. Mais c'est vrai que ça demande aussi, je trouve, beaucoup de... Ouais, une mise à nu et du coup, beaucoup d'humilité en nous pour pouvoir, dans ce couple, dans cette alliance, avoir cette liberté de dire, ben ouais, je suis là, quoi.
2: Cette mise à nu, on te parle intéressante parce que la Bible nous dit qu'Adam et Ève étaient nus, n'en avaient pas honte. Mm. Et en fait, c'est pas juste une nudité physique, bien entendu, qui est réservée au couple, mais c'est aussi émotionnel et spirituel.
0: Oui.
2: En fait, c'est cette transparence. Je suis transparent avec toi parce que tu es mon conjoint. Et en fait, si je retiens quelque chose, je te prive aussi de quelque chose.
0: Ça vaut le coup de prendre le temps d'utiliser d'autres mots pour exprimer ses émotions. Parce que du coup, on apprend à se connaître plus. On rentre plus profondément dans l'âme de l'autre.
3: Alors... Ok, ça a l'air super simple, hein, gérer les émotions. Je sais que ça reste un des gros challenges dans un couple. Vous nous donnez des clés, mais il y a des moments où ces émotions sont telles, où la situation a pris une telle proportion qu'on a du mal à en sortir. Moi, je suis quelqu'un d'assez colérique, et ça monte, et je me sens bloqué, étouffé, et prisonnier de cette émotion, et aucune façon d'en sortir. Alors, vous avez encore un conseil à nous donner, ou un truc pour gérer ces émotions?
0: C'est vrai qu'il y a des fois où on se retrouve bloqué. Des fois, on bloque toujours sur le même sujet. On revient là, on essaie d'en parler, mais à chaque fois, on est coincé. Et en fait, c'est vrai qu'on a des schémas qui se passent sans qu'on s'en rende compte. Mmh. Et de façon inconsciente, à l'intérieur de nous, on a tous des espèces de boutons qui vont démarrer, tu dis, assez colériques, qui vont déclencher ce sentiment de colère. Donc, ça peut être le sentiment de ne pas avoir été vu ou validé par ta femme. Mais peut-être
1: en retard le matin.
0: Ouais, voilà, donc du coup, pas respecté peut-être, tu vois.
3: Tout seul,
2: c'est juste un exemple.
1: Juste un exemple quand même.
0: Donc, ouais, on a tous en nous ces espèces de boutons qui, ton intention n'est pas de ne pas respecter ton mari à ce moment-là, mais... Ouf, t'es en retard, ça appuie sur un bouton. Merci pour l'exemple. Et toi, ça démarre.
2: Et en fait, on entre dans ce que l'on appelle une danse de la peur. Voilà. C'est-à-dire qu'au lieu d'être une danse de l'amour, on s'installe dans quelque chose qui va être comme un cercle vicieux. Mm. Quand j'ai l'impression de ne pas être respecté par Rachel, eh bien, parce que nous sommes mariés et que ce que l'on se connaît très bien, une fois mon bouton appuyé, ça va entraîner une réaction chez moi, défensive la plupart du temps. Et puis, ma réaction défensive va en fait avoir pour effet d'appuyer des boutons mon épouse a.
0: Ce que tu racontes, j'étais juste en retard, j'ai rien fait de mal. Et clac, on est parti.
2: Et Rachel va être défensive à son tour. Et une fois que ce cercle vicieux est démarré, il n'y a pas de sortie qui soit bonne. C'est un petit peu comme une fois qu'on a appuyé sur le bouton de l'arme atomique, que l'atome est fissuré, c'est fichu. On ne peut plus l'arrêter, la réaction. Mmh. Donc on sait que ça se terminera avec une douleur de chaque côté.
0: Donc l'idée, c'est d'arriver à identifier ces espèces de tabous qui s'installent entre nous, les choses dont on n'arrive plus à parler, qui nous bloquent en fait, qui s'installent entre nous pour éviter de rentrer dans la danse de la peur. Les tabous, c'est vraiment...

0: embêtant dans une relation?
1: En fait, ce que l'on appelle un tabou, c'est un petit peu comme le cancer d'une relation de couple. C'est-à-dire, c'est quelque chose, on sait que si on marche sur figurativement, on marche sur ce sujet, c'est-à-dire on va en parler, c'est comme si on marche sur une mine, on entend clic. Vous savez, comme dans certains films, vous savez que quand clique, c'est trop tard déjà.
0: Ouais.
1: Et donc, il n'y a pas moyen de retirer le pied sans que ça explose. Et en fait, comme on sait que ce sujet est tendu, difficile, et que ça revient, eh bien, on va mettre un petit drapeau mentalement dessus et on ne va plus jamais l'aborder. Et on en fait un tabou, en fait. Mmh. On sait que c'est là, mais on n'en parle pas.
0: L'étouffe, c'est ça.
1: On l'étouffe. Et le drame, donc, comme j'expliquais, c'est que comme ça semble marcher, puisqu'on ne s'est pas disputé, ça ne va jamais rester sur un sujet. Ça va se multiplier à d'autres. Et en fait, finalement, entre nous deux, au lieu d'avoir comme un jardin d'Éden que l'on cultive ensemble, qui est notre intimité à tous les niveaux qu'on a déjà expliqué, comme Adam et Ève avaient aussi à cultiver, et on a un champ de mine avec plein de drapeaux et personne n'est assez bête pour se dire « je vais marcher là parce que ça risque d'exploser, personne n'aime avoir mal ». Donc on va prétendre que tout va bien, mais il y a plein de sujets dont on ne parle plus. Et puis en fait, on est comme des colocataires, on va parler de qui emmène les enfants à l'école, qui met de l'essence dans la voiture, mais on n'a plus l'essence même de l'unité dans le couple.
0: Ça crée une distance entre nous en fait. Ça fait mal et on se trouve bloqué. En fait, le secret ici, c'est que ces tabous, souvent, marquent quelque chose de très précieux, d'essentiel, qui vont nous permettre de grandir dans la relation. Donc on en parlera sans doute dans une autre émission, mais c'est important de ne pas éliminer, de ne pas sortir de notre champ de vision ces tabous, mais d'arriver à mettre des mots dessus, d'arriver à communiquer. C'est le but de notre conversation ici, c'est de trouver des moyens de communiquer, de pouvoir dire, écoute, là, il faut qu'on en parle, parce qu'à chaque fois qu'on doit partir à une certaine heure, pour reprendre ton image, ben à chaque fois, ça crée quelque chose chez moi d'assez fort, parce que ça monte, mes émotions montent, ça a fait la cocotte minute, ça explose. Est-ce que je pourrais te décrire ce que je ressens pour que tu comprennes à quel point c'est important le fait d'être à l'heure, par exemple. Donc, mettre des drapeaux dessus pour l'identifier.
2: Et du coup, dans ces moments-là, tu t'arrêtes et tu peux aussi... je sais que nous, par exemple, ça va être... Bien entendu, l'un envers l'autre, on va se demander pardon.
0: Bien sûr. Mm-hmm.
2: Parce que pour moi, ça va être un acte manqué dans le sens d'un problème d'organisation, de trucs, etc. Mais Guillaume va toujours venir vers moi me demander pardon de s'être emporté ou de s'être tendu ou de s'être bloqué. Il n'y a plus de communication. Mais aussi de pouvoir, quelque part, venir devant le Seigneur, lui déposer cette chose qui nous pose problème dans notre couple et dire, Seigneur, on met ça au pied de ta croix, on veut te faire confiance, je veux changer, Seigneur, œuvre en moi. Et que tu puisses œuvrer aussi dans le cœur de Guillaume et qu'on puisse devenir plus comme toi. Et pardonne-nous quelque part, mais qu'il y ait aussi cette...
0: Ça, c'est le point de démarrage. Ouais. Ça, c'est le point de démarrage. Puis après, on va creuser plus loin pour comprendre et apprendre de cette tension et pouvoir découvrir le trésor caché.
1: C'est là que quand on a des règles de réengagement qui sont respectueuses l'un de l'autre et que l'on sait qu'on est dans une alliance et qu'on veut vraiment... y arriver tous les deux. Je ne veux pas vaincre mon épouse, mais il faut qu'on trouve une solution gagnant-gagnante. Mm-hmm. Donc quand on réamorce, on sait que c'est avec les meilleures intentions, parce qu'on a évacué la tension déjà avec ces temps que l'on prend à part. Et non, en fait, quand vous voyez une carte avec des champs de mine, vous avez des petits drapeaux qui vous disent c'est là qu'il ne faut pas marcher. Donc on va proposer de changer cette carte en étant comme une carte au trésor. Et vous savez très bien que là où il y a une croix, c'est l'endroit où il faut creuser pour trouver quelque chose. Et donc, tous ces endroits qui sont tendus, et ça demande du courage, ça demande de la confiance, ça demande de l'amour, ça demande de l'humilité, de la repentance, du pardon, ça c'est sûr, mais il faut réengager. Et on va se dire, qu'est-ce qui nous arrive, pourquoi, et on va travailler dessus tous les deux.
3: Et là, la responsabilité, c'est plus à l'un ou à l'autre, comment...
0: Aux deux, les deux réengagent. C'est une très bonne idée, une fois qu'on se reprend les mains, par exemple, de prier, dire « Seigneur, on a besoin de ton aide. » Là, il y a un truc qui s'est passé, qu'il faut qu'on trouve une solution, il faut qu'on grandisse. Aide-nous à comprendre et on va pouvoir creuser. C'est très important de dire « j'ai ressenti ça ». Tu vois, quand tu étais en retard, c'est incroyable que tu sois encore en retard. C'est, écoute, le fait, c'est que tu étais en retard, mais moi, ça m'a fait me sentir. C'est ça dont je voudrais qu'on parle pour qu'on trouve une solution.
3: Cette solution-là, tu as commencé à en parler, ce sont ces trésors, pouvoir transformer ces bombes qui risquent de nous sauter au visage en justement une occasion de grandir, de
1: fortifier
3: notre couple. Et je crois que ça sera le sujet de notre prochaine émission.
1: Absolument.
3: Aborder justement les besoins dans le couple. Les hommes et les femmes n'ont pas les mêmes. Et c'est dans cette compréhension de ces besoins mutuels que la solution se trouve.
1: Absolument.
3: Merci Eric et Rachel, c'était
1: un plaisir
3: d'être avec vous encore. On espère que tout le monde a été encouragé, en tout cas nous on a vraiment passé un bon moment et on se voit très vite.
1: Merci.
0: À bientôt.

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1: À l'âge de 14 ans, j'ai commencé à boire. Tout le monde pensait que j'étais un brave garçon. Tout le monde disait que j'étais bien, j'étais gentil. À mes parents, ils disaient « Vous avez de la chance d'avoir des enfants pareils », alors que j'étais l'hypocrite. Je me cachais continuellement pour boire l'alcool, car j'étais pris par la passion et je ne parvenais pas à m'en libérer. Et je buvais du matin au soir et du soir au matin. Jamais personne ne me voyait ivre. Je supportais l'alcool d'une façon formidable. J'ai bu ainsi pendant plusieurs années jusqu'à l'âge de 20 ans. À 20 ans, je commençais à avoir des douleurs dans la tête et le docteur m'avait prévenu que si je continuais à boire comme cela, il m'arriverait des choses vraiment très graves. Et ce fut vrai. Je ne voyais plus. Je me sentais véritablement devenir fou. Je fus envoyé dans une maison spéciale afin de me désintoxiquer et placé dans une petite chambre capitonnée dans laquelle je me lançais la tête contre les murs en criant « Oh ma tête !» Je voulais me suicider tellement les douleurs étaient fortes. Mais naturellement, les douleurs augmentaient de plus en plus et voyant que je ne pouvais trouver absolument aucune solution à ce problème, je pris la décision de me suicider. Et un dimanche, je descendis dans la ville de Liège et je pris la bonne décision de me jeter dans la Meuse. Et je pris une bonne dose de genièvre avant de descendre. Mais je ne sais pas comment cela s'est fait. La Meuse se trouvait en direction de la ville, à gauche, et la salle évangélique se trouvait à droite. Au lieu de me retrouver dans l'eau, dans la Meuse, je me suis retrouvé dans la salle évangélique et j'ai entendu prêcher l'évangile. Le pasteur a parlé le mieux qu'il pouvait certainement, mais je n'ai rien compris et je suis rentré chez moi. Mais j'ai continué à boire pendant toute la semaine. Le dimanche suivant, le même scénario, je descends en ville pour me suicider, mais comme l'autre fois, je ne sais toujours pas comment, je me suis retrouvé à la même place dans la salle évangélique. J'entendis le message et la colère grondait en moi, car cet homme, là sur le podium, était en train de raconter ma vie. Je sortis de la salle en disant « Je ne mettrai jamais plus mes pieds dans cet endroit ». Le troisième dimanche, la même chose. J'avais bu toute la semaine, j'avais mal à la tête de plus en plus, et je dis « Maintenant, c'est fini, rien ne m'arrêtera, c'est le dernier jour. Je veux en finir avec cette souffrance continuelle. » Et donc, je descendis à nouveau en ville. Je me suis donc encore retrouvé à la même place dans la salle évangélique. Mais cette fois, le message du serviteur de Dieu allait me bouleverser. Le pasteur, en parlant de ce fils prodigue, disait que ce jeune homme était au bout et peut-être, comme toi, c'était à moi qu'il s'adressait. Comme toi, pensait-il, tu penses au suicide, mais sache qu'après la mort, il y a le jugement. Ces paroles me pénétrèrent comme des flèches. Je tremblais de tous mes membres. Je savais que j'étais perdu, condamné à l'enfer. Je ne sais ce qui se passa en moi, mais j'ai levé les deux mains en disant « Seigneur, je t'accepte comme mon sauveur. Je sais que je suis perdu. Je veux venir vers toi, je veux que tu viennes en moi, mais à une condition, je ne veux plus boire. » Et à l'instant même, se passa quelque chose de merveilleux. Je sentais sur moi comme de l'huile qui descendait. Et mon cœur battait au-dedans de moi, et j'étais en paix, tranquille. J'avais l'assurance que maintenant, je venais de rencontrer Dieu. Je sortis, fou de joie. Je descendis l'escalier, je partais dans la ville. Je repassais dans cette rue malfamée où j'étais con chaque soir, le buvant du genièvre plus que de raison, en mauvaise compagnie, bien entendu. Je passais toute la rue et c'est quand je fus au bout de cette rue, je me retournai, étonné de ce que j'avais pu la passer. Je dis, vous m'avez eu jusqu'à aujourd'hui, mais vous ne mourrez jamais plus. Et en effet, j'étais délivré de la passion d'alcool. C'était fini. Dieu était vainqueur en moi. Il était en moi, il vivait en moi. Jean l'ivrogne était mort, et maintenant elle allait, le nouveau Jean qui allait vivre. Et ma mère, depuis ce jour, m'appelait Jean sans souci, parce que je ne me tracassais plus pour quoi que ce soit.

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la croix pour nous. Car oui, il y a 2000 ans, tu as dépouillé les principautés, les dominations, les esprits méchants dans les lieux célestes. Tu les as traînés dans ton cortège triomphal par la croix. Et nous voulons déclarer que plus que jamais, les ténèbres reculent de nos vies. Plus que jamais, les ténèbres reculent alors que nous avançons. Les ténèbres ont reculé.

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Amen, amen, amen. Nous sommes toujours là avec vous ce matin. C'est un sujet, la dernière fois ça a chauffé, mais là ce matin ça ne va pas chauffer. On va donner des conseils, on va donner des conseils. Nous pouvons dire que c'est pratiquement le dernier thème et après nous allons conclure le message. Donc avant de continuer, nous allons remettre la séance entre les mains du Seigneur. Père éternel, nous te disons merci. Nous sommes reconnaissants ce matin de ce que tu nous as conduit ici, encore dans ta fidélité, parce que nous réalisons que sans toi, Seigneur, nous ne pouvons rien faire. C'est pourquoi même en ce moment, nous voulons te confier toutes choses, tous ceux qui sont connectés en ce moment, Seigneur, et que tu veux libérer des personnes, que tu veux travailler, transformer, régénérer, rafraîchir par une parole nouvelle. Seigneur, nous te disons merci. Nous invitons le Saint-Esprit à invoquer le sang de Jésus sur chaque personne qui sera connectée, je ne sais pas, dans le monde. Mais Seigneur, nous prions afin que ton règne soit manifeste. Ce matin encore, au nom de Jésus, nous avons prié et rendu grâce. Amen, amen. Et donc, je disais ce matin que nous sommes pratiquement à la fin du message. Ça fait pratiquement 13 thèmes, 12 à 13 thèmes. Ils s'étendent sur 20 enseignements. Et donc, vous pouvez vous procurer. D'accord, bientôt le coffret sur Amazon, le coffret d'enseignement et également mon livre. Je rappelle que vous pouvez vous procurer mon livre, même s'il y a une nouvelle version. Et d'accord, cette version-là est déjà présente sur Amazon. Vous pourrez vous le procurer, aller acheter. Ça vous fera du bien. Donc, il s'agit de l'émission Famille en Éden. Vous êtes avec le pasteur Okis de l'Organisation internationale des femmes chrétiennes de l'espace francophone et de son mari. D'accord? Nous sommes mandatés par Jésus au travers l'OIFCF qui est l'Organisation internationale des femmes chrétiennes de l'espace francophone. Nous travaillons essentiellement dans la restauration de la cellule familiale dont le mariage est le noyau, l'éducation, les ministères de la femme, le potentiel de la femme. Et donc, le grand thème que nous traitons dans le cadre de la famille s'intitule « Identifier les origines des problèmes conjugaux pour une restauration efficace et définitive ». Je reprends le grand thème général concernant le mariage débattu, c'est-à-dire traité par l'émission Famille en Éden, c'est « Identifier les origines des problèmes conjugaux pour une restauration efficace et définitive ». Alors, on a traité de long en large. Ça fait 2 semaines que nous sommes déçus. Alors, l'avant-dernier message s'intitule « Comment rallumer la flamme d'amour dans son couple ?» Comment rallumer la flamme d'amour dans son foyer ? Alléluia ! Voyez-vous, bien-aimés, comme je le disais dans les séances précédentes, c'est-à-dire que quand on est chrétien, d'abord, ou bien de manière générale, quand on s'est marié, on a tendance à se négliger. On a tendance à se laisser aller. Mais on doit savoir une chose. Malgré le fait, je parle des chrétiens maintenant, malgré le fait qu'on soit chrétien, on n'est pas encore parti au ciel. Nous sommes sur la terre et nous devons manifester les œuvres de Dieu. Et donc, il nous faut enfanter les destinées prophétiques. Et donc, pour aller au terme de nos destinées, nous devons avoir un comportement qui aide, d'accord, à la réalisation de cette destinée. Et donc, le fait de négliger son foyer, le fait de négliger son foyer conduit à éteindre la flamme d'amour qu'il y a souvent dans les foyers. Vous voyez, quand vous vous rencontrez, vous êtes d'accord avec moi que c'est souvent très chaud, très waouh, très, très, très, très bon. En fait, c'est un couple amoureux. J'aime toujours admirer le temps là où les couples sont nouvellement mariés. Est-ce que vous voyez comment ils se comportent? En réalité, c'est comme ça que ça doit être. Mais malheureusement, il arrive, lorsqu'on a mis un certain nombre d'années ensemble, qu'on se dise que c'est fini. D'accord? On se néglige parce que ça fait 30 ans, ça fait 40 ans, ça fait 45 ans, je sais pas moi. Mais ça fait longtemps, et particulièrement pour les chrétiens qui se disent qu'on a la crainte de Dieu. Donc, un peu, on se cache derrière la crainte de Dieu pour faire certaines choses, dont négliger son couple. Ce n'est pas cela. Le problème, c'est que même si on est déjà âgé ou on a déjà mis du temps, il y a des exigences naturelles. L'homme veut toujours voir sa femme
comme il a connu au départ. Je vous assure, tous les hommes veulent voir leurs épouses comme ils les ont connues quand il y a eu la chose là qui s'est levée dans le cœur. Est-ce que vous comprenez? C'est ce que l'homme veut toujours voir. Cette femme-là, si c'est possible, même qu'on lui refasse les seins, comme on fait maintenant la chirurgie esthétique, on relève les seins comme ça. Si lui peut avoir ça, jusqu'à ce que ça... Mais, ou que lui-même parte, ce serait bien pour lui. Donc, il voudrait cela. Voir toujours au travers sa femme cette étincelle, cette étoile, cette chose-là dans les yeux qui l'attire. Maintenant, la femme, ça c'est l'homme. Maintenant, la femme, elle veut toujours être aimée. Elle veut toujours, c'est-à-dire, une femme, même quand elle a 100 ans, si le mari ne l'a, je sais pas, je veux pas dire séduit, si le mari ne lui dit pas, les mots tendres, c'est-à-dire il la cajole pas, c'est un problème. Et elle veut toujours voir cet homme-là. Comme depuis le premier jour où il s'est bagarré, avec des mots dans la bouche, et Dieu sait comment la langue de Molière est parfois difficile. Quand on va demander à une femme de nous épouser, les hommes se préparent pour ça. Et donc, la femme, elle veut toujours voir ça à travers son mari. Même si ça fait 30 ans, elle veut toujours voir que l'homme, d'accord, a toujours ce regard attirant envers elle. Amen. C'est normal. Faut pas se dire qu'on est chrétien. C'est pas normal. C'est satanique. C'est diabolique. Arrière de moi, Satan. C'est pas vrai. Cette exigence-là est naturelle. Amen. Ce sont des choses naturelles. Pourquoi? Tant qu'on n'est pas monté, on n'a pas été rapatrié par Dieu au ciel. Qu'est-ce qui se passe? On a toujours ces désirs-là. Parce que la chair ne meurt pas totalement. Si la chair meurt, c'est mon frère, ma soeur, tu es déjà parti au ciel. Et comme tu dois rester sur la terre, il y aura toujours ces exigences-là où la femme veut voir toujours le prince charmant, d'accord? Où le mari veut toujours voir cette étoile-là, d'accord? Cette pétillante femme-là, voilà, je cherchais le mot. Cette pétillante femme-là qu'il a connue, c'est normal. Faut pas trouver que vous exagérez. Ne trouve pas que ton mari ou bien ta femme exagère. C'est normal. Pourquoi? Parce qu'il est encore sur la terre. Ou bien elle est encore sur la terre. Et donc, quand ça se présente comme ça et que vous ne répondez pas à ces exigences-là, ça fait 1 an, 2 ans, il s'installe une certaine monotonie. Vous n'arrivez plus à faire des sorties ensemble. Vous n'arrivez plus à pratiquer les mêmes lobbies. Vous n'arrivez plus à avoir cette communion-là, avoir cette intimité-là. Donc, vous devenez en réalité, comme on le dit souvent, frère et sœur. Et donc, même les rapports intimes deviennent juste un geste, c'est-à-dire quelque chose, un réflexe, je voulais dire. Ça devient un réflexe, donc il n'y a plus vraiment de peps, de quelque chose. Et ça, c'est pas normal. Très facilement, lorsque le couple arrive à ce stade-là, facilement, l'ennemi peut entrer. Donc, lorsque le couple est installé dans la monotonie, d'accord, l'ennemi entre facilement. Pourquoi? Parce qu'il y a des exigences naturelles auxquelles vous n'arrivez pas à satisfaire. D'accord? La femme ne satisfait pas son mari, le mari pareil. Paul a même dit que le mari rende à la femme ce qu'il lui doit et que la femme lui rende, voilà, ce n'est pas seulement sexuel, c'est même dans les gestes quotidiens. Alléluia! Et donc, comment rallumer la flamme d'amour? Lorsque vous constatez que vous êtes à ce stade-là, lorsque la femme voit que ce n'est plus normal, parce que souvent ça commence par la femme, parce qu'elle est éveillée. La femme a une sensibilité spirituelle poussée et donc elle va commencer à constater ces choses-là. Peut-être faire les reproches, d'accord, et le mari ne saisit pas. Donc, dans ces moments-là, facilement, vous pouvez, d'accord, regarder à côté. Et moi, je parle surtout des jeunes gens qui sont dans des bureaux, qui travaillent avec des collègues femmes, avec des collègues hommes. Et donc, vous êtes confrontés à ces défis-là quotidiennement. Et quand vous arrivez à la maison, c'est la monotonie. Donc, très facilement, l'ennemi a ouvert vos yeux pour que vous soyez, d'accord, connectés avec des personnes qu'il ne faut pas. Il va vous pousser, d'accord, à créer maintenant des sentiments avec vos collègues, par exemple, vos collègues femmes ou bien vos collègues hommes. D'accord? Donc, dans ces moments-là, vraiment, je vous en supplie, ne vous endormez pas. Il faut se réveiller. Il faut encore vous attirer. C'est normal que le mari demande que sa femme l'attire toujours. C'est normal. Ne dis pas que c'est quelqu'un qui est, il est Chanel. Ne dis pas ça. Hein? C'est normal. Ce qui n'est pas normal plutôt, c'est que toi, en tant qu'homme, en tant que femme, toi, tu négliges ces détails-là. D'accord?
Et donc, pour allumer la flamme d'amour dans le foyer, qu'est-ce qu'il faut faire? Il faut d'abord constater que les choses sont déjà comme ça. Parce que si vous ne constatez pas, c'est quand il y a maintenant l'adultère, comme je répondais à quelqu'un ce matin, c'est quand il y a maintenant l'adultère que tu dis, oh, je me sens blessé, oh, je me sens frustré, oh, tu m'as trahi, oh, tu m'as fait. Mais non, il y a un manquement qu'il y a eu. C'est ce qui a conduit à l'adultère. C'est ce qui a conduit à l'infiltration de l'ennemi dans le foyer. D'accord? Surtout quand il y a déjà, quand l'un a commencé déjà à tirer l'alarme depuis un moment et l'autre ne saisit pas. D'accord? Et donc, faut d'abord constater l'état des faits, ce qu'il y a. D'accord? Lorsque vous constatez, vous commencez à prier, vous demandez à Dieu vraiment qu'il essaie d'ouvrir l'entendement de votre partenaire. Et donc, quand vous constatez, vous commencez par la prière, qu'est-ce qui se passe? L'autre aussi va saisir. Dieu va toucher sa compréhension et finalement, il va se réveiller. Et donc, on va commencer à discuter maintenant. On a constaté que notre couple ne dégage plus de la chaleur. Il n'y a plus la flamme là. Il n'y a plus le tic-tic dans le cœur là. Faut pas rire. Il n'y a plus cette flamme d'amour qui brûlait. Donc, et ça, c'est un danger qui est en train de guetter ce couple-là. J'ai souvent suivi des émissions sur France 2 où les gens sont venus même à 40 ans, 30 ans de mariage, ils ont divorcé, où la femme disait que non, c'est pas qu'elle, il la néglige, elle pouvait plus supporter. Et puis, elle a demandé le divorce parce qu'il n'y avait plus d'attraction. Parce qu'il faut toujours qu'il y ait de l'attraction entre les époux. Vous en avez besoin. Vous en avez besoin. C'est pourquoi tout à l'heure, nous allons étudier maintenant les moyens à mettre en pratique pour allumer cela. Et donc, vous constatez, il va y avoir, d'accord, une concertation. Vous allez vous concerter, d'accord? Quand vous avez pris conscience, premièrement, on prend conscience de l'état des choses. Ensuite, on se concerte. Parce que quand vous priez, certainement que Dieu va toucher l'autre et vous allez vous rapprocher. Alléluia. Je voudrais dire à la femme que, en tout cas, je reviens toujours parce que c'est toi l'architecte du foyer. C'est toi qui as le bâton de bâtir. Et donc, je vais dire à la femme maintenant, dans ces moments-là, il faut beaucoup utiliser l'amabilité. Quand vous voyez les choses se faire comme ça, pour allumer aussi, qu'est-ce que vous allez faire? Vous allez utiliser ça. Il faut être aimable. Ne soyez pas, quand vous constatez que ça ne va pas, ce n'est pas le moment d'être agressif, s'il vous plaît. Ce n'est pas le moment d'être agressif. C'est le moment, d'accord, de concilier. Alléluia. Vous devez vous concilier. Donc, c'est avec un esprit de conciliation que vous allez approcher votre mari, vous allez manifester l'affection. Ça commence d'abord par un rétablissement de l'affection. Comment? C'est par les actions que vous allez poser en tant qu'épouse. Vous recommencez à le servir comme avant, vous recommencez à lui tenir le sac quand il revient du travail. Et si vous êtes revenus ensemble, quand vous êtes dans la chambre, vous recommencez par les embrassades, vous recommencez à prendre l'autre dans les bras. Il faut reprendre les gestes sensuels. Il faut reprendre les gestes sensuels parce que c'est ça qui va rallumer la chose de manière progressive. Alléluia. Donc, soyez aimables. Là, ici, je vois que j'ai écrit qu'il faut des moments de restauration. Vous communiquez, d'accord? Vous communiquez, vous voyez que ça ne va pas, ça n'allait pas depuis un moment. Donc, on reprend la communication. Parce que quand vous êtes dans cet état, même la communication devient difficile. Donc, il faut encore, d'accord, recréer une bonne ambiance de communication. Mon mari va parler où? Il va parler où? Oh, il va parler. Donc, l'amabilité, cultiver l'amabilité, ça va vous aider, tu vas parler, ça va vous aider, d'accord, à rallumer une ambiance dans la maison qui va favoriser, d'accord, l'amour de se manifester. Alléluia. Donc, vous prenez alors la décision de changer. Vous prenez la décision de changer. Et quand vous prenez la décision de changer, vous changez également. Si par exemple, je vous donne des astuces. Si par exemple, d'abord, vous ne priez plus ensemble, il faut recommencer à prier ensemble. D'accord? Parce qu'il y a une communion qui doit se faire entre le couple et le Saint-Esprit, vous trois. Donc, il faut reprendre cette communion ensemble. Donc, maintenant, vous priez solo. Mais lorsqu'on veut restaurer, il faut recommencer des temps de communion à trois avec le Saint-Esprit. Et quand vous commencez, ne vous arrêtez pas au spirituel. Il faut descendre.
Donc, essayez, si la chambre était maintenant désordonnée, vous ne preniez plus soin de votre chambre et de votre personne. C'est des choses qu'il faut rallumer maintenant. Vous rallumez, s'il y a possibilité, vous restaurez, d'accord, votre lingerie, la lingerie de votre époux, d'accord, et vous recommencez à lui faire des plats qu'il aime. Et vous, l'homme, si vous ne donniez plus l'argent, parce que je sais que c'est l'affaire financière qui est problème dans les foyers. C'est ça, les hommes, les finances, c'est le problème, ça. Eux, c'est ça. Donc, si vous ne donniez plus l'argent suffisamment à votre époux, c'est le moment de faire un effort, de recommencer à lui donner de l'argent. Et si elle travaille, ma sœur, utilise ton argent pour restaurer la lingerie de ton mari et de toi également. Tu commences à restaurer les choses. Tu changes, tu vois, non? Tu changes le cadre de vie. Tu changes l'environnement. Tu changes les draps. C'est-à-dire, tu achètes de nouveaux draps. Tu achètes de nouvelles choses. Donc, ça part du spirituel. Et maintenant, physiquement, donc tu essaies d'amener cette harmonisation dans le physique en travaillant, d'accord, d'abord le lit conjugal, c'est-à-dire la chambre conjugale, la douche, dont tu recommences à mettre des certaines senteurs, de manière à ce que ça soit agréable à vivre. Amen. Et si vous aviez cessé, par exemple, de faire des jeux ensemble, il faut reprendre ces jeux-là. J'avais reçu le témoignage, ou bien écouter le témoignage d'une dame, vous la connaîtrez, ou bien vous la connaissez, c'est une dame, maman Rita Ancra, pour ceux qui vont la connaître, et elle donnait ce témoignage. Elle dit qu'au départ, quand elle a épousé son mari aimait le golf, alors qu'elle n'aime pas, elle n'aime pas le golf. Et si vous voyez son mari, c'est un bel homme, hein, le pasteur Ancra. Et donc, elle n'aimait pas, elle n'aimait pas. Mais qu'est-ce qu'elle a fait? Quand elle a vu que son mari aime le golf, elle a commencé à aller, d'accord, avec son mari, d'accord. Quand elle a vu ça, elle n'aimait pas, mais elle a appris. Et vous voyez, à un moment donné, c'est devenu maintenant un lobby pour les deux. Tu vois, donc le mari, quand il va jouer au golf, les temps de détente, la femme va avec lui, ce n'est plus un problème. Alléluia, d'accord. Donc, reprenez vos activités. Reprenez vos activités, vos lobbies, les choses que vous faisiez ensemble. Vous jouiez par exemple au ludo. Si vous n'avez, pour ceux qui connaissent le ludo, hein, je parle des Africains, et donc, et même ceux qui sont en France peuvent connaître le ludo. Et donc, je vais parler d'une distraction, des choses, des jeux que vous faisiez ensemble, depuis la chambre jusqu'au salon. Il y a des choses, c'est vous qui connaissez, d'accord? Et je voudrais attirer l'attention sur quelque chose. Vous êtes un couple particulier. Vous n'êtes pas, d'accord, le couple frère ou le couple ami. Non, chaque couple a sa particularité. Vous avez quelque chose de spécial que les autres n'ont pas. Donc, quand vous voulez vous appuyer sur les autres pour restaurer votre foyer, pour restaurer la flamme d'amour, ça ne marchera pas. Parce que eux, ils ont leur façon à eux. Ils ont développé leurs choses à eux. Donc, vous, ce qui est votre particularité, votre caractéristique, vous la connaissez, cette caractéristique-là. Et donc, c'est celle-là que vous allez utiliser. Ce qui est votre particularité. Donc, vous avez des moments de détente. Et donc, vous devez, d'accord, les exploiter, les reprendre ensemble. C'est comme ça que vous allez recréer les sentiments. Donc, en reprenant les mêmes activités, alléluia, les choses que vous faisiez ensemble. Donc, mangez ensemble. Vous ne mangez plus ensemble. La femme mange maintenant quand le mari n'est pas là, vice-versa, ou bien quand le mari n'est pas encore rentré, ou la femme, on finit de déposer les choses sur la table, on va dormir. Non! Si vous aviez pris l'habitude de manger ensemble, c'est le temps de manger, de recommencer. Commencez à partager ensemble. Et si vous aimiez des hôtels, allez faire des moments de détente, des moments de week-end. Il y a des appart-hôtels qui sont maintenant bien classe. D'accord? Vous pouvez aller. Amen. Ce sont des activités, des choses que vous faisiez ensemble. Je suis en train d'identifier la première chose. La clé que je dois utiliser ici. Reprendre quand vous avez fini. D'accord, d'identifier que votre couple avait un problème. Maintenant, il faut repartir, d'accord, dans les activités, les choses qu'on faisait ensemble, les prières qu'on faisait ensemble, les temps de détente ensemble. On doit recommencer et les cultiver. Encore, ce ne sera pas facile parce qu'il y avait des habitudes qui s'étaient installées maintenant, parce qu'il y avait la monotonie. Et là, vous allez reprendre la vie de couple ensemble. Alléluia. Donc, ça peut prendre un peu de temps. Soyez patient. Ne pressez pas l'autre. Soyez patient.
laissez l'occasion à l'autre, d'accord, de vous suivre dans votre action. Alléluia. On a cité la première chose, d'accord, identifier l'état, ensuite quel était le pas à poser. Donc reprendre les activités, la restauration ensemble, reprendre des temps de prière ensemble, temps de partage ensemble, faire tout ensemble, les activités, les lobbies, les plaisirs, voilà les activités communes que vous aviez en tant qu'époux. Faut les reprendre. Ça va commencer petit à petit à se relever. La deuxième chose à faire pour allumer la flamme d'amour dans le foyer, c'est que il faut analyser, d'accord? Il faut une analyse personnelle. Je vais dire ça comme ça. Vous devez faire une analyse personnelle. Parce que si vous ne faites pas d'analyse personnelle, peut-être que l'état de monotonie est dû à quelque chose, d'accord? Peut-être l'autre vous a blessé. Et donc, d'où la nécessité de faire une analyse personnelle. Je sais que les femmes, quand l'homme t'a fait quelque chose, à cause du fait qu'on dit de se soumettre, toi, tu as tout gardé dans le cœur. Et donc, parce que tu avais tout gardé dans le cœur, donc c'est ça, en fait, qui a créé la séparation ou bien la monotonie, parce que toi, tu as gardé. Ça s'est transformé en rancune. Et donc, là, il faut vraiment, d'accord, revoir son état de cœur. Important de se sonder et de regarder dedans s'il y a des choses. Je lis ici, vous ne pouvez pas, je lis, hein, ce sont des écrits de mon livre. J'ai écrit ici, vous ne pouvez pas parler d'un nouveau départ sans que chacun ne fasse une introspection. Ah, ça c'est bien ça. Souvent, nous gardons des petites choses qui infectent nos cœurs sans en parler à notre conjoint. Voici le côté de prédilection de la femme et on laisse durer la situation jusqu'à ce que ces faits s'accumulent en nous. Cette attitude est extrêmement dangereuse et annihile, tuer entre parenthèses progressivement la relation entre l'homme et la femme. Donc, la communication est une arme efficace maintenant pour préserver la bonne marche des choses. Alléluia. Donc, on va maintenant, après avoir fait une analyse personnelle, on s'est rendu compte qu'on a fait des choses qui ont ouvert des brèches à la monotonie. Qu'est-ce qu'il faut faire? Il faut poser le pas. Amen. Parfois, on réalise qu'on a blessé. C'était la blessure qui est survenue, d'accord? Et que ça, finalement, ou bien qu'on a reproché à l'autre, reproché. Et la personne ne veut pas changer. D'accord? Les reproches, c'est des deux côtés, du côté de la femme et du côté de l'homme. Donc, le fait de trop reprocher et l'autre ne fait pas d'efforts, ne manifeste pas des efforts. Donc, ça crée une séparation progressive. Ça crée un mur entre les époux. D'accord? Et donc, ceci va conduire à la monotonie et au refroidissement de la flamme d'amour. Et donc, quand vous avez fait une analyse, vous vous êtes rendu compte que là, j'ai quelque chose, soit que j'ai contre mon mari, je dis que c'est le côté souvent des femmes. Et donc, vous avez quelque chose contre votre mari, il faut absolument en parler. Il faut absolument en parler, parce qu'on ne peut pas parler, comme je le disais tantôt, de restauration, de reprise de la flamme d'amour. S'il y a la haine dans le cœur, si la femme soupire à l'intérieur d'elle, si elle a des choses au-dedans, des choses qu'elle cache, la rancœur, impossible d'amener une véritable restauration. Donc l'analyse va permettre, l'analyse personnelle, une introspection va vous permettre d'identifier que vous avez des blessures, vous avez des choses contre votre mari ou contre votre épouse. Donc, vous ouvrez tranquillement une discussion harmonieuse. Une discussion harmonieuse. Vous en parlez. Alléluia. Mais quand je dis d'en parler, ça veut dire qu'au préalable, j'ai prié, j'ai demandé à Dieu, j'utilise la sagesse pour adresser. Ça veut dire quoi? Je parle avec des mots, d'accord, qu'il le faut. Je parle avec les mots qu'il le faut. Je parle, je m'exprime dans le langage de l'autre. Le langage qu'il peut comprendre. Et le Saint-Esprit me donnera la sagesse pour ça. Et donc, vous n'allez pas copier la restauration de l'autre couple. Vous avez vos particularités à vous. C'est à vous de savoir. J'espère que vous connaissez très bien votre couple. Alléluia. Donc, choisis des moments de richesse. D'accord? Vous-même, vous comprenez ce que j'ai envie de dire. Quand je parle des moments de richesse, vous comprenez. Je ne vais pas parler en plus en détail. Donc, il y a des moments là, vous voyez, vous comprenez de quoi je vais
parler. Et donc, vous choisissez ces moments pour discuter de ce qu'il n'a pas été et des rancœurs que vous avez. Amen. Communiquez ensemble. Je suis en train de lire certains passages de mon livre. Communiquez ensemble pour réparer les brèches qui ont été ouvertes. Alléluia. Je reprends. Communiquez ensemble pour réparer les brèches qui ont été ouvertes et qui sont à l'origine des blessures causées de part et d'autre dans le ménage. Remettez votre relation en état pour une vie prospère. Alléluia. Je reprends, ce sont les citations de mon livre. Communiquez ensemble pour réparer les brèches qui ont été ouvertes et qui sont à l'origine des blessures causées de part et d'autre dans le ménage. Remettez votre relation en état pour une vie prospère. Pourquoi? Vous avez une destinée prophétique à accomplir. Il faut que le règne de Dieu vienne. Mais dans cet état, on ne peut pas manifester le règne. Alléluia. On ne peut pas manifester la gloire de Dieu. On ne peut pas manifester les desseins prophétiques s'il y a la monotonie dans un foyer. En réalité, si vous ne savez pas faire, si vous regardez bien, c'est l'ennemi qui vous a poussé à ça parce qu'il sait que la monotonie ne sera jamais favorable à un accomplissement prophétique. Alléluia. Soyez un couple convivial. Alléluia. Et donc, la discussion, une bonne discussion dans un temps propice, je répète, vous savez de quoi il est question, et donc vous en parlez. Donc, rallumer la flamme dans son foyer, la deuxième astuce, c'est de réparer les brèches, d'accord, les blessures qui ont été causées. Chacun fait une introspection, c'est la deuxième chose. La troisième chose qu'il faut faire pour réparer une relation conjugale et ramener la flamme d'amour dans le foyer, d'accord. Et donc, quand vous avez fini, je reviens un peu, quand vous avez fini de reprendre ou de réparer les brèches, vous reprenez vos activités. Alléluia! Vous reprenez vos activités. Et donc, c'est cela. Vous reprenez vos activités communes, ce que vous aimiez faire ensemble. Et là, ça va commencer à repartir petit à petit. Amen. Troisième élément pour allumer la flamme d'amour dans le foyer. D'accord? Il faut provoquer les sentiments de l'autre. Et là, tout à l'heure, je m'adressais aux femmes, je m'adressais aux hommes. Donc, on provoque à nouveau les sentiments de l'autre. Je dis toujours, l'homme, tu connais très bien le point faible de ton épouse. La femme aussi connaît le point faible de son mari. Et donc, comment rallumer la flamme là, d'amour là, dans l'autre là, quand vous sentez qu'elle ne veut pas se lever, ou bien que vous lui avez fait quelque chose, elle ne veut pas, elle tarde. Il faut aller provoquer le sentiment. Comment tu provoques le sentiment? C'est en touchant à son point faible. Amen. Tu vas toucher à son point faible, parce que tu sais que là-bas, elle ne va pas résister. Amen. Là-bas, elle ne va pas résister. Tu sais ce qu'elle aime. Tu sais ce qu'on appelle le point faible. Là-bas, elle ne résiste pas. Et moi, je dis, les hommes connaissent là-bas. Ils connaissent. C'est pourquoi c'est à eux que je m'adresse particulièrement. Le jour où tu es allé bosser les textes des cantiques, tu es allé prendre les poèmes de Baudelaire. Et donc, tu vas bosser ça. Et là, tu vois, non? Il faut reprendre ça, hein? Faut aller prendre encore les poèmes de Baudelaire, là. Ou bien, non, bon, cantique des cantiques, c'est encore puissant. C'est ça. Donc, tu viens dire à ta femme, tu le fais de manière sincère, pas hypocrite. Tu le crois parce que tu veux reprendre quelque chose avec elle. Amen. Vous avez constaté qu'il y a de la monotonie. Et donc, vous reprenez, d'accord? C'est normal. C'est normal. Et donc, vous provoquez à nouveau ses sentiments en touchant son point faible. Ce qu'elle aime. Alléluia. Et donc, c'est cela. Les hommes connaissent. Vous connaissez comment vous avez fait au départ. Vous connaissez. Donc, faut aller reprendre ça. Il y a, par exemple, un mot là que tu avais dit. Quand tu dis ça, elle éclate en même temps. Yeah! C'est parti comme ça. La discussion est partie comme ça. D'accord? C'est ça. Donc, ces actions-là, faut pas les négliger. Je suis en train de parler de la troisième action qu'il faut poser. On est parti du fait que il faut d'abord être conscient que c'est mauvais entre nous. C'est monotone. La deuxième chose qu'on a dit, non, en constatant, il y a une concertation. La deuxième chose que je venais de dire, c'était de réparer les brèches. D'accord? Les brèches là, qui ont été ouvertes, les blessures, les gens ont été blessés. Faut réparer. Pour ça, il faut utiliser la bonne communication dans un temps stratégique
tu sais de quoi je vais parler en tant que marié. Et donc, la troisième chose maintenant, c'est de provoquer les sentiments de ton épouse ou de ta femme en utilisant les points faibles. Tu connais ce qu'elle aime le plus. Tu sais ce que tu lui as fait le jour-là. C'était impossible pour elle de refuser. C'est ça que tu vas prendre. Mon frère, faut aller reconquérir ta femme. Parce que si ce n'est pas le cas, l'ennemi, lui, va conquérir la tienne. Il va conquérir ta femme. Et donc, comme tu ne veux pas qu'il vienne conquérir ton épouse, c'est à toi de le faire. Donc, bats-toi pour relever ta femme. Alléluia. Donc, quelque chose à éviter que je relis également dans mon livre. Je lis quelque parce que j'ai l'habitude de lire pour que vous puissiez savoir aussi ce qu'il est contenu dans mon livre que j'ai écrit. Et donc, je disais que généralement, vous voyez, quand une femme n'est pas sensuelle, sensuelle, c'est quoi? C'est une femme qui fait le bébé, quoi. Voilà. Quand elle n'est pas comme ça, ça va endurcir le cœur de ton mari. Donc, tu as intérêt à enlever, ôter ton insensibilité là et de devenir une femme, une épouse aimante. Et donc, je lis encore un passage, une citation. Une femme doit être sensuelle avec son époux, se montrer amoureuse, attachante et affective. Quand une femme est dure, l'homme s'endurcit de plus belle. Il faut reprendre encore les activités ou les sujets qui amenaient la joie et la paix dans votre couple. Alléluia. Donc, vous reprenez. Quand vous avez touché le point faible, tu vois maintenant que tac, ça a repris un petit peu là-bas. Tu as posé la bonne action. Qu'est-ce que tu fais? Tu fais quoi? Tu reprends les sujets qui étaient que vous aimiez discuter ensemble. Il y a des sujets que tu sais que quand tu parles de ça, paf, elle va reprendre. Donc, c'est ça. Donc, vous reprenez ces sujets ensemble. Alléluia. D'accord? Et donc, quelque chose à éviter. Je continue les citations de mon livre. Quelque chose à éviter pour allumer la flamme, c'est attendre que ce soit l'autre qui fasse le premier pas. Vous n'êtes pas un couple de petits amoureux sans lendemain. Vous êtes des époux. Ensemble jusqu'à ce que la mort vous sépare. Donc, ne vous comportez pas comme s'il n'était pas important de ramener la flamme entre vous. Laissez parler vos sentiments. Ne résistez pas à cause du moi qui veut à chaque fois refaire surface afin de nuire à votre foyer. Je suis en train de lire les citations de mon livre que vous pourrez vous procurer. Si vous avez choisi votre partenaire parmi tant d'autres, c'est qu'il ou elle est la bonne personne. Alléluia. Je reprends. Si vous avez choisi votre partenaire parmi tant d'autres, c'est qu'il ou elle était la bonne personne que vous espériez et que vous attendiez et vous vous êtes engagé. Ne dites surtout pas que vous vous êtes trompé après avoir passé autant d'années ensemble. Je reprends, ne dites surtout pas que vous vous êtes trompé après avoir passé autant d'années ensemble parce que vous traversez une crise. Ce sont des choses qui se passent souvent. Lorsqu'on traverse une crise, on se dit qu'on s'est trompé. Non, c'est juste un temps mort qui est survenu à cause des problèmes. C'est un temps mort qui a engendré la monotonie et la séparation qui s'est créée entre vous. Donc, il y a des mauvaises idées et l'ennemi va vous aider à avoir ces mauvaises idées si vous ne voulez pas créer des actions comme celles que je suis en train de vous dire. Et donc, ne dites pas que vous vous êtes trompé. C'était vraiment la bonne personne. Seulement maintenant. Et donc, ne dites pas que vous vous êtes trompé. C'était vraiment la bonne personne. Seulement maintenant,

vous prenez la décision de le faire. Donc, pour allumer la flamme dans le foyer, il faut alors prendre une décision. Avoir envie de sauver. Je continue dans les citations de mon livre. Aujourd'hui, j'ai bien envie de lire mon livre. Pour rallumer la flamme dans le foyer, il faut prendre une décision. Avoir envie de sauver son ménage. Repasser les bons souvenirs dans le cœur. Ah, voilà quelque chose qui va vous aider à rallumer la flamme. Amen. À reprendre une relation conjugale conviviale et vivante. Donc, quoi? Je répète, prendre d'abord la décision. D'accord? Vous voyez que ce n'est pas bon cette situation. Il faut prendre la décision. Il faut avoir envie de sauver son ménage. De repasser, et qu'est-ce que vous pouvez faire encore? Repasser les bons souvenirs dans votre cœur et avoir l'humilité, l'espérance, le courage et entreprendre les démarches adéquates. Alléluia! Crie Alléluia là où tu es. Je reprends. Ça me plaît cette citation-là. Hein? Pour allumer la flamme dans le foyer, il faut prendre premièrement une décision, avoir envie de sauver son ménage, repasser les bons souvenirs dans le cœur et avoir l'humilité, l'espérance et le courage. D'accord? Je reprends. Avoir l'humilité, l'espérance, le courage et maintenant entreprendre les démarches adéquates. Donc, celles que nous venons de citer. Alléluia. La cinquième chose. Donc, cinquième chose à faire, la meilleure intervention. J'ai intitulé cela la meilleure intervention. Et donc, ça, vraiment, je vous en supplie par les compassions du Seigneur. Il faut le faire. Donc, ça, je vais lire également, d'accord? La meilleure intervention qui soit pour restaurer un foyer ou rallumer la flamme d'amour dans un foyer, c'est l'arme la plus puissante pour allumer la flamme est de se confier au Saint-Esprit. Alléluia! Le Saint-Esprit, l'allié indéfectible, l'allié, celui qui nous connaît plus que nous-mêmes. Il connaît le nombre de cheveux que nous avons sur la tête, croyez-moi. Donc, il sait plus que toi ce dont tu as besoin. Donc, c'est dans ton intérêt de te lever la nuit à 1h du matin, 2h, sacrifier le sommeil. Il faut payer le prix pour allumer la flamme dans le foyer et se confier au Saint-Esprit. Écouter sa voix, suivre ses instructions. Il connaît. Comment est-ce qu'il va vous diriger? Il connaît la voie à suivre. Et c'est pourquoi je vous ai dit, ne vous adaptez pas à ce que l'autre fait. Ne voyez pas ce que l'autre a entrepris pour restaurer son foyer. Non, le Saint-Esprit ici maintenant va vous montrer comment vous devez procéder. Amen. Et donc c'est ça. Il vous dira comment faire. Il est de votre responsabilité et c'est vital. Si vous voulez éviter le contrôle du diable dans votre foyer à cause du refroidissement de votre amour, si vous voulez éviter que le diable contrôle votre foyer, il faut suivre strictement ce que le Saint-Esprit vous dira de faire. Amen. Il est le remède. Il connaît exactement quel est le remède à administrer afin que votre couple reparte sur de meilleures bases. Le Saint-Esprit restructure, pense les plaies et surtout, il vous connaît plus que vous-même. C'est le médecin par excellence qui apportera la solution adaptée à chaque couple. Vous comprenez pourquoi je vous ai dit de ne pas copier les techniques des autres couples, ni ce que vous voyez sur les réseaux sociaux. Vous êtes par exemple un couple chrétien. N'allez pas prendre les techniques qui vont dans le monde. Il y a trop de techniques. Aujourd'hui, on a oublié la parole de Dieu, la communion avec le Saint-Esprit, les chrétiens avec les... Je ne sais pas comment je vais siffler. Je ne vais crier pour dire aux chrétiens. Les techniques qu'on va prendre dans le monde pour venir restaurer les choses divines, ce n'est pas possible. Vous êtes un couple déjà combattu dans le monde, dans le monde des ténèbres. Donc, vous ne pouvez pas aller vous inspirer des choses du monde pour venir adapter ça, des techniques à votre... Non, non, non et non. Et nous connaissons beaucoup d'échecs comme ça. Donc, c'est une interpellation. La condition pour que le Saint-Esprit intervienne dans un foyer est que les époux prennent l'habitude de communier ensemble avec lui. Donc, pour que vraiment votre restauration, votre flamme d'amour soit pérennisée, vous devez prendre l'habitude de communier avec lui, de parler ensemble avec le Saint-Esprit. Vous devez trouver des moments, d'accord, je l'ai dit au départ, où vous communiquez ensemble avec lui. Vous parlez ensemble, vous deux. Ce sont des choses que j'ai vécues et qui sont une réalité qui a fait qu'aujourd'hui, la mission que nous avons est tellement facilitée parce que mon couple est équilibré et stable. Dieu sait comment au départ, ça a été difficile pour nous. Ça a été terrible. Mais quand nous avons appris avec le Saint-Esprit à suivre le Saint-Esprit,

0: à suivre ses pas, à comprendre combien de fois la bonne relation conjugale est favorable pour l'accomplissement prophétique dans un foyer, eh bien, nous avons commencé à appliquer ces choses. Et ça marche. C'est le Saint-Esprit qui m'a révélé avec mon mari ce que nous sommes en train de vous dire. Ce n'est pas des techniques qu'on est allé prendre quelque part. Ce sont des actes que Dieu nous a inspirés de dire aux chrétiens et à d'autres personnes, pour ceux qui pensent que Dieu peut restaurer leur foyer. Amen. Parce que les fondements, les lois, d'accord, de Dieu gouvernent tout le monde, même les païens. Donc nous pouvons conclure qu'une bonne relation conjugale est conditionnée par la primauté que les époux donnent au Saint-Esprit. Je répète, ce sont toujours des citations de mon livre. Hein. Ce sont des citations. Donc c'est pourquoi je t'ai dit, il faut te procurer mon livre. Toi qui es sur YouTube, les réseaux sociaux, voilà. Même s'il y a la dernière version qui va sortir en flambant neuf. Donc, je répète cette citation qui dit que nous pouvons conclure qu'une bonne relation conjugale est conditionnée par la primauté que les époux donnent au Saint-Esprit et à l'obéissance de la parole de Dieu. Amen. Lorsqu'on fait du Seigneur Jésus notre priorité, je reprends, lorsqu'on fait du Seigneur Jésus notre priorité, il prend soin de tout ce qui nous est précieux. Et comme votre relation conjugale est précieuse, le Seigneur Jésus, à travers son Esprit Saint qui est en vous et avec vous, va vous aider en tout point de vue. En réalité, c'est même lui qui va vous pousser, sachant qu'il y a déjà la monotonie dans votre couple. Donc, il va vous booster un peu, vous comprenez, non? Il va vous pousser à vous lever parce qu'il sait que la monotonie, là, c'est un problème pour les foyers. C'est un problème qui peut conduire à ce que les époux se trompent. L'un, c'est-à-dire que l'un trompe l'autre, ils ne savent pas. Parce que quoi, c'est parti de la monotonie d'une relation, d'une flamme d'amour qui a été éteinte dans un foyer. Amen. Vous pouvez reprendre l'enseignement pour bien suivre. Je vais laisser le temps aussi à mon mari de pouvoir parler. Il va dire son avis et ensuite on va conclure. Que Dieu vous bénisse. Nous allons entamer un agenda de conférence en 2020. Vous pourrez nous financer, pourquoi pas. Et donc, pour pouvoir dire tout ce que nous avons, d'accord, que Dieu a mis dans notre cœur pour le réveil. Le réveil commence dans la cellule familiale, commence dans la prise de conscience d'une relation conjugale mauvaise. D'accord? Quand vous allez avoir un renouvellement de l'intelligence et puis que votre foyer ou relation conjugale est malade, je ne sais pas comment vous allez avoir ce renouvellement de l'intelligence. Que Dieu vous bénisse.
1: Alléluia. Amen. Bénissons le nom du Seigneur.
0: Amen.
1: Pour sa parole. Que son nom soit glorifié.
0: Amen.
1: Et merci aussi pour maman, pour ses paroles de bénédiction qui nous aident vraiment à aller de l'avant. Elle a vraiment tout dit. Je vais essayer vraiment de ne pas redire tout ce qu'elle a dit. Donc, ma modeste contribution est celle-ci. Pourquoi faut-il rallumer la flamme d'amour dans le foyer? Peut-être certains vont penser que nous sommes maintenant des êtres spirituels. Ce n'est plus nécessaire. Pourquoi je veux perdre mon temps? Je pouvais utiliser ce temps-là pour prier, ce temps pour rechercher Dieu. Pourquoi je vais faire tout ça là? Donc, quand on ne comprend pas bien les choses, on ne peut pas mettre toute l'énergie nécessaire pour que ça puisse fonctionner. Alors, lorsque votre foyer tombe dans la monotonie et que tous deux vous êtes refroidis, cela rejaillit certainement sur votre vie de prière et d'adoration.
0: Bien sûr.
1: Votre vie de prière baisse. C'est normal, ça doit baisser parce que votre cœur est rempli de choses qui ne doivent pas remplir le cœur. Votre cœur est rempli d'amertume, de colère, de frustration. Donc, le Saint-Esprit n'est plus là. Il est là, mais il n'opère pas. Donc, ça affecte votre communion avec le Saint-Esprit. La vie de Dieu n'est plus en mouvement en vous. Les choses de Dieu ne se manifestent plus. On n'arrive plus à écouter la voix du Saint-Esprit. On ne reçoit plus les orientations du Saint-Esprit. Notre vision ou bien notre perception de la vision de Dieu baisse. Le foyer n'avance plus. Il n'y a plus de percée. Parce que vous êtes maintenant dans la léthargie. L'un et l'autre commencent à maudire l'autre. Des fois même, on demande le jugement de Dieu. Dieu n'a qu'à juger entre nous. On amène le conjoint devant le trône de Dieu. C'est très dangereux. Mais lorsque ça ne va pas, c'est ce à quoi nous sommes tentés de faire. Alors, surgit l'infiltration de l'ennemi. L'ennemi commence furtivement à injecter des pensées dans le cœur des partenaires. il commence à nous inspirer des choses. Donc, la chair commence à prendre le dessus. Alors, ça ouvre la voie à la chute, à l'adultère. On commence, on devient insensible lorsqu'on regarde notre partenaire. Mais malheureusement, on devient plus sensible lorsque nos yeux regardent autre chose. Ah, mon frère, si tu commences à ressentir ça là, il faut commencer à prier. Hein. Lorsque tu ne ressens rien, quand tu vois ta femme et que lorsque tu regardes la sœur de l'église, tous tes sens sont éveillés là. Il faut faire attention. Très vite, cherche le Seigneur. C'est la voie de la chute comme ça.
0: C'est ça.
1: Donc, on s'éloigne peu à peu de la pensée de Dieu. La parole de Dieu n'est plus vivante en nous. La parole de Dieu n'est plus puissante en nous. Parce que l'ennemi vient diluer ça et introduit l'ivraie. Donc, vous comprenez que lorsque la flamme s'éteint là, c'est très dangereux pour le couple. Et vous comprenez pourquoi il faut prendre le temps et l'énergie nécessaire pour rallumer la flamme dans le foyer. Et le couple Abraham et Sarah, à un moment donné, ont eu ce problème. Et ça a duré, je vous assure, 13 ans. Pendant 13 ans, Dieu ne parlait plus au couple. Parce que quand ils ont rejeté la pensée de Dieu et que Abraham a accepté la proposition de sa femme de sortir avec Agar, la grossesse est venue. Ismaël est né. Quand Ismaël est né, Agar a commencé à se moquer de sa maîtresse. Elle a commencé à la faire souffrir, à la traiter de stérile. Alors les problèmes ont commencé à naître dans le foyer. Et Sarah va commencer à attaquer son mari. Pourquoi tu laisses Agar me traiter de la sorte? Donc tu commences à l'aimer. Hein? Donc des problèmes sont venus. Et jusqu'à ce qu'elle a demandé même que Dieu juge entre eux. Et cette situation a duré pendant 13 ans. Imaginez. Pendant 13 ans, Dieu ne parle plus au couple Abraham et Sarah. Pendant 13 ans, il ne reçoit plus d'instructions. C'est dangereux. Vous imaginez un ministère, tout un ministère qui ne reçoit plus d'orientation. Tout un ministère auquel Dieu ne parle plus. Lorsque la flamme est éteinte là, c'est ce que ça peut amener. Vous comprenez alors pourquoi vous devez vous évêtuer. Vous devez tout faire pour que ça n'arrive pas. Alors, lorsque ça arrive, que faut-il faire alors? C'est ça, c'est ce que papa et maman a dit. Ce que moi je voulais ici relever aussi, c'est que la Bible dit que c'est de l'abondance du cœur que la bouche parle. Donc, si ça ne va pas, c'est que d'abord à l'intérieur, là, ça ne va pas. Le cœur est rempli de mauvaises pensées, est rempli d'amertume, de colère, de frustration, de rejet. Donc, qu'est-ce qu'il faut faire en ce moment? Donc, comme tout commence par l'intérieur, quand ça ne va pas à l'intérieur, c'est que ça n'ira pas à l'extérieur. Donc, il faut d'abord se réconcilier avec soi-même. Il faut s'asseoir et faire le bilan. Il faut s'asseoir et examiner sa propre situation avec la parole. Il faut commencer à faire la paix avec soi-même. Donc, demander l'aide du Saint-Esprit de nous guérir, de nous restaurer, d'ôter en nous ces mauvais sentiments. Il faut commencer à se réconcilier avec son partenaire dans le cœur d'abord, en trouvant la force dans la parole de Dieu et avec l'aide du Saint-Esprit de pardonner. En ce moment, le pardon, ce n'est pas un sentiment, c'est une décision. Je ressens encore la douleur, mais je prends la décision de sortir de cet état en pardonnant mon partenaire. Lorsque je le pardonne, peut-être qu'il n'a même pas encore changé. Il n'a même pas encore pris la décision. Il n'est même pas conscient de ce qu'il fait. Parce que si je ne suis pas guéri, rien ne peut sortir de là. Donc, lorsque je suis maintenant restauré en moi, le souffle de vie commence encore à rejaillir. La vie commence à se manifester. La paix, la joie commence à couler maintenant. Je peux maintenant entreprendre des actions à l'égard de mon conjoint. Donc, je commence maintenant à dire de bonnes paroles à l'égard de mon partenaire. Donc, comme le cœur est guéri, la bouche maintenant commence à parler les paroles de Dieu, les paroles de bénédiction, les paroles d'amour, les paroles d'encouragement, des paroles qui fortifient. Vous voyez? Donc, mon partenaire commence à saisir ces paroles-là, dit, qu'est-ce qui se passe chez l'autre? Elle commence à être attentive maintenant. Elle commence à se disposer à mon discours. Elle commence à capter ce que je dis, à être sensible à cela. Je commence à semer de bonnes graines dans son cœur. Ça commence à travailler. La semence commence à travailler en lui. Il commence à réfléchir. Il se dispose à l'œuvre du Saint-Esprit. Lorsque la bouche commence à dire des paroles, des bonnes paroles, les actions suivent. Donc, je pose maintenant les actions d'amour. Vous voyez? Donc, tout est coordonné. Si je ne suis pas dans cette logique-là, rien ne peut aller. Donc, c'est très important que je sois d'abord guéri dans mon être intérieur. Parce que tout commence par là. Lorsque la Bible dit « Veille sur ton cœur plus que toute autre chose, car c'est de lui que viennent les sources de la vie. » Vous voyez? Donc, le cœur, lorsqu'il est atteint là, la vie ne peut plus sortir. Je ne peux plus exprimer la vie de Dieu. Et tout mon environnement est fade. Je ne suis plus heureux. Je ne suis plus joyeux. Vous voyez? Donc, c'est des paroles amères qui sortent. C'est des paroles de malédiction qui sortent. Donc, il est important que le cœur soit guéri. Donc, voici ce que moi je voulais relever. Et je voudrais aussi dire à mes frères que ça ne sert à rien d'être orgueilleux ou bien de penser que d'attendre que ce soit l'autre qui fasse d'abord le premier pas. Non, si tu fais le premier pas, ça ne te diminue en rien. Et lorsqu'on est dans cet esprit-là de rallumer la flamme, hein, on est appelé souvent à aider. Vous savez, ce qui joue beaucoup chez la femme, c'est les bonnes paroles que nous disons ou bien les actions d'amour. Tu peux aussi l'aider à la cuisine. Tu peux aussi l'aider à la cuisine, à faire la cuisine. Tu vas voir que très vite là, les choses vont commencer à aller. Donc dans les actions, dans les travaux ménagers, tu peux aussi l'aider. Ça ne te diminue en rien. Ça va renforcer l'harmonie, la cohésion. Mais si tu es en train de travailler sur un projet, mais tu peux aussi lui faire part. Ce sont des choses qui rallument. Si tu es pasteur, amène ta femme. Ensemble, vous allez recevoir des gens. Donc, que le Seigneur vous bénisse, que sa grâce repose sur vous, que sa paix vous soit communiquée au nom puissant de Jésus. Amen.
0: Amen, amen, amen. Gloire à Dieu. Merci, papa. Et donc, vraiment, vous voyez que rallumer la flamme dans son foyer, dans sa relation conjugale, c'est très important. Vous voyez les choses qu'il a citées. Donc, ça peut avoir plus d'incidence, d'accord, dans le monde spirituel que vous ne le savez, que vous n'en soyez conscient. Donc, ça peut avoir plus d'impact négatif que ce que la situation peut présenter physiquement. Et donc, faut faire vraiment attention à cela, à ce que cette monotonie-là qui s'est installée ne dure pas, d'accord? Et donc, je crois que cet enseignement-là vient comme pour relancer les choses dans votre couple, pour rallumer la flamme d'amour dans votre couple. Ne dites pas que, ne vous accusez pas. Non, ne soyez pas comme des bébés. Non, non, non. Là, il s'agit de restaurer, il s'agit de rallumer la flamme d'amour. Si vous ne le faites pas, l'ennemi va vous aider et il va contrôler votre foyer. Il vous aidera dans la déchéance. Donc, vraiment, que Dieu vous bénisse, que Dieu bénisse chacun de nous et que le couple que vous êtes soit prospère. Sans oublier que vous devez manifester Genèse 1, verset 28 qui dit quoi? Féconder, assujettissez, dominer, régner, d'accord? Soyez prospère, vivez de la surabondance, vivez la multiplication. Est-ce que vous voyez? Vous devez manifester tout cela. Et mais si vous n'entretenez pas, le problème, la monotonie surgit souvent quand on n'entretient pas. D'accord? Son couple, quand on n'entretient pas, d'accord? Son couple, changez, et quand vous voulez restaurer aussi, changez de cadre de vie, par exemple. Quittez un peu votre maison. Allez, retrouvez des vacances ensemble. Quand vous n'aviez plus des vacances, retrouvez des vacances ensemble. Prenez des congés, d'accord? Et vous allez vous confier vos enfants aux parents, aux personnes sérieuses. Et vous allez, d'accord, seul, vous deux seulement. C'est pour remettre les choses, les pendules à l'heure dans votre couple. Donc, choisissez un moment où vous vous éloignez en week-end, en congé. Vous êtes là-bas seulement pour savourer les moments ensemble. Faites-le donc, changez de cadre de vie. D'accord? Et quand vous rallumez aussi la flamme, changez des choses dans la maison. Si vous n'avez pas le temps de voyager, retapez la maison. Si vous avez, vous pouvez faire la peinture. Vous les hommes, aidez votre femme à refaire la peinture. Changez, par exemple, rhabillez le salon. Rhabillez le salon. Changez les rideaux. D'accord? Changez les couleurs de peinture de la cuisine. Rachetez les couverts. Donc, vous allez voir, donc, quand vous le faites, d'accord, vous êtes en train de restaurer les choses. Alléluia. Donc, en rallumant la flamme, vous rallumez également tout dans la maison. Amen. Donc, c'est important de temps en temps d'aller ensemble ailleurs. Si vous, vous avez des moyens, ou bien si vous êtes un couple de la classe moyenne, faites d'accord des concessions en matière d'argent. Faites des concessions de manière à ce qu'une fois par an, même avec vos enfants, vous alliez en vacances. C'est important. Ne dites pas, oh, ne dites pas hein, que non, c'est impossible. Quand vous avez la volonté, le Saint-Esprit vous donnera la sagesse, les moyens et il vous trouvera le temps pour être une famille épanouie. Hein. La détente, c'est un moment, ce sont des instants qui favorisent la flamme d'amour d'être pérennisée dans un foyer. Donc, changez de cadre de vie. Donc, vous économisez un peu l'argent là et puis une fois par an, vous voyagez. Vous n'êtes pas obligé d'aller en France. Vous pouvez aussi aller en Afrique du Sud. Vous pouvez aller au Maroc, je sais pas moi. Vous pouvez simplement, vous êtes par exemple en Côte d'Ivoire ou au Togo, vous prenez quoi? C'est le bus, ça va valoir combien? Et puis vous louez un appartement là-bas et vous restez. D'accord? Étant là-bas, vous vous éclipsez un peu en tant que couple pour être un peu ensemble. Donc, c'est ça. Donc, les temps de détente vont favoriser, d'accord, votre flamme d'amour de résister et de demeurer. Alléluia, j'ai donné beaucoup de choses. Donc, vous pouvez réécouter l'enseignement plusieurs fois afin de mettre en pratique, d'accord, les conseils qu'on vous a donnés. Alléluia, que Dieu vous bénisse. Que vraiment cette restauration-là soit effective. Et sachez que l'ennemi est aux aguets. Il cherche qui dévorer. Et s'il trouve une brèche, comme la monotonie qui s'est installée, un couple qui vit maintenant chacun de son côté, il va s'asseoir sur vous. Et ça peut conduire au divorce. Ce n'est pas la pensée de Dieu. Donc ne négligez rien, soyez vigilants. Surtout, vous êtes encore sur la terre. Que Dieu vous bénisse au nom de Jésus. Amen.
2: 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Que Dieu vous bénisse et que sa grâce repose sur vous.

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1: Bonjour à tous, je suis Raphaël Mambou, que Jésus vous bénisse, qui que vous soyez, où que vous soyez. Le nom de cette émission est Venez à Jésus. C'est une grâce, c'est un honneur, c'est un privilège de pouvoir vous retrouver encore aujourd'hui autour de la parole de Dieu pour partager quelques versets bibliques, toujours sur notre thème « Vous ne vous inquiétez de rien », c'est la quatrième émission. Avant d'aller plus loin, je vous invite encore une fois à baisser la tête dans la prière pour dédier le reste des 30 minutes entre les mains du Seigneur. Prions. Père éternel, au nom de ton Fils Jésus-Christ, nous venons devant toi pour te dire merci pour le souffle de vie, merci pour ton amour, merci pour ta grâce, merci pour ta bonté, ta miséricorde, ton salut en Jésus-Christ. Père, je remets mes frères et mes sœurs qui m'écoutent en ce moment, que ce soit sur Internet, à la radio, sur un support informatique. Père, permets que ces messages bouleversent la vie de quelqu'un, changent la vie de quelqu'un. Permets que tu sauves quelqu'un au travers de ce message. Père, au nom de ton Fils Jésus-Christ, nous avons ainsi prié. Amen. Philippiens 4, verset 6. Ne vous inquiétez de rien, c'est la quatrième émission. Philippiens 4, verset 6 nous dit ceci. Ne vous inquiétez de rien, mais en toute chose, faites connaître vos besoins à Dieu par des prières et des supplications avec des actions de grâce. Ne vous inquiétez de rien, mais en toute chose, faites connaître vos besoins à Dieu par des prières et des supplications avec des actions de grâce. Nous avons défini le verbe inquiéter comme ceci. Se faire du souci pour quelqu'un ou pour quelque chose. Les synonymes du verbe inquiéter sont affolé, agité, alarmé, alerté, angoissé, apeuré, contrarié, embarrassé, ennuyé, préoccupé, secoué, troublé, tracassé. Ne vous tracassez de rien. Ne soyez pas effrayé. Ne soyez pas alarmé. Ne soyez pas alerté. Ne soyez pas embarrassé. Ne soyez pas troublé. Ne soyez pas contrarié. Ne soyez pas affolé de quoi que ce soit dans ce monde. Dieu qui nous fait cette belle promesse au travers de la Bible, dans la Bible, n'a pas dit ces phrases pour le plaisir de dire. Dieu, lorsqu'il parle, il mesure, il pèse et il est conscient de ce qu'il dit. Des fois, nous les hommes, nous parlons pour le plaisir de parler. Nous faisons des promesses pour le plaisir de faire des promesses, sans tenir compte que les personnes qui écoutent nos promesses peuvent commencer à baser leur journée, leur semaine, leur mois, leur année, leur existence sur des paroles que nous avons prononcées. Et c'est là où des fois, c'est là où nous nous rendons compte que l'homme change et que Dieu ne change pas. Lorsque Dieu fait une promesse, il est conscient que ceux qui entendent la promesse vont commencer à baser leur vie sur cette promesse. Donc lorsque Dieu dit, ne vous inquiétez de rien, que rien dans ce monde, que rien qui se trouve dans le ciel, sur la terre et sous la terre, ne vous inquiète, ne vous fasse trembler, ne vous fasse peur, ne vous fasse agiter, ne vous affole, que rien. C'est parce qu'il sait qu'il a la puissance, l'autorité, la force, les moyens disponibles pour subvenir et soutenir votre vie. Mon frère, ma sœur, c'est vraiment, vraiment une très grande promesse. Ne vous inquiétez de rien. Problème d'argent, problème à l'école, problème dans la famille, problème au travail. Dieu dit ne vous inquiétez de rien. Nous avons commencé à dire qu'il y a certaines personnes qui s'inquiètent de leur vie passée. Ils ont donné leur vie à Jésus-Christ. Ils marchent avec Jésus-Christ. Ils craignent Jésus-Christ. Mais leur vie passée les empêche d'avancer. Ils ont peur de ce qu'ils ont fait dans le passé. Satan leur présente chaque jour de leur vie alors que ce sont des enfants de Dieu, alors qu'ils marchent avec Dieu, qu'ils craignent Dieu, Satan leur présente leur passé. Il dit, mais toi, tu as fait telle chose. Toi, tu as fait telle chose. Mais toi, tu crois vraiment, vraiment que tu vas avancer dans la vie avec tout le mal que tu as fait. Et d'autres, c'est le passé de leurs parents. Satan leur dit, mais ton père était un féticheur, un occultiste, un adultère, un ivrogne, un drogué. Toi aussi, tu es de même. La personne est née de nouveau. La personne a donné sa vie à Jésus-Christ. Le frère est paniqué. Le frère est affolé. Quoique ayant en lui celui qui est plus fort que celui qui est dans le monde. Quoique ayant en lui le créateur du ciel et de la terre, du monde visible et invisible, il panique. Parce que Satan lui a montré le passé. Je voudrais partager avec vous un autre obstacle. Si je peux parler d'obstacle. Il y a certains qui ne sont pas nés de nouveau, qui auraient voulu venir à Christ, mais à cause de leur vie, ils craignent Dieu. À cause de leur vie, ils ont peur de venir à Jésus. À cause de leur vie, ils ont peur de marcher avec Christ. À cause de leur vie, ils ont peur de mettre leur vie en règle avec Jésus. C'est un contraste, hein. Ça donne l'impression que je suis en train de me contredire. Et pourtant, c'est vrai. Il y a des gens qui ont peur de venir à Jésus-Christ à cause de leur style de vie, à cause de ceux qui sont aujourd'hui. Écoutez, Jésus dit dans Matthieu 11, verset 28, « Venez à moi, vous tous qui êtes fatigués et chargés, et je vous donnerai du repos. » Jésus dit que tous ceux qui sont fatigués du péché, tous ceux qui sont fatigués de la drogue, que tous ceux qui sont fatigués de l'occultisme, qui sont fatigués de la prostitution, qui sont fatigués de la pornographie, qui sont fatigués de l'homosexualité, du lesbiennage, qui sont fatigués du vol, qui sont fatigués, bref, de leur vie, ils ne sont pas contents de leur vie. Ils n'osent même pas se regarder dans un miroir. Savez-vous qu'il y a des gens qui font ça? Ils n'osent pas se regarder. Ils ont des miroirs dans leur maison. Mais ils n'osent pas se regarder dans un miroir parce que lorsqu'ils se regardent, ils voient les horreurs qui se trouvent dans leur vie. Il y a même d'autres qui sont fatigués de leur vie à cause de ce qu'ils ont subi dans leur enfance. Ils ont subi des abus sexuels. Ce n'est pas eux qui ont demandé ça. Leur père les a violés. Leur mère les a violés. Ils ont vécu des choses horribles. Et à cause de ça, ils se détestent. Ils ne se supportent plus. Ils ne se supportent pas. Ils veulent se détruire. Ils veulent mourir. Ils veulent changer de vie. Mais ils ne savent pas quoi faire. Jésus dit, venez à moi. La Bible dit, ne vous inquiétez de rien. Et pourtant, ce type de personne, ce type d'homme, ce type de femme, s'inquiète de leur vie, s'inquiète ou sont affolés, sont effrayés de venir à Dieu parce qu'ils se disent, tel que je suis un impudique, je suis un idolâtre, je suis un menteur, je suis un voleur. Et certains, lorsque vous leur parlez de l'amour de Dieu, ils vous disent, que je règle d'abord ma vie, que je mette d'abord ma vie en règle, que je répare tout ce que j'ai détruit, ensuite je viendrai à Jésus. Ensuite je viendrai à Dieu au travers de Jésus. Eh ben mon frère, eh ben ma sœur, c'est un faux raisonnement. Permettez-moi là encore de dire, et peut-être je vais choquer, si encore une ruse du diable, c'est encore des stratégies de démons pour vous empêcher de vivre pleinement votre vie en Jésus-Christ. Écoutez, Jésus n'est pas venu chercher dans ce monde des hommes parfaits. Jésus est venu chercher des imparfaits pour les rendre parfaits en lui. Dieu a envoyé Jésus-Christ pour sauver les pécheurs et les rendre purs, saints en Jésus-Christ. 1 Timothée 1, verset 15. La première épître de Timothée, premier chapitre, verset 15, Paul dit ceci, C'est une parole certaine et entièrement digne d'être reçue. Que Jésus-Christ est venu dans le monde pour sauver les pécheurs dont je suis le premier. Jésus-Christ n'est pas venu dans le monde pour sauver les justes. Jésus-Christ est venu dans le monde pour sauver les pécheurs. Voilà pourquoi je suis tenté de vous dire, ne vous inquiétez pas de venir à Christ dans votre état. N'attendez pas de changer pour venir à Jésus. Non. Venez à Jésus tel que vous êtes. C'est lui qui va vous changer. C'est lui qui va vous transformer. C'est lui qui va vous recréer, qui va vous donner un nouveau départ. Paul dit, je suis le premier des pécheurs et Christ m'a sauvé. Mon frère, ma sœur, que vous soyez un impudique, que vous soyez un homosexuel, que vous soyez une lesbienne, que vous soyez un occultiste, un sorcier, que vous soyez un marabout, que vous soyez un meurtrier, un génocidaire, un violeur d'enfants, j'ai une bonne nouvelle pour vous. Vous pouvez prendre un nouveau départ aujourd'hui avec Jésus-Christ. Ne vous inquiétez pas. Jésus-Christ ne rejette personne. Nous l'avons lu dans Matthieu 11, verset 28. Venez à moi, vous tous qui êtes fatigués et chargés. Fatigués du péché, chargés du péché. Fatigués de la drogue et chargés de la drogue. Fatigué de l'homosexualité et chargé de l'homosexualité, la Bible dit, venez à Jésus-Christ. Combien d'hommes et de femmes sont dans des hôpitaux aujourd'hui pour des traitements mentaux, parce que leur conscience est chargée et leur conscience ne supporte plus. Ils ont perdu la raison parce que leur style de vie, leur corps, leur âme, leur conscience refusent. Je veux dire, ils ont pété les plombs parce que leur conscience leur montre que ce qu'ils sont en train de faire n'est pas correct. Alors ils sont chargés. Je suis venu vous annoncer une bonne nouvelle, mon frère. Je suis venu vous annoncer une bonne nouvelle, ma sœur. Dieu vous aime et veut vous sauver en Jésus-Christ. Venez tel que vous êtes. N'attendez pas de changer pour venir à Dieu. Vous ne changerez pas. Parce qu'il n'y a qu'un seul qui puisse vous changer. Ce seul homme s'appelle Jésus-Christ. Ce seul Dieu s'appelle Jésus-Christ. Il a la puissance, l'autorité et la capacité de vous changer. Dans Matthieu 9, verset 10, Matthieu 9, verset 10, la Bible nous dit ceci. La Bible nous montre le grand amour de Dieu qui nous a manifesté au travers de Jésus. Matthieu 9, verset 10. Vous y êtes? Matthieu 9, verset 10. On y va. Comme Jésus était à table dans la maison, voici beaucoup de publicains et de gens de mauvaise vie vinrent se mettre à table avec lui et avec ses disciples. C'est l'histoire de la vocation de Matthieu. Commençons verset 9. De là étant allé plus loin, Jésus vit un homme assis au lieu des péages et qui s'appelait Matthieu. Il lui dit, « Suis-moi. » Cet homme se leva et le suivit. Comme Jésus était à table dans la maison de Lévi, voici beaucoup de publicains et des gens de mauvaise vie vinrent se mettre à table avec lui et avec ses disciples. Jésus ne rejette personne. Vous voyez, vous n'avez pas à vous affoler. Vous n'avez pas à craindre, à avoir peur de Jésus. Vous n'avez pas à paniquer à l'idée de venir à Jésus-Christ, que Jésus va se venger, que Jésus est un père fouettard, que Jésus est un Dieu méchant, colérique. Non. Il nous est dit, des publicains, c'était des hommes et des femmes, qui étaient des juifs, qui travaillaient pour le compte des Romains et qui percevaient les impôts. Les juifs de l'époque de Jésus ne les supportaient pas. Mais c'est pas tout. Il est dit que des gens de mauvaise vie vinrent à Jésus. Ce sont des prostituées. Ce sont des homosexuels. Ce sont des menteurs. Ce sont des impudiques. Ce sont des meurtriers. Ce sont des ivrognes, des drogués. ce sont des hommes et des femmes que la société juive avait rejetés. Mais Jésus ne les a pas rejetés. Pourquoi? Parce qu'il est venu pour sauver tous les pécheurs. Ces hommes et ces femmes, de Matthieu 9, verset 10, n'ont pas attendu de s'améliorer pour venir à Jésus. Ils sont venus tels qu'ils sont, et je suis convaincu que c'est Matthieu qui les a invités. Il a certainement dit, écoutez, si Jésus ne m'a pas rejeté moi, pourquoi est-ce qu'il va vous rejeter vous? Et je vous dis à vous, mon frère, je vous dis à vous, ma sœur, si Jésus n'a pas rejeté Raphaël qui vous parle maintenant, pourquoi est-ce qu'il vous rejeterait, vous qui m'écoutez en ce moment? Parce que nous sommes tous pécheurs. Nous sommes tous issus de Adam et de Ève. S'il a sauvé Matthieu, si Jésus a sauvé Matthieu, il a sauvé Pierre, il a sauvé Paul, qui se dit être le plus grand des pécheurs. Il a sauvé Jean, il a sauvé Luc, il sauve Raph. Pourquoi est-ce qu'il ne vous sauverait pas vous aussi? Mon frère, ma sœur, Jésus-Christ accepte tout le monde. Ne vous inquiétez de rien. Ne vous inquiétez pas. Venez à Jésus tel que vous êtes et laissez-le vous donner un nouveau départ. Laissez-le vous changer. Laissez-le vous transformer. Et il le fait par grâce. Et il le fait par amour. Il ne le fait pas parce que vous avez donné quoi que ce soit. Jésus dit, lorsqu'il y a maintenant échange avec les pharisiens, les sadducéens, les scribes de son époque, Jésus dit, juste expliquant son acte, dans Matthieu 9, verset 12, Jésus, ayant entendu, il dit, « Ce ne sont pas ceux qui se portent bien qui ont besoin de médecins, mais les malades. » Oui, les malades spirituels ont besoin de Jésus. Les bien portants ont aussi besoin de Jésus. Verset 12. Allez et apprenez ce que signifie « Je prends plaisir à la miséricorde et non au sacrifice. Car je ne suis pas venu appeler des justes, mais des pécheurs. Il n'y a pas de juste en dehors de Jésus. » Jésus-Christ est venu pour tous les hommes, pour le blanc, le noir, le juif, l'américain, le français, le belge, le congolais, l'homosexuel, la lesbienne, l'occultiste, le voleur, le meurtrier, l'idolâtre. Jésus-Christ est venu sauver les prostituées. Jésus-Christ est venu sauver tous les hommes. Pourquoi avez-vous peur? Il est vrai que ce sont les hommes qui effraient d'autres hommes à venir à Dieu. Parce que lorsque nous lisons dans Matthieu 9, verset 11, la Bible dit « Les pharisiens virent cela, virent quoi que Jésus acceptait tout le monde. Et ils dirent aux disciples de Jésus, « Pourquoi votre maître mange-t-il avec les publicains et les gens de mauvaise vie ?» Vous voyez, des fois nous sommes des obstacles, nous qui craignons Dieu, nous qui marchons avec Jésus, des fois nous sommes des obstacles au salut des pécheurs. Parce que nous les rejetons alors que Jésus-Christ n'a rejeté personne. Nous les maudissons alors que Jésus-Christ n'a maudit personne. Nous les repoussons alors que Jésus-Christ n'a repoussé personne. Mais même cela, ce n'est pas une raison pour ne pas venir à Jésus-Christ, parce que ce n'est pas moi qui sauve les hommes. Ce n'est pas moi qui juge les hommes. Ce n'est pas moi qui suis le créateur des hommes. Moi, je suis un homme comme vous. Je suis un pécheur sauvé par grâce. Et aujourd'hui, Jésus-Christ veut vous sauver. Je suis un pécheur comme vous. Je suis sauvé par grâce. Ce n'est pas moi de vous juger. Ce n'est pas moi de vous condamner. Moi, mon rôle est de vous parler de Jésus-Christ. Combien d'hommes et de femmes ont du mal à venir à Jésus aujourd'hui? À cause de nos regards. Mais ce n'est pas une raison pour ne pas venir à Christ, parce que la Bible dit « Ne vous inquiétez de rien. Venez à Jésus-Christ, malgré votre péché, malgré votre faute. Et c'est lui seul qui peut vous changer. C'est lui seul qui peut vous transformer. C'est lui seul qui peut vous donner un nouveau départ. Alléluia. Jésus-Christ ne rejette personne. Jésus-Christ ne rejette aucun homme, quelle que soit sa condition. » Lorsque cet homme vient à Jésus-Christ, Jésus-Christ l'accepte. La Bible nous dit, je me tiens derrière la porte et je frappe. Si quelqu'un entend ma voix et ouvre, je souperai avec lui, il soupera avec moi et nous aurons communion. C'est ce que Dieu nous dit dans le livre des Apocalypse, dans le livre d'Apocalypse. Il vous aime, il veut vous changer, il veut vous transformer, mon frère, il veut vous transformer, ma sœur. Ne craignez rien. Il vous aime. Il est mort pour nous à la croix avant même que nous venions au monde. Il nous a aimés, il nous aime tel que nous sommes. Et c'est lui qui change, c'est lui qui transforme. Béni soit le Seigneur de ce que le salut ne dépend pas de la religion, ne dépend pas des hommes. Parce que les religieux de l'époque de Jésus ont dit, pourquoi est-ce que Jésus mange avec des publicains et des gens de mauvaise vie? Qui sommes-nous pour dire qui sont bons et qui sont mauvais? Il n'y a que Dieu seul qui connaît le cœur des hommes. Alors pourquoi est-ce que nous jugeons les autres? Pourquoi est-ce que nous condamnons les autres? Pourquoi est-ce que nous rejetons les autres à cause de leur style de vie? Si nous sommes à l'image de Christ, nous devons parler et nous comporter comme Christ, c'est-à-dire ne rejeter personne. Et vous qui hésitez de venir à Jésus parce que les hommes vous ont rejeté, Jésus vous dit, ne vous inquiétez de rien. Galates 2, verset 6. Galates 2, verset 6. Ceux qui sont les plus considérés, quels qu'ils aient été jadis, cela m'importe pas. Dieu ne fait exception de personne. Ceux qui sont les plus considérés ne m'imposèrent rien. La partie qui m'intéresse est Dieu ne fait exception de personne. En d'autres termes, Dieu ne regarde pas les hommes en disant j'ai une préférence pour Raph et non une préférence pour Rose. J'ai une préférence pour Rose et non une préférence pour Dan. J'ai une préférence pour Saphir et non une préférence pour Raph. En d'autres termes, c'est comme si en Dieu, il y avait du favoritisme. Eh bien, Paul nous dit que Dieu ne fait pas de favoritisme. Vous voyez? Voilà pourquoi vous, qui n'avez pas encore accepté Jésus-Christ et qui réfléchissez dans votre tête, qui vous dites, ma vie, mon style de vie n'est pas un style de vie que Dieu pourrait accepter. Ceci me fait penser à l'histoire, à cette histoire que m'a été racontée par un de mes amis, un ami très proche, qui alla évangéliser une prostituée. La prostituée, après avoir écouté le message, dit à mon ami, « Je ne pense pas que Dieu s'intéresse à ma vie à cause de tout ce que je suis en train de faire aujourd'hui. » Vous voyez? C'est comme si elle disait à mon ami que Dieu ne peut pas regarder des hommes et des femmes de son style. C'est comme si elle disait que ce verset de Galates 2, verset 6 était faux. Que Dieu avait une préférence. C'est comme si elle disait que Dieu graduait le péché. Et c'est ça que les hommes sont en train de faire comprendre aux autres aujourd'hui. Que même beaucoup d'enfants de Dieu sont en train d'inculter à d'autres hommes en leur disant qu'il y a une graduation dans le péché. Dès qu'on parle de l'homosexualité, oh, c'est horrible, oh, mais dès qu'on parle de voler 50 euros ou 50 dollars, oh, c'est pas si grave, ça a aucune espèce d'importance. Dès qu'on parle de fornication, oh, c'est pas si grave. Dès qu'on parle d'adultère, oh, il est méchant ce monsieur, on a gradué le péché. Non! Devant Dieu, il n'y a pas de graduation de péché. Ce qui est péché est péché. Et puisqu'il pardonne de la même manière à tous les hommes, il sauve aussi de la même manière à tous les hommes. De tous les hommes. Il sauve de la même manière tous les hommes. Il suffit simplement de venir à Jésus. Mon frère, ma sœur, Dieu vous aime. Ne vous inquiétez pas. Jésus-Christ ne va jamais vous rejeter. Même si les hommes vous rejettent, lui ne va jamais vous rejeter et il va vous donner un nouveau départ. Pour ça, c'est très simple. Acceptez-le comme Seigneur et Sauveur. Venez à lui. Il a dit, venez à moi, vous tous qui êtes fatigués et chargés. Si c'est le désir de votre cœur, c'est très simple. Baissez la tête dans la prière et répétez ces simples mots après moi. Dites, Père éternel, au nom de ton Fils, Jésus-Christ, je viens devant toi. J'accepte Jésus-Christ comme mon Sauveur et mon Seigneur personnel. Je prends l'engagement aujourd'hui et jusqu'à la fin de ma vie à dire non au péché, à dire non à Satan. Je te dis merci, Père éternel, pour ton amour, pour ta grâce, pour ton salut qui se trouve en Jésus-Christ. J'invoque le sang de Jésus-Christ sur mon corps, mon âme et mon esprit. Je crois et je confesse que maintenant, je suis une nouvelle créature. Au nom de Jésus-Christ, j'ai ainsi prié. Amen. Si vous avez fait cette prière, croyez que par la foi, Dieu vous a entendu. Si vous avez besoin de conseils, n'hésitez pas à nous contacter. Je suis Raphaël Mambou et le nom de cette émission est Venez à Jésus. Nous nous retrouvons la fois prochaine, toujours sur le même thème. Que Jésus continue de vous bénir, que Jésus continue de vous garder. À la fois prochaine. Amen.
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1: Bonjour à tous, je suis Raphaël Mambou, que Jésus vous bénisse, qui que vous soyez, où que vous soyez. Le nom de cette émission est Venez à Jésus. C'est une grâce, c'est un privilège, c'est un honneur de pouvoir vous retrouver encore aujourd'hui autour de la parole de Dieu. Ce n'est pas parce que nous sommes meilleurs, ce n'est pas parce que nous sommes plus spirituels, ce n'est pas parce que nous sommes plus excellents ou quoi que ce soit. C'est simplement que Dieu nous a fait grâce. Et ma prière est pour vous et pour moi que nous puissions profiter de la grâce de Dieu qui se trouve en Jésus-Christ au maximum. Depuis quelque temps, nous avons commencé un nouveau thème sur le sang de Jésus. Avant de continuer, je voudrais prier que nous rendions gloire à Dieu pour ce jour qu'il connaissait depuis l'éternité. Vous et moi, il nous connaissait et il nous a attirés aujourd'hui pour entendre sa parole. Ma prière est que vous ouvriez votre cœur et que vous prêtez attention au message de Jésus, au message de Dieu aujourd'hui. Prions. Père éternel, merci pour ta parole. Merci pour ta grâce, merci pour ce jour. Merci pour les différents partenaires du ministère Jésus pour tous. Merci pour ces hommes et ces femmes qui sont maintenant près de leur poste, près de leur ordinateur, à écouter ton message. Je demande à disparaître. Et que tu paraisses, que tu parles à chacun d'entre nous, car tu as quelque chose à dire encore, Seigneur. Combien tu vas sauver, je ne sais pas, mais je te fais confiance. Sauve, guéris, délivre, Seigneur, un homme ou une femme aujourd'hui. Fais du bien. Au nom de ton Fils Jésus-Christ, nous avons ainsi prié. Amen. Le sang de Jésus, c'est notre troisième émission. Nous avons dit lors des deux premières émissions que le sang de Jésus avait l'autorité, avait la puissance de délivrer du péché. Le péché est comme un virus qui est implémenté dans chacun d'entre nous. Parce que nous sommes créés à l'image d'Adam, Adam rebelle. Adam qui a été en rébellion face à Dieu. Lui qui avait été à l'image du Dieu parfait, il s'est rebellé. Et nous maintenant, nous sommes à l'image d'Adam, pécheur. Par un homme, le péché est entré dans le monde. Et par un homme, la mort est entrée dans le monde. Mais par Jésus-Christ, la vie est possible. Et le sang de Jésus-Christ nous délivre du péché. Que ce soit le péché de l'alcoolisme, que ce soit le péché de l'impudicité, le péché de la pornographie, de la drogue, de l'occultisme, de l'idolâtrie, de l'incrédulité, le sang de Jésus à la puissance, l'autorité, la force, la possibilité de nous délivrer. Il ne sert à rien de courir après une église, après une autre, un pasteur après un autre, une religion après une autre. Non. Venez à Jésus. Mettez-vous sous le sang de Jésus-Christ et il vous délivrera du péché. C'est possible. Ce n'est pas un rêve. C'est possible. Jésus-Christ
3: a payé le prix pour chacun d'entre nous. Jésus-Christ a été emprisonné pour que nous nous soyons libres. Jésus-Christ a été flagellé pour que nous recevions la guérison. Jésus-Christ est mort à la croix pour que nous recevions la vie. C'est vraiment merveilleux, je bénis ce Seigneur Jésus de m'avoir fait comprendre toutes ces choses, de m'avoir sauvé. Et ma prière est que chacun d'entre nous, chacun d'entre vous, que vous compreniez aussi cette réalité. Le sang de Jésus-Christ. Lisez avec moi dans 1 Jean 1, verset 7. La première épître de l'apôtre Jean, chapitre 1, verset 7. Je disais 1 Jean 1, verset 7. Mais si nous marchons dans la lumière, comme il est lui-même dans la lumière, nous sommes mutuellement en communion. Et la partie qui nous intéresse, le sang de son Fils, le sang de Jésus, son Fils, nous purifie de tout péché. Le sang de Jésus, son Fils, nous purifie de tout péché. Le sang de Jésus-Christ purifie de tout péché. Purifier, prenons l'image de laver. Prenons l'image de séparer. Comme vous feriez votre lessive. Vous utiliserez du savon, de l'eau et des vêtements sales. Quelques minutes après avoir fait votre lessive, les vêtements seront propres. C'est la même chose aussi avec la vaisselle. Vous utilisez une vaisselle sale, vous utilisez de l'eau et du savon. Le savon, c'est comme l'image du sang de Jésus-Christ. Je suis tenté même de dire que le sang de Jésus-Christ est le savon spirituel qui nettoie l'homme du péché. Tous les hommes sont pécheurs. Tous les hommes sont voués à la perdition. Tous les hommes sont voués à l'échec. Il n'y a pas un homme qui n'ait jamais péché. Tous les hommes. Il n'y a qu'un seul, si ce n'est que la personne de Jésus-Christ, qui est né sans péché. Nous tous, nous sommes nés avec le péché. C'est comme je l'ai dit, implémenté en chacun d'entre nous. Mais le sang de Jésus-Christ purifie du péché. Et c'est pour cela que je dis que la religion ne sauve personne. C'est pour ça que je dis que la religion ne peut pas vous aider à mieux connaître Dieu, ne peut pas vous aider à servir Dieu, ne peut pas vous sauver. Parce que ce n'est pas la religion qui a versé son sang pour vous à la croix. C'est le sang de Jésus-Christ. Et j'aime ce que l'apôtre Jean dit. Tout péché. Il n'y a pas un péché que le sang de Christ ne peut pas purifier. Dernièrement, il y a quelques années en arrière, je lisais un livre sur une religion dite chrétienne. Cette religion prétendait que le sang de Jésus-Christ... que le sang de Jésus-Christ pouvait purifier de certains péchés, mais pas de tous les péchés. Et que lorsqu'un homme versait le sang, c'est-à-dire que lorsqu'un homme tuait une personne, pratiquait l'avortement, le sang de Jésus-Christ ne pouvait pas le sauver de ce péché-là. Il fallait que lui-même paye de son propre sang. C'est comme pour dire que le sang de Jésus-Christ ne couvre pas tous les autres péchés, et les autres dont le sang de Christ ne couvre pas, il faut pratiquer des œuvres. C'est faux, c'est archi faux. La Bible est très claire. Nous ne sommes pas sauvés par les œuvres, mais nous sommes sauvés par la foi en Jésus-Christ. L'apôtre Paul était un criminel, quelqu'un qui a approuvé la mort d'un innocent, Étienne. Mais lorsque Paul rencontre Jésus-Christ, Jésus-Christ le purifie de ses fautes. Paul devient le champion de l'Évangile. Alors, si Paul devient le champion de l'Évangile après avoir été le persécuteur de l'Église de Jésus-Christ, parce que Jésus-Christ dira, « Paul, Saul, Saul, pourquoi tu me persécutes ?» Ça, c'est une très belle image de l'identification de Christ à son Église. Mais Paul a été purifié. Par le sang de Jésus-Christ. Ce n'est pas que Paul a payé de l'argent, ce n'est pas que Paul a versé le sang encore d'un animal, ce n'est pas que Paul s'est racheté dans les œuvres. Non, mais il a été purifié par le sang de Jésus-Christ. Seul le sang de Jésus-Christ vous purifie du péché. Que vous soyez une prostituée. Jésus-Christ vous purifie du péché. Que vous soyez une prostituée. Que vous soyez un meurtrier. Que vous ayez

péché. Parce que lorsque nous péchons, nous sommes en train de salir nos vêtements spirituels. Et il faut nous plonger dans le sang de Jésus-Christ. Ça n'a rien à voir avec le catholicisme, ça n'a rien à voir avec le protestantisme, le protestantisme, ou je ne sais pas quoi. Parce que ces choses-là ne sauvent personne. Ah, c'est bien d'aller dans une église. J'encourage les gens à aller dans les églises. Mais ce n'est pas l'église qui sauve. Ce n'est pas le pasteur qui sauve. Ce n'est pas l'église qui délivre. Ce n'est pas l'église qui purifie. Un homme peut prier pour vous et dire, voilà, tes péchés sont pardonnés. Mais si vous n'avez pas confessé vos fautes, si vous n'êtes pas passé par le sang de Jésus-Christ, votre péché demeure. Parce qu'après tout, celui qui pardonne, c'est Dieu. Attention. Le sang de Jésus-Christ, peu importe ce que vous avez fait, peu importe qui vous êtes selon le monde, le sang de Jésus-Christ purifie de tout péché. Il n'y a pas un péché que Dieu ne pardonne pas dans le sang de Jésus-Christ. Dans le psaume 103, lisez avec moi le psaume 103, versets 1 à 3. Mon âme bénit l'Éternel. Que tout ce qui est en moi bénisse son saint nom. Mon âme bénit l'Éternel et n'oublie aucun de ses bienfaits. C'est lui qui pardonne toutes tes iniquités, qui guérit toutes tes maladies. C'est lui qui pardonne tous les péchés. Il n'y a pas un péché que Dieu ne pardonne pas. J'insiste, il n'y a pas un péché que Dieu ne pardonne pas. L'impudicité, Dieu pardonne. Le mensonge, Dieu pardonne. L'idolâtrie, Dieu pardonne. Le vol, Dieu pardonne. Le meurtre, Dieu pardonne. La calomnie, Dieu pardonne. Peu importe les péchés, Dieu pardonne les péchés. Mais il le pardonne si vous passez dans un lavage spirituel au travers du sang de Jésus-Christ. Verset 12 du psaume 103. Autant l'Orient est éloigné de l'Occident, autant il éloigne de nous nos transgressions. Voilà pourquoi je disais, au travers du sang de Jésus-Christ, avec le sang de Jésus-Christ, Dieu va vous séparer, vous et du péché. Vous et de votre péché. C'est comme s'il allait faire deux personnes à part. C'est possible. Et c'est vrai, c'est la Bible qui le dit. Autant il éloigne l'Occident. Autant l'Orient est éloigné de l'Occident, autant il éloigne de nous nos transgressions. Parce que lorsque nous péchons, nous sommes un avec le péché. Mais avec le sang de Jésus-Christ, il nous sépare du péché. Il nous sépare de nos péchés. C'est possible. Arrêtez d'avoir une conscience chargée. Arrêtons de nous traumatiser, d'avoir peur. Je ne suis pas en train d'encourager qui que ce soit à vivre dans le péché et puis de demander pardon. Non, je ne suis pas en train d'encourager ça. Mais je parle à ceux et celles qui, à cause de leur vie passée, ont peur de venir à Dieu, de se dire, le Seigneur ne peut pas me pardonner ma vie. Comme un ami me racontait, il avait évangélisé une prostituée, il parlait de Jésus à une prostituée, et la dame lui disait, non, Dieu ne peut pas m'aimer à cause de tout ce que je fais, à cause de mon style de vie. Ce sont des mensonges du diable. Le sang de Jésus-Christ nous purifie de tout péché. Avant que vous et moi nous venions, Christ était déjà mort à la croix pour nous. Il avait déjà versé son sang à la croix pour nous. Il nous aime. Donc, le salut est encore possible pour vous aujourd'hui au travers de Jésus-Christ. C'est possible. Hébreux 9, verset 14, l'écrivain aux Hébreux nous dit ceci. Hébreux 9, verset 14. Combien plus le sang de Christ, qui par un esprit éternel s'est offert lui-même, sans tâche à Dieu, purifiera-t-il vos consciences des œuvres mortes afin que vous serviez le Dieu vivant? Combien plus le sang de Christ? Lisons un peu le verset 13 pour cadrer un peu ce que je voudrais dire. Car si le sang des taureaux et des boucs et la cendre d'une vache

0: répandue sur ceux qui sont souillés, sanctifie et procure la pureté de la chair. Alors, l'écrivain continue, combien plus le sang de Christ ? Il fait une comparaison. Quand vous faites attention au livre des Hébreux, vous allez vous rendre compte que des fois, l'écrivain fait des comparaisons entre l'Ancien Testament et, la personne de Christ, et le Nouveau Testament. Et là, il dit, si à l'époque de Moïse, si sous recommandation de Moïse, le sang d'un animal, la cendre d'une vache, répandue sur ceux qui avaient commis du péché, leur procurait la paix, leur procurer la pureté. Mais alors, le sang de Jésus-Christ, pourquoi devrait-il faire moins que le sang d'un animal, d'un bouc, d'une vache? Pourquoi est-ce que le sang de Jésus-Christ devrait faire moins, lui qui est le Fils de Dieu, qui est Dieu venu en chair et qui est mort pour nos péchés? Pourquoi son sang serait moins efficace? C'est ça que veut dire l'écrivain. Observez encore qu'on ne parle pas de religion. L'écrivain dit le sang de Jésus-Christ. Pourquoi serait-il moins efficace que le sang d'un bouc qui est censé ne pas procurer la paix, mais qui donnait un semblant de paix à ceux de cette époque-là? Parce que le sang des animaux couvrait le péché, mais n'effaçait pas le péché. Le sang de Jésus-Christ efface, et je pourrais même parler désintègre le péché. Le sang de Jésus-Christ. Le sang de Jésus-Christ est plus efficace que celui des boucs et des agneaux. Il y a quelques années en arrière, j'ai entendu parler d'une femme qui avait une révélation où Dieu lui dirait de revenir au sacrifice lévitique de l'Ancien Testament. C'est faux. Dieu ne peut pas demander quelque chose comme ça. C'est sûrement le diable. Pourquoi? Parce que le sang de Jésus-Christ est plus excellent et plus fort et plus spirituel, et plus efficace que le sang des animaux. Pourquoi est-ce qu'il demandait le sacrifice des sangs des animaux avant? C'était en entendant le sacrifice ultime de Jésus-Christ. Les péchés de l'Ancien Testament étaient couverts. Prenez une table, mettez sur la table de la nourriture avariée, mettez des choses complètement sales. Et le sang des animaux, c'est comme une nappe sur laquelle vous venez couvrir cette table. Quelqu'un qui entre et qui ne fait pas attention va croire que le péché n'est pas là, va croire qu'il n'y a rien sur cette table. Ne va pas faire vraiment attention. Mais le sang de Jésus-Christ, c'est comme vous l'avez dit, c'est comme le savon. Il vient, il nettoie. Et j'aime ce que nous avons lu. Autant l'Orient est éloigné de l'Occident, autant il nous sépare, il nous éloigne de nos péchés. Le sang de Jésus-Christ nous sépare de nos péchés. Alors que le sang des boucs et des agneaux couvrait le péché. Le sang de Jésus-Christ est beaucoup plus efficace. Le sang de Jésus-Christ est beaucoup plus fort. Le sang de Jésus-Christ est beaucoup plus puissant. Dans Hébreux 9, verset 22, il est dit ceci. Hébreux 9, verset 22. Presque tout, d'après la loi, est purifié avec du sang. Et sans effusion de sang, il n'y a point de pardon. Donc le pardon s'obtient que par le sang versé. Et Jésus-Christ a versé son sang pour chacun d'entre vous. Pour chacun d'entre nous, j'allais dire. Le sang des boucs, le sang du bouc, de l'agneau et de je ne sais quoi ne faisait que couvrir cela. Attention. Dans Hébreux 1, verset 9, Hébreux 1, verset 9, tu as aimé la justice et tu as haï l'iniquité. C'est pourquoi, ô Dieu, ton Dieu t'a oint d'une huile de joie au-dessus de tes égaux. Jésus-Christ a aimé la justice et a haï l'iniquité. C'est pourquoi Dieu l'a oint d'une huile de joie au-dessus de tout prétendu sauveur. Jésus-Christ purifie du péché. C'est son sang, comme nous l'avons lu dans Hébreux 9, verset 22. Il purifie, le sang de Jésus-Christ purifie de tout péché. Si le sang de Jésus-Christ n'est pas versé sur vous, sur votre vie, en fait, vous n'êtes pas pardonné. Et c'est pour ça que Dieu l'a choisi, lui, pas un autre. Il n'y a pas d'autre sauveur que Jésus-Christ. C'est son Fils unique. Nous sommes tous fils de Dieu au travers de Christ. Nous sommes tous des enfants de Dieu au travers de Christ. Il y a des prétendus sauveurs dans le monde, des prétendus de religion qui sauvent. Mais Dieu a choisi Jésus-Christ. Il n'y a qu'un seul chemin, il n'y a qu'une seule porte, la personne de Jésus-Christ qui emmène à Dieu. Si Jésus-Christ n'est pas dans votre vie, le sang de Jésus-Christ ne couvre pas votre vie. C'est comme je le disais dans l'émission précédente, nous sommes un temple, c'est ce que la Bible dit. Et le sang de Jésus-Christ doit être la peinture qui recouvre les murs de notre temple. Jésus-Christ purifie du péché. Il peut vous séparer de votre péché. Vous pouvez dire avec foi, avec courage, avec audace, et ça sera la vérité. Le Raph, qui était un voleur, n'est plus le même Raph aujourd'hui en Jésus-Christ. Oh, mais hier on t'a vu voler. Oui, ça c'était avant que Jésus-Christ me purifie. Donc celui qui a volé hier, il est mort. Hébreux 9, verset 14. Purifiez votre conscience des œuvres mortes. Votre vie passée peut être effacée dans le sang de Jésus-Christ. La conscience, cet instrument que Dieu a créé qui se trouve en nous, dans l'âme, nous rappelle souvent le mal que nous avons fait. Eh bien, le sang de Jésus-Christ peut dire à votre conscience que ce qu'il a fait dans le passé est oublié. Et vous pouvez commencer à dormir tranquillement. Vous savez qu'il y a des gens qui n'arrivent pas à dormir à cause de ce qu'ils ont fait. Ça arrive. Il y a des gens comme ça, ils n'ont plus de sommeil. Je ne prétends pas que c'est tous ceux qui prennent des somnifères pour dormir, non. Mais il y en a quelques-uns. À cause de leur vie passée, à cause de leur vie, ils ont du mal à dormir. Ils se reprochent, leur conscience crie et leur dit que tu es quelqu'un de méchant, tu es quelqu'un de mauvais, tu as mal agi, tu t'es mal comporté. Et ils ne savent plus réparer. Mais le sang de Jésus-Christ peut purifier votre conscience. Gardez l'image de laver, de nettoyer. Nous pouvons avoir une conscience pure en Jésus-Christ. Je disais dernièrement à une dame que j'avais rencontrée, qui avait mené une vie un peu légère, et elle se reprochait ce qu'elle avait fait. Je lui ai dit, si tu demandes pardon à Dieu au nom de Jésus-Christ, il te pardonnera sincèrement. Si ceux avec qui tu es sorti vont en enfer, ils n'iront pas en enfer parce que tu as couché avec eux. Ils iront en enfer parce qu'ils n'ont pas voulu le salut qui se trouve en Jésus-Christ. Et je le répète, personne ne va en enfer parce que un autre l'a poussé. Non. Les gens vont en enfer parce qu'ils ont refusé le salut qui se trouve en Jésus-Christ. Jésus-Christ aujourd'hui diffuse son message à la télévision, à la radio, sur Internet. Et dans nos pays africains, nous avons des évangélistes dans des bus. Nous avons des évangélistes dans des taxibus. Des évangélistes qui prêchent dans les supermarchés, dans les grands marchés. Tout le monde entend l'évangile. Et dans notre petite ville de Kinshasa, si je peux appeler petite ville de Kinshasa, Nous avons plus de chaînes chrétiennes que des chaînes commerciales. Croyez-vous que si quelqu'un doit aller en enfer, c'est parce que l'autre l'a poussé? Non, c'est parce qu'il ne veut pas du salut qui se trouve en Jésus-Christ. Aujourd'hui, vous entendez le message de Dieu. Mais qu'est-ce que vous faites du message de Dieu? Le salut se trouve dans la personne de Christ. Aujourd'hui, Jésus-Christ vous dit, son sang peut vous purifier du péché. Son sang purifie de toute forme de souillure. Combien voudront de ce message? Non, mon frère, non, ma sœur. Si quelqu'un doit aller en enfer, si les autres vont en enfer, ce n'est pas à cause de vous. Mais parce qu'ils ne veulent pas du salut de Jésus-Christ. Bien sûr, nous ne devons pas être les ascenseurs. Et ça peut arriver. Nous pouvons encourager les gens à refuser Christ par notre témoignage. Et ça, c'est aussi un défaut que nous devons travailler en nous. Mais lorsque nous nous sommes sincèrement repentis, nous avons sincèrement demandé pardon à Christ, le sang de Jésus-Christ nous purifie de toute souillure. Mon frère, ma sœur, le sang de Jésus-Christ, ce n'est pas les eaux du baptême qui purifient du péché. Ce n'est pas les dîmes que nous donnons à l'Église, les offrandes, le fait de déplacer une chaise, de ranger l'Église, d'exercer un ministère dans l'Église. Ce n'est pas ça qui purifie du péché. C'est le sang de Jésus-Christ. Ce n'est même pas le fait de connaître un grand homme de Dieu qui nous purifie du péché. C'est le sang de Jésus-Christ. Et là où vous êtes maintenant, si votre conscience vous reproche quelque chose, si votre vie n'est pas conforme à la volonté de Dieu, son sang est encore efficace aujourd'hui pour vous. Vous me direz, ça fait 2000 ans, oui, mais ça reste efficace, parce que c'est le sang de Jésus-Christ. Ce n'est pas le sang d'un animal. Ce n'est pas le sang d'une vache, le sang d'un bouc, mais c'est le sang du Sauveur qui a été versé pour vous aussi à la croix. Si c'est cela votre prière, si c'est cela votre désir, d'être purifié du péché, faites cette simple prière après moi. Baissons la tête. Dites, Père éternel, au nom de ton Fils Jésus-Christ, j'ai entendu ton message et je viens à toi aujourd'hui. J'invoque le sang de Jésus-Christ dans ma vie. J'invoque le sang de Jésus-Christ sur mon corps, sur mon âme, sur mon esprit. J'invoque le sang de Jésus-Christ sur ma conscience. Et je demande à ce que tu me purifies, que tu me pardonnes de toute faute, de toute transgression. Je crois maintenant que je suis une nouvelle créature en Jésus-Christ. Je dis non aux œuvres des ténèbres. Je dis non aux œuvres de l'ennemi. Mais je dis oui au Saint-Esprit. Je m'engage maintenant à marcher en nouveauté de vie, aujourd'hui et jusqu'à la fin de mes jours. J'ai ainsi prié, au nom de Jésus-Christ. Amen. Si vous avez fait cette prière, croyez que par la foi, toutes choses sont devenues nouvelles, que le sang de Jésus-Christ vous a purifié de tout péché, que vous avez commencé un nouveau départ maintenant avec Jésus-Christ. Si vous avez besoin de prière, si vous avez besoin de conseils, si vous avez besoin de réécouter ce message, si vous avez besoin de connaître les différentes heures de diffusion sur votre chaîne préférée, vous pouvez joindre notre ministère, le ministère Jésus pour tous, au plus 243 819 910 910. 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Le nom de cette émission est Venez à Jésus. Je suis Raphaël Mambou. Nous nous retrouvons la fois prochaine sur le même thème, le sang de Jésus. Que Jésus continue de vous bénir, que Jésus continue de vous garder. Nous nous retrouvons la fois prochaine. Amen.
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2: Bonjour à tous, je suis Raphaël Mambou, bienvenue à cette émission Venez à Jésus. C'est une grâce, c'est un honneur, c'est un privilège de pouvoir vous retrouver encore aujourd'hui autour de la parole de Dieu pour partager quelques versets bibliques sur la persévérance. Et c'est notre 7e émission, nous recevons encore une fois Jonathan Junior Mambou. Bonjour, frère.
3: Bonjour et bonjour à tous nos bien-aimés qui nous suivent.
2: Que Dieu te bénisse et merci encore d'être présent pour cette petite étude. Avant d'aller plus loin, je voudrais vous inviter tous à baisser la tête dans la prière pour dédier le reste des 30 minutes entre les mains du Seigneur. Je t'en prie, frère, conduis-nous dans la prière.
3: Prions. Éternel Dieu, nous te disons merci pour ce temps merveilleux que tu nous accordes. Laisse qu'elle soit profitable, bénéfique pour chacun de nous, car ta parole est esprit et vie. Bénis ces temps, Seigneur, au nom de Jésus-Christ, nous avons ainsi prié. Amen.
2: Amen. La persévérance. Lorsque nous parlons de persévérance, nous parlons aussi d'obstacles, de difficultés, de combats, d'échecs apparents. Et je voudrais vous inviter à lire dans Marc 10, versets 46 à 53. Ils arrivèrent à Jéricho, et lorsque Jésus en sortit avec ses disciples et une assez grande foule, le fils de Timée, Bartimée, mendiant aveugle, était assis au bord du chemin. Il entendit que c'était Jésus de Nazareth, et il se mit à crier, « Fils de David, aie pitié de moi !» Plusieurs le reprenaient pour le faire taire, mais il criait beaucoup plus fort, « Fils de David, aie pitié de moi !» Jésus s'arrêta et dit, « Appelez-le !» Et ils appelèrent l'aveugle en lui disant, « Prends courage, lève-toi, il t'appelle !» L'aveugle jeta son manteau et, se levant d'un bond, vint vers Jésus. Jésus prenant la parole lui dit, « Que veux-tu que je te fasse ?»« Rabouni, lui répond l'aveugle, que je recouvre la vue. » Et Jésus lui dit, « Va, ta foi t'a sauvé. » Aussitôt, il recouvra la vue et suivit Jésus dans le chemin. Jonathan, depuis un certain temps, toi et moi, nous sommes en train de partager sur la persévérance. Nous avons dit que lorsqu'on parle de persévérance, nous faisons allusion à des obstacles, à des difficultés, à des problèmes, à des oppositions. Mais la Bible nous dit que celui qui va persévérer jusqu'à la fin sera sauvé. Celui qui va continuer jusqu'à la fin va percer, va réussir. Et là, nous avons un exemple, Bartimée, un aveugle mendiant, rejeté par sa famille, rejeté par la société. Il entend que Jésus-Christ est en train de passer. Et il se dit, voilà l'opportunité que Dieu me donne de changer de statut, de changer de condition. Ceci me fait penser que sans Jésus-Christ, il est impossible d'avoir une vie meilleure. Le monsieur se dit, je ne sais pas, je suis aveugle, je ne sais pas aller exactement là où il est. Mais je vais commencer à crier. Avec ce que j'ai, je vais commencer à invoquer Jésus-Christ. Et pendant qu'il appelle Jésus-Christ, des gens lui disent, tais-toi, ça ne va pas marcher. Laisse tomber, il ne t'écoute pas. Laisse tomber, il ne fait pas attention à toi. Et c'est là la différence entre la religion et le christianisme. La religion place Dieu à un niveau où il ne peut pas être atteint. La religion place Dieu à un niveau où Dieu ne s'intéresse pas à nos problèmes. Mais le christianisme nous montre que Dieu s'est rabaissé à notre niveau, que Dieu est venu à notre niveau. C'est pour ça que Emmanuel, qui veut dire Dieu parmi nous, trouve tout son sens à mon avis. Parce que Dieu s'intéresse à nos problèmes. Les mêmes qui disaient à Bartimée, tais-toi, ce sont les mêmes qui ont dit à Bartimée, lève-toi, prends courage, Jésus veut te voir.
3: Amen.
2: Alors qu'ils étaient en train de le décourager. C'est comme pour dire, ce n'est pas parce que les hommes vous encouragent qu'il faut avancer, ce n'est pas parce que les hommes vous découragent qu'il faut arrêter le combat. Non, tout dépend de notre relation avec Dieu. Si Dieu me dit avance en pleine nuit, alors on doit avancer. Si Dieu me dit stop, alors je m'arrête. Je ne dois pas baser ma vie sur ce que les hommes disent, sur ce que les hommes font, sur ce que les hommes croient. Non, je dois baser ma vie sur la parole de Dieu, sur ce que Dieu dit. Si Dieu dit que c'est possible, c'est possible. Si Dieu dit que ce n'est pas possible, alors ce n'est pas possible.
3: C'est un avis très important, c'est des éléments importants, parce que là, nous sommes dans une marche, nous avons un objectif, comme nous avons traité dans les autres émissions, nous pensons au royaume, et nous savons que nous serons couronnés, nous persévérons, et paf, il y a des gens qui viennent vous intercaler, ils viennent vous bloquer, vous dire non, arrête, tu perds ton temps, il y a des paroles qui découragent,
2: Et des fois même, ce sont des pasteurs, des hommes de Dieu qu'on respecte. C'est pour dire qu'il ne faut pas s'attacher aux hommes. Maudit soit l'homme qui se confie en l'homme.
3: Prenons l'exemple même d'Élisée. Élisée qui connaissait que Élie allait être enlevé. Et qui, en allant, était en fait, stoppé un peu quelque part par les fils des prophètes qui lui disaient « Non, mais tu sais que le Seigneur, voilà, l'Éternel va enlever ton maître. Oui, je le sais. Taisez-vous. » Et il a continué son chemin. En fait, c'est un exemple qui nous enseigne aussi beaucoup sur la persévérance. Un peu à l'image de ces personnes qui reçoivent des prophéties. Tu vois quelqu'un qui te dit, ben, Dieu va faire ceci pour toi, Dieu va manifester des grandes choses pour ta vie, et s'est dit, bon, ça va, je ne sers plus à rien de prier, parce que la prophétie a dit que Dieu va faire ceci. Mm-hmm. C'est bien d'avoir des prophéties, ce sont des bonnes choses. Mais une prophétie ne doit pas venir nous emmener à croiser les bras. Non, pas du tout. On est dans 2 Rois chapitre 2, pour ceux qui voudront un peu beaucoup plus de précision, je commence au premier verset. Lorsque l'Éternel fit monter Élie au tourbillon au ciel dans un tourbillon, Élie partait de Gilgal avec Élisée. Élie dit à Élisée, reste ici, je te prie, car l'Éternel m'envoie jusqu'à Bethel. Élisée répondit, l'Éternel est vivant, ton âme est vivante, je ne te quitterai point. Et ils descendirent à Bethel. En fait, Élisée était sûr que je dois suivre Élie.
2: Peu importe.
3: Oui. Il y a quelque chose de merveilleux que j'aurai d'Élie. Il savait qu'Élie allait partir, mais il ne pouvait pas partir comme ça, le laisser comme ça. Il était sûr. Mm-hmm. C'est pour ça que j'ai dit aussi aux chrétiens, tu dois savoir pourquoi tu es chrétien. Tu dois savoir pourquoi tu suis Christ. Si tu connais pourquoi on est chrétien, alors rien ne devrait t'arrêter. Tu dois avancer malgré tout ce que les gens peuvent dire. Tu dois avancer malgré les circonstances. Parce que, imaginons-nous, prenons l'exemple de Job. C'est un homme qui avait des biens. Mais après, Dieu a permis une épreuve telle qu'il a perdu tous ses biens. Alors, regardez l'attitude de Job. Il est resté accroché à Dieu. Sa femme même lui a dit, maudit Dieu. Mais il a dit à cette femme, tu es insensé. Si nous recevons de Dieu des bonnes choses, est-ce qu'on ne peut pas recevoir de lui des mauvaises choses? C'est-à-dire, si nous bénissons Dieu quand il permet des choses qui nous réjouissent, pourquoi ne pas le bénir quand il permet aussi certaines situations qui nous troublent? Il est resté accroché à Dieu. C'est-à-dire, il y a aujourd'hui des chrétiens qui peuvent se dire, non, en tout cas, j'abandonne cette histoire-là de la prière. Tu sais, moi, j'ai prêché aux autres, j'ai sauvé beaucoup. En fait, Dieu a sauvé des gens par moi, mais je trouve que c'est le contraire de ce que j'ai dit aux autres. Alors, je laisse tomber. Non. Alors, tu as oublié pourquoi tu servais Dieu. Élisée connaissait son objectif. Les fils des prophètes, je sauve verset 3, les fils des prophètes qui étaient à Bethel sortirent vers Élisée et lui dirent, sais-tu que l'Éternel enlève aujourd'hui ton maître au-dessus de ta tête? Il répondit, je le sais aussi. Taisez-vous. Ça, c'est l'attitude que nous devons avoir. L'attitude de persévérer. Il y a dans la Bible, dans les conseils de Christ, des principes dans lesquels on ne devrait jamais contourner. Par exemple, le Seigneur dit, veillez et priez. Ça, ce sont des principes qu'on ne devrait jamais contourner au détriment d'une prophétie. Non, j'ai eu telle prophétie. Oui, c'est bon.
2: Peu importe ce que je vais faire, la chose va s'accomplir.
3: Oui. Tu as une prophétie, c'est vrai. La Bible dit même, ne méprisez pas les prophéties. C'est bon. Mais ne te relâche pas au détriment d'une prophétie. La Bible même dit quelque part que celui qui se relâche, il est l'ami de celui qui détruit. Donc, quand tu te relâches, en fait, tu es en train de détruire l'œuvre. Je veux prendre encore un autre exemple d'Ecclésiaste. Ecclésiaste, où on parle aussi du relâchement. Dieu n'est pas content de voir cela. On est dans Ecclésiaste chapitre 10, verset 18. La Bible dit ceci. Quand les mains sont paresseuses, la charpente s'affaisse. Et quand les mains sont lâches, la maison a des gouttières. En fait, ici, ça fait aussi directement allusion à l'Église. Dans une Église, Dieu n'a pas besoin des paresseux. Dieu a besoin des hommes qui persévèrent, qui avancent. Mais quand on devient paresseux, la charpente s'affaisse. C'est-à-dire qu'il y aura des dégâts dans l'Église. Quand les mains sont lâches, il y aura des gouttières. C'est-à-dire après une forte pluie, la maison va suinter. En fait, en quelque sorte, pour dire que même dans l'Église où il y a des chrétiens, si les gens se relâchent, si les gens ne persévèrent pas, si le pasteur se relâche, il faut s'attendre à des conséquences dans l'Église.
2: Jonathan, laisse-moi te dire que, en fait, beaucoup d'entre nous, nous n'avons pas encore réalisé que lorsque, dès l'instant où nous avons quitté le royaume des ténèbres pour suivre Christ, Satan n'est pas content. Satan ne se réjouit. Parce que, premièrement, nous avons été créés à l'image et à la ressemblance de Dieu. Satan sait que, si nous sommes avec Dieu, nous allons faire des exploits. C'est ce que dit la Bible. Avec Dieu, nous ferons des exploits. Alors, il sait que par ces exploits, nous allons changer, transformer la vie des autres. Alors, il veut nous décourager. Il veut faire passer Dieu pour un menteur. Toujours comme il a fait avec Adam et Ève. Parce que tu imagines, s'il a réussi avec un homme parfait et une femme parfaite, il se dit, si cette méthode a réussi avec Adam et Ève, cette même méthode va réussir avec nous. C'est quoi cette méthode? Premièrement, nous faire douter de la parole de Dieu. Si Adam et Ève avaient persévéré dans ce que Dieu leur avait dit, les choses ne seraient pas telles que nous le connaissons aujourd'hui. Et c'est la même ruse qu'il utilise. Écoute, revenons un peu dans Marc 10, dans l'histoire de Bartimée, au verset 47. Bartimée entendit que c'était Jésus de Nazareth et il se mit à crier. Donc en fait, il se met à invoquer Jésus. Jésus, aie pitié de moi. Et autour de Jésus, ceux qui suivaient Jésus, ceux qui marchaient avec Jésus, ceux qui ont vu Jésus faire de grandes choses, ressusciter des morts, purifier des lépreux, multiplier le pain, ce sont les mêmes qui disent à Bartimée, tais-toi. Jésus n'a pas le temps pour toi. Ou ton cas est difficile. Ton cas est impossible. Pour les autres, tu vois, le diable n'est pas venu directement attaquer Bartimée. J'allais dire en personne physique. Il n'est pas venu lui-même. Mais il s'est servi d'autres personnes. Et dans notre marche chrétienne, des fois nous rencontrons l'opposition et nous nous posons la question, mais pourquoi les difficultés ne m'arrivent qu'à moi? Pourquoi, moi qui ai de bonnes intentions avec Dieu, j'habite un quartier où le courant part régulièrement? Pourquoi, moi qui ai de bonnes intentions avec Dieu, j'ai du mal à avoir des promotions? Pourquoi, moi qui ai de bonnes intentions avec Dieu, c'est à moi qu'arrivent tous ces malheurs, tu vois? En fait, c'est l'ennemi qui s'oppose à ceux et celles qui veulent marcher avec Christ. Parce que le diable ne va jamais se réjouir. Le diable ne va pas frapper des mains dès l'instant où quelqu'un se convertit, donne sa vie à Christ. Le diable tape les mains et dit, oh, félicitations Jésus, oh, voilà, tu as gagné encore une fois. Bon, je vais me contenter de ceux qui sont restés me servir. Non, il va tenter de récupérer ceux qui appartiennent à Christ. Et comment? Il va les faire douter de la parole de Dieu. Et la meilleure façon de résister aux doutes de la parole de Dieu, c'est de persévérer dans la parole de Dieu. Tu as dit, prière, persévérance. Ceux qui ne persévèrent pas vont finir par se relâcher. Et c'est ça, le but du diable pour les chrétiens. Il veut d'abord les aider à se relâcher. Une fois qu'ils se relâchent, il va commencer à les détruire petit à petit. Commencer à les ronger. J'aime ce que tu as dit, ce que tu nous as lu dans l'Ecclésiaste. La main qui se relâche, en fait, commence à détruire. Peut-être qu'au début, on peut avoir l'impression qu'il n'y a aucune destruction apparente. Et en fait, il y a destruction. C'est comme tu prends une pièce d'une maison. Quand elle n'est pas nettoyée, le premier jour, on peut peut-être pas voir la saleté. Le troisième jour, peut-être pas. Mais au fur et à mesure, il y aura de la poussière qui va commencer à s'entasser. Petit à petit, des saletés vont commencer à venir. Et celui qui a vu la pièce, un jour après qu'on n'ait plus nettoyé, si cette personne revient un an après, il ne va pas reconnaître la pièce. Mais pourtant, c'est petit à petit que les saletés ont commencé. Et c'est la même chose avec notre marche chrétienne. Si nous ne persévérons pas, petit à petit, le diable commence à avoir du terrain. Commence à gagner du terrain. Il ne vient pas directement, c'est moi le diable, j'ai pris... Non, c'est la même chose avec l'histoire de Bartimée, tu vois. Ce sont les gens de tous les jours qui rencontraient, qui lui disent, non, je ne crois pas que ton cas, Jésus s'intéresse à ça, tu vois, il est trop pris, peut-être demain. Mais le monsieur ne s'est pas découragé. Verset 48 plutôt. Plusieurs le reprenaient pour le faire taire, mais il criait beaucoup plus fort, tu vois. Il a persévéré. En fait, quand on l'a découragé, il a multiplié encore des efforts. Mais ce que j'aime dans la suite de l'histoire, ce sont que les mêmes qui l'ont découragé, ce sont les mêmes qui viennent lui dire « Prends courage, il a besoin de toi ». Comme pour dire que la foule est versatile.
3: Voilà.
2: Elle est de notre côté quand tout va bien. Elle est contre nous quand tout va mal. Voilà pourquoi je disais au début, ne marchons pas en fonction de ce que les hommes nous disent.
3: Voilà.
2: J'ai lu une histoire, d'un homme de Dieu qui posait la question à une femme qui s'était convertie dans son ministère. Il faisait un ministère itinérant aux États-Unis. Alors il pose la question, mais comment vous allez? Alors, la dame lui dit, oui, ça va, mais sauf que, bon, l'église où j'allais, l'église a fermé, le pasteur a rétrogradé. Et bon, je n'ai plus tellement envie de prier parce que. Alors le monsieur lui dit, mais écoutez, vous n'allez pas à l'église parce que vous êtes amoureuse du pasteur. Vous n'allez pas à l'église parce qu'on chante bien. Vous n'allez pas à l'église parce que la tête du pasteur vous plaît. Non, vous allez à l'église parce que vous avez donné votre vie à Jésus-Christ. C'est Jésus-Christ que vous suivez. Tu vois? Les gens se découragent parce qu'ils ont quelque part placé leur foi et leur confiance dans d'autres hommes. Si Bartimée était de ce style-là, on n'aurait pas parlé de Bartimée dans la Bible. Mais il a crié beaucoup. En fait, il a persévéré. Au moment où on l'a découragé, il a multiplié l'effort.
3: La même chose avec Élisée. Quand Élisée a suivi Élie, il l'a suivi de lieu en lieu, Bethel, Jéricho, le Jourdain, et là de l'autre côté, Élie est monté. L'onction était sur lui. Il prend le manteau. Il le frappe encore sur le fleuve Jourdain. Le fleuve se sépare. La Bible dit ceci au verset 15 du livre de 2 Rois, chapitre 2, verset 15. C'est même fils des prophètes qui, avant que Élie ne puisse monter, le décourager, lui, Élisée, vont changer de langage pour dire ceci. Je lis le verset 15. Les fils des prophètes qui étaient à Jéricho vis-à-vis, l'ayant vu dire, l'esprit d'Élie repose sur Élisée. Et ils allèrent à sa rencontre et se prosternèrent contre terre devant lui. Donc, en fait, comme tu as dit là, suivre les hommes, c'est difficile. Je dirais même, c'est oublier la vision que Dieu nous a montré de faire. Nous devons croire à la vision à laquelle Dieu nous a montré. C'est comme quand Dieu disait aux apôtres, allons dans l'autre rive. Mais il est survenu que les apôtres montant dans une barque, ils ont croisé la tempête. Mais Dieu avait dit, allons dans l'autre rive, de l'autre côté. Il n'a pas dit que la tempête allait arrêter. Non. Dieu a permis aux apôtres il était là à la barque, il dormait, mais il a permis que la tempête y soit. Dieu n'avait pas dit que je serai avec vous, mais la tempête ne sera pas là. Mais ce qui est vrai, la tempête ne pouvait pas les tuer parce qu'il était là. Et en se réveillant, Jésus leur a fait la remarque. Où est votre foi? C'est ce qu'il a dit. Où est votre foi? Parce qu'il n'en revenait pas. Comment? Vous pouvez manquer de foi. C'est-à-dire que vous devez toujours continuer à croire, continuer à persévérer. continuez à vous attacher à moi malgré les tempêtes, malgré tout ce que vous pouvez voir, malgré toutes les réalités qui peuvent vous survenir. Et avec moi, personne ne vous fera du mal, parce que si Dieu est avec nous, qui sera contre nous? Alors, c'est la même chose qu'on vous dit, bien-aimés, vous qui nous suivez. Moi, quand je constate un peu cette attitude que les chrétiens ont de se relâcher, je comprends un peu que nous sommes des hommes faibles. On a des faiblesses. Mais nous devons toujours avoir à l'esprit la vision que Dieu nous a donnée. L'exemple que tu as donné sur le cas d'Adam, sur les tactiques de Satan qui découragent les chrétiens à pouvoir se relâcher, c'est la même chose que ce que Satan a fait pour Jésus de Nazareth. Hein, lui montrant le monde, il dit, ben, je te donnerai tout ça si tu te prosternes devant moi.
2: Et tu m'adores.
3: Mais Jésus connaissait qui il était. Il ne pouvait pas parce qu'il venait d'un royaume glorieux. Regardez Jésus devant Pilate. Ce que Paul a dit à Timothée en lui disant, souviens-toi de Jésus-Christ qui a fait une belle confession devant Pilate. Cette belle confession, c'était quoi? Je lis, c'est 1 Timothée 6, 13. Je te recommande devant Dieu qui donne la vie à toutes choses et devant Jésus-Christ qui fit une belle confession devant Ponce Pilate. En fait, ici, ça me fait penser, on dirait, ça c'est une parenthèse, j'ai l'impression que sûrement Paul était aussi là quand on faisait souffrir Jésus, et il s'est souvenu de ça. Il dit, souviens-toi, il avait fait une belle confession. Mais c'était quoi la belle confession? Pilate lui dit, es-tu roi? Il dit, oui, mon royaume n'est pas de ce monde. Si mon royaume était de ce monde, mes soldats auraient combattu pour moi. Jésus ne pouvait pas oublier les réalités célestes. C'est la même chose. C'est ce que Dieu nous demande à avoir comme pensée au-dedans de nous. C'est-à-dire de toujours avoir à l'esprit que les choses spirituelles sont réelles. Et la Bible le dit. Les choses visibles sont passagères, mais les invisibles sont éternelles. Croyons aux choses éternelles. Croyons à ces réalités éternelles, car elles sont capables de nous sauver, capables de nous délivrer, capable de nous apporter les solutions que nous voulons obtenir. C'est très important. Et ne nous décourageons pas à cause des hommes, ne nous décourageons pas à cause des réalités, mais attachons-nous comme Job. Il s'est attaché à Dieu, il a tout perdu, mais il a rendu grâce à Dieu. L'Éternel a donné, l'Éternel a repris. Que le nom de l'Éternel soit béni. Et la Bible dit, en tout cela, Job ne pécha point, et n'attribua rien de mauvais à Dieu. C'est très important, c'est-à-dire, il est resté ferme dans sa marche. C'est ce que nous vous demandons. En fait, en lisant ça, c'est vrai que c'est pas facile, mais l'Esprit nous aide toujours à pouvoir persévérer, et attachons-nous à la parole de Dieu et non à la philosophie des hommes. Ça, c'est quelque chose qui va nous arrêter si on le fait.
2: Dans 2 Corinthiens 4, versets 16 à 17, 2 Corinthiens 4, versets 16 à 17, Paul nous dit ceci. C'est pourquoi nous ne perdons pas courage. Nous ne perdons pas courage. Pourquoi? Parce que nous avons des oppositions.
3: Oui.
2: Parce que nous sommes en train de persévérer. Et même lorsque notre homme extérieur se détruit, notre homme intérieur se renouvelle de jour en jour. Car nos légères afflictions du moment présent produisent pour nous, au-delà de toute mesure, un poids éternel de gloire. Paul, le grand apôtre, Paul qui a évangélisé, qui a fait des miracles, parle de ne pas perdre courage. Paul parle de affliction qu'il est en train de rencontrer. Jonathan, c'est pour dire que le combat, c'est pour tout le monde.
3: C'est ça.
2: Il n'y a aucun chrétien qui doit se dire, je ne comprends pas pourquoi moi, je suis plus combattu que les autres. Non, nous sommes tous combattus. C'est vrai que chacun a sa mesure. Mais le combat, il est pour tout le monde. Mon frère, ma soeur, vous qui nous écoutez en ce moment, le message qu'on essaie de vous faire transmettre, de vous faire comprendre, et de ne pas vous décourager dans les difficultés que vous êtes en train de rencontrer. un mari qui vous abandonne, des enfants qui vous abandonnent, un époux qui vous abandonne, la société qui vous abandonne, ne vous découragez pas. Persévérez et attachez-vous à Dieu. Paul dit, les afflictions du moment. Tu imagines, Paul a fait des années en prison, mais il appelle ça de légères afflictions. Pour lui, il dit, c'est pas si grave. Comparé à ce que nous allons gagner parce que nous avons suivi Jésus-Christ.
3: Il avait un objectif.
2: Tu vois? Il compare, il dit, mais c'est petit. C'est léger. Parce que ce que je vais gagner à cause de ce que je suis en train de vivre pour Christ, mais attends, il appelle un poids éternel de gloire. Voilà. Donc, c'est comme s'il disait, à chaque fois qu'on est en train de me persécuter à cause de Christ, parce que je suis en train de persévérer avec Dieu, on est en train d'ajouter, des kilos de gloire pour ma vie. Des kilos de gloire pour ma vie. Et au moment où nous sommes en train de finir l'émission d'aujourd'hui, je voudrais vous inviter à baisser la tête dans la prière, vous qui êtes découragés, vous qui êtes abandonnés, vous qui êtes, vous qui avez du mal à persévérer, et vous voulez dire, frère, ce message m'a touché et je veux continuer avec Christ, malgré les obstacles. Baissez simplement la tête dans la prière et le frère Jonathan va prier pour vous. Baissons la tête.
3: Prions. Éternel notre Dieu, j'ai écouté ta parole. Ta parole est esprit et vie. Sans toi, je ne peux rien faire. Assiste-moi, Seigneur. Je voudrais persévérer avec toi. Merci, Seigneur Jésus, pour tout ce que tu fais pour moi. Merci, Seigneur Jésus, parce que tu es un Dieu qui écoute les prières. J'ai ainsi prié.
2: Amen. Vous qui avez fait cette prière, croyez que par la foi, Dieu vous a entendu. Je suis Raphaël Mambou et le nom de cette émission est Venez à Jésus. Nous nous retrouverons la fois prochaine, toujours sur le même thème, la persévérance, avec le frère Jonathan Junior Mambou. Frère, merci d'avoir donné ce bon message.
3: Gloire à Dieu.
2: Nous nous retrouverons la fois prochaine. Que Jésus continue de vous bénir, que Jésus continue de vous garder. À la fois prochaine. Amen.
3: Amen. Amen.
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1: Bonjour à tous, je suis Raphaël Mambou, que Jésus vous bénisse, qui que vous soyez, où que vous soyez. Le nom de cette émission est Venez à Jésus, c'est une grâce, c'est un honneur, c'est un privilège de pouvoir vous retrouver encore aujourd'hui autour de la parole de Dieu pour partager quelques versets bibliques sur le thème Joseph en Égypte. C'est notre troisième émission. Avant d'aller plus loin, je voudrais vous inviter à baisser la tête dans la prière pour dédier le reste des 30 minutes entre les mains du Seigneur. Prions. Père éternel, au nom de ton Fils Jésus-Christ, nous venons devant toi pour te dire merci. Merci pour le salut qui se trouve en Jésus-Christ. Merci pour ton amour. Merci pour ta grâce, ta bonté, ta miséricorde. Merci pour ton salut. Dispose nos cœurs, Seigneur, à entendre ta parole aujourd'hui. Parce que lorsque tu parles, tu ne parles pas pour le plaisir de parler, mais tu parles pour nous instruire. Instruis-nous, fais-nous du bien, afin que nous comprenions que nous qui sommes des Joseph des temps de la fin, nous ne pouvons pas vivre de n'importe quelle manière, nous ne pouvons pas faire n'importe quoi, mais nous sommes là pour influencer le monde. Au nom de ton Fils Jésus-Christ, nous avons ainsi prié. Amen. Joseph en Égypte. Je vous invite à lire dans Genèse 39, de verset 1 au verset 6. Du verset 1 au verset 6. Genèse 39, verset 1. On fit descendre Joseph en Égypte, et Potiphar, officier de Pharaon, chef des gardes, égyptien, l'acheta des Ismaélites qui l'avaient fait descendre. L'Éternel fut avec lui et la prospérité l'accompagna. Il habitait dans la maison de son maître, l'Égyptien. Son maître vit que l'Éternel était avec lui et que l'Éternel faisait prospérer entre ses mains tout ce qu'il entreprenait. Joseph trouva grâce aux yeux de son maître qui l'employa à son service, l'établit sur sa maison et lui confia tout ce qu'il possédait. Dès que Potiphar l'eut établi sur sa maison et sur tout ce qu'il possédait, l'Éternel bénit la maison de l'Égyptien à cause de Joseph. Et la bénédiction de l'Éternel fut sur tout ce qui lui appartenait, soit à la maison, soit au champ. Il abandonna aux mains de Joseph tout ce qui lui appartenait, et il n'avait avec lui soin que celui de prendre sa nourriture. Or, Joseph était beau de taille et beau de figure. Joseph se retrouve en Égypte. Nous avons vu dans les émissions précédentes que nous sommes le choix de Dieu, que Joseph était le choix de Dieu. Nous avons vu au travers des songes qu'il a eus. C'était pas quelqu'un de très spécial. Il n'avait pas beaucoup de dons. Il n'imposait pas les mains aux malades et les malades guérissaient. Il ne prêchait pas à des foules. Il ne ressuscitait pas les morts, il ne purifiait pas les lépreux, il ne multipliait pas l'argent, il ne multipliait pas le pain. Il ne faisait pas des miracles. Non, il n'avait qu'un seul don, celui d'interpréter les songes. Mais il avait quelque chose qui était plus grand que le don, il était consacré à Dieu. Il voulait servir le Dieu d'Abraham, d'Isaac et de Jacob. C'était pas un jeune homme parfait. Bien sûr, il avait ses défauts, il passait son temps à répéter tout ce que ses frères faisaient à son père. Bref, il passait son temps à les calomnier, à les critiquer auprès de son père. Mais c'était pas un homme parfait. Mais c'était un homme qui voulait servir Dieu. Dieu regarde aussi l'état du cœur. Et Dieu a choisi Joseph parmi ses frères pour l'élever, pour faire de lui quelqu'un qui allait trouver des solutions, qui allait donner des solutions à des problèmes qui allaient venir à Israël. Vous qui m'écoutez en ce moment, si vous avez donné votre vie à Jésus-Christ, si Jésus-Christ est votre sauveur et votre Seigneur personnel, vous êtes une solution de Dieu, vous êtes une solution de Christ pour ce monde perdu. Vous allez me dire, oh mais qu'est-ce que j'ai de spécial? Votre don. Peut-être un seul don, mais à partir de ce don-là, Dieu va faire de grandes choses dans votre vie pour influencer positivement les gens autour de vous. Mais avant que nous voyions pleinement Joseph en Égypte, je voudrais vous parler de quelque chose. Joseph ne se retrouve pas comme ça miraculeusement en Égypte. Il n'est pas vendu par ses frères à des Égyptiens. Lisons dans Genèse 37, 26 à 28. Genèse 37, 26 à 28. Alors Judas dit à ses frères, « Que gagnerons-nous à tuer notre frère et à cacher son sang ? Venez, vendons-le aux Ismaélites et ne mettons pas la main sur lui. » Au passage des marchands madianites, ils tirèrent et firent remonter Joseph hors de la citerne et ils le vendirent pour 20 sicles d'argent aux Ismaélites qui l'emmenèrent en Égypte. Vous voyez, quand ses frères ont projeté de le tuer, ils l'ont mis dans une citerne, ils se sont entendus, c'est pas à peine qu'on le tue, vendons-le. Comme ça, nous allons voir comment ces songes vont se réaliser. Puisqu'il dit qu'il va régner sur nous, puisqu'il dit qu'il va nous gouverner, éloignons-nous de lui. Allons le vendre chez des hommes et des femmes qui vont l'emmener forcément très loin. Verset 36 de Genèse 37. Les Madianites le vendirent en Égypte à Potiphar, officier de Pharaon, chef des gardes. Vous imaginez un peu ce qu'a pu traverser Joseph. Il a 17 ans. Faire des transactions à son sujet. On le vend à des étrangers. Lui qui était un homme libre, se retrouve esclave à cause du plan de Dieu dans sa vie. À cause de la jalousie de ses frères. On le vend. Vous savez, aujourd'hui, pour la plupart des pays dans le monde dans lequel nous vivons, il n'y a pas d'esclaves. Mais vous imaginez un esclave, il n'y a que deux manières de rendre un esclave libre. Soit il meurt, il devient libre de cette forme d'esclavagisme, soit il est vendu à quelqu'un d'autre. Mais l'un ou l'autre, il se retrouve toujours prisonnier de quelque chose. Il ne jouit pas de la liberté que vous et moi nous connaissons. Il n'y avait plus d'espoir pour Joseph. Il n'y avait plus raison d'espérer pour Joseph. Il s'est dit, c'est terminé. Aujourd'hui, vous êtes peut-être un domestique quelque part. Vous êtes peut-être un employé chez quelqu'un quelque part. Vous êtes peut-être le plus de valeur qu'un esclave. Parce qu'un esclave ne décide pas de l'heure à laquelle il va dormir, de l'heure à laquelle il doit se réveiller, de comment il doit s'habiller, de qui il doit épouser, du nombre d'enfants qu'il doit avoir. Bref, un esclave n'a aucune décision sur sa propre vie. Alors que si vous êtes un employé, une femme ménagère, une domestique, un chauffeur, vous avez la possibilité de choisir votre patron. Vous avez cette liberté-là de choisir qui vous voulez épouser, le nombre d'enfants que vous voulez avoir. Mais Joseph, lui, se retrouve esclave. Mais malgré cela, le plan de Dieu dans sa vie va quand même se réaliser. Alors vous qui m'écoutez en ce moment, si vous avez une position sociale élevée par rapport à Joseph, si Joseph a réussi avec l'aide de Dieu dans sa vie, je ne vois pas pourquoi vous ne réussirez pas. Vous voyez, arrêtons de voir seulement le mauvais côté des choses, mais voyons aussi le bon côté des choses. J'ai souvent l'habitude de dire à certains de mes collègues, c'est vrai que ce qu'on nous paye est très peu, mais nous sommes forcément mieux payés que d'autres personnes. Profitons de cette grâce que Dieu nous fait. Profitons, ne voyons pas seulement nous sommes mal payés, ne voyons pas seulement notre salaire vient en retard, mieux que certaines personnes. Et avec Dieu, forcément nous ferons des exploits. Forcément avec Dieu nous ferons des exploits. Joseph est vendu comme esclave à des hommes qui, à leur tour, vont le vendre comme esclave de la garde du roi d'Égypte, de Pharaon. Potiphar est un militaire qui est en charge de la sécurité du roi d'Égypte, de Pharaon. Entre ses mains, qui peut venir arracher Joseph? Qui peut venir réclamer la liberté de Joseph? Il n'y en a pas. Joseph est humainement parlant perdu. Et humainement parlant, dans le désespoir. Mais il nous est dit ceci. L'Éternel fut avec Joseph et la prospérité accompagnait Joseph. Mon frère, ma sœur, la chose la plus importante dans notre vie, ce n'est pas notre condition sociale, ce n'est pas nos richesses, ce n'est pas notre intelligence, ce n'est pas notre ministère, Ce qui doit être prioritaire et primordial dans notre vie, c'est notre relation avec le Dieu d'Abraham, d'Isaac et de Jacob au travers de Jésus-Christ. Joseph est le choix de Dieu par rapport à des problèmes qui doivent venir en Israël, au peuple d'Israël, ses frères, son père, sa mère. On parle de quelque chose comme 70 ou 70 personnes. Joseph est la solution que Dieu a choisie pour secourir des hommes de son époque et même secourir l'Égypte. Mais Joseph, humainement parlant, ne voit aucune solution. Aucune solution. Il ne voit pas comment le plan de Dieu va se réaliser dans sa vie. Lorsqu'il est vendu esclave, Joseph a 17 ans. Lorsque le plan de Dieu s'accomplit dans sa vie, Joseph a 30 ans. Vous imaginez 13 ans d'esclavagisme. Il aurait pu croiser des hommes et des femmes qui auraient pu lui dire, mais Joseph, mais tu dois être fou, quoi. Tu es esclave en Égypte, dans une terre étrangère. Tu n'es pas parmi les siens. On ne t'a pas vendu parmi les fils d'Abraham, d'Isaac et de Jacob. Tu es esclave dans un monde étranger où il y a une multiplicité de dieux. Et en plus, esclave de qui ? De Potiphar, numéro un de la sécurité du roi d'Égypte. Mais arrête, tous tes songes-là ne vont pas se réaliser. Mais j'aime ce que la Bible dit. L'Éternel fut avec Joseph et la prospérité accompagnait Joseph. Dès que Joseph a commencé à travailler dans la maison de Potiphar, Dieu a commencé à bénir tout ce que Joseph faisait. En fait, Dieu cherchait l'opportunité pour Joseph de se faire distinguer des autres serviteurs. Est-ce que Joseph était le seul esclave dans la maison de Potiphar? Non. Était-il le seul à être beau? Certainement pas. Était-il le seul à être beau? Certainement pas. Était-il le seul à être intelligent?

Parce que si Jésus-Christ veut nous élever devant les hommes, c'est à lui de trouver les portes, c'est à lui de trouver les opportunités pour nous distinguer, pour nous mettre au large, comme dit la Bible. Mais il va le faire avec des hommes et des femmes qui marchent avec lui. Nous ne sommes pas seuls. Vous savez, l'Égypte représente le monde. Nous ne sommes pas seuls dans ce monde. Dans Jean 14, verset 18, Jésus dit ceci. Vous y êtes. Jean 14, verset 18. Je ne vous laisserai pas orphelins. Vous voyez? Nous ne sommes pas seuls. Nous sommes avec le Dieu d'Abraham, d'Isaac et de Jacob. Nous sommes avec Jésus-Christ dans ce monde de perdition. L'Égypte représente le monde. L'Égypte représente ceux et celles qui se battent pour s'en sortir dans leur vie de tous les jours. Certains sont en train de mentir, certains sont en train de tuer, certains sont en train de se prostituer, certains sont en train de servir des faux dieux, de l'occultisme, pour avoir des promotions, pour avoir du succès, pour créer de nouvelles choses, pour inventer et trouver de nouvelles choses qui vont faire succès, pour lesquelles ils vont faire de l'argent. Mais nous, qui avons donné notre vie à Jésus-Christ, Jésus-Christ nous dit, c'est vrai que physiquement je ne suis plus avec vous maintenant, mais vous n'êtes pas seul, parce que je suis avec vous tous les jours jusqu'à la fin du monde, nous dit Matthieu 28, 19 à 20, à aller dans le monde entier. Il n'y a pas un endroit sur cette terre où Jésus-Christ n'est pas avec ceux qui l'ont accepté comme sauveur et seigneur personnel. Que vous soyez en Amérique, que vous soyez en Afrique, que vous soyez en Asie, que vous soyez dans les pays arabes, que vous soyez en Europe, si Jésus-Christ est votre Seigneur, si Jésus-Christ est votre Sauveur, Jésus-Christ est avec vous. Tous les jours, c'est une promesse et c'est la vérité, parce que Jésus-Christ dit toujours la vérité. Ne nous décourageons pas, ne nous lassons pas de suivre Jésus-Christ dans le chemin sur lequel il nous a emmenés. C'est vrai. Jésus-Christ, lorsqu'il nous a sauvés, aurait pu dire tout de suite, c'est bon, venez avec moi, ce monde est méchant, ce monde est trop cruel, ce monde est comme ceci, ce monde est comme cela, je ne veux pas que vous viviez davantage. Non. Dès que nous sommes nés de nouveau, il ne nous a pas enlevés. Nous sommes encore sur cette terre, mais nous ne sommes pas seuls. Nous ne sommes pas seuls, nous sommes avec lui. Alors ne nous décourageons pas. Joseph, dans cette histoire de Genèse 39, représente les croyants du Nouveau Testament qui peut-être ne sont pas encore propriétaires d'une entreprise. Ils n'ont pas encore créé leur entreprise. Ils sont sous la supervision d'hommes et de femmes qui forcément ne craignent pas Dieu. Ceux-là ne craignent pas Dieu. Oui, on peut travailler dans une entreprise X et Y, son patron n'est pas chrétien. Et certains sont des chrétiens, mais des faux chrétiens. Ce sont des types de Potiphar, des chefs de ce monde qui ne craignent pas Dieu. Joseph n'a pas de salaire. Joseph est esclave. Mais Dieu n'a pas abandonné Joseph. Joseph va travailler honnêtement, parce que Dieu bénit les mains d'un homme ou d'une femme qui sont honnêtes. Joseph ne va pas voler. Joseph ne va pas faire de rébellion. Joseph ne va pas rouspéter. Joseph ne va pas murmurer. Joseph ne va pas se plaindre pour que l'on le libère. Non. Il est abandonné, entre guillemets, humainement, par ses frères, par ses sœurs, par ses parents. Il est seul. Mais Joseph sait que Dieu ne l'a pas abandonné. Joseph va travailler. Joseph va percer par l'œuvre de ses mains. Et Dieu va l'accompagner. Je ne sais pas pour qui vous travaillez. Je ne sais pas où vous travaillez. Mais je sais une chose. Si Jésus-Christ est votre Seigneur, si Jésus-Christ est votre Sauveur, travaillez honnêtement. Travaillez dans la justice. Travaillez dans la crainte de Dieu. Et laissez Dieu faire la différence dans votre vie. C'est lui qui va vous donner des promotions. Vous n'avez pas besoin de jalouser. Vous n'avez pas besoin d'envier les autres. Vous savez, aujourd'hui, même dans certaines églises dites chrétiennes, des pasteurs, des hommes de Dieu sont en train de s'entretuer pour être

0: être le mieux apprécié par le pasteur titulaire. Ce n'est pas comme ça que Dieu veut que nous soyons utilisés. Ce n'est pas comme ça que Dieu veut que nous marchions dans ce monde. Nous devons être des exemples. J'aime ce que la Bible dit dans Apocalypse 5, verset 9. Nous sommes un royaume et des sacrificateurs pour Dieu. Nous sommes des princes, nous sommes des rois. Même si nous avons été vendus comme esclaves en Égypte, nous ne nous comportons pas de n'importe quelle manière. Nous devons nous distinguer dans notre manière de parler. Nous devons nous distinguer dans notre manière de travailler. Nous devons nous distinguer dans notre manière de nous habiller. Nous devons nous distinguer dans la manière de réfléchir. Joseph est issu de Israël. Israël, c'était Israël du nouveau nom de Jacob. C'est un prince. C'est quelqu'un qui a été éduqué d'une certaine manière. Il parle d'une certaine manière. Il s'habille d'une certaine manière. Il parle d'une certaine manière. Joseph s'est distingué parce que Dieu était avec lui. Et Dieu n'est pas avec celui qui parle de n'importe quelle manière, de celui qui s'habille de n'importe quelle manière. Aujourd'hui, nous avons des chrétiens, nous avons des chrétiennes qui s'habillent de manière impudique. Quand on les regarde et quand on regarde les païens, ah, pourquoi? Parce qu'ils s'habillent de n'importe quelle manière. Oh, je ne dis pas de ne pas s'habiller à la mode, mais il faut que les habits reflètent. Il faut que les habits reflètent notre témoignage pour Christ. Un homme de Dieu a dit, aujourd'hui, certaines sœurs et certains frères ont besoin que leur garde-robe se convertisse à Christ. Ne nous habillons pas de n'importe quelle manière. Dieu veut que nous soyons distingués. Et c'est lui qui va nous distinguer aux yeux du monde. Ne nous habillons pas comme les prostituées. Ne nous habillons pas légèrement. Ne parlons pas de n'importe quelle manière. Joseph, en Égypte, ne s'est pas confondu au monde. Non, il est de Dieu. Nous sommes de Christ. Nous sommes de Dieu. Nous sommes des enfants de Dieu si vous avez donné votre vie à Jésus-Christ. Ce n'est pas l'Égypte qui doit nous faire revenir à la réalité pour dire « Soyons réalistes. Qui va me sortir de mes problèmes ? Adaptons-nous à l'Égypte puisque nous ne sommes plus sous la supervision d'Israël. » C'est ce que Joseph aurait pu dire, mais Joseph ne l'a pas fait. D'autres ont peur. D'autres ont peur. Ils disent, si je ne m'adapte pas à ces nouveautés, je vais être chassé de mon entreprise. Je vais être chassé. On ne voudra pas me donner des promotions. Ésaïe 43 nous dit, Ésaïe 43 verset 2, Ésaïe 43 verset 2 dit, vous y êtes, Ésaïe 43, verset 2. Si tu traverses les eaux, je serai avec toi. Et les fleuves, ils ne te submergeront point. Si tu marches dans le feu, tu ne te brûleras pas et la flamme ne t'embrasera pas. Pourquoi? Parce que Dieu sera avec toi où que tu ailles dans l'Égypte, où que l'on te vende dans l'Égypte. J'ai toujours interpréter ce verset de Ésaïe 43, verset 2, comme si on te force à traverser les eaux, si on te contraint à traverser le feu, ne crains pas, je suis avec toi. Ésaïe est venu des siècles plus tard avant Joseph. Mais Joseph avait déjà en lui cette pensée que Dieu ne l'abandonnerait jamais. Mon frère, ma sœur, peu importe ce qui peut vous arriver, Dieu est fidèle et il ne vous abandonnera jamais. Ne tremblez pas devant les hommes. N'adaptez pas votre vie chrétienne au monde. Les Joseph auraient pu dire, je suis abandonné. Je suis jeune. Je dois essayer de m'en sortir. Je dois essayer de trouver des solutions pour survivre. Je n'ai pas de nourriture. Je n'ai pas de salaire ici. Je dois penser à mon avenir. Joseph aurait pu commencer à voler. Joseph aurait pu commencer à mentir pour s'en sortir, mais Joseph ne l'a pas fait. Parce que Dieu ne soutient jamais le pécheur. Dieu ne bénit jamais le pécheur. Dieu n'entend jamais la prière du pécheur. Mais comment est-ce que Joseph a réussi? Parce que Joseph fait comme de continuer à le servir en Égypte. Mon frère, ma sœur, Je donne par exemple l'exemple du Congo, la République démocratique du Congo, chrétien à 95%. D'accord, mais moi je dirais que c'est 95% de personnes qui vont à l'église, mais qui ne se sont pas converties à Christ. Pourquoi tant de méchanceté autour de nous? Pour toi, pourquoi tant de haine, de jalousie? Pourquoi les choses ne marchent pas? Parce que justement, nous n'avons pas compris que nous sommes des Joseph des temps de la fin et que nous devons nous consacrer à Dieu, à l'œuvre de Dieu. Peu importe ce qui va nous arriver. Si Joseph a été jalousé par ses frères, c'est parce que Joseph était le choix de Dieu. Arrivé en Égypte, ça n'a pas changé. Il était toujours le choix de Dieu. Malgré les conditions difficiles, malgré une absence de salaire, malgré que son patron pouvait gaspiller des sommes d'argent, Joseph est resté honnête, Joseph est resté intègre. Voilà pourquoi Dieu a continué à bénir Joseph. Ne croyez pas que dès que Joseph est arrivé, paf, tout a commencé à réussir dans la maison de Potiphar. Non. On lui a certainement donné des petites tâches. Et dans ces petites tâches-là, Dieu était en train de le bénir parce qu'il était honnête. Parce que Joseph se comportait comme un roi, quoique esclave. Aujourd'hui, nous avons des rois qui se comportent comme des esclaves. Des chrétiens qui se comportent comme s'ils avaient été abandonnés par Jésus-Christ. Ils se débrouillent. Dans leur vie de tous les jours, ils mentent, ils volent, ils trichent, ils se prostituent pour essayer de s'en sortir de leurs problèmes. Et des fois, quand vous leur entendez parler, vous avez l'impression que Jésus-Christ est mort et que Jésus-Christ n'a plus aucune activité, alors qu'il est bien vivant. Il est mort, il est ressuscité, assis à la droite de son Père, intercédant pour nous. Et il a dit, je ne vous laisserai pas seul, comme des orphelins. Non, mon frère, non, ma sœur. Changeons cette façon de penser, changeons cette façon de réfléchir. Même si notre salaire est minime et que notre patron gagne des milliards de dollars, des milliards d'euros, ce n'est pas notre problème. Notre responsabilité à nous, en tant que Joseph des temps de la fin, est de savoir que nous sommes le choix de Dieu, que nous sommes des princes, que nous sommes des rois et que quoique serviteurs humainement parlant de quelqu'un, nous ne devons pas vivre de n'importe quelle manière. Nous ne devons pas nous assimiler au monde. Non! On ne doit pas regarder en nous et dire où est la différence entre lui et le païen. Ceci me fait penser à un homme qui avait évangélisé quelqu'un, un pasteur qui avait évangélisé une personne. Et ce monsieur qui était évangélisé par ce pasteur dira à ce pasteur, dans ma maison, celui qui me vole et celui qui me parle de Jésus-Christ sont la même personne. Alors, qui dois-je croire? Le voleur ou celui qui me parle de Jésus, parce que c'est la même personne. Contre témoignage, il ne doit pas en être ainsi pour nous les Joseph de du temps de la fin. Marchons dans la crainte de Dieu, marchons dans l'amour de Dieu, même malgré la méchanceté des hommes. Nous sommes des rois, nous sommes des princes. Oh mon frère, oh ma sœur, ma prière est que ce message vous réveille. Vous qui vous êtes refroidis pour Christ, à l'écoute de ce message, vous voulez dire, Seigneur, pardonne mes fautes. Je veux me réveiller parce que je suis un Joseph des temps de la fin en Jésus-Christ. Si c'est cela votre cas, baissez simplement la tête dans la prière et laissez-moi prier pour vous et vous dites Amen. Père éternel, je te présente mon frère, je te présente ma sœur, qui, à cause des difficultés de ce monde, à cause des injustices de ce monde, à cause des méchancetés de ce monde, s'est refroidi par rapport à toi. Il a entendu ton message et il veut crier à toi pour te dire pardon. Pardonne mes fautes. Je veux me réveiller maintenant. Je veux te servir. Je veux te craindre. Je veux te suivre malgré les méchancetés, malgré les injustices de ce monde, malgré la haine de mes frères et de mes sœurs. Je veux te craindre toi. Mais donne-moi cette opportunité, Père, de te servir encore. Ô Dieu Tout-Puissant, ne rejette pas ce frère, ne rejette pas cette sœur qui vient à toi humblement et te demande pardon. Purifie-le avec le sang de Jésus-Christ. Lave-le avec le sang de Jésus-Christ. Au nom de ton Fils Jésus-Christ, nous avons ainsi prié. Amen. Si vous m'avez accompagné dans cette prière, si vous avez eu confiance dans cette prière, croyez que Dieu vous a entendu. Je suis Raphaël Mambou. Le nom de cette émission est Venez à Jésus. Nous nous retrouvons la fois prochaine, toujours sur le même thème, Joseph en Égypte. Que Jésus continue de vous bénir, que Jésus continue de vous garder. À la fois prochaine. Amen.
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On a terminé ce qu'on appelle traditionnellement, en théologie systématique, la christologie. Et logiquement, vient toujours, selon l'ordre traditionnel, un nouveau chapitre qu'on appelle d'un nom assez barbare, la pneumatologie. Ça veut tout simplement dire l'étude de la doctrine du Saint-Esprit, la pneumatologie. Alors bon, on essaiera de pas trop employer ce terme-là, parce que ça fait penser au pneu Michelin plutôt qu'à autre chose. Mais enfin, bon, il faut savoir que c'est un mot qu'on emploie, quoi. Il faut savoir qu'il y a comme ça des... La théologie, vous savez, la théologie de haut niveau, comme ce pic de fer, ces messieurs, c'est essentiellement des mots, hein. Alors, il faut en connaître quelques-uns. Ceci dit, bon, on laisse ce mot-là barbare de côté et on parle du Saint-Esprit. Bien, le premier point qu'on envisagera ce soir, en ce qui concerne le Saint-Esprit, bien entendu, sur lequel nous arrêterons beaucoup, puisque la doctrine du Saint-Esprit est tout de même une doctrine qui est un petit peu notre spécificité en tant qu'Église charismatique. Et certain que dans les milieux pentecôtistes, charismatiques, on a poussé beaucoup plus loin la doctrine du Saint-Esprit que dans bien d'autres endroits. Et ce n'est pas sans raison que sont allés jusqu'à dire que le Saint-Esprit était le méconnu des trois personnes de la Trinité. On pourrait presque reprendre l'expression de Paul à Athènes, aux philosophes, lorsqu'il était question du Dieu inconnu. Certain que dans les églises traditionnelles, historiques, peu connaissent véritablement non seulement l'expérience du Saint-Esprit, mais en fin de compte la doctrine elle-même du Saint-Esprit. Il nous faut donc commencer par envisager la place du Saint-Esprit dans l'Ancien Testament. Ce sera notre première étude de ce soir. Il est clair que le Saint-Esprit occupe déjà une place importante dans l'Ancien Testament. Nous le trouvons dès le commencement. Ce commencement, où il nous est dit dans le livre de la Genèse, chapitre 1er, verset 2 ou 3, « Il y avait des ténèbres à la surface de l'abîme, et l'Esprit de Dieu se mouvait au-dessus des eaux. » Donc, dès le commencement, il est question du Saint-Esprit. Le Saint-Esprit est là, présent. Ainsi que nous l'avons vu quand nous avons parlé du Messie, l'expression qui est le nom commun de Dieu, sous lequel Dieu est désigné, pas son nom propre, qui est l'Éternel, ou plus exactement le tétragramme, mais, comme on dit en français, Dieu, le mot Elohim, en hébreu, est au pluriel. Et ce pluriel-là, plutôt en hébreu, il y a deux pluriels, ainsi que nous l'avons vu. Il y a ce qu'on appelle le duel, qui est un pluriel, comme son nom l'indique, qui s'applique aux objets qui vont par deux. Par exemple, les mains, les pieds, les yeux, les oreilles, etc. Il y a une forme particulière du pluriel en hébreu, qui est « haïm ». Et à partir du moment où on a affaire à plus que deux, on emploie une autre forme de pluriel, qui est tout simplement « im ». Donc, ici, si Dieu était, en quelque sorte, composé de deux personnes, le Père et le Fils, le mot « Dieu » se dirait en hébreu « Elohim ». Or, nous avons ici le mot « Elohim », ce qui montre que il y a plus que deux, il y a au moins trois. Et par conséquent, le Saint-Esprit est pleinement associé à la nature divine.
Il est pleinement associé à la divinité. Il n'est pas une émanation de Dieu. Il n'est pas, comment dire, une manifestation de Dieu, mais il est, à l'intérieur de la divinité, une personne à part entière. Et sur cet aspect de la personnalité du Saint-Esprit, nous aurons l'occasion d'y revenir, car il est exact que dans l'Ancien Testament, la personnalité du Saint-Esprit est moins soulignée que dans le Nouveau. Nous allons voir dans un instant pourquoi. Le Saint-Esprit est donc à l'œuvre au commencement. Mais le Saint-Esprit, pendant toute la dispensation de l'Ancien Testament, va rester à l'arrière-plan, va rester discret. Il est souvent fait d'allusion à lui, mais pas d'une manière, comment dirais-je, aussi directe que ce sera le cas dans le Nouveau. Et pourquoi ? La réponse se trouve dans Jean 7, versets 37 et 39, où il nous est dit que l'Esprit n'avait pas encore été manifesté parce que Jésus n'avait pas encore été glorifié. Par conséquent, dans le ministère du Saint-Esprit, il y a deux phases très distinctes. Il y a avant la glorification de Jésus, c'est-à-dire toute la période de l'Ancien Testament, plus la première partie du Nouveau. Et puis ensuite, il y a une deuxième phase de l'action et du ministère du Saint-Esprit après la glorification du Messie, c'est-à-dire après la Passion et la Résurrection. En fait, on peut dire que si nous divisons grosso modo les temps de l'histoire biblique en trois parties très inégales, nous pouvons nous rendre compte que chacune des trois personnes de la Trinité a un rôle de premier plan dans chacune de ces époques-là. Le Père, manifestement, est au centre de la révélation de l'Ancienne Alliance. Dans l'Ancien Testament, c'est la personne du Père qui émerge le plus. Je crois que ça, c'est une évidence. Il suffit de lire l'Ancien Testament pour s'en rendre compte. Nous avons ensuite une période transitoire qui est située entre l'Ancienne et la Nouvelle Alliance, qui est le temps du ministère du Messie. Grosso modo, si vous le voulez, l'époque des Évangiles. Évidemment, c'est une époque très courte par rapport à la période précédente, puisqu'elle correspond tout simplement au ministère de Jésus. Ministère qui n'a pas excédé 3 ans. Et pendant cet intertemps, si j'ose dire, ce passage d'une alliance à l'autre, la personne du Fils est évidemment au premier plan. Quand nous lisons les Évangiles, c'est la personne de Jésus, la personne du Fils, qui est la plus accentuée. Et puis ensuite commence une troisième période. Comme le dit justement le texte de Jean 7 que nous évoquions tout à l'heure, après que Jésus ait été glorifié, et une période qui dure encore, une période qui va jusqu'au retour de Jésus, jusqu'à la parousie, et qui part depuis la Pentecôte, qui est l'époque où le Saint-Esprit est au premier plan. Et dans l'époque que nous vivons, le Saint-Esprit a un rôle essentiel, primordial, à jouer pour le peuple de Dieu. C'est ce qui ressort notamment du livre des Actes. Le livre des Actes, vous le savez, est un livre qui n'est pas signé. Ça veut dire que dans les textes originaux, il n'y a pas de titre.
Et l'expression « acte des apôtres » qu'on lui donne est un titre traditionnel, mais qui ne se trouve pas dans les textes originaux, qui ne se trouve pas dans les manuscrits originaux. Et c'est pourquoi certains ont pensé que cette expression n'était pas « acte des apôtres » n'était pas très juste, et d'autres titres ont été proposés. Et parmi ces titres, il en est un d'intéressant, « Acte du Saint-Esprit ». Bien sûr, la tradition a pris le dessus, manifestement, et bon, on emploie nous aussi aujourd'hui cette expression « Acte des apôtres », mais personnellement, il me semble que l'expression « Acte du Saint-Esprit » serait plus juste pour parler de ce livre. En effet, le Saint-Esprit, dans le livre des Actes, apparaît manifestement comme une personne. Il a tous les attributs d'une personne. Il intervient, il envoie, il interdit, il ferme des portes, il transporte, par exemple, Philippe d'un endroit à un autre, il distribue des dons, il parle, il conseille, etc. Donc, toutes les initiatives d'une personne. Nous allons voir, évidemment, successivement, chacune de ces trois périodes, parce que dans chacune de ces périodes, s'il est vrai que chacune des personnes de la Trinité joue alors un rôle de premier plan, ça ne veut pas dire que les autres personnes de la Trinité ne sont pas présentes. Dans la période de l'Ancien Testament, où le Père a un rôle de premier ordre à jouer, nous trouvons évidemment le Fils qui est à l'œuvre, d'une manière plus cachée, mais il est là. L'apôtre Paul le rappelle, dans l'œuvre de la création, par exemple. « C'est en lui et par lui et pour lui que toutes choses ont été créées. » Jean aussi nous dit cela, « la parole était au commencement, rien de ce qui a été fait n'a été fait par elle. » Donc le Fils est présent. Puis, il y a aussi le Saint-Esprit. Dans la deuxième période où c'est le Fils qui est en évidence, il est aussi question du Père. Le Père est présent. Et puis aussi le Saint-Esprit qui vient sur Jésus, qui inspire Jésus, qui le conduit, etc. Quant à la troisième période, l'après-Pentecôte, le Saint-Esprit est certes au premier plan, mais les deux autres personnes de la Trinité sont évidemment très présentes aussi. Le Père n'est-il pas celui que l'on prie, que l'on invoque? Et on le fait par le Fils, au nom du Fils. Donc, première période, quelle est l'œuvre du Saint-Esprit dans cette période-là, période de l'Ancien Testament? Eh bien, la personnalité du Saint-Esprit dans l'Ancien Testament est beaucoup plus discrète. Le Saint-Esprit apparaît davantage comme un instrument de la volonté du Père. Et ces expressions que nous évoquions tout à l'heure, qui sont caractéristiques du livre des Actes, l'Esprit Saint dit, l'Esprit Saint parla, l'Esprit Saint envoya, l'Esprit Saint intervient, etc., on ne trouve pas, à de rares exceptions près dans l'Ancien Testament, d'expressions de ce type-là. Par exemple, nous trouvons aussi, vous savez, dans l'histoire d'Ananias et de Saphira, cette expression « mentir au Saint-Esprit ». Le Saint-Esprit peut être attristé, etc. Bon, rien de tel dans l'Ancien Testament. Mais nous trouvons, dès le premier chapitre de la Genèse, le récit de la création, un schéma général qui va se retrouver, je dirais, presque constamment quand il est question du Saint-Esprit dans l'Ancien Testament. La création n'est pas le résultat de l'œuvre du Saint-Esprit, mais de la parole de Dieu. Dieu dit que la lumière soit, et il y eut la lumière. Et ça, évidemment, c'est aussi ce que nous retrouvons dans Jean 1. Au commencement était la parole, et la parole était avec Dieu. Tout ce qui a été fait par elle, par la parole. Et cette parole, nous savons d'après Jean 1 qu'elle est le Fils. Mais nous avons vu que dans le récit de la Genèse, le Saint-Esprit planait au-dessus des eaux. Ce qui veut dire que si
L'œuvre de la création se fait par l'intermédiaire de la parole qui se deviendra ensuite chair, c'est-à-dire par le Fils. Le Saint-Esprit énergise la parole. Et c'est ce que nous retrouvons aussi dans l'expression hébraïque qui désigne l'esprit, ruach, littéralement. Ruach, c'est le vent. Quand nous disons, par exemple, « il y a du vent », eh bien, l'expression qu'on emploie en hébreu, « yesh ruach hayom », on peut aussi bien le traduire par « il y a de l'esprit aujourd'hui ». Vous voyez ? D'où le jeu de mots que fait Jésus aussi à Nicodème. Le vent souffle où il veut, tu ne sais d'où il vient ni d'où il va. On pourrait aussi traduire « l'esprit souffle où il veut, tu ne sais d'où il vient ni d'où il va ». Alors évidemment, ça, c'est parfois un petit peu... On perd parfois, justement, quand on passe à une traduction à cause de ça. Le roi, la rouar, pardon, parce que l'esprit en hébreu, c'est féminin. Ça aussi, c'est un détail à préciser. L'esprit, c'est toujours féminin. La rouar, donc, c'est ce qui anime. L'éternel Dieu souffla dans les narines d'Adam... un souffle de vie, un esprit de vie. Et l'homme, Adam, devint une âme vivante. Souffle aussi, c'est la traduction possible du mot ruach. Vent, souffle, esprit. Ça. Donc, la ruach anime. Vous trouvez ça aussi dans Job 26, verset 13. D'autre part, il y a un texte fondamental aussi dans l'Ancien Testament. C'est celui de la vision d'Ézéchiel sur le char de l'Éternel. Vous savez, ce char de l'Éternel tiré par les chérubins, les créatures célestes qui sortent du temple. Vous connaissez tout le texte. Et ce qui est intéressant, c'est qu'il y a une relation entre les animaux, les chérubins qui tirent le char de l'Éternel, et les roues. Et il nous est dit... l'esprit des animaux était dans les roues. Et quand l'esprit se levait, quand les animaux se levaient, les roues se mettaient en marche. Il y a une synchronisation parfaite entre, si vous voulez, dans cette vision d'Ézéchiel, ce qui est immatériel, ce qui est matériel et ce qui est animé, ce qui est vivant. Parce que l'esprit donne vie. L'esprit, c'est la vie. L'esprit anime. Et dans le livre du prophète Ézéchiel, apparaît donc une notion tout à fait typique et particulière au prophète qui sera reprise dans le judaïsme jusqu'à nos jours. C'est ce que le prophète appelle la shrina. La shrina, ça vient du mot lishkon, ça veut dire habiter, demeurer. La shrina, c'est littéralement ce qui est venu remplir le mishkan, la demeure, la tente que Moïse avait construite dans le désert, qu'on appelle le tabernacle. Et quand ce tabernacle a été dressé, l'Esprit de Dieu est descendu et a rempli le sanctuaire. Et donc, il y a un jeu de mots en hébreu, le tabernacle, ça se dit Mishkan, l'endroit où habite, la Shrina, c'est la même racine. Autrement dit, la Shrina, c'est la présence de Dieu, l'habitation de Dieu qui vient habiter au milieu des hommes. Mais comme le dit Salomon dans sa prière, quand il inaugure le temple, les cieux des cieux ne peuvent te contenir. À combien plus cette maison modeste que je t'ai construite. Et pourtant, le même phénomène se reproduit. La nuée de la Shrina remplit le sanctuaire que Salomon a construit. Et la Shrina, évidemment, n'est autre que l'Esprit de Dieu. L'Esprit de Dieu qui vient souvent sous la forme d'une nuée. Il est souvent question de cette nuée du Saint-Esprit dans la parole de Dieu.
Par exemple, la nuée sur laquelle vient le mystérieux Fils de l'homme de Daniel 7, dont nous avons déjà parlé. Ce n'est pas simplement une nuée banale, un nuage, un simple nuage. Mais cette nuée-là, c'est une nuée particulière, la nuée de la présence de Dieu, c'est-à-dire de Dieu qui rend sensible à l'homme sa présence. Et c'est l'œuvre du Saint-Esprit que de rendre sensible à l'homme la présence de Dieu. Dieu est partout. Il remplit la terre et le ciel. Mais ça ne veut pas dire que l'homme peut automatiquement ressentir la présence de Dieu n'importe comment. Il y a des temps, il y a des lieux, il y a des circonstances où Dieu rend sensible sa présence. Et c'est le Saint-Esprit qui, soudain, rend sensible cette présence de Dieu au cœur de l'homme. La nuée de la présence de Dieu, c'était l'expérience que faisait Moïse. Moïse, nous aurons l'occasion d'y revenir, jouissait d'un privilège que plus personne n'a connu après lui. Il parlait à Dieu face à face comme un homme parle à son ami. Il avait un contact direct avec Dieu. Et lorsque la nuée de la présence de Dieu, cette même nuée, est descendue sur la montagne du Sinaï, Moïse est entré dans la nuée. Lui seul a eu la possibilité d'entrer dans la nuée, d'entrer dans la présence même de Dieu. C'est aussi cette même nuée que nous retrouvons lors de la transfiguration. Après que Pierre ait parlé, comme on le sait, d'une manière un peu légère, inconsidérée, et une nuée les couvrit, pas n'importe quelle nuée, mais encore une fois, la nuée de la présence de Dieu, la nuée du Saint-Esprit. C'est aussi sur cette nuée que Jésus remonte le jour de l'ascension. C'est cette nuée qui le couvre à leurs yeux, qui le voile à leurs yeux. Et c'est sur cette même nuée qu'il reviendra au temps de la fin, quand tout œil le verra et que toutes les nations de la terre se lamenteront à son sujet. Le Saint-Esprit a donc pour fonction essentielle de rendre présente le Seigneur, rendre présent le Seigneur à l'homme. Or, ce qui est ici le grand tournant du ministère du Saint-Esprit, c'est que depuis la Pentecôte, l'Esprit-Saint demeure au milieu des hommes. Jusqu'à ce moment-là, l'Esprit-Saint n'avait pas, comment dirais-je, de demeure au milieu des hommes. En effet, comme le rappelait Donalgie, le Saint-Esprit, c'est l'Esprit de sainteté. Ça veut dire que le Saint-Esprit ne peut pas habiter là où il y a le péché. Et manifestement, dans le livre de la Genèse, il y a un parallèle entre le récit de la création et le récit du déluge. Le texte que nous citions tout à l'heure, le Saint-Esprit se mouvait au-dessus des eaux, devrait plus exactement se traduire par le Saint-Esprit voletait au-dessus des eaux. Et ce voleté, évidemment, renvoie à la colombe, qui est un des symboles du Saint-Esprit. C'est sous la forme d'une colombe que le Saint-Esprit descendra sur Jésus. Et cette colombe est aussi celle que Noé a lâchée. Après que les eaux du déluge aient commencé à descendre, et la colombe est revenue parce qu'elle n'a pas trouvé un lieu pour poser la plante de ses pieds. Les eaux de la mer, en hébreu, dans la Bible, je veux dire, représentent souvent le péché, la mort. Par exemple, dans la Nouvelle Jérusalem, sur la Terre Nouvelle, il n'y a plus de mer. Évidemment, pour les Bretons, c'est peut-être un petit peu gênant. 18, alors, s'il n'y a pas de mer là-bas, on va s'embêter.
Mais la mer, pour la Bible, c'est le symbole de ce qui est de la fosse, de ce qui est mouvant, donc du péché et de la mort. Et le Saint-Esprit voltait au-dessus des eaux, il ne trouvait pas d'endroit pour pouvoir se reposer ses pieds, comme la colombe, jusqu'à ce que le sec apparaisse. Et telle est la situation du Saint-Esprit dans le monde. Le monde rempli par la puissance du péché, la puissance de la mort, le Saint-Esprit est sainteté et il est vie. Donc il y a ici incompatibilité totale entre le monde qui est dominé par le péché et par la mort. Alors comment Dieu va-t-il s'y prendre pour habiter au milieu des hommes ? Comment Dieu va-t-il s'y prendre pour rendre sa présence sensible aux hommes sans se souiller par le péché ? Et la réponse dans l'Ancien Testament, c'est le sanctuaire. Tu me feras un sanctuaire, dit Dieu à Moïse, et j'habiterai au milieu d'eux. Qu'est-ce que c'est le sanctuaire ? Qu'est-ce que c'est le temple de Jérusalem ? C'est le marchepied de Dieu, dit le livre des Psaumes. Justement, le marchepied, c'est l'endroit où Dieu peut poser, comme la colombe, la plante de son pied. C'est un endroit sec. C'est un endroit d'où le péché est banni. On pourrait dire, c'est, vous savez, comme une enclave extraterritoriale, comme une ambassade. Vous savez, par exemple, quand l'ambassade de France, je ne sais pas, moi, en Chine, c'est un morceau de France là-bas. C'est territoire français. Le temple de Jérusalem, c'était ça. C'était le lieu très saint dans lequel rien de souillé, rien d'impur ne devait rentrer. Et c'est pourquoi seul le grand prêtre, une fois par an, avait le droit d'y pénétrer et avec les précautions qu'on sait en amenant le sang de l'expiation, le sang de l'Alliance. Et là, résidait la Shrina, là résidait la présence de Dieu, là résidait le Saint-Esprit. Le Saint-Esprit ne pouvait pas habiter ailleurs. Et c'est pourquoi il y avait un lieu saint, un seul où on pouvait chercher Dieu. Et il fallait venir des extrémités de la terre si l'on voulait rencontrer Dieu, véritablement. Même si évidemment ce n'était pas aussi absolu que ça. Puisque l'Esprit de Dieu, nous le voyons malgré tout, nous avons mis dans un instant s'emparer d'hommes dans d'autres lieux. Mais l'habitation permanente de l'Esprit ne pouvait se faire que dans le temple. Et encore, on sait comment le temple a fini par être souillé, et nous revenons à la vision d'Ézéchiel, la Shrina s'est retirée. Mais avec la nouvelle alliance commence quelque chose de nouveau. La parole a été faite chair et elle a demeuré parmi nous. La personne de Jésus était le temple nouveau du Saint-Esprit. Et ce n'est pas sans raison que Jésus déclare « Détruisez ce temple et en 3 jours je le ressuscite ». Et Jean explique ce qu'il voulait dire. Il parlait du temple de son corps. La personne de Jésus était pure et sainte, en sorte que le Saint-Esprit pouvait venir descendre et demeurer. Ça, c'était justement le grand point. Descendre, le Saint-Esprit pouvait toujours faire. Le Saint-Esprit descendait sur les prophètes. Le Saint-Esprit descendait sur les juges. Le Saint-Esprit descendait sur les voyants, sur les nazirs, etc. Bon, ça, c'était pas un problème. Sur les rois. Mais demeurer, c'était autre chose. Mais Jésus a été rempli du Saint-Esprit au Jourdain. Le temple a reçu, si vous voulez, la même expérience de la Shrina qu'à l'époque de Salomon ou à l'époque de Moïse. Cette Shrina qui était partie du temple de Jérusalem, par ailleurs, et pendant toute la durée du ministère de Jésus, le Saint-Esprit a habité, il a demeuré là.
Il n'y a pas eu de variation dans nos propres expériences, celles de notre propre vie. Nous savons bien que le Saint-Esprit nous visite. Nous sommes plus ou moins remplis du Saint-Esprit. Puis il y a des moments où le Saint-Esprit est attristé, où le Saint-Esprit s'éloigne, où nous devons nous replacer devant Dieu, nous repentir pour que le Saint-Esprit revienne et que son onction nous soit rendue. Chez Jésus, rien de ça. Le Saint-Esprit, nous dit l'apôtre Jean, lui a été donné sans mesure, sans aucune limite dans, j'allais dans l'espace ni dans le temps. La totalité de l'Esprit lui a été donnée et d'une manière permanente. Il était réellement, pendant sa vie et pendant son ministère terrestre, le temple du Saint-Esprit. Alors maintenant, on se pose un problème. Et après ? Et Jésus est remonté au ciel. Et le Saint-Esprit est remonté avec lui. Il n'y a plus de temple à Jérusalem. Alors, la réponse, évidemment, vous en doutez, c'est la Pentecôte. Jésus glorifié répand l'Esprit. Pas sur n'importe qui. Sur les siens, sur son peuple. C'est-à-dire, il y a un temple nouveau qui est créé. Non plus un temple fait de main d'homme, de pierre, mais un temple formé de pierres spirituelles. Il faut reprendre Paul aux Éphésiens, Pierre dans ses épîtres, qui développe ce thème. Vous êtes le temple du Dieu vivant. Alors bien sûr, nous ne sommes pas meilleurs que les hommes de l'Ancien Testament. Le Saint-Esprit peut nous visiter, mais hélas, notre nature de péché, mal crucifiée, a bien fait que nous n'avons pas l'Esprit sans mesure, comme l'avait Jésus. Et pourtant, Jésus a dit, « Celui qui croit en moi fera les œuvres que je fais, il en fera même de plus grandes. » Parce que maintenant, l'habitation du Saint-Esprit, elle est communautaire. C'est plus un seul homme qui est du Saint-Esprit, mais c'est l'ensemble du peuple de Dieu. Et ce qui est la grande innovation par rapport à l'Ancien Testament en ce qui concerne la Pentecôte, c'est que chacun de ceux qui ont cru en Jésus, chacun des disciples de Jésus, peut et doit recevoir le Saint-Esprit. Le Saint-Esprit, dans l'Ancien Testament, était accordé à quelques privilégiés. Privilégié, c'est peut-être un grand mot. Enfin, un petit nombre. Tout le peuple de Dieu n'était pas. Et le vœu de Moïse, la prière de Moïse, c'est celle-ci. « Oh, que tout le peuple de Dieu puisse être composé de prophètes !» Prophètes dans le sens d'hommes de l'esprit. Pas obligatoirement de gens qui ont le ministère de prophète au sens spécifique du terme, mais de gens qui connaissent la présence de l'esprit. « Oh, si seulement tout le peuple de Dieu pouvait l'être !» Ça veut dire qu'il n'est pas. Mais cette prière de Moïse s'accomplit dans la Nouvelle Alliance. Dans la Nouvelle Alliance, le peuple de Dieu tout entier est composé de prophètes. Encore une fois, pas de prophète au sens ministère du terme, spécifique du terme, mais d'hommes de l'esprit, de gens qui connaissent l'onction du Saint-Esprit. Et c'est en cela qu'il n'y a plus besoin de temple aujourd'hui. Il n'y a plus besoin de temple à Jérusalem, et ceux qui pensent que le temple de Jérusalem va être construit là et qui prépare même des pierres pour Jérusalem va être construit là et qui prépare même des pierres pour ça.

J'appelle. Là où deux ou trois sont assemblés en mon nom, je suis au milieu d'eux, dit Jésus, par mon esprit. Là où deux ou trois s'assemblent véritablement, le lieu dans lequel ils se tiennent devient lieu saint. Dieu vient lieu où le Saint-Esprit peut descendre parce qu'il trouve des cœurs purifiés par le sang de son Fils. Parce qu'il trouve des cœurs qui ont été lavés du péché. Et la colombe du Saint-Esprit peut poser la plante de ses pieds dans la vie de ces gens-là. Ça peut être ici, ça peut être à Jérusalem, ça peut être aux Antipodes, ça peut être en Nouvelle-Zélande, ça peut être au pôle Nord, n'importe où. Là où deux ou trois sont assemblés en mon nom. Et ça, c'est justement la grande innovation de la Pentecôte. Revenons à l'Ancien Testament. Dans l'Ancien Testament, le Saint-Esprit a deux fonctions. Deux fonctions par rapport à l'individu. Transmettre à l'homme la parole de Dieu. Dieu parle. Mais l'homme n'est pas capable d'entendre ce que Dieu dit. L'exemple d'Ésaïe dans le chapitre 6 est tout à fait typique. Ésaïe était dans le temple, il a vu une vision de la gloire de l'Éternel. Et soudain, à un certain moment, la Bible nous dit « J'entendis la voix de Dieu qui parlait ». Est-ce à dire que Dieu ne parlait pas jusqu'alors ? Si. Mais le prophète n'entendait pas ce que Dieu disait. Et pour que le prophète entende ce que Dieu disait, il a fallu deux choses. Premièrement, une purification. Donc, une préparation à entendre la parole de Dieu. Et cette préparation, c'est l'ange, vous savez, qui vient prendre le charbon ardent, qui vient toucher les lèvres du prophète. Le feu est aussi l'image du Saint-Esprit. Le feu de purification, il purifiera l'argent, disait le prophète Malachie. Et lorsque Jean-Baptiste annonce la venue du Messie, avec l'Esprit de Dieu, il en parle comme d'un feu. Il nettoiera son air. Il y a donc une préparation pour pouvoir entendre la parole de Dieu. L'homme ne peut pas entendre la parole de Dieu de but en blanc. Et il y a un agent divin qui vient le préparer à entendre la parole de Dieu, qui vient le purifier du péché, qui vient créer en lui, dans son cœur, les dispositions qui vont lui permettre d'entendre la sensibilité nécessaire pour qu'il entende la voix de Dieu, c'est le Saint-Esprit. C'est son premier rôle. Son deuxième rôle, c'est de transmettre la parole de Dieu. Une fois que l'homme est prêt, le Saint-Esprit transmet la parole de Dieu. J'ai entendu la voix de Dieu qui parlait parce que justement, il y a eu action du Saint-Esprit dans sa vie. Et c'est pourquoi l'Esprit, dans l'Ancien Testament, est souvent qualifié d'esprit de sagesse et de connaissance. Et c'est en particulier ce que sera la marque de l'Esprit qui sera sur le Messie à venir dans Ésaïe 11. Esprit de sagesse et de connaissance. Nous aurons l'occasion de revenir sur ces deux expressions parce qu'on les retrouve dans le Nouveau Testament, notamment au travers des dons du Saint-Esprit, l'esprit de la parole de sagesse, la parole de connaissance. Mais n'anticipons pas. Qu'est-ce que c'est la sagesse ? La sagesse, ce n'est pas d'être capable, n'est-ce pas, de... Ce n'est pas d'être sorti de Polytechnique, ça n'a rien à voir, absolument rien. La sagesse, c'est la connaissance de la pensée de Dieu. C'est être capable de connaître la pensée de Dieu. Et l'Esprit de Dieu permet de connaître cette pensée de Dieu. Paul dit ça dans la première aux Corinthiens. Qui connaît les pensées de l'homme si ce n'est l'Esprit qui est dans l'homme? De même, qui connaît les pensées de Dieu si ce n'est l'Esprit de Dieu? Or, l'Esprit sonde tout, même les profondeurs de Dieu. Alors ici, c'est très clair. L'homme dans sa sagesse, l'esprit de l'homme est incapable de sonder les profondeurs de Dieu.

0: Il est incapable de connaître la pensée de Dieu. Et c'est pourquoi tous nos théologiens qui pontifient sur Dieu sans le secours de l'Esprit de Dieu racontent des bêtises. L'épaisseur du réel qui se déploie sur fond d'énigmes, c'est tout ce qu'ils sont capables de dire. Parce que l'homme, par sa sagesse, n'a pas connu Dieu. Parce que c'est spirituellement qu'on en juge. Et Paul continue en disant, Dieu nous les a révélés par l'Esprit. Parce que ce sont des choses qui ne sont pas montées au cœur de l'homme naturellement, mais des choses que Dieu a révélées à ceux qui l'aiment. Voilà, c'est clair. Et le Saint-Esprit est là, comme dit Jésus, pour prendre ce qui est à Dieu et nous le donner. L'homme par lui-même en est incapable. Il est incapable de connaître Dieu. Dieu doit se révéler et l'agent de cette révélation, c'est l'Esprit. L'Esprit de révélation. Sagesse, révélation, c'est la même chose. Et Paul prie pour que les Éphésiens reçoivent un esprit de révélation dans sa connaissance. Ensuite, ça porte un nom en hébreu, ça s'appelle Chazon, littéralement. Et puis ensuite, il y a un deuxième aspect, c'est celui de comprendre les choses dans la perspective de Dieu. Ce que la Bible appelle le secret de Dieu. Le psaume dit « Le secret de Dieu est pour ceux qui l'aiment ». Et nous rejoignons ici ce que Paul dit dans la première aux Corinthiens. Ou encore ce que disait Amos quand il dit « Car le Seigneur, l'Éternel, ne fait rien sans avoir d'abord révélé son secret à ses serviteurs, les prophètes ». Les hommes de l'esprit sont ceux qui connaissent la pensée de Dieu, le secret de Dieu. Et le Saint-Esprit est l'agent qui les rend sensibles au divin, qui les rend sensibles aux choses spirituelles. Dieu nous les a révélés par l'Esprit. Dieu nous les révèle par l'Esprit et il emploie un langage spirituel pour parler des choses spirituelles. Il n'est pas de question ici de l'épaisseur du réel qui se déploie sur fond d'énigmes. Mais l'Esprit Saint emploie un langage spirituel pour parler des choses spirituelles. Et sans l'éclairage de l'Esprit de Dieu, les plus grands théologiens sont incapables de comprendre ce que le Saint-Esprit a à dire. Car il faut avoir été régénéré, il faut avoir été préparé par l'Esprit pour cela. Cette préparation intérieure qu'avait connue Ésaïe quand il avait été purifié par ce charbon ardent, alors il était capable d'entendre, il était capable de comprendre le langage spirituel dans lequel s'exprime l'Esprit de Dieu. Alors il faut cette préparation pour recevoir la parole. Mais ce qui est important, c'est d'entendre la parole. Et la parole entendue communique une force. La force ne vient pas de l'Esprit, elle vient de la parole. Mais la parole est communiquée par l'Esprit. Par exemple, le cas de Samson est typique. C'est la parole qui est la source de la force de Samson. Cette parole qui lui a dit qu'il serait nazir tous les jours de sa vie. Et parce qu'il met en pratique cette parole, l'Esprit de Dieu est sur lui. Le jour où il viole la parole, l'Esprit de Dieu s'en va. Et dans l'Ancien Testament, ainsi que je disais tout à l'heure, l'Esprit n'est donné qu'à un certain nombre d'hommes qui ont une tâche particulière à accomplir. Les conducteurs du peuple, les nazirs, les juges, les prophètes, les rois. Voyons maintenant ces différentes catégories d'hommes. Le premier homme de l'esprit. Bon, dans la Bible, il y a plusieurs mots pour désigner les hommes de l'esprit. Hein. Le mot prophète est de cela. Dans l'Ancien Testament, le mot prophète a une acception nettement plus large que ce qu'il aura par la suite. y compris dans l'Ancien Testament, à la fin de l'Ancien Testament, à l'époque royale, à l'époque des grands prophètes, écrivains, mais à l'époque précédente, le mot prophète est beaucoup plus large. C'est tous ceux qui sont remplis de l'Esprit. Avant le mot prophète, on employait le mot voyant. Nous lisons ça dans le livre de Samuel. Ou bien le mot juge. Le mot juge était, à la fin de l'époque des juges, au début de l'époque royale, un synonyme du mot prophète. Par conséquent, disons les hommes de l'esprit. Le premier homme de l'esprit, c'est Joseph, fils de Jacob. Genèse 41, verset 38. Et ce qui est remarquable ici, c'est que nous trouvons chez lui ce qui va être toujours la manière d'agir de Dieu. Première chose, une vision. Dieu dit ça à Moïse, « Toi, je te parle face à face, mais pour ceux qui viendront après toi, c'est dans une vision que je me révélerai à lui. » Et si vous prenez la vie des grands prophètes, vous trouvez toujours qu'il y a à la base une vision. Une vision au sens large du terme, hein, une révélation de Dieu. Dieu qui se communique, Dieu qui se manifeste d'une manière particulière. Joseph, ce sont les fameux songes qui sont les siens, alors qu'il n'a que 17 ans. Il aurait fallu parler de son père, de Jacob. La fameuse vision de l'échelle à Bethel, etc., Abraham et tout ça. Enfin bon, laissons-les de côté. Mais vous trouvez ça chez Isaïe, dans la vision dont nous parlions tout à l'heure. Jérémie qui voit cette marmite qui boue depuis le nord. Ézéchiel qui a cette vision du char de l'Éternel dont nous parlions. Gédéon qui est appelé par l'ange qui se tient sous le térébinthe d'Ophra, enfin, etc. Toujours au départ une vision, une révélation de Dieu, plus exactement qu'une vision. J'aime pas le mot vision, la révélation. En fait, ce n'est pas la vision qui fait l'homme de l'esprit. Mais c'est lorsque, dans cette vision, l'homme de Dieu entend une parole de Dieu. Et quand la parole lui est donnée, l'Esprit vient avec la parole. Et ce que j'ai remarqué dans l'Ancien Testament et dans toute la Bible, c'est que l'Esprit et la parole sont constamment liés. C'est inséparable. Celui qui entend une parole de Dieu et se trouve aussi saisi par l'Esprit. Et à l'inverse, pour entendre une parole de Dieu, il faut être saisi par l'Esprit. Celui qui a entendu une parole de Dieu reçoit la force de l'Esprit pour accomplir la vocation qui lui a été adressée. Autre exemple parfaitement conforme à ce schéma, c'est Moïse, dont le ministère commence par la vision du buisson ardent. Et dans cette vision, Moïse est changé, il est transformé par cette théophanie. Le résultat, c'est que l'Esprit de Dieu vient sur lui. Le résultat de sa vision, le résultat de la parole qu'il entend, qui lui dit « va vers Pharaon », c'est que l'Esprit de Dieu vient sur lui. La parole est toujours première. Et ça, nous retrouvons ici la vision trinitaire, le Père, le Fils et le Saint-Esprit. Comme le dit le symbole de Nicée, le Saint-Esprit procède du Père et du Fils, ou du Père par le Fils, si vous préférez la version grecque. Je n'ai pas de préférence, personnellement. Mais ce qui est certain, c'est que le Saint-Esprit est subordonné au Père et au Fils. Ça, c'est clair. Donc, la parole est première. Au commencement était la parole. Alors nous trouvons à la fois les deux schémas. Ou bien, la venue de l'Esprit est la condition préalable pour entendre la parole de Dieu. Ou bien la venue du Saint-Esprit est le résultat d'avoir entendu une parole de Dieu dans une théophanie, la vision d'un ange, une révélation, etc., etc. Et si nous arrivons dans le Nouveau Testament, maintenant nous trouvons exactement le même schéma. Qu'est-ce que c'est que le baptême du Saint-Esprit ? C'est une rencontre avec le Seigneur. C'est une théophanie. C'est une rencontre avec le Seigneur glorifié, ressuscité. Et c'est pourquoi, quand on exhorte les gens à rechercher le baptême du Saint-Esprit, Il n'est pas tellement important de leur dire « recherchez le Saint-Esprit », rechercher encore moins le don des langues, mais rechercher une rencontre nouvelle avec Jésus ressuscité. Vous connaissez Jésus comme votre sauveur, il vous a sauvé et vous l'avez rencontré en tant que tel, mais il s'agit maintenant de le rencontrer dans une nouvelle dimension, le rencontrer comme l'avait rencontré Jean dans l'Apocalypse, lorsqu'il voit le Seigneur glorifié qui tombe à ses pieds. Et comme résultat de cette rencontre, l'Esprit du Seigneur vient. C'est ça le baptême du Saint-Esprit. Le Seigneur vivant, la parole faite chair, qui soudain saisit et étreint notre cœur, est une préparation qui nous permet d'entrer dans le surnaturel de Dieu. Et celui qui est baptisé du Saint-Esprit, il est capable d'entendre la voix de Dieu. C'est le même schéma que dans l'Ancien Testament. Le Saint-Esprit comme préparation à touchement divin pour être capable d'entendre la parole de Dieu, pour être sensible au divin. Mais les miracles sont accomplis par la parole de Dieu. C'est sur ta parole, dit Élie, que j'ai fait toutes ces choses. Sur ta parole, dit Pierre, je jetterai le filet. Et l'Esprit du Seigneur donne vie à la parole. L'Esprit du Seigneur accomplit ce que la parole proclame. Maintenant, dans l'Ancien Testament, l'origine de la prophétie, c'est la théophanie du Sinaï. Et nous retrouvons ce que nous disions tout à l'heure, la vocation d'Israël, c'est d'être tout entier un peuple de prophètes. Et au pied du mont Sinaï, Israël tout entier entend la voix de Dieu, le peuple tout entier. Et en cet instant, Israël accomplit sa vocation, il est un peuple de prophètes. Mais, en même temps, c'est un peuple de pécheurs. Et cette intimité avec Dieu est insupportable pour le peuple, intolérable. Et ils s'adressent à Moïse et disent « Que nous n'entendions plus cette voix terrible de peur que nous ne mourions. Toi, Moïse, monte sur la montagne, écoute la parole qui sort de la bouche de Dieu et répète-la nous. » Et ce faisant, Moïse devient le premier prophète envoyé. On pourrait dire le premier prophète apôtre, car apôtre signifie envoyé. Et à partir de Moïse, à toutes les époques, il va y avoir une chaîne ininterrompue, une succession de prophètes apôtres. Dieu, à chaque époque, suscite des prophètes pour communiquer à son peuple ce que son peuple est incapable d'entendre par lui-même, la voix de Dieu. Car le temps n'est pas venu où le peuple tout entier peut être un peuple de prophètes. Mais par contre, à l'heure de la venue du Messie, à l'âge messianique, ce qui n'a pas été possible de réaliser au pied du Sinaï se réalisera. Joël 2. Dans ce temps-là, dit le Seigneur, je répandrai mon esprit sur toute chair. Vos fils et vos filles prophétiseront, vos jeunes gens auront des visions et vos vieillards auront des songes. Même sur les serviteurs et les servants, dans ce temps-là, je répandrai de mon esprit et ils prophétiseront. Tout le peuple. Et la Pentecôte accomplit ça. Ceci, dit Pierre, c'est ce qui a été annoncé par le prophète Joël, et il cite le texte. Voilà l'accomplissement, voilà la promesse, et voici l'accomplissement. Aujourd'hui, le peuple de Dieu tout entier peut être prophète, entendant la voix de Dieu. Et par conséquent, réaliser ainsi la vision d'Israël. La Pentecôte, c'est un second Sinaï. D'ailleurs, qu'est-ce que c'est que la Pentecôte l'Ancien Testament ? C'est le Sinaï, c'est le don de la Torah au Sinaï. ce qui n'a pas pu être réalisé au Sinaï, à cause de l'imperfection du peuple, s'accomplit en Jésus parce que Jésus a accompli le sacrifice et le péché peut être ôté. Et tout le monde maintenant peut recevoir le Saint-Esprit. Bien sûr, c'est redoutable. Ananias et Saphira en ont fait l'expérience. Si l'on tolère le péché dans sa vie, alors malheur. Mais si on se laisse purifier par le sang de l'agneau, alors chacun peut recevoir la puissance du Saint-Esprit. Et Jésus apparaît dès lors comme le prophète qui avait été annoncé par Moïse. Dans, vous savez, avant sa mort, Moïse avait dit « Le Seigneur l'Éternel vous suscitera un prophète comme moi ». Ça veut dire qu'entre Moïse et Jésus, il y a cette longue lignée des prophètes apôtres, mais qui sont moindres que Moïse. Et à la fin, le Messie sera le nouveau Moïse plus que Moïse. Et le caractère prophétique du Messie est souligné dans bien des textes de l'Ancien Testament, notamment celui de Ésaïe 11 que nous citions tout à l'heure. L'Esprit du Seigneur reposera sur lui, esprit de sagesse, de force, esprit de connaissance et crainte de l'Éternel, etc. Le Messie est l'homme de l'Esprit par excellence. Et Moïse n'était autre que la figure idéale du prophète qui sera incarné par le Messie au temps de la fin. En attendant, les prophètes apôtres reçoivent la vision. Mais ils ne parlent pas directement avec le Seigneur. Jésus lui avait ce contact, bien évidemment, plus encore que Moïse. Ésaïe 1, verset 1, Ésaïe 6, verset 1, etc. Bon, puis ensuite, il y a l'œuvre du prophète. Le prophète a reçu la vision de Dieu. Il écoute. Et dans un premier temps de son ministère, le prophète est un homme qui est passif. Il écoute, il regarde, il recueille la parole de Dieu. Il y a une image magnifique qui nous est donnée dans le livre du prophète Ézéchiel et qu'on retrouve dans l'Apocalypse, où Dieu donne au prophète un livre sur lequel sont écrites les prophéties qu'il doit prononcer, les paroles qu'il doit prononcer. Et il lui dit, « Fils de l'homme, mange ce livre. Imprègne-toi des paroles de ce livre. » Que ces paroles-là fassent corps avec toi, imprègne-en jusqu'à tes entrailles. C'est-à-dire, dans le langage biblique, les entrailles, c'est les sentiments les plus profonds, les plus intimes. Imprègne tes entrailles des paroles de ce livre, que ces paroles soient véritablement corps avec toi. Ça, c'est la première partie de la mission du prophète, la vision, la révélation. Et si vous remarquez, ceux qui prophétisent dans les dons spirituels, c'est exactement pareil. Il y a un premier temps dans le don spirituel où l'on est passif, où l'on reçoit la révélation de Dieu. Et il y a deux manières de recevoir la révélation de Dieu. Soit que soudain la parole nous est donnée et l'Esprit vient comme conséquence, soit d'abord nous sentons l'onction de l'Esprit et après seulement nous avons la parole. Il y a les deux possibilités. Et l'erreur que font parfois ceux qui commencent à prophétiser, les jeunes qui commencent à prophétiser, c'est que dès qu'ils sentent l'onction de l'Esprit, une petite inspiration, ouf, ils foncent, au lieu de rester passifs de s'imprégner de la parole de Dieu. Fils de l'homme, mange les paroles de ce livre. Et nombreux sont ceux qui, justement, beaucoup d'erreurs viennent dans la prophétie. La prophétie n'est pas parfaite, la prophétie que nous connaissons aujourd'hui, bien sûr. Mais pourquoi y a-t-il des erreurs parfois ? Parce que justement, on ne s'est pas imprégné des paroles de la prophétie. Fils de l'homme, mange ce livre. Et après, quand vraiment cette parole fait corps avec toi, alors va et parle au peuple. Et quand tu vas aller pour parler au peuple, le Saint-Esprit va être avec toi. C'est toi qui vas parler, mais tu vas parler sous la pression du Saint-Esprit, sous l'inspiration du Saint-Esprit. Et ça, c'est la différence fondamentale que j'ai trouvée faite peu souvent chez les théologiens en ce qui concerne le Saint-Esprit, différence entre révélation et inspiration. La révélation, c'est le côté passif de l'œuvre du prophète. Il reçoit la parole de Dieu, il s'en imprègne, et l'inspiration, il parle. Et l'Esprit du Seigneur lui donne d'exprimer ce qu'il a reçu avec les paroles de Dieu, employant un langage spirituel pour les choses spirituelles. Et comme le dit Jésus, les choses que tu m'as dites, je les dis comme le Père me les a dites. Les choses que j'ai dites, pardon, je les dis comme le Père me les a dites, à la nuance près. Bien entendu, plus notre intimité avec Dieu est grande, plus grande est la précision dans ce domaine. Et l'Esprit du Seigneur, à ce moment-là, exerce sa pression. Et lorsque nous avons terminé de prophétiser, la pression s'en va. Nous respirons à l'aise, comme dit Eliou. Eliou, un des amis de Job, le quatrième ami de Job, celui qui prend la parole à la fin. Et avant de parler, il dit, voilà, je parlerai pour respirer à l'aise parce que l'Esprit s'agite au-dedans de moi. Il y a une pression de l'Esprit. Comme Jérémie disait aussi dans un autre passage, je suis comme une outre sous pression. Si je ne parle pas, ça va éclater. Je parlerai pour pouvoir respirer à l'aise. Et c'est ce qui se passe dans l'inspiration. Quand nous sommes véritablement remplis de la parole de Dieu, nous sommes aussi remplis d'Esprit. Et l'Esprit nous pousse à parler. Et quand nous avons parlé, la paix de Dieu vient. Ça, c'est exactement ce que les prophètes de l'Ancien Testament ont connu, ils l'ont décrit. Et c'est exactement ce que nous connaissons aujourd'hui dans la vie de l'Esprit, dans la vie prophétique. Et là, nous voyons justement que nous avons affaire au même Esprit, au même Seigneur. La seule différence, nous l'avons dit, c'est que dans l'Ancien Testament, c'était réservé à quelques-uns. Et dans le Nouveau Testament, vous pouvez tous prophétiser, dit l'apôtre Paul. Alors évidemment, la conclusion est simple. Eh bien, aspirer au don spirituel. Je crois que c'est cela que le Seigneur voulait pour son peuple et veut pour son peuple la nouvelle alliance pour que tout son peuple soit composé de prophètes.
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1: Bonjour à tous, je suis Raphaël Mambou, que Jésus vous bénisse, qui que vous soyez, où que vous soyez. Le nom de cette émission est Venez à Jésus. C'est une grâce, c'est un honneur, c'est un privilège de pouvoir vous retrouver encore aujourd'hui autour de la parole de Dieu pour partager quelques versets bibliques sur le thème « Les bénédictions de Dieu en Jésus-Christ ». C'est notre 9e émission. Avant d'aller plus loin, comme toujours, je voudrais vous inviter à baisser la tête dans la prière pour dédier le reste des 30 minutes entre les mains du Seigneur. Car sans lui, nous ne pouvons rien faire et nous avons besoin de lui. Prions. Père éternel, au nom de ton Fils Jésus-Christ, nous voici devant toi pour te dire merci. Merci pour le souffle de vie, merci pour l'amour, merci pour le salut qui se trouve en Jésus-Christ. Merci pour tes bontés, merci pour cette opportunité que tu nous donnes aujourd'hui d'entendre ta parole, de comprendre ta parole. Père, combien d'hommes et de femmes auraient voulu être à notre place? Combien d'hommes et de femmes n'ont pas encore entendu l'Évangile? Seigneur, mais toi, tu nous donnes l'opportunité aujourd'hui d'entendre, afin de nous améliorer, afin de devenir meilleurs en Jésus-Christ. Dispose nos cœurs, au nom de ton Fils Jésus-Christ. Nous avons ainsi prié. Amen. Les bénédictions de Dieu en Jésus-Christ. Éphésiens 1, verset 3 nous dit: Béni soit Dieu, le Père de notre Seigneur Jésus-Christ, qui nous a bénis de toutes sortes de bénédictions spirituelles dans les lieux célestes en Christ. En Jésus-Christ, Dieu nous a bénis de toutes sortes de bénédictions. En Jésus-Christ, Dieu n'a pas béni les Noirs d'une partie des bénédictions spirituelles et les Européens de toutes les bénédictions spirituelles. Non. En Jésus-Christ, que l'on soit noir, que l'on soit blanc, que l'on soit un Américain, un Sud-Américain, un Africain, un Européen, un Asiatique, un Arabe, nous avons tous été bénis en Jésus-Christ de la même manière. Il n'y a pas quelqu'un en Jésus-Christ qui est plus béni que l'autre. Non. Pourquoi? Pourquoi alors certaines personnes semblent plus épanouies, plus utilisées par Dieu? C'est simplement parce que ces personnes ont compris, ont découvert, ont maîtrisé les lois spirituelles que Dieu a établies pour chacun d'entre nous. En d'autres termes, ils ont découvert qu'en Jésus-Christ, ils sont bénis de toutes sortes de bénédictions. Écoutez, prenons un homme ou une femme qui est en prison. On lui présente un document où il est écrit qu'il est libre de partir. Le monsieur s'approche de la porte, bouge la porte un tout petit peu, voit que la porte résiste, ne s'ouvre pas, et il dit « le document n'est pas vrai ». Alors que le document est peut-être signé par l'autorité la plus légale de son pays, par exemple le président de la République, qui signe une remise de peine, qui signe un document où on autorise cette personne à être libre. Il dira « je sais que ce document est vrai, mais je n'arrive pas à sortir de prison ». Beaucoup de chrétiens sont comme ça. Ils lisent dans la Bible qu'ils sont bénis, mais ils comparent ce que la Bible dit à leur vie de tous les jours et ils disent « c'est vrai, la Bible est la parole de Dieu, mais ces choses ne sont pas vraies pour mon cas. » Et ça, c'est vraiment une ruse que le Satan a réussi à introduire. J'ai même entendu de la bouche de certains amis proches qui me disaient « moi, je ne peux pas lire la Bible comme toi, Raphaël, tu es en train de lire. J'attends une révélation, j'attends un moment précis, j'attends que Dieu me parle pour que je lise la Bible. » C'est faux. Ce n'est pas ce que la Bible nous dit. La Bible nous dit de méditer ce livre de la loi le jour comme la nuit. Méditer, c'est quoi? C'est réfléchir en vue de mettre en pratique ses commandements, ses principes, ses lois. Vous êtes obligé, mon frère, vous êtes obligé, ma sœur, qui que vous soyez, vous êtes obligé de lire la Bible d'un bout à l'autre. Vous allez me dire, ah, mais je suis aveugle. Alors, si vous ne savez pas utiliser l'écriture des aveugles, achetez des fichiers audio de la musique, des fichiers audio de la Bible, pour écouter la Bible, Parce que la foi vient de ce qu'on entend et ce qu'on entend vient de la parole de Christ. Ouais. Pour avoir la foi, il faut entendre ce que Dieu dit. Et la Bible est la parole de Dieu. Et aujourd'hui, Dieu nous dit encore qu'en Jésus-Christ, nous sommes bénis de toutes sortes de bénédictions dans les lieux célestes en Jésus-Christ. Il n'y a pas une partie des chrétiens qui sont bénis, une autre partie des chrétiens qui doivent se battre pour avoir les bénédictions spirituelles. Une autre chose qui est très importante, qui fait que les autres chrétiens ont, que certains chrétiens ont une vie plus épanouie, que Dieu est en train de les utiliser plus facilement que d'autres, c'est parce que ils ont compris que les bénédictions spirituelles priment sur les bénédictions matérielles. Le plus important, c'est d'abord qui je suis en Jésus-Christ, et non pas ce que le monde dit que je suis. Si le monde dit que je suis béni, tant mieux. Mais si Dieu dit que je suis maudit, alors ce n'est pas ce que le monde dit qui est plus important. Si Dieu dit que je suis béni, même si le monde dit que je suis une source de problèmes, je suis une source de malheur, même si le monde me rejette, je suis plus que vainqueur, je suis béni parce que Dieu me déclare béni. Rappelez-vous un peu l'histoire de David dans l'Ancien Testament. David était rejeté par ses frères, rejeté par son père. Mais David était celui que Dieu avait choisi. La Bible nous dit dans Éphésiens 1, verset 4, que nous sommes le choix de Dieu. Ça, c'est une des bénédictions. Nous sommes le choix de Dieu. Même si le monde nous rejette, même si le monde nous abandonne, même si le monde ne veut pas nous reconnaître, nous sommes le choix de Dieu. Et si nous sommes le choix de Dieu, ça veut dire qu'il y a l'onction de Dieu sur nous. Et s'il y a l'onction de Dieu sur nous, ça veut dire que Dieu va nous utiliser. La deuxième bénédiction que Paul nous fait connaître dans le livre d'Éphésiens est que en Jésus-Christ, nous avons la rédemption par le sang. Nous avons défini la rédemption comme étant le paiement, si je peux me retrouver, permettez que je relise correctement. La délivrance par le paiement d'un prix, voilà. La délivrance par le paiement d'un prix. Mais ce prix, c'est seulement Jésus-Christ qui l'a payé. Et observez avec moi encore une fois qu'il n'est dit que en Jésus-Christ. Il n'est pas parlé de la communauté catholique, de la communauté protestante, kimbanguiste, témoin de Jéhovah, foi mormon ou bahaï ou je ne sais pas quoi. Non. En Jésus-Christ et en Jésus-Christ seul, nous avons la rédemption par son sang. Ce n'est pas la communauté qui sauve, ce n'est pas l'église qui sauve, ce n'est pas le pasteur qui sauve, ce n'est pas le pape qui sauve, ce n'est pas l'évêque qui sauve, ce n'est pas l'évangéliste qui sauve. Celui qui sauve, c'est Jésus-Christ. Et il ne sauve pas parce que vous êtes dans une église. Non, il sauve et vous faites partie de l'église, corps de Christ, je veux dire. Parce que beaucoup font partie des églises locales mais n'appartiennent pas à Jésus-Christ. C'est à mon sens que le diable, des fois même nous avons des pasteurs, nous avons des évangélistes qui ne sont plus connus de Dieu. La Bible nous dit, en ce jour-là, beaucoup me diront, n'avons-nous pas fait des miracles en ton nom? N'avons-nous pas chassé des démons en ton nom? N'avons-nous pas prophétisé en ton nom? Je leur dirai ouvertement, je ne vous connais pas. Retirez-vous de moi, vous qui viviez dans l'iniquité. Vous voyez? Donc, examinons-nous si nous sommes réellement à Christ. Notre vie, est-ce qu'elle reflète Jésus-Christ? La troisième bénédiction que nous étions en train de partager était la rémission des péchés. En Jésus-Christ, nous avons la rémission des péchés. Et nous avons défini la rémission comme étant l'action de remettre une faute, de faire grâce. Vous voyez? Personne ne mérite d'être sauvé. Personne n'est trop bon pour plaire à Dieu. Mais Dieu a décidé dans sa souveraineté, dans son amour infini pour nous, de nous faire grâce en Jésus-Christ pour recevoir le pardon de nos péchés. C'est parce qu'il nous aime que Dieu a sacrifié son unique Fils, Jésus-Christ, pour le salut de l'humanité. Jésus-Christ est Dieu, il est venu mourir pour nos péchés. Voilà pourquoi Paul dit que c'est en Jésus-Christ que nous avons toutes les bénédictions spirituelles, que c'est en Jésus-Christ que Dieu nous a choisis, que c'est en Jésus-Christ que nous avons la rédemption, que c'est en Jésus-Christ que nous avons la rémission des péchés. Les bénédictions spirituelles, mon frère, ma sœur, vous qui m'écoutez en ce moment, sont plus importantes que les bénédictions matérielles. Le spirituel contrôle le matériel. Le spirituel contrôle le physique. Le spirituel contrôle le visible. Le monde invisible contrôle le monde visible. Ne nous trompons pas. Arrêtons de regarder d'abord à ce qui est visible, mais regardons par la foi aux choses qui sont invisibles. En Jésus-Christ, je suis béni. Je ne suis pas plus béni que vous. Vous n'êtes pas plus moins béni que moi. Vous n'êtes pas plus béni que moi. Je ne suis pas moins béni que le chrétien européen. Je ne suis pas moins béni que le chrétien américain. Je ne suis pas moins béni que le chrétien sud-africain parce que je suis en République démocratique du Congo. Non! Quand on est en Jésus-Christ, les frontières n'existent plus. Dieu ne regarde pas est-ce que je suis un blanc, est-ce que je suis un noir. Dieu ne regarde pas mes origines. Dieu, tout ce qu'il voit, c'est que en Jésus-Christ, tout ce que j'ai donné à Jésus-Christ doit revenir à mon Fils. C'est ça que c'est tout ce que Dieu voit. Lorsqu'il me voit, le Père, il me voit avec Jésus-Christ. Et lorsqu'il me bénit, il me bénit pas. Il ne bénit pas parce que c'est moi. Il me bénit parce que Christ est en moi. Vous voyez? Et il me bénit par grâce. Ce n'est pas que moi, Raphaël, je le mérite. C'est parce que Christ le mérite. Christ mérite tout. Alors il me donne tout ce qui est à Christ en moi parce que j'ai reçu Jésus-Christ. La grâce, c'est une faveur qui ne se mérite pas. C'est un don pour lequel on n'en est pas digne. Mais par amour pour nous, Dieu nous a fait grâce en Jésus-Christ d'être élus, d'avoir la rédemption et la rémission des péchés. Qui que vous soyez, vous avez aujourd'hui l'opportunité d'avoir le pardon de Dieu. Qui que vous soyez une prostituée, que vous soyez un homosexuel, que vous soyez un drogué, que vous soyez, je ne sais pas, un génocidaire, que vous soyez une lesbienne, que vous soyez un occultiste. Parce qu'aujourd'hui, Satan arrive à faire croire à d'autres personnes que leur vie ne peut pas être intéressée par Dieu, que à cause de leur vie, Dieu ne peut pas les accepter. Aujourd'hui, on a tendance à croire que ceux qu'on appelle saints dans la Bible, c'était des hommes extraordinaires. Non, c'était des hommes de même nature que nous. Mais si Dieu les a appelés saints, c'est parce qu'ils ont accepté Jésus-Christ comme Seigneur et Sauveur. Ils ont accepté Jésus-Christ dans leur vie. Et cette opportunité vous est donnée aujourd'hui aussi d'accepter Jésus-Christ comme Seigneur et Sauveur personnel dans votre vie. Ne croyons pas à autre chose qui est écrit dans la Bible. N'allons pas au-delà de la Bible, mais restons dans le cadre de la Bible. Si la Bible dit que je suis béni en Jésus-Christ, je suis béni en Jésus-Christ. Si la Bible dit que en Jésus-Christ, Dieu m'a racheté de la malédiction de la loi, c'est-à-dire les malédictions qui pèsent sur ma famille, qui pèsent sur la nation, qui pèsent sur mon pays, qui pèsent sur le continent, qui pèsent sur le genre humain, qui pèsent sur la race noire. Si Dieu dit que je suis racheté, je le suis. Ce n'est pas parce que je traverse des tempêtes, ce n'est pas parce que je traverse des moments difficiles que je ne suis pas ce que Dieu dit que je suis en Jésus-Christ. Permettez-moi encore de rappeler ceci. Le Nouveau Testament, dans le Nouveau Testament, nous avons entre 113 et 114 versets, selon les versions de la Bible, qui nous disent ce que nous sommes en Jésus-Christ, ce que nous possédons en Jésus-Christ et ce que nous pouvons faire en Jésus-Christ. Mon frère, ma sœur, découvrons qui nous sommes en Jésus-Christ. Les bénédictions spirituelles passent d'abord, sont supérieures aux bénédictions matérielles, c'est ça que je veux dire, sont supérieures aux bénédictions physiques. Nous sommes ce que Dieu dit que nous sommes. Si Dieu dit que Raph, tu es maudit parce que tu ne marches pas avec Dieu, tu ne marches pas avec Jésus-Christ, j'ai tout intérêt à revenir à Christ rapidement. Parce que Dieu ne veut pas mon malheur. Il n'y a qu'une seule personne qui veut ma mort, ma destruction et la damnation éternelle, c'est Satan. Dieu, lui, il veut que je vive éternellement. Il m'a créé pour que je puisse jouir du bonheur. Mais certains chrétiens ont du mal à vivre dans le bonheur, à s'épanouir parce qu'ils n'ont pas découvert qui ils sont en Jésus-Christ. Alors je me pose la question, si le diable arrive à tromper encore des chrétiens, et quand je parle de chrétiens, ce sont ceux et celles qui sont nés de nouveau, s'il arrive à les tromper aussi facilement, qu'est-ce qu'il en est de ceux et de celles qui n'ont pas donné leur vie à Jésus-Christ? Il est carrément en train de les massacrer. Voilà pourquoi je crie fort au nom de Jésus-Christ. Venez à Jésus-Christ. Ne restez pas dans le péché. Nous sommes libres du péché en Jésus-Christ et en Jésus-Christ seul. Je ne vous parle pas de mon Église, je ne vous parle pas de ma communauté, mais je suis là pour vous parler de Jésus-Christ et de Jésus-Christ seul. En Jésus-Christ, nous avons la rédemption. En Jésus-Christ, nous avons la rémission des péchés. C'est l'action de remettre une faute, de faire grâce. Dans Acte 26, verset 18, dans le discours de Paul, commençons au verset 17. Acte 26, verset 17. « Je t'ai choisi du milieu de ce peuple et du milieu des païens vers qui je t'envoie, afin que tu leur ouvres les yeux, pour qu'ils passent des ténèbres à la lumière, de la puissance de Satan à Dieu, pour qu'ils reçoivent par la foi en moi le pardon des péchés et l'héritage avec les sanctifiés. » Paul fait un résumé des paroles que Jésus-Christ lui avait données quand ils se sont rencontrés. Pour qu'ils reçoivent en moi, Jésus-Christ, le pardon des péchés. Vous voyez, Paul aurait pu dire, ou si la religion avait une certaine importance, Jésus-Christ aurait pu dire à Paul, « Va, prêche l'Évangile et demande aux gens de devenir soit catholiques, soit protestants, soit kimbanguistes, soit témoins de Jéhovah, mormons, baraïs, dans la communauté de Dewey, pour recevoir le pardon des péchés. » Non, ce n'est pas ça que Paul dit. Ce n'est pas ça que le message que Jésus-Christ a donné à Paul. Pour que tu leur enseignes, pour que tu leur dises que le pardon des péchés s'obtient auprès de ma personne, qui est Jésus-Christ. Vous voulez recevoir le pardon de vos péchés? Vous voulez recevoir la rémission des péchés? Venez à Jésus-Christ. Donnez votre vie à Jésus-Christ. C'est le seul qui puisse vous accorder le péché parce que c'est le seul qui soit mort pour les péchés de l'humanité. Jean 3 donnait Jésus-Christ afin que quiconque croit en lui reçoive le pardon des péchés. Relisons-le au verset 17. Je l'ai cité de mémoire. Verset 17. Dieu, en effet, n'a pas envoyé son Fils dans le monde pour qu'il juge le monde, mais pour que le monde soit sauvé par lui. Verset 18. Celui qui croit en lui n'est point jugé. Celui qui croit en lui n'est point jugé. Mais celui qui ne croit pas est déjà jugé. Parce qu'il n'a pas cru au nom du Fils unique de Dieu. Vous voyez? Si vous avez Jésus-Christ comme Seigneur et Sauveur, vous êtes sauvé. Mais si vous n'avez pas Jésus-Christ comme Seigneur et Sauveur, vous n'êtes pas sauvé. Parce que vous avez refusé de croire au Sauveur que Dieu a envoyé pour l'humanité. Aujourd'hui, des hommes et des femmes croient, beaucoup d'hommes et de femmes croient à d'autres personnes que Christ. Il y a certains qui croient qu'ils peuvent obtenir le pardon de leurs péchés en faisant des prières à Marie. En faisant des prières à Joseph, en faisant des prières à Paul, à Pierre, qui peuvent recevoir le pardon des péchés en s'adressant à des statues, en allant vers d'autres divinités. D'autres ont même prétendu que Jésus-Christ est un des chemins pour atteindre Dieu. Et pourtant, la Bible dit, Dieu a tant aimé le monde qu'il a donné son Fils unique. Ça veut dire que le chemin pour être sauvé est unique. Afin que quiconque croit en lui ne périsse point, mais ait la vie éternelle. Verset 18. Crois en Jésus-Christ n'est point jugé, mais celui qui ne croit pas est déjà jugé. Pourquoi? Parce qu'il n'a pas cru au nom du Fils unique de Dieu. Et Dieu sauve en Jésus-Christ par grâce. Voyez la définition de la rémission des péchés? Action de remettre une faute, de faire grâce à quelqu'un lorsque cette personne a accepté Jésus-Christ comme Seigneur et Sauveur personnel. Alors, certains maintenant, en ayant accepté Jésus-Christ comme Seigneur et Sauveur, ont commencé à continuer à vivre dans le péché, sous prétexte que nous sommes sauvés. Non! Si je suis allé en prison parce que j'ai tué quelqu'un, et que le président de la République me fasse grâce, me dit, c'est vrai, je reconnais que vous avez tué. Je vous fais grâce, après quelques années par exemple de prison, je vous fais grâce pour que vous retrouviez votre liberté. Je devrais être complètement fou, vraiment être un insensé, vraiment manquer de sagesse pour sortir de prison et reprendre ma vie de criminel d'avant. Sous prétexte que, même si je retourne en prison, il va encore me faire grâce. Non. Une grâce, c'est une opportunité qu'on nous donne de saisir pour changer de vie. Et si Dieu nous a fait grâce en Jésus-Christ, parce que c'est ça la rémission des péchés, le but est que nous ne puissions plus retourner au péché, mais que nous puissions maintenant vivre pour Dieu. Vous voyez? Nous devons vivre pour Dieu en Jésus-Christ, dans notre nouvelle vie. Nous arrêtons l'impudicité, nous arrêtons le mensonge, nous arrêtons la fornication, l'avortement, l'impudicité, l'adultère, parce que Dieu nous a fait grâce en Jésus-Christ pour que nous commencions une nouvelle vie en Jésus-Christ. Vous voyez? C'est très important. Le pardon est possible pour vous, madame. Le pardon est possible pour vous, mon frère qui m'écoutez. Le pardon est possible pour vous, ma sœur. Acceptez Jésus-Christ et prenez un nouveau départ avec Jésus-Christ. C'est possible, le pardon. Colossiens 1, verset 14. Colossiens 1, verset 14 nous dit, vous y êtes, j'y suis presque. Colossiens 1, verset 14. Commençons au verset 12. Rendez grâce au Père qui vous a rendu capable d'avoir part à l'héritage des saints dans la lumière, qui nous a délivrés de la puissance des ténèbres et nous a transportés dans le royaume du Fils de son amour, en qui nous avons la rédemption, la rémission des péchés. Vous voyez, Paul revient encore pour dire qu'en Jésus-Christ, nous avons la rémission des péchés. C'est vraiment merveilleux, je trouve. Moi, je trouve que c'est vraiment très beau. Dans Actes 26, 18 que nous avons lu, j'aimerais qu'on revienne encore un tout petit peu, Actes 26, verset 18, Paul dit ceci, que Jésus lui dit que en lui, en Jésus-Christ, l'homme passe des ténèbres à la lumière, de la puissance de Satan à Dieu. Vous voyez? Paul ne dit pas que nous quittons Satan pour le royaume, pour l'église catholique, pour l'église protestante, pour l'église kimbanguiste, pour l'église témoin de Jéhovah, mormon et compagnie. Non. En Jésus-Christ, nous quittons les ténèbres, le royaume des ténèbres, pour le royaume de la lumière. En Jésus-Christ, nous quittons le nom de fils de diable, fils du diable, à fils de Dieu, à enfant de Dieu. Vous voyez? Nous quittons la puissance de Satan. Parce que nous avons été vendus à Satan par Adam et Ève. Nous l'avons lu, nous avons vu ça dans la partie sur la rédemption. Nous passons de Satan à Dieu en Jésus-Christ. Vous voyez? Jésus-Christ n'est pas venu sur la terre introduire une religion. Mais Jésus-Christ est venu sur la terre introduire le royaume de Dieu. Nous passons du royaume de Satan au royaume de Dieu. Jésus-Christ n'est pas venu pour nous dire « quittez le judaïsme pour devenir catholique, quittez le catholicisme pour devenir protestant, quittez le protestantisme pour devenir témoin de Jéhovah, quittez le tel pour... » Non ! Jésus-Christ est venu nous appeler à quitter le royaume des ténèbres, le royaume des Satan, le royaume du péché, le royaume de la mort, pour le royaume de Dieu, qui est la lumière, qui est la vie, qui est la joie, qui est le bonheur. Le pont entre ces deux royaumes, c'est Jésus-Christ. Le pont entre le royaume des ténèbres et le royaume de Dieu, c'est Jésus-Christ. Le sceau du visa sur nos passeports pour passer du royaume des ténèbres au royaume de Jésus-Christ, c'est le sang de Jésus-Christ. Ce n'est pas le baptême d'eau. Ce n'est pas le fait d'être né dans une famille chrétienne. Ce n'est pas le fait d'appartenir à un pays dit chrétien à 98%. Non! Nous ne venons pas au monde chrétien. Nous choisissons de devenir chrétiens au travers de l'acceptation de Jésus-Christ comme Seigneur et Sauveur personnel. Jésus-Christ n'est pas le Dieu de ma famille. Jésus-Christ est mon Dieu. Jésus-Christ n'est pas le Dieu de ma nation. Jésus-Christ est mon Dieu personnel. Ça veut dire que même si j'étais le seul chrétien en République démocratique du Congo, je suivrais Jésus-Christ. même si j'étais le seul chrétien dans ma famille, je suivrai Jésus-Christ. Alléluia. Gloire à Dieu pour son amour, pour sa grâce. Pour que, et ça c'est, et j'aime, afin que tu leur ouvres les yeux. Ça veut dire, ça c'est, et j'aime, afin que tu leur ouvres les yeux. Ça veut dire que quelqu'un qui n'a pas Jésus,

0: de Satan à Dieu, mais au travers seulement de Jésus-Christ. Et l'opportunité qui vous est donnée aujourd'hui est de donner votre vie à Jésus-Christ, afin de bénéficier de toutes les bénédictions spirituelles que Dieu a placées pour vous, mais en Jésus-Christ seulement. C'est très simple, baissez la tête dans la prière et répétez ces simples mots après moi. Dites, Père éternel, au nom de ton Fils Jésus-Christ, j'ai entendu ta voix, j'ai entendu ton message. Je viens devant toi et j'accepte Jésus-Christ comme Sauveur et Seigneur personnel dans ma vie. Je renonce au péché, je renonce au mensonge, je renonce à Satan et j'accepte de devenir ton enfant, ton serviteur, ton esclave, ton fils au travers de Jésus-Christ. Merci pour ton sang qui a coulé pour moi. Merci pour le sang de l'agneau qui a coulé pour moi à la croix à Golgotha. Merci pour la rémission des péchés. Merci parce que tu me fais grâce en Jésus-Christ. Au nom de ton Fils Jésus-Christ, j'ai ainsi prié. Amen. Si vous avez fait cette prière, croyez que par la foi, Dieu vous a entendu. Je suis Raphaël Mambou. Et le nom de cette émission est « Venez à Jésus ». Nous nous retrouvons la fois prochaine, toujours sur le même thème, les bénédictions de Dieu en Jésus-Christ. Que Jésus continue de vous bénir, que Jésus continue de vous garder. À la fois prochaine. Amen.
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4: Bonjour à tous les amis de Radio Air. Bienvenue à l'écoute d'un temps de partage et réflexion spirituelle. Au micro, le pasteur Daniel Zagara. Aujourd'hui, j'ai décidé de partager avec vous une expérience de mon enfance, ce qui vous permettra de me connaître un petit peu. Je suis né dans une famille nombreuse de Sicile. Je suis le sixième de 8 enfants, 5 frères et 3 sœurs. Et lorsque tout le monde était présent, vous pouvez bien l'imaginer, c'était un groupe de 10 personnes, et mon père, il aimait bien dire, nous sommes presque une équipe de foot. À votre avis, chers amis, une famille aussi nombreuse, d'il y a plus d'une cinquantaine d'années, quels soucis pourraient avoir les parents dans la gestion du ménage familial? Bien sûr, il y avait la discipline, parce que de temps en temps, on choquait les uns contre les autres, pour des intérêts différents, pour un jouet, un quelque chose. Mais le souci majeur, c'était la nourriture. Oui, vous avez bien compris, c'est la nourriture. Parce que la situation dans laquelle on vivait était très compliquée. Et mes parents ont dû recourir à des moyens un peu spéciaux, sévères, pour s'assurer que nous, en tant qu'enfants, n'agissons pas comme un SM de criquet et qu'on détruise et on mange toute la nourriture. Alors, qu'est-ce qu'ils ont fait? Ils ont sécurisé la porte du cellier. Un jour, je me rappelle très bien, en rentrant à la maison, mon père trouva cette porte ouverte. Oh là là, son agitation fut très clairement entendue dans toute la maison. À cette époque, il était le seul à pourvoir aux besoins de la famille et les conditions économiques l'obligeaient à contrôler et à limiter la nourriture. Presque tous les soirs, nous les enfants, on aimait bavarder, causer, se raconter la journée. Et il y avait dans notre maison deux lieux que tout le monde aimait particulièrement. Le premier,

0: c'était autour de la cuisinière en bois. Surtout d'hiver. Sinon, on se retrouvait devant la porte du cellier. Pourquoi ? Vous comprenez bien. Parce qu'à chaque fois qu'un de nos parents allait chercher de la nourriture, pour nous, c'était l'occasion pour demander un fruit, un biscuit, un bout de pain. Et en même temps, on rêvait qu'un jour à l'autre, finalement, cette porte puisse rester ouverte. Ce rêve fut exaucé lorsqu'un jour, mon papa a pu acheter un frigo. Cet achat apporta un changement des habitudes de la famille et un changement de la température de la maison. Mais oui, parce qu'on ouvrait tellement de fois la porte du frigo que la nourriture n'arrivait pas à se refroidir, par contre, la maison, oui. La porte du frigo marqua le libre accès à la nourriture, un signe aussi d'amélioration économique en famille. J'ai été tellement impressionné par cette expérience de mon enfance que même aujourd'hui, il m'arrive d'ouvrir le frigo juste pour donner un coup d'œil, sans rien prendre. Et cette expérience me fait réfléchir aujourd'hui aussi sur le besoin physiologique qui est à la base de notre existence, se nourrir. Chaque jour, nous avons besoin de manger et de boire pour satisfaire nos besoins en calories journalières. Et vous comprenez bien que pour répondre aux besoins physiologiques liés à l'alimentation, il est nécessaire l'accès à la nourriture, ce que pour nous, ce n'est pas du tout un souci. Mais dans la société actuelle, on constate un paradoxe. Le paradoxe de ceux qui ont la porte du frigo ouverte et qui sont en surpoids et veulent maigrir, et ceux qui ont la porte du cellier verrouillée et sont affamés. Selon l'estimation de l'Organisation des Nations Unies pour l'alimentation et l'agriculture, presque 1 milliard de personnes demeurent sous-alimentées. Et la plupart, ils vivent dans des pays où il y a des conflits, des guerres. Et bien sûr que la porte du cellier est bien verrouillée. Selon certains scientifiques, par rapport à cette pandémie de coronavirus, le bilan de la faim dans le monde pourrait s'alourdir, voire même tourner à une catastrophe épocale. Les nombreuses organisations humanitaires que vous connaissez bien, ils sont très engagés afin qu'il puisse y avoir un accès égalitaire aux ressources alimentaires. Un objectif important, noble, mais très difficile à obtenir. Je me demande qu'est-ce qu'on est de notre alimentation, de notre état de santé alimentaire au niveau spirituel. Parce que vous savez bien qu'à ce niveau-là, nous ne disposons pas de statistiques. Nous ne connaissons pas l'état de santé de la population croyante. Mais on peut dire que pour l'expérience d'un chrétien, l'accès à la nourriture spirituelle est autrement important et indispensable. C'est pareil que pour la nourriture physique. Il faut se nourrir chaque jour, mieux plusieurs fois par jour et assez régulièrement. Et tout en faisant attention à satisfaire le besoin en calories spirituelles journalières. Peut-être, ce n'est pas nouveau pour vous de savoir que même Jésus, lui, il se nourrissait régulièrement et il faisait bien attention à sa santé spirituelle par une alimentation saine et énergétique. Vous savez quelle était sa nourriture spirituelle ? Eh bien, nous pouvons le lire dans l'évangile de Jean, chapitre 4, lorsqu'à un certain moment, les disciples invitent Jésus à manger. « Rabbi, mange !» Mais Jésus leur dit, « Moi, j'ai à manger une nourriture que vous ne connaissez pas. » Et à ce moment, les disciples s'interrogent et se demandent, « Mais peut-être quelqu'un a porté à manger à Jésus, à notre insu. » Mais Jésus leur dit, « Ma nourriture, c'est de faire la volonté de mon Père qui m'a envoyé. » Oui, vous avez bien compris, mes amis. La nourriture spirituelle de Jésus était faire la volonté de son Père. Cette affirmation, en effet, n'est pas étrange à la Bible. Au contraire, on peut lire dans l'Ancien Testament, donc la période historique avant la naissance et le ministère de Jésus sur cette terre, comment la parole de Dieu, la volonté de Dieu, soit comprise comme une nourriture. Je fais juste 2 exemples. À une certaine époque de l'histoire du peuple d'Israël, Dieu envoya des prophètes pour solliciter son peuple, le peuple d'Israël, un changement d'attitude, on pourrait dire un changement de régime alimentaire. Parce qu'il y avait un décalage entre ce qu'il faisait et ce qu'il disait de croire. Bref, une infidélité, on dirait aujourd'hui. Et cet état d'infidélité avait produit un appauvrissement spirituel du peuple. Alors voilà que le prophète Osée, il parle au peuple d'Israël en disant « Vous mangez, mais vous n'êtes pas rassasiés ». Et puis le prophète Michée, qui est contemporain de Osée, il dira la même chose. « Toi, tu manges, mais tu ne seras pas rassasié. » Pourquoi ? Parce que tu n'as pas pris garde au Seigneur. Et deux ans plus tard, c'est le prophète Agée qui dira « Maintenant, ainsi parle le Seigneur Yahvé des armées. Réfléchissez à votre situation. Vous avez beaucoup semé, mais cela rapporte peu. Vous mangez, mais vous n'êtes pas rassasié. Vous buvez, mais vous n'êtes pas ivre. Vous êtes vêtu, mais vous n'avez pas chaud. Le salarié reçoit son salaire dans une bourse trouée. » Circonstances et situations qui sont dues à une mauvaise alimentation. Spirituelle, bien sûr. Mais il y a un autre exemple, c'est celui de considérer les textes écrits de la parole de Dieu comme de la nourriture. On a deux exemples qui sont parallèles dans son idée. C'est Ézéchiel au chapitre 3, où le prophète il reçoit une vision, et dans cette vision, il est invité à manger le rouleau, et puis à parler au peuple d'Israël. Manger ce rouleau, c'est comprendre, intégrer, saisir la volonté de Dieu pour la transmettre à son peuple. Et dans le Nouveau Testament, dans l'Apocalypse chapitre 10, nous trouvons une expérience semblable à celle d'Ézéchiel, où cette fois-ci c'est l'apôtre Jean qui a une vision. Il rencontre dans cette vision un ange, et cet ange lui dit de prendre le livre qui est dans sa main et de le manger. « Prends-le et mange-le. Il sera amer pour ton ventre, mais dans ta bouche, il sera doux comme du miel. » Il est évident que pour se nourrir spirituellement, comme Jésus l'a fait, il nous faut lire la Bible, qui est la source de la volonté de Dieu. Et il me semble intéressant de rappeler que pendant des siècles, la Bible a été verrouillée dans le cellier. Seulement les religieux et les cultivés des anciennes langues pouvaient y accéder. C'est grâce aux réformateurs, à la réforme protestante, à la découverte de l'imprimerie, à la naissance des sociétés bibliques, au mouvement de réveil, que la Bible a été rendue accessible à tous. Un excellent et infatigable travail qui a permis que la Bible trouve une place confortable dans presque chaque foyer. On pourrait dire que pour une longue période, la Bible a été enfermée dans le cellier, avec la porte bien verrouillée. Et puis finalement, par le libre accès, elle a pris sa place chez nous. Et aujourd'hui, nous en disposons librement, comme si c'était un frigo. L'humanité entière est reconnaissante aux réformateurs pour avoir délivré la parole, parfois au prix de leur même vie. Aujourd'hui, chers amis, je vous propose d'imaginer votre Bible comme si c'était un frigo. Oui, je sais, peut-être ceci n'est pas le meilleur exemple, mais laissez-moi cette liberté afin d'honorer le privilège que nous avons aujourd'hui d'accéder librement à la nourriture spirituelle, à la Bible, lire, apprendre, écouter la Bible. Alors si notre Bible, c'était un frigo, comment il fonctionnerait-il ? Alors d'abord, comme dans ton frigo, tu y mets dedans ce que tu aimes. C'est tout à fait normal, logique et correspond même aux objectifs de la parole, de la Bible. Le psalmiste, il dit dans le psaume 119, « Je suis content de ta parole, comme celui qui trouve un trésor. » Et sûrement, tu as des phrases qui t'ont enrichi, qui t'ont nourri spirituellement, une phrase peut-être qui est arrivée au bon moment, qui est tombée dans ton esprit au moment de ta demande, de ta prière, comme un exaucement immédiat, soudain. Alors qu'est-ce que tu as fait de cette phrase ? Tu l'as soulignée, tu l'as appris par cœur, et peut-être tu l'as même écrite sur un tableau qui est affiché à l'entrée de chez toi. C'est le frigo qui garde les bonnes paroles qui nourrissent l'âme, n'est-ce pas ? Et comme ça, tu as pu expérimenter ce que la parole elle-même dit de soi-même. En 2 Timothée chapitre 3, toute l'écriture est inspirée de Dieu et utile pour enseigner, pour convaincre, pour corriger, pour instruire dans la justice, afin que l'homme de Dieu soit formé et équipé pour toute œuvre bonne. Mais le frigo de la nourriture spirituelle, bon, c'est-à-dire la Bible, est utile aussi pour garder, pour protéger la nourriture afin qu'elle ne pourrisse pas. Il s'agit peut-être d'une recette ou un plat spécial préparé exprès pour des invités. Ceci, c'est excellent. Si vous le faites, bon, en tout cas, je vous encourage à le faire, parce que lorsque vous avez trouvé une phrase de la Bible qui vous a nourri, qui vous a fait du bien, mais mes amis, il faut la partager avec les autres. Ces phrases qui vous ont accompagné dans votre cheminement de la foi, de l'espérance et de l'amour, ne les gardez pas que pour vous. Oui, pour un temps, il faut le tenir au frais, mais après, il faut les partager. C'était aussi l'expérience des apôtres et des chrétiens de la première heure. Dans le livre des Actes des apôtres, nous lisons au chapitre 2 que chaque jour, ils étaient ensemble, ils se retrouvaient pour la prière, mais aussi dans les maisons, pour manger ensemble, pour un temps de partage, dans la joie et dans la simplicité. Faites juste attention, chers amis, lorsque vous gardez précieusement ces textes et ces phrases qui vous ont enrichi spirituellement, à la date de conservation. Parce qu'il ne faut pas dépasser cette date. Donc, si nécessaire, invitez bientôt des amis chez vous et prenez du temps pour partager avec eux la parole. Bien entendu, utilisez votre frigo pour la nourriture spirituelle, c'est aussi se vivre une expérience que peut ne pas être forcément positive. Parce qu'il peut arriver, peut-être c'est arrivé déjà à vous, de vous retrouver devant un frigo qui est comble, à craquer, de nourriture, de boisson, vous ouvrez, vous regardez, vous questionnez, et puis finalement vous fermez la porte en disant « il n'y a rien à manger ». Alors, ce qui n'est pas vrai. Peut-être ça ne correspond pas vraiment à vos goûts. Vous savez, il y avait une situation semblable au temps de Jésus. Et Jésus reproche un peu les gens de l'époque lorsqu'ils lisaient la Bible, ils lisaient les Écritures, parce qu'ils croyaient de se nourrir spirituellement, d'avoir la vie éternelle en lisant les Écritures. Ces Écritures, ils rendaient témoignage à Jésus. Mais ces gens qui lisaient les Écritures n'acceptaient pas Jésus. Comme dire, tu ouvres le frigo, tu vois la nourriture, tu dis d'avoir faim, et puis tu prends rien parce que, voilà, rien, c'est satisfaisant pour toi. Quoi faire dans ce cas? La solution, chers amis, est très simple. Et cette solution, nous la trouvons par une autre image que je vais vous conseiller, suggérer aujourd'hui. C'est l'image de regarder la porte de votre frigo. Oui, oui, vous avez bien entendu, c'est regarder la porte de votre frigo. Peut-être que ce n'est pas réellement et physiquement votre frigo, mais dans pas mal de familles, il y a l'habitude de coller à la porte des aimants qui rappellent des beaux souvenirs, des voyages enthousiasmants, des rencontres touchantes, des belles photos magnifiques d'endroits que vous avez visités. On peut coller aussi dans la porte du frigo, à part ces témoignages d'expériences passées, de projets accomplis, de rêves réalisés, aussi une liste des choses qu'il nous faut, ou parfois un rappel d'une facture à payer, et même la photo d'un cher qui nous a quittés. Sur cette porte, on accroche les soucis et les souhaits. Les peines et les espoirs, les besoins et les bons souvenirs. C'est quoi cette porte? Qu'est-ce qui pourrait représenter cette porte du frigo? Dans l'évangile de Jean, au chapitre 10, pendant que Jésus y présentait une image à son tour, une parabole, par rapport à son attachement à nous, et il se présente comme étant le bon berger, et nous comme les brebis, celles qui ont besoin d'être accompagnées, d'être protégées, d'être nourries. Et lui, Jésus, il se présente aussi comme étant la porte de l'enclos où les brebis vont s'abriter. Jean chapitre 10, verset 9, Jésus dit « La porte, c'est moi. Celui qui entre en passant par moi sera sauvé. Il pourra entrer et sortir et il trouvera de la nourriture. » Ce que signifie, chers amis, que si parfois vous vous trouvez avec vos Bibles dans les mains, et dans certains côtés, vous avez envie de vous nourrir spirituellement, mais rien se passe, rien vous touche particulièrement, et vous êtes tenté de fermer la Bible et de dire ben, « il n'y a rien à manger aujourd'hui pour moi ici ». Ne faites pas ça. Simplement, souvenez-vous que Jésus est la porte. Jésus est celui qui garde dans sa porte, dans cette panneau, tout ce qui sont vos expériences, les expériences dans lesquelles vous avez réussi et dans d'expériences où vous n'avez pas réussi. Et bien sûr, vous pouvez saisir une force majeure lorsque vous vous souvenez de ceux qui ont vécu avant vous et qui ont fait des expériences avec Jésus. Dans le livre aux Hébreux, au chapitre 11, il nous est fait un rappel de tous ceux qui, par la foi, ont vaincu des royaumes, ont exercé la justice, ont obtenu la réalisation de promesses, ont fermé la gueule de lion, ont éteint la puissance du feu, sont échappés au tranchant de l'épée, ils ont repris des forces après une maladie, et même ils ont retrouvé leur mort par la résurrection. Ce sont tous des hommes et des femmes que dans le passé, ils ont osé se mettre à table et se nourrir spirituellement. Il y a un ancien proverbe qui dit que l'appétit vient en mangeant. Ouvrez vos Bibles, commencez à lire, lisez-les, lisez-la et petit à petit, vous aurez appétit et vous serez finalement rassasiés. Dans le psaume 34, vous pouvez lire cette merveilleuse phrase qui dit « Goûtez et voyez combien le Seigneur est bon ». Oui, la porte du frigo sous laquelle on colle les succès et les besoins représente Jésus et tous ceux et celles que, avant nous, ont eu confiance dans son aide et dans son soutien. Avant de terminer ma réflexion, je voudrais quand même vous faire part de deux recommandations par rapport au frigo qui contient la nourriture spirituelle. Alors, tout d'abord, vous savez bien que dans le frigo, il ne faut pas mettre du chaud. Oui, on ne met pas du chaud dans le frigo parce que le choc thermique endommage le bon fonctionnement. Ce que signifie, dans notre cas, qu'il est interdit d'utiliser la Bible pour répondre à des querelles spirituelles, pour trouver à chercher à justifier ses propres convictions et d'autres emplois qui ne correspondent pas à une saine alimentation spirituelle. Évitez aussi les litiges autour du frigo. Bon, vous comprenez, autour de la Bible. Comme parfois ça peut arriver dans une famille nombreuse de dire « Qui a mangé mon gâteau ?» Ben, ne vous inquiétez pas. La parole de Dieu n'appartient à personne, parce qu'elle appartient à tous. Personne ne peut dire « Cette partie est à moi, ce texte biblique est le mien ». Non. Ne faites pas ça, chers amis. Plutôt, faites confiance au Seigneur. Et finalement, je voudrais adresser un mot à ceux et celles que peut-être ils aimeraient, pour des questions différentes, pour des raisons différentes, n'ont pas le temps, n'ont pas l'envie d'ouvrir la Bible et de se nourrir spirituellement. Mais vous savez, chers amis, que dans ces derniers temps de confinement, on nous a fait part de l'augmentation de livraison de repas à domicile. Eh bien, j'ai une bonne nouvelle pour vous. Parce que Jésus, lui aussi, il est engagé pour faire des livraisons à domicile. Dans le livre l'Apocalypse, il est écrit « Je me tiens à la porte et je frappe. Si quelqu'un entend ma voix et ouvre la porte, j'entrerai chez lui et on soupera avec lui et lui avec moi. » Jésus, il fait des livraisons à domicile. Et personnellement, je le vois pas mal engagé dans notre pays, parcourir toutes les rues de notre beau pays pour apporter de la nourriture spirituelle à tous ceux qui ont faim. Alors, aujourd'hui, si tu veux, cher ami, tu peux décider de te nourrir spirituellement avec le même intérêt que tu portes pour la nourriture physique. Tu peux aussi décider de préparer des repas spirituels et les partager avec tes proches et tes amis. Tu peux aussi décider de commencer à lire la Bible. C'est en mangeant qui vient l'appétit. Et enfin, tu peux décider tout simplement d'ouvrir la porte à Jésus. Il désire manger avec toi. Et ne t'inquiète pas, c'est lui qui amène le repas. Alors, à vous tous, bon appétit les amis. Prenez soin de vous. Dieu vous aime.
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3: Bonjour à tous, je suis Raphaël Mambou, que Jésus vous bénisse, qui que vous soyez, où que vous soyez. Le nom de cette émission est Venez à Jésus, c'est une grâce, c'est un honneur, c'est un privilège de pouvoir vous retrouver encore une fois autour de la parole de Dieu pour partager quelques versets bibliques sur le thème la parabole du fils prodigue. Avant d'aller plus loin, je voudrais vous inviter à baisser la tête dans la prière pour dédier le reste des 30 minutes entre les mains du Seigneur. Prions. Père éternel, au nom de ton Fils Jésus-Christ, nous voici devant toi pour entendre tes instructions, pour entendre ton message, pour entendre tes instructions, tes directives, tes enseignements, Père. Bénis ce message, bénis les différents partenaires qui nous aident à faire connaître ce message, bénis les différentes radios, bénis les différents auditeurs, Seigneur. Nous ne voulons pas entendre un homme, mais nous voulons entendre le Dieu vivant. Parle à travers chacun d'entre nous. Pardon, parle à travers ce message. Instruis-nous. Guide-nous. Redresse-nous. Au nom de ton Fils Jésus-Christ, nous avons ainsi prié. Amen. La parabole du Fils prodigue. Aujourd'hui, nous n'allons pas lire toute la parabole ou la partie de la parabole qui nous intéresse, parce que nous allons lire un long psaume, un assez long psaume. Alors nous allons juste nous limiter dans de Luc 15, verset 11 à verset 13. Luc 15, verset 11 à verset 13. Jésus dit, « Un homme avait deux fils. Le plus jeune dit à son père, « Mon père, donne-moi la part de bien qui doit me revenir. » Et le père leur partagea son bien. Peu de jours après, le plus jeune, ayant tout ramassé, partit pour un pays éloigné, où il dissipa son bien en vivant dans la débauche. Nous sommes en train de parler depuis quelques émissions, c'est vrai sur cette parabole, mais nous sommes en train de nous attarder sur qu'est-ce qui pouvait motiver un enfant de Dieu à quitter la présence de Dieu pour aller dans le monde perdu. Mon frère, ma sœur, comme je l'ai dit dans les émissions précédentes, une parabole, premièrement, c'est un enseignement spirituel enseigné ou illustré à partir des choses connues de notre vie de tous les jours. De deux, cette parabole sur le fils prodigue, à mes yeux, s'adresse d'abord à ceux et à celles qui se disent être des chrétiens. Ceux et celles qui ont fait un jour une rencontre personnelle avec Jésus-Christ. Lorsque vous visitez la ville de Kinshasa, aujourd'hui la ville de Kinshasa est remplie d'églises. Nous avons des églises, je suis tenté de dire, dans chaque quartier. Des fois même sur chaque avenue, nous avons une église. Parole de Dieu en République démocratique du Congo. Mais pourquoi nous retrouvons toujours les mauvaises choses dans notre pays? Sommes-nous les seuls? Non. Mais c'est le pays que je connais le mieux. Cette parabole s'adresse d'abord à ceux et celles qui se disent être des chrétiens, qui ont rencontré Jésus-Christ une fois dans leur vie, qui ont peut-être été baptisés, peut-être même vous êtes prédicateurs de l'Évangile. Pour moi, ça s'adresse d'abord à nous. Mais qu'est-ce que nous constatons? Ce monsieur avait deux enfants. Le plus jeune dit à son père, « Père, je ne veux plus de ta présence, je ne veux plus de ta, de ta supervision, je ne veux plus de ta protection, je ne veux plus de ton amour, je ne veux plus de tes directives, je ne veux plus de ton leadership, je ne veux plus de tes enseignements. Je veux être libre. Je veux aller faire ma vie. Je veux aller loin de toi, je veux vivre comme j'ai envie de vivre. Et quand on lit le texte de la parabole, on ne peut pas dire que leur père était quelqu'un de méchant. On ne peut pas dire que leur père était quelqu'un de sévère. Non, puisque quand son fils revient, il ne lui fait même pas une seule reproche sur son attitude au départ. Et même lorsqu'il parlera avec le fils aîné, toujours dans la parabole du fils prodigue, il va montrer son amour et son appréciation au fils aîné. Il va lui dire, mais tu as toujours été avec moi, tout ce que j'ai est à toi. Donc, on ne peut pas dire que dans l'attitude de ce père, dans cette parabole, qu'il est mauvais. Non. Mais qu'est-ce qui s'est passé dans la tête du plus jeune pour un jour prendre ce courage et dire, je veux m'en aller? C'est parce qu'il a commencé à écouter un autre enseignement qui n'a rien à voir avec celui de son père. Lisons dans Proverbe 5, c'est un verset que nous avons partagé la fois passée, mais j'aimerais quand même le lire. Proverbe 5, vous y êtes? Là, je suis à Proverbe 14, j'arrive à Proverbe 3, je suis maintenant à Proverbe 5, de 1 à 7. Mon fils, sois attentif à ma sagesse, prête l'oreille à mon intelligence. À ma sagesse. Il existe une sagesse d'en haut et une sagesse d'en bas. Il existe une sagesse de Dieu et une sagesse du monde. Ce jeune homme a écouté la sagesse du monde. Vous savez, quand le diable veut vous détruire, la première chose qu'il veut vous faire croire, c'est que ce que Dieu est en train de vous dire est un mensonge. Et c'est comme ça qu'il a trompé Adam et Ève. Écoutez, un plan qui a fonctionné pour détruire Adam, qui était parfait, va toujours fonctionner pour détruire vous et moi qui sommes imparfaits à cause de la rébellion d'Adam et Ève. Parce que nous sommes tous descendants d'Adam et de Ève. Le diable a d'abord pour objectif d'abord de vous faire comprendre que Dieu ne vous comprend pas. Le diable veut d'abord vous faire comprendre que Dieu est en train de mentir. Le diable veut vous faire comprendre que Dieu ne s'intéresse pas à vos problèmes. Le diable veut vous faire comprendre que Dieu est tellement haut placé qu'il ne s'intéresse pas à vous. C'est ça les ruses du diable. La ruse, est une intelligence tournée vers le mal. Le diable veut vous détruire. L'apôtre Pierre dira dans une de ses épîtres que le diable rôde comme un lion rugissant chez en groupe. En tendance, où on généralement font ceci, protège les plus faibles, les plus jeunes et les mettent au centre de leur groupe. Et ils sont entourés des plus forts, des plus âgés, des plus matures. Le lion fait quoi? Il se cache, il observe, cherchant à déterminer, à déceler l'animal qui est le plus faible, le plus jeune, le plus facile à attraper. Parce que quand il va lancer son attaque, il ne saura pas attaquer une deuxième fois. Donc il ne peut pas se permettre de dépenser toute une énergie pour un animal qui va peut-être lui échapper. Il va se focaliser sur l'animal le plus faible. C'est la même chose avec le diable. Le diable nous observe. Il nous regarde. Il connaît nos vies mieux que nous-mêmes. Il connaît aussi nos besoins. Alors il vient dire à nos oreilles, tu vois, ce besoin peut être satisfait, mais si tu viens dans ma présence, si tu me sers ou si tu fuis la présence de Dieu, je te donnerai cette richesse, je te donnerai cette maison, je te donnerai ce pouvoir, je te donnerai cet argent. Le diable fait ça. Voilà pourquoi le sage dans le livre de Proverbes dit, mon enfant, sois attentif à ma sagesse. Au-delà de Salomon, regardez la personne du Saint-Esprit qui vous parle et qui me parle à moi. Mon enfant, sois attentif à ma sagesse. Prête l'oreille à mon intelligence. Dieu veut que nous lui fassions confiance dans tous les domaines de notre vie. Dans la parabole du fils prodigue, le fils cadet n'avait plus confiance en son père. Il se disait que son père était en train de lui mentir, mais qui lui a inspiré ce message, qui lui a inspiré ce doute, cette réflexion, c'est toujours le diable. Combien de chrétiens sont convaincus que les bonnes choses sont toujours dans le monde? Regardez Israël dans le désert. Ils ont passé plusieurs générations à être fouettés, à être humiliés, à être ridiculisés par les Égyptiens. Quand Dieu les libère, après qu'ils aient prié, quand Dieu les libère, dès qu'il y a une épreuve, ils sont toujours en train de rappeler à Moïse qu'ils étaient mieux en Égypte qu'être dans le désert. Ils ont oublié les coups de fouet, ils ont oublié les humiliations, les maltraitances, ils ont oublié tout ça. Ils ne se souviennent que des concombres, des raisins, de l'eau. Ils ont oublié. Et ils ne se souviennent que des bonnes choses qu'ils avaient en Égypte. C'est la même chose avec le diable. C'est la même chose avec ce monsieur dans la parabole du fils prodigue, le jeune homme. Il regarde à l'extérieur de la maison de son père, il se dit là-bas la vie est mieux. C'est la débauche, c'est le sexe illicite. C'est Dieu qui a créé le sexe, mais il a créé ça dans un cadre qu'il faut respecter. C'est Dieu qui a créé le mariage, et il a créé le mariage entre un homme et une femme consentant. Entre un homme et une femme. Dieu n'a pas créé le mariage pour qu'un homme et un homme se marient, une femme et une femme se marient. Dieu n'a pas créé pour qu'un homme se marie avec un animal, ou pour qu'une femme se marie avec un animal. Dieu n'a pas créé les relations sexuelles pour qu'elles se pratiquent de façon déréglée, avec un animal, avec quelqu'un du même sexe, ou avec un mort, avec un animal. Non, Dieu n'a pas créé ça comme ça. C'est Dieu qui a créé le sexe, mais il a tracé des limites. Il a tracé un cadre dans lequel les choses doivent se faire. Il dit, prête l'oreille à mon intelligence, afin que tu observes la réflexion et que tes lèvres gardent la connaissance. Car les lèvres de l'étrangère distillent le miel et son palais est plus doux que l'huile. Mais à la fin, elle est amère comme l'absinthe, aiguë comme un glaive à deux tranchants. Ses pieds descendent vers la mort et ses pas atteignent le séjour des morts. Qu'est-ce que Dieu est en train de nous dire? Le péché, au départ, c'est bon. C'est bon. C'est bon de voler de l'argent, de s'acheter des voitures, de faire des voyages, d'aller à gauche, d'aller à droite, de s'acheter des bons vêtements avec l'argent volé. C'est bon, Dieu dit, il n'y a pas de problème. Mais sache qu'à la fin, ça sera amer. Quand il faudra rendre des comptes, quand tu vas tomber malade, mon frère, ma sœur, ne faisons pas du péché un jeu. Au contraire, passons par la croix. Venons au pied de Jésus-Christ et demandons, Seigneur, aide-moi, délivre-moi de ces mauvaises habitudes. Regardez les hommes qui fument. C'est bon de fumer, ils ont du plaisir à fumer. Mais regardez ceux qui finissent avec des cancers du poumon, de la gorge, à cause de ce produit. L'alcoolisme, l'ivrognerie, c'est bon. Quand ils boivent, ils ont du plaisir. Mais regardez les accidents de route après qu'on ait bu. Regardez les maladies que ça cause. Ils regrettent. Mon frère, ma sœur, nous sommes arrivés à des temps de la fin et Dieu permet que nous ayons des technologies à notre disposition qui nous permettent de connaître la vie de certaines personnes que nous n'avons peut-être jamais rencontré dans ce monde. Internet, par exemple. Faites des recherches sur Internet. Vous allez voir combien de personnes meurent d'alcoolisme, d'ivrognerie, de tabagisme, de drogue, de gloutonnerie, de sexe illicite. Dernièrement, il y a quand même quelques années en arrière, j'ai eu cette information que quand la pornographie a été libéralisée aux États-Unis, le taux de divorce a augmenté. Alors que certaines personnes disaient que ça allait aider les couples. C'est faux. Ça a augmenté le taux de divorce. Et c'est la même chose avec ce fils cadet dans la parabole du fils prodigue. Il se dit, le péché c'est bon. Oui, le péché c'est bon au départ, mais à la fin c'est amer. Et son chemin c'est la mort. La Bible nous dit que le salaire du péché c'est la mort. Ce n'est pas la vie, ce n'est pas la gloire. Ce n'est pas l'élévation, ce n'est pas le succès, c'est la mort, le salaire du péché. Mon frère, ma sœur, faisons attention. Le psaume que je voulais lire, c'est l'histoire de Asaph. C'est un psaume de Asaph qui a rencontré le même problème, à la seule différence que lui n'a pas cédé. On va lire un peu le psaume 73 ou 73 du verset 1 au verset 19. Psaume d'Azaph. Oui, Dieu est bon pour Israël, pour ceux qui ont le cœur pur. Toutefois, mon pied allait fléchir, mes pas étaient sur le point de glisser. Pourquoi? Car je portais envie aux insensés, en voyant le bonheur des méchants. Vous voyez, Azaph a observé les gens qui ne marchent pas avec Dieu. Si, mais, ah, mais ils ont l'air bons, ils ont l'air bien, la vie est merveilleuse pour eux. Continuons. Toutefois, mon pied allait fléchir, mes pas étaient sur le point de glisser, car je portais envie aux insensés, en voyant le bonheur des méchants. Rien ne les tourmente jusqu'à leur mort, et leur corps est chargé d'embonpoint. Ils n'ont aucune part aux souffrances humaines. Ils ne sont point frappés comme le reste des hommes. Aussi l'orgueil leur sert de collier, la violence et le vêtement qui les enveloppent font jour. Ils raillent et parlent méchamment d'opprimés. Ils profèrent des discours hautains, ils élèvent leur bouche jusqu'aux cieux et leur langue se promène sur la terre. Voilà pourquoi mon peuple se tourne de leur côté, ils avalent l'eau abondamment. Et il dit, comment Dieu serait-il? Comment le Très-Haut connaîtrait-il? Ainsi sont les méchants, toujours heureux. Ils accroissent leur richesse. C'est donc en vain que j'ai purifié mon cœur, que j'ai lavé mes mains dans l'innocence. Chaque jour, je suis frappé, tous les matins, mon châtiment est là. Si je disais, je veux parler comme eux, voici, je trahirais la race des enfants de Dieu, ou la race de tes enfants. Quand j'ai réfléchi là-dessus, pour m'éclairer, la difficulté fut grande à mes yeux. Jusqu'à ce que j'eusse pénétré dans le sanctuaire de Dieu, et que j'eusse pris garde au sort final des méchants. Oui, tu les places sur des voies glissantes, et tu les fais tomber et les mets en ruine. Et quoi? En un instant, les voilà détruits. Ils sont enlevés, anéantis par une faim soudaine. Ça, c'est juste une partie du psaume. Qu'est-ce que Azaph est en train de nous dire? Azaph est en train de nous dire, je sers Dieu. Je suis dans la maison de Dieu. Je persévère avec Dieu. Mais quand je regarde mes frères, quand je regarde mes sœurs, d'une même tribu, d'un même village, d'une même ville, d'une même entreprise, d'un même ministère, d'une même église, d'une même nation qui ne servent pas Dieu, je les vois heureux. Je les vois heureux. Ils en songent pour sortir de leurs problèmes. Ils utilisent le sexe pour sortir de leurs problèmes. Ils utilisent l'occultisme pour sortir de leurs problèmes. Dès qu'ils ont besoin d'une voiture, dès qu'ils ont besoin de payer à Minerva, il suffit qu'ils utilisent une des armes du diable, des magouilles et je ne sais pas quoi, et ils trouvent des solutions. Alors que moi, je me suis purifié, j'ai dit, je vais suivre Jésus-Christ dans tous les domaines de ma vie. Je ne vais pas mentir, je ne vais plus mentir, je ne vais plus voler, je ne vais plus tricher. Je vais appliquer dans ma vie la parole de Dieu dans tous les domaines de ma vie. Dans tous les domaines, je vais payer mes dîmes, je vais donner mes offrandes, je vais soutenir l'œuvre de Dieu, je vais aider des évangélistes à faire connaître la parole de Dieu à la radio, à la télévision, dans le monde non chrétien. Je vais m'investir, je vais travailler, je vais gagner de l'argent pour soutenir l'œuvre de Dieu. Et il dit, mais je me rends compte que moi je ne suis pas heureux. Ou il est en train de penser que lui n'est pas heureux. Vous voyez? Il se dit peut-être, ah je gagne très peu. Comparé à mon frère qui a le même niveau de salaire, qui a les mêmes fonctions que moi, mais qui gagne beaucoup plus parce qu'il y ajoute la magouille. Bref, il dit, je suis en train de porter envie aux insensés. J'aurais voulu ne pas être un chrétien. J'aurais voulu ne pas être un enfant de Dieu. J'aurais voulu me débarrasser de la présence de Dieu. Mais quand je réfléchissais sur ça, ah ça c'est très beau, mais quand je réfléchissais, quand je analysais, mon frère et ma sœur, soyez honnêtes avec moi. Si vous êtes vraiment chrétien, vous êtes passé par des moments comme celui-là. Où vous vous dites, mais j'ai l'impression que j'ai fait le mauvais choix de servir Christ. Le psalmiste dit, quand il réfléchissait sur ça, la difficulté est devenue plus grande. Parce qu'il connaissait Dieu. Parce qu'il savait qui était Dieu, mais il ne comprenait pas pourquoi les choses étaient en contraste. Il dit, jusqu'à ce que je suis entré dans la présence Jusqu'à ce que j'eusse pénétré le sanctuaire de Dieu. Nous, on va dire jusqu'à ce qu'il ait entré réellement dans la présence de Dieu. Et que j'eus pris garde au sort final des méchants. C'est qui le méchant? Le méchant, c'est celui qui ne sert pas Dieu. Le méchant, c'est celui qui se dit être chrétien, mais qui n'applique pas la parole de Dieu dans sa vie. Le méchant, c'est celui qui est infidèle à la parole de Dieu, à ses engagements face à Dieu. Le méchant, c'est celui qui ne sert pas Dieu, qui n'est pas chrétien. Il dit, quand j'ai vu comment ils vont finir, voilà pourquoi, Proverbe 5, 1 à 7 nous a dit que le péché, c'est bon au départ, mais à la fin, c'est amer. Et le chemin où ça mène, c'est la mort. Voilà pourquoi Dieu dit, garde ma sagesse, suis mes instructions, garde mon intelligence. Parce que la fin de toute chose est proche. Mon frère, ma sœur, le psalmiste nous dit, quand il a regardé comment va finir le méchant, celui qui ne sert pas Dieu, il dit, je préfère être encore dans ma situation, mais de servir Christ. Savez-vous, mon frère, ma sœur, que connaître Christ, c'est une grâce. Vous qui écoutez cette émission en ce moment, peu importe le lieu où vous écoutez, c'est une grâce que Dieu vous fait. Et une grâce est une faveur que l'on ne mérite pas. Il y a des gens dans ce monde, dans des pays, qui n'ont pas l'opportunité d'écouter la parole de Dieu. Qui n'ont pas la grâce d'écouter la vraie parole de Dieu. Oh, je ne cherche pas à me vanter par rapport à ce que j'enseigne. Non, ce n'est pas de ça dont je suis en train de parler. Il y a des hommes et des femmes qui sont entre les mains des pasteurs, qui sont des loups ravisseurs, qui sont des mercenaires. D'autres qui n'ont même pas la grâce de savoir c'est qui Jésus-Christ. Des pays qui sont fermés, qui ne veulent pas que l'évangile entre. Mais vous avez cette grâce d'écouter Jésus-Christ, d'écouter son message. Asaf dit, quand j'ai réfléchi sur cela, j'ai eu mal au cœur. J'ai vu que c'était difficile. Jusqu'au moment où je suis entré dans le sanctuaire de Dieu, et que j'ai vu comme, oh merci Jésus, Dieu nous met toujours sur des chemins corrects. Et Dieu nous montre toujours comment vont finir les autres. Mon frère, ma sœur, regardez la vie de ceux qui n'ont pas marché avec Christ. Et dans la Bible, et dans notre vie de tous les jours. Regardez comment ils ont fini. Ces hommes qui ont plusieurs femmes, qui ont pris plusieurs femmes, qui ont fait des enfants à gauche et à droite. Regardez comment ils ont fini leur vie. Regardez comment ces enfants sont en train de s'entretuer. Regardez-les. C'est le plaisir de la chair. C'est le plaisir de l'argent. L'orgueil de la vie qui les a conduits à avoir plusieurs femmes, plusieurs enfants. Mais qu'est-ce qu'ils ont laissé derrière eux? Quand j'ai regardé la fin des méchants, quand j'ai regardé comment ils ont fini, j'ai vu que ça n'en valait pas la peine. Oui, au verset 18 du psaume 73 au 73. Tu les places sur les voies glissantes, sur des voies glissantes. Tu les fais tomber et les mets en ruine. Et quoi? En un instant, les voilà détruits. Ils sont enlevés, anéantis par une fin soudaine. Mon frère, ma sœur, comment allez-vous finir votre vie? Parce que vous avez commencé une vie sur terre, vous allez la finir. Mais comment on va la finir? Moi, j'aimerais finir ma vie avec honneur et gloire de Dieu. J'aimerais que Dieu vraiment me dise, écoute, tu n'as pas été parfait, mais tu as été un bon serviteur. Tu m'as été utile sur cette terre, et dans ta famille, et dans ton travail, et dans ton ministère, et dans ton couple, et dans le domaine des affaires. Tu as été utile. Tu as été utile. Viens et entre dans la joie de ton maître. Je ne sais pas jusqu'à l'instant pour dire quel genre de récompense j'aurai, mais je travaille de manière à ce que je puisse avoir une plus grande récompense possible. Parce que ça sera à moi. Tout ce que j'ai aujourd'hui, ce n'est pas à moi. Mais ça sera à moi et je l'aurai pour l'éternité. Observons comment ceux qui ont marché avec Christ ont fini et ceux qui n'ont pas marché avec Christ ont fini leur vie. Que cela nous serve de leçon, mon frère. Que cela nous serve de leçon, ma sœur. Dieu est en train de nous prévenir. Ne soyons pas comme ce jeune homme dans la parabole du fils prodigue, qui s'est détourné de son père à cause des plaisirs de la chair. Proverbe 1, verset 10. Proverbe 1, verset 10. Mon fils, si des pécheurs veulent te séduire, ne te laisse pas gagner. S'ils disent, viens avec nous, dressons des embûches, versons le sang, tendons des pièges à celui qui se repose en vain sur son innocence, engloutissons-les tout vifs, comme le séjour des morts, et tout entier comme ceux qui descendent de la fosse, nous trouverons toutes sortes de bienfaits, nous remplirons de butin nos maisons. Tu auras ta part avec nous, il n'y aura qu'une bourse pour nous tous. Mon fils, ne te mets pas en chemin avec eux. Détourne ton pied de leur sentier, car leurs pieds courent au mal, et ils ont hâte de répandre le sang. Mais en vain, on peut se limiter au verset 16. Voyez les recommandations que Dieu donne par rapport à une vie de péché. C'est ce que ce fils dans la parabole du fils prodigue devait appliquer. Si les gens viennent te dire, détourne-toi de Dieu. Or, ce n'est pas forcément tuer les gens physiquement, hein. Vous savez, quand vous avez des relations sexuelles avec une femme avec qui vous n'avez pas le droit d'avoir des relations sexuelles, vous êtes en train de la tuer et elle est en train de vous tuer. Quand vous commettez l'adultère, vous tuez la personne avec qui vous commettez l'adultère et vous-même, vous êtes en train de vous tuer. Quand vous volez, vous êtes en train de tuer quelqu'un parce que quelqu'un attendait cet argent. C'est une façon de verser le sang innocent. Et Dieu dit, ne t'applique pas à ce genre de choses. Détourne-toi de ce genre de personnes. C'est une manière de quitter la présence de Dieu pour aller dans le monde. Mon frère, ma sœur, au moment où vous êtes en train d'écouter ce message, qu'est-ce que Dieu vous a dit? Est-ce qu'il vous a demandé de revenir dans sa maison, d'abandonner le péché? Ou allez-vous écouter ce que le diable est en train de vous dire? Mon enfant, dit la Bible, retiens mes instructions et écoute ma sagesse. Que décidez-vous, mon frère, ma sœur? Dieu vous a parlé. Si vous voulez demander pardon et revenir sur le droit chemin, c'est très simple. Baissez la tête dans la prière et répétez ces simples mots après moi. Père éternel, au nom de ton Fils Jésus-Christ, je te demande pardon. Pardon parce que je suis sorti de ta présence. Pardon parce que j'ai écouté la voix des méchants. Pardon parce que je me suis détourné de Jésus-Christ. Purifie-moi avec le sang de Jésus-Christ. Lave-moi avec le sang de Jésus-Christ. Je prends l'engagement aujourd'hui et jusqu'à la fin de ma vie, de suivre Jésus-Christ tous les jours de ma vie et dans tous les domaines de ma vie. Purifie-moi et merci pour ton amour, ta grâce, merci pour ton message. Au nom de ton Fils Jésus-Christ, j'ai ainsi prié. Amen. Si vous avez fait cette prière, croyez que par la foi, Dieu vous entend. Je suis Raphaël Mambou, nous nous retrouvons dans quelques instants après ce message publicitaire.
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3: Bon retour à l'émission « Venez à Jésus ». Je suis Raphaël Mambou. Je suis convaincu au plus profond de mon cœur que le message que vous êtes en train d'écouter maintenant sur la parabole du fils prodigue va changer votre vie. Pas parce que c'est la parabole du fils prodigue, mais parce que c'est la parole de Dieu. Mon frère, mon ami, ma sœur, n'abandonnez pas Christ à cause des biens de ce monde. N'abandonnez pas Christ à cause des souffrances. Au contraire, persévérez avec Jésus-Christ. Je suis convaincu que Dieu a un plan pour votre vie. Ma prière est que vous puissiez écouter tout ce thème en entièreté. Vous pouvez nous contacter, aller sur notre site internet et télécharger gratuitement tous ces enseignements. Je suis Raphaël Mambou. Nous nous retrouvons la fois prochaine, toujours sur le même thème, la parabole du fils prodigue. Que Jésus continue de vous bénir, que Jésus continue de vous garder. À la fois prochaine. Amen.
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5: Bonjour à tous, je suis Raphaël Mambou, que Jésus vous bénisse, qui que vous soyez, où que vous soyez. Le nom de cette émission est Venez à Jésus. C'est une grâce, c'est un privilège de pouvoir vous retrouver encore aujourd'hui autour de la parole de Dieu pour partager quelques versets bibliques sur le thème Le sang de Jésus. Aujourd'hui, c'est notre quatrième émission. Ce n'est pas parce que nous sommes meilleurs, ce n'est pas parce que nous sommes plus spirituels, plus intelligents ou quoi que ce soit. Non, c'est simplement que Dieu nous a fait grâce en Jésus-Christ. Et ma prière est pour vous et pour moi, et que nous puissions profiter de la grâce de Dieu qui se trouve en Jésus-Christ au maximum. Tant qu'il fait jour, travaillons, parce qu'il arrivera un temps où il sera difficile d'annoncer l'Évangile, où il sera impossible d'annoncer l'Évangile. Avant de continuer sur le thème « Le sang de Jésus », comme je disais, c'est notre quatrième émission, je voudrais que nous prions pour rendre gloire à Dieu. Car c'est vraiment par grâce, ce ne sont pas les œuvres, ce n'est pas parce que nous sommes meilleurs. Prions. Père éternel, je voudrais te dire merci. Merci pour ce jour. Merci pour les partenaires du ministère Jésus pour tous. Merci pour ces hommes et ces femmes qui écoutent ce message en ce moment. Ceux qui vont écouter en rediffusion, je ne sais pas. Seigneur, au-delà de la personne que je suis, je voudrais que tous ces hommes et ces femmes qui m'écoutent t'entendent, toi, le Dieu vivant. Car tu es celui qui sauve, celui qui guérit, celui qui purifie au travers du sang de Jésus-Christ. Moi, je ne suis que ton instrument. Et je veux que tu parles à chacun d'entre nous, que tu nous fasses du bien. Merci. Au nom de ton Fils Jésus-Christ. Amen. Le sang de Jésus-Christ. C'est notre quatrième émission, comme je le disais. Lisons le texte que nous avons commencé la fois dernière dans 1 Jean 1, verset 7. 1 Jean 1, verset 7. L'apôtre Jean nous dit ceci. Mais si nous marchons dans la lumière, comme il est lui-même dans la lumière, nous sommes mutuellement en communion. Et le sang de Jésus, son Fils, nous purifie de tout péché. Nous avons dit premièrement que le sang de Jésus-Christ nous délivrait du péché. Depuis la fois dernière, nous avons commencé à étudier, à exhorter, à décortiquer. Le sang de Jésus-Christ purifie de tout péché. Il n'y a pas un péché que le sang de Jésus-Christ ne pardonne pas, que le sang de Jésus-Christ ne purifie pas. Il n'y a pas un péché. Je ne pourrais pas citer tous les péchés. Mais si vous connaissez un péché qui, à vos yeux, selon votre conscience, selon votre entendement, est difficilement pardonnable par les hommes, laissez-moi vous dire que ce péché-là se pardonne en Jésus-Christ. Si les hommes vous refusent leur pardon pour ce que vous avez fait, Dieu vous accorde son pardon au travers du sang de Jésus-Christ. Et laissez-moi aussi dire que même si vous avez le pardon des hommes, si vous ne passez pas par le sang de Jésus-Christ, vous restez un rebelle face à Dieu. Parce que Dieu ne sauve qu'au travers de Jésus-Christ. Dieu ne pardonne qu'au travers de Jésus-Christ. Dieu ne purifie qu'au travers de Jésus-Christ. Et le sang de Jésus-Christ, qui a la vie de Dieu, purifie du péché. L'agneau, le bouc, la vache, qui dans l'Ancien Testament soulageait ou couvrait les péchés des hommes, n'effaçait pas les péchés. Mais le sang de Jésus-Christ efface, désintègre, annule le péché de l'homme. Vous pouvez être membre d'une église, avec une carte de membre fidèle. Vous pouvez venir même chaque dimanche à toutes les réunions de votre église. Si vous n'êtes pas né de nouveau, si vous n'êtes pas passé par la croix, si vous n'êtes pas passé par le sang de Jésus-Christ, si vous n'êtes pas passé dans un bain spirituel au travers du sang de Jésus-Christ, vous n'êtes pas sauvé. Le sang de Jésus-Christ purifie tout péché. Il n'y a pas un péché qui ne pardonne pas. Le sang de Jésus-Christ purifie tout péché. Il n'y a pas un péché qui ne pardonne pas. L'exemple,

dans la puissance du sang de Jésus-Christ. Cet homme n'a pas hésité. Il a saisi cette opportunité, cette dernière opportunité que Dieu lui donnait d'être sauvé. Pourquoi je dis dernière? Parce que c'était certainement un homme qui avait déjà entendu parler de Jésus-Christ, qui avait certainement vu Jésus-Christ faire des miracles, qui avait certainement entendu Jésus-Christ prêcher l'Évangile. Mais il n'y croyait pas. Et Dieu lui donne quand même cette dernière opportunité d'être sauvé. Comme pour dire, le salut ne s'obtient pas par les œuvres, mais par la foi. Jésus-Christ s'est sacrifié pour nous. Jésus-Christ a versé de son sang pour que nous soyons purifiés, lavés, détachés, séparés, recyclés du péché. C'est possible. Je ne sais pas quel est votre style de vie. Je ne sais pas qui vous êtes. Mais celui qui m'a envoyé aujourd'hui vers vous, au travers des médias, vous dit que le sang de Jésus-Christ peut vous purifier de vos fautes. Peu importe ce que vous avez fait, peu importe. Lisez avec moi dans Jérémie 13, le prophète Jérémie, chapitre 13, verset 27. J'ai vu tes adultères, j'ai vu tes hennissements, tes criminelles prostitutions sur les collines et dans les champs. J'ai vu tes abominations. Malheur à toi, Jérusalem. Jusqu'à quand tarderas-tu à te purifier? J'ai vu ton péché. J'ai vu que tu vis dans le péché. J'ai vu que tu manges dans le péché, que tu dors dans le péché, que tu travailles dans le péché. J'ai vu tes prostitutions. Aujourd'hui, tu es dans telle religion, demain, tu es dans une autre religion. Tu cherches des solutions à tes problèmes. Et sans le savoir, tu touches à des sciences occultes. Ce sont des prostitutions spirituelles. Dieu dit, j'ai vu tout ça. Mais quand comprendras-tu et pourquoi tardes-tu à venir te purifier? C'est une question que Dieu pose. Qu'est-ce qui te retient? Qu'est-ce qui vous retient à venir à Jésus-Christ? Il vous aime, c'est pour vous qu'il est mort à la croix. Aujourd'hui, beaucoup de gens ont du mal à accepter le message de l'Évangile parce que c'est trop simple, parce que c'est trop facile. Il y a même des religions dites chrétiennes qui refusent le salut par la foi, qui disent non, il faut mériter le salut. Il faut pratiquer des œuvres. C'est faux. Nous sommes sauvés par la foi. Mais une fois que nous sommes sauvés, nous pratiquons de bonnes œuvres comme fruit de notre salut. Dieu pose la question, jusqu'à quand tarderas-tu à venir te purifier? Et il n'y a que le sang de Jésus-Christ qui purifie. Il n'y a que le sang de Jésus-Christ qui a été versé à la croix pour chacun d'entre nous. Le sang de Jésus-Christ a été versé à la croix pour les prostituées, pour les menteurs, les adultères, pour ceux qui pratiquent l'inceste, pour les homosexuels, pour tout homme, toute femme qui vit dans un péché, qui est prisonnier du péché. Nous avons dit que le sang de Jésus-Christ délivrait, et il purifie aussi du péché. Vous n'avez pas besoin de sacrifier encore des animaux, comme l'histoire de cette dame qui avait eu, entre guillemets, une certaine révélation, où Dieu lui demandait de revenir au sacrifice lévitique. C'est faux. Ça, c'est un mensonge du diable. Le sang de Jésus-Christ crie plus fort que celui des animaux. Dans Hébreux 9, verset 21, disons Hébreux 9, verset 21 à 22. 9, 21 à 22. Car si le sang des taureaux, des boucs et la cendre d'une vache répandue sur ceux qui sont souillés, souillés par le péché, sanctifie et procure la pureté de la chair. Dans l'Ancien Testament,

combien plus le sang de Christ, qui par un esprit éternel s'est offert lui-même sans tache à Dieu. Purifiera-t-il votre conscience des œuvres mortes, afin que vous serviez le Dieu vivant? Pour servir le Dieu vivant, il faut avoir une conscience purifiée. L'écrivain dit, si dans l'Ancien Testament, ces choses marchaient, pourquoi, vous qui êtes du Nouveau Testament, le sang de Jésus-Christ, versé à la croix, ne serait moins efficace? C'est ça que veut dire ce verset. Pourquoi est-ce que le sang de Jésus-Christ serait moins efficace alors que le sang des animaux a été efficace? Voilà. Le sang de Jésus-Christ est plus excellent que le sang des animaux. Aujourd'hui, comme je le disais, il y a des gens qui refusent l'évangile parce qu'ils trouvent que c'est trop simple. Dieu a fait les choses simples pour nous. C'est lui qui a souffert à la croix pour nous. Tout ce qu'il nous demande, c'est de marcher par la foi et non par la vue. Il nous dit que nous pouvons être sauvés par la foi et non par les œuvres. Parce que toutes nos œuvres sont tachées de péché. Personne ne peut se vanter d'être sauvé par lui-même. Un esclave ne peut pas se libérer lui-même, parce que celui qui l'a assujetti est plus fort. Le péché est plus fort que l'homme naturel. Il faut un plus fort pour libérer cet esclave. Et c'est Jésus-Christ, l'homme fort par excellence. Le seul qui puisse vous délivrer du péché, c'est Jésus-Christ. Le seul qui puisse vous purifier de vos péchés, c'est Jésus-Christ. La Bible est christocentrique. Peut-être ça va énerver certaines personnes qui disent toujours Jésus. Oui, la Bible est centrée sur la personne de Jésus-Christ. Sans Jésus-Christ, nous ne pouvons rien faire. Nous ne pouvons pas être sauvés, nous ne pouvons pas vivre une vie de sanctification, nous ne pouvons pas vivre une vie de pureté, nous ne pouvons pas vivre une vie de victoire sans Jésus-Christ. Et son sang nous donne la victoire face au péché, nous donne la victoire face au diable. Le sang de Jésus-Christ nous purifie de tout péché. Combien plus le sang de Christ, j'aime ça. Il ne parle pas du sang de l'apôtre Paul. Paul a été mort aussi, a été tué. Il ne parle pas du sang de Pierre, qui a été parmi les premiers disciples. Non, il parle du sang de Jésus-Christ. Il ne parle même pas du sang de Moïse. Moïse ne sauve personne. Celui qui sauve, c'est Jésus-Christ. Combien plus le sang de Jésus-Christ? Arrêtons de minimiser le sang de Jésus-Christ. Elle a une puissance. Elle crie, le sang de Jésus-Christ crie plus fort que celui des animaux, que le sang des animaux. Ne revenons pas au sacrifice lévitique. Parce que nous sommes entrés dans une nouvelle alliance par le sang de Jésus-Christ. Lorsque Adam et Ève ont péché dans le jardin d'Éden, il nous est dit que Dieu a fait pour eux des vêtements avec la peau d'un animal. Le sang avait déjà été versé dans le jardin d'Éden. Il les a couverts avec la peau d'un animal, mais il y avait du sang. Il nous montrait déjà qu'il acceptait l'homme dans sa présence que par le sang. Dans l'Ancien Testament, c'était le sang des animaux. Mais depuis que Jésus-Christ est mort à la croix, il accepte l'homme dans sa présence qu'au travers du sang de Jésus-Christ. C'est Dieu qui purifie. Ce n'est pas la religion. C'est Dieu qui purifie au travers du sang de Jésus-Christ. Ézéchiel 35, verset 25, il est dit ceci. 35, verset 25. 36, pardon, verset 25. Je répandrai sur vous une eau pure et vous serez purifiés. Je vous purifierai de toutes vos souillures et de toutes vos idoles. C'est Dieu qui purifie. C'est Dieu qui sanctifie. Ce n'est pas
Ce n'est pas le prêtre, ce n'est pas le pasteur, ce n'est pas l'évangéliste, ce n'est pas l'église catholique, ce n'est pas l'église protestante, l'église pentecôtiste, l'église évangélique ou l'église de réveil. Non, c'est Dieu seul qui purifie, qui sanctifie, qui lave l'homme du péché. Ce n'est que Dieu qui fait ça. Ésaïe 44, verset 22. Ésaïe 44, verset 22. 44, verset 22. J'efface tes transgressions comme un nuage et tes péchés comme une nuée. Reviens à moi car je t'ai racheté. J'efface tes transgressions et j'efface tes péchés. C'est Dieu qui le fait. Et il le fait au travers du sang de Jésus-Christ. Parce que le sang de Jésus-Christ purifie mieux que le sang des animaux. C'est bon de confesser ses péchés devant les hommes, de reconnaître ses fautes devant les hommes. Mais c'est le sang de Jésus-Christ qui purifie. À une certaine époque, dans une certaine communauté dite chrétienne, on achetait le salut, on achetait le pardon de Dieu avec de l'argent. C'est faux, c'est par la foi. Et ça a été donné gratuitement au travers du sang de Jésus-Christ, le salut, le pardon des péchés. Je me rappelle, il y a quelque temps en arrière, j'ai vu un film sur, je ne sais plus si le titre c'était quoi exactement, mais ça parlait du mangeur de péchés. Il posait un bout de pain sur la poitrine de la personne et tous les péchés de cette personne-là entraient dans ce pain et cette personne mangeait ce pain et la personne était purifiée de ses péchés. C'est faux! Il n'y a aucun homme naturel qui peut vous accorder le pardon. Il n'y a que Dieu seul, au travers de Jésus-Christ. Alors si on doit appeler quelqu'un un mangeur de péché par excellence, c'est Jésus-Christ. Il vous purifie du péché. En dehors de ça, il n'y a pas de salut. Le diable est un menteur, père du mensonge, c'est-à-dire qu'il n'engendre que le mensonge. Il engendre tout ce qui n'est pas Jésus-Christ. Jésus-Christ est la vérité. Donc le diable engendre tout ce qui n'est pas vérité, comme par exemple ce film, Le mangeur de péché. C'est faux. C'est le sang de Jésus-Christ qui peut seul vous purifier du péché. Peu importe votre péché. Dieu n'est pas fâché contre vous. Au contraire, il est apaisé et il attend. Il est patient, pardon. Il est patient envers vous. Sa colère est là, mais il est patient. Et il envoie ses serviteurs le matin. Il envoie ses serviteurs l'après-midi. Il envoie ses serviteurs le soir pour vous réveiller, pour vous ramener à lui, pour vous plonger dans ce bain spirituel, dans le sang de Jésus-Christ, pour que vous soyez purifiés du péché. Le diable envoie aussi ses serviteurs dans le monde pour vous faire croire que le salut est possible en dehors de Jésus-Christ. Il y a une très célèbre chanson dans le monde en français qui dit que nous irons tous au paradis. C'est possible d'aller tous au paradis, mais le chemin, c'est Jésus-Christ. Il faut abandonner sa vie de péché et venir être purifié par le sang de Jésus-Christ pour aller au paradis. Sans Jésus-Christ, le paradis n'est pas possible. Sans Jésus-Christ, le paradis n'est pas possible. Ésaïe 1, verset 18. Ésaïe 1, verset 18 nous dit ceci. Venez et plaidons, dit l'Éternel. Si vos péchés sont comme le cramoisi, ils deviendront blancs comme la neige. S'ils sont rouges comme la pourpre, ils deviendront comme la laine. Dieu dit que c'est possible. Vous voyez, le diable vous dira non, c'est pas possible, vous avez commis trop de péchés, c'est impossible, la rédemption n'est pas possible, vous devez payer ça vous-même. Ce sont les mensonges du diable. Mais qu'est-ce que Dieu vous dit? Peu importe la laideur de votre faute, peu importe la grandeur de votre péché, le changement d'état est possible. Mais la condition, c'est de venir en Jésus-Christ. Parce que c'est seulement le sang de Jésus-Christ qui purifie de tout péché.
C'est seulement le sang de Jésus-Christ qui vous purifie. Certains ont du mal à venir.

0: parce que leur conscience est chargée. Leur conscience est chargée. Ils disent non, Dieu ne peut pas m'aimer. J'ai fait trop de mal. J'ai une vie trop de désordre. Il y a même certains qui disent avant de venir à Dieu, je vais d'abord mettre ma vie en ordre. C'est une perte de temps. Venez à Jésus-Christ et Dieu mettra votre vie en règle. Venez à Jésus-Christ. Ne regardez pas votre vie passée. Ésaïe 43, verset 18 nous dit ceci. 43, verset 18. Ne pensez plus aux événements passés et ne considérez plus ce qui est ancien. Ah, c'est Dieu qui parle. Une fois que votre vie est purifiée, une fois que votre vie est sanctifiée dans le sang de Jésus-Christ, Dieu vous recommande d'oublier votre vie passée. Et c'est ça qui fait que certaines personnes ont du mal à avancer spirituellement et d'autres ont du mal à venir à Jésus-Christ à cause de leur vie passée. Ils ont peur. Ils ont peur de Dieu. Ils fuient Dieu. C'est un peu comme Adam et Ève lorsqu'ils sont tombés dans le péché. Lorsqu'ils ont entendu la voix de Dieu, au lieu de courir vers Dieu pour demander pardon, ils ont fui Dieu à cause de ce qu'ils avaient fait. Mais le plus intéressant dans l'histoire, c'est que là où ils fuyaient, le diable aussi était avec eux. Donc le diable les accompagnait dans leur fuite. Qu'est-ce qu'il disait? Peut-être qu'il leur disait, non, fuyons, fuyons. Dieu est là, Dieu est là, Dieu est là, il va nous sanctionner, il va nous tuer. Le diable est un menteur. Venez à Jésus malgré votre vie passée. Il vous aime. S'il vient frapper à votre porte, c'est par amour pour vous sauver. Il ne vient pas d'abord vous juger. Dieu a tant aimé le monde qu'il a donné Jésus-Christ afin que quiconque croit en lui ait la vie éternelle. Jésus-Christ est venu d'abord pour sauver. Il reviendra pour juger. Mais là, il est d'abord venu pour sauver et il veut vous sauver. Peu importe ce que vous avez fait dans le passé, son sang vous purifie. Ne soyez pas comme cette dame dont j'ai parlé, dont mon ami était en train de faire l'évangélisation et disait « Non, Dieu ne peut pas m'accepter dans sa... Dieu ne peut pas m'accepter dans son royaume à cause de ce que j'ai fait. » Qui est digne du royaume de Dieu? Dieu sauve par grâce. Qui est digne d'être appelé chrétien? Dieu donne ce nom-là par grâce. Si Dieu permet aujourd'hui que je prêche l'évangile, c'est par grâce. Ce n'est pas que je suis quelqu'un de meilleur. Ce n'est pas que je suis plus excellent, plus spirituel que qui que ce soit. Non! Dieu sauve par grâce, il appelle par grâce, il équipe par grâce, il guérit par grâce, il purifie par grâce. Il nous aime. Avant même que nous soyons, il nous a aimés depuis l'éternité passée. Il nous aime, il vous aime. Et c'est pour ça qu'il a accepté de mourir, de souffrir à la croix pour vous et pour moi. Afin que nous soyons sauvés, purifiés de tout péché. Le psaume 103, si on peut encore revenir sur ce psaume. 103, verset 12. Autant l'Orient est éloigné de l'Occident, autant l'Est est éloigné de l'Ouest, autant le Nord est éloigné du Sud, autant il éloigne de nous nos transgressions. Mes fautes, mes péchés, Dieu les éloigne de moi, parce qu'il me purifie en Jésus-Christ. Il me lave en Jésus-Christ. Mon frère, ma sœur, aujourd'hui est le jour du salut. Aujourd'hui, ma prière est que vous compreniez ces choses et que vous cessiez de vivre dans le mensonge du diable qui vous dit que vous n'êtes pas quelqu'un de bien pour mériter le salut. Personne ne mérite le salut de Dieu. Ni Abraham, ni Isaac, ni Jacob, ni Pierre, ni Paul, ni Jean, ni Matthieu. Ni Jude, ni qui que ce soit, ni même Marie, Joseph ou je, personne ne mérite le salut de Dieu. Il a décidé de nous sauver par amour. Alors s'il a décidé de sauver les autres par amour, pourquoi est-ce qu'il hésiterait à vous sauver vous aussi par amour, par grâce? Son sang est disponible, son sang est efficace. Autant il éloigne l'Occident, autant l'Occident est éloigné de l'Orient, autant il nous éloigne, il nous sépare, il nous distingue, il nous sépare, il nous éloigne de nos transgressions, de mes fautes. il me sépare par le sang de Jésus-Christ. Son message doit vous réveiller aujourd'hui, mon frère, ma sœur. Dieu vous aime. Ne doutez pas de son amour. Arrêtez d'écouter les mensonges du diable au travers des médias, à la télé, à la radio. Non, écoutez ce que Dieu vous dit au travers sa parole, au travers la Bible. Et nous ne méritons pas son amour. Nous n'avons rien à faire pour mériter son amour. Il nous aime, il a décidé de nous aimer. Profitons simplement de son amour en venant au travers de Jésus-Christ. Son sang est encore disponible pour vous. Il n'y a pas un péché qui soit au-dessus du sang de Jésus-Christ, de l'efficacité du sang de Jésus-Christ. Il n'y en a pas. Il n'y en a pas. Qui que vous soyez, mon frère. Dans Romains 5, verset 20, il nous est dit ceci. Lisons tout le texte. Or, la loi est intervenue pour que l'offense abondât. Mais là où le péché a abondé, la grâce a surabondé. La grâce a surabondé là où il y a beaucoup de péchés. Ce qui veut dire que le sang de Jésus-Christ est beaucoup plus fort que la quantité des péchés que vous avez commis. Peu importe la grandeur, la laideur de votre péché, son sang est beaucoup plus fort. Donc si votre péché crie « Seigneur, détruis », le sang de Jésus-Christ criera plus fort « Seigneur, pardonne ». Profitez de ça aujourd'hui. Profitez de son amour. Venez, soyez recréés en Jésus-Christ et commencez une nouvelle vie avec Jésus-Christ. Mon frère, si c'est cela votre prière, baissez simplement la tête et nous allons prier. Et répétez ces simples mots. Père éternel, au nom de ton Fils Jésus-Christ, je viens devant toi. Je te demande pardon pour mes fautes. Je te demande pardon pour mes transgressions. J'invoque le sang de Jésus-Christ dans ma vie. J'invoque le sang de Jésus-Christ sur mon corps, sur mon âme et sur mon esprit. Je m'engage maintenant à être une nouvelle créature en Jésus-Christ. Je m'engage maintenant à marcher en nouveauté de vie, à suivre Jésus-Christ dans ma vie de tous les jours. Je crois et je confesse que maintenant je suis pardonné de mes péchés. Je suis une nouvelle créature en Jésus-Christ, que je suis un enfant de Dieu. Je te dis merci pour ton amour, pour ta grâce et ton salut qui se trouvent en Jésus-Christ. Au nom de ton Fils Jésus-Christ. Amen. Si vous avez fait cette prière, croyez que par la foi, toutes choses sont devenues nouvelles. Croyez que par la foi, vous êtes devenu une nouvelle créature. Croyez que par la foi, Dieu vous a pardonné. Si vous avez besoin de prières, de conseils, si vous avez besoin d'être dirigé vers une église vivante, basée sur la Bible, si vous avez besoin de réécouter ce message, si vous avez besoin de connaître les différentes heures de diffusion de l'émission Venez à Jésus sur votre chaîne préférée, vous pouvez joindre notre ministère, le ministère Jésus pour tous, au plus 243-819-910-910. 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Le nom de cette émission est... Venez à Jésus. Je suis Raphaël Mambou. Que Jésus continue de vous bénir, que Jésus continue de vous garder. Nous nous retrouvons la fois prochaine sur le même thème, le sang de Jésus. Que Dieu vous garde. Amen.
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1: Bonjour à tous, je suis Raphaël Mambou. Que Jésus vous bénisse, qui que vous soyez, où que vous soyez. Le nom de cette émission est Venez à Jésus. C'est une grâce, c'est un honneur, c'est un privilège de pouvoir vous retrouver encore aujourd'hui autour de la parole de Dieu pour partager quelques versets bibliques sur le bon berger. Avant d'aller plus loin, je voudrais vous inviter à prier pour que nous puissions remettre les restes des 30 minutes entre les mains du Seigneur. Prions. Père éternel, merci pour ton amour, merci pour ta grâce, merci pour ta bonté, merci pour ta miséricorde, merci pour ton salut qui se trouve en Jésus-Christ. Merci pour cette opportunité que tu nous donnes aujourd'hui d'entendre ta parole encore une fois sur le bon berger. Notre prière est, Seigneur, et que tu nous fasses du bien, que tu nous guides, que tu nous diriges, que tu nous instruises dans ce domaine, Père, afin que nous soyons, comme tu le veux, des brebis en bonne santé. Merci, Père, au nom de ton Fils Jésus-Christ, nous avons ainsi prié. Amen. Le bon berger. Comme je le disais, c'est notre 11e émission. Je vous invite très rapidement à lire le psaume 23. Le psaume 23. Commençons au verset 1. Cantique de David. L'Éternel est mon berger. Je ne manquerai de rien. Il me fait reposer dans de verts pâturages. Il me dirige près des eaux paisibles. Il restaure mon âme. Il me conduit dans les sentiers de la justice à cause de son nom. Quand je marche dans la vallée de l'ombre de la mort, je ne crains aucun mal, car tu es avec moi. Ta houlette et ton bâton me rassurent. Tu dresses devant moi une table en face de mes adversaires, et tu oins d'huile ma tête et ma coupe déborde. Oui, le bonheur et la grâce m'accompagneront tous les jours de ma vie, et j'habiterai dans la maison de l'Éternel jusqu'à la fin de mes jours. Le verset que je voudrais partager avec vous aujourd'hui est le 5e verset. Tu dresses devant moi une table en face de mes adversaires. Tu oins d'huile ma tête et ma coupe déborde. Nous avons dit qu'un berger est quelqu'un qui a une influence sur un troupeau. C'est le propriétaire, c'est quelqu'un qui dirige, qui conduit un troupeau. Jésus dira dans Jean 10, verset 11. Jean 10, verset 11, Jésus dira « Je suis le bon berger » et le bon berger donne sa vie pour ses brebis. Jésus-Christ est le bon berger. Lorsque Jésus parle à ses auditeurs en ce moment-là, ses auditeurs comprennent très bien que Jésus-Christ fait référence au psaume 23 comme pour leur dire que l'Éternel dont David a chanté, c'est moi qui suis venu en chair et en os. Je suis venu parmi les hommes. C'est pour ça que nous appelons Jésus Emmanuel, Dieu parmi nous. Et à cause de ce genre de déclaration, les auditeurs de son époque ont plusieurs fois tenté de tuer Jésus-Christ. Jésus-Christ affirme qu'il est Dieu et il dit « Je suis le bon berger ». En d'autres termes, il existe d'autres bergers mais qui ne sont pas des bons bergers. Un père de famille était un berger. Un président de la République était un berger. Un roi est un berger, un ministre est un berger, un pasteur est un berger, un responsable à un niveau quel qu'il soit est un berger. Mais Jésus dit, je suis le bon berger. En d'autres termes, en dehors de moi, vous ne trouverez pas de berger plus excellent. D'autres versions de la Bible appellent ce verset que nous avons lu dans Jean 10, verset 11, le divin berger. Je suis le divin berger. Dit Jésus-Christ. Un berger est quelqu'un qui a une influence sur un troupeau. Mon frère, ma sœur, qui que vous soyez, vous avez un berger. Et ma prière et mon désir est que Jésus-Christ soit le berger de votre vie. La musique peut être votre berger. Les célébrités de la mode peuvent être votre berger. Les études, le travail, la nation. Toutes ces choses ne sont pas forcément mauvaises. Mais le bon berger donne sa vie pour ses brebis. Est-ce que vous, vos bergers, donnent leur vie, sont capables de donner leur vie pour vous? Ou bien ils exigent que vous donniez vos vies pour eux? Un très célèbre homme d'État a dit, Ne vous demandez pas ce que le pays peut faire pour vous, mais demandez-vous ce que vous, vous pouvez faire pour le pays. C'est une très bonne chose, hein? C'est vraiment, c'est pas une mauvaise pensée. Mais Jésus-Christ dit, le bon berger donne sa vie. Donc c'est comme pour dire comme première étape dans la relation entre le berger et sa brebis, c'est que c'est le berger d'abord qui donne sa vie. Jésus-Christ a donné sa vie en mourant pour nous à la croix. David dira aussi que le bon berger, c'est celui qui prend soin de moi dans tous les domaines de ma vie. Jésus-Christ a dit, venez à moi, vous tous qui êtes fatigués et chargés, je vous donnerai du repos. Je vous donnerai du travail. Je vous donnerai le mariage. Je vous donnerai le pardon de vos péchés. Je vous donnerai la guérison de votre corps, de votre âme, de votre esprit. Je ferai de vous des hommes et des femmes comblés dans tous les domaines de la vie. La Bible dit aussi, bien-aimé, je souhaite que tu prospères dans tous les domaines de la vie. Que tu sois en bonne santé comme prospère l'état de ton âme. Vous voyez ? Dieu veut que nous soyons en bonne santé. Dieu veut que nous soyons prospères. Dieu veut que nous soyons victorieux. Nous sommes plus que vainqueurs par celui qui nous a aimés, dit la Bible. Donc, Dieu veut notre succès. Et en tant que berger, Jésus-Christ veut notre succès. Jésus-Christ veut notre réussite. Jésus-Christ veut que nous soyons en bonne santé. Que nous n'ayons pas peur de quoi que ce soit. Nous avons dit aussi que Jésus-Christ, en tant que berger, restaure notre âme. L'âme, c'est le siège de l'intelligence, des émotions, le siège des pensées. Restauration, ça veut dire reconstruire, rebâtir, remettre à neuf quelque chose qui a été détruit. Seul Jésus-Christ peut le dire, vous voyez ? Seul Jésus-Christ peut le faire, pardon. Vous voyez, il est dit, il restaure mon âme, verset 3. Il n'est pas dit la religion, il n'est pas dit l'église, il n'est pas dit l'école, non. Il est dit, l'Éternel restaure mon âme. Seul Jésus-Christ peut restaurer votre âme. Lorsque nous passons par des moments difficiles, lorsque nous sommes frappés par tout vent de difficultés, lorsque nous traversons le désert, le bon berger est avec nous. Quand je marche la vallée de l'ombre de la mort, il nous arrivera dans notre marche chrétienne de traverser des difficultés. Que l'on ne vous trompe pas, ce n'est pas dit parce qu'on est chrétien que tout va réussir. Non, tout ne sera pas toujours facile. Mais la Bible nous rassure que nous allons vaincre. Voilà pourquoi David dit, je traverse, je marche dans la vallée de l'ombre de la mort. Il ne dit pas, je pars y habiter, je pars demeurer, je pars traverser. Donc il arrivera un moment que votre couple traverse des tempêtes. C'est en ce moment-là qu'il faut avoir confiance en Jésus-Christ. Il arrivera que votre entreprise traverse des tempêtes. C'est en ce moment-là qu'il faudra avoir confiance en Jésus-Christ. Il arrivera que votre ministère traverse des difficultés. Ce que David a appelé dans le psaume 23, verset 4, la vallée de l'ombre de la mort. Il faudra en ce moment-là avoir confiance en Jésus-Christ. Pourquoi ? Parce qu'il est le bon berger. C'est lui qui conduit les troupeaux. Il connaît la route mieux que nous-mêmes. Nous pouvons lui faire confiance face aux difficultés que nous rencontrons. On peut se demander, mais Seigneur, pourquoi est-ce que depuis que je suis chrétien, je ne passe que par des choses difficiles, par des... Non, ne doutez pas de l'amour de Dieu. Rapprochez-vous davantage de Dieu afin de réussir votre traversée. Je ne crains aucun mal, peu importe qui se lève face à moi. Que 1000 tombent à ma droite, que 1000 tombent à mon côté, que 10 000 tombent à ma droite, je ne serai pas atteint. Pourquoi ? Parce que l'Éternel, mon berger, qui est Jésus-Christ, me conduit dans ma vie de tous les jours. Tu dresses devant moi une table en face de mes adversaires. Gloire à Dieu. Combien d'hommes et de femmes prient aujourd'hui pour que Dieu éloigne d'eux des difficultés, éloigne d'eux les ennemis, éloigne d'eux les problèmes. Hébreux 1, verset 13. Lisons-le. Hébreux 1, verset 13. Premier chapitre, verset 13. Et auquel des anges a-t-il jamais dit, assieds-toi à ma droite, jusqu'à ce que je fasse de tes ennemis ton marchepied. Dieu fait de nos ennemis des marchepieds. C'est comme des escaliers. C'est grâce à nos ennemis que nous arrivons au stade où Dieu veut que nous arrivions. Rappelons-nous le cas de Joseph, dans la Bible, vendu par ses frères, dans la maison de Potiphar. Enfin, vendu par ses frères, par des marchands, des marchands ambulants. Ceux-là vont le vendre à Potiphar. Potiphar va trouver en Joseph un homme bien, un homme béni, un homme qui apporte la présence de Dieu, un homme qui a du succès. Il va l'élever. Et la femme de Potiphar va commencer à porter ses désirs vers Joseph. Ne voulons pas trahir son Dieu. La femme de Potiphar va injustement l'accuser et il va se retrouver en prison. Loin de sa famille, abandonné, rejeté, haï par des hommes sans raison. Mais qu'est-ce qu'il dira, Joseph? Dans Genèse 50, verset 20. Vous aviez médité de me faire du mal. Dieu l'a changé en bien pour accomplir ce qui est arrivé aujourd'hui, pour sauver la vie à un peuple nombreux. Vous vouliez me faire du mal, mais Dieu s'est servi de vous comme marchepied pour que je sois élevé devant les hommes. Je suis venu dire à un homme, je suis venu dire à une femme aujourd'hui, ne priez pas pour que vos ennemis meurent. Non, ne priez pas pour que vos ennemis soient écartés. Non, ne priez pas pour que Dieu vous épargne des difficultés. Non, priez plutôt, Seigneur Dieu, au nom de ton Fils Jésus-Christ, que mes ennemis deviennent mon marchepied. Rappelez-vous, un marchepied, c'est comme... Ce sont des sortes d'escaliers. Vous voulez atteindre une certaine hauteur, une certaine dimension. Il faut utiliser des marchepieds ou des escaliers ou des échelles pour arriver à ce niveau-là. Et Dieu dit dans Hébreux 1, verset 13, il fait de nos ennemis des marchepieds. Il ne va pas les écarter. Le psaume 23 que nous avons lu dit... Tu dresses une table. En fait, tu vas faire une fête pour moi. Et cette fête, cette table, va me séparer entre moi et mes ennemis. Ils vont voir que tu me distingues. Parce que le psaume 23, verset 4 continue, verset 5. Tu oins d'huile ma tête. En d'autres termes, tu me distingues. Tu me distingues des autres parce que tu m'as choisi. Parce que je suis parmi tes enfants, parce que je suis parmi ton troupeau, parce que je suis brebis de la bergerie de Jésus-Christ. Ceux qui ne sont pas avec Jésus-Christ sont en face de vous, sont en face de moi. C'est eux mes ennemis, ils veulent me faire du mal. Dieu changera leur mauvais dessein en succès pour moi. On va peut-être monter toute une histoire pour vous mettre dehors. On va peut-être vous jeter en prison. On va peut-être vous mettre dehors de l'entreprise. Mais au fait, les ennemis ne savent pas que ce plan, c'est le chemin qui vous amène vers l'élévation. Je connais un pasteur, dont un groupe de pasteurs dans l'église dans laquelle ils priaient, ont monté toute une histoire fausse. C'est vraiment honteux, hein, mais ce sont des choses qui arrivent. On l'a chassé de l'église. On ne voulait plus de l'église. Ok, le monsieur est parti. Le monsieur a commencé sa propre église. Ce monsieur aujourd'hui a plus de succès que ceux et celles qui ont monté un coup pour le mettre dehors de leur église. Ne nous plaignons pas toujours à chaque fois que des ennemis s'élèvent contre nous. Vous étiez un homme ou une femme fiancée. Des personnes sont venues détruire votre fiançaille. Je ne dis pas qu'il ne faut pas pleurer, parce que la douleur fait toujours mal. Mais ne maudissez pas. Bénissez le Seigneur. Bénissez le Seigneur. Vous ne savez pas pourquoi c'est arrivé. Vous avez prié, vous avez jeûné pour cette relation amoureuse, pour qu'elle aboutisse au mariage. Mais des facteurs extérieurs à votre couple sont venus détruire cela. Priez, remerciez Dieu que ces choses que les hommes vous ont faites deviennent votre marchepied. Mon frère, ma sœur, ne vous découragez pas. Je suis venu dire à un homme et une femme aujourd'hui, vous qui m'écoutez, que ça soit par Internet, que ça soit à la radio sur FM, que ça soit sur un support informatique, ne vous découragez pas. Dieu est le berger de votre vie. Jésus-Christ est le berger de votre vie. Il a donné sa vie pour vous. Ça veut dire que tout ce qu'il a vous a été donné. Tout ce qu'il vous demande de faire, c'est de lui faire confiance. Tu dresses une table pour moi. Tu dresses une table devant moi en face de mes adversaires, en face de ceux qui me détestent, en face de mes ennemis, en face de ceux et de celles qui me veulent du mal. Exode 23, verset 22. Exode 23. Exode 23, verset 22. Exode 23, verset 22. Vous y êtes, moi j'y suis. Si tu écoutes sa voix et si tu fais tout ce que je te dirai, je serai l'ennemi de tes ennemis et l'adversaire de tes adversaires. Si tu marches selon les principes de Dieu, si nous marchons selon les commandements, selon les lois, les règles établies par l'Éternel, nous fuyons l'adultère, nous fuyons la fornication, nous fuyons l'impudicité, nous fuyons le mensonge, oh, bref, nous fuyons le péché. Si Jésus-Christ est notre seul berger, notre seul Seigneur, notre seul guide, la seule personne qui a une influence dans notre vie, sur qui nous comptons le plus que l'argent, plus que les armes, plus que les richesses, plus que le travail, plus que les diplômes, si nous reposons notre foi sur Jésus-Christ, l'ennemi de notre ennemi sera Jésus-Christ. L'adversaire de nos adversaires sera Jésus-Christ. Parce que en tant que berger, il a pour fonction de protéger ses brebis. À l'époque de la Bible, un berger devait répondre de la vie de chaque brebis sous sa supervision, sous sa protection. Ce qui veut dire que, par exemple, si on le remettait 100 brebis et qu'il manquait une, il devait soit rechercher cette brebis-là, soit payer de son salaire cette brebis. Mon frère, ma sœur, pensez-vous que Jésus-Christ, qui est Dieu, se laissera voler une brebis par l'ennemi, à moins que la brebis décide par elle-même d'abandonner Jésus-Christ? Là, c'est différent. Si vous décidez de ne plus suivre Jésus-Christ, ça c'est votre problème. Jésus-Christ n'est plus lié par le contrat que vous avez signé avec lui. Parce que, n'oublions pas, nous sommes sous une nouvelle alliance et les alliances se font par le sang. Nous faisons alliance avec Dieu au travers du sang de Jésus-Christ. Donc si vous ne respectez plus les clauses de l'alliance avec Dieu, Dieu n'est plus tenu de vous protéger, de vous garder, de vous nourrir, de vous vêtir, de veiller sur vous, puisque vous êtes devenu la brebis d'un autre troupeau, d'un autre berger. Je serai l'ennemi de tes ennemis et l'adversaire de tes adversaires. Si tu fais tout ce que je te dirai, vous voyez, mes brebis écoutent ma voix, elles me connaissent et elles me suivent, nous dit Jésus dans Jean 10. Qui est votre berger? Qui est votre guide dans votre vie de tous les jours? Si ce n'est pas Jésus-Christ, malheureusement, vous êtes perdus. Certains prient, Seigneur, tue mes ennemis. Seigneur, maudis mes ennemis. Seigneur, mets mes ennemis à la porte parce qu'ils m'empêchent de réussir. Non, ne prions pas comme ça. C'est vrai que dans la Bible, j'ai vu des prières d'imprécation comme ça. Mais Dieu aime aussi nos ennemis, ne l'oublions pas. Ne l'oublions pas. Éphésiens 6, verset 12. Éphésiens 6, verset 12. Éphésiens 6, verset 12. Nous n'avons pas à lutter contre la chair et le sang, mais contre les dominations, contre les autorités, contre les principes de ce monde des ténèbres, contre les princes de ce monde des ténèbres, contre les esprits méchants dans les lieux célestes. Paul me dit à moi, nos ennemis ne sont pas de chair et de sang. C'est vrai que celui qui nous persécute, ça peut être mon patron, ça peut être mon collègue, Ça peut être mon frère, ça peut être ma sœur, ça peut être même mon pasteur, mes collègues évangélistes, mes collègues diacres, ça peut être même mon mari, ma femme, peut-être même mes parents, mon voisin. Mais bibliquement parlant, mes ennemis ne sont pas faits de chair et de sang. Mes ennemis sont faits d'esprit. Ils sont esprits. Ce sont des mauvais esprits qui influencent ces hommes et ces femmes qui n'ont pas d'amour envers moi, qui veulent ma mort, qui veulent ma perte, qui veulent mes échecs, qui veulent mes insuccès, qui veulent que j'ai que des insuccès. Ils se font mes ennemis, mais en fait, la Bible dit que ce ne sont pas mes ennemis. Jésus dira dans Matthieu 5, verset 43 à 44, Jésus dira ceci. Vous avez appris qu'il a été dit, tu aimeras ton ennemi et tu haïras ton ennemi. Mais moi je vous dis, moi c'est qui? Le bon berger. Moi c'est qui? Le Seigneur Dieu. Moi c'est qui? Moi c'est qui? L'Éternel, le Dieu des armées. Aimez vos ennemis. Bénissez ceux qui vous maudissent. Faites du bien à ceux qui vous haïssent et priez pour ceux qui vous maltraitent et qui vous persécutent. En d'autres termes, priez pour tous ces hommes et ces femmes qui s'élèvent contre vous. S'ils ont faim, donnez-leur à manger. S'ils ont soif, donnez-leur à boire. S'ils méritent des promotions, accordez-leur des promotions. S'ils sont défendables dans une cause, défendez-les. Même si eux vous détestent, même si eux vous rejettent, même si eux, ils ont de la haine dans votre cœur. Mon frère, ma sœur, en tant qu'enfants de Dieu, nous ne sommes pas appelés à maudire et à haïr ces hommes et ces femmes que nous rencontrons dans notre vie. Mon pasteur dit souvent que j'ai appris à distinguer l'homme de l'esprit démoniaque sous lequel il est influencé. L'homme, il a dit, j'ai appris à distinguer l'homme et l'esprit démoniaque qui influence cet homme qui me persécute. Oui, mon frère, ce sont des esprits méchants. Ce ne sont pas les hommes qui sont nos ennemis. Ils ne savent même pas. Jésus-Christ priera du haut de la croix, Père, pardonne-leur leurs fautes. Ils ne savent pas ce qu'ils font. Et pourtant, ce sont les Sadducéens, les scribes, les pharisiens, ce sont ses disciples qui les ont abandonnés. Ce sont des hommes, des Romains qui persécutent, qui l'ont fouetté, qui ont percé ses mains, qui ont percé ses pieds, qui ont percé ses côtes. Mais lui, il prie, il dit, pardonne-leur. Ils ne savent pas ce qu'ils font. Pourquoi? Parce que c'est le diable qui a influencé ces hommes et ces femmes. C'est le diable qui est réellement notre ennemi. Ce ne sont pas ceux qui sont faits de chair et de sang. Voilà pourquoi ne prions pas pour que Dieu écarte nos ennemis. Non, laissons Dieu dresser une table pour nous en face de nos adversaires, en face de nos ennemis, afin que Dieu nous distingue devant eux et qu'ils se rendent compte que, oh là là, c'est

0: Je vous encourage, mes frères et mes sœurs, à ne pas détester ces hommes et ces femmes qui nous persécutent. Laissons Dieu se venger. Laissons Dieu redonner un salaire à ceux et celles qui nous font du mal. Laissons Dieu. Nous ne nous vengeons pas. Dans ma propre vie, j'ai vu ça. Dans ma propre vie, j'ai vu ça. Des hommes et des femmes qui s'élevaient contre moi. Bien sûr, je ne suis pas parfait. Et il m'est arrivé de me venger. Et le Seigneur m'a reproché cela. Le Seigneur m'a montré ce qu'il avait l'intention de faire. Et j'ai vu des hommes et des femmes qui m'ont persécuté. J'ai vu comment Dieu les a, entre guillemets, si je puis dire, punis. Parce qu'ils ont persévéré dans l'erreur. Ils ont persévéré dans la méchanceté. Et ils ont eu le salaire de leur méchanceté. Non, prions pour ces hommes et ces femmes qui nous persécutent, afin que ils reviennent à Jésus-Christ, qu'ils reviennent à la repentance, au chemin de la croix. Ne les maudissons pas. Prions pour eux. Dieu ne veut pas la mort du pécheur, nous dit la Bible, mais il veut que le pécheur se repente, se détourne de sa mauvaise voie. Nous sommes des êtres humains comme ceux qui nous persécutent. Si aujourd'hui nous sommes quelque chose, c'est par grâce. Alors pourquoi leur refuser à eux aussi la grâce? Dresse, Éternel mon Dieu, une table en face de mes adversaires. Oint d'huile ma tête, pour qu'ils voient qu'ils combattent un enfant de Dieu. Mon frère, ma sœur, je ne vais pas faire aujourd'hui un appel à recevoir Jésus-Christ, mais un appel pour demander pardon si vous avez détesté des hommes et des femmes qui vous ont fait du mal. Car ce n'est pas cela que Dieu nous a appelés à faire, mais à prier. Mais à pardonner, à prier pour que ces hommes et ces femmes reviennent à la repentance. Si vous avez été touché par ce message et que vous voulez demander pardon à Dieu parce que vous n'avez pas aimé vos ennemis, l'opportunité vous est demandée aujourd'hui, vous est donnée aujourd'hui. Priez simplement avec moi, en répétant ces simples mots. Père éternel, je viens devant toi, au nom de ton Fils Jésus-Christ, pour demander pardon. Pardon parce que j'ai manqué d'amour. Pardon parce que je n'ai pas prié pour mes ennemis. Pardon parce que je n'ai pas aimé mes ennemis à cause du mal qu'ils m'ont fait. Père, j'invoque l'efficacité du sang de Jésus-Christ aujourd'hui. Et je prends la ferme décision de prier, d'aimer et de bénir ces hommes et ces femmes qui me font du mal, qui me font du mal, qui me feront du mal ou qui m'ont fait du mal. J'ai ainsi prié. Au nom de ton Fils Jésus-Christ. Amen. Si vous avez fait cette prière, croyez que par la foi, Dieu vous a entendu. Pour toute question spirituelle, vous pouvez joindre notre ministère, le ministère Jésus pour tous, au plus 243 819 910 910. 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Je suis Raphaël Mambo et le nom de cette émission est Venez à Jésus. Nous nous retrouvons la fois prochaine, toujours sur le même thème, le bon berger. Que Jésus continue de vous bénir, que Jésus continue de vous garder. À la fois prochaine. Amen.
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2: Chers amis à l'écoute Radio Air, bienvenue. C'est un privilège de ma part de vous retrouver autour d'un temps de réflexion spirituelle aujourd'hui. Vous avez sûrement reconnu mon accent italien. Ben oui, je suis le pasteur Daniel Zagara et je vous demande d'avoir patience avec moi et de pardonner mes fautes. Je ne voudrais surtout pas que mes fautes vous dérangent et qu'elles deviennent source de stress. Surtout pas, mes amis, parce que vous et moi, nous en avons déjà assez de situations aussi compliquées qui nous fatiguent et qui nous stressent. Récemment, j'ai même lu d'une enquête obtenue par des interviews en ligne réalisées au début du confinement. Vous savez, les résultats mettent en évidence l'augmentation du niveau de stress, qui semble avoir touché une personne sur deux durant la période de confinement. Et puis des symptômes d'anxiété et de dépression se seraient élevés aux 57% des personnes qui ont participé à l'enquête.

0: Et parmi les causes identifiées, il y a les changements intervenus au sein de l'activité professionnelle ou scolaire, les problèmes liés à la garde des enfants, à l'isolement social, à l'incertitude quant au futur et encore à la réduction des libertés personnelles. Et à tout ça, on ajoute ce que la presse nous a de temps en temps communiqué en publiant des articles sur des faits de chronique terribles, comme l'augmentation des actes de violence familiale, de la violence sur les enfants et même de suicide. Le constat est vite fait, mes amis. Les circonstances exceptionnelles de ces derniers mois ont mis à dure épreuve notre patience, notre solidité, notre endurance. Et nous, en tant que croyants, nous sommes à l'abri de tout ça? Mais évidemment pas, parce que la mort, la maladie, la dépression, le stress ne font pas de particularité. Même le sage Salomon, le roi Salomon, il écrivait dans son livre Ecclésiaste, au chapitre 9, que tout arrive également à tous. Il y a un même sort pour le juste et pour le non-juste. Les circonstances difficiles peuvent tester notre foi. C'est comme un test de résilience pour découvrir la valeur, la capacité de notre foi à surmonter les difficultés. Et en effet, lorsque nous apercevons que notre foi s'affaiblit, si nous nous sentons découragés, il est possible que nous nous rapprochions de nos limites de résistance. Et c'est à ce moment que nous nous sentons faibles et avec peu de foi. Le découragement nous guette et la dépression spirituelle nous espionne. L'apôtre Paul, par contre, lui qui, comme la plupart des premiers chrétiens, a vécu des situations très compliquées, très difficiles à cause de sa foi en Jésus, il nous rappelle que Dieu veille sur nous, et pas seulement sur nous, aussi sur nos capacités, sur notre capacité à rebondir face aux difficultés. En 1 Corinthiens, chapitre 10, nous pouvons lire « Aucune tentation ne vous est survenue qui n'ait été humaine. Dieu est fidèle. » Il ne permettra pas que vous soyez tentés au-delà de vos forces. Mais avec la tentation, il préparera aussi le moyen d'en sortir afin que vous puissiez la supporter. Ah, ça c'est magnifique, mes amis. Ceci signifie que pendant que nous sommes soumis au stress des circonstances difficiles, Jésus est au boulot pour nous. Il travaille pour nous bâtir une voie de secours ou pour nous faire trouver des nouvelles énergie, de nouvelles forces pour rebondir à nouveau. Dieu est disponible à intervenir dans nos vies. Il le fera, bien sûr, selon son programme. Quand et comment, nous ne savons pas forcément. Dans ces cas, nous devons faire attention parce qu'il y aura une tension entre nos difficultés et le temps qui passe en attendant l'intervention divine. C'est comme aller aux urgences et qu'on attend qu'on prenne en charge tout de suite notre cas. Mais parfois, ce n'est pas le cas. On doit attendre. Cette attente peut nous déstabiliser au niveau de notre foi, peut nous mettre en difficulté et même faire trébucher notre foi. Dans l'évangile de Matthieu, nous lisons 4 fois l'expression « peu de foi ». Cette phrase est prononcée par Jésus et s'adresse aux apôtres ou en général à ses disciples. Nous pouvons la comprendre, cette expression, dans ce sens, Jésus qui nous dit « Tu arrives au bout de tes forces, mais rien n'est perdu, je travaille pour toi. Fais patience. » Une première fois, nous lisons cette expression dans le récit de Jésus qui calme la tempête. Je lis les versets de 23 à 27 à Matthieu chapitre 8. Jésus monta dans la barque et ses disciples le suivirent. Soudain, il s'éleva sur le lac une grande tempête que la barque était recouverte par les vagues. Et lui, il dormait. Les disciples s'approchèrent et le réveillèrent en disant, « Seigneur, sauve-nous, nous allons mourir. » Il leur dit, « Pourquoi êtes-vous si créatifs, hommes de peu de foi ?» Alors, il se leva, menaça le vent du lac, il y a eu un grand calme. Ces hommes furent très étonnés et dirent, quel genre d'homme est-il? Même les vents et la mer lui obéissent. Par ce récit, nous pouvons comprendre, chers amis, qu'il y a des difficultés qui nous tombent dessus quand on y s'y attend le moins. Nous y sommes pour rien. c'est comme la tempête qui soudain éclate et met en danger la vie des experts pêcheurs. Vous imaginez? Une maladie, un accident, toutes sortes de situations d'où nous n'avons aucune responsabilité. Peut-être c'est votre cas, j'en sais pas. Mais je vous encourage à réfléchir sur cette expression « homme de peu de foi » que Jésus prononce aux égards de ses disciples. Parce que ce type de difficulté, ce type de problème qui nous tombe dessus, sans aucune responsabilité de notre part, en effet, ont la capacité, la force de nous faire oublier la présence de Dieu. Et alors on se demande, pourquoi la mort, la souffrance, pourquoi des innocents souffrent-ils? Et finalement, Dieu, où es-tu? Pourtant, Jésus n'était pas loin. Il était sur la barque. Et par son silence, peut-être il était en train de montrer à ses disciples comment il fallait affronter la tempête. Il n'était pas inquiet et il dort. On raconte qu'une fois un paysan cherchait un ouvrier pour lui confier sa ferme. Le paysan posait à tous les candidats une seule et unique question. Que ferais-tu pendant une nuit de tempête? Tout le monde répondait qu'il se serait réveillé, qu'il aurait vérifié que tous les animaux soient bien abrités et que toutes les portes soient bien fermées. Sauf un jeune apprenti lui répondit « Je continue à dormir ». Pourquoi ? Lui demanda le paysan. « Parce que si j'ai bien travaillé pendant le jour, je n'ai pas besoin de me lever la nuit, même s'il y a une tempête. » Voyez mes amis, Jésus il dort, mais il dort pour quelle raison? Parce qu'il a déjà fait son boulot pour nous. Il a travaillé pour ses disciples. Il ne permettra pas que cette tempête puisse le séparer de ses amis et que ses amis soient dans la peur à tel point de mourir. Parce que notre Jésus, il est professionnel dans tout ce qu'il fait. Si vous vous sentez agressé par les difficultés de la vie, si vous êtes impuissant face à la tempête de la vie, patientez, mes amis. Jésus est au boulot. Il travaille pour toi, pour te ramener dans le calme, pour porter cette sérénité, cette calme dans ta vie et autour de toi. Une deuxième expression, peu de foi, nous la retrouvons dans le chapitre 14. Il est encore une fois ici question de eau, de barque et de tempête. Je vous lis quelques passages. La barque se trouvait déjà au milieu du lac, battue par les vagues, car le vent était contraire. À la fin de la nuit, Jésus alla vers ses disciples en marchant sur le lac. Quand les disciples virent marcher sur le lac, ils furent pris par la peur et dirent « C'est un fantôme !» Et dans leur frayeur, ils poussèrent des cris. Jésus leur dit immédiatement « Rassurez-vous, c'est moi, n'ayez pas peur. » Pierre, alors, lui répondit « Seigneur, si c'est toi, ordonne-moi d'aller vers toi sur l'eau. » Jésus lui dit « Viens !» Pierre sortit de la barque et marcha sur l'eau pour aller vers Jésus. Mais voyant que le vent était fort, il eut peur. Et comme il commençait à s'effoncer, il cria « Seigneur, sauve-moi !» Immédiatement, Jésus tendit la main, l'empoigna et lui dit « Homme de peu de foi, pourquoi as-tu douté ?» Combien de fois, chers amis, combien de fois nous nous sommes exposés à la tentation par notre imprudence, tout en sachant que nos décisions ne pouvaient pas être validées par le Seigneur, nous nous sommes quand même jetés à l'eau. La faute est toute à nous. Nous en sommes complètement responsables. Voyez la différence entre subir un accident, se trouver au milieu d'une tempête, sans aucune responsabilité de notre part, et être parfaitement et complètement responsable des difficultés dans lesquelles nous nous trouvons. Soyez sereines, mes amis. Parce que même si vous vous trouvez dans cette situation, Jésus, il est au boulot pour vous. Une anecdote raconte d'un missionnaire en terre d'Afrique qui rencontre un lion. Pris par la panique, il se met à genoux et prie. « Seigneur, inspire cette bête de sentiments chrétiens, s'il te plaît. » Soudain, le lion, lui aussi, se mit à genoux et pria. « Seigneur, bénis ce repas. » Ouais, ça fait rigoler. Qu'est-ce qui se passe parfois dans notre vie? Nous demandons au Seigneur de nous accompagner dans un parcours particulier, de faire des choses exceptionnelles dans notre vie, ou même tout à fait normales. Et puis, quand nous y sommes, ah ben, nous doutons. Nous nous sommes exposés au doute, à l'inquiétude et le stress. Jésus travaille pour nous. Malgré nos doutes, il nous prend par la main et nous empêche de noyer dans nos fautes, dans nos responsabilités coupables. Jésus ne laisse pas que Pierre meure à cause de ses imprudences et de ses peurs. De même, Dieu ne veut pas que nous vivions dans nos culpabilités et submergés par nos fautes. Chers amis, si vous vous sentez frustré à cause de vos imprudences, si vous avez été téméraire et vous vous trouvez avec l'eau entre les oreilles, patientez. Jésus est au boulot. Il vient te sauver. Le troisième texte et troisième expression peu de fois, cette fois-ci c'est dans le chapitre 16. Lisons quelques passages. En passant sur l'autre rive, les disciples avaient oublié de prendre des pains. Jésus leur dit « Attention, méfiez-vous du levain des pharisiens et des sadducéens. » Les disciples raisonnaient en eux-mêmes et disaient « C'est parce que nous n'avons pas pris de pain. » Jésus, le sachant, leur dit « Homme de peu de foi, pourquoi raisonnez-vous en vous-même sur le fait que vous n'avez pas pris de pain? Ne comprenez-vous pas encore et ne vous rappelez-vous plus les 5 pains des 5 000 hommes et combien de paniers vous avez emportés, ni les 7 pains des 4 000 hommes et combien de corbeilles vous avez emportées? Comment ne comprenez-vous pas que ce n'est pas du pain que je vous ai parlé? Méfiez-vous du levain des pharisiens et des sadducéens. » Alors ils comprirent que ce n'était pas du levain du pain qu'il leur avait dit de se méfier, mais de l'enseignement des pharisiens et des sadducéens. Il y a des difficultés, chers amis, qui sont dues à notre relation spirituelle. Ils sont étroitement liés à notre rapport avec la spiritualité et la religiosité. Parfois, il peut y avoir et on peut découvrir qu'on a des malentendus, des incompréhensions. Et ces incompréhensions mettent en doute nos convictions. Ces difficultés peuvent être d'ordre théologique, biblique, qui nous font finalement vivre une vie spirituelle frustrée et culpabilisante. Et tout d'un coup, nous oublions le passé pendant lequel nous avons expérimenté la présence du Seigneur dans notre vie. Nous oublions les miracles, les interventions miraculeuses de Dieu dans notre vie. Si nous nous trouvons dans ces circonstances, nous sommes appelés à nous rappeler des bienfaits de Dieu, ce qu'il a fait pour nous dans le passé. Jésus encourage ses disciples à se souvenir de ce qu'il a accompli déjà pour eux dans le passé. Si tu as peur que ta relation spirituelle soit faible, si tu penses de vivre avec peu de foi, souviens-toi de ce que dit Jésus, car il travaille pour toi, il est au boulot pour toi, donc fais patience et viens à ton secours. Dernière expression de peu de foi, nous la retrouvons au chapitre 6 de Matthieu. Alors dans ce récit, Jésus il souligne à plusieurs reprises le fait que nous sommes censés nous inquiéter par rapport à nos besoins vitaux, manger, boire, nous habiller, donc des besoins de protection. Et Jésus il dit, mais pourquoi vous vous inquiétez de ça? Pourquoi vous ne regardez les oiseaux du ciel qui ne sèment pas, qui ne moissonnent pas, et pourtant Dieu les nourrit? Et finalement, Jésus affirme, ne valez-vous pas beaucoup plus que les oiseaux? Le problème, chers amis, c'est que nous pouvons être affectés par des difficultés qui arrivent de nulle part, des difficultés qui sont dues à nos choix, des difficultés qui sont dues à notre relation spirituelle un peu boiteuse, mais c'est vrai que nous sommes prêts à justifier notre inquiétudes, nos stress, par le fait que nous nous soucions de ce que pour nous, c'est tout à fait normal. Il faut manger, il faut boire, il faut vivre. Mais Jésus nous dit, Votre Père céleste sait que vous en avez besoin. Recherchez d'abord le royaume et la justice de Dieu, et tout cela vous sera donné en plus. Ne vous inquiétez donc pas du lendemain, car le lendemain prendra soin de lui-même. À chaque jour suffit sa peine. Le Seigneur, par ses paroles, nous invite à vivre une foi qui est au quotidien, une foi qui est dans un lien relationnel avec notre Père, lui qui sait et qui connaît tout ce qui sont nos besoins. Et il est prêt à intervenir. Et comme je vous ai dit pendant ces minutes passées ensemble, Jésus est au boulot, Jésus est en train de travailler, Jésus a déjà travaillé et continue à travailler pour chacun de nous, pour être avec nous, pour nous soutenir, nous accompagner dans nos moments difficiles, pour agir comme il a fait, pour calmer la tempête, pour sauver Pierre, pour nous faire sortir des doutes théologiques et spirituels, et aussi pour prendre soin de nos besoins vitaux. Si Dieu habille ainsi l'herbe des champs, qui existe aujourd'hui et qui demain sera jetée au feu, ne le fera-t-il pas bien plus volontiers pour vous, gens de peu de foi, dira Jésus à ses disciples et à chacun de nous. Ne doutons pas de la présence, de l'amour, de l'attention de Dieu envers nous. Oui, c'est vrai. Les circonstances, souvent, elles sont très compliquées. Et peut-être nous sommes en train de vivre des situations compliquées. Peut-être vous êtes vraiment agressé par des conflits, par des situations compliquées. Et le Seigneur, il vous dit, je suis là. Même, chers amis, si vous ne sentez pas sa présence, même si vous doutez de son intervention, même si vous n'y croyez plus qu'il puisse intervenir, son silence, c'est le silence de celui qui dort parce qu'il a tout fait pour vous. Restez en silence. Et attendez l'intervention de Dieu. J'aime terminer notre réflexion avec cette merveilleuse image que je tire de l'évangile de Jean, chapitre 14. Jésus qui dit à ses disciples et à chacun de nous que votre cœur ne se trouble pas. Croyez en Dieu, croyez aussi en moi, dit Jésus. Il y a beaucoup de demeures dans la maison de mon Père. Si ce n'était pas le cas, je vous l'aurais dit, je vais vous préparer une place. Et puisque je vais vous préparez une place, je reviendrai et je vous prendrai avec moi afin que là où je suis, vous y soyez aussi. Moi, j'imagine Jésus comme une entreprise qui est en train de bâtir ma future maison, votre future maison. Et cette maison, elle est attachée à la maison de Dieu. On fait un même bâtiment. Et c'est merveilleux parce que cette maison est un abri sûr de toute difficulté, où finalement nous pourrons vivre dans l'absence de la maladie et de la mort, où finalement nous pouvons vivre des relations harmonieuses avec nos proches et dans notre famille. Et nous serons à la présence de Dieu pour toujours et avec Jésus. Oui, Jésus, qu'il est en train de diriger tous ses travaux. Patientons donc, patientez mes amis. Jésus est au boulot.
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2: Bonjour à tous, je suis Raphaël Mambou. Que Jésus vous bénisse, qui que vous soyez, où que vous soyez. Le nom de cette émission est Venez à Jésus. C'est une grâce, c'est un honneur, c'est un privilège de pouvoir vous retrouver encore aujourd'hui autour de la parole de Dieu pour partager quelques versets bibliques sur le thème « Ne vous inquiétez de rien ». C'est notre 10e émission. Avant d'aller plus loin, je vous invite à baisser la tête encore une fois dans la prière pour dédier le reste des 30 minutes entre les mains du Seigneur. Prions. Père éternel, au nom de ton Fils Jésus-Christ, nous venons devant toi pour te dire merci. Merci pour le souffle de vie, merci pour ton amour, merci pour ta grâce, ta bonté, ta miséricorde. Merci Père. Nous te dédions les restes des 30 minutes, Seigneur. Parle-nous, guide-nous, instruis-nous, fais-nous du bien, Père. Au nom de ton Fils Jésus-Christ, nous avons ainsi prié. Amen. Ne vous inquiétez de rien. 10e émission. Je vous invite à lire dans Genèse 39, Genèse 39, versets 19 à 20.